0: chez François Legault.
1: Oh!
2: C'est exactement ce que je me suis dit. Cochon!
1: C'est
2: cochon!
1: Ben oui, mais avec sa soeur, peut-être.
2: Peut-être. Petit bec sur la bouche.
1: Ça reste dans la famille.
2: Ben, ça reste dans la famille. Hein, au Saguenay, comme on dit.
1: Oui, hein? Il vient de là, lui, hein?
2: Je sais pas si. Non, je pense pas qu'il vient du Saguenay. Non, non. Fait que l'adage, un coup bandé puis de parenté, ça tient plus pour Frankie, là, mais.
1: Non.
2: En même temps, on peut aimer les cultures.
1: Il y a un cinéma à Léopard.
2: Ah, oui, ben c'est ça. C'est peut-être ce qu'il a choisi d'adopter.
1: Il écoute juste le Titanic. Là,
2: c'est ça.
1: Full Metal Jacket avec son petit divan.
2: Ça Léopard. Ça, c'est le genre d'affaires que j'adorerais. Là. Apprendre des affaires sur les politiciens, mais qu'on ne s'attend pas. Genre, il n'y a rien qui allume plus François Legault que le monde qui se jette en bas du Titanic. Genre, il est là. Oh, God!
1: Avec le violon.
2: Oui, le gars, le violonneux, là, qui ah, t'es proche de mourir en cochon.
1: Genre, le gars qui tombe sur les listes. Oui. Oh, c'est là que ça se passe.
2: Ça finit. Oh!
1: Ça, c'était le comble.
2: Ah, ouais. Bon, all right. Hey, ça s'appelle le Spacecast, ce show-là. On fait une courte pause de l'autre côté de la pause. On s'en va jaser avec notre chum Yann Monette si la connexion est bonne. On revient.
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12: Le gouvernement fédéral s'apprête à augmenter considérablement sa participation financière au projet de tramway de Québec. Ottawa devrait porter sa contribution à 2,75 milliards de dollars, soit environ 36 % du coût total du projet, contre 1,44 milliard auparavant. Plusieurs élus et organisations saluent cette annonce, estimant qu'elle permet enfin au projet d'avancer. Certains demeurent toutefois prudents, rappelant que Québec réclamait plutôt une participation fédérale de 40 % et que le financement annoncé ne couvre pas encore entièrement les besoin du projet. L'entente officielle doit être confirmée lors d'une annonce conjointe des gouvernements fédéral et provincial qui doit être faite aujourd'hui à Montréal. Le Canada s'apprête à voir arriver sur son marché des véhicules électriques chinois dans le cadre d'une nouvelle entente commerciale avec la Chine. Cette ouverture marque l'entrée progressive de ces voitures au pays, une première à grande échelle pour ce type de véhicule. Le gouvernement encadre toutefois cette arrivée avec un système de quotas et de tarifs afin de contrôler les volumes importés et limiter l'impact sur l'industrie automobile locale. Cette mesure s'inscrit dans la transition vers des transports plus propres, tout en suscitant des débats sur la concurrence pour les constructeurs nord-américains.
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0: 88-670-9098, c'est le numéro pour rejoindre le Spacecast. D'ailleurs, le Spacecast qui vous accompagne jusqu'à 22h. Jean-Francis Blais, mon nom, et je suis accompagné de Jessica, qui est avec moi jusqu'à 22h également. C'est la glace est officiellement brisée. Avec ton appel tantôt, là, je m'attendais à une belle performance, mais pas à ce point-là.
1: Ah ouais?
0: Ben, je trouvais que tu l'as même talonné.
1: Ben là, je me suis dit, je vais y aller.
0: Tu es Karen Mode Activated, puis j'ai adoré ce moment-là.
1: C'est exactement ce mode-là que j'ai activé.
0: On l'a senti, la cloche levée.
1: Mais je voulais comme pas non plus être impoli.
0: Ouais, c'était comme ça à ligne, parfait. Là, comme, ben, je suis très insatisfait. Ça sonnait de même un peu. Là.
1: Parfait.
0: Ouais. Mais je vais quand même venir vous voir.
1: Je vais aller chercher mon petit spray-tan pour ma fille de 9 ans.
0: Oui, exact. Parce que c'est évidemment ce qu'on veut que nos enfants aient, hein, du spray-tan. Hey, sur le texto, quelqu'un nous demande « Question qui me turlute ». Turlute, c'est généralement le nom que les Français donnent à une fellation, là, mais c'est pas le cas actuellement. Question qui me turlute. Yann Monnette, il n'a pas le choix d'avoir un lien de parenté avec Stéphane Monnette. Il me semble qu'ils ont la même voix. Ben, bravo Sherlock, l'un est le père de l'autre. Fait que je vous laisse deviner qui est qui. Puis pendant ce temps-là, ben moi je m'en vais rejoindre le principal intéressé. Salut Yann.
2: Salut, ça va?
0: Ça va bien toi?
2: Ben oui. J'ai un petit lien de parenté avec, mettons.
0: Ah, une petite affaire, là. Vous vous connaissez, ça se peut-tu?
2: Ouais, ben, m'a dit ça de même. Il m'a tricoté pas mal, mettons.
0: Ouais, c'est ça. Hey, Yann, j'ai vu sur ton Instagram une vidéo complètement malade où est-ce que tu marches accompagné d'une de tes amies, ou je sais pas trop, Mireille, je crois. Et vous tombez sur un bébé chevreuil caché dans le foin. C'est drôle parce que Jessica et moi, on parlait de l'autre côté de la pause à quel point nous autres, on trouve rien de spectaculaire quand on marche. Il y a des gens à Lévis qui se promenaient, ils ont trouvé une main humaine dans le bois. Ouais, c'est moins hot un peu qu'un bébé chevreuil. Toi, t'as trouvé un bébé chevreuil.
2: Ouais, ben en fait, pour ceux qui ne sont pas au courant, on est dans le temps des naissances. Que ça soit pour la salle de Virginie, pour l'orignal, les ours, on les nomme tous, on est direct dans ce temps-là. Puis en fait, la vidéo, j'étais avec Mireille, on était en train de faire en fait le tour de l'enclos. J'étais en train de lui montrer en fait, Mireille a travaillé avec nous dans le côté de la pêche.
0: OK.
2: Puis elle connaît pas le côté des animaux, le côté de la chasse, toutes ces affaires-là. Puis j'ai voulu lui montrer un côté que pas beaucoup de gens connaissent, en fait, le côté vraiment d'éleveur de chevreuil, parce que pour mettre en contexte de cette vidéo-là, moi, je suis éleveur de chevreuil, puis là, on est dans le temps de naissance. Fait qu'en fait, à chaque année, on se promène, on fait le tour des clôtures, on fait toutes ces affaires-là, puis bien, ça fait partie de notre job de justement voir comment vont les petits nouveaux. Fait que c'est exactement ça qui est arrivé. Fait qu'en fait, quand je suis arrivé dessus, ben, j'ai dit à Mireille, prends mon cellulaire, puis je vais te montrer comment faire. Puis j'ai voulu en faire profiter, en fait, aux gens aussi. En fait, j'ai voulu montrer pas quoi faire. Je sais pas si je peux le dire comme ça.
0: Ouais, exact.
2: Parce qu'en fait, faire ce que j'ai fait sur la vidéo, d'attraper un bébé chevreuil, faut pas faire ça. Moi, je peux le faire parce que c'est dans mon enclos. Fait qu'en fait, il y a pas de problème. Mais si vous êtes à l'état sauvage. Je sais pas si t'as bien vu là, jusqu'au bout, là, mais la femelle, elle me charge.
0: Ah oui, ben c'est ça que j'allais te demander. À quel moment ça aurait pu être dangereux? Parce que la femelle, la maman, on la voit au loin checker, puis on voit qu'elle est pas sur sa meilleure journée. Là,
2: elle m'a dit ça de même, est à moins une de m'en sacrer une.
0: Ah ouais, OK. Et...
2: Ben oui, tu sais, le bébé, il crie, il est complètement en alerte. Puis j'ai vraiment voulu montrer à Mireille justement où est-ce qu'il faut pas aller. Moi, je suis habitué, j'ai de l'expérience là-dedans. C'est pas mon premier rodéo. M'a dit ça comme ça. Ça m'est déjà arrivé de me faire charger plus proche que ça. Fait que je sais comment réagir, mais s'il y en a qui nous écoutent, je suis pas mal sûr qu'il y en a qui nous écoutent, mais faites pas ça. Si exemple vous êtes peu importe, vous êtes en ville ou quoi que ce soit, que vous voyez un bébé de n'importe quelle espèce. Mais touchez-y pas, laissez-y. Il est pas perdu, là. J'ai déjà entendu une histoire de même, là. Ah! On l'a pris, il était perdu. Il est pas perdu, c'est un crâne, il est chez eux.
0: Ah oui, c'est drôle de penser. C'est fou comment l'humain, des fois, est intellectuellement égoïste. L'animal né dans la forêt, lui, il est perdu, pas moi.
2: Eh oui, c'est vrai ça. j'ai trouvé ça drôle, tu sais, je te parle de ça, c'est pour moi une bonne dizaine d'années. Puis, il était perdu. Il n'est pas perdu, c'est un crème, c'est sa mère qui l'a laissé là. Puis, elle, en fait, aussitôt qu'il naît, ben elle la laisse là parce que faut savoir qu'un bébé chevreuil ou un bébé orignal n'a pas d'odeur. Il y a une bonne période que quand ils sont bébés, ils n'ont pas d'odeur. Fait qu'en fait, c'est leur moyen de défense. Où est-ce qu'ils vont se coucher? Pas de son, pas d'image. Puis, ils vont se cacher. Puis, le prédateur peut passer un pied à côté. Puis, s'il le voit pas, puis il le sent pas, il passe à côté comme si rien n'était. Fait qu'en fait, quand vous voyez un bébé chevreuil, un bébé orignal, un bébé ours, quelque chose de même, touchez-y pas, là, c'est normal.
0: Ah ben c'est ça qui m'a, dans ta vidéo, impressionné, à quel point le petit, je l'ai trouvé amorphe puis pas très réactif parce que il a vraiment commencé à sprinter quand t'as commencé ton mouvement pour aller le pogner avec tes bras. Mais avant ça, lui, ouais, il restait ben Bob Marley relax ben, dans l'herbe.
2: Puis tu sais, il était quand même assez vieux. Je te dirais, ce chevreuil-là, il avait à peu près, ben assez vieux, on s'entend. T'sais, il avait à peu près, je te dirais, un 48 heures de vie déjà. Mais si, mettons, exemple, j'en aurais pris un qui aurait 8 heures, il aurait rien fait. Il serait couché, il aurait entendu, je l'aurais pris. Tandis que celle-là, il était un petit peu plus réactif. Mettons que quand je suis arrivé, je l'ai vu tout de suite parce qu'il avait le cou étiré. Okay. Fait qu'il me regardait, il était pas trop sûr, puis tout ça, mais oh non, c'est le bout de le fun, là, cette date-là.
0: Autre affaire qui m'a intéressé dans ta vidéo, c'est que à chaque fois que tu nous parles de l'enclos puis de votre, tu sais, de comment vous organisez vos affaires. Moi, je pensais que c'était genre un enclos de fermette, là. Tu comprends ce que je veux dire? C'est comme pour...
2: Ah, ben non.
0: Hey, viens-t'en, on s'en va nourrir les chais avec nos filles, puis on amène un petit cornet, puis tout ça, tu sais, pour nos... Mais non, c'est gigantesque, ton affaire. Est-ce qu'il y a...
2: Ben, en fait, c'est à ciel ouvert, ouais.
0: Est-ce qu'il y a une réglementation par rapport à la dimension que tu peux avoir de base pour un élevage?
2: Je pourrais pas te dire, mais écoute, ça n'existe plus, ça. Le terme éleveur, c'est éleveur de terre de Virginie, ça existe plus. Okay. On est au Québec, je te dirais gros max, je pense une 5. Écoute, on doit être 5 qui roulent encore ça au Québec. Puis les réglementations, je pourrais pas dire, honnêtement, je les connais pas, OK? Mais on est dans une des plus grosses au Québec, où est-ce que de la manière que c'est fait. Aussitôt que tu rentres dans ces clôtures-là, ben, c'est un laboratoire assez ouvert. Puis les réglementations, je pourrais pas dire, honnêtement, je les connais pas, OK? Mais on est dans une des plus grosses au Québec, où est-ce que de la manière que c'est fait, aussitôt que tu rentres dans ces clôtures-là, ben, c'est un laboratoire assez ouvert. Nous autres, c'est tous nos tests, tout ce

0: Oui, en fait, dans mon enclos, j'ai pas peur. Parce que dans mon enclos, d'un, les chevreuils me connaissent quand même. De la manière, le côté avec les humains, ils sont quand même assez habitués. Si la mère le délaisse, il y a souvent une autre mère qui va le prendre. Mais à l'état sauvage, oui, ça peut arriver. Si, mettons, exemple, je dis ça comme ça parce que c'est un classique, là, mais il y a une gang de filles qui sent le parfum à côté puis qui décide de prendre un bébé chevreuil. Ben, même des gars, une gang de boys, je dis, j'ai une gang de filles parce que ça m'est venu de même. Il y a une gang de boys qui décide que les gars, ils sentent le parfum, qui décident de prendre un bébé chevreuil. Juste le fait que leur odeur va s'imprégner dans le bébé, ça peut faire que la maman va le laisser aller. Mmh.
1: C'est quoi les signaux que la maman t'a envoyés avant de dire « OK, là, je charge » Parce que j'imagine, elle t'avertit un peu là, à sa façon.
0: Ben, en fait, ce qui est arrivé, c'est que où est-ce que le bébé y était, c'est vraiment là où est-ce que je m'en allais. Puis la réaction de la femelle, elle, c'est qu'elle est partie à grosse course. Elle est partie à grosse course parce qu'elle s'est poussée. Fait que c'est une réaction typique d'une maman qui veut protéger son petit, qui va partir à grosse course pour que le prédateur parte après elle direct.
1: OK, pour attirer l'attention, elle t'envoie un flair.
0: Exactement. En fait, elle, ce qu'elle va faire, c'est qu'elle sait que son bébé, il a zéro moyen de défense, puis qu'elle est capable au moins de courir quand même assez vite pour semer le prédateur. Fait okay. qu'elle, ce qu'elle a fait, c'est qu'elle partait à la course pour qu'exemple, que si j'étais un coyote, ou si j'étais un loup, ou si j'étais un ours, que je parte à la course après elle. Ça, c'est le premier. Après ça, le deuxième, il n'y en a pas eu.
1: OK, non,
0: aussitôt que le bébé s'est mis à crier, ça n'a pas été trop long. Puis tu me vois, là, que je ne sais pas si tu as remarqué sa vidéo, mais que je reste pas accroupi.
1: Ouais.
0: Je me lève tout de suite. Parce que si j'aurais resté accroupi, elle n'aurait pas arrêté. Elle aurait pu me rentrer dedans. Puis tu sais, c'est ça aussi qu'il faut que les gens comprennent. C'est dangereux de faire ça, là.
1: Mm-hmm. Ouais, toi, t'es habitué, tu connais ça, puis aussi, on va le mentionner, t'as un arme à feu dans le dos au moment où la vidéo se passe, là.
0: Ben, tu sais, en fait, honnêtement, l'arme à feu à la base, c'est pas pour ça, c'est vraiment pour les coyotes, parce que, tu sais, jamais, à moins vraiment d'extrême affaire que j'utilise un arme à feu pour me défendre avec un chevreuil, mais, tu sais, ça m'a jamais arrivé, puis même mon père, mon grand-père, qui ont des années d'expérience là-dedans, qui ont élevé tout ça, tu sais, c'est jamais arrivé. Mais à base, l'arme, c'était vraiment pour les coyotes, parce qu'on a des estifiés de gros problèmes de coyotes. Mm-hmm. C'est ça. Si, m'a dit ça comme ça, je ferais pas ça avec un orignal.
1: Ah ouais? OK.
0: Non. Si vous voyez un beau orignal, de un, watchez-vous, puis sacrez votre camp plus vite de là.
1: Est-ce que c'est le cas de, tu sais, mettons, bébé ours, tout ça, toutes ces affaires-là? Ça,
0: ben
1: moi, tu sais ma crainte des ours, là?
0: Oh,
1: oui. Moi, il y a un ours dans un kilomètre, je change de kilomètre.
0: Oh, oui. Si, mettons, vous voyez, nous autres, on appelle ça un cob, en fait, un ourson. Si vous voyez des oursons, ou si vous voyez, je vais dire ça comme ça, voir un bébé orignal, c'est aussi dangereux que de voir un bébé ourson.
1: Oh, ah, ouais, OK. Tabarouette.
0: Ah, oui.
1: Mais c'est-tu des animaux
0: particuliers? C'est une bébête de 1000 livres, là.
1: Mais c'est-tu particulièrement agressif, un orignal, dans son tempérament de base?
0: Non, c'est pas agressif. Mais quand. Dans n'importe quel cas, imagine-toi que c'est une maman avec son bébé. Fait que si tu te ramasses entre la mère puis son petit, peu importe l'espèce que t'es, c'est sûr que la maman va faire quelque chose.
1: Mmh. Ah oui, effectivement.
0: Fait que c'est la même affaire. Puis tu sais, dis-toi ça qu'un orignal, c'est que c'est une bébite de 1000 livres. Fait que elle, c'est pour protéger son petit à pas de faim.
1: Les naissances, les contrôlez-vous? Comment ça fonctionne? Hein? Vous assurez que vous gardez un bassin assez égal tout le temps? Est-ce que vous contrôlez pour vous assurer de rester d'un certain nombre ou bien des années, il y a des montées puis des descentes?
0: En fait, le contrôle des naissances se fait pas aux naissances, se fait vraiment à l'automne, quand on va vérifier en fait nos vieux chevreuils. Okay. Quand on va avoir des femelles beaucoup plus vieilles qui sont rendues à un stade où est-ce qu'ils donnent plus beaucoup de chevreuils, ou est-ce que les chevreuils vont être tellement vieux qu'ils vont être méchantes, qui vont faire en sorte qu'ils vont pas vouloir laisser manger les plus vieux. C'est souvent là, en fait, ça où est-ce qu'on va faire du... On appelle ça, nous autres, c'est du deer management. En fait, qu'on va enlever les chevreuils les plus vieux pour laisser la chance aux plus jeunes, qui va faire que

0: Mais tu sais, quand t'enlèves les plus vieux, les plus jeunes peuvent survivre, les plus jeunes, eux autres, ils reviennent. Puis là, tu sais, c'est une roue là, qui va faire la job. Puis le meilleur contrôle qu'on peut faire pour aider les bébés, c'est avec, en enlevant le coyote.
1: OK. Ouais, et c'est ce que tu faisais, là, la traque au coyote. Tu vérifiais quoi, s'il y avait des tunnels exactement. Sur le bord de tes barrières?
0: Oui, exactement. En fait, tu as vu, on est rendu à 3 coyotes de tuer. Puis pourquoi? Ben parce qu'il y en a un dans la gang que c'est mon père, en fait, qui l'a tiré. Parce qu'il venait d'égorger une maman.
1: Ben oui, j'ai entendu ça. J'ai entendu ça dans le choix des H. C'est un coyote satanique, cette histoire-là. C'est fou, Ren.
0: Ouais, qu'un coyote qui a égorgé la maman, qui a tué le bébé, puis qui est allé chercher le bébé en dedans de la maman.
1: Fou, Ren, ça.
2: Ben voyons donc.
1: Ouais. T'aurais dû voir la face à Jessica.
0: Fait, c'est notre réalité, ça. Fait que, tu sais, quand il y a quelqu'un qui me dit « Ah, t'es pas gentil de faire ce que tu fais avec les coyotes », ben moi, je dis, écoute bien, j'ai dit, ils viennent de me snapper un de mes chevreuils, puis ce chevreuil-là, elle avait 2 autres chevreuils. Fait que, tu sais, c'est la loi du plus fort, on s'entend. Mais dans ces affaires-là, le plus fort, moi, je te dis, une affaire, c'est pas un coyote, c'est moi.
1: Ouais, puis tu fais bien. Tu vois, il y a quelqu'un.
0: Puis, tu sais, en tant qu'éleveur, ben, ça fait mal au cœur, là. Tu sais, t'arrives le matin, puis elle est encore chaude à Boucan, puis elle s'est fait égorger, puis tu checkes, puis c'est 2 petits bébés qui est à côté.
1: Ah, c'est l'horreur, hostie, là.
0: C'est ma job, moi, là, tu sais, d'élever tout ça. Fait que quand je vois ça, quand on les appelle comme ça, des chouclocs de béton qui viennent me dire, ouais, mais tu sais, toi, avec tes guns, faut que tu les laisses vivre. Non. Moi, c'est ma vie, ça, là. T'sais, les chevreuils, c'est ma vie, c'est mon cheptel. C'est ça de même, c'est quasiment ma raison de vivre. Mm-hmm. Fait que quand c'est rendu d'exterminer dans mon coin les coyotes pour sauver le troupeau, j'ai pas de misère à faire comprendre ça aux gens.
1: Au-delà de faire une présence armée comme tu le fais, y a-tu de quoi pour vous aider? Y a-tu, parce que je sais que, tu sais, on va en jaser un peu des salines puis tout ça pour aider à attirer puis tout ça puis aménager son espace de chasse. Mais est-ce qu'il existe des repoussoirs à des repousses coyotes?
0: Non, le seul repousse coyote, ça s'appelle une 2-2-3.
1: La violence, j'aime ça. OK, bon.
0: Puis, écoute, y a rien à faire. T'sais, en fait, c'est la pression humaine aussi qu'on va mettre en forêt qui va faire en sorte que les coyotes vont être plus méfiants, qui vont décider de s'en aller. Mais sinon, non, le remède coûte 25 cents habituellement, puis c'est avec ça qu'on fait un job.
1: OK. Hey, parlons-en justement des salines. Tu l'as dit, on est dans le temps des naissances. C'est une question un peu lugubre, là, mais chasser ou un bébé chevreuil, c'est pas légal, ça, hein, j'imagine?
0: Non, c'est pas légal. En fait, le pourquoi qu'on va venir faire des salines pour venir aider le cheptel, c'est pour aider toutes. En fait, à cette date-là, autant les bébés, les femelles que les bocs, ils ont besoin de tous des minéraux ben spécifiques. D'où là l'entrée des salines.
1: OK.
0: On a développé un paquet de produits, justement, qui est fait spécifiquement pour les veaux, spécifiquement pour la lactation des femelles, puis spécifiquement pour la pousse des cornes des mâles.
1: Est-ce que c'est ça le kit 099?
0: Oui, exactement. Ça en fait partie.
1: Okay. OK.
0: En fait, le fameux kit 099 ou le 098, c'est un kit, en fait, vraiment avec nos meilleurs produits qui va être fait pour faire 3 salines. Fait qu'en fait, t'as tout ce qu'il faut pour faire. T'as ton soufre pour le sol, t'as tes minéraux, t'as ton orifruit, serre-fruit, fantastique jam. T'as tous les minéraux parfaits pour justement aider les carences des gibiers là-dedans.
1: Puis c'est quoi, hein, une vasière? Tu dans une vidéo, tu expliques le kit 099, justement, puis ça a l'air d'un tas de boîtes, mais c'est quoi en tant que tel?
0: Ben, à la base, c'est un tas de boîtes, oui. Mais en fait, une vasière, ce qu'on va venir faire, c'est justement c'est rajouter du soufre, rajouter le fameux produit vasière qui va faire que les orignaux vont venir se frotter là-dedans, qui vont venir boire, et qui va faire que c'est des minéraux de plus que les orignaux ont besoin. Pour justement passer à travers toutes les intempéries de la nature.
1: Fait que l'idée de bien préparer ta zone de chasse comme ça avec les bonnes salines, c'est oui pour aider les animaux, les attirer, mais aussi pour qu'il y ait tous les nutriments pour qu'un coup récolté, ta viande soit optimale. C'est-tu bien ça?
0: Aussi, oui, aussi. Mais tu sais, mis à part la viande, oui aussi, parce que oui, c'est sûr que j'ai bien en santé, ça fait que c'est une meilleure viande, on s'entend.
1: Mm-hmm.
0: Mais à la base, c'est vraiment pour aider le cheptel, pour que, en fait, c'est pour qu'il passe à travers tout. Il y a des minéraux spécifiques en hiver, il y a des minéraux spécifiques au printemps, à l'été, à l'automne, pour justement aider le gibier. Puis l'affaire qu'il faut faire comprendre aux gens, c'est qu'on n'est pas juste des barbares, des chasseurs qui font juste tirer pour récolter, OK?
1: Mm-hmm.
0: On est là aussi pour aider, tu sais. Tu peux pas avoir meilleure personne pour aider le gibier que les chasseurs, parce que si on fait pas attention à notre faune, qu'on fait pas attention à notre flore, ben ça va faire qu'on va pas être capable de nous autres nourrir notre famille.
1: Ah, mais ça, il y a aucun fait doute. T'es le plus animal lover de qui on parle, à qui on parle,
0: ben,
1: c'est clair.
0: T'sais, c'est vrai ça, puis tu sais, quand tu m'as vu là, dans la vidéo de Chevreuil, là, j'avais pas l'air d'un barbare, là, même si j'avais un gun dans le dos, j'avais pas l'air d'un barbare, tu sais, c'est on aime ça. Ouais. On aime ça être dans le bois, on aime ça faire attention à notre cheptel, on aime ça suivre la progression de nos bocs, de voir les veaux grandir, de les aider, puis d'éventuellement nous aider à nous nourrir. Fait que c'est tout un cheminement qui est bien important. Puis ça start tout avec les talumes.
1: Ah non, puis t'as effectivement pas l'air d'un barbare. Au contraire, t'avais plus l'air d'un séducteur parce que Mireille en arrière, ça a marché sur elle, là. Le bout du bébé chevreuil dans tes bras,
0: Mireille,
1: là.
0: Mireille a trippé. Mireille, c'était sa première fois. Puis elle a vu ma réaction avec le chevreuil. Elle a dit, c'est incroyable. Je sais pas comment j'aurais réagi. Fait que c'est pour ça qu'elle était avec moi. Je m'a tout te montré comment faire pis tout ça, là, non, à triper pas mal, mettons.
1: Ah, pis écoute, j'aurais fait une Mireille de moi-même, moi aussi, si ça m'était arrivé. Ta vidéo est complètement malade, là. Les gens ont juste à aller sur Instagram. Moi, c'est là que je l'ai vue. Je sais pas si elle est à d'autres endroits, là, ta vidéo,
0: ouais,
1: mais...
0: Oui, en fait, non, elle est juste sur Instagram, mais pas sur Facebook, parce que on a des restrictions avec les armes sur Facebook. Fait que juste le fait que j'aille un arme à feu dans le dos, je peux me faire barrer. Fait que sur Instagram, j'ai pas de problème pour le moment. Fait que s'il y en a qui veulent aller la voir, c'est Yann Monette Perto sur Instagram, puis je fais un paquet de vidéos, justement. On suit les saisons, puis on est dans la saison des bébés, là, pour le moment.
1: Pis c'est quoi les... En fait, curiosité comme ça, un auditeur me demande, ouais, quand tu chasses le coyote, ou quand tu extermines le coyote, là, le mangez-vous, ouais, le coyote, ou c'est de la scrap?
0: Non, c'est pas mal de la scrap. T'sais, à cette date-là, en fait, on a des permis spéciaux. Puis à cette date-là, tu sais, même si c'est à l'automne, je mange pas ça. C'est souvent en carabine, avec les carabines qu'on va utiliser, la fourrure, on peut pas la prendre parce que elle scrape. Le coyote, il est pas beau. Tu sais, il est dans une période où est-ce qu'il y a quasiment pas de poils sur le dos.
1: OK.
0: Fait que c'est vraiment pour enlever, pour faire une job. Faire une job pour sauver les bébés, c'est vraiment pas pour la viande ou ben quoi que ce soit.
1: Hey, quelqu'un te demande sur le texto, est-ce que Monette, as-tu vu des tiques étoilées? Qu'est-ce que c'est ça?
0: Des quoi?
1: Des tiques étoilées.
0: Des tiques ordinaires, je pourrais dire que oui, j'en ai déjà sur moi. Des tiques étoilées, je vais t'avouer que c'est la première fois que j'entends ça.
1: Ah, peut-être qu'il me niaise aussi, ça se peut. c'est peut-être. Peut-être un jeu de mots que je cache pas. Mais
0: non, attends, tu niaises pas. Attends une minute. Non, en fait, c'est des tiques. C'est vraiment des tiques, une sorte de tiques. Je pourrais pas dire exact, parce que pendant que je te parle, j'ai fait des recherches.
1: Oui, oui.
0: Puis, en fait, c'est vraiment des tiques ordinaires qu'on retrouve un petit peu partout. Dans mon coin, j'en ai pas vu. J'en ai déjà vu sur du monde. Mais moi personnellement, sur moi, j'en ai jamais eu. Aux États-Unis, c'était fréquent d'en avoir sur nous autres.
1: Okay.
0: Mais pas pour le moment ici. Non, j'ai rien vu à date.
1: Quelqu'un te demande également pour la protection des chevreuils. Est-ce que des chiens de protection de bétail pourraient t'aider?
0: Pas ben, ben.
1: Non?
0: Dans le chevreuil, c'est tough. Ouais, c'est tough parce que un chevreuil, c'est excité, hein? Fait que, tu sais, de mettre des chiens de ce sorte-là, j'ai jamais vu ça, parce que c'est pas... Il y a pas un chien qui serait habitué de ça.
1: OK, ouais, ça, les bambis qui galopent partout, là, ça va les rendre fous.
0: Ouais, exactement. Tu sais, des vaches, des affaires de même, des chevaux, eux autres sont habitués. Mais non. On a déjà voulu checker des affaires comme ça, puis non, c'est trop... Puis tu sais, honnêtement, c'est parce que chez nous, c'est trop grand.
1: OK.
0: C'est non, ça marchera pas.
1: Ouais, quelqu'un nous dit Lone Star Tick, ça rend allergique à la viande rouge. Ça a l'air.
0: J'ai jamais entendu ça.
1: Ouais, non, non plus. Y a-tu quelques années, là, il y avait, justement, au parc de Longueuil, là, ils ont éradiqué une gang de chevreuils parce qu'il y avait une gang de, il y avait une maladie qui s'était répandue. Y a-tu des maladies que vous redoutez, justement, dans les élevages ou dans ce milieu-là?
0: Non. Non, pas tout. En fait, c'est toutes les maladies qu'un chevreuil peut avoir. Je sais qu'il y a eu des maladies il y a X nombre d'années où est-ce que tout le monde avait peur de ça. Mais il n'y a pas une maladie à date qui peut être vraiment dangereuse. À part, mettons, le fameux CWD en français, c'est le MDC, la maladie débilitante chronique. Même si le chevreuil l'a, si nous autres on le mange, il n'y a pas de danger. Tout le monde a peur d'avoir, tu sais, avec les médias de ce jour, ils sont très, très bons pour faire peur aux gens.
1: Ouais.
0: Il n'y a pas. Oui, il y a des maladies qui peuvent être dangereuses pour l'humain. Mais c'est extrêmement rare. Puis dans les élevages, non, j'ai aucune maladie, moi, qui me fait peur.
1: Maladie débilitante chronique, c'est comment se comporte un chevreuil qui... il se comporte comme Joe Biden, tu vas me dire? Comment un chevreuil atteint de ça se comporte?
0: Il paie la carte. Okay. En fait, cette affaire-là, c'est exactement ça. Ça s'attaque au cerveau. Puis il vient un bout où est-ce que il va se ramasser dans l'eau parce que cette affaire-là, ça fait qu'il a soif. Puis à un moment donné, il se met vraiment à freak out. Il se met à virer en rond. Puis fin de virer, il vire. Il mange plus, il boit plus, puis il meurt de cette maladie-là.
1: Hein? Ouais, fucké, ça.
0: Ouais, puis il y a aussi, ils ont vu ça aux États-Unis, la maladie du blue tongue. En fait, c'est la maladie de la langue bleue. Où est-ce qu'ils ont vu ça l'année passée, où est-ce qu'ils ont perdu énormément de chevreuils. Puis en fait, c'est des moustiques qui auraient dans des flaques d'eau. Dans des flaques d'eau stagnantes qui viendraient, mettons, piquer les chevreuils, puis ça faisait enfler la langue, puis ça faisait pourrir la langue, puis les chevreuils étaient plus capables de manger puis boire.
1: Ah, ouais, aïe, aïe, OK.
0: Ouais, ouais, ils ont eu ça. Tu sais, ça, c'est dans des affaires où est-ce qu'ils ont. Tu sais, Mère Nature, là, a fait tout. C'est elle qui replace tout, hein. On a bien beau essayer de trouver des méthodes miraculeuses de ci, puis ça. Au bout de la ligne, c'est moi, je crois à ça, c'est Mère Nature qui replace tout, puis les endroits souvent où est-ce qu'il y a trop de chevreuils. Ma nature replace ça, qui va avoir des maladies qui vont arriver, qui vont rééquilibrer le cheptel. C'est probablement ça qu'aux États-Unis. Il y en a qui vont dire que je suis fou aussi, là. Mais il y en a probablement que c'est exactement ça qui est arrivé. Fait qu'aux États-Unis, c'est un cycle qu'il y a des maladies qui arrivent, le chevreuil meurt, le chevreuil remonte. Puis c'est à peu près ça. Puis tu sais, le chevreuil, en fait, le whitetail qu'on a, là, c'est un rat, cette affaire-là. Ça peut être comme ça, se peut pas.
1: Ah ouais.
0: Si la météo est là, si moindrement on fait attention, c'est pour être, écoute, c'est aux États-Unis où est-ce qu'on va, juste te donner une idée, là, au Québec, on a une moyenne d'à peu près, c'est un chevreuil et demi au kilomètre carré, OK?
1: OK.
0: Aux États-Unis où est-ce que je vais, on est à 14, 15, des fois 20 chevreuils au kilomètre carré.
1: Est-ce qu'au Québec, on a toujours été un petit... Moi, je pensais que c'était très grand, mais finalement, c'est très petit comparé à ailleurs, là, visiblement. Mais est-ce qu'on a eu une diminution dans les dernières années ou ça a toujours été au même niveau?
0: Ben, tu sais, plus ça avance, plus il y a diminution, parce que plus ça avance, plus il y a de chasseurs. Plus il y a de chasseurs, ben, plus il y a de gars dans le bois, plus il y a de gars dans le bois, plus il y a des chevreuils qui se font tirer. Puis avec le gouvernement, de la manière qu'est-ce que c'est fait, ben, ils font pas une bonne gestion, fait que ça fait que le troupeau, il descend. Il y a encore des beaux spécimens, c'est des beaux mâles au Québec, mais il y a tellement de chasseurs, puis la réglementation est mal faite, ça fait que c'est très, très tough, très, très, très tough.
1: Hey, quelqu'un nous dit que le chevreuil, ça se mange et que ça goûterait le canard trop cuit.
0: Non, à moins qu'il l'ait ben échappé dans sa poêle, sinon, non, pas même. Hein.
1: Non, okay. OK.
0: C'est sûr que c'est une viande forte, par exemple, on s'entend. Le chevreuil, c'est une des viandes qui est très, très forte. Moi, je suis sûr, c'est qu'il va goûter vraiment la viande. C'est un orignal ou un steak de bœuf, ça va goûter genre bon, tandis qu'un chevreuil, c'est fort. Ça goûte fort, mais à dire que ça goûte la viande devant une autre, non. Moi, c'est une des viandes que j'aime le plus.
1: Ah ouais, OK. Hey, ouais. Écoute, sur le texto, les gens demandent comment te... Ah, mais la personne a parlé du coyote, Yann.
0: Oui.
1: Pour le...
0: Ah, le coyote?
1: Ouais, le coyote, pas le chevreuil qui goûte le canard trop cuit.
0: Ah, oh, ben ça, je pourrais pas te dire, coyote, que ça goûte, j'ai jamais mangé ça.
1: Ah ouais, OK. On sent ta répugnance.
0: C'est un chien pis tout. Fait que, manger du chien,
1: on va en parler tantôt de gens qui mangent le chien, d'ailleurs, ça, dans le show plus tard. Écoute, Yann, les gens veulent savoir comment te suivre, autant sur Instagram, mais également, tu me mentionnais aujourd'hui que vous êtes rendu à 350 articles écrits sur onjase.net. C'est quand même pas rien. Ça fait combien de temps que vous reniez ça, onjase.net?
0: Onjase.net, ça fait même pas un an encore.
1: Shit, OK.
0: On a parti la plateforme, onjase.net, on a parti la plateforme au mois d'août l'année passée. Puis moi, mon père, on a développé une passion fou d'écrire justement des articles parce que les gens, on a réalisé qu'ils aiment beaucoup lire. Puis les écrits restent, puis les paroles s'envolent. Hein?
1: Oui.
0: Fait qu'en faisant des vidéos, c'est un, mais avec les articles, souvent, on est capable d'aller chercher plus d'émotions, plus d'affaires. Puis c'est une de mes forces, moi, d'aller chercher vraiment le côté émotion des gens. S'il y en a qui vont sur onjase.net, qui vont dans l'onglet Yann, j'ai quelques textes, dont un, je pense que je suis allé chercher jusqu'à 6000 lectures, justement, où est-ce que je parle des armes, puis de comment moi, je vois ça d'un petit de 25 ans, comment que les armes, c'est important pour moi. Fait que on parle de tout, de rien, puis de rien partout. Moi, c'est ça que je dis, moi, là. Mais on va chercher autant le côté familial que le côté technique. Puis c'est fou parce que dans les écritures qu'on fait, il y a beaucoup de gens qui changent leur mentalité complètement.
1: Autant
0: sur la vue de la chasse qu'à la vue des armes à feu. Fait que s'il y en a qui sont capables d'aller voir ça, les textes qu'on fait, on s'en vient popper, puis pour vrai, on adore ça, faire ça.
1: Ah, j'en doute pas, c'est un site qui est parfait pour soit entretenir ou bien lancer une passion. Tu sais, quelqu'un qui t'entend, ou toi ou ton père en radio une fois, tu sais, depuis un bout, c'est comme la coche de plus de lire le texte, de s'imprégner de tout ça.
0: Ouais.
1: T'as-tu l'impression que, puis après je vais te laisser, là, mais t'as-tu l'impression que c'est un sport, la chasse, qui grandit, qui se maintient ou qui diminue en popularité?
0: Ça grandit beaucoup, mais c'est énormément boudé encore.
1: Ouais,
0: okay. Parce que il y a énormément de gens qui veulent commencer à faire ça, mais il y a énormément de gens qui veulent commencer à faire ça puis qui ont peur de parler de ça.
1: À cause du jugement puis de
0: ben oui, jugement des armes, le jugement de la barbarisation, on va dire ça de même là. Ça fait partie depuis la nuit des temps que les chasseurs ont tout le temps été là. Les chasseurs, c'est eux autres qui font aussi les chasseurs font partie de ma nature. Parce que c'est nous autres qui va rééquilibrer le cheptel quand la gestion est bien faite. Puis les CCDB de ce monde, ils comprennent pas. Eux autres, la seule affaire qu'ils veulent, c'est nous enlever nos armes. Quand que nos armes, nous autres, ça sert à se nourrir, à se protéger, puis à faire tout ce qu'il y a à faire avec ça. Fait que c'est très, très, très boudé, mais c'est en pleine expansion.
1: Hey, puis je pense que tu contribues à ça, man, parce que c'est super le fun de t'entendre en jaser, toi puis ton père, mais toi particulièrement, là, c'est toujours un grand plaisir. Yann, un gros merci, puis on se retrouve très prochainement.
0: Ouais, on se parle probablement la semaine prochaine. Je vais essayer de me trouver un réseau sur le top d'un buton de la baie James.
1: Oh, nice! Bon, ben excellent. On se repogne très bientôt.
0: Yes, sir. Merci beaucoup, là.
1: Salut, Yann.
2: Bye.
0: Bye-bye.
1: Bye-bye. C'était Yann Monette, le fils de l'autre. Mais moi, j'aime mieux dire que le père, c'est l'autre.
2: Ouais.
1: Maintenant qu'on a notre star. Mais pour vrai, la vidéo, je te conseille d'aller la voir.
2: Pendant qu'il jasait, je suis allé le suivre. Je le suis sur Instagram, je vais aller voir ça tantôt.
1: C'est malade, hein, pareil. Qui se cache comme ça, puis ça a pas l'air trop tough le pogner. Là. Moi, tu m'aurais dit pogne un Bambi, là, genre de la misère. Là. Puis tu vois, juste par le fait que j'appelle ça un Bambi.
2: Un Bambi, ouais. Non,
1: tu vois
2: c'est
1: que déjà là, j'étais un peu gars de la ville. Là.
2: Ouais, non, je suis pas très chasse, moi non plus.
1: Non, ça,
2: j'ai juste la casquette.
1: Ouais, ben c'est pareil pour moi. J'en ai une à peu près pareille comme toi, puis le monde, comme, ah, tu fais de la chasse? Comme, non, c'est plus le death metal qui est allé vers la chasse.
2: Mais il dit que, tu sais, il y a plus comme une effervescence. Les gens, ils veulent plus aller chasser. Moi, j'ai l'impression aussi que aller à la source. Les gens, ils
1: déconnectés.
2: Font plus... Oui, aussi, non, mais vraiment aussi jardiner, autosuffisance, tu sais. Ouais. Parce que, je veux dire, si tu manges de la viande que tu achètes à l'épicerie, ils sont pas mal moins bien traités que l'orignal que tu es allé chasser. Là.
1: Ah, c'est clair. Puis, tu sais,
2: c'est plus éthique.
1: Quel additif a été mis dans telle patente? Je pense que les gens, ils ont une conscience sur qu'est-ce que je mange. T'sais?
2: Exact.
1: Ouais, un respect un peu plus de
2: ma famille, ils chassent.
1: Ah ouais, cool. Ouais. T'es-tu déjà allé avec la famille?
2: Non. Non, moi, j'ai pas d'intérêt, j'ai pas de plaisir.
1: Te sentirais-tu capable de peser sa détente?
2: Non, je pense pas. Non? C'est ça qui arrive, moi, je serais pas capable.
1: OK. La pêche?
2: Oui, ça, j'aime ça.
1: Ouais, ça, t'aimes ça.
2: Ouais.
1: OK. Hey, good. On fait une courte pause. Le Spacecast est avec vous jusqu'à 22h. Êtes-vous des chasseurs? Montrez-nous. Hey, nous autres, il n'y en a pas de barbarie. Fait que envoyez-nous vos photos de vos plus belles prises au 88-670-9098. On vient.
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0: C'est le fun de vous avoir interactif sur le texto. Paraît que le Canadien est éliminé. Je renoue avec la compagnie. Je me sens moins seul maintenant.
1: D'ailleurs. Que vous faites, il n'y a plus d'hockey. On a fait le Space Cap.
0: Ah ouais, exact. Oui, on l'a senti. Nous autres, quand le Canadien s'est avancé en série, là, on a senti nos amis faire comme hey, on s'en voit bientôt. Moi, je vais à la chasse direct dans le champ derrière la maison, puis je bouffe du bœuf Wagyu qu'on nous dit avec un genre de bœuf. Incroyable, ce qui est la version la plus facile de la chasse, là, si elle attend la mort derrière la maison, mais quand même, je suis preneur. Hey, dans les éléments que je voulais discuter avec toi, une affaire que j'ai vue, je veux te parler d'un héros. Et c'est pas tous les héros qui portent une cape. Est-ce que tu connais le Dr. Neil Hopper?
1: Non.
0: Le Dr. Neil Hopper, là, c'est ton idéal masculin, puis tu l'ignorais.
1: Oh mon Dieu.
0: Ouais, tu nous l'as dit tantôt, là, t'as bâti ta vie, t'as un enfant, t'as un chum, tout ça, mais t'es passé à côté du grand amour. Neil Hopper, là, lui, c'est un chirurgien anglais. Fait qu'en partant, money.
1: Non, c'est ça, exact. Money.
0: Il t'aurait traité aux petits oignons, puis lui, il n'aurait eu des plugs pour mettre ta petite de 9 ans dans une machine à bronzer.
1: C'est
0: un gars qui, Dr. Neil Hopper, là, c'est un gars qui va au bout de ses ambitions. Puis une de ses ambitions, là, c'était d'être amputé. Parce que ça, là, d'être amputé, ça le fait bander. Fait que le gars, là, il s'est chopé deux jambes lui-même.
1: C'est pas sérieux, c'est donc plus
0: n'importe C'est quoi. Malade, cette histoire-là. En 2019, le docteur Neil Hopper a intentionnellement utilisé de la glace carbonique afin de mettre ses jambes dans un état où l'amputation était inévitable. Fait qu'il s'est foutu en état d'angeleux, ouais, complètement frosté. Il s'est frosté deux cannes à un point qu'il soit plus utilisable, puis rendu là, ben pas le choix de couper. Puis tout ça se passe, tu dois me dire, tu sais, ah, probablement en salle d'opération pendant que tout le monde est parti. Non, lors d'un voyage familial en camping. C'est pas ça du camping. J'ai jamais... J'ai fait du camping. Moi, c'est pas mon fort, le camping, là. Je le fais pour ma blonde puis mes filles, là. Mais je n'ai jamais vu de glace carbonique en camping. Jamais.
1: Et le gars, il a amené son stock.
0: Il a amené son stock.
1: Il a pas amené sa tente, sa glacière, tout
0: non.
1: ça. Dans sa glacière, il y avait son gaz carbonique.
0: Probablement que sa blonde a fait. Hey, pourquoi on n'a pas le
1: café?
0: Ouais, il y a le café, il y a le petit four pour se faire des pâtes. Ah, j'ai pas ça, mais j'ai de la glace carbonique pour me trancher les cannes. Le gars, a procédé. On dit que c'était dans le but d'assouvir un fantasme sexuel lié aux membres amputés qu'il tentait depuis longtemps de combler. Tu sais, un homme, peux-tu vivre?
1: Oh mon Dieu! Hein? C'est quoi ça?
0: On peut-tu s'amputer sans être jugé sur Internet?
1: Non, Neil, je te juge.
0: Neil, là, il aurait fait ce que tu aurais voulu pour lui. Son nom a été effacé du registre des médecins. Parce qu'imagine-toi donc que leur genre de conseil des médecins, eux autres, ont fait « Hey, mais ça me semble
1: weird. » Ouais, non, ça,
0: c'est
1: on le veut plus. Mais puis, après ça, tu peux plus rien faire. Il est amputé de quel membre?
0: Les deux jambes.
1: Les deux, OK, c'est ça.
0: Oh, oui, vraiment, il est un genre de monsieur patate maintenant. Là. Il,
1: mais genre à quel
0: mignons.
1: Niveau? Voyons donc.
0: Au genou, à peu près. Ouais,
1: ça va?
0: Il y a ces mini cannes saucisses, là, puis ça coupe sec aux genoux. Les deux, ben égal. Il a fait une super belle job. Et,
1: bravo.
0: On dit qu'il pourrait représenter un danger pour ses futurs patients. Moi, j'ai rien vu où il s'en prend à quelqu'un d'autre.
1: C'est à lui-même.
0: Ouais, lui, c'est à lui-même. Il dit qu'il représente aussi, moi, je pense que c'est plus là que ça a bugué, là. Il risque, en fait, il représente un risque concernant la crédibilité de l'ordre auprès du public. Fait que je pense que c'est ça qui a plus bugué. Comme
1: ben,
0: notre médecin qui se crosse avec ses deux jambes dans les bras, je pense que c'est un problème.
1: OK, mais c'était pas avec sa femme, là, genre.
0: Non.
1: OK. Non, elle est comme, ouais, vas-y, mon
0: elle,
1: amour, je te regarde faire.
0: Elle comprend rien.
1: Amputez-toi les deux jambes.
0: Sa femme est prête pour toi. Elle est frigide, sa femme. On y parle d'amputation, puis ça ne l'intéresse pas. Fait qu'il n'y a rien à faire avec elle, il s'en est occupé tout seul. C'était pas la première fois que il est...
1: S'amputait?
0: Non. c'était un axolote, lui. Ça repousse. c'était pas la première fois qu'il y avait des accusations en lien avec du fétichisme. Lui, il pourchasse ça depuis longtemps, là, l'idée d'être amputé, parce que il a déjà fait des recherches. Et il a plaidé coupable à des accusations de possession de photos pornographiques extrêmes. Tous des gens amputés.
1: Non.
0: Bon, oui, il allait sur ampulove.com.
1: Ah, mon Dieu,
0: ça.
1: Je savais pas qu'il y avait ça.
0: Oui, ben, c'est back in the days. Là,
1: ah, okay, ouais,
0: quand
1: non.
0: J'étais un petit garçon. Quand j'étais un petit garçon, là, puis que je découvrais la vie, là, puis qu'est-ce qu'il y avait autre qu'une PlayStation. J'ai un ami, puis c'est une vraie histoire, là, qui me dit okay. « Hey, va sur ampulove.com. » Moi, naïf, je suis comme « Ben, v'là un bon yarb. » V'là un bon yarb qui me conseille comment rentrer dans l'âge adulte, tu sais. Puis j'arrive là, c'est un perroquet qui manque une patte, avec une petite, c'est un perroquet de pirate. Fait qu'il y a une petite jambe en bois.
1: Okay.
0: Puis là, welcome to ampulove.com! Ah! Puis là, le reste, c'est...
1: Comme dans la vidéo de Black Table.
0: Sous du crotien. Ouais, dans des mêmes zones avec un perroquet. Ouais. Ouais, exact.
1: Non, mais je visualisais ça.
0: Puis dans la liste des problèmes, là, parce que oui, de cette tranchée jambe, ça, c'est pas terrible pour la crédibilité du docteur, mais il a aussi essayé de fourrer les assurances pour 900 000. Il y a ça aussi qui bug dans la patente.
1: J'ai un accident, ouais. J'ai besoin de...
0: Ouais. C'est terrible, je peux plus pratiquer, je suis amputé. Ouais, monsieur.
1: C'est toi qui l'as fait.
0: C'est ça, t'as passé tes propres jambes au grinder, là.
1: Tabarouette.
0: Ouais, fait que
1: mais
0: c'est ça.
1: Moi, je visualise vraiment, là, genre, les jambes qui gèlent, puis tu donnes un coup, puis...
0: Oui, hein, c'est quand tu réalises que je suis prêt, là. C'est assez gelé.
1: Ouais,
0: ça doit faire pas. Mal. D'après moi, il y a quelqu'un qui me demande si tu es le lieutenant Dan. T'as le référent, lieutenant Dan dans Forrest Gump. Lieutenant Dan qui se ramasse handicapé. Non, c'est pas le lieutenant Dan, c'est le Dr. Neil Hopper. Qui n'est pas disponible pour vous opérer aux jambes là, si vous avez la goutte, mettons. Là. Il ne peut pas vous aider avec ça. Hey, également, je t'avais demandé de préparer une chronique.
1: Un sujet,
0: ouais. Oui, un sujet. De quoi bon, tu nous parles aujourd'hui?
1: Mais je trouvais que ça fitait avec tout ce qu'on a parlé, ton chien saucisse.
0: On est en mode alimentaire depuis le début du show.
1: Exact, alimentaire et animal. Ouais.
0: Alimentaire, mais... animal, déviance, tout ça mélange ensemble.
1: Oui, non, c'est ça. Mais la dernière fois avec Louis, j'avais parlé d'un fromage artisanal là, avec des asticots à l'intérieur. Fait que, tu sais, c'est comme de la nourriture, mais culturellement.
0: Oui, oui, oui.
1: Hein? Fait que, tu sais... Mais là, aujourd'hui, je vous parle du... Ça dit quoi? Du tite-chaud.
0: Tite-chaud? La tite-chaud?
1: En vrai, ça dit quelque chose.
0: J'ai l'impression que c'est un chemin sur lequel je peux pas aller. Là, mais ça sonne Asie. Je vais le dire demain. Ouais. Ça sonne Asie.
1: Tite-chaud. En fait, je parle de ça parce que j'ai des amis qui arrivent du Vietnam.
0: OK.
1: Et...
0: Il paraît que c'est un endroit qui est vraiment... peu dispendieux. L'Asie est assez dispendieux à voyager, puis tu sais, à vivre.
1: Oui, mais le Vietnam, moi,
0: ça a l'air que non. Pas cher.
1: Oui, un paquet de cigarettes, une pièce.
0: Ah!
1: Hein, on parlait de cigarettes tantôt.
0: On peut-tu rappeler le monde qu'on entendait tantôt à nos pères? Oui, ça tombe bien, je cherche un endroit.
1: On n'est plus à 20 piastres ici, là. Une pièce, le paquet de clopes au Vietnam. Honnêtement, ici, il y a des cultures de bouffe qu'on a, tu sais, du homard.
0: Oui.
1: Ça, on mange pas ça partout là, dans le monde. Hein.
0: Bonne affaire. C'est dégueulasse.
1: T'aimes pas ça?
0: Non, je trouve ça
1: dégueulasse. Parce qu'on est en saison de homard.
0: T'aimes-tu ça?
1: J'haïs pas ça.
0: OK.
1: Mais avant, c'était genre de la bouffe qu'on donnait aux prisonniers.
0: Le homard?
1: Ouais, c'était zéro de luxe. Là.
0: Il y a de quoi d'insultant hein, de savoir que dans le temps, ils jetaient les ailes de poulet. Maintenant, ils nous fourrent.
1: Exact. Ouais. Fait que tu sais, il y a des endroits qu'on mange des insectes.
0: Ouais.
1: Il y a comme plein de... Mais je sais pas, t'as déjà entendu la rumeur, là, la madame qui rentre quelque part en Asie dans un restaurant avec son petit shih tzu. Puis elle s'installe, puis là, elle comprend pas trop la langue. Fait que là, les serveurs, tout ça, ah, voulez-vous qu'on s'occupe de votre chien? Oui, oui, oui, oui.
0: C'est un apportez votre vin, exact. Mais version chien.
1: Apportez votre chien.
0: Apportez.
1: Puis là, son assiette est servie, tout est délicieux. Elle est comme, qu'est-ce que c'est? Ben, shih tzu. Hein?
0: Hein? Very soon ready. Very soon ready. Just put it in the air fryer.
1: C'est ça, exact. Fait que c'est vraiment son chien. T'as jamais entendu cette légende, non. Rumeur, mais c'est vrai.
0: Ben
1: en
0: voyons,
1: Asie, il y a des endroits où ils mangent des chiens.
0: T'es en Asie, t'en manges-tu?
1: Moi?
0: Ouais.
1: Non.
0: Non?
1: Non.
0: C'est quoi ton prix pour manger du chien?
1: Quelqu'un qui me paye?
0: Ouais.
1: Je sais pas.
0: Puis si t'en manges...
1: Ben, admettons, je sais pas si je le voudrais comment. Tu sais, en ragoût, en tataki...
0: En filet, en brochette,
1: ou tu sais, mélangé dans une soupe.
0: Ce serait quelle race tu voudrais pouvoir choisir?
1: Un petit chien, pas trop musclé. Tu sais, des fois, les muscles, il y a des tendons.
0: Ça va être raide un peu. Tu veux, ouais. Pas, tu veux pas pogner de la gosse. Là,
1: non, c'est ça. Là, j'avoue que ça peut être un sujet qui peut être blessant pour les
0: pour les propriétaires d'animaux.
1: D'animaux, non.
0: Mais nous, dans le fond, ce qu'on témoigne, c'est qu'on aime tellement les animaux qu'on veut leur rendre hommage à un coup parti.
1: C'est ça. Aujourd'hui, on mangerait pas du coyote, mais en Asie, probablement.
0: Ah, ouais, c'est ça.
1: Surtout au Vietnam, là, où est-ce qu'ils en mangent.
0: En Asie, t'amènes du coyote. C'est thank you so much.
1: Exactement.
0: C'est un cadeau d'hôtesse. Ah ouais, c'est un cadeau d'hôtesse. En Asie.
1: Ouais. Non, mais il y a plein de places comme ça que les gens, ils trouvent ça normal. Mais
0: tes amis n'ont-tu mangé au Vietnam?
1: Non, mais ils ont été surpris. Parce qu'en fait, c'est pas vraiment légal, là, si on veut. C'est en diminution.
0: OK, c'est comme... Ouais, il y a des places dans le monde avec des vieilles mentalités, des vieilles façons de faire.
1: C'est en plein ça, c'est les bonhommes qui mangent ça encore.
0: Ah, je comprends.
1: T'sais, les jeunes sont plus là-dedans, mais il y a encore des endroits où est-ce que tu peux en trouver. Si t'en demandes, pis si t'en cherches, tu peux en trouver.
0: Ça me fait penser à une... Ça me fait penser, il y a, au Kyrgyzstan, il y a une vieille tradition qui n'est plus légale, mais qui est encore pratiqué par les old school. Ça s'appelle les enlèvements traditionnels. Ah. Puis c'est, admettons que tu veux une femme, là, comme oh, la petite Jessica, là, je pense que ça ferait l'affaire. Parfait, on procède à son enlèvement. Puis là, il t'enlève, puis il t'emmène un genre de sage du village, là. Mais ah. Tu sais, sage du village qui a pas tourné ouais. à 5, là, tu sais, mais sage du village pareil, qui.
2: Monsieur le plus vieux.
0: Ouais, c'est ça. Celui qui a la barbe la plus droite, ouais. là, qui va t'expliquer que c'est donc bon pour toi d'épouser le petit Yaromir qui vient de te kidnapper.
1: Ah, ouais. Ouais. C'est où ça que ça se passe?
0: Il me semble que c'est au Kyrgyzstan, d'une place de même. Là.
1: Ouais, non, c'est ça.
0: Ouais. Ouais, ouais, ça, ça, ouais, c'est sans surprise.
1: Ouais, non, je suis pas surprise de ça. Mais dis, tu m'aurais dit l'Afrique aussi, tu sais, je veux pas. Des ouais. fois, ouais, ils ont comme des places drôles de même. Coutumes.
0: Ouais, exact.
1: Mais, ouais.
0: Il y a quelqu'un qui nous a téléphoné dès qu'on s'est mis à parler de manger du chien.
1: Il y en a peut-être déjà mangé.
0: Peut-être.
1: Ça serait incroyable.
0: Ou c'est peut-être un chien qui désirait te manger. Radio X, bonjour.
3: Salut, salut, ça va?
0: Salut, ça va bien? Vous avez l'air de quelqu'un qui a un grand appétit.
3: Non, pas tant que ça. C'est juste des expériences. Je suis allé au Laos
0: okay.
3: en 2012 et puis j'ai connu un chauffeur de tuk-tuk pour me promener un peu, etc. Puis on s'est mis à être amis ensemble et demain, il m'a dit « Demain, mon ami fait un barbecue. Ça tente de venir faire un tour. » Ben ouais, moi, je suis ouvert à toute proposition, comme on dit.
0: Ben oui.
3: Puis j'ai amené un de mes amis aussi que j'ai connu là-bas au Laos. Et puis finalement, on s'est ramassé chez mon nouvel ami, le chauffeur de tuk-tuk, et puis le barbecue. Ben on a vu tourner ça sur la broche, puis finalement, c'était un chien. J'ai dit, c'est quoi la sorte de viande, puis tout à coup, ben, je voyais un peu la forme quand même, là.
0: Oui.
3: Puis c'est une sorte de chien qui est fait vraiment pour manger, comme, mettons, des sortes de bœuf ou des sortes de... n'importe quoi en tant que tel.
0: Ah, mais c'est... ça, je pense que c'est dans les yeux qu'il regarde. Là. D'après moi, tu m'envoies dans une tribu perdue de l'Amazonie, puis ils vont dire que je suis fait pour être mangé. Là.
3: C'était à Vientiane, en plus, la capitale du Laos.
0: Ah, ouais, OK.
3: Exactement.
0: Quel type de chien, à peu près, tu le décrirais comment?
3: Pardon?
0: Tu le décrirais comment, le chien, à peu près? Je comprends que tu l'as vu, tu l'as pas vu en train de japper, puis tu n'as pas lancé le frisbee, là, mais...
3: Non, c'est ça. Non, je l'ai vu qu'il était déjà sur la broche, comme un cochon sur la broche, comme on dit.
0: Ça goûte quoi, le chien?
3: Barbecue, toi, en plus.
0: Ouais, je tripe barbecue, même fumoir, en fait.
3: Ah ouais, ben, peut-être que tu pourrais essayer ça. Ça goûte un peu style poulet, puis je te dirais un peu porc, un mix des deux, mais c'était quand même c'est correct. Ça date de la viande, mais c'était comme des chiens qui étaient... comme on dit, en élevage, comme ton chum qui a parlé de ses chevreuils tantôt, ben c'est des chiens d'élevage, puis ils sont bien nourris, etc., puis c'est fait pour faire du barbecue.
0: Puis il est aromatisé à quoi, votre chien?
3: Oh, ben là, ben, il mettait un laquage, là, à mesure qu'il faisait tourner sa broche, là, parce qu'il tourne ça à la main, les autres, là.
0: Oui, ben oui. L'expérience Michoui.
1: Michoui dog.
3: Ben, exactement. Voilà. Puis là, ben j'avais acheté comme une bonne portion pour la famille puis toute la kit, puis on en a mangé un peu là. Je lui ai dit, hey, tu me prépareras 2-3 sacs, puis je vais emmener ça dans un bar à soir où que je vais aller passer la soirée. J'ai dit, ah oh ben, check ça, j'ai mes doggy dogs.
0: Des doggy
3: bags, pardon.
0: Un doggy bag avec ouais. des ailes de chien. Là. Some chicken wing or just dog wing? Hey, non, merci de ton appel.
3: Ben, ça fait plaisir, bonne soirée. Merci pour votre bon travail.
0: Hey, merci, c'est Smart.
3: Salut.
0: Bye bye. Bye. Bon, fait, voilà.
1: Il a mangé du chien. Mais là, tu sais, un coup que tu as mangé ça une fois, là.
0: Tu peux plus t'en passer.
1: C'est exactement ça. C'est genre un délice. Le gars, il sort dans un resto, manger du chien.
0: Ah oui, tu vas à la cage où t'as un vide, là.
1: Tu sais, toi, t'as un chien saucisse en plus.
0: Ah oui, hey, t'imagines-tu le lunch que j'aurais là-dessus, quoi, qu'il ait ses os à bien les places.
1: Il y a une coupe d'affaires bizarre dedans.
0: Ouais, ouais, non, c'est ça. Ça se peut que je sois boisé un peu. Ouais, un peu de lime à ongles, un peu de bout de botch, un peu de. Ouais, ça se peut qu'il goûte indica un peu, ouais. Mon chien.
1: Mais ici, on mange aussi du cheval. T'as-tu déjà mangé ça?
0: Par accident, ouais.
1: OK, t'as pas voulu, puis il y a quelqu'un qui t'en a servi.
0: Non, c'est juste que j'ai. C'était à l'époque où, tu sais, mettons, tes parents te donnent des premières responsabilités, là. Va à l'épicerie, va acheter quelque chose.
1: Okay.
0: Puis moi, la viande hachée, c'est de la viande hachée, tu sais, pas. Puis j'ai acheté du cheval haché.
1: Hé? Hey.
0: Ouais. Puis j'ai. Puis.
1: Tes parents,
0: pour une armée, là.
1: Ils l'ont cuisiné.
0: Il me semble que oui, là. Je suis comme plus sûr.
1: Mais c'est quand même éthique, hein, ici, le cheval là, qu'on mange, là, c'est des vieux chevaux qui décèdent, là. C'est pas un élevage de chevaux.
0: C'est un peu bizarre, pareil. Hein,
1: et moi, j'ai déjà donné ça à ma fille.
0: Puis c'est-tu bon?
1: Oui.
0: OK.
1: C'est hyper riche en fer.
0: Mais c'est ça, je
1: comprends. Pauvre en gras.
0: J'en doute pas, honnêtement.
1: Ouais.
0: Fait que on dit que c'est weird, mais pas tant que ça. T'sais. C'est comme le foie, c'est bizarre, ça. T'sais, c'est comme du sang cuit.
1: Ouais. Le boudin.
0: Ouais.
1: T'aimes-tu ça, le boudin?
0: Non. J'aimais ça quand j'étais petit, mais j'ai comme été comme trop noyé là-dedans. Okay. M'emmener trop pas, comme passé.
1: Tu mets du sel, mais c'est quand même... C'est ça.
0: Ouais, ben on dirait que ouais, tant qu'à manger pas. Du boudin, je ferais comme un chien, je têterais les serviettes sanitaires. Là, tant qu'à être rendu à manger du boudin, là, je vais me prendre un pop.
1: J'ai eu l'image, c'est dégueulasse. Ah oui, tu te mets ça là, dans des petits bâtons, ouais. Là, dans un petit case de glace. Là.
0: L'aspect alimentaire, là, c'est une des affaires qui, en lien avec le voyage, me stresse le plus. Je sais pas toi, là, moi je suis vraiment pas épicurien. Moi, je suis un épicurien des sensations. Là, c'est super bizarre. Là, on se connaît pas encore assez pour ça. Là, mais tu sais, moi j'aime ça, mettons. T'sais, ressentir des affaires bizarres sur mon corps, là, sur mon côté autiste, t'sais, petit, là, t'sais, les ronds, là, sur lesquels on, accessoirement, on pouvait se faire des plombs avec deux couteaux, là. Mais, ouais. Ces ronds-là, quand ça venait rouge, là, j'avais l'obsession de fermer ma main dessus.
1: Tu l'as-tu fait?
0: Il me semble oui, une fois quand j'étais
1: ta
0: petit.
1: Ta mère était tout le temps à côté.
0: Tout le temps, tout comme, ça, ouais, c'est quoi le problème avec cette affaire-là? Puis encore aujourd'hui, t'sais, mettons que tu me dis, ça fait mal, un tatou en dessous des pieds, puis
1: tu vas aller l'essayer?
0: Sûr. Ouais. Là, je n'ai pas encore parce que ça n'a pas donné. Là, j'ai des places à remplir avant de me lancer en dessous des pieds, mais c'est sûr qu'un jour, en dessous des pieds, ça va se faire, un jour. Parce que je veux ressentir c'est quoi.
1: Ouais,
0: j'aime les sensations bizarres. Mais d'un point de vue alimentaire, là, je suis zéro épicurien.
1: Moi, j'essaie tout plein d'affaires.
0: Ah, ouais.
1: Ah, je veux tout essayer. J'ai déjà mangé du cheval, du boudin, de l'orignal, du chevreuil, tout ce que
0: ça. La pieuvre, t'as-tu déjà mangé ça?
1: Oui, mais oui, c'est bon.
0: Ah, j'ai tellement trouvé ça bizarre. Là. Moi, j'avais l'impression de manger une crotte de nez sur laquelle il y avait des ventouses.
1: Ah, ça ben, non, mais bien cuit, ben pas bien cuit, mais quand c'est bien fait, là, c'est excellent.
0: Ah, je vais te croire sur parole.
1: Moi, je mange des huîtres.
0: Ah, ouais.
1: Ouais.
0: Non, je suis pas capable de catcher. Tu vois, j'ai même eu un genre
1: un
0: de...
1: petit de... Ouais. On parlait de bouffage de chien, tout allait bien.
0: Tout
1: je
0: allait
1: te
0: bien.
1: Parle d'huîtres, t'as goût de vomir.
0: C'est parce que j'aime la viande un peu fibreuse. Je suis très, très viande. Fait que dès que ça commence à être un peu...
1: Gélatineux.
0: Ouais, gélatineux, là, non, c'est pas mon affaire.
1: Pain mouillé ou tu sais de quoi.
0: Alors, moi, y a-tu quoi de plus insultant dans la vie? Pour vrai, je mettrais au cachot quelqu'un là qui m'emmène. Mettons, dans un restaurant, tu demandes un hot chicken, là, puis qui t'emmène le pain déjà mouillé, la guillotine.
1: Hein?
0: Ça peut. Ah non.
1: Miam.
0: Ah ouais?
1: Ah, j'aime ça.
0: Pain détrempé qui se désintègre. Ah,
1: une boîte.
0: Ah, moi, je suis pas capable. Ah, boîte, tu viens de m'achever.
1: C'est ça, je le vois dans ta face.
0: Ah non, moi, c'est. Et puis pour vrai, là, je suis moins pire en vieillissant, mais petit, c'est encore pire, là. Ça s'est juste empiré avec le temps, cette affaire-là.
1: Mais les sensations, c'est bizarre, ça.
0: Ouais, non, je sais, c'est super.
1: T'as déjà eu de l'acupuncture, genre?
0: Ouais, je fais ça souvent.
1: Ah, ouais, c'est là, ça fit. Hein?
0: Ouais, j'aime ça des fois, là, j'ai des aiguilles dans les oreilles, là. Pac, pac, des oreilles entre les yeux, sur le top du crâne.
1: J'ai jamais eu ça.
0: Ça vaut vraiment la peine. Moi, ça m'a bien gros aidé. J'ai perdu 100 livres avec ça.
1: Hein?
0: Ouais, entre autres, là. Et en changeant.
1: Il y en a qui arrêtent de fumer aussi avec ça.
0: Mel Trudel. Notre collègue du retour, là, c'est ça qui est arrivé. Elle a arrêté...
1: L'acupuncture, peut-être?
0: Oui, avec l'acupuncture, ça a aidé. Le stress aussi. Moi, j'étais un grand anxieux dans la vie. Là, pis ça m'a vraiment, vraiment aidé. Il y a un avant puis un après, l'acupuncture. Vraiment, ça m'a aidé, l'acupuncture. On n'y croit pas tant qu'on l'essaye pas, là, mais ça m'a vraiment aidé. All right. Y a-t-il un endroit dans le monde où tu irais qui ont un plat niché que tu dis, c'est là qu'il faut que j'aille pour y goûter?
1: Non.
0: Non,
1: parce que je trouve que vraiment, au niveau de la nourriture, tu peux retrouver tout partout aujourd'hui.
0: Mm-hmm. Mais tu sais, un de mes grands rêves, là, ce serait, mettons, d'aller au Japon. Tout ce que j'aime dans la vie vient à peu près du Japon, sauf la bouffe me terrifie. Fait que je sais que si je vais au Japon, ça va genre être un 2 semaines de McDo à côté. Puis pourtant, c'est con parce que t'es au Japon, t'es supposé manger.
1: Dans les ramen.
0: Ah, les ramen.
1: Je mangeais des ramen à tous les jours.
0: Ils sont noyés dans plein de patentes dégueulasses.
1: C'est mou, c'est belle boîte.
0: Ouais.
1: La soupe. Ouais. De nouilles.
0: Tu vois, t'es en train de... Je te l'avais dit, les auditeurs sont en train de tomber en amour avec toi. Ils disent, j'aime bien cette femme-là qui goûte à tout. Merci pour ça. Bon.
1: Il y en a un autre qui...
0: J'ai réalisé que ça a une connotation extrêmement perverse, cette phrase-là.
1: Ouais, t'aurais pas dû la dire.
0: Ouais, je suis désolé.
1: L'autre, il a dit, hot chicken à vomir.
0: Bon, enfin, quelqu'un de mon bord.
1: Il y a quelqu'un de ton bord.
0: Riz de veau.
1: Du riz de veau.
0: C'est quoi ça? Quelqu'un écrit en parenthèse des reins. C'est pas vrai, là?
1: Ouais.
0: Arc!
1: C'est hyper onctueux.
0: Cervelle de singe en Arabie, tu mangerais-tu ça?
1: Oh mon Dieu, je serais game.
0: Ah ouais?
1: Ben moi, je goûterais à tout. Mais pas le chien, on dirait le chien, je suis comme, ah non, tipi-tout. Mais les singes...
0: Si t'as pas le choix, chat ou chien, tu manges?
1: Chien.
0: Chien plus que les chats?
1: Toi?
0: Ouais, chien aussi.
1: Ouais?
0: Ouais, plus charnu.
1: Ben un chat, c'est comme... Je sais pas.
0: Ouais, puis moi, je suis très. J'aime la bouffe de fumoir, là. Fait que, tu sais, j'essaierais de me pogner un genre de bulldog, de quoi de bien gros pour que le gros fonde.
1: Ben oui, hey, ça serait goûteux.
0: Ça. Ouais, ça serait goûteux, tendre, puis tout. Non, je pense qu'il y aurait du fun à avoir avec ça. Bon, hey, on fait une courte pause. Le Spacecast est avec vous jusqu'à 22h. Bon appétit à ceux qui mangent à l'heure des Français.
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0: Vous êtes à l'écoute de Radio X, le Spacecast qui vous accompagne jusqu'à 22h. En cette semaine un peu spéciale, Louis est dans l'Ouest américain, je crois, dans l'Utah, en train de fraterniser avec des gros bisons, des ours, toute la patente, des diaporamas incroyables là, qui se tapent à longueur de semaine. Il a fait du cheval, ça je pense c'est pour faire plaisir à sa blonde, d'après moi, là, mais ça donne quand même des bonnes shots. Également, je veux saluer l'ami Pierre Couture qui a annoncé son renouvellement de contrat aujourd'hui pour 3 années. Ça, Jessica, attention. Le jour où tu croises Pierre Couture, garde en tête que ce gars-là est un aimant à minette et un bocal de phéromones sur deux pattes.
1: Excellent.
0: Même moi, no homo, mec Pierre, n'importe quoi.
1: La minette en toi, des fois,
0: n'importe
1: quoi.
0: Ouais. Pas gay, mais je suis pas fait en bois non plus.
1: C'est bon, je prends
0: les notes. Couture,
1: Pierre, c'est ça?
0: Pierre Couture.
1: Ben, Pierre, déjà en partant.
0: Ouais, ben c'est ça, Pierre. Petit débardeur propre. Oui. Ah ouais, qui change de personnalité complètement quand il a bu.
2: Wow!
1: Les plus... Oh, polite.
0: Ah ouais. Mais change de personnalité dans le sens devient encore plus enveloppant.
1: Oh, polite, OK.
0: En robe de cachemire, toute la patente. Non, c'est tout un homme, cet homme qui vous accompagnera dans le mid pour les 3 prochaines années.
1: Bravo.
0: Ouais, et en plus, qui peut t'aider à devenir riche parce que c'est pas un conseiller financier, mais il fait des podcasts financiers pour toute la patente. Il suit ça, fait qu'en plus de te couvrir de rubis, il peut te dire où placer ton cash.
1: Ben là, wow.
0: C'est la totale.
1: Tu le veux comme ami.
0: Ah oui, tu le veux. Ah oui, maison.
1: Ou comme mari.
0: Mari et ou même ami plus, comme on dit chez les jeunes. Sortons-nous de là, hein, dans notre genre de guet-apens gay qu'on est en train de tendre à Pierre Couture, pour aller rejoindre un de mes préférés avec qui on parle d'histoire complètement fucked up. C'est tout le temps à mi-chemin, hein, ça se peut-tu, ça se peut-tu pas, puis à la fin, il finit toujours par débunker ses propres histoires. Il s'agit évidemment de Max Dion qu'on s'en va rejoindre. Salut Max!
3: Salut, ça va?
0: Ça va très bien toi-même?
3: Oui, ça va bien.
0: Excellent, ta chaîne roule pas pire?
3: Ouais, la chaîne roule bien. Ça roule bien depuis une couple de mois. Là, j'ai lancé, je sais pas si tu as vu, une nouvelle chaîne aussi à côté, comme si j'en avais pas assez à faire. Là.
0: Non, j'ai pas vu ça. Parle-moi-en un petit peu.
3: OK. Ouais, ben dans le fond, c'est une chaîne, là, les gens ont pas trop compris, genre, pourquoi il y avait comme une deuxième chaîne. Mais ça va parler plus des mystères humains, là, tu sais, vraiment plus des disparitions de personnes, des choses qui sont arrivées un peu étranges, mais qui va moins flirter avec le paranormal. Fait que tu sais, c'est vraiment plus des case missing 411, comme on a parlé la semaine passée avec Louis.
0: Un peu comme quasiment true crime, un peu, là.
3: Ouais, ben non, j'irai pas dans le true crime. Ça va être vraiment des disparitions, des choses qui sont juste bizarres, là, tu sais, qui sont arrivées à des gens puis qui sont, c'est ça, pas nécessairement paranormal. Fait que ça va être Max Dion pour le paranormal pur, puis la nouvelle chaîne qui s'appelle Les Archives étranges.
0: Ah, c'est bon.
3: J'étais allé chercher ça loin. Ouais, c'est ça. Fait que là, il y a 4 vidéos disponibles sur cette chaîne-là. Puis ça marche quand même bien. Les gens aiment ça. C'est plus... je te dirais casual, là, c'est vraiment plus moi assis qui raconte l'histoire. Il y a moins d'effets sonores puis d'images et tout ça. Là.
0: Ouais, c'est ça, je suis en train de me dire.
3: Je
0: suis en train de me dire, t'as-tu une vie malgré tout ça? Parce que le montage, c'est fucking long. Ta chaîne, Max Dion, elle est déjà ultra léchée. On sait que tu mets du temps et de l'énergie là-dessus. Ça me surprend. En plus, est-ce que les enfants sont emprisonnés dans un placard? Là? Est-ce qu'ils ont le droit de sortir?
3: Non, ils ont le droit de sortir. Ben c'est sûr que pour cette chaîne-là, tu sais, j'ai fait appel à une amie là qui avait déjà monté quelques vidéos sur la chaîne principale. Elle fait un super travail, fait que elle vient m'aider pour ça parce que là, c'est sûr qu'à un moment donné, t'as pas nécessairement le temps là, comme tu dis là. Mm-hmm. Fait que c'est ça, c'est d'en faire un peu plus, mais avec de l'aide. Puis ça me tentait aussi de sortir un peu du paranormal. Fait que c'est ça.
0: Ouais, je comprends. De toujours faire la même affaire, des fois, ça peut être un peu aliénant, puis c'est le fun un peu d'explorer d'autres avenues, puis tout ça.
3: Mm.
0: Peut-être aussi de changer de clientèle. Je sais pas si tu reçois beaucoup de messages fucked up de gens de... Oui, je vous le dis, moi, des aliens m'ont enlevé, puis ils m'ont sodomisé, puis des affaires de même, là.
3: Non, ben c'est pas si pire, là. Tu sais, dernièrement, sur la chaîne Max Dion, j'ai commencé à faire des lives. Je fais ça un vendredi aux 2 semaines. Le soir, puis tu sais ça, les gens ont vraiment aimé, puis tu sais là, je reçois de plus en plus de témoignages de choses qui sont arrivées aux gens, puis tu sais, je les raconte un peu comme ce qu'on avait fait quand j'étais allé en studio.
0: Oui.
3: Fait que je fais ça live, les gens sont là, sont au rendez-vous, c'est super nice. Mais des gens qui m'envoient des trucs, ouais, j'en ai quelques-uns, là, tu sais, certains qui disent qu'ils ont des preuves, fleuve, puis des choses comme ça. Mais ouais, ça fait partie de la game. Là. Puis tu sais, je leur réponds pas mal à tous. Là. C'est sûr que là, je commence à me manquer un peu de temps, là, ce qui me fait quand même chier, là, pour être honnête, parce que tu sais, j'aime ça avoir un feedback du monde, puis leur parler. Là. Mm-hmm. Fait que ouais.
0: All right. Hey, aujourd'hui, tu nous parles de l'enlèvement d'Allagash. Qu'est-ce?
3: Ouais. Allagash, pour ceux qui connaissent pas, ok, je sais pas, je vais essayer de vous situer ça assez simple. Je sais pas si tu sais où est Saint-Pamphile dans l'Est. Là, ça doit être à peu près quoi, une heure de Québec, peut-être dans le fond des terres, peut-être un deux heures. Là.
0: Ouais.
3: Si tu descends vers Saint-Jean-Port-Joli, tu coupes à droite, là, puis tu montes, juste attends que tu sois rendu aux lignes, tu arrives à Saint-Pamphile.
0: Ok, c'est dans Chaudière-Appalaches.
3: Ouais, c'est ça. Fait que, tu sais, eux sont vraiment sur la ligne des États-Unis. Puis si tu pars de Saint-Pamphile, puis tu t'en vas vers le nord en descendant vers les États-Unis, là, puis là, c'est des chemins de bois, là, évidemment, là, y a rien là, là. On est dans le Maine. À peu près à deux heures de route de Saint-Pamphile, il y a un lac qui s'appelle le lac Eagle, puis c'est là que notre histoire va prendre place.
0: Okay.
3: Fait que, tu sais, je trouvais ça quand même cool parce que on borne quand même les frontières, tu sais, des États-Unis, c'est pas trop loin. Tout le nom des routes de ce coin-là, c'est tous des noms de routes francophones, genre la Poulain Road, puis des affaires de même,
0: okay.
3: la Blanchette Road. Fait que c'est ça. L'histoire, dans le fond, OK, ça se passe en 1976. Puis on a un groupe de quatre personnes. Ce sont des étudiants au College Institute à Boston. On a Charlie Foltz, OK? Lui est un vétéran de la marine. Ça va prendre quand même un peu son importance tantôt. On a Chuck Rack qui est là aussi dans le groupe. Et puis on a deux frères jumeaux, Jim et Jack Wiener. Puis ça s'écrit comme tu penses.
0: Oui, ouais, comme le Wiener.
3: Oh, c'est ça, exact.
0: Okay.
3: Eux sont frères jumeaux identiques. Donc, le 20 août 1976, ils vont décider de quitter Boston et ils veulent s'en aller faire un trip de pêche, tout simplement. Pendant une semaine, ils s'en vont dans le Maine, dans le fin fond du Maine. Ils vont faire plusieurs lacs. Ils vont atterrir en hydravion au lac Telos. Et puis, ben, ils vont pêcher, tout simplement, pendant plusieurs jours. Et là, ben, ça nous mène au 26 août. Le 26 août, OK, ils vont arriver à leur dernière journée, en fin d'après-midi. Ils savent qu'ils vont pêcher l'os. Et puis, ben, ils vont pêcher, tout simplement, pendant plusieurs jours. Et là, ben, ça nous mène au 26 août. Le 26 août, OK, ils vont arriver à leur dernière journée, en fin d'après-midi. Ils savent qu'ils vont pêcher tard sur le lac Eagle. Donc,

0: essayer de ramasser tout le bois mort qu'ils peuvent trouver pour faire genre un feu de Saint-Jean-Baptiste, là, parce que ça va devenir leur phare. Tu sais, une fois sur le lac, si t'as pas de feu, essaye pas de retrouver où est-ce que t'étais, là, ça va être impossible. Donc, ils vont mettre du bois à côté pour avoir un genre de feu qui va tenir comme 4-5 heures. Et là, ben, ils s'en vont sur le lac, commencent à pêcher. Et Chuck Rack va être le premier à avoir comme une genre d'impression bizarre, comme s'il était regardé. Mais, tu sais, pas par un animal, par quelque chose d'autre. Et là, il va se retourner le lendemain. Et du côté sud-ouest de la baie, il va voir une sphère lumineuse apparaître. Et cette sphère-là, il l'avait vue les 2 jours précédents apparaître. Et il n'était pas là du tout, là.
1: Dans le ciel ou à hauteur du
0: Ouais.
1: sol?
0: Non, il l'avait vue dans le ciel.
1: OK.
0: Là, cette fois-là, quand il voit la sphère lumineuse, OK, elle est énorme. Il va l'estimer à environ 24 mètres de diamètre, OK, puis elle flotte silencieusement à environ une genre de 80 mètres au-dessus de la cime des arbres. Et sa lumière va changer. Elle va passer du rouge au vert, puis du vert au blanc.
1: Ce qui l'exclut d'être la possibilité d'être ce qu'on appelle la Lune.
0: Exactement. Les gars, au début, OK, ils vont peut-être penser que, tu sais, parce que là, ça, tout ça, je vous le raconte, c'est très long, là, mais ça se passe en un instant. Ils vont d'abord penser que c'est peut-être un avion qui s'en vient avec la lumière et tout ça. Chuck Rack, OK, va sortir sa lampe de poche, puis il va essayer d'envoyer des signaux. Tu sais, comme tu passes ta main devant, là, t'as un genre de SOS. Et puis là, ben, il se passe rien du tout. Et là, les 3 autres vont se tourner et ils vont voir ça. Et là, à ce moment-là, ben, ils se demandent un peu c'est quoi, parce que ça fait aucun bruit, ça n'a pas de vibration, puis ça glisse vraiment au-dessus de la forêt en leur direction. Et là, tout de suite, il va y avoir un énorme faisceau de lumière qui vont les spotter, exactement comme sur une pièce de théâtre. Tu as quelqu'un au milieu du lac, puis le projecteur allume juste autour de ça.
1: Comme vraiment d'une série télé là, où est-ce que tu rentres d'un endroit interdit, le projecteur s'allume sur toi.
0: C'est ça. Et là, à ce moment-là, ben, c'est le trou noir. La seule chose suivante qui arrive, OK, ils se souviennent de rien consciemment, ils vont se réveiller sur la plage. Ils n'ont aucune idée de ce qu'ils font là. Le canot est échoué. Et là, l'objet s'éloigne dans le ciel. Et leur feu de camp de tantôt, OK, qui était censé durer un 4-5 heures, ben, c'est juste les braises ardentes qui sont là. Il n'y a plus de bois, là. Il n'y a plus de feu, là. C'est que des braises.
1: OK.
0: Et là, ben, ils ont absolument aucune mémoire. Aucune mémoire de ce qui vient de se passer. Ils savent comme pas trop. Ils sont vraiment épuisés. Ils sont confus. Et là, ben, la seule chose qu'ils ont envie de faire, c'est d'aller dormir. Tu sais, ils sont comme dans un état où est-ce que, ils sont tellement fatigués. Ils n'ont pas le goût de parler ou quoi que ce soit, de se poser trop de questions. Et ils vont tout simplement aller se coucher.
1: Ils sont
0: Le
1: complètement
0: lendemain,
1: drainés, là. Complètement
0: c'est
1: drainés.
0: ça.
1: Mais quand tu dis ils se réveillent sur la plage, tu veux dire en bordure de rivière?
0: Oh ouais, c'est ça, ils sont plus dans le canot, là. Ils sont sur le bord, là,
1: OK.
0: vraiment, là, ouais.
1: OK, parce que j'étais comme, mais semble au launcher, c'est une bonne trotte, là, de Allagash.
0: Non, non, c'est ça, c'est la même plage, là. C'est
1: OK.
0: le bord du lac.
1: OK.
0: Et là, le lendemain matin, ils vont discuter un peu de ce qui vient de se passer, de ce qu'ils essaient de se rappeler, tout ça. Et puis, tu sais, ils ont comme une petite idée qu'il y a peut-être de quoi de bizarre qui s'est passé, mais ils vont décider de pas en parler. Parce que si pour eux, parce que la lumière, ils s'en rappellent. Donc là, tu sais, ils se posent la question, c'est-tu un ovni, quelque chose dans le genre, dans les années 70, 80, c'était quand même beaucoup parlé. Mais si tu disais que tu avais vu quelque chose ou que tu t'étais fait enlever ou peu importe, ben tu passais pour un fou, puis ça allait te suivre, là. Tu pouvais oublier un bon job, là.
1: Ouais, tu peux rapidement tomber dans le titre de l'idiot du village, là.
0: C'est ça, exactement. Fait que au cours des mois, puis même des années qui vont suivre, ils vont commencer à développer des symptômes un peu étranges. Puis c'est surtout Jim Wenner qui va être touché. Il va commencer à faire des cauchemars, puis des cauchemars qui sont vraiment précis. C'est toujours les mêmes images. C'est des êtres minces, gris, avec des gros yeux noirs, sans paupières, avec des mains à 4 doigts qui ressemblent vraiment à des doigts allongés, là, quasiment comme
1: ici.
0: Des insectes. Ouais, c'est ça, genre E.T. Ils vont se réveiller en sueur, ils vont être paralysés dans ses rêves, tout ça, OK? Puis, dans sa chambre, OK, il y a comme

0: l'impression qu'il y a une forme qui est penchée vers lui. Là, au début, il va penser carrément qu'il devient fou. Il va décider de consulter. Les médecins ne trouvent absolument rien. Et 12 ans après, Jim, il va comme vraiment développer un véritable trouble neurologique. C'est comme une forme rare d'épilepsie du lobe temporal qu'ils vont lui diagnostiquer.
1: Okay.
0: Et là, ces médecins eux-mêmes, ils vont arriver à la conclusion puis ils vont dire, est-ce qu'il t'est déjà arrivé quelque chose d'inhabituel? Là? Quelque chose que, tu sais, genre, t'as jamais raconté, je sais pas, t'as-tu une fracture, quelque chose?
2: Ouais, ça sonne et comme, là, t'as-tu vécu un événement, tu sais, traumatique qui aurait pu créer comme soit un post-trauma ou carrément un trauma crânien, là?
0: C'est ça. Et là, ben, Jim, OK, en avant du médecin, il va craquer, il va raconter toute la nuit du lac Eagle, de ce qu'il se rappelle. Et c'est la première fois en 12 ans qu'il va parler de ça à quelqu'un. Et là, ben, ces médecins, OK, bizarrement, vont lui suggérer de contacter un ufologue qui est local là-bas, qui s'appelle Raymond Fowler, qui a écrit un livre d'ailleurs sur cette histoire-là. Et puis lui, ben, il travaille pour le MUFON, là, qui est le Mutual UFO Network aux États-Unis, qui est bien connu.
2: Toi, comment tu vois ça, Max, hein, qu'un médecin dise « Ouais, contacte l'ufologue », moi, je le prendrais comme « Bon, ben, il me croit pas ». Tu sais, si le médecin dit « Ouais, écris à Jean Cazot », je réalise que « Bon, c'est beau, il me croit pas ».
0: Il y a un peu de ça, je trouve ça bizarre moi aussi. Sauf que, tu sais, il faut se remettre en contexte. À cette époque-là, tu sais, aujourd'hui, c'est sûr que les ovnis, tu sais, je pense qu'on a plus d'explications, mais on a moins de comment je te dirais ça? On a jamais eu autant d'appareils photo de cellulaire, puis on n'a jamais eu autant peu de preuves. Fait que tu sais, c'est sûr que si on se replace dans le contexte, c'était comme moins compris. Il y avait peut-être plus une genre de on veut comprendre, on veut savoir c'est quoi. Puis les ufologues étaient peut-être mieux acceptés, je pense. Mmh. Tu sais, il y avait des vrais travails de recherche là à cette heure, comme avec YouTube. Puis moi, j'appelle ça les rechercheurs Google. Tu sais, un peu tout le monde s'invente ufologue, puis journaliste, puis tout ça. Puis tu sais, pour ceux qui me connaissent pas, c'est vraiment pas ce que moi j'essaie de faire. Là. Je le dis tout le temps, je vous raconte des histoires. Là. Tu sais, c'est ça mon slogan.
2: Oh, ouais, t'es un storyteller plus que...
0: C'est ça, exact.
2: C'est ça. On va trouver c'est qui a agressé Jim Wiener. Là. Non, t'es pas là-dedans.
0: Non. Fait que, tu sais, je pense que c'était un peu plus accepté. Fait que peut-être que ça pourrait, oui, que le médecin aurait dit, ben, tu sais, va lui parler. Peut-être qu'il y aurait des pistes de solutions ou quoi que ce soit pour toi. Mais ça reste bizarre dans le récit, effectivement. Fait que Jim va aller assister à une conférence de Fowler, OK? Puis à la fin, il va s'approcher, puis il va tout raconter son histoire à Fowler. À ce moment-là, il va le croire sur parole. Là. Pas à cause de son récit puis le rayon et tout ça, mais surtout à cause que ça correspond à des schémas qu'il a déjà vus dans d'autres cas.
2: Okay.
0: Et là, il va lui proposer quelque chose. Il va dire à Jim d'aller se faire hypnotiser. Mais ce que lui veut faire, OK, il veut bien le faire. Comme je disais, là, il y a 30 secondes, il fera pas ça à moitié. Donc, il va demander aux quatre hommes de passer sous hypnose séparément et eux vont compiler ce qui en sort.
2: On va voir si tout concorde, OK?
0: Ouais. Les quatre vont accepter. Et là, ben, notre histoire va un peu basculer. Parce que tous leurs récits vont comme corroborer ensemble. Ils vont tous décrire le même tunnel sombre, OK, rempli de particules, comme de petites poussières. Puis, ils vont décrire aussi la même destination au bout du tunnel, qui est une grande salle mécanique avec genre des tables d'examen en métal. Toute l'image que vous avez là, d'intérieur de vaisseau spatial, ouais, mm-hmm. C'est ça, la salle blanche avec des tables. Et ils vont décrire les mêmes êtres. C'est des petits gris maigres, okay, avec des têtes disproportionnées, des yeux noirs immenses qui n'ont pas de paupières, avec des petites mains à quatre doigts. ce qui arrive suite à ça, okay, c'est que Fowler va décider d'aller un petit peu plus loin. Il va leur faire passer un test. Là, est-ce que ce test-là est valable ou pas? Je ne l'ai pas cherché. Un test d'examen psychiatrique complet. Et puis, ben, les quatre ont aucune pathologie, ils ont aucun trouble.
2: Pas de schizophrénie, d'histoire de...
0: C'est ça.
2: Ouais, OK.
0: Il va aussi leur faire passer un test de polygraphe. Les quatre vont le passer. Il va vérifier leur casier judiciaire. Il va vérifier les dossiers. dossiers médicaux. Il va même interroger leur famille, leurs collègues. Tu sais, il y a pas de trace de mythomanie, là. Les gars sont vraiment normal.
2: Moi, ce qui m'impressionne dans l'histoire, parce que, tu sais, je sais que il y a différentes techniques d'hypnose qui sont controversées parce qu'il y a des gens qui peuvent se créer apparemment des... Je l'ai jamais vécu, mais je connais des gens qui ont été en hypnose, puis ça les a vraiment grandement aidés, à ma grande surprise, là, mm-hmm. Mais il y a des gens qui peuvent se créer... Il y a certaines techniques d'hypnose où le patient se crée des souvenirs, réinvente des affaires. Mais là, que les quatre s'affitent, c'est bizarre, là.
0: Ouais, ben, tu sais, je pense que, en tout cas, moi, de ce que j'ai compris dans ça, les séances d'hypnose, c'est que si la personne qui fait cette séance-là va introduire inconsciemment des choses, tu sais, comme si la personne vient me voir, on pense qu'il a été enlevé, puis que là, je dis, est-ce qu'il y avait des êtres? Ben, tu sais, là, je viens de lui dire, est-ce qu'il y a des êtres? C'est comme avec un enfant, là, tu sais, il va dire, ben oui, il y a des êtres.
2: Ouais, je comprends.
0: C'est ça le truc, je pense, là, qui fait en sorte que c'est comme pas tant une bonne preuve, là. Mm-hmm. Et là, ben, c'est ça. Ils vont même passer à des shows de TV aux États-Unis. Ils vont faire un épisode sur eux à Unsolved Mystery. Et puis, ben, ça va rester comme ça jusqu'en 2016. Donc là, ça fait 44 ans. Et après tout ce temps-là, Chuck Rack, le premier qui avait vu la sphère lumineuse sur le lac, c'est carrément notre premier témoin. Okay? Il va faire une entrevue au journal local du Maine et il va déclarer publiquement que toute l'histoire d'enlèvement, les détails sous hypnose, ce sont des inventions.
2: Hein? Ben okay. Mais pourquoi là, après genre 12-13 ans, finalement, hey, je vous ai conté de la merde pendant... Je n'ai pas parlé pendant 12 ans. Là, finalement, mon chum est en train de flipper. On ressort, on dit des affaires, puis tout ce qu'on vient de vous dire, c'est de la merde. What the fuck?
0: C'est après 44 ans.
2: Okay, Chuck, il y a vraiment lui.
0: C'est ça. Les gars sont encore en vie. Là, j'ai écouté une couple d'entrevues avec eux. Mais c'est ça, lui va sortir, va dire tout ça, c'était inventé. Mais la seule chose, OK, il dit pas qu'ils n'ont pas vu de lumière. Il dit seulement que ce qu'ils ont dit sous hypnose, l'enlèvement, tout ça, c'est de la foutaise. Tout le reste, il le renie pas. Il dit qu'ils ont vu une lumière, qu'ils savaient pas c'était quoi, que oui, ils se sont réveillés sur la berge, tout ça. Fait que tu sais, ça reste quand même assez cool comme histoire parce que les quatre maintiennent encore leur histoire. Fait que c'était ça là, pour la petite histoire à la gâche qui était un petit peu plus courte qu'à l'habitude. Mais tu sais, moi, celle-là, pour vrai, je l'avais pas vraiment entendue ailleurs, puis je la trouve vraiment cool parce que les gars, tu sais, la petite twist qu'ils renient, mais ils renient pas tout.
2: Non, c'est ça.
0: Il est encore, tu sais.
2: Puis le bout, puis où il y a de l'homme, il y a de l'hommerie, là. À quel point, puis tu sais, on spécule, mais à quel point le thérapeute en hypnose a pas, justement, comme tu dis, planté des idées, possiblement à la demande de notre conférencier du début qui s'est dit « Hey, jackpot, moi je viens de booker ma nouvelle conférence avec mes gars d'Allagache. »
0: Non, c'est ça. Tu sais, puis quand même qu'on voudrait essayer de débunker, à part tu sais, le canular, pourquoi attendre 12 ans avant d'en parler la première fois? Tu sais, mettons là, qu'on se met à leur place. Là. Ça fait 12 ans, puis là tu dis « Hey, on pourrait s'inventer une histoire, faire du cash. » Je sais, comme pas trop. Puis l'autre qui sort 44 ans après, c'est sûr qu'il doit avoir probablement une explication à quelque part, mais est-ce qu'on va le savoir un jour? Tu sais, je veux dire, on a eu il y a quelques semaines la soluce à notre vidéo de Bigfoot qui durait depuis 60 ans. Fait que ouais. Peut-être qu'un jour, on aura la réponse à savoir ce que Jim voulait nous dire exactement dans toute cette histoire-là.
2: Parce qu'au début, tu sais, qu'il ait gardé ça pendant 12 ans, je me dis, OK, ça a peut-être quelque chose de traumatique. Donc, pour moi, c'était une façon, pas que je le croyais, mais on dirait que ça me donnait un biais positif. Comme, ah, ben, tu sais, s'il est traumatisé de ça, ça me donne un sentiment de crédibilité à l'histoire. Mais là, pour finalement complètement prendre le bord, là, après 44 ans, il backse tout, ou presque.
0: Ouais, ben, c'est un sur les quatre. Les autres, les trois autres, eux maintiennent encore leur histoire. Là.
2: OK. Ben, parce que, puis sûr que c'est facile, là, mais moi, ça m'arrive en dedans de 20 minutes, je fais un post là-dessus, j'écris à Mario Dumont, j'essaie de faire le tour du Québec avec mon histoire de petit homme gris, là. Pas pour faire de l'argent, juste parce que je veux répandre la bonne nouvelle. Ils sont là.
0: Non, c'est ça. Mais tu sais, hey, imagine ça un peu, OK? Tu te fais enlever, t'as les souvenirs. Puis moi, pour être honnête, Je sais pas, sérieux, si j'en parlais.
2: Tu parles par peur de passer fou? Pour fou?
0: Ben oui, parce que tu sais, c'est à part si c'est vraiment cristal clair dans ma tête, là, que je sais pas. Je sais pas pantoute pour vrai, là.
2: J'avoue que, tu sais, si t'as des détails, mais tout le temps un peu flou, tout le temps d'un coup de « ouais, mais semble que ça t'sais, fait... »
0: Je me suis juste cogné la tête. Tu sais, ça me fait penser un peu à l'histoire de la fille. On avait parlé en studio qui était en voyage, là, dans un camp musical.
2: Oui.
0: Puis que, tu sais, elle avait vu la lumière, tout ça, puis elle s'est comme réveillée par terre, puis... T'sais, ça semblait comme être un genre de malaise, mais encore là, elle a vu la lumière. Je sais pas, là, sérieux, c'est vraiment intriguant comme histoire. Là, c'est... À chaque fois, c'est ça. Hein, on arrive à la fin et on est comme, c'est-tu vrai, c'est-tu pas vrai, comme tu disais tantôt. Fait que on ça arrive. En est encore une bonne pour ça. Là.
2: Moi, j'arrive toujours avec la même conclusion, c'est-à-dire maudit que j'aimerais ça que ce soit vrai.
0: Non, c'est sûr. Ça serait spécial, je pense, là, voir atterrir des petits bonhommes verts. Là.
2: Tout à fait. Hey Max, évidemment, si les gens veulent te suivre, @MaxDionne directement sur YouTube. Également maintenant, les archives étranges, c'est ça? De l'étrange ou
0: c'est
2: étrange?
0: Oui, juste étrange, oui.
2: Les archives étranges, c'est exact. Sûr. Moi, je l'avais pas vu, tu me l'apprends. C'est sûr qu'après le show, tantôt, je m'en vais checker ça, mon vieux.
0: Good.
2: Hey, ben merci beaucoup, Max. On se retrouve dans deux semaines.
0: Merci, c'est bon, bye.
2: Salut, bye-bye. Max Dionne, notre ami qui aime jaser de trucs complètement fucked up.
1: Des extraterrestres.
2: Tu crois-tu à ça, toi?
1: Ben oui.
2: Ouais, ben yes! Ben oui. Allez, on est fait pour se rencontrer.
1: C'est sûr qu'il y a quelque chose de plus grand que nous autres. Là.
2: C'est mon plus grand rêve.
1: Mais...
2: Pour vrai, dans la vie, c'est mon plus grand rêve.
1: Oui?
2: De mon vivant...
1: Numéro un?
2: Pour vrai, oui, mais tu sais, non, je veux dire, mon plus grand rêve, c'est que mes filles vieillissent en santé, puis...
1: Mais
2: au-delà de ça, mettons, là, tu sais, rêve... Mettons, avant la paix sur Terre, là, j'aime mieux que l'humanité ait la confirmation ou la visite
1: tout.
2: D'extraterrestres.
1: Tout. Ça change tout. Je suis tellement d'accord avec toi.
2: Mais le pire, là, c'est que j'ai peur de nous autres, là, pas nous, toi puis moi, l'humain. Là, ma peur.
1: Les hauts puissants de ce monde.
2: On voit un tigri qui arrive avec ses longs doigts. Là.
1: Un poil.
2: Ouais. Plutôt que d'y faire un gros câlin, viens-t'en à mon poil, j'ai peur. Qu'on ouvre le machine gun dessus.
1: Non, je pense pas.
2: Ça serait ma peur. Comme,
1: faudrait pas.
2: Puis j'ai l'impression
1: on vient
2: que...
1: en paix.
2: ouais, avec ses deux longs doigts. Mais puis aussi, c'est, tu sais, s'ils ont traversé longue distance pour arriver ici, tu sais, avec toute la notion, mettons, de ils sont à des années-lumière, là, tu sais, fait que c'est des distances de fou dingue. J'ai l'impression qu'ils peuvent nous vaincre avec notre machine gun.
1: Ben là, 100%, je veux dire, ils ont vraiment une avance sur nous autres.
2: C'est
1: ça. Nous autres, on a de la misère à juste aller sur la Lune. On fait juste l'arrière, puis on vient.
2: Puis on est comme, wow, avancer pour l'humain.
1: Exact.
2: Ah non, mais je suis content. Moi aussi, j'ai toujours trouvé que c'est profondément, comment je pourrais dire, égocentrique, intellectuellement.
1: De penser qu'il n'y a rien d'autre de plus.
2: Oui, de penser qu'on est tout seul.
1: Ah, on est les
2: clés. J'allais dire ça à terre. Ça voudrait dire qu'ils sont déjà ça à terre. Mais ça,
1: ben, on est encore là.
2: Sous terre.
1: Le mystère des pyramides.
2: T'es-tu déjà allé au milieu de la Terre, toi?
1: Non, toi.
2: Moi non plus.
1: Tu sais que la NASA, ils ont arrêté d'explorer les océans pour aller explorer l'espace.
2: Ah ouais?
1: Ouais.
2: Je savais pas. C'est vrai, on connaît que très peu les fonds marins.
1: Hein. Exact.
2: Très, très peu.
1: Ils sont peut-être là. Hey, moi, je pense que...
2: Dans l'Atlantide?
1: Oh!
2: Une base extraterrestre, genre?
1: Hein, c'est
2: vrai. Ça serait... Hey, on l'aurait-tu dans les dents? Tout ce temps-là, on parlait de l'Atlantide. Cette cité perdue, dans ce temps-là, eux autres sont en train de se faire du chien sur le barbecue en dessous de l'eau. Ramassent nos dépouilles de chiens, s'en vont sous l'eau.
1: C'est bon,
2: ça. Puis se font du chien mariné.
1: J'adore.
2: Hein, tout est dans tout. On fait une courte pause. Le Space Cast est avec vous jusqu'à 22h. On vient.
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0: Vous êtes à l'écoute du Spacecast sur les ondes de Choix Radio X. Je m'appelle Jean-Francis Blais. Jessica Kelly est en remplacement de Louis Gauvin qui prend du bon temps dans l'Ouest canadien avec l'Ouest canadien et l'Ouest américain avec sa blonde. Ça se passe bien, Jessica?
1: Yes!
0: Pas trop déstabilisé?
1: Non, j'adore les intros, la petite toune, puis toute la toune.
0: C'est tout le temps très étrange, puis on a dû faire un gros... La vérité, là, c'est qu'on a dû faire un gros ménage de notre image sonore récemment pour que tout soit libre de droit. De droit, ouais. Pas de doigt, là, ça, c'est dans notre conversation de tantôt. Libre de droit, oui. Parce qu'on s'en... Des fois, on fait des lives sur YouTube, puis dès qu'une toune qui est, mettons, d'un artiste connu, YouTube, il nous flague. Ouais, puis on est comme démonétisé, puis ça, c'est un problème.
1: On dirait c'est comme un intro de genre Sherlock Holmes, là.
0: T'as un peu mystère, ouais, c'est ça.
1: Ouais, enquête.
0: Ouais, ouais, exact. T'es-tu une fan de hockey?
1: Pas tant.
0: Non?
1: Mais j'ai écouté série, mais là, j'ai aucune idée de ce qui se passe en ce moment. Là,
0: mais là c'est le temps des bilans de fin de saison. Puis pour vrai, moi, étant, oui, un amateur de hockey, moins que je l'ai été dans le passé, là, parce que là, à un moment donné, t'es comme contraint de vivre ta vie, là, puis passer à autre chose un peu, là, quand les jobs se bousculent, la vie de famille, puis tout ça. Mais je suis quand même resté attaché à mon Canadien. Puis pour vrai, là, j'ai de la misère à concevoir un monde dans lequel je peux vivre, puis que Brendan Gallagher est notre adversaire. Brendan Gallagher, là, c'est un gars qui... Je te fais le topo là pour ceux qui suivent un peu moins. Là, Brendan Gallagher, c'est un gars qui est passé à travers toutes les étapes. Il a genre vécu 3 reconstructions, ce gars-là. On l'a repêché. C'est un petit gars de Vancouver. On l'a repêché. Il a grandi dans l'organisation du Canadien. Puis là, cette année, on est arrivé à la fin, c'est-à-dire... Où on, pour une raison que j'ignore un peu, parce que c'est un gars qui était encore capable de grinder. C'est un gars qui a donné son corps à la science. Là. Ce gars-là, là, c'est sûr qu'on va étudier son corps dans les universités américaines quand il va être mort, parce qu'il n'y a pas de gars qui a mangé de coups de bâton autant que ce gars-là. Il n'y a pas de gars qui a mangé autant de pucks bloqués que ce gars-là. Autrefois, il a été un marqueur de but, faut pas charrier, là, mais tu sais, quand même un gars, je pense qu'il a une couple de saisons de 20 buts, de mémoire, il en a fait une coupe. Un gars capable de produire, mais surtout un travaillant, là, tu sais, vraiment un hostifie de travaillant. D'une soirée où est-ce que personne se présente, il y a eu des années où on pouvait pas dire que Brendan Gallagher s'était pas présenté. Jamais, jamais, jamais. C'est un gars qui venait tout le temps au combat. Puis, moi, je trouve que la vie est tellement cruelle des fois. Puis en même temps, je dis ça, puis je suis conscient que le hockey, c'est une business. Tu sais, on peut pas dire « Ah, oh, Brendan est tellement fin qu'on va le garder juste parce qu'il nous fait un peu pitié. » Là, c'est pas... Je veux dire, c'est pas une façon de gérer une équipe de hockey. Mais là, cette année, justement, pour des raisons qui, moi, m'échappent, on a arrêté de le faire jouer. En série, on l'a fait jouer une fois.
1: L'a pas vu ben.
0: Pas en tout. Je pense qu'il a joué 3 games en playoff sur les... Je sais plus combien on a joué. Là. On a joué une coupe quand même. On a joué 7, 14. On a joué 19. On a joué 19 games de playoff, puis il en a joué 3 pendant les séries éliminatoires, dont un but quand il a été ramené au jeu, puis il s'est donné le crash net comme un malade. Puis au courant des... je pense que c'était hier qu'il parlait aux médias, puis lui, il a demandé un échange à l'organisation parce que, justement, il sait que, d'un, sa carrière n'est pas finie. C'est un gars travaillant, puis il n'a pas perdu ça.
1: Il est jeune encore?
0: Quand même, là. Il a surtout le corps meurtri, là. C'est pas un gars qui va pouvoir jouer jusqu'à 42 parce que, tu sais, si tu connais pas l'arthrite précoce, là, c'est sûr que Brendan Gallagher va développer ça, là. Au nombre de coups de bâton qu'a reçu ce gars-là, mais je le regardais brailler parce qu'il a été profondément ému quand les journalistes lui ont posé des questions. Je lui disais, tabarouette que, tu sais, c'est une business, mais en même temps, on dit, faut pas tomber en amour avec nos joueurs.
1: Ouais.
0: Mais avec Brendan Gallagher, ça a été tough de pas tomber en amour. Là. Des gars de même, là, chaque équipe en veut, mais ça a l'air que nous autres, ça fait plus.
1: Bye étrange. Bye.
0: Ouais, bye bye pour Brendan Gallagher. Également des affaires que je voulais discuter avec toi, puis là, on tombe plus en mode politique, qui devrait te plaire parce que ouais. Tu disais tantôt que tu étudiais en sciences politiques.
1: Yes, à temps partiel.
0: Comment tu trouves ça?
1: C'est vraiment intéressant.
0: Ouais.
1: C'est beaucoup, beaucoup, beaucoup de lectures, d'analyse, de textes, tout ça.
0: Par rapport à quoi, hein?
1: L'analyse politique, ben c'est vraiment de tout. Là, que ce soit au niveau des élections, ben ça dépend des cours que je fais.
0: OK. Comme là, t'es dans quoi actuellement?
1: Là, c'est philosophie contemporaine politique. Fait que là, c'est vraiment plus les penseurs. Puis aussi, je fais développement durable, qui est un cours comme de base, là, si on veut, là, que okay. Plusieurs personnes peuvent faire.
0: Fait que les penseurs comme Karl Marx, puis tout ça. Là, tout ça,
1: ouais, là, on est dans Raoul, puis le libertarisme.
0: Ah, ouais.
1: Oui, okay. Non, c'est ça. Fait que c'est vraiment soit la base ou vraiment au niveau... toute la machine bureaucratique, okay. Puis tout ça. Là.
0: Ah, c'est hot. Très intéressant.
1: Mais tu vois, je suis au premier cycle, c'est vraiment comme tu flirtes un peu de tout. Politique internationale, politique municipale ou les partis. Okay. Plus viser les partis politiques ou les élections.
0: Qu'est-ce qui t'a poussé à aller dans cette branche-là? Déjà que t'es coiffeuse de jour, mère de soir, remplacement à radio ici-là, c'est comme t'avais
1: ouais,
0: passé l'occupation.
1: Non, c'est ça. Là. Je pense que c'est un peu... c'est, je dors pas.
0: C'est quoi l'expression « tirer le bœuf par les cornes » quelque chose du genre?
1: Ouais, non, par les deux bouts, je sais pas. Ouais.
0: Je sais pas si on tire le bœuf par les deux bouts.
1: Par les deux bouts, ouais. Ouais. Non, ben en fait, c'est vraiment... Quand j'ai fait mon cours au CRTQ, ils nous font faire du journalisme, de lire les...
0: Suivre les nouvelles en
1: accoté.
0: Suivre
1: les nouvelles, puis tout ça. Puis à chaque fois, j'allais dans la rubrique politique, je suis comme, voyons, je suis tombée illettrée. J'avais de la misère à comme vraiment me situer puis à comprendre. Mmh. Fait que j'ai fait, ben là, t'as un petit peu, là.
0: Mais chapeau pour ça, parce qu'il y a beaucoup de gens qui sont illettrés puis qui font comme, bon, continuer de l'être.
1: Ouais, non, c'est ça. Moi, j'avais le goût de m'instruire, en fait. Ça m'a jamais passionné. Moi, je me souviens, là, j'ai des amis qui étaient anarchistes, là, qui, eux autres, ça discutait, là, à 19 ans, tout de suite, de politique, puis...
0: J'aime ça, des gars de 19 ans anarchistes qui ont jamais payé un bill d'hydro.
1: Exact. On dit squeegee, des punks, puis là, ça parlait de politique, puis ça changeait le monde, là. Mais moi, j'étais jamais dans cette vibe-là. Moi, je vivais ma vie, puis je connaissais pas tant c'était qui le premier ministre, puis tout allait bien. C'est juste qu'à un moment donné, tu payes des taxes.
0: Il y a de quoi de beau. Ouais, c'est ça. Il y a de quoi de beau dans la jeunesse parce qu'on a tout eu notre passe un peu comme, ah, les grandes idées en l'air. Puis finalement, tu tombes sur le réel. Puis bah, non, tu sais.
1: Non, tu payes des taxes. Puis ça va pourquoi? Ça va où? Puis qu'est-ce qui se passe? Puis c'est qui décide ça? Puis, OK, un petit peu, là. Puis tu veux comprendre aussi comment que ça marche, la machine, là. Parce que je veux. Tu sais, des fois, on a l'impression que quand on est là-dedans, que tout le monde comprend. Mais c'est pas vrai, là.
0: Mmh. Ouais. Mais je le vois aussi, tu sais, le chum Max Lacasse, là, qui fait des vox pop, là, à chaque semaine. Il en rencontre énormément de gens que bien des gens pourraient qualifier d'illettrés, mais ces chroniques-là m'ont montré à quel point c'est trop facile de dire « Ah, c'est des illettrés, ce monde-là. » Je pense que c'est monsieur, madame, tout le monde, puis suivre la politique, puis se concentrer là-dessus, puis connaître qui fait quoi. Il y a bien des gens qui vont dire « Ah, c'est ton devoir citoyen, mais la vie va vite. » Je pense que ça ressort quasiment plus du hobby.
1: Exact. À un moment donné, c'est que ça devient un hobby, ça devient quasiment une passion.
0: Ouais, c'est ça, de suivre ça comme un téléroman, quasiment.
1: Et moi, Occupation double, oublie ça, là.
0: Ah, ben, je suis pareil.
1: Mais moi, de la politique, hey.
0: Ouais, mais en plus, tu sais, la politique nous en donne quasiment aussi larmoyant qu'à Occupation double, justement. Et aujourd'hui, on en a eu un larmoyant. Un de mes préférés, mais pour les mauvaises raisons, là, Sol Zanetti de Québec solidaire,
1: ouais,
0: qui était en mode racolage aujourd'hui à l'Assemblée nationale parce que, ému aux larmes, le député solidaire Sol Zanetti déplore les préjugés dont sont victimes les enfants immigrants au Québec en raison du discours politique identitaire. Évidemment, tout ça est en réaction par rapport à la manifestation des Second Son qui a eu à Shawinigan en fin de semaine.
1: C'était tout bien dans le temps qu'il y avait rien que des Blancs.
0: Ah, ouais, je me souviens d'un Québec blanc.
1: Ouais, on était-tu bien?
0: Ils sont chanceux de s'en souvenir. Moi, tout ça est un vague souvenir.
1: Moi, j'ai pas de souvenir. Là.
0: Ouais,
1: je trouve que ça n'a pas sa place.
0: Ah ouais, j'essaie de voir cette histoire-là d'un autre angle. Tu sais, parce que.
1: Là, il fait fin.
0: Ouais, parce que. Ouais, mais j'aime ça, les
1: les nuances.
0: Ouais, les nuances, puis d'observer plutôt que oh, ça n'a pas d'allure, puis juste
1: okay.
0: Complètement bannir ces gens-là. Moi, tu sais, quand eux autres essaient de faire clairement de la métapolitique, là, c'est-à-dire d'influencer l'opinion globale des gens, mais à ces gars-là qui veulent, mettons, des politiques, en fait, ils le disent même pas, mais probablement des politiques de rémigration, puis toutes ces affaires-là, je pense que de le faire masquer avec une esthétique très militaire, visage voilé, la casquette noire, des logos avec des quasiment des iconographies pas néo-nazis, mais tu sais,
1: white power.
0: Ouais, qui se ressemblent à ça. Je pense pas que ça va vous aider parce que le combat des idées là, il se gagne surtout au Québec, on le voit là, avec ma tante Rita qui fait je l'aime bien lui.
1: Ah ouais.
0: Fait que de se la jouer, on est une gang de gars qui vont au gym. On est 12 dans un parc à Shawinigan. Avec notre banderole, je pense pas que ma tante Rita vous trouve très agréable de avoir, puis je pense pas qu'elle a le goût de se coller à vous. Fait que l'idée,
1: ben là, l'idée était pas bonne.
0: Tu sais,
1: l'idée
0: de, ben c'est encore drôle. Il y a des gens qui vont dire que ça prend une réduction de l'immigration, mais de l'emmener comme ça, je pense que c'est trop savage, c'est trop in your face. Il y a trop de monde qui vont faire ben voyons donc. Tu sais, on peut pas s'associer à des mouvements comme ça. Puis on le voit, là, ça a fait tout un tollé dans les médias, tandis qu'à l'inverse, si tu as des revendications, mettons, ou des manifestants de pour la Palestine, qui sont masqués...
1: Ben oui, non, c'est inacceptable aussi.
0: Qu'ils ont... Ouais, mais il y a jamais la panique qu'on a vue dans les médias des derniers jours. Tu sais, c'est la semaine passée. Trump puis Bibi pendu en genre de modèle catin en papier mâché, là. Puis ça se promène dans la rue, tout coup, tout coup, tout coup, tout, que ça joue du tam-tam autour, Death to America, crié dans la rue, tout ça. Ça, il n'y a pas de trouble, il n'y a personne qui s'offusque pour ça. Mais 6 dudes qui font de la mise en forme, qui arrivent avec une banderole, ça, là, c'est la montée de l'extrême droite, puis c'est donc dangereux. Je suis pas en train de vous dire que ces gens-là... en fait, moi, je pense que, ironiquement, ils nuisent à leur propre cause.
1: Exact.
0: Tu sais, je pense que si ils ont vraiment des volontés identitaires, qui est correct, là, il y a bien des partis dans le monde qui ont des volontés identitaires, là, il y a bien des pays dans le monde qui sont gérés par des... Tu sais, il y a pas juste la droite économique dans la vie, il y a la droite identitaire aussi. Et je pense que ces gens-là nuisent énormément à la droite identitaire plutôt que de l'aider, même si eux autres... Et c'est pour ça que j'ai l'impression qu'on assiste plus à un... Comment je pourrais dire? Un coup de marketing, parce que dans toute la gang... Il y a ça aussi qu'il faut se demander, là. Tu sais, ils sont toutes les Second Son, là, qui sont sur l'affiche, sont, ou dans la manifestation, sont toutes masquées. Puis dans la gang des Second Son, il y a juste Jeremy McKenzie qui s'affiche. Il y a juste l'espèce de chef de ce regroupement-là qui est à visage voilé. Fait qu'à quel point on n'est pas dans une patente de je me fais du capital pour grossir mon branding, qui est controversé à ce fuck, là.
1: C'est pas la bonne façon.
0: Non, c'est ça.
1: Fait que, en gros, c'est... Non.
0: C'est ça. T'sais. Et ce que ça fait, ben ça donne le d'agir comme ça, ben ça ouvre la porte grand ouvert,
1: ben oui,
0: justement.
1: Là, de réponse...
0: à l'unisson. Là,
1: ben oui,
0: à l'unisson, des gens qui sont complètement dégoûtés par rapport à cette méthode de faire-là. Mais si on est franc, toi pis moi, si tu vas voir des gens dans la rue pis tu leur demandes est-ce qu'il y a trop d'immigration, je pense que beaucoup de gens qui... Si tu fermes ton micro, ils vont te le dire oui, oui, oui. Vraiment. Je le pense sincèrement. Là. Et moi, je reçois beaucoup de commentaires autour de moi de gens qui ont un ras-le-bol par rapport à ça, qui sont confrontés à des situations particulières. Ben, tu sais, je l'ai vécu, je l'ai compté plusieurs fois en ondes, là, mais de me promener dans le Vieux-Québec, puis à un moment donné, passer à côté d'une espèce de grappe de femmes voilées, là, plein de monde ensemble, qui regardaient mes deux petites filles comme si c'était des genres de traînées, tu sais. Comme si c'était nous qui n'avions pas...
1: Peut-être que c'est plus ta perception, là.
0: Peut-être, mais
1: ouais, aussi.
0: Peut-être
1: qu'il trouvait je sais pas, qu'il trouvait ça beau, hein, papa avec ses deux filles qui marchent.
0: C'est une drôle de façon de nous regarder pour une contemplation de beauté, honnêtement, là.
1: Je pense que c'était dans le jugement.
0: Ça fitait jugement. Je te dirais là, tu sais, des fois, il y a le non-dit, il y a le ressenti, là. Puis je sentais pas qu'il disait que j'étais le papa de l'année. Là. Je pense pas qu'il allait venir.
1: Parce qu'à 10 ans, de toute façon, t'es pas voilé. Hein,
0: non, t'es en voie de l'être, là, si t'as tes règles ou pas. C'est à l'apparition des signes de féminité, là, mettons. Ouais. Là. Fait que tout ça pour dire que, tu sais, je crois pas que ces gens-là aident la cause réellement. Là.
1: Mais non, pas du tout.
0: De leur cause, du moins. Mais ça a fait réagir, justement, Sol Zanetti de Québec solidaire, puis eux autres, c'est le dada, ça, là. Et il était en larmes, et il y a une journaliste, ça m'a bien fait rire.
1: Il exagère.
0: À peine, hein. Il y a un journaliste qui dit, pourquoi vous êtes touché comme ça?
1: Exact.
0: Pourquoi vous êtes touché comme ça? L'avez-vous déjà vécu? Parce que, peut-être la journée, ça te dit, Zanetti, peut-être que, genre, il est italien, puis le gars, il dit, non, pas en tout. Jamais.
1: Il a dit non.
0: Il dit, non, j'ai pas vraiment vécu. Mon père, peut-être un peu, mais, comme, il dit, mais vous imaginez-tu la violence? Mais tu sais, le gars, il dit, il donne plein d'exemples qui sont démontrables que c'est vrai, tu sais, entre autres, que, trop d'immigration peut créer une pénurie de logement. Mais tu sais, c'est pas le seul facteur. Mais c'est pas vrai que quand tu fais rentrer 1000 personnes, ils bâtissent leurs habitations. Là.
1: Non, ça prend du temps.
0: C'est juste mathématique là, que quand tu fais rentrer du monde sur un bassin de loyer disponible, ben là, ça vient déstabiliser. Fait que tu sais, que lui ne puisse pas reconnaître ça, j'ai trouvé ça très, très particulier. Bref, également des autres affaires que j'avais pour toi. Qu'est-ce que j'ai d'autre ici? Ah oui, ça c'est bon quand même. T'es-tu une fan de McDo? Mais c'est pas tant du politique, là, en fait, là, mais t'es-tu une fan de McDo?
1: Ouais.
0: Ouais. McDo est en train apparemment de vouloir moderniser ses restaurants.
1: Non.
0: Et ben, moi aussi, je suis content de ta réaction parce que moi, je suis vraiment dans l'équipe Make la pub aux enfants great again là, par rapport au McDo. Là. Parce que moi, je m'ennuie des McDo où est-ce qu'il y avait des jeux de balles, des Nintendo 64 pluggés dans les murs, où est-ce que les parents pouvaient prendre un petit café, une petite liqueur, pendant qu'ils envoyaient leurs enfants jouer dans les balles.
1: À Charlebourg, t'as encore ça?
0: Encore aujourd'hui?
1: Ouais, t'as un McDo avec les jeux.
0: Il y a encore ça?
1: Ouais. Henri Bourassa.
0: Ah, ouais.
1: Une grosse pub, tout le monde va se remonter.
0: Ben, let's go. Pour vrai, parce qu'il n'y en a quasiment plus, les McDo avec des jeux. Là. Ouais. Depuis qu'ils ont fait le Switch McCafé, c'est genre de compétiteur de Starbucks.
1: Tu peux même plus t'asseoir au McDo.
0: Non, c'est ça.
1: Il n'y a plus de place.
0: C'est genre des tabourets mis debout.
1: Oui, oui.
0: Tu sais, tout le temps, comme tu as gardé sur le bord de décrisser.
1: Comme celui-là qu'ils ont construit à Le Bourgneuf.
0: Ouais, tu sais. Ouais. Moi, ça me parle pas tant. Là, ils sont en train de. J'ai pas l'impression qu'on marche du bon bord puis que ma volonté make la pub aux enfants great again, ça se réalise là. Mais eux autres, ils parlent d'un concept qui s'appellerait Next et ça a été mentionné aux franchisés, entre autres, là, que l'entreprise pense à sa stratégie, puis ils vont la présenter plus en détail en septembre prochain, parce qu'ils disent, nos compétiteurs, eux autres, sont en train d'adapter leur menu, modernisent le goût du poulet, la qualité du poulet, du bœuf, des boissons, toute la patente, puis on veut pas être pris au dépourvu par rapport aux autres. Fait que en septembre prochain, normalement, ils devraient présenter la nouvelle mouture de ce que sera Next. Mais moi, ça m'apparaît comme
1: Next,
0: c'est la chaîne.
1: C'est
0: là,
1: quand
0: next.
1: Même aussi du changement, puis tu sais, c'est prouvé que c'est bon pour la marque.
0: Oui, c'est ça. De renouveler un peu à patente.
1: Exactement, il faut comme tu gardes un petit peu dans la recette.
0: On dirait que je jouerais de nostalgie, moi.
1: Tu peux Nintendo 64.
0: Tu peux, ouais.
1: On en revient, on ramène ça.
0: On ramène le bon vieux temps où on allait chiller au McDo pour faire plaisir aux enfants. Why not, peanut? Bref, je regarde l'heure. Ça fait pas mal le tour pour nous autres, Jessica.
1: Yes!
0: Un gros merci pour ce soir. Et on se retrouve demain, 19h.
1: Je suis là.
0: Bon, ben excellent.
1: C'est avec toi.
0: C'est un rendez-vous demain à compter de 19h, les amis. À maman Oulé, à vous. Bye-bye.
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0: Mesdames et messieurs, diffusé en direct de Québec sur Grande Allée, le Space Cast. 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Au soutien technique, tout bonnet de type double D. Que vous ayez vraiment aimé ou détesté ce que vous avez entendu aujourd'hui, parlez du Spacecast à un ami. Et surtout, à Mama Oulé à vous.
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26: Ouais, à cause de la pollution, c'est sûr. Hein?
25: Quel genre de pollution?
26: Les déchets, genre. L'air, non, les boucan.
27: Le monde qui fume la cigarette, là.
25: Toutes les gens qui fument, ça fait en sorte qu'on a une mauvaise qualité d'air à Québec?
27: Ouais.
25: Ouais.
27: Le pot, moins pire. C'est la pollution, là, tu sais, les cacas des animaux que le monde ramasse pas, les déchets de McDo que le monde crie. Dans la fenêtre, les souliers, ça va mal, tu sais, ça...
25: Ça a un impact sur la qualité d'air?
27: Un peu.
25: Ouais, hein?
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0: Fait qu'il y a un petit bum dans les parages qui s'amuse à dévisser des roues. Ciao! Mais you! C'est un jeune-là qui vraisemblablement s'est fait chicaner par sa maman. J'en reviens pas. Quel moment. Bonsoir à tous mes camarades en direct de la République du Québec. Il est 22h05. Mon nom est Max Lacoste et je vous souhaite la bienvenue dans votre Last Call. Oui, allô, bonjour, bonjour. Y a-tu du monde à l'écoute? Je disais ça tantôt avant de rentrer en onde. Sondage Palace Data, commandé par Espèce Citoyen, qui a été repris par M. Duhaime un peu plus tôt aujourd'hui sur ses réseaux. Donc, 66%, d'après ce qu'on comprend, des résidents de Québec sont contre le tramway à son prix actuel, 7,6 milliards. Mais, y a pas de stress. L'excavation du tunnel entre la colline puis Saint-Roch, ça part pareil. Le cash est sur la table. Alors, je vous souhaite mes condoléances. Puis je m'y souhaite à moi aussi. Ça va bien. C'est le numéro pour me rejoindre dans le stud. Les lignes sont libres. Reste la place. Le show commence, évidemment. Vous pouvez réserver votre spot. SMS, texto, ça fonctionne de la même façon. Sauf qu'au lieu de parler, tu écris avec tes pouces. 418-670-9098. Le carnaval, c'est ouvert. C'est quoi le carnaval? Ben, je veux avoir une photo de ce que vous faites live. Clic, clou, clac, vous prenez ça en photo puis vous m'envoyez ça sur la messagerie. C'est notre petit rituel de début d'émission. Si vous venez d'arriver dans la tribu, ben bonsoir à nouveau à vous. Peut-être que vous pleurez en ce moment là à cause du tramway. Ça va se faire. Tragédie. Peu importe ce que vous en pensez, on est rendu trop loin. On a la main rentrée jusqu'au coude dans le moulin à grains. Fait que rendu là, ben... Il n'y a pas grand-chose d'autre à faire que pleurer ou rire. Être crampé ben raide, c'est une autre option. En pensant à tout le bordel qui s'en vient, my. Moi, j'habite en ville, j'ai envie de déménager. Fait que peu importe l'état émotionnel dans lequel vous êtes présentement, vous pouvez prendre ça en photo et m'envoyer ça sous la messagerie.
1: Est-ce que tu peux me répéter le numéro de téléphone, s'il te plaît, Maxime?
0: Ben oui, Max, ça va me faire plaisir. 418-670-9098 et je commente par la suite le temps de vous raconter quel temps il fait dehors. C'est une drôle d'époque, hein, dans laquelle on vit un projet qui a 66% de taux de désapprobation, mais on y va pareil, parce que c'est ça le courage politique. Wow! Qu'est-ce qu'il fait? Ben, il fait noir, ça c'est la première des choses. Je pense qu'on le constate tout, à moins que vous soyez l'autre bord de la boule. Là, il fait clair. Avec Internet, hein? À ce temps, on peut écouter le show d'à peu près partout. C'était en mode douche tout à l'heure. Ça l'était un peu encore quand je suis sorti de la maison pour m'en venir. Ça s'est calmé, mais, chose certaine, on va avoir les pieds dans la flotte, là, pas mal pour le reste de la semaine. C'est un minimum de 7 qu'on prévoit pour 7 nuits. Ça se vit bien. Puis je pourrais vous donner la météo là, jusqu'à vendredi, mais moi, je me dis, honnêtement, la météo, des cycles de 12 heures. On a toute Météo Média sur nos téléphones, sur nos cellophones. Puis quand on veut savoir comment il fait, le réflexe premier, ouvrez le châssis, ouvrez la porte. Moi, je suis le même, mets mon bras. Puis si c'est tolérable, ben, je sors à manche courte, sinon, je mets une petite veste. C'est simple de même. Dans l'instant, c'est marqué 13 sur le thermomètre, qui est aussi mon écran d'ordinateur. La technologie. Merci à vous tous d'être là. Et qu'est-ce que vous faites? Qu'est-ce que vous faites live? On commence avec quelqu'un qui a son nom sur la messagerie. Il est incrusté dans nos contacts. Félicitations, Alexandre. Monsieur Durocher-Caron, chapeau bien bas, vous êtes salué. Et vous m'envoyez une photo en POV. C'est un peu bizarre, là, mais écoute, je vais te la décrire. My God, OK, tout ça est complètement étrange. Ce que je vois présentement, c'est Alex qui m'envoie une photo ben creux dans son divan. Devant lui, il a sa manette de Xbox. Il joue à NHL, mais partout autour de sa télé dans le salon, il y a des étagères avec des petites figurines. Hey, s'il n'y en a pas 200, il n'y en a pas une. Ça va-tu, Alex? Moi, je connais un pawn shop dans lequel, je pense que toi pis moi, on pourrait faire la pièce. Là, tu me dis pourquoi toi, sont à moi les figurines, Oui, mais c'est moi qui te donne le contact. Fait que je ramasse une cote de 25% là-dessus. Mais pour vrai, toi, Alex, c'est sûr que t'as pas de blonde. Un homme en couple ne peut pas avoir 200 petites figurines dans son salon de façon aussi impunie. Ben, salutations à toi, mon vieux. Merci d'être là. On va essayer de divertir autant que possible ce soir. Salutations à Nicolas aussi qui m'envoie une photo en direct de la job. Lui est à Siri VOG. Salutations à toute l'équipe là-bas. Trick Boy m'envoie une photo aussi. Et c'est une carte de Gretzky. Ça a l'air la version autiste de Gretzky, là. Je suis pas certain du graphisme. 77 goals in a season. 77 buts en une saison. Carte du 24 février 1982. C'est peut-être ça l'affaire, là, hein. Dans ce temps-là, les imprimantes, c'était semi-so-so, là. C'était plus des dessins. D'après moi, il est dessiné. Les imprimantes, c'était deux, trois gars, bien motivés. Dans le temps, là-bas, la dope était bonne, qui dessinaient dans le backstore. Là, quand t'allais chercher ton image, il disait qu'elle était imprimée, mais c'était les deux, trois sur l'Uberlu, là. Eric, Carl et Maurice qui avaient dessiné ça dans le backstore. C'est un frame-up, les imprimantes. C'est pas ce que c'était, comme disait à la claire ensemble. C'est pas ça que c'était, mais c'est pas mal ça que c'était dans le temps. Anyway, merci d'être là. Ça fait le tour. On pourrait faire ça jusqu'à demain matin. Il y a beaucoup de photos qui rentrent au 88-670-9098. Merci d'être là. C'est bien chill. Comme disent les jeunes, rendu à 31, je peux plus vraiment dire ça. On va se remettre les pieds dans le... Dans quoi? Dans le cendrier. On va se mettre les pieds dans le cendrier en pâte de chevreuil à soir. Comme dans le bon vieux temps. La cigarette. C'est le sujet que je vous propose d'approfondir, d'explorer à soir. La nicotine, l'addiction, la fumée, la boucane. Tout ça en même temps, réunis dans une seule et même question.
1: La question.
0: Je vous la pose. Puis le sujet de la soirée va tourner autour de ça. Avez-vous déjà réussi à arrêter de fumer la cigarette ou fumez-vous encore en ce moment? Question un peu people, là. Un peu à caractère humain à soir. J'ai envie qu'on développe le sujet puis qu'on jase de la cigarette en 2026. On est le 5 mai. Puis, ça fonctionne aussi pour la vapoteuse, parce qu'il y a de plus en plus de gens qui fument la vapoteuse. C'est deux substances du démon, mais la garette, c'est le pire. C'est le petit bâton d'enfer. Quoi que la vapoteuse, la star, ça se trimballe partout, tu peux fumer dans le confort de chez vous, ça sent la fraise, tout le monde est heureux, personne s'en rend compte. Mais la garette, il y a encore beaucoup de gens qui fument ça. Un petit bâton d'enfer, c'est cool l'enfer. Tout le monde de nice est en enfer. Elvis est là, Tupac, Ozzy, Jacques Brel, un de mes préférés. Et Epstein est sûrement là aussi. Un peu moins cool, vous allez me dire. Mais quand même, le party est là. Puis c'est ça, la cigarette, au début. Tu commences à fumer ça, tu te sens dans la gang, c'est nouveau, tu fais partie du party. C'est relaxant, t'as un petit buzz de tabac, un petit buzz de nicotine. C'est social, au début. Hey, tu veux-tu une petite garette? T'as-tu une king size? Ben oui, viens-t'en! Un peu ça brosse, t'en fumes une, pis là, ben, l'espèce d'esprit communautaire se transforme lentement, mais sûrement, en une échappée de solitude. Pis là, sans trop que tu t'en rendes compte, à un moment donné, tu te retrouves tout seul chez vous, pis tu sors aux 15 minutes pour aller en griller une pendant que t'écoutes des reprises de La Petite Vie. Je sais pas. Après ça, tu rentres dans le salon. La porte patio est là. Puis t'as une haleine de fond de tonne. Puis tu te sens sale. J'exagère, mais c'est ça. Autour de moi, là, en ce moment, puis je suis persuadé que c'est comme ça pour vous aussi, c'est peut-être plus tabou qu'avant. Il y a encore beaucoup de gens qui fument. Et j'en parle moins. Mais il y en a encore beaucoup qui fument. J'ai bien du monde qui fume autour de moi. En fait, je devrais peut-être dire, j'ai bien du monde qui fume, qui essaye d'arrêter de fumer autour de moi, puis qui sont pas capables. Hey, ça a l'air périlleux, arrêter de fumer. Je suis tombé sur un article hyper captivant en fin de semaine qui décrivait le résultat d'une étude entre la prise de champignons magiques, donc la psilocybine, le moche, et l'arrêt de la cigarette. Là, je lisais ça, puis honnêtement, les résultats, ils sont fascinants, là. Donc, ils ont donné du moche à des fumeurs puis ils ont tenté de voir si ça allait faire arrêter. Je reviendrai peut-être un peu plus tard dans le show avec les chiffres, là, ça vaut la peine d'y revenir.
1: Ça a l'air que quand tu vois des couleurs bizarres,
0: ça te fait arrêter de fumer. Mais dans l'article, c'est pas tant ça qui m'a frappé. Ça faisait longtemps que j'avais entendu parler de ça, probablement que vous aussi. Il y a de plus en plus d'études qui sont faites sur les champignons magiques, mais les chiffres et les espèces de données qui étaient rapportées dans l'article, ça m'a sidéré. Premièrement, saviez-vous ça, vous autres? Moi, je ne savais pas. Que la nicotine, le tabac, c'est l'une des substances les plus difficiles à arrêter. On met ça sur le même pied d'égalité que l'héroïne et la cocaïne. La coke, la poudre. Je pensais pas que c'était aussi dur que ça, arrêter ça. En même temps, je regarde autour de moi puis je m'en rends compte, mais autant difficile à arrêter que l'héro ou la coke. Il y en a même qui disent que c'est plus tough à cause de son accessibilité. T'en vas dans tous les dépanneurs. Là, à ce temps-là, on les a cachés. Mais ils sont disponibles. Tu le sais qu'ils sont là. Si tu fumes, t'as arrêté de fumer, ou t'es comme pogné dans une envie, ben, t'as la possibilité de l'acheter facilement. T'as pas besoin d'appeler le pocheur de cigarettes. À moins que tu sois pas loin de Kanawake. Mais ça, c'est un autre dossier, puis on n'ira pas là-dedans, soir. Ce qui m'a frappé aussi dans l'article, c'est qu'on disait qu'il y a 70% des fumeurs qui voudraient arrêter de fumer. Ce que ça veut dire, ça, c'est qu'il y a 70% des gens qui fument à reculons. Ils savent que c'est dégueulasse, mais l'addiction est tellement puissante qu'ils font pareil, sont incapables d'arrêter. En faites-vous partie? Les lignes sont pleines, je m'en viens vers vous dans un instant. Merci pour votre patience. Faites-vous partie de l'équipe qui a sa cigarette au bout des lèvres dans le déni ou qui a été capable d'arrêter? Faut être chanceux, on dirait, pour réussir à arrêter la cigarette. Dans l'article, c'était fascinant, honnêtement. Là, selon la littérature, on dit, et c'est ce que j'ai appris, qu'il y a moins, écoutez ça, là, il y a moins d'un fumeur sur 10 qui réussit à arrêter la cigarette à chaque année. L'article, c'était fascinant, honnêtement. Là, selon la littérature, on dit, et c'est ce que j'ai appris, qu'il y a moins, écoutez ça, là, il y a moins d'un fumeur sur 10 qui réussit à arrêter la cigarette à chaque année. Moins

0: Puis quand t'analyses les données sur le sujet, tu comprends que c'est vraiment tough, de un, mais que, tu sais, pour faire un parallèle, c'est comme si demain matin, j'appelle Safia Nolin, puis je lui dis, écoute, ben, Safia, un défi, là, tout pis mouille, là. D'ici deux semaines, on va te faire courir le 100 mètres en dedans de 10 secondes. Puis elle fait, oh, OK, c'est bon, j'embarque. Et ça arrivera pas. Safia Nolin va pas courir le 100 mètres en dedans de 10 secondes. Mais arrêtez de fumer, c'est ça. Ou à peu près. C'est possible, mais ça va être long. Si on embarque sur le projet avec Safia, ça va prendre une couple d'années. Selon la CDC au State, il faut environ de 6 à 30 tentatives ou plus, selon votre persona, avant d'arrêter pour de bon. Fini final, on n'en parle plus. Et dans l'étude, j'ai ça ici, là. C'est malade, il marque. Par contre, bonne nouvelle, la possibilité de succès augmente à chaque année. No shit, Sherlock. Ben, merci de nous le dire. Le portrait de la cigarette a changé là, immensément au Québec dans les années 90. Nous autres, les Québécois, on est toujours champions de quelque chose. La médiocrité peut-être à certains égards, mais concernant la gorette, on était les champions canadiens du plus grand nombre de fumeurs selon le ratio de notre population. Environ 30% de la population fumait des années 90. Dans les années 60, ah là, on est ailleurs. On est environ à 50% du Québec qui fume. C'est une personne sur deux qui se lève une petite top à la pause le midi en mangeant son sandwich au ballonné le soir, puis capable d'entendre la bonne femme. Ça sort dehors, ça va se lighter une gorette. Une personne sur deux. C'est une autre époque, là. Et dans le temps, je suis tombé sur des vieilles pubs tantôt en faisant ma recherche. J'avais déjà entendu ça, mais je m'en souvenais plus. Camel, la marque de cigarettes Camel, faisait des pubs avec des docteurs. Puis dans la pub, le marketing, c'était « On a demandé aux médecins ce qu'ils fumaient. Et les médecins fument des Camels. La cigarette préférée des médecins. » On allait jusque-là. Une vraie pub là, diffusée ici et partout en Amérique. Les temps ont changé, là, vous allez me dire. Aujourd'hui, au Québec, c'est 11% du Québec qui fume, donc c'est une personne sur neuf. Mais pour cette personne sur neuf-là, la personne sur neuf qui fume, ça a l'air hyper difficile d'arrêter. Fait que j'ai envie de vous entendre sur le sujet. Avez-vous déjà essayé d'arrêter la cigarette? Est-ce que ça a fonctionné? Si oui, comment vous l'avez fait? Je le sais qu'il y a un nombre incalculable de techniques. Il y en a qui arrêtent cold turkey du jour au lendemain avec la discipline, la dureté du mental. Il y en a d'autres qui prennent du Champix, des médicaments, qui font de la thérapie, les patchs, la gomme Nicorette. Il y a mille une façon de le faire. Mais j'ai envie de vous entendre. Vous autres, comment vous avez réussi à le faire? Ou en ce moment, essayez-vous de le faire puis ça refoule dans le coude, là. Ça bloque. C'est tough. Puis même de l'autre bord, je serais curieux d'entendre ceux qui fument puis qui sont bien avec ça. Moi, je fume, j'adore ça. C'est mon moment de relaxation. Je veux encore plus vous entendre, vous autres. Fait qu'à soir, le sujet, la cigarette, comme dans le bon vieux temps.
1: Qu'est-ce que vous fumez? Es-tu bonne, votre cigarette?
2: T'en veux-tu une?
1: Ben non, j'en veux pas une. Mais je me cherche une sorte à fumer. Qu'est-ce que vous me conseillez? Pall Mall velouté. C'est-tu vraiment velouté?
2: Oui.
1: Ouais.
2: Ben moi, c'est parce que je fume rien qu'avec des boublins. J'aime pas les boubruns.
1: Pourquoi vous aimez pas les boubruns?
2: Mon goût, j'aime pas ça.
1: Il y a une différence de goût entre les boubruns et les boublins?
2: Oui.
1: Ça goûte quoi, un boubrun?
2: Non, il me semble que ça goûte plus le boudron.
0: Bon, mais s'il y a une différence de goût entre les boubruns et les boublins, vous m'en parlerez aussi. Extrait d'un Vox Pop là, qui date d'une couple de mois. La question à soir. Avez-vous déjà réussi à arrêter la cigarette ou fumez-vous encore? Premier appel de la soirée, il me reste un circuit de libre. Bonsoir, à qui je parle?
3: Sandra.
0: Salut Sandra, comment ça va?
3: Ça va bien.
0: Formidable. Est-ce que la question ce soir t'interpelle?
3: Non, pas du tout. Ben oui, oui et non. C'est... Moi, ma mère est morte du cancer des poumons à cause qu'elle fumait la cigarette.
0: Ah bon, donc elle t'interpelle d'une certaine façon. Est-ce qu'elle fumait beaucoup? J'imagine que oui, là, c'est une question un peu rhétorique. À quoi ça ressemblait, ses habitudes de fumage?
3: Elle fumait, mettons, après le déjeuner, après le souper, après ben, à chaque fois qu'elle avait l'occasion de prendre une cigarette, c'était let's go. Non, c'était les Dumouriez, je suis pas sûre.
0: Enfin, oui. Ben oui, une marque super populaire. À ce temps, c'est les marques les plus chères.
3: Je sais pas, là. Je connais pas ça. Ça fait que, mais elle fumait, là, tout le temps, tout le temps. Elle était dehors à fumer. Puis elle

0: un moment donné, ben, elle arrêtait pas de tousser, puis tousser, tousser. Puis là, elle m'a donné, elle était voir le médecin, elle a dit, je suis plus capable, là, je sais pas c'est quoi que j'ai. Puis le médecin, ben là, il a dit, ben, c'est parce que, après des examens, tout ça, vous avez le cancer du poumon. Fait qu'il va falloir que vous fassiez de la chimiothérapie. Fait qu'elle a fait de la chimiothérapie pendant 3 ans. Puis au bout de 3 ans, ben, elle est morte en 2007.
1: Ben, mes sympathies, premièrement. Ouais. Elle est morte en 2007, donc elle a fumé toute sa vie.
0: Je suis morte avec elle dans son lit parce que finalement, ma mère a décidé qu'elle faisait plus de chimiothérapie. Fait que là, elle avait une infirmière qui venait à la maison pour lui donner des médicaments contre la douleur.
1: Mm-hmm.
0: Puis c'était une injection plutôt comme de la morphine. Là. Puis là, c'est ça. Fait que puis moi, je reste à... Je suis allée avec elle. Il y avait mon père qui était là aussi à la maison.
1: Mm-hmm. Est-ce qu'elle a déjà essayé d'arrêter de fumer à certains moments dans sa vie?
0: Non, pas en tout. Non.
1: Elle faisait partie de l'époque où les gens fumaient puis c'était tout. On ne se posait pas de questions à savoir si c'était nocif ou non. Là.
0: Moi, je me souviens que j'étais un enfant. On restait pas en ville. On restait en campagne, tu sais, dans un rang. Puis elle a fumé, elle fumait tout le temps, tu sais. Puis elle m'a donné, c'est ça, là, mettons, on était à table, elle fumait. Elle est dehors, elle fumait.
1: Est-ce que ça te dérangeait, toi, en tant qu'enfant, de voir ta mère fumer?
0: Non, pas vraiment. Tu sais, quand tu réalises pas, tu sais. T'es un enfant, là, tu sais, à peu près comme 3 ans, là, à un moment donné, tu sais, puis après ça, tu grandis, puis à un moment donné, tu te dis, parce que des fois, je disais, ça pue, tu sais, je sais pas, là, je sais pas, mettons, après dîner, à fumer une cigarette, après déjà, à fumer une cigarette, t'étais assis dans la maison, dans la cuisine, puis elle sortait dehors, à un moment donné, ben, elle avait son paquet de cigarettes tout le temps, tu sais, c'est que là, à un moment donné, des fois, je disais, pourquoi t'arrêtes pas? Pourquoi j'arrêterais? Ben, je disais, parce que, je sais pas, là, ça, premièrement, ça pue, puis ça doit pas être bon, là, tu sais. Fait que, bon, non.
1: Toi, j'imagine que ça a développé une aversion pour la cigarette chez toi?
0: Ben, j'ai jamais eu l'attraction de, tu sais, mettons, fumer une cigarette, là.
1: As-tu déjà fumé du crack?
0: Non, rien.
1: Bon, mais c'est correct, on se tient pas dans le boucan.
0: Bien un verre de vin, par exemple.
1: Un petit verre de vin, c'est bien correct. Ça a l'air, c'est
0: un
1: bon pour le cœur.
0: Un verre de vin rouge avec des mets italiens, c'est pas pire.
1: OK, puis aujourd'hui, mettons, on t'offre une cigarette. Tu vas dire non?
0: Non.
1: Parfait, ça. Bon, ben écoute, je te remercie pour ton appel, Sandra.
0: Ça me fait plaisir.
1: Bonne fin de soirée.
0: Toi aussi.
1: Merci, bonsoir, Sandra, qui nous partageait son témoignage concernant sa mère décédée d'un cancer du poumon en 2007. C'est triste. Il y en a beaucoup qui décèdent du cancer du poumon relié à la cigarette. Beaucoup plus qu'on pense, là. On a arrêté de s'attarder à ça parce qu'effectivement, la cigarette est disparue progressivement de nos vies. L'un des gros morceaux dans ce mur-là qu'on a construit entre nous et la cigarette, c'est 2006, le moment où on interdit la cigarette dans tout ce qui est établissement, restaurant, bar, école, hôpitaux, partout, là, en réalité. Elle va fumer à 9 mètres dehors. Puis si tu sens, on va te battre en rentrant. Ben non, c'était pas aussi pire que ça, mais il y a des amendes qui se donnaient à cette époque-là. C'était un gros changement dans les habitudes puis dans les mœurs d'à peu près tout le monde. Moi, je me souviens, quand j'étais plus jeune, ça remonte à loin. Là. Mon père, quand il arrivait d'une formidable soirée, dans les établissements licenciés de Québec. Il rentrait le soir, puis la première affaire qu'il faisait en rentrant, c'est qu'il mettait son linge dans la laveuse, parce que ça sentait tellement la cigarette, là, c'est fou, là. Tu passais une soirée dans un bar, d'après ce que moi j'ai constaté, parce que j'étais trop jeune pour y aller à cette époque-là, puis tu rentrais chez vous, tu sentais la cigarette, c'était imprégnant dedans de toi. 88-670-9098, si vous avez vécu cette époque-là, ça fait-tu du sens ce que je dis? Je me retourne en ligne. Bonsoir, à qui je dis, à qui je parle?
2: À Dave.
1: Arrête donc, c'est Dave.
2: Ouais, mais attends, j'ai de quoi dire.
1: Ouais, t'es à bonne place pour ça.
2: C'est mon nom, puis c'est un fumeur.
1: Dave, c'est ton nom, puis t'es un fumeur?
2: Ouais.
1: Est-ce que je peux t'appeler Dave le fumeur?
2: Ouais, puis le choix, là.
1: Ouais, ben c'est ça, c'est un peu peinturé dans le coin du mur, toi puis moi.
2: Ben, c'est ça.
1: OK.
2: J'ai pris ton appel, puis je me suis dit, ouais, il va falloir que je le dise.
1: Ben écoute, comment tu te sens de te dévoiler ainsi, Dave le fumeur?
2: Ben, il faut que je me cache quand je filme. Pis...
1: T'as honte?
2: C'est correct. Ben oui, j'ai honte. Moi, je fais partie de la statistique qui va arrêter.
1: Ça fait combien de temps que tu fumes, Dave, le fumeur?
2: Trop longtemps.
1: Pas longtemps?
2: Trop longtemps.
1: OK, mais mettons, on tombe en mode thérapie à Saint-Saëns, là. Ça fait combien de temps en année?
2: Mettons en mois 275.
1: Ça te fait-tu plus mal de les compter en mois qu'en année?
2: Non, parce que j'ai aucune idée combien ça fait 275 mois pour 10 ans.
1: OK, donc ça fait assez longtemps que tu fumes.
2: Oui.
1: Au travers de ces 275 mois, prenons le...
2: Je viens de revérifier, c'est 280.
1: OK, bien, au travers des 280, combien de fois tu penses, au meilleur de tes aptitudes, de tes souvenirs, t'as tenté d'arrêter?
2: Quatre fois.
1: Quatre fois. Parle-moi de ces quatre fois-là. Comment ça s'est passé?
2: Les deux premières, c'était épouvantable. La troisième, ça a été la meilleure. Puis la quatrième, ça n'a même pas duré. À cause d'un menu, je me suis dit, de la marge, je m'en sac. J'étais trop stressé, la job et tout. Fait que j'ai fait de la chenoute.
1: Avant d'y venir, là.
2: J'aime mieux fumer que d'endurer ce stress-là sans fumer.
1: OK, c'est intéressant ça. Avant de se rendre là, les deux premières fois, quand tu me dis que c'est épouvantable, peux-tu me décrire comment tu vivais ça? Est-ce que tu vivais des relents? T'étais un peu sur le downside d'arrêter de fumer? Tu y pensais toujours? T'avais des obsessions? Comment ça se traduisait dans ton quotidien?
2: Non, il y avait pas d'obsession, puis c'était pas bizarre. C'est parce que je restais encore avec un groupe d'amis qui fumaient. Fait que ça a pas été long.
1: OK, donc la pression du groupe t'a fait retomber.
2: Ben oui.
1: Fait que toi, au final, d'après ce que je comprends, si on prend la quatrième fois, tu me dis que c'est une façon pour toi d'évacuer le stress. Mm-hmm. J'imagine qu'au début, quand t'as commencé à fumer, puis ça, c'est mon analyse à Saint-Saëns, comme je t'ai dit en début d'appel, t'as probablement commencé à fumer au niveau social, puis ça s'est transféré dans ton cercle plus seul, dans ta solitude, et avec le temps, ben, c'est devenu une espèce d'échappatoire. Là. Est-ce que tu fumes à tous les jours pendant tes pauses, par exemple, à job?
2: Ben non, en fait, moi, je suis chanceux, j'ai une job qui fait que j'ai pas de pause. Je fais mon horaire, je fais mes affaires.
1: OK, fait que tu fumes à longueur de journée, j'imagine?
2: Ah, regarde. Et deux à la fois.
1: Sans ça, t'es-tu capable de gérer le stress?
2: Ben oui.
1: T'es-tu sûr?
2: Ben oui. C'est juste un échappatoire facile, puis que j'ai la liberté de choisir si je le fais ou pas. Tu sens que je peux arrêter de travailler parce que j'ai un travail qui est comme si j'étais indépendant ou comme si j'étais un travailleur autonome, mais pour une compagnie.
1: OK. Fait que t'as le temps d'aller en griller une, si tu veux. Mais la question, c'était plutôt, sans ça, là, parce que la quatrième fois, tu me dis, j'étais trop stressé, c'était une façon pour moi d'évacuer le stress, de le gérer d'une certaine façon. Oui. Sans la cigarette, est-ce que tu es capable de gérer ton stress, tu penses?
2: Ben oui.
1: OK.
2: Mais il y a aussi un aspect d'habitude pour un fumeur. Puis c'est sûr que tout fumeur qui va entendre ce que je dis là, ils savent. C'est une habitude. OK, je fais ça, parfait, ça revient avec une clope, là. C'est même plus des clopes, là. Je fume des petits cigares, là.
1: OK. Fait que,
2: il se passe de quoi dans la journée? Parfait, c'est fait. Ah, good. Je me donne une... excuse-moi, Je me donne...
1: L'opportunité d'aller fumer?
2: Pardon?
1: L'opportunité d'aller fumer?
2: Ouais, c'est comme...
1: Une raison, là, tu justifies.
2: Ouais, c'est ça. Mm-hmm. Ça fait du bien, c'est normal, ça vient avec. C'est de l'habitude, c'est du conditionnement. Là.
1: OK. En ce moment, t'as envie de peut-être retenter le coup, d'essayer d'arrêter de nouveau?
2: Oh oui, ça s'en vient.
1: OK. C'est intéressant, ça. Quand tu me dis ça s'en vient, pourquoi pas maintenant? Puis c'est pas un jugement que j'apporte le loin de là. J'essaie juste de comprendre comment ça fonctionne dans ta tête, la façon dont toi tu conçois la cigarette, comment tu l'apprêtes au niveau de ton quotidien. Puis maintenant que t'as l'envie d'arrêter, pourquoi remettre à plus tard? Comment tu envisages le futur? Puis présentement, comment tu vois ça?
2: Ben, c'est l'anticipation de l'échec. C'est ça le problème, parce que ça a tellement pas marché les dernières fois que tu anticipes encore, tu dis, ah, je vais réessayer, mais ce sera pas assez. Ça marchera pas. Je vais, tu sais. Puis je suis sûr, je suis pas le seul à penser ça.
1: OK. Fait que t'as peur que si ça fonctionne pas, ben, t'en reviennes en même place, fait que tu restes à l'endroit où est-ce que t'es parce que c'est confortable.
2: Oui, parce que c'est facile.
1: Exact. C'est un beau cercle vicieux, hein?
2: Ben, c'est ça le tabac.
1: As-tu essayé des produits pour t'aider à arrêter? Au courant des quatre fois où tu l'as essayé? Mettons, les patchs, la gomme Nicorette, certains
2: j'avais
1: médicaments.
2: Les patchs. J'avais la gomme. Puis ça a marché. Pour de vrai, la troisième tentative, ça a marché un an.
1: Un an? Wow!
2: Un an.
1: OK. Parle-moi
2: puis
1: de ça.
2: Donné, il est arrivé de quoi, puis pouf! Tu sais, c'est une faiblesse, là.
1: Puis au début, ça t'a pris combien de temps avant d'arrêter puis de plus en fumer pantoute, là? Est-ce que ça s'est fait graduellement? C'est-à-dire que sur un mois, mettons, au début du mois, t'en fumes X nombre, 4, puis vers la fin du mois, puis c'est un ordre de grandeur que je te donne comme ça, là, mais vers la fin du mois, t'en fumes une par jour, puis à un moment donné, t'arrêtes d'en fumer tout court ou t'arrêtes du jour au lendemain avec des patchs?
2: Cold turkey.
1: OK, cold turkey, avec des patchs.
2: Avec des patchs, par exemple.
1: OK, ben oui. Ça a duré un an. Qu'est-ce qui t'a fait acheter?
2: COVID.
1: Ah, la solitude, hein?
2: Non, pour vrai, là.
1: Le temps a tué.
2: Ça a été le COVID. Reste chez vous, travaille à la maison.
1: Oui.
2: Puis, crime, c'est pas pour jouer à victime ou quoi que ce soit, mais c'est ça qui est arrivé.
1: Hey, arrête, man. Honnêtement, là, le nombre de personnes qui ont plonger la tête première dans leur addiction pendant la COVID, là, la liste est longue. Que ce soit la cigarette, la dope, l'alcool, les cas d'espèces sont nombreux.
2: Ouais, puis à la limite, ces cas d'espèces-là peuvent presque être définis comme des cas de non-espèces. Puis s'il y avait quelqu'un qui était sérieux puis qui prendrait tous ces cas-là puis faire un vrai dossier, je pense pas, là. Que c'est des cas d'espèce.
1: Qu'est-ce que tu veux dire?
2: C'est que si tu réunis toutes les situations bizarres qui sont arrivées après ça, là, puis je blâme pas le fait que je recommence à fumer sa pandémie, c'est pas ça, là. Mais chaque affaire qui est arrivée d'une personne comme moi, mettons là-dessus, ou un autre pour un autre sujet, si tu réunis tout ça, puis tu fais vraiment une étude empirique, là. Il y a beaucoup de monde qui ont souffert de cette histoire-là.
1: Ben non, c'est ça. C'est pour ça que je disais que c'était un cas d'espèce, là, dans le sens où c'est tellement unique comme situation exceptionnelle.
2: Ah, okay, tu parles de la situation, excuse-moi.
1: Exactement, le fait qu'on relie, mettons, le plongeon dans une addiction à la pandémie, puis à l'isolement, puis à tout ce que ça l'a apporté
2: J'aime
1: de néfaste dans
2: de
1: nos
2: ça,
1: vies.
2: Parce que je sais qu'à part, on n'a plus le droit d'en parler.
1: Pourquoi? Mais non, au contraire, là, moi, je suis pas là-dedans partout.
2: Au Québec, non, hey, pas de chicane. Pas parler de ça, pas de chicane. Pas le fond de la chicane.
1: Okay,
2: c'est
1: ouais.
2: Pas encore comme ça.
1: Ouais. Chez certaines personnes, c'est vrai que c'est un sujet délicat.
2: C'est pas délicat. Ils veulent pas en parler. Si c'était délicat, ils te le diraient pourquoi.
1: Est-ce que tu constates? Tu constates ça autour de toi?
2: Hein?
1: Tu constates ça autour de toi? Il y a des gens qui veulent pas en tout en parler?
2: Ah, zéro. Ah non.
1: Ouais.
2: Pas de tout, fini. Ben voyons. Les personnes un petit peu plus âgées, je te dis, des conflits, moi, j'ai des petits conflits avec ma mère, puis des petits conflits avec certains molons.
1: Ouais.
2: Sont réglés, mais on s'en est jamais parlé après, parce qu'on n'en parle pas.
1: Ah, ça a vraiment scindé le Québec en deux camps, là. T'sais, au-delà de la grippe qu'on nous a vendue comme étant la COVID. La vraie épidémie, pour moi, c'est la polarisation que ça a créée, là. Les vaccinés, les non-vaccinés, ceux qui y croient, ceux qui y croient pas. Dans des mêmes cercles familiales, là, comme tu le dis, la division, ça a été présent énormément. Tu sais, c'était vraiment une épidémie de polarisation avant tout. Puis on le voit, là, avant, après la pandémie, la société était pas autant divisée. On remonte en 2017, oui, il y avait les grosses vagues MeToo, puis ces événements-là, turbulents, changeants dans nos sociétés. Ouais, mais l'avant, mais après, il y a une grande différence au niveau de la division.
2: La vague MeToo, ça rentrait pas dans les maisons du monde.
1: Exactement, c'est un bon point, ça, man.
2: Puis là, il y a quelque chose qui est rentré dans la maison du monde, puis c'était devenu malsain.
1: Ouais.
2: Et ça a été trop long ici.
1: Un parasite.
2: Beaucoup trop long. Et moi, là, mars 2020, là, j'avais peur.
1: Ben, je pense pas que t'étais le seul. Moi aussi, là. T'en souviens-tu, en mars 2020, là, il nous disait que l'armée allait envahir les rues, puis que la loi martiale allait être implantée. My God, c'était fourette, là.
2: J'avais peur, puis je voyais des images de l'Italie, là, j'étais là, oh my God, pour vrai, ça arrive, là, on est là. Là, mettons que octobre 2020, hein? Puis qu'est-ce qui est arrivé? Ils ont juste pesé plus sur le piton. Puis je sais, je déroge beaucoup du niveau du tabac, mais c'est un peu ça, pareil. Il y a un peu l'ostracisation de personnes qui ne font pas partie de la majorité. Je sais que c'est lâche, c'est un peu grotesque, mais je pense que si du grotesque, là, on a, là.
1: La situation est grotesque, en tout point.
2: Oui. Puis, tout ce qui se passe au niveau des libertés de boucaner quelqu'un, je veux dire, je suis un peu plus vieux que toi, Max, là, puis je viens de Drummondville, OK?
1: Drummond.
2: Clairement, hein? L'accent. Quand j'étais jeune puis que j'allais au voltigeur, là, t'avais le droit de fumer, mais juste dans les corridors.
1: La belle vie, ça.
2: Hey, c'est un autre univers, là.
1: Ouais. Fumais dans les avions dans les années 70. Hey, dans les avions, y a-tu pensé? Dans un tube qui vole. C'est maniaque.
2: Ouais. Hein? Puis tu servais du rose beef dans ce temps-là, là. Il y avait du monde qui arrivait avec un troll, un petit trollé, puis tu fais du rose beef, puis en passant, on a des crevettes qui cuisent.
1: Ben oui, hey, t'as-tu pas la bonne vieille époque, ça?
2: Ben, c'est une autre histoire. C'est
1: les waitresses, les agentes de bord, c'était des femmes. C'était pas entre les deux comme aujourd'hui, là. Oh. Une image que je fais, là, on s'entend. C'est un gars qui a pas tes pas.
2: C'est toi qui es allé là.
1: C'est pas moi qui est allé là. T'as-tu vu la publication du Jérôme Gravel, Blanchet Gravel, dernièrement?
2: Non.
1: Où il disait que le signe du déclin du Canada, c'est le fait qu'on avait... C'est-tu lui qui disait ça? Il me semble que oui. Un des signes du déclin du Canada, c'est le fait qu'on n'a plus de femmes à jambes de bord. On a tout ce qui est entre les deux, sauf des femmes. Ça m'a fait rire. C'est un gag, évidemment. Là, mais il y a bien du monde qui ont pris ça au pied de la lettre, comme bien souvent sur les réseaux sociaux. Hey, beaucoup de bons points que t'as apporté, Dave. Je vais te souhaiter une bonne fin de soirée, puis je vais te souhaiter bonne chance aussi dans ton arrêt tabagique, peut-être, qui viendra dans les prochaines semaines, prochains mois, prochaine année. À ton rythme, tout simplement. Merci de t'être confié à soi.
2: Ah ben, t'es bien fin.
1: Yes, take care, man.
2: Yes.
1: Bye-bye. Voilà. Bon point avec la pandémie. Ça l'a exacerbé des tensions dans les couples. Ça l'a approfondi des problèmes personnels. Ça l'a fait dériver du monde. Moi, le premier, là. J'en ai parlé à deux, trois reprises, puis c'est bien correct, on va laisser ça où est-ce que c'est, mais à cette époque-là, oh, peut l'aille! J'ai fait partie des cas d'espèce. T'avais rien du temps. T'as rien à faire. Télétravail, tout seul à la maison avec ta blonde. Il y en a beaucoup qui ont tombé. La cigarette peut faire partie des mauvaises habitudes avec lesquelles certains ont renoué. Ouh! Les mauvaises habitudes qui ont juste débuté. Je vais te prendre une Dumouriez King Size. 88-670-9098. La question ce soir. Avez-vous déjà arrêté la cigarette ou la vapoteuse, j'inclus ça là-dedans, ou fumez-vous en ce moment et essayez-vous d'arrêter? On tourne autour de ça. Bonsoir, à qui je parle?
3: Ouais, salut Max, c'est Yann.
1: Salut Yann, comment ça va?
3: Ça va bien, toi?
1: Ben ouais, ça roule, ma poule. Le sujet de ce soir, est-ce qu'il t'interpelle?
3: Hey, tu te dis, ça me rappelle tellement des bons souvenirs.
1: Donc, ça fait combien de temps que tu as arrêté de fumer?
3: J'ai arrêté il y a 3 ans. Le 1er mars, le 3 ans 2023.
1: My God, tu te souviens de la date, donc ça a été un événement assez important.
3: Oui.
1: T'as fumé pendant combien de temps?
3: J'ai fumé quand je partais dans les forces, quand je suis sorti de secondaire à 7 ans, parce que comment ça marchait quand je suis rentré en 2004-2005, sur les cours, puis ils disaient tout le temps, bon, ceux qui fument, prenez 5 minutes, allez fumer une cigarette, puis les autres, restez ici, on va réviser.
1: En quelle année, ça?
3: En 2004-2005. Fait que, Chris, tu sais, fou d'une poche, on a tout commencé à fumer, c'est le cas des recrues.
1: Ben, honnêtement, j'aime mieux que mon armée fume que de voir l'armée dans l'état dans lequel elle est aujourd'hui.
3: Oui, ça, c'est un autre sujet, par exemple, mais oui.
1: On n'embarquera pas là-dedans, là, mais. Non. Fait que, il vous amenait par la main, là, au fumoir.
3: Ben, c'est sûr, t'avais le choix. Tu prenais-tu un break en allant fumer avec les autres ou tu restais dans la salle de classe que tu t'endormais déjà parce que les cours étaient interminables,
1: t'sais. Ouais, puis tu voulais faire partie de la gang, de la meule, là. Fait que,
3: c'est ça. Puis, tu sais, on a appris assez vite dans l'armée que. C'est quand tu vas fumer des tops avec les autres, là, que t'as tous les petits potins, là, tu sais, les sergents, les adjudants, ils fument eux autres ici, fait que là, tu te mets chum avec des sergents, des adjudants, pis
1: tout.
3: Fait que, ouais, ça me rappelle tellement des souvenirs, tu sais, des soirées poker avec les gars de l'armée, comment que on pouvait fumer, pas d'allure. Je me rappelle le lendemain, j'avais mal à la gorge, mais tu sais, mal à la gorge, comme si j'avais été un foyer dans lequel tu crises des bûches toute la nuit, là. C'était ma gorge, là.
1: Mais t'apportes un point hyper important. Pour beaucoup, c'est le social. C'est une façon de créer des...
3: Ben oui, tellement. Je sortais dans un bar, là, dans le temps. Je sortais dans un bar, puis moi, c'était un de mes trucs de crew. Je sortais, j'allais fumer. Tu veux, sur la terrasse, tu t'envoies une belle fille, j'ai pas de feu, t'as-tu du feu? Mettais à jaser, allais prendre un verre.
1: Ah oui.
3: C'était tellement le fun pour elle, tu sais. Mais on le sait tout, que c'est dégueulasse. Tantôt, tu disais, tu sais, ça veut, tu sortais une stat, ça veut dire que 70% du monde qui fume, qui savent que c'est dégueulasse. Mais non. Tout le monde le sait.
1: Ben oui, non, c'est ça.
3: Personne qui pense que c'est bon, tu sais. Tout le monde le sait, mais c'est comme le premier appelant qui t'a appelé, il a dit, ça devient tellement une habitude, t'es pas capable de t'en débarrasser.
1: Ben, tout le monde le sait, mais je pense que dans les débuts, il y en a qui sont dans l'espèce d'épisode lune de miel, là, qui se posent pas questions-là. Donc,
3: si on
1: avait à leur poser la question, c'est sûr qu'ils nous diraient, je sais que, regarde, je suis pas en train de boire un jus de légumes, là, on est conscient de ça. Mais comme ils sont dans la période où ils se questionnent pas, non, c'est ça, remarque, il y a beaucoup de sel dans le V8, là, mais c'est le jus de tomate qu'on devrait tous boire. Écoute, l'autre, là, le Garden Mocktail, je sais pas quoi, c'est pas buvable. Anyway, revenons dans nos moutons.
3: Mais comme quand... tu dis, tu sais, tant que tu te mets pas à tousser par cracher des moutons tous les matins, quand tu te lèves, comme un vieux Trump, là.
1: C'est ça.
3: T'en poses pas de questions, là.
1: T'as fumé combien de temps, toi?
3: Ben, comme je te dis, je suis sorti des forces en 2025, puis j'avais arrêté en 2023, fait qu'un 18 ans sur 21 ans.
1: 18 ans. Puis tes habitudes de gorette, ça ressemblait à quoi?
3: Hey, ben, tu sais, au début, c'était justement, c'était juste avec les gars, tu sais, je suis rentré dans la réserve, fait que, tu sais, quand t'étais sur contrôle, quand tu travaillais à temps plein, ben, tu sais, là, quand t'es à temps plein, je fumais à temps plein, mais mettons, dès que j'étais en deux contrats, quand j'avais pas de job, mettons, 3 mois, t'as 3 mois-là, je fumais pas.
1: Okay.
3: Alors, je fumais tout seul chez nous, ou on fumait, on faisait un poker avec les gars d'armée. Tu sais, mettons, je pouvais passer 3 mois sans fumer, on avait les chums d'armée, on faisait un poker, je fumais 2 paquets dans la soirée.
1: OK, ah, c'est particulier, ça. Fait que t'étais pas un fumeur régulier, steady à tous les jours, ça te prenait ta cigarette.
3: Ben, j'ai été ça longtemps, pendant un bon 15-16 ans sur les 18, oui. Okay. Mais j'avais fait le test à un moment donné sur la base, tu sais, on pouvait, genre, aller faire un défilement au PSP pour arrêter de fumer.
1: Ouais.
3: Puis c'était un examen, là, un test là, que tu fais sur j'arrête du gomme ou j'écrase, là, pour savoir à quel point t'es accro, tu sais.
1: Ouais. Puis toi, il était
3: Je scorais pas partout, t'as dit, tu scores pas, t'es pas, dès que t'es pas, je suis pas dépendant de ça, c'est juste que j'avais mal mon stress et mes émotions, fait que je le passe beaucoup plus avec ça.
1: Okay.
3: Ça a été plus ça à la fin. Au début, autant, comme tu dis, c'était social, c'est les habitudes. À la fin, c'était vraiment comme ça que je gérais mon stress puis mon anxiété. Là. Tu sais, j'en fumais une quand j'étais stressé. Mon dernier posting, quand j'ai déménagé ici à Québec, mon père a failli mourir 2 semaines après d'un hémorragie interne. Tu sais, avant, j'habitais à 5 minutes de chez eux. Là, j'étais rendu à 1h30.
1: Okay.
3: J'étais en dépression. Je venais me faire quitter une relation de 10 ans. J'étais arrivé en appart avec mon chien qui habitait avec moi à la maison depuis 10 ans. C'était pas fait à l'appartement. J'avais des plaintes. En train de perdre mon chien. Tu sais, tout chiait, là. Je fumais, là, comme une cheminée. C'est la seule façon comme que je gérais mon stress, c'est de fumer une après l'autre.
1: T'étais comme la White Birch.
3: Ah ouais, carrément.
1: Ça n'a pas fait ça un moyen temps. Donc, pour toi, c'était relié à une habitude, j'imagine. Là, ta gestion du stress, ton exutoire, c'était la cigarette. Fait que quand tu te sentais un moindrement stressé, le réflexe, c'était d'aller fumer une cigarette.
3: Exactement. Est-ce que ça... Autant, comme tu disais tantôt, autant le stress que la nuit dans l'armée, là, quand les soldats n'ont rien à peur. Là, on allait fumer, là, tu sais, puis ça arrive souvent qu'on a rien à faire. Fait que, tu sais, tu fumes sacrément. Des fois, c'est des tours.
1: Ben,
3: il se passe rien dans une journée. On peut fumer un paquet dans la journée ou chaque jour d'entendre. C'est dégueulasse. Quand tu y penses, mais c'est des beaux souvenirs. C'est con parce que c'est des beaux souvenirs.
1: Puis ça, d'un fort, ça nuisait-tu à ta santé?
3: Ben, pour vrai, non. T'as toutes les fois qu'on faisait le test, là, de, le test de l'urine à vert, là, que fallait scorer en bronze, argent ou autre.
1: Ouais.
3: Toutes les fois que je le faisais, l'instructeur me disait, imagine-tu quel score t'as reste si tu fumais pas? Je m'en calais, j'ai déjà le bon score. C'est pas grave.
1: Ouais, d'après moi, t'avalais pas à Boucan.
3: Je
1: fais mal, le pote.
3: Hey, tu sais, je te compte de quoi vite, avant de laisser la place aux autres, mec, mais tu me fais penser à quoi? Mon cours de recrue, je me rappelle, c'était chef Lafontaine du Voltigeur de Québec.
1: Okay.
3: Il était caporal-chef dans le temps en 2005. Et lui, il avait une shape de. Tu sais, il était en forme, c'est un coureur, là, tu sais, il faisait des marathons, je pense, mais il fumait comme une cheminée. Puis j'étais tellement impressionné parce que, tu sais, moi, j'ai entraîné dans les forces, je me suis jamais vraiment entraîné, surtout pas à faire des. À courir, là, tu sais. Il n'y a pas de plaisir là-dedans quand t'es jeune, quand t'as 16 ans, 17 ans,
1: tu sais. Ah non, tu t'en vas où de même, là? Tu sais?
3: Hey, le matin, on faisait le PT, puis on passe à la course, puis tu sais, dans ce temps-là, c'était encore le temps que l'instructeur, il faisait le PT que nous autres, tu sais, puis il te regarde, puis il fumait des clopes tout le long, puis il était en avant, là, puis il courait vite en salle, puis il fumait tout le long, puis moi, je me rappelle, j'étais comme 5-6 secondes de lui, puis j'avais lu son petit boucan dans les yeux, puis t'as amené, puis comment qu'il peut courir?
1: En fumant?
3: Genre, le 5 km en fumant une clope après l'autre, là, il s'allumait sa top avec la prochaine, là, avec la
1: chaîne. Hey, mais je suis peut-être mal fait, moi, Yann, là, mais on dirait que je respecte ça. Je sais pas pourquoi. On dirait que je trouve ça cool.
3: Ah non, on avait du respect, là, vraiment. Là. Ah oui.
1: Le gars, c'est un super killer.
3: Ça va pas de genre des affaires qui sentent la gomme ballon, puis ça va pas de partout. Ça va pas de dans les bureaux, dans les chars. Ça a comme tout de respect. Au moins dans le test, dehors.
1: Ouais, puis hey, la vapoteuse, là, c'est une autre affaire dans laquelle on pourrait plonger, mais ça, c'est sûr que c'est encore plus difficile d'arrêter la vapoteuse que la cigarette, parce que justement, tu l'as dit, tu peux fumer ça partout, donc
3: exactement.
1: Ça devient un réflexe, là, que c'est comme quand tu sors ton téléphone. Tu sais, des fois, là, t'as l'impression que t'as reçu un message, tu sors ton téléphone, y a rien, tu te sens un peu honteux. Ben, la vapoteuse, c'est la même affaire, là. Des fois, tu fais la sortir, pourquoi, tu sais pas trop, là. Ça fait 5 minutes, t'as pris une puff, puis là, ben, t'es-tu pour un autre, tu sais, tout simplement.
3: Ouais.
1: Hey, avant qu'on se laisse aller, Yann, j'aimerais ça savoir, quand t'as arrêté, comment ça s'est passé, comment tu l'as fait?
3: Ben, un peu comme t'as dit, tantôt, ça a pris une couple de fois. Mais la dernière fois, c'est quand je t'ai compté, tu sais, quand je t'ai compté, mon père qui était mort, je suis en train de perdre mon chien. Mes locataires ont fait un dégât d'eau dans la maison. Quand je venais de louer, j'ai refait le sous-sol.
1: Mm-hmm.
3: Là, tout allait mal aussi. Puis là, ben, il fallait que je m'occupe de mes parents. Fait que j'allais pas bien, je suis en dépression depuis une couple de mois, puis je voyais pas le bout. Puis je fais fuck off, là, je me reprends en main. Là. Je m'occupe de mes parents, j'ai rebâti le sous-sol de ma maison. Puis j'ai arrêté de fumer jour au lendemain.
1: OK. Donc. On est arrivé à la croisée des chemins. Il y avait un changement qu'il fallait qu'il se produise.
3: Ouais, il fallait qu'il se produise. J'étais en train de tout se battre. J'avais touché le fond une petite année avant, mais là, je voulais pas y retourner. Là, fait que j'ai dû prendre soin de moi.
1: C'est fou, hein? Tu sais, comme c'est une addiction qui est extrêmement difficile à chasser, mais un coup que ton idée est faite puis que ton deuil est fait, faut que tu veuilles. Tout part de toi.
3: Tu peux pas arrêter de fumer si tu veux pas arrêter. Tu peux pas arrêter de fumer si tu te fais dire qu'il faut que tu arrêtes. Faut que tu veuilles arrêter.
1: Non, c'est ça. C'est comme quelqu'un qui consomme la dope, là. Tu peux bien dire d'aller en thérapie, tu peux l'amener là, mais il va t'en faire 3 jours, il va ressortir, puis il va venir cogner chez vous, te demander 20$ à acheter de la roche, là, tu sais.
3: Ça vient pas de lui.
1: Non, ben, c'est ça. Si ça vient pas de la personne qui consomme, il y a rien à faire, malheureusement. Je te remercie pour ton appel, Yann. C'était très cool.
3: Bonsoir.
1: All right. Bonne fin de soirée. M'en va m'allumer une clope. Ouais. T'as un doigt de fumer dans le studio, comme dans le bon vieux temps. C'est sûr que ça fumait dans le studio de radio dans le temps. Ah oui, ben oui, ça fumait. Quelle question. Je pose la question, puis je me réponds moi-même. Là. J'ai entendu des histoires même que dans les années 80. Là.
4: Woo!
1: C'est la belle époque de faire de la radio. Les consoles étaient un peu plus larges. Dans le bas des boutons, on off, là, pour allumer les mics, puis allumer les slices, faire jouer les tunes, toute la patente. Il y avait de la place en bas des consoles. C'était fait en bois. Puis, il y en avait qui avaient des cartes, puis des petits sachets, puis. Ben, ça s'achetait du plaisir, comme on dit. Vous écoutez le Rolling Stone dans 10 secondes. Ah là là, les temps ont changé. Bonsoir, à qui je parle?
5: Salut, Philippe.
1: Salut, Philippe, comment ça va, à soi?
5: Yes, ça va, merci.
1: All right, si tu fais ça de bon.
5: Fun fact, avant qu'on commence à discuter, là,
1: ouais,
5: pendant que j'étais en ligne à attendre d'avoir ma place, j'ai fumé 3 cigarettes.
1: OK, comment tu te sens?
5: Bon, pas mieux qu'avant la première.
1: C'est ça qui arrive, hein? Il arrive à un point de saturation où ça fait plus rien.
5: Non, c'est ça, exact. Puis c'était juste carrément parce que j'avais rien d'autre à faire qu'attendre. Puis j'étais comme, OK, maintenant, ça va de ma place. Puis maintenant, ah, ben, je vais aller fumer, ça va faire passer le temps.
1: As-tu fait de la misère à tolérer l'ennui?
5: Oui, totalement. Je suis quelqu'un qui est pas capable de. J'aime pas attendre après les choses, puis je suis pas capable de m'ennuyer.
1: Pourquoi tu penses?
5: C'est une bonne question, ça. Pourquoi je pense que je suis pas capable de tolérer l'ennui? Parce que ça m'oblige à réfléchir à mes problèmes.
1: Ça, c'est tough, hein? Quand on tombe dans cette spirale-là, là, c'est pas tout le temps rose.
5: Ouais, vraiment, tu sais, je suis passé. Puis, tu sais, moi, ma relation avec la cigarette, je suis passé par. Non, je suis pas passé par-dessus, mais j'ai une addiction qui s'appelle l'alcool. Okay. J'ai fait mon bout de chemin. Je suis rendu, ça va très bien. Puis, à un moment donné, je me suis dit, là, je peux pas mener des combats à gauche, à droite, en avant, en arrière. Je vais focusser sur ce qui me nuit le plus dans ma vie, qui était l'alcool. Puis je vais accepter que je vais fumer pendant ce temps-là pour me, tu sais, comme mieux me gérer. Mm-hmm. Fait que j'ai fait le choix de d'accepter la cigarette. Puis écoute, oui, je veux arrêter. Je suis passé par tous les maudits moyens du monde, là, les patchs, les gommes, les médicaments, les champics. Ça, d'ailleurs, ça a été la pire expérience de ma vie.
1: Hey, attends un peu, on va parler de ça deux secondes. C'est un sujet que je voulais explorer durant la soirée, justement. Moi, ce que j'ai entendu là-dessus, là, c'est que ça causait la dépression, que ça rendait des gens complètement malades. J'ai même lu des cas de psychose qui étaient répertoriés à ce médicament-là. Ça a l'air que c'est hyper fort puis que ça fuck up ta chimie du cerveau complètement. C'est quoi ton expérience, toi?
5: Ben écoute, je me suis pas rendu peut-être assez loin dans le processus, mais c'est ça la dualité, c'est que c'est la fois où ça a été le plus facile de pas fumer, mais ça a été la fois où j'ai eu le plus de comment t'appelles ça, d'effets secondaires vraiment négatifs, c'est-à-dire que à tous les matins, je me réveillais même avec un mal de cœur comme si j'étais enceinte, sueur nocturne la nuit, des rêves complètement fucked up, je me sentais bien, j'avais plus l'impression d'être moi-même.
1: Okay.
5: Vraiment, c'est je sais pas ce qu'ils mettent là-dedans, je sais pas ce qui se passe. Puis oui, pour le fait de pas avoir le goût de fumer, ça marche parce que ça donne comme un message à ton cerveau que la cigarette te lève le cœur, puis c'est la pire affaire que tu peux consommer. Ça marche au bout. Sauf que après ça, t'as des estis d'effets secondaires.
1: As-tu fait l'expérience de symptômes dépressifs?
5: C'est parce que quand je me suis rendu aller voir un médecin pour me faire prescrire du Champix, déjà j'étais dans une pause qui allait so bien.
1: Okay.
5: Fait que est-ce que je peux attitrer, tu sais, à louer ça au Champix? Je suis pas sûr. Tu sais, j'ai été là-dessus 3 mois, ce qui est pas très long, jusqu'à temps que je me dise là à quel point je suis prêt d'accepter mon combat contre la cigarette versus toute l'estime de marde que ça m'amène, tu sais, en termes d'effets secondaires. Mm-hmm. Fait que j'ai arrêté, j'ai recommencé à fumer. Ça fait, mon Dieu, je pense que ça fait... Je fume depuis que j'ai 16 ans.
1: OK, puis là, t'es rendu à quel âge?
5: 41.
1: 41, puis ça fait la sixième fois que t'essaies d'arrêter?
5: Ouais, mon plus long, ça a été 6 mois. Juste avant que ma fille vienne au monde. Puis quand mon ex, qui est la mère de ma fille, a accouché, je suis tombé dans l'espèce de pause de paternité, de début de stress, de pas dormir. Fait que j'ai commencé à fumer. Sinon, toutes les autres fois, ça s'est comme situé entre 1 mois et 3 mois. Ouais, c'est vraiment tough. C'est pour vrai, moi, j'ai fumé du cannabis jusqu'à mes 26 ans. Puis, à un moment donné, du jour au lendemain, j'ai décidé d'arrêter de fumer parce que ça me rendait complètement parano. Puis, ça s'est fait en dedans d'une semaine. La cigarette, mon gars, c'est le plus gros combat que j'ai mené de toute ma vie.
1: Ben, t'avais une causalité, là. T'avais une cause à effet. Quand tu fumais de l'herbe à l'époque, tu te sentais pas bien, tu te sentais parano, mais la cigarette, elle t'apporte un sentiment de réconfort jusqu'à une certaine limite. Ben, là. C'est la première, peut-être la première pof ou la deuxième, mais après ça, je pense que ça te fait plus rien, à moins que je me trompe.
5: Ben, je suis d'accord, de réconfort, puis de tu sais, tu te sens moins stressé. Puis d'ailleurs, je vais revenir sur le point du gars deux gars avant ou trois gars avant, qui disait que oui, je suis très, très, très capable de gérer mon stress sans la cigarette. Moi, pour vrai, je trouve que ça, c'est hypocrite envers sa dépendance. Je relance un débat, puis ça va peut-être enflammer du monde, mais pour vrai, les fumeurs qui sont solides, accro à la cigarette, c'est vraiment un moyen de gérer son stress.
1: Ouais.
5: C'est pas vrai que si tu fumes pas pendant deux jours, puis qu'il t'arrive un événement ou whatever à la job ou quoi que ce soit, tu vas être capable de gérer ton stress juste en pensant aux oiseaux puis en disant non, ça va bien aller, c'est pas vrai, ça c'est bullshit, ben raide.
1: Donc c'est un mécanisme de régulation, ni plus ni moins.
5: Ben 100%, puis tu sais, je veux dire, l'humain normal est capable de réguler son stress, je pense. Puis un fumeur, oui, c'est une béquille, mais je sais pas c'est quoi l'espèce de message que ça l'amène à ton cerveau que oui, ça te met dans une espèce de mood paisible. C'est-tu le fait de juste prendre une pause, décrocher, puis de penser à rien pendant que tu fumes, ou c'est réellement la cigarette qui donne cet effet-là de comme ben pas dépressif, mais qui te comme qui descendent un peu ton stress.
1: Il y a peut-être un peu des deux, là, tu sais, d'une certaine façon, t'as une dépendance à la nicotine, au tabac, donc en fumant une cigarette, ça l'apaise ton une espèce d'obsession qui vient de façon simultanée au courant de la journée, donc ça te permet de redescendre, de te redonner ce que t'as besoin d'avoir pour justement revenir, mettons, au lac d'huile, puis de l'autre bord, ben quand tu fumes, j'imagine que tu fais pas juste fumer en regardant dans le vide, là, tu dois être sur ton téléphone aussi, tu fais une petite activité lobotomisante en même temps, donc ça te permet de t'échapper de la réalité d'une certaine façon, puis de juste te réfugier en dedans de toi ou dans ta cigarette. Là.
5: Ouais, exact. Puis pendant plusieurs années, tu sais, moi, j'arrive d'un domaine qui est la restauration, qui y a une croyance qui dit que la seule façon de prendre un break en restauration, c'est si tu fumes. Fait que,
1: c'est vrai, ça. C'est pas la première fois que j'entends ça. Là.
5: Ouais, si tu veux décrocher, si tu veux prendre un break d'un espèce de job qui est vraiment intense puis qui est vraiment stressant, ben faut que tu fumes. Parce que ça a l'air de quoi sortir dehors à rien calisser, tu sais.
1: Juste comme un maniaque, là, tu te tiens debout à côté du restaurant puis de la poubelle à container. Tu fais là, Phil. Ah, je suis juste là, j'attends. Je regarde le vent.
5: Fait que, tu sais, puis, ouais, fait que c'est ça. Fait que, tu sais, ça a amené un peu ça. Est-ce que ça l'a augmenté mon addiction? Peut-être. Tu sais, là, je suis plus dans ce domaine-là, mais je suis resté avec cette espèce d'addiction-là.
1: Ouais, c'est intéressant.
5: Est-ce que je veux arrêter de fumer? Oui. Est-ce que je suis prêt? Je pense pas. La preuve, c'est que j'ai fumé trois cigarettes en attendant de parler.
1: Ben, c'est un bon indicateur, mais pourquoi tu penses pas que t'es prêt? Tu sais, j'ai fait le calcul, là, t'es rendu à 41, t'as commencé à fumer à 16, ça fait 25 ans, grosso modo, que tu fumes, t'as fait plusieurs tentatives, ton plus long sans avoir une cigarette au bout des lèvres, c'est tout au plus 6 mois. Maintenant, là, tu te rends compte de ton problème, tu le sais que il y a quelque chose à gérer à ce niveau-là. Pourquoi tu penses que t'es pas capable de le faire présentement? Qu'est-ce qui t'empêche de régler ce problème-là?
5: T'es-tu quoi? Puis je vais être 100% net avec toi, je pense que c'est une question de lâcheté là-dedans. Puis la facilité... C'est tough en crise de d'arrêter une addiction. Puis,
1: ben oui, totalement.
5: Ça prend beaucoup d'efforts, puis ça prend des actions, puis ça prend... c'est ça, ça prend énormément d'efforts. Puis pour être 100% honnête avec toi, on dirait que je suis pas prêt à mettre ces efforts-là encore. Puis il y a plein de monde autour de moi qui espérait donc bien que j'arrête de fumer. Ma blonde, la première, ma blonde n'a jamais fumé, elle n'a jamais touché une cigarette. Elle trouve ça complètement dégueulasse. Mm-hmm. Puis j'arrête, tu sais... J'aurais toutes les bonnes raisons du monde d'arrêter de fumer. Tu sais, dans mes antécédents familiales de ma mère, de mon grand-père, c'est vraiment des cancers du poumon. Mon grand-père fumait chain smoke, là, c'est incroyable. Fait que oui, j'aurais toutes les bonnes raisons du monde. Mais sérieusement, je suis lâche. Puis on dirait que là, présentement, j'ai pas le goût de mettre ces efforts-là là-dedans.
1: Ben, écoute, je te remercie pour ta transparence, puis je te comprends tout à fait dans le sens où je pense qu'à certains niveaux, une addiction, c'est confortable. Puis je m'explique. C'est-à-dire que les humains, on est des bébites de rituels. On est des bébites d'habitude. Puis quand tu vas mettre à profit ton addiction quand tu vas fumer une cigarette. Pour toi, c'est réconfortant. C'est un moment dans lequel tu te retrouves. C'est un moment que t'anticipes. C'est un moment auquel tu penses. Puis quand t'arrives, puis tu le vis, ben tu vas juste te remettre à penser au prochain moment où tu vas le revivre un peu après. Donc, c'est très confortable comme situation de vie, même si tu le sais que c'est pas bon pour toi. Même si tu le sais qu'à long terme, ça va être néfaste pour ta santé, n'empêche que dans le moment, t'es bien là-dedans. Je me trompe-tu?
5: Ben non, tu te trompes pas. Pas en tout, je suis bien là-dedans. Puis comme tu dis, ça va au-delà de ça. Je suis quelqu'un qui, en règle générale, je suis confortable dans mes pantoufles. Tu sais, je garde mes jobs longtemps parce que c'est réconfortant. C'est comme, je suis pas déstabilisé. J'aime pas ça être déstabilisé en règle générale dans la vie. Il faut que je sache qu'est-ce qui s'en vient. Écoute, je suis anxieux. On se le cachera pas, mais qui est pas anxieux dans la vie?
1: On l'est tous, là. On l'est tous.
5: C'est effectivement très confortable de rester là-dedans parce que ça te déstabilise pas, puis c'est quelque chose que tu connais puis que tu peux prévoir. Fait que, oui, tout à fait. Puis la journée que je vais faire, OK, là, je réessaye, je me lance, j'arrête de fumer, ben c'est déstabilisant en crime parce que là, les habitudes changent. Faut que tu modifies, tu sais, quand je vais avoir le goût de fumer, ben va falloir que je pense à autre chose. Va falloir que je me trouve des façons. Ça va être le petit cure-dent dans la bouche, ça va être des snacks, ça va être
1: L'entraînement, peut-être.
5: tu mets le doigt sur un point parce que là, c'est ça, je suis passé d'une job quand même active. De restauration à une job un peu plus slow de bureau. Puis je me rends compte que là, à 41 ans, il va falloir que je commence à bouger parce que si que le cardio il est plus là.
1: T'en viens en mode enracinement dans le divan.
5: Ah mon Dieu! Tu sais, puis ouais, c'est ça. Fait que là, on est vraiment d'une session thérapie, puis tu sais, on pourrait creuser ça vraiment, vraiment très loin. Puis
1: Je pense qu'on a fait quand même un bon tour de piste. Puis je tiens, avant de te laisser aller, à te remercier. Tu sais, des appels comme ça, moi, où tu prends le temps de m'appeler, tu prends le temps de te confier avec transparence et honnêteté, c'est exactement pour ça que je fais ce job-là dans la vie, moi, pour qu'on prenne le temps de juste s'écouter, peu importe le sujet, puis se dire les vraies affaires, puis pas avoir peur de qui on est, parce que juste accepter qui on est avec nos défauts et nos qualités, mais surtout nos défauts dans la vie, c'est un travail en soi, là, puis il y a du monde qui y arrive pas. Il y a du monde pour qui c'est le travail d'une vie au complet, de juste être capable de se regarder dans le miroir, puis de pouvoir dire, OK, regarde, il y a ça qui marche pas chez nous, mais il y a aussi ça qui marche. Juste être en mesure de faire ça, puis de le faire quand même sur les ondes FM, là, on va se le dire, ben c'est un privilège, là. Fait que je te remercie pour ça, puis ben, je te souhaite de trouver ce que tu cherches dans ton futur, man.
5: Hey, merci. Puis dernière chose, un autre mini fun fact, là, tu sais, j'écoute souvent ton émission, puis je suis comme, c'est qui, man, les bozos qui appellent, puis qui parlent, puis pourquoi vous faites ça, puis qu'est-ce que ça donne? Puis là, je me retrouve à croire que c'est moi qui parle parce que le sujet m'interpellait au bout, puis j'ai attendu pendant 25 minutes, tu sais, à avoir la ligne, puis là, je comprends plus pourquoi les gens font ça. Fait que merci, man. Puis, that's it. Continue ce que tu fais. Tu fais vraiment du bon travail.
1: Hey, merci. T'es bien ce matin, mon vieux. Fais attention à toi.
5: Très cool. Salut.
1: OK. Take care, man. C'était Phil. Non, j'ai aimé ça, cet appel-là. C'était cool, ça. Merci. Je remercie Phil, puis je remercie tous vous autres d'embarquer dans le délire, le soir après soir. La cigarette, c'est le sujet de la soirée. Il me reste un circuit de libre. C'est intéressant la façon dont il décrivait l'espèce de malheur réconfortant qui l'habitait. C'est un malheur duquel il est conscient, mais qui est pas traité comme un malheur. Je sais pas si vous me suivez, là. Dans le sens où il sait que c'est pas bon pour lui. Il sait qu'il faut que ça change, mais en ce moment, c'est un mal nécessaire, peut-être. On remet à plus tard. Comme on fait souvent pour beaucoup de choses dans nos vies. On va faire ça la semaine prochaine. On va faire ça demain. On procrastine. La paresse. Ça va peut-être avec l'ère moderne dans laquelle on vit, la paresse. Il parlait d'anxiété, puis tu sais, je me disais, hey man, je suis en train de lire Sapiens en ce moment, de Harari, là. Je l'avais jamais lu, puis ouvrage fascinant, si vous avez la chance de poser vos yeux sur ce livre-là, ou vous l'avez peut-être déjà fait, là. C'est un livre qui s'est extrêmement vendu partout en Occident. Le gars décrit l'histoire de l'humanité, de l'homo sapiens, de l'homme de Néandertal, l'homo erectus, l'homo néandertalis, l'Homo sapiens et toutes les espèces d'humains qui ont foulé le sol de la Terre en remontant à 2 millions d'années en date d'aujourd'hui jusqu'à aujourd'hui, puis il retrace comment l'humanité s'est développée, comment l'Homo sapiens finalement a dominé l'Homo néandertalis, puis comment ben finalement on est devenu les bébites qu'on est aujourd'hui. Puis à un certain moment, il relatait que tu sais l'anxiété là, à une certaine époque, c'était parce que hey man, tu vas peut-être te faire manger par un lion là. Si t'es pas vagant puis t'es pas aux aguets dans la forêt, il y a peut-être un macaque qui va t'arracher à la tête puis il va te chier dans le cou. Mais c'est ça pareil. Puis aujourd'hui, ben, on fait de l'anxiété parce que on n'a pas répondu à un courriel. C'est capoté, hein, comment les choses changent. Ce sont les mêmes émotions. L'Homo sapiens, de v'là 70 000 ans, dans sa petite tribu, quand il concertait ses comparses pour tenter de créer un piège pour abattre des chevaux libres, là, des chevaux de nature, je sais pas, en tout cas le terme exact m'échappe, là. Des chevaux en liberté pour le trucider puis le manger, ben il faisait de l'anxiété. Mais aujourd'hui, on est complètement ailleurs. Mais il vivait les mêmes émotions que nous aujourd'hui. C'est les mêmes émotions, sauf que le prisme a changé. C'est capoté. La cigarette, il fumait peut-être dans ce temps-là. C'était pas des Dumouriez, mais c'était autre chose. Je suis pas rendu là dans le livre encore, je vous en reparlerai. Chose certaine, 11% du Québec fume encore en 2026. C'est une personne sur neuf. Êtes-vous cette personne-là? On va aller voir en ligne. Bonsoir, à qui je parle?
4: Hello.
1: Chevaux, cheval, sauvage. C'est exactement ce que je cherchais. Merci, Brigitte. Chapeau bien bas. Bonsoir, à qui je parle?
4: Est-ce que je parle à Maxime?
1: Ben oui, tu parles à Maxime. Qui êtes-vous?
4: Ah, Mathieu. Mathieu de Québec.
1: Salut, Mathieu de Québec. Comment ça va?
4: Ah, ça va bien, toi?
1: Ben, ça va. Merci de demander. Si tu faisais de bon soir.
4: T'es-tu un gars anxieux, toi?
1: Je suis un gars anxieux? Oui. Oh, ouais, je dirais que je suis anxieux. Toi, tu l'es-tu?
4: Ouais, tu peux. Des fois. Hey, je voulais savoir, Max, toi, dans le fond, vous travaillez sur la Grande Allée, c'est ça? Je suis dans le coin du 11, Patente, là.
1: Ouais.
4: OK. Alors, moi, je suis un gars qui fume des battes une fois de temps en temps proche de. Ah. Ben, des. Ouais. J'ai-tu le droit de dire ça?
1: Ben, tu peux dire ce que tu veux, man.
4: OK, ouais. Je me promène des fois en fumant mon petit canipé. Calimé de la paix. Proche de chez vous, tranquillos.
1: Proche de chez nous, sur Grand Allée?
4: Ouais, je suis en arrière de vous, là.
1: Ah, OK. Bon, ben, c'est cool.
4: Ouais. J'ai rencontré ton gars tantôt. Le gars, il semble bizarre, en tout cas. Pour moi, c'est un concierge.
1: Quel
4: je
1: gars?
4: Sais pas comment il s'appelle. Je sais pas pendant. Nomme-le pas, là, mais il avait l'air bizarre.
1: Décris-moi, là. De qui tu parles exactement, là? Il sentait bizarre, bon, déjà, c'est un premier indice.
4: Non, non, il sentait pas bizarre. Il dit, je fumais mon calimède, mon joint.
1: Ouais.
4: J'étais à côté, puis là, il dit, je le rencontre, et il dit, vous, restez-vous ici? J'ai dit, non.
1: Pas de ses affaires, ça? Où c'est que tu restes?
4: Ouais, c'est ça.
1: Mais
4: moi,
1: oui.
4: À côté, là.
1: Non, non.
4: Pas de ses affaires.
1: Mais non.
4: C'est ça.
1: Ben oui.
4: Puis là, il dit, avez-vous vu un gars qui ressemblait comme un barbu?
1: OK.
4: Non. Quoi? Ben, j'ai vu un gars barbu assez bizarre. Sérieusement, je sais pas comment dire ça. Il dit, aux alentours de 9h, 9h30, il allait fumer son joint de calumet.
1: Son joint de calumet.
4: Ben, c'est ça se dit, ça, me semble.
1: Le joint de calumet, c'est définitivement une expression commune. Moi, j'entends ça.
4: Ouais, hein. C'est un joint de pote.
1: Ben oui, le joint de calumet. T'as-tu un joint de calumet?
4: Ah ouais,
1: va-tu en fumer un? Ben oui.
4: Ah ouais, c'est ça, au 11, c'est ça.
1: Bon.
4: Fait que là, il dit là, si vous voyez ce gars-là en train de fumer ce joint-là, ben, en tout cas, la personne qui fait, il me disait, en tout cas, qui ramasse ses joints de potes, hein, whoop, tabarnak, excuse-moi. Je dis, pardon, monsieur? Ben là, moi, je suis tanné de ramasser ça. Ben là, vous êtes un effronté. Ben là, monsieur, vous êtes allé voir le supérieur pour ça, là. Moi, je me promène aux alentours, puis vous m'affrontez directement pour me dire ça à moi. Moi, j'ai pas rapport là-dedans, là.
1: Ben non, toi, écoute, t'es juste un passant qui fumait ton joint de calumet à toi.
4: Ben
1: là.
4: Oui, c'est ça.
1: T'avais pas rapport là, avec toutes les autres botches. Ben oui, il pensait que c'était toi, là. Tu as vraiment non, dit que c'était un affronté?
4: Moi, toi.
1: Il pensait que c'était moi.
4: Ben oui, c'est toi, un barbu.
1: Non, mais je fume pas de pote, moi, man.
4: Ouais, c'est des farces max.
1: C'était ça, c'était un gag?
4: Ouais, c'est un gag, Max.
1: Hey, ton delivery, là, faut vraiment que tu travailles là-dessus.
4: Ouais.
1: Ah, ouais, ouais. Je te dirais que setup, prémisse setup punch, là, c'était plus. On a eu le punch, mais comme pas dans le bon ordre.
4: Ouais, c'est ça. Non, ouais, c'est vraiment des farces. Non, mais dans le fond, ce que je voulais dire, c'est que. Le
1: tu voulais dire de quoi au fond de ça?
4: Dans le fond, ce que je voulais dire, c'est qu'il était curé de ramasser tes fonds de botch sur le bord de la porte. Parce que vu que tu fumes du pot, mais en réalité, je sais que tu fumes du pot, mais pas à job, là, on s'entend.
1: Je fume pas de pot.
4: Vu que.
1: C'est quoi ça? OK.
4: Tu comprends ce que je veux dire?
1: Non, je comprends pas ce que tu veux dire, puis ça, depuis à peu près 5 minutes, là.
4: Hein?
1: Ben oui, mais je comprends fuck all de ce que tu me dis, là. C'est-tu un gag? C'est pas un gag? Je sais pas, man, on est où en ce moment, là? Qui es-tu?
4: Ben, moi, j'étais un gars. Ben, de la Gaspésie, je suis en train de boire une petite bière tranquille, puis je suis en train de fumer une cigarette.
1: Bon, ben, on en revient dans le sujet. Tu fumes-tu souvent des cigarettes?
4: Ouais, ben, là, ma mère est morte de ça, puis de l'emphysème, tout ça, la grosse patente. Là. Non, non, je fume, mais c'est vraiment. Quand je suis en anxiété, sinon, c'est de l'alcool.
1: OK, tout simplement.
4: Ouais.
1: Ben, t'es rendu à combien de petites à soi, hein?
4: Tu parles de quoi? De la bière?
1: D'après toi?
4: Ah, ben là, tranquille, là. Mettons 5-6.
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1: Là, mettons à soi, là, ton appel, parce qu'on va clore, là. Combien tu te donnes sur 10?
4: Ben, je te
1: 7.5. Ah ouais, quand même, hein? C'est une note assez élevée. Écoute, on va aller voir le consortium, les chuchoteux. Ah, eux autres, tu vois, sont plus à 4.
4: Hey, Madame Fréchette, elle dit quoi, là?
1: Madame Fréchette est occupée, là.
4: Ah, OK. Puis, OK, ouais.
1: Ben, c'est ça qui arrive, hein, des fois.
4: Non, c'est des farces, Max.
1: Ben, hey, je te remercie pour ton appel, mon gars.
4: Bon, mais sur ça, arrêtez de fumer, hein.
1: Oui, ben surtout, hein.
4: Comment?
1: Hein?
4: Quoi?
1: Ramasse tes botches.
4: Ramasse tes botches.
1: Salut, man.
4: Salut, man.
1: Salut. Il était parfait, lui. Hein, il était parfait, cet homme-là. Sérieux, man, le gag. Aïe, aïe. Ah. Pas quelqu'un qui a une cigarette? Ça me semble que ça ferait bien. Là. OK, prochain appel. Bonsoir, à qui je parle?
8: Oui, c'est Myriam.
1: Salut, Myriam, comment ça va?
8: Ça va bien, merci. Je tiens à dire que c'est moi, le barbu, là, qui était là en train de fumer des joints, là, pas loin de chez eux.
1: Ah, t'es ce genre de femme-là, toi?
8: Oui.
1: Femme nouveau genre?
8: Oui.
1: Tu piques à testostérone d'infophone?
8: Oui, exactement.
1: Combien tu benches?
8: 100 livres.
1: Bon, ben regarde, c'est un bon début. Lâche pas, continue d'aller au gym. Hey Myriam, tu fumes-tu?
8: Oui. Ah oh, oui, je fume, oui.
1: Comment tu
8: J'ai arrêté 2 ans. Comment?
1: Comment tu te sens par rapport à ça?
8: Ben, je suis pas fière, mais en même temps, j'ai la misère à arrêter, tout simplement. J'ai arrêté 2 ans de temps auparavant. Puis j'ai recommencé juste un peu avant que je tombe enceinte. Imagine-toi donc.
1: T'as recommencé juste avant que tu tombes enceinte, puis t'as arrêté quand t'es tombée enceinte, là. C'est ce que je comprends.
8: J'ai pas été capable.
1: T'as fumé pendant que t'étais enceinte?
8: Ben, j'ai. Ouais, oui, oui, oui.
1: Ah, ouais?
8: C'est triste à dire, hein, mais c'est dur à arrêter, puis j'ai ouais. les émotions dans le tapis, premièrement, ouais. nous aussi. Là.
1: Mais t'as-tu mais ralenti dire... quand t'étais enceinte ou t'as continué à fumer
8: oui,
1: autant?
8: Oui. Non. Okay. Je fumais pas autant, mais. Écoute, arrêter, là, du. Ben, tu sais, ils disent aussi que bon. D'arrêter aussi, ça peut être un stress aussi, là, que quand t'es enceinte, c'est pas ouais, bon c'est non plus le stress. Fait que.
1: Mais t'as-tu ralenti dire... quand t'étais enceinte ou t'as continué à fumer
8: oui,
1: autant?
8: Oui. Non. Je fumais pas autant, mais. Écoute, arrêter là du. Ben, tu sais, ils disent aussi que bon. D'arrêter aussi, ça peut être un stress aussi, là, que quand t'es enceinte, c'est pas bon c'est non plus le stress. Fait que, tu sais, c'est comme.

0: Et ouais, c'est ça.
1: Puis OK, puis fumer pendant que t'es enceinte, bon, là, tu me dis que c'est pas mieux d'arrêter parce que ça cause du stress, mais c'est-tu conseillé? J'imagine que non.
0: Non, absolument pas. Okay. Non, je conseille pas ça à personne. En fait, je suis pas fière de ça non plus, ouais. Mais écoute, j'étais comme un vrai rayon de soleil là, dans ce temps-là, là, quand j'étais enceinte, là, t'sais, le style qui va t'enlever un sens de ta vie, là, c'est un sens que tu veux pas fixer le soleil parce que par la vision. Dans le sens que j'étais pas joyeuse. Ouais, tu dois me dire à suivre. Hein.
1: Ouais, un peu, là. Là, enceinte, tu fumais puis tu fixais le soleil. Je te suis
0: pas.
1: Non,
0: absolument
1: là.
0: Pas. J'étais comme un rayon de soleil.
1: Oui, OK.
0: Pas dans le sens que t'es joyeux, mais dans le sens que je peux t'enlever un de tes sens, si tu veux, parce que dans le fond, j'étais pas super joyeuse.
1: Ah, OK, je comprends. OK, fait que fumer, ça t'aidait à te garder un peu sur terre, mettons, là.
0: Oui. Ouais. Mais je te dis que c'était pas évident, là comme vivre, c'est comme être patché à la. Pendant 9 mois de temps, là.
1: OK. Au niveau des émotions?
0: Oui. Ouais. Carrément, là. Carrément, ouais, ça n'a pas été facile. Fait que, tu sais, j'ai bien voulu vouloir faire des efforts à ce niveau-là, mais tu sais, t'as comme le regard aussi des autres, puis tu sais, t'as ton propre jugement de toi-même qui t'aide pas non plus, puis écoute, c'est tellement difficile d'arrêter de fumer, tu le sais toi-même, là, j'imagine.
1: Ouais, moi, j'ai. C'est pas mal la seule addiction que j'ai jamais eue. C'est un peu. Enfin, particulier que ce soit la seule que j'ai jamais eue. J'ai eu pas mal l'attendeur de tout le reste, là. Mais ça a jamais collé en moi. Je fume encore des cigares cubains, Guatemala, ce genre d'affaires-là, une fois de temps en temps. Ne pas dire à toutes les semaines. C'est mon petit vice que je me garde stand-by, puis j'aime ça, c'est un moment d'attente pour moi. Le cigare, mais chose certaine, oui, toute addiction est difficile à interrompre. Là, ça, c'est une évidence, mais revenons quand même, si tu le souhaites, puis... Je m'excuse si c'est indiscret, mais au moment où, parce que je trouve ça singulier, au moment où t'es enceinte puis tu fumes, est-ce que ton conjoint est conscient de ça? Est-ce que t'es transparente avec lui ou tu te caches?
0: Non, oui, t'es conscient de ça.
1: OK, puis il disait quoi?
0: Ben, il me disait il m'avait acheté une vapoteuse pour me faire slacker, là, ou ben, tu sais, juste m'aider à arrêter, tout simplement, mais ça a comme pas marché à 100% pour ma part, là.
1: OK.
0: C'était pas évident, tu sais. Comme je te dis, je suis vraiment pas fière de ça. Là. C'est vraiment pas quelque chose que je vais te dire comme genre, yeah, j'ai fait ça moi dans ma vie.
1: Ouais, non, je comprends. Là. Je comprends.
0: Mais non, c'est pas la chose que tu trouves le plus trippant au monde. Mais on s'entend que en même temps, ben t'essaies d'arrêter, puis c'est pas plus évident. Là. C'est écoute-moi les patchs, là, ça me rendait malade, là, ben raide. Là. Fait que j'étais prête d'arrêter avec ça non plus. C'était en tout cas.
1: Puis là, où est-ce que tu te situes? Est-ce que tu as envie de peut-être recommencer à tenter d'arrêter?
0: Ah oui. J'ai essayé, là, j'ai arrêté un mois, mais quand tu dis que tu sais, à un moment donné, ça va finir par se calmer un enfant, ou essayer de faire la même, là, mais tu vis tout à les terribles de 1, 2, 3, 4, 5. C'est comme pas évident tout le temps. Sur les émotions, fait que tu sais. Puis le stress aussi. En tout cas, bref, c'est...
1: Okay.
0: On dirait qu'on vit dans une pression sociale tout le temps.
1: Puis la cigarette, pour toi, c'est une façon d'échapper à ça? Ou à tout le moins de donner une espèce d'oasis au travers de cet environnement où il y a beaucoup de pression?
0: Ben, ça détend, en quelque sorte, parce que c'est comme une... Je veux pas, c'est une dépendance, là. Fait que, tu sais... Puis est-ce que je veux vraiment vivre le chaos que ça va représenter d'arrêter encore une fois dans le moment où que j'ai un enfant qui est... Ou que quand je suis enceinte aussi, si... Écoute, c'est pas évident.
1: Fait que c'est une béquille.
0: Oui, tout à fait. Mais tu sais, c'est pas facile, non, je veux dire. C'est possible d'arrêter. C'est quelque chose qui est pas impossible non plus en vie, on s'entend. C'est quelque chose qui demande beaucoup de force, de courage, puis de volonté. C'est juste que si t'es pas dans le bon mood pour le faire, ben c'est certain que tu vas comme te tirer dans le pied, puis en même temps, mais tu vas peut-être écorcher les autres avec toi, autour de toi un peu.
1: Ce que je remarque depuis le début de la soirée, c'est que tous les fumeurs qui appellent, tous les gens qui ont arrêté, sont tous conscients. Sont tous conscients du problème. Puis, tu sais, j'hésite à dire problème, parce que oui, ça n'est un, mais de l'autre côté, c'est un choix. Là. C'est un choix qu'on fait, même si ça n'est pas un, parce que c'est une addiction. Bref, c'est très complexe, là, mais prenons le mot problème quand même, là, pour qu'on soit tous sur la même page. Tout le monde est conscient que c'est un problème, mais il continue à le faire parce que c'est extrêmement difficile d'arrêter. Donc, c'est comme une espèce de déni perpétuel qui s'alimente cigarette après cigarette. Ce qui m'amène à ma prochaine question. Toi, au quotidien, mettons, une journée

0: fumes combien de cigarettes par jour?
1: Ben j'en fume pas un paquet complet, puis moi je passe des paquets de 20 cigarettes. Là. C'est pas je fume pas 3-4 paquets par jour, on s'entend, là. C'est peut-être environ une dizaine, quinzaine de cigarettes par jour. Là.
0: OK, mais c'est quand même beaucoup.
1: Oui,
0: c'est quand beaucoup? Même beaucoup. Quand même beaucoup, hein? Oui.
1: Oui, oui, c'est en fait. C'est beaucoup trop, là. Dans le fond, il faudrait qu'on fume zéro, là. On s'entend une ou deux, c'est que.
0: C'est quand même paradoxal ce que tu me dis, parce que tu me dis, je fume pas un paquet de cigarettes par jour, mais j'achète des paquets de vin et j'en fume 10 à 15.
1: Ouais.
0: OK.
1: 10 à 15 cigarettes.
0: Ouais. On est quand même pas loin du paquet, quand même.
1: Oui, oui, on est pas loin. Non, mais au moins, si on peut m'enlever au moins 5-6.
0: Est-ce que le paquet.
1: C'est un peu plus mieux.
0: Te rendre au paquet par jour, c'est une espèce de barrière, j'imagine, mentale.
1: Ah, c'est décourageant.
0: Ouais.
1: Quoi, mais moi, mon père, lui, il fumait, genre, il disait qu'il fumait au moins 3-4 paquets par jour. Là.
0: C'est
1: au final, là, c'est comme une vraie cheminée.
0: Même 3-4 paquets par jour. Où c'est que tu trouves le temps de fumer 3-4 paquets par jour?
1: Lui, il y a de l'époque où on pouvait fumer quasiment dans les salles de classe pour enfants de 5 ans. Là,
0: c'est ça.
1: Tu peux avoir tout le temps une cigarette sur toi, puis tu fumais constamment. Tu avais ta bière entre les jambes pendant que tu conduisais. Tu avais ta clope dans la bouche, puis tu avais ton enfant en arrière pour attacher.
0: Ouais, la bonne vieille époque.
1: Ah, c'était l'époque, là, pas de stress.
0: Fait qu'est-ce que tu as l'impression que tu vas être capable d'arrêter un jour? En terminant?
1: Oui, oui. Oh, oui, c'est certain. Là. C'est certain. Là. Écoute, si tu dis que tu y arriveras jamais, tu vas jamais y arriver. Là, on s'entend. Il faut que tu restes conscient que, tu sais, dans le fond, c'est pas parce que j'ai pas encore réussi à le faire que j'y arriverai pas plus tard. C'est, mm-hmm. c'est juste une.
0: Est-ce que tu penses que ça va une passe? OK. Est-ce que tu penses.
1: Pas une passe, mais c'est pas ce que je veux dire par là, mais c'est plutôt une mauvaise passe quand tu t'arrêtes. À ce moment-là, c'est l'étape de genre les quelques mois où que tu vas être un peu plus stressé ou bien crispé ou bien écœure-moi pas, là, parce que sinon, je vais te.
0: Oui, c'est ça. Parce que le problème, c'est pas tant la cigarette en soi, c'est plus pourquoi tu fumes la cigarette. Puis ce que je dénote dans ton propos et dans ton témoignage, d'ailleurs, merci de prendre le temps de nous raconter tout ça, c'est que la cigarette est toujours collée à une raison. C'est-à-dire, ah, là, je suis tombé enceinte, je pouvais pas arrêter, j'étais trop stressé. À tel moment, là, c'est une façon pour moi de m'échapper de la pression sociale. Donc, la cigarette est collée à une raison et c'est la justification qui t'amène à la fumer. Donc, c'est raisonnable dans ta tête. Est-ce que tu penses qu'un jour, tu vas arriver à te défaire de trouver ces raisons-là?
1: Ben, c'est ça, l'addiction, hein. On se trouve pas les raisons de pourquoi tu t'arrêtes pas, hein, dans un
0: sens. Évidemment. Fait que, évidemment.
1: Ouais, fait que, ben, tu sais, il y a oui, ce côté-là, mais t'as aussi l'aspect physique aussi. Tu sentais que t'as des nuits blanches. Parce que quand j'avais arrêté dans le temps, j'avais arrêté 2 ans de temps, puis, t'as quand même une période où c'est pas juste, c'est mental, mais c'est pas que mental aussi, là. Tu vas avoir des étourdissements, tu vas avoir des maux de cœur, tu vas avoir des nuits blanches, quelques temps, puis, d'autres affaires de même.
0: Oui, il y a un downside physique assez présent.
1: Ah oui, puis tu sais, on s'entend que c'est pas compliqué d'avoir des clopes, là. C'est pas comme appeler un pusher. Là, ou,
0: Non, il y en a partout.
1: Non, il y a tous les coins de rue que tu veux dans la ville de Québec, tu peux avoir un dépanneur puis tu vas t'en acheter. Là.
0: Ah man, d'un dep chinois à un couche-tard, en passant par le Bonnissoir, t'en trouves partout des cigarettes. Généralement, où c'est qu'il y a de l'alcool, il y a des clopes. À part à 5.
1: Exact. Ah, c'est ça le plus terrible, parce que quand même, l'alcool aussi, c'est une grosse dépendance quand même, là aussi, pour les alcooliques là, de ce monde. Il y en a partout aussi de ça, puis t'as des annonces encore de ça, là, puis ils sont confrontés à ça à chaque jour. Là. On s'entend-tu que ça aussi, ça doit pas être facile? Là.
0: Exact.
1: C'est pas plus mieux pour le corps non plus. Je veux dire, c'est pas encore... ça commence à être de plus en plus... clair comme étant un néfaste pour le corps, là, pour la santé, dans le fond, la clope. Mais c'est sûr que la clope aussi, ça complique.
0: Eh ben, je te remercie de nous avoir raconté ton histoire, puis de t'être confié avec autant de transparence. Puis on se dit une prochaine fois, peut-être.
1: Oui, bien sûr.
0: Right. Bonne fin de soirée. Vas-tu t'en fumer une, là?
1: Non.
0: Non, pas. All right, va prendre un verre d'eau.
1: Ouais,
0: salut Myriam, merci de ton temps.
1: Salut, bye bye.
0: Yes, bonne fin de soirée. All right. Singulier quand même. Fumant enceinte, singulier. Mais, je trouve que le propos est rempli de lucidité et ça démontre à quel point c'est immensément difficile d'arrêter de fumer. La fille tombe enceinte, incapable, elle se voit contrainte, le terme est peut-être à propos, de continuer de fumer pendant sa grossesse. Là, je vous entends, là, c'est sûr, puis je les vois, les messages, là, 88-670-9098, sa messagerie. Ouais, mais t'es enceinte, voyons, commande, là, tu mets des choses en place, puis t'arrêtes. Mais, oui. Sauf que de l'autre bord, ça démontre vraiment l'amplitude de cette addiction-là, la profondeur de l'addiction, à quel point, même dans un acte qui semble logique, en tout point, c'est-à-dire que t'es enceinte, t'es pas censé fumer, ben, ça défie la raison, ça défie la logique, puis l'addiction prend le dessus sur toi. Le noir qui est en toi te submerge de l'intérieur, puis ça t'empêche de voir la lumière, tu sais. C'est capoté ben raide. Merci, Myriam, pour ton histoire. Sur la messagerie, d'ailleurs. Message, je lis. Maxime.
2: C'est moi.
0: Je suis pareil comme toi, moi aussi j'aime ça, les bons cigares à mon chalet de temps en temps. J'en trouve plus nulle part, tu les prends où tes cigares? Ah! À Québec. À Québec, il y a un spot. Je vais te l'écrire sa messagerie. Si vous voulez le savoir, vous pouvez me le demander via texto, je vais vous le donner, mais je le donne pas en onde. C'est un secret bien gardé. Mais il y a un spot à Québec où tu as accès à plein de cigares d'à peu près tous les pays en Amérique du Sud. Sauf que Cuba, c'est en site, c'est un peu plus périlleux, là. On cherche. Sont chers, là. Tu vois, j'ai fumé du Cohiba Monte Cristo dans deux, trois dernières semaines, puis les prix ont monté.
2: Pourquoi? Je sais bien pas. Qu'est-ce qui se passe à Cuba?
0: 88-670-9098. Les lignes sont pleines. Le temps de vous rappeler la question. Avez-vous déjà réussi à arrêter la cigarette ou fumez-vous encore? Êtes-vous en processus de peut-être un jour éventuellement arrêter? Avez-vous arrêté? Ça n'a pas fonctionné? Ou est-ce que vous fumez puis vous adorez le bon goût d'une clope? C'est ce que je veux savoir. Bonsoir, qui je parle?
3: Allô?
0: Salut!
3: C'est moi?
0: C'est toi!
3: OK, yes!
2: Hey, salut! Ça va-tu, toi?
3: Oui, ça va.
2: Ben, voilà!
3: Moi, ma mère, elle fumait quand elle était enceinte. Puis ça donne qu'est-ce que je suis. C'est correct.
0: Ah.
3: OK.
0: OK. Fait que toi, ta mère a fumé pendant que t'étais enceinte, puis là, c'est pour ça que t'as de l'air d'un gars retardé par le tonnerre?
3: Non, c'est pas ça. Mais,
0: c'est quoi, de bord, là? Parce que je te suis pas. Il a raccroché. Il a-tu raccroché? Mais pas pendant que vous êtes enceinte. À moins que ce soit lui qui rappelle. Bonsoir. Ça va?
4: Allô?
0: Allô? Ah, bon, mais c'est pas lui.
4: Allô?
0: Hey, toi, t'es chanceuse, là. Tu viens d'appeler et je te réponds immédiatement. Comment ça va?
4: Oui, moi aussi, je trouve. Voyons, ça fait drôle. Je vais fermer la radio.
0: Oui, s'il vous plaît. Ferme le son en background. Ceux qui sont en ligne, il sera pas bien long. Je reviens vers vous. Soyez patients. Je vais aller parler à madame. Bonsoir.
4: Allô?
0: Allô? Ça va?
4: Ça va?
0: Ça va, certain. Et toi, ça va?
4: Le sujet m'interpellait parce que moi, j'arrivais, je suis en train de faire mon sandwich pour travailler demain. Mm-hmm. Puis j'écoutais, je t'écoute tout le temps, puis je disais, ah, ça m'interpelle parce que moi, j'ai commencé à fumer à l'âge de 12-13 ans. Puis, ouais, mais quand je suis tombée enceinte à 30 ans, je me suis dit, je voyais les femmes enceintes fumer, puis je me disais, c'est pas vrai que je vais faire subir ça à mon fœtus. Puis si je veux me donner toutes les chances d'avoir un enfant en santé, je vais arrêter de fumer. Ben j'ai arrêté de fumer. Pour le bien de mon bébé. Il faut penser à ça. Moi, Chamois, je vais envoyer fumer avec le ventre, là, puis je me dis ça n'a pas de sens, là. Mm-hmm. Voulez-vous avoir un enfant en santé ou pas? Là, il faut se donner. Ça m'a demandé de la volonté, mais c'était plus important la santé de mon fœtus que de pas me faire l'effort d'arrêter de fumer. T'sais.
0: Rappelle-moi ton nom.
4: Suzanne.
0: Suzanne. Suzanne, donc pour toi, ça a passé par la volonté, la discipline et juste de créer un deuil en anticipation dans ta tête. C'est-à-dire que t'as pesé les pour les contre, tu tombes enceinte, tu veux pas faire subir ça à ton fœtus. Donc, dans le moment, tu te dis, il faut absolument que j'arrête. Donc, tu crées ton deuil par anticipation. De le mettre en exécution, ton deuil, une fois que tu fais ton choix, que tu t'y tiens, tu tombes enceinte, y a-tu des moments par la suite où c'est tough, t'as des cravings, t'as des obsessions, t'as envie d'en fumer une, tu te retiens, comment ça se passe?
4: Ben, ça a l'air assez bien, j'ai eu un belle fille en santé, qui a aujourd'hui 35 ans.
0: Ah, cool. Félicitations.
4: Puis, oui, elle a une super de belle vie, là. Son chum est forgeron, puis on a une terre à bois, ils ont des chevaux, des chiens, des poules, des lapins, etc.
0: Forgeron, c'est bien nice.
4: Oui, il est maréchal ferrant, il a construit l'écurie sur le terrain en arrière, il a construit des champs, puis ils ont plein d'animaux, des chevaux, des. En tout cas.
0: Il fait-tu des épées?
4: Non, des épées?
0: Ouais.
4: Il n'y a pas le temps de faire ça, je pense.
0: OK. C'est pas ce genre de forgeron-là.
4: Non, il fait les chevaux. Il se promène dans la région, puis il va ferrer des chevaux. Là.
0: OK, c'est cool. Bon, mec, garde. Ça a bien fait, finalement, que tu ne fumes pas pendant ta grossesse. Ça a bien tourné, cette histoire-là.
4: Ah, j'ai eu une fille extraordinaire qui me dépasse à tous les niveaux. Je suis toujours bien fier de le dire. Là,
0: pour revenir à ma question, quand toi, tu étais enceinte, là, les cravings, les obsessions, est-ce que c'était difficile à gérer?
4: Ben c'est sûr que t'as envie de fumer, mais c'était plus important. Moi, c'est peut-être nos valeurs dans lesquelles on est élevé, que j'ai été élevé avec des bonnes valeurs solides. Puis ça, c'est peut-être ce qui m'a aidé à dire. Ouais. Ben c'est un autre point, c'est que mon frère a eu une blonde qui était un peu spéciale, puis est tombée enceinte, puis elle fumait, puis je la voyais fumer, puis ça me levait le cœur. Je me disais, tiens, ben ouais, qu'est-ce que tu fais là? Ben, elle a eu un bébé pas normal, avec des problèmes. Ça m'a stimulé aussi pour prendre action puis pas vivre la même chose.
0: Il était pas normal comment?
4: Ah, il y a eu des problèmes. Ça fait ben des années de ça, là, mais il y avait comme un déficit au niveau cérébral.
0: OK.
4: Il était pour. Ouais, je sais pas après ça ce qu'il
0: a. T'as dit pas vite?
4: Ouais.
0: OK. Est-ce qu'il mangeait souvent des...
4: des quoi?
0: Des sandwichs au beurre de peanut puis à la confiture de framboise?
4: Ben, je sais pas, mais j'en ai mangé beaucoup, moi, puis je suis correct. J'ai pris beaucoup de drogue aussi, puis je suis correct.
0: La vérité sort de la bouche des femmes d'âge mûr.
4: Oui. Ben ça, je pense que c'est l'éducation, parce que j'ai pris beaucoup de drogue, jeune, là, de tout, là. Vraiment, là, de tout, le coke, acide, mescaline, etc.
0: Oh, puis, tu vois, la mescaline, c'était comment, ça?
4: C'était des buvards, c'était quoi, non?
0: Ça se buvait, ça, je pense, hein?
4: Non, des buvards, c'est comme des affaires que tu prenais, c'était comme collé sur une affaire transparente. Écoute, ça fait longtemps, là, j'ai 65 ans, puis je parle quand j'avais...
0: Ils mettaient une goutte de mescaline sur un buvard comme on consomme de l'acide, c'est une discussion vraiment trippy qu'on a en ce moment, mais c'était quoi l'effet que ça te donnait à l'époque?
4: Ça dépend de ce que tu prenais puis si c'était de la bonne drogue, parce que des fois tu veux pas halluciner, là, mais disons que moi c'était dans la période où mon frère, c'était un gros pocheux à Québec qui était connu de partout, là, fait que j'avais à ça accès facilement.
0: Ah bon?
4: J'avais pas besoin souvent d'acheter de la drogue, fait que
0: coudon. En terminant, je pense qu'on peut dire à toutes les jeunes de ne pas faire de la.
4: Oui. Absolument, oui.
0: Ça allait-tu complète la phrase, là? Complète ma phrase. Il ne faut pas faire de la...
4: Ben, il faut rester sain et ne pas prendre de drogue. Et...
0: Bon, voilà. Ça a été complexe.
4: Oui. Je pense qu'il y en a qui n'ont pas la chance d'avoir peut-être une bonne éducation qui va les garder, les remettre sur le droit chemin. Là, mais,
0: ben, c'est un excellent point que tu apportes. On est des produits de notre environnement social, le veut pas. Ben, souvent, on n'est pas tous sur le même pied d'égalité. On part pas tous avec les mêmes chances puis les mêmes cartes d'envie. Puis il y en a qui sont poignés avec des deux de pique. Il faut qu'ils jonglent avec ça, malheureusement.
4: Oui. Ben, moi, je me conscience que... je travaille encore à temps partiel, même. J'arrive d'une rencontre de travail, justement, là, fait que qu'ils nous font deux fois par année là, à l'entrepôt. Fait que
0: ça a-tu bon été?
4: Ah oui, c'est une espèce de réunion d'information sur nos produits et tout ça. Puis il y avait un monsieur super intéressant. Là. Des fois, ils sont plates, là, mais il était très motivant. Puis ils veulent qu'on vende. Hein, puis ça. Fait que, non, ça a été vraiment bien, franchement. Là.
0: All right. Bon, mais je te remercie pour ton appel, Suzanne.
4: Ben, moi aussi, tu vois, j'ai pris de l'assurance parce que je t'écoute à tous les soirs, hein, depuis longtemps.
0: Ah oui, c'est bien cool, ça.
4: J'ai appelé une autre fois, puis j'étais super gênée, puis t'avais... Tu l'avais senti, là, j'ai pris de l'assurance, j'ai dit, vous m'appelez une fois, je suis capable de l'appeler deux fois.
0: Hey, honnêtement, là, j'étais à deux poils de poche de te laisser ma job.
4: T'es bon.
0: Ah non, mais t'es solide, t'es bon. Suzanne, on va se le dire, là. Ben, merci d'écouter le show, puis je te remets à ta sandwich.
4: OK.
0: Hey, t'as quoi ta sandwich, d'ailleurs, ballonné?
4: Non. poulet, fromage et laitue, oui.
0: Ah, quand même. OK, ben bonne fin de soirée, Suzanne. Ben, merci d'avoir appelé.
4: Merci, je t'adore, là, c'est vraiment bon.
0: C'est gentil, moi aussi, je t'aime.
4: OK. Bye-bye. Bonne fin de soirée.
0: Voilà, toi aussi. Ça raccroche vite, une Suzanne. Bonne fin de soirée. Ciao! On n'y est pas avec ça. Merci, Suzanne. Et il est 23h38, on n'a pas fait de pause encore. Les lignes sont pleines. Merci pour votre patience. On va faire une courte pause. Le temps d'envoyer le spot à Cigar, à ceux qui me l'ont demandé. Ceux qui sont en ligne, restez là. Je suis à vous dans... Ah, la pause est vraiment pas longue. Environ 1 à 2 minutes. Vous êtes dans le Last Call et mon nom est Max Lacasse. Si vous voulez entrer en communication avec moi et les auditeurs, par téléphone, c'est le 88-670-9098. Mais les lignes sont pleines. Et sur la messagerie, c'est le même number. Sur pas maintenant.
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0: Qu'est-ce que vous fumez? Es-tu bonne, votre cigarette?
15: T'en veux-tu une?
0: Ben non, j'en veux pas une. Mais je me cherche une sorte à fumer. Qu'est-ce que vous me conseillez? Pall Mall velouté. C'est-tu vraiment velouté?
15: Ou... Oui.
0: Ouais?
15: Ben moi, c'est parce que je fume avec des bouts blancs. J'aime pas les bouts bruns.
0: Pourquoi vous aimez pas les bouts bruns?
15: Mon goût, j'aime pas ça.
0: Il y a une différence de goût entre les bouts bruns et les bouts blancs?
15: Oui.
0: Ça
15: oui.
0: Goûte quoi, un bout brun?
15: Non, il me semble que ça goûte plus le boudron.
0: Mais vous autres, êtes-vous plus bout blanc ou bout brun? Extrait d'un vieux Vox Pop où j'avais fait la rencontre d'une dame qui fumait sur le bord d'une porte. Ce soir, le sujet, c'est la cigarette. La question, je vous la réitère. Avez-vous déjà arrêté de fumer la cigarette? On inclut aussi là-dedans la vapoteuse. Ou est-ce que vous fumez encore? Êtes-vous dans l'idée de peut-être arrêter éventuellement? Avez-vous essayé d'arrêter? Ça n'a pas fonctionné. Comment vous vivez? C'est quoi votre relation avec la cigarette, considérant que on a fait beaucoup de progrès au niveau des gens qui fument et des gens qui ont arrêté de fumer au Québec? Présentement, la population québécoise, il y a 1 personne sur 9 au Québec qui fume. En comparaison aux années 60, c'était 50%. Ça, c'est une personne sur deux. À tous mes mathémateux, une personne sur deux. Donc, comment vous vivez ça? On en retourne en ligne en concluant l'émission dans quelques minutes. Bonsoir, à qui je parle?
16: Salut!
2: Salut, ça va?
16: Ouais.
0: Solide.
16: Ouais, moi, j'arrête. Le 12 décembre prochain, ça va faire 14 ans que je fume plus de top.
0: 14 ans, tu fumes plus de top?
16: Ouais.
0: C'est quoi ton nom?
16: Chamber.
0: Chamber. Bon, formidable. 14 ans que tu fumes plus de top, t'es-tu fier de ça?
16: Ben, oui, parce que ça pue. Puis, bon. Ton linge sent, puis, tu sais, la première impression, ça peut être l'odeur de quelqu'un. Fait que, tu sais, fuck, hein.
0: Ben ouais, fuck, hein.
16: Non, mais ouais, fait que c'est ça. Tu sais, tantôt, là, la fille qui a parlé de messe, là. En tout cas, de la messe, en tout cas, c'était du PC là, dans le temps. C'est du PCP. De la messe, c'était une plante là, au Mexique. Là.
0: OK.
16: Puis elle a parlé de buvard aussi. Puis tu sais, ça, c'était du LSD. Puis avec ça, on n'hallucine pas. C'est illusionner. Parce que halluciner, c'est voir de quoi qui n'existe pas. Mais illusionner, c'est comme voir les couleurs différemment puis, ou voir bouger légèrement.
0: Et c'était la chronique drogue de notre ami Chamber. Hey Chamber, je te laisse aller comme t'as conclu le show hier. Je vais laisser la chance aux autres, mais je te souhaite une bonne soirée.
16: Yes, pareil,
0: man. Salut. Yes, salut, man. Take care. Merci pour les spécifications tant attendues sur la mescaline. Bonsoir, à qui je parle?
17: Oui, bonjour.
0: Bonjour, comment allez-vous?
17: Ça va bien, toi?
0: Ben, ça va bien, merci.
17: Bon,
0: c'est quoi votre nom?
17: Je suis Joanne, c'est la première fois qu'on se parle.
0: Ben, ça me fait plaisir de te parler, Joanne. On peut se tutoyer, Joanne.
17: J'espère.
0: All right. Bon, comment ça t'appelle pour la première fois ce soir spécifiquement?
17: C'est parce que le sujet, je pouvais pas m'empêcher de passer par-dessus ma gêne pour raconter un peu mon histoire.
0: Ben, ça me fait plaisir.
17: Pour en aider d'autres.
0: Vas-y, je t'écoute. C'est quoi ton histoire, Joanne?
17: La grippe, je m'excuse pour ma voix. Ben, en tout cas, moi, j'ai décidé il y a 20 ans de rentrer dans un programme 28 jours. Je me suis mis là moi-même parce que je réalisais que je voulais comprendre l'addiction. Je voyais que j'avais une faiblesse face à ça. C'était pas la nicotine. Mm-hmm. Puis, tout le monde prépare. On peut apporter nos cigarettes et tout. En tout cas, finalement, la loi passe. On rentre là. On peut plus fumer. On nous donne des patchs. C'est la première fois que j'ai... Mais je savais qu'un jour, j'allais arrêter quand je voudrais. Je pensais, j'ai tellement de volonté et de courage, je pensais pas que... Parce que j'ai arrêté des affaires qu'on pense qui sont beaucoup plus pires que ça. Puis, vu que c'est arrivé comme ça du jour au lendemain, ben le focus était vraiment difficile. C'est un bel enseignement. Tu sais, ça m'a fait comprendre l'addiction. Mais c'était l'enfer de... Même si on nous donnait une patch par jour, de... Mais on a aussi donné un enseignement sur la nicotine, vu que ça venait d'arriver. Ça, c'est des infirmières et tout. Puis les trucs qu'ils nous ont dit là-dessus, c'est tellement grave. J'étais sûre que j'allais toffer par la suite à ne pas refumer. Là. Tu sais, des choses qu'on a dit même pas dans le public. Là. Il y avait des... Mon Dieu, là, j'ai oublié la moitié, mais entre autres, vu que les gens ont débuté à fumer, aller dehors pendant le break, parce qu'on peut fumer en dedans, fumer 2-3 puffs, puis tirer la cigarette, puis rentrer à la job. Ben là, ils avaient changé la façon de faire les cigarettes. Ils ont mis ça plus addictif là, sur le premier centimètre et tout. Fait que c'est toutes des choses comme ça que j'avais pas entendu parler ailleurs.
0: Ah ouais, c'est vrai ça?
17: Ben, il aurait pas eu le droit de me dire ça à l'hôpital, je pense pas. C'est une aile de l'hôpital, c'était en Ontario. J'ai oublié le nom de la ville, mais c'est tout près de Fauteuil.
0: Et ça, ces informations-là, on t'a transmis ça dans un centre de thérapie?
17: Exactement, là, au gouvernemental.
0: Ah ouais.
17: Je savais pas que je m'en allais à une place où ce que j'étais la seule qui s'était mise là d'elle-même. Là, tu sais, la plupart, ils étaient à le deuxième, troisième thérapie, peu importe des raisons, des obligations de la cour ou whatever. Là, tu sais, mm-hmm. En tout cas,
0: donc, toi, juste pour être sûr de bien comprendre puis qu'on se situe là, tous les deux au bon endroit. Donc, toi, tu rentres dans ce centre-là pour une addiction qui n'est pas la cigarette, mais à ce moment-là, plus le droit de fumer à l'intérieur, fait que on te donne plus le droit d'avoir accès à des cigarettes pour te fournir
17: des
0: patchs par jour.
17: Mais on nous donne des patchs, vu que ça vient juste la loi à passer. Même eux, on pouvait arriver, il n'y avait pas de date jusqu'à ce que la date...
0: Ah ouais.
17: Même si c'est une aile de l'hôpital, pareil, là, tu sais.
0: Mais ça, c'est quand même un changement d'habitude drastique parce que tu rentres là pour te soigner, te rétablir d'une addiction, puis bien souvent...
17: Pour la comprendre, surtout, parce que j'avais un enfant d'un an, puis j'ai passé une semaine ça dérape, puis je me disais, voyons, qu'est-ce que je fais là? C'est pas grave, m'arrêter ça tout de suite. Mais non, là, je te prête à l'arrêter. Là, je dis, voyons, là, moi, je suis la meilleure mère au monde. J'aime mon enfant. Attends, là, il manque de quoi, là? Tu sais, fait que je me disais, je vais aller chercher de l'enseignement à la bonne place.
0: Non, ah, waouh, ça, c'est tout un allant de lucidité.
17: Ben, c'est parce que là, je faisais quelque chose que je voulais plus faire.
0: Oui.
17: Puis, j'étais.
0: C'est noble.
17: Oh, ben, c'est gentil. Mais pour en venir à un autre fil, le temps d'arrêter de fumer, j'avais rendu à la maison quand j'ai réalisé que ça réglait l'autre problème, parce que je l'ai compris, l'autre problème, mais même à ça, j'étais une première de classe, alors même à ça, c'était difficile de prendre l'enseignement. Moi, je suis une fille qui aime ça apprendre. C'était écœurant, l'impact que ça a eu. Pourtant, tu te dis, il me donne une dose de nicotine à chaque jour, il me donne une patch. Le manque physique, il est supposé d'être réglé avec ça. Mm-hmm. Mais j'avais de la misère à me concentrer tellement que là, fait que là, tout ce que j'entendais dans l'enseignement, moi, je prenais des notes comme une grosse cave et on disait, ah, c'est sûr qu'elle va. Elle ne reconsommera plus jamais, là, c'est la meilleure. mais tu sais, même à ça, ça laisse pas. Il n'y a rien de facile dans toutes les, mm-hmm. ces étapes-là, mais en tout cas, quand je veux de quoi, je réussis. En tout cas. Mais là, finalement, rendu à la maison, bon, je décide que on va arrêter de fumer. Là, ça a été fait. Je parle de tout ça au médecin, parce que j'avais parlé avant de mes projets au médecin. Il m'a signé un papier, puis j'avais entendu d'une place qu'il trouvait ça une très bonne idée, même s'il était très déçu de moi. Moi, on va passer par...
0: Déçu de toi? Pourquoi?
17: Moi, ça me reste dans la tête. Je repense souvent à ça. Ça m'a enlevé beaucoup de... Ça m'a fait de la peine. Tu sais, il me semble en tant que médecin, tu devrais même être fier de la personne, parce que les gens, ils
0: mangent. Il était déçu de toi parce que tu arrêtais de fumer?
17: Moi, non, parce que je lui demandais de me signer un papier que j'avais décidé de m'en aller en thérapie. J'ai dit la vérité. J'ai dit, tu sais, j'ai passé une fin de semaine. Puis là, je réalise que c'est pas ça que je voulais faire. Alors.
0: Ouais. Donc, on est en quelle année à peu près quand ça se produit?
17: 2006, en Ontario.
0: Ouais, OK. Les mœurs sont pas tout à fait pareilles.
17: Oui, mais quand même, il connaissait mon histoire. Là. Quand je l'ai eu comme médecin, j'ai tout raconté mon histoire. Je veux dire, je trouve bien ça drôle. Surtout que, en tout cas, mais c'est pas le but de notre appel, mais surtout que quand même, il aurait dû me donner de l'encouragement.
0: Ouais.
17: Parce que j'ai eu une honte un peu. Là. Surtout que moi, j'allais là parce que je savais pas que la plupart des gens, mais ça doit arriver, là, mais ils vont...
0: Mais je pense que la maladie de l'addiction, surtout dans ces années-là, c'était très, très mal compris. Ça l'est encore mal compris aujourd'hui. C'est plus accepté. Il y a plus d'études qui se font là-dessus. Mais en recul 20 ans en arrière, là, l'addiction, c'était, hey, t'es pas capable de te botter le cul. Puis effectivement, t'as besoin de ressentir de la honte. C'était très socialement ça qui était partagé.
17: Sauf que c'est pas un sujet que j'avais caché, là. Tu sais, moi, j'ai été bien ouverte à lui quand je l'ai eu comme médecin. Alors,
0: d'accord.
17: Si tu m'en es flip après 3 ans, là, une semaine, tu t'en vas pas. Même en tout cas. Alors, je décide d'arrêter de fumer quand on nous a tout enseigné. Là, on a fait un nouveau volet parce que ça se rentre en ligne en force, je veux dire, la loi. Alors, à la maison, en revenant de ma thérapie, je parle de ça à mon médecin et tout ça. Vu que je suis, ils ont dit que c'était un cas sévère, là. J'ai commencé à fumer à 14 ans. Là, je suis en fait aujourd'hui, j'ai 60 ans. Ça fait beaucoup d'années à fumer un paquet par jour. Puis quand j'ai débuté à fumer, moi, c'était à moi. Là, je me rappelle des gros billboards verts d'exporter. Ma fille toute bien habillée, la belle grande cigarette. Ça faisait partie. C'était un bijou. Là, ça, c'est ridicule, mais j'ai une personnalité très addictive. Puis ma mère fumait, tout le monde fumait. Ma mère a fumé 2 paquets par jour pendant 50 ans. J'ai ça sous les yeux. Là, je suis en train de la voir mourir. Moi, j'ai jamais arrêté d'essayer d'arrêter. Mais j'ai jamais eu une si grosse montagne devant moi. Là. Tu comprends?
0: Ouais.
17: Mon Dieu. Puis on nous avait dit aussi, vous en avez parlé tantôt, on nous avait dit que le degré d'addiction... je sais que c'est, tu sais, l'héroïne, tout ça, c'est des drogues très graves, la cocaïne, l'héroïne, mais que le degré d'addiction de la nicotine était, sur l'échelle, c'était le pire de tout. C'est un degré d'addiction qui est pire que l'héroïne. On rit plus, là. Ça, c'est, quand on y pense, ça m'a aidé à comprendre, parce que là,
18: je me trouvais bien dégueulasse de ne pas réussir ça. Surtout en Ontario, ça a débuté plus tôt qu'ici. Là. Tu sais, je veux dire, il n'y a aucun enfant. Ici, je connais beaucoup de gens que les enfants vont à l'école, ils reviennent à la maison, tout le monde fume dans la maison encore aujourd'hui. Moi, mon enfant, hein, on n'avait pas le droit, là, tu comprends-tu? Quand il a grandi, puis il est devenu un petit peu plus vieux, on a eu un gros accident, puis on m'a prescrit du cannabis médical. Vu que j'ai tellement été magané par cet accident de voiture-là.
0: My God, t'as dû vraiment être magané pour qu'on prescrive ça.
18: Surtout dans ces années-là.
0: Ben, c'est ça, c'est pour ça que je te dis ça. Ça fait quoi, une vingtaine, une trentaine d'années, là, ça?
18: Non, ça, c'est parce que là, je suis redéménagée à Québec en 2016, après l'accident.
0: OK.
18: Pour plein de facteurs, parce que là, ma vie était plus pareille, là, tu perds ta job, tout, tu perds ton chum, maison est trop grande à nettoyer, puis tu vires folle.
0: Évidemment. L'accident est arrivé en quelle année pour te prescrire ça?
18: En 2016.
0: En 2016, OK, bon, c'est pas si pire que ça, on est un an avant la légalisation.
18: OK, au Québec.
0: Au Québec, effectivement.
18: Au Québec.
0: Mais au Canada, en réalité.
18: Mais en Ontario, je pense que ça a pris du temps.
0: Non, c'était partout au Canada en même temps.
18: En même temps? OK. Ouais. Ben, en tout cas, vu que mon médecin de famille, j'étais au privé, puis ils ont essayé toutes les avenues avec moi, puis ils m'ont sollicité, tu sais, puis ils ont dit peut-être tu pourrais l'essayer, j'ai un gros choc post-traumatique, puis ils parlaient beaucoup que ça aidait pour les vétérans. En tout cas, je m'en vais là, mais je m'attendais pas à ce qui est arrivé. Fait que là, on me prescrit, mais là, je pensais, moi, là, tu me donnes un bague, puis des fleurs là-dedans, là, tu sais. Mais non, mais là, ils te l'offrent, ils te suggèrent, c'est une vente qu'on fait. C'est que là, puis j'ai suivi ça à la lettre, là. En tout cas, j'ai pris un chèque. Là, c'est que quasiment un job à temps plein, parce qu'il faut que tu commences lentement, les gouttes, les loulous, pour mettre dans la crème que tu te fous.
0: Hey, excuse-moi, petit rappel, juste pour être factuel. C'est en 2018 qu'on a légalisé le cannabis. Je me suis comme mélangé dans mes souvenirs. C'est vraiment en 2018 et non en 2017.
18: Parce que ça coûte beaucoup plus cher. Alors, ça a arrêté mon style de l'OSQ.
0: Exact.
18: Mais tu sais, on a le mot docteur et tout, on fait comme. Puis, alors là, j'ai essayé ça, 444$. J'ai dit oui pour tout. J'ai essayé tranquillement, comme ils ont dit. Même si c'est du côté médical, mais moi, en tout cas, ça n'a rien fait. Là, ça n'a pas fonctionné, mais moi, je l'ai essayé à tous les niveaux. Là, pour ce qui est de la cigarette, ben, je me suis mis sur le Zyban. Non, excuse-moi, c'était Champix qu'on m'a suggéré. Champix dans ces années-là. Mm-hmm.
0: Ça a été quoi ton expérience avec le Champix?
18: Ça a été l'enfer.
0: Oui, hein, c'est ce que j'entends beaucoup.
18: J'ai une corde de porte avec mes doigts. J'ai 120 livres, 5 et 5. Je ne suis pas celle qui est la plus musclée. Je réussissais à arracher toute la petite bidule.
0: Ouais.
18: La petite bidule d'un quart de pouce.
0: Oui.
18: J'arrachais les cordes de porte avec ça. Je faisais des rêves. Ça ne s'explique même pas. Je n'ai jamais eu sur aucune drogue dans toute ma vie. Mais moi, j'ai allumé vite, là, puis deux, trois semaines. Mais, oui, j'avais pas le goût de fumer. Mais mon Dieu, j'étais pas endurable. J'étais comme une psychosée. Là, j'ai dit, non, je suis retourné voir le médecin, mais il me dit, il doit avoir de la maladie mentale dans ta famille. De la maladie mentale, c'est un long mot. J'ai des parents alcooliques.
0: Mm-hmm. Ben, plus on fait des études sur le médicament, plus ils se sont rendus compte que, dans certains cas, ça développait chez certains patients des symptômes dépressifs vraiment intenses. En plus, il y a certains cas de psychose qui ont été répertoriés à cause du médicament.
18: Moi, c'était dépression, psychose. Là, je t'ai mis à éduquer mon fils. Il me voyait, là, lui, à 3-4 ans, puis il me voyait s'arracher. Puis, le monde me trouvait hot, mais en tout cas, aujourd'hui, mon fils, il a 20 ans, il n'a jamais pris un verre de bière, même à son bon réglation, même pas une gorgée de vin, donc, t'es là. Qu'est-ce qui arrive? J'ai peut-être été un peu trop fort, là, tu sais. Moi, je voulais ce sujet, je connais tellement, je me dis au moins ça, je
0: peux. Hey, Joanne, juste, t'es capable de pas trop bouger, je te perds juste un petit peu avec ton téléphone.
18: Oui. Je gigote beaucoup, t'as bien raison.
0: Pas de trouble.
18: Et là, ben, finalement, le Champix, ça n'a pas duré du tout. L'impact était tellement grave que fumer, c'était moins dangereux, là. Mm-hmm. Hey, du psychose, tu savais des lésions au cerveau, ça, là, le petit pas rien.
0: Évidemment.
18: Je savais pas que j'ai pas suivi la suite, que m'entend mieux si c'était pas juste moi qui me faisait pas.
0: Non, ça a été, il y a beaucoup de cas qui ont été répertoriés, puis comme je te disais, ils ont fait des études, puis ils se sont rendus compte que c'était excessivement dangereux. Cependant, Cependant, ils continuent de le prescrire. Là. Par contre, on est plus au fait des risques. Hein? Ouais, mais c'est comme, je sais pas si tu connais, je peux faire un parallèle avec un médicament que je connais, l'Accutane, qui est un médicament que beaucoup de jeunes utilisent pour enlever leur acné. Extrêmement fort, ça cause des symptômes dépressifs. Ouais. Pareil comme le Champix, un peu moins fort peut-être au niveau des symptômes dépressifs et des risques de psychose, mais ils continuent de prescrire le médicament, sauf qu'ils disent aux gens à cette heure, écoute, ça se peut que tu vives ça, puis on est plus au fait des effets secondaires.
18: Lire 4 pages, puis aller lire le petit print en bas. Là,
0: ouais, ou juste pas être avisé, puis à un moment donné, tu te réveilles, puis t'es complètement rendu coco bongo. Là.
18: Parce que moi, on me disait que le fait que j'avais des symptômes dépressifs après la première semaine, ben, on parle de vraiment dépressif fou un peu. Là. Puis on me disait, ben, c'est le fait d'arrêter la cigarette, c'est pas le médicament.
0: Ouais, on mélange les affaires un peu. Là.
18: Hey. Mais anyway, j'ai pas continué, j'ai arrêté après 2 semaines. Il y a 2 ans. J'ai eu une pneumonie. Première fois de ma vie, j'ai ça. Je pensais mourir. J'ai tellement de bobos, moi, ça me surprend. J'aurais pas pensé qu'une pneumonie, c'est l'enfer, une pneumonie.
0: Ah, c'est épouvantable.
18: Tu comprends-tu? Moi, je me dis, il n'y en aura plus de cigarettes. Bon, voir un autre médecin ici, là, c'est à mode de... C'est le Ziban. Alors, vu qu'il étudie mon cas, puis qu'on veut pas... C'est ce qu'il avait réussi avec ma mère qui a essayé d'arrêter pendant 20 ans. Elle a réussi, mais... Seigneur, tu vas l'avoir aujourd'hui, je suis en train de la tuer, là. Même si ça fait 25 ans qu'elle n'a pas fini. Ça prend un verre de bière, elle ne boit pas beaucoup, mais on avait une funéraille, puis après un petit verre de bière avec nous autres après. Elle dit, hey, check, sa main droite, elle bougeait. Fait que son cerveau s'en rappelle tellement quand elle prenait un verre de bière, qu'elle fumait. Ça fait 25 ans qu'elle fume.
0: Elle faisait la mimique.
18: Oui, mais sans s'en rendre compte.
0: Une cigarette on a dit, fumer. Wow. Hey, c'est profond, hein?
18: Aïe, ils n'ont ri plus, là.
0: Non.
18: Le degré d'addiction n'est pas rien. En tout cas, pour ce qui est du Ziban, je l'ai fait, mais moi, ça a été l'enfer. Là.
0: Et là, aujourd'hui, on arrive à la fin de l'émission, oui. Lentement mais sûrement, Joanne.
18: Oui.
0: Merci pour ton témoignage. Aujourd'hui, est-ce que tu as arrêté, c'est ce que je comprends?
18: Non, je fume encore, beaucoup okay. moins. J'en okay. suis consciente. Je fume un paquet de vin par jour. J'enlève le premier gros centimètre, j'en fume 2-3 pas, je jette. Je me dis, maman, elle dit, ben là, tant que tu fais, jette ton argent, j'ai mieux, c'est économiser mon prix. Mais l'addiction est tellement grave, c'est pas bon ça. Puis le prix, hein, on s'en parlait du prix, ça coûte pas mal moins cher, fumer du cannabis que de la nicotine. Mm-hmm. C'est un impact, je suis pas riche, je devrais. Tu sais, mais même si les facteurs sont tout là, en tout cas, c'est pas rien. Moi, en tout cas, si ça existait, plein de trucs qu'on te dit, là, je vais. Un potage pendant 6 mois, là, ben, je le ferai. Je serai volontaire. Ben, c'est grave.
0: Ouais.
18: J'ai 2 personnes en face de moi qui sont un poc bien raides, qui se réveillent du matin au soir. J'ose pas qu'ils me parlent parce que je veux pas qu'ils s'essouffrent trop. Je suis vraiment triste à voir. Puis, tu sais, ça devrait avoir. Je suis pas une lance. C'est vraiment grave. Mais à chaque jour, je mets ça très, tu sais, de. Oh, je les cache, je me cogne, tu verrais tout le temps que je cherche. Ben, écoute,
0: donc,
18: je les sauve.
0: Ah,
18: je
0: prends
18: la vie dure, là. Ah,
0: ouais.
18: Mais,
0: ben, écoute, ça conclut oui. bien l'émission avec un témoignage qui est ancré dans la réalité, puis qui témoigne de à quel point c'est difficile d'arrêter. Ça fait longtemps que t'essayes. C'est probablement une des grandes montagnes que t'as pas encore réussi à surmonter, mais tu continues d'essayer. Puis t'as dit une phrase tantôt qui, moi, m'a pris par les sentiments. Tu sais, t'as dit, j'ai jamais essayé d'arrêter d'essayer. Puis ça, je pense que ça résume.
18: Ouais, c'est ça.
0: Ça résume extrêmement bien la soirée, puis ce dont on parle depuis le début du show.
18: Je vais jamais essayer.
0: Tu m'as dit, j'ai jamais essayé d'arrêter d'essayer. Puis ça, ben, ça synthétise exactement ce qu'on a entendu depuis le début de l'émission.
18: C'est un temps plein. C'est le fun de te parler. Merci, Max.
0: Merci à toi.
18: Bravo pour ton émission.
0: Ben, c'est gentil. Comment t'as trouvé ça pour la première fois?
18: Bien.
0: Tu t'es bien débrouillé? Oui. T'as de la jasette, oui. J'aime ça.
18: Ah oui?
0: Ben oui, c'était
18: dommage,
0: super bon.
18: Je ne peux pas s'écouter, mais je sais que ma voix est très différente, j'ai une grosse grippe. Mais bon, ben merci beaucoup.
0: Ben, écoute,
18: on va peut-être se reparler un jour.
0: Avec plaisir, tu rappelles quand tu veux, Joanne.
18: Bye-bye, bonne fin de soirée.
0: Un grand merci, toi aussi, merci pour tes bons mots. Voilà, Joanne est comme Suzanne. Quand c'est fini, clouc, elle raccroche. Et puis, on va se laisser là-dessus, tout simplement. Avec la phrase de Joanne que je vais réitérer, quand on parle d'abandon de la cigarette, de tout ce que ça apporte de néfaste dans une vie, même si c'est réconfortant. Ça a été ça la pierre angulaire de ce qu'on a entendu au travers des différents récits, des gens qui ont appelé. Je sais que c'est pas bon pour moi, mais je suis bien. Puis j'ai envie d'essayer d'arrêter, mais ça fait quelques fois que j'essaye, puis je suis pas capable, puis j'ai peur que si je recommence, je vais être encore confronté à l'échec. C'est rough. Sur le ressenti, sur le dedans. Et tout ça, on met ça dans une belle petite boîte, on prend un collant, puis sur le collant, on écrit « J'ai jamais essayé d'arrêter d'essayer. » On prend le collant, on le colle sa petite boîte, puis au besoin, ben, on va repiger dans la boîte. Très cool comme show. Merci d'avoir participé en aussi grand nombre. Je vous souhaite une bonne fin de soirée.
19: Allez donc vous en allumer une.
0: J'encourage le vice. Mais merci d'avoir participé en aussi grand nombre. C'était super cool. Très enrichissant sur le plan humain. Et ben ça nous a permis de faire un bon deep dive, comme ils disent, dans le sujet. Nous autres, on se pogne demain, 22h, même heure, même poste. De quoi on jase? J'en ai aucune idée. Si vous avez envie de me transmettre des idées de sujet pour un show ou des shows, le meilleur moyen de le faire, c'est via la page du Last Call Radio X sur Facebook et ou sur mon Facebook, Maxime Lacasse, la calotte, la barbe, le beau petit smile. C'est assez facile à retrouver. Vous pouvez m'envoyer ça via ça. Ben sinon, on se pogne demain. Faites attention à vous autres à soir si vous êtes sur la route, mais surtout, faites attention aux machines! Et les rouleuses, ils vont finir par nous dominer et avoir notre peau. Bonne fin de soirée. Bye.

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1: Ça va? Oui, ça va bien. On est là, on est présent. Bienvenue dans Morin Live. Salutations bienheureux qui ont eu leur chèque hier. Donc, j'imagine que... Les livreurs de poulets se sont fait aller, donc riche d'un jour, riche toujours. On vous salue, les bienheureux. C'était des grosses journées quand j'étais à Chaoui. Je connais des familles sur l'aide sociale de génération en génération. Ah, ça n'existe pas! Beaucoup de choses dont les médias ne veulent pas parler parce que ça n'existe pas, ça n'existe pas. Mais c'est plus un sujet très à la mode de l'aide sociale. Hein. C'est un acquis. C'est comme ça, puis regarde, si t'es capable de travailler, t'as un chèque, apte au travail, on vous salue. Donc, vous êtes à peu près 120 000, 130 000. D'après moi, il y en a dans la gang qui sont capables de faire des cafés d'un EW, là. Je comprends qu'on s'accroche une fois de temps en temps, Dan et moi, à cet effet-là, là, mais...
11: Lui, il dit que...
1: Lui, il dit qu'ils sont pas vraiment engager. Aptes. Ouais, mais moi, je pense très humblement là-dedans, très humblement, sur les 150 000 capables de travailler... Je suis très, très humble ce matin, très modéré ce matin. Je suis de bonne humeur. On est mardi, il fait beau. Donnez-moi un 10 000 personnes. Je suis très, très... C'est-tu moi, ça, qui fait ça?
11: Non? Je sais pas. Je pensais que ça avait l'air de venir de Nick, mais peut-être pas.
1: Peut-être moi, finalement.
12: Non.
11: Non? OK.
12: Je ne suis pas coupable.
11: c'est pas mon sel, je sais pas. Là.
1: Donnez-moi 10 000 personnes là-dedans qui font des cafés. Puis je dis faire des cafés, vous connaissez un peu mon style, le style de l'émission. Là, je sais qu'il y a beaucoup de haters.
11: Le salaire minimum est quand même...
1: Peut-être même des animateurs de radio d'autres stations. Ouais, il a dit ça, des cafés. Donc, Morel dit que les immigrants font des cafés. Peut-être qu'il y en a qui prennent des notes de ce matin. Là. Mais donnez-moi 10 000 personnes là-dedans qui sont capables de faire des cafés. À ce moment-là, peut-être que le dossier de l'immigration, justement, deviendra moins criant. Là. Si on faisait travailler plus notre monde. Mais malheureusement, ça ne fait pas partie de la discussion nationale. Hier, on a eu des chèques. C'est comme ça. C'est comme un abonnement.
3: La file au guichet à minuit.
1: Hein?
3: La file au guichet à minuit.
1: La file au guichet à minuit. Mais ça, c'est moins à la mode.
3: Ouais, c'est
1: à la
3: moins mode encore.
1: C'est moins à mode. Hein? C'est moins cash.
3: C'est une caricature.
1: J'ai déjà été sur l'aide sociale. Ça, je l'ai raconté. Mais ça a duré 2 mois. Ça a été assez humiliant.
11: Tu t'es battu, ou ça a duré un?
1: OK.
11: J'ai eu un chèque d'aide sociale. Ça s'est arrêté là.
1: Je suis arrivé, en revenant de l'université, j'avais pas accès au chômage. Puis j'avais besoin d'une aide de secours. Je te dirais payer le gaz pour aller faire des entrevues un peu partout. Finalement, je me suis trouvé un job, ça n'a pas été long. C'est juste que mon père et ma mère n'avaient pas une token. On était quand même assez pauvres ici. C'était steak, bled and patate, c'est-à-dire job, mon père se fait virer, chômage, BS. On était sur le BS un peu, mais c'était... du pâté chinois, là. C'était job, chômage, BS. Je l'ai raconté souvent en ondes. Téléphone sonne, ma mère, elle me dit, touche pas au téléphone, c'est peut-être le BS. Il n'y a pas d'afficheur dans le temps. Donc, okay. C'est tannant, là.
11: Ouais.
1: C'est le BS appelle, puis
11: pour
1: ouais.
11: Voir si tu essaies de trouver des jobs.
1: C'est ça.
11: Ouais. OK. Oh,
1: oui.
11: Oh, oui.
1: C'est un fonctionnaire, il faut que ça travaille un peu, d'homme. Ça, il faut que ça soit prêt aussi, là.
11: Ben, le pire,
1: faut que ça fasse des gestes. Faut que ça fasse des gestes.
11: Mais le pire, c'est que moi, écoute, en même temps, je n'ai pas eu longtemps. Fait que
1: oui.
11: C'est peut-être pour ça qu'ils n'ont jamais appelé pour checker. Là,
1: non, mais dans mon cas, ils n'ont jamais appelé. Dans ton cas, okay. Non plus, Dom.
11: Parce que tu remplissais par ordinateur.
1: Ouais, mais moi, j'ai aucun souvenir. De... Moi, le seul souvenir que j'ai, c'est que je suis allé à Chaoui m'inscrire au bien-être. Puis, le gars qui m'a reçu, c'est un gars avec qui j'ai déjà joué au hockey dans ma très courte carrière. Ouais. Il m'a nommé Brodeur.
11: Pas le fun, ça.
1: Je pense qu'il est peut-être encore à Chaoui. Non. J'ai comme été humilié.
11: Non, oh, oui.
1: Je me suis comme dit, ouais, OK, je vais me trouver un job.
11: C'est ça.
1: Ce qui était dans mon plan, là, en passant.
11: Oh, oui, déjà, mais là, c'est un incitatif de plus.
1: Accéléré, là. Ça m'a comme humilié, là.
11: Oui.
1: D'autant plus que j'avais un bac dans les poches, puis lui, possiblement, qu'il avait un genre de deck cheap à quelque part, en sciences humaines. Mais c'est ça. Donc, finalement, on vous salue, les bienheureux. Je sais que vous êtes contents, vous êtes heureux, ça va bien. Puis pour plusieurs, le chèque est déjà dépensé, puis le travail au noir commence. Bah, ça non plus, il n'y a pas de travail au noir.
3: Non, ça n'existe pas.
1: Ça n'existe pas. C'est impossible de vivre avec un chèque d'aide sociale, là. Oh, là, je suis d'accord avec Ruba Gazal. Breaking news, prenez des photos. Non, c'est impossible de vivre avec un chèque de BS. Il faut que tu aies du noir là-dedans, là. Ça, c'est quelque chose qu'on peut pas dire non plus, là, mais moi, je le dis.
11: C'est même si
1: c'est
11: une
1: pas
11: place...
1: vrai que tu peux juste aller à Moisson Québec.
11: Non, c'est ça.
1: Et vivre.
11: Puis même si t'as une place dans le HLM, c'est ça. C'est pas.
1: Ben non, HLM, ça coûte cher.
11: Ah oui.
1: Tes logements à 250$, il n'y en a pas, là. Ça n'existe pas.
11: Il n'y a pas des logements, c'est en fonction de combien, justement, t'as
3: oui,
11: par mois.
3: Oui, mais ouais, c'est ça. Place, je veux dire,
11: c'est ça. Ben c'est ça, il n'y a pas de place. Ça. C'est ça. Mais il faut. Mettons que t'accès à ça.
1: Pas de BS, pas d'adresse. Pas d'adresse, pas de BS.
11: C'est ça.
1: Comme le chantait Dédé Fortin.
11: Oui.
1: Exact. Donc, voilà. On vous salue. Pour ça va bien?
11: Yep.
1: Ça va bien. On est en feu ce matin. Un bon show à l'horizon, je vous dirais. Il y a Pierre Poilievre, quand on a une Joanne Marcotte, quand on a un Steph Lachance, quand on a un Donald Charrette, ma foi, c'est la droite en folie.
11: Ouais.
1: C'est la droite en folie. Ça va prendre un article de Paul Journet. On vous l'avait dit, c'est la droite.
11: Une gang de suprémacistes blancs, finalement.
1: Oui, ouais. On est tous des blancs. C'est tous des blancs, là.
11: Ouais, c'est tous
1: des toutes des personnes blanches.
11: Ouais, excuse.
1: Deuxième article de Paul Journet.
11: Oui.
1: Avec un commentaire de Lagacé. Ça vaut à peine. Il me semble que je le mérite. Il me semble que je me suis bien comporté. Il me semble que je le mérite. Une petite mention 98.5. Puis une petite mention dans... Peut-être le devoir, peut-être. Peut-être que je vais graduer, puis quand je vais être grand, je vais être dans le devoir. Ah non, c'est vrai, je suis déjà allé dans le devoir. Une autre menterie. C'est arrivé il y a une douzaine d'années, ça. Quand j'avais dit, le feu, il y a quelqu'un qui va mettre le feu à un moment donné, il va arriver quelque chose. Et il y a quelqu'un qui, évidemment, on était dans une ère, on était au début de quelque chose qui était vraiment pas le fun. Là. L'homme qui a vu l'homme, qui a vu l'homme, qui a vu l'homme, qui a vu l'ours. Là. J'ai entendu dire que Moret avait incité les indignés à mettre le feu au parc des indignés dans ses erreurs.
11: Oui.
1: Là, j'ai fait de la une du devoir. C'est là que je me suis chicané avec Dutrisac, mais je me suis réconcilié avec Dutrisac.
11: Alors que tu disais juste que c'était justement dangereux pour le feu.
1: Oui! Et j'avais appelé à ce moment-là, parce que j'étais en sacrifice. C'était quand même la diffamation, là, très humblement. Mm-hmm. Je reste un humain qui a des droits. Là. C'est plate. J'ai des droits encore. Je suis comme un humain avec une identité. Pis... Et il s'était excusé en une.
11: Non! Oh.
1: Je l'avais
11: en
1: sorti.
11: En une, en plus, c'est rare.
1: Oui, erratum. Et... Je l'avais encadré. Ça, c'est chez nous, là. C'est pas dans le salon, là, mais j'avais gardé ça. Puis, c'est là que Dutrisac, un moment donné, il m'avait appelé. Il était au 98.5 dans le temps, puis il m'avait clenché. Mais lui, il avait pris le devoir, tu sais, tu comprends, et tout ça. C'est pour ça qu'on s'était chicané. Une longue chicane niaiseuse, finalement.
11: Il avait pas entendu.
1: Par le devoir. Ben, c'est ouais. Ça, exactement. C'est l'homme qui a vu l'homme.
11: C'est ça.
1: Qui a vu l'homme, qui a vu l'homme, qui a vu l'ours, là. Comme l'histoire du post que j'ai fait concernant la prière à l'hippodrome. Excusez-moi, c'est une nouvelle. Là. Un groupe qui loue un hippodrome n'en déplaise à l'agacé par sa gang de woke. C'est une nouvelle. Comme c'est une nouvelle si un gratteux de guitare chrétien loue une église.
11: Ouais.
1: Mais moi, c'est un fucking hippodrome. Mais le post disait que contrairement à ce que plusieurs pourraient penser, la loi actuelle interdisant la prière en public ne s'applique pas, étant donné que c'est un lieu privé. C'était quasiment un copier-coller de Grok, qui m'avait expliqué justement, l'intelligence artificielle m'avait expliqué la loi et concernant justement la prière dans un hippodrome qui est devenu un lieu privé. C'était ça le post. Pas compliqué, mais l'homme qui a vu l'homme, qui a vu l'homme, qui a vu l'ours, hey, Moret, faites un post là-dessus. Oui, j'ai fait un fucking post là-dessus. Parce que c'est un événement, ne vous en déplaise. Mais là, c'est là que des crétins puis des débiles peuvent aller d'un bord puis de l'autre, puis à un moment donné, ça devient pas gérable. Comme je vous dis, sur plusieurs posts et sous plusieurs articles en passant de médias bien établis, là, on devrait mettre 5 à 10 personnes à temps plein pour monitorer. Pas juste ici, là.
11: Ouais,
1: moi, je vois une gang de coucous, des fois, qui réagissent sur des posts de la presse ou de Radio Cannes.
11: Mais nous autres, il faut toujours laver plus blanc
1: oui,
11: que blanc.
1: C'est ça, exact. Puis, il y a beaucoup de débiles. Il y a beaucoup de débiles de part et d'autre. Donc,
11: mais quoi que c'est Facebook, par exemple.
1: Hein?
11: Quoi que c'est. Tu sais, je veux dire, la presse ne peut plus mettre de posts sur Facebook.
1: Non, mais c'est moi. Nous, on fait des saisies d'écran de nouvelles, là, et on travaille avec ça. Là.
11: Oui, ça oui.
1: Pour commenter l'actualité. Mais ça a l'air que les gens sont pas. Ça a l'air que les gens sont pas raisonnables. Et oui. Il faudra le comprendre. J'imagine, à un moment donné, là, j'ai toujours espoir parfois que des gens peuvent commenter de manière raisonnable, de part et d'autre.
3: Mm-hmm. Il n'y a pas de gris. C'est noir-blanc.
1: C'est noir-blanc. Mange en merde, va chier. Ouais. Non, va chier, mais encore.
3: On est loin de l'argumentaire.
1: C'est ça. Exagine, à un moment donné, là, j'ai toujours espoir parfois que des gens peuvent commenter de manière raisonnable, de part et d'autre.
3: Il n'y a pas de gris, c'est noir-blanc.
1: C'est noir-blanc. Mange en merde, va chier, ouais. Non, va chier, mais encore.
3: On est loin de l'argumentaire.
1: C'est ça, exact. Donc, voilà, c'est ça.

0: tenter de brasser de la merde avec ça. Il s'est rien passé. Là. On va arrêter, on va se calmer. On va juste se calmer les nerfs un peu. On va lever le pied un peu. Il y en a un qui ne lève pas le pied, par contre. Nous, il faut lever le pied, mais un gars comme Paul Journet, de la belle gang de la presse Radio-Canada 98.5, c'est toute la même gang. C'est la même gang. Là. C'est la même gang. Je veux dire, ils ont donné un show à Philippe Quentin. C'est-tu assez la même gang? Ils l'ont tassé quand ils se sont rendus compte qu'ils ne pouvaient pas faire de radio.
1: Puis en même temps, ils sont beaucoup à Radcad.
0: Oh oui, c'est, oh ça. Oui, c'est ça. C'est un triumvirat. Oh oui. Triumvirat. Et ce matin, vraiment, là, c'est renversant. Puis quel bon timing. On aura Pierre Polyever, Forever and Ever, qui va venir commenter ça. On swing Poilievre là-dedans. Ah oh, ouais, donc, 2022, il se serait fait photographier avec un crétin de l'extrême droite. J'ai aucune idée c'est qui, là. Il en parle de dans son article de ce matin.
1: Je pense que je
0: qui aurait un lien avec la gang de Shawinigan. Hein? Comment?
1: Ben, c'est l'histoire de Diagolon, là, si je me trompe pas. Là. Mais le gars qui, je rappelle, j'imagine que c'est pas dans le texte de Paul Journet. Je l'ai pas lu Paul Journet matin. Mais j'imagine que c'est pas dans le texte que le gars et sa gang ont fait des menaces à Pierre Poilievre aussi par la suite. Là.
0: C'est pas écrit ça. Là.
1: Et à sa conjointe.
0: Non, c'est pas écrit.
1: Ah, OK, non, ça, c'est pas écrit. Non, ah, c'est ça. Ça se crée après le narratif?
0: Ben, ça fait pas, là.
1: Ouais, ça fait pas écrit.
0: T'es en train de bâtir de quoi, là?
1: Ouais, excuse-moi.
0: Donne pas de coup de pied dans le château de cartes.
1: Excuse-moi, Paul.
0: Pierre Poilievre, en 2022, s'est fait photographier avec le fondateur de Diagolon.
1: C'est ça.
0: Un groupe qualifié d'extrémiste et de simili-milice par la GRC et qui a été lié par après au complot à Coutts en Alberta pour assassiner des agents de la GRC. Là, on est rendu loin. Là.
1: Ah oui.
0: Là, on est parti du bas de la ville à Shawinigan. Puis on est rendu en Alberta, Poilievre au travers. Ce n'était qu'une photo parmi des milliers d'autres, a réagi le chef conservateur.
1: Ben, puis c'est vrai, là.
0: Ajoutant qu'il ne connaissait pas cet individu. D'après moi, il le connaissait pas. Là.
1: Ben, c'est ça.
0: Beaucoup de monde se font photographier avec Poilievre en passant comme n'importe quel chef politique.
1: Avant que la gang de médias de gauche anti-Poilievre me parle de Diagolon, je savais pas c'était quoi cette patente-là.
0: J'ai aucune idée c'est quoi.
1: Mais en fait, et en dehors d'eux autres, je n'ai jamais entendu parler de Diagolon avant.
0: Mais il a refusé de condamner l'organisation. Donc, est-ce qu'il connaissait l'organisation? On lui a demandé de condamner quelque chose qu'il connaît pas, mais ben, il a refusé. Donc, à ce moment-là, il approuve. Donc, à ce moment-là, il fait partie d'eux. Donc, cet homme, qui est le fondateur de Second Son derrière l'opération de Shawinigan. Donc, résumons. Poilievre est d'accord avec ce qui s'est passé à Shawinigan. Si vous votez conservateur, vous êtes raciste.
1: Oui.
0: Vous êtes un peu Ku Klux Klan.
1: Oui.
0: Vous êtes anti-immigration à ce moment-là. Au-delà de cette anecdote, c'est une anecdote, mais il prend quand même un paragraphe pour l'écrire. Le risque de façon plus générale est notre façon d'aborder des enjeux comme l'immigration. Celle-ci prend aujourd'hui une place démesurée dans le débat, avec une charge émotive dangereuse. En ajoutant ici la peur, on rend les esprits plus réceptifs à la conspiration du grand remplacement. Il n'y a jamais été question de grand remplacement. Il n'y a personne qui parle de ça ici, grand remplacement.
1: Ah, tiens, je sais pas, je t'en ajoute un peu qui va se caper
0: De ça.
1: Le texte de Paul.
0: Oui.
1: En septembre 2022, Jeremy McKenzie, c'est lui qui parle?
0: Il nomme même pas.
1: Okay.
0: Il nomme pas.
1: Fondateur du groupe d'extrême droite Diagolon a tenu des propos orduriers lors d'une diffusion en direct évoquant l'idée d'agresser sexuellement Anaïda Poilievre, l'épouse du chef Pierre Poilievre.
0: C'est pas sérieux.
1: Pierre Poilievre a fermement dénoncé ses commentaires. Ah, ça c'est pas
0: aucunement mentionné.
1: OK. Les qualifiant de dégoûtants, il a immédiatement demandé à la GRC d'enquêter sur cette affaire.
0: Quel article terriblement malhonnête. Quel article terriblement malhonnête.
1: Et il y a eu des textes là, dans le Journal de Montréal. Qui est l'homme qui a menacé l'épouse de Pierre Poilievre?
0: Est-ce que ça sera mentionné... Dans le panel,
1: hein?
0: Avec Paul Journet, Chantal Hébert. Moi, j'estime que le Canada a une très bonne politique d'immigration.
1: Il écrit dans quel journal déjà, La Presse?
0: La Presse.
1: La Presse, OK.
0: Oui.
1: Okay. La Presse, 26 septembre 2022. Poilievre dénonce les propos dégoûtants sur sa femme.
2: C'est donc.
1: Hein?
0: Hey, c'est l'enfer.
1: Ça, c'est le journal.

0: Mais écoute, peut-être qu'il est trop rendu à Radcan là, ces temps-ci.
1: Ouais.
0: 26 septembre 2022, Poilievre dénonce un leader d'extrême droite qui suggère de s'en prendre à sa femme. Sur le site de Radcan.
1: Ah, c'est terriblement malhonnête. Et donc, à la fin, il écrit... On peut, de façon sobre et factuelle, souligner les conséquences de la hausse non planifiée de l'immigration. Je m'excuse, là. La hausse non planifiée de l'immigration. Je m'excuse. C'est une hausse planifiée de l'immigration de Trudeau.
0: Il y avait un plan.
1: Ben oui.
0: Les 100 millions, là.
1: Oui. Mais après ma barre, lui lance quasiment un appel à la terre entière. Si vous avez de la pépine, venez vous réfugier au Canada. Grosso modo, là.
0: Oui.
1: Si toute la misère du monde sera bien accueillie au Canada à bras ouverts. Open arms, comme la toune de Journey.
0: Oui.
1: Open arms. Et il y a eu de sacrés dérapages. On l'a vu. Et il y a des chiffres qui sont confirmés par Statistique Canada. Un demi-million, plus d'un demi-million de undocumented. C'est pas des illégaux. Undocumented.
0: Je vais même relancer ton journey avec...
1: Joseph McMillan, il l'avait dit aussi qu'il l'avait échappé. Ministre de l'immigration sous Trudeau.
0: Oui.
1: Les faux étudiants... les faux étudiants étrangers.
0: Il n'y avait pas de problème, ils en ont créé un. Le problème au Canada n'est pas fédéral, il est libéral.
1: Très bien dit. Très bien dit. La presse. 98.5. Radio-Canada.
0: Mais c'est le parti que tous ces médias-là aiment beaucoup.
1: Gang de pas bon. Aucune couverture sur les prières de rue islamiste. Ah, c'est Bebel News! Aucune couverture, la dernière condamnation bonbon envers un ressortissant tunisien qui a brûlé sa conjointe. Parce qu'elle va pas écouter. Elle va pas écouter. Le ramadan t'as pas commencé. Le soleil t'as pas couché. Puis elle s'est allumée une cigogne. On l'a brûlée.
0: Ben,
1: elle écoutait pas. Elle est où, la couverture de ça, d'ailleurs? Avez-vous vu des articles?
0: Okay. Elle est nulle part. Puis si t'en parles, probablement que c'est toi qui est raciste, qui est intolérant, etc.
1: C'est sûr.
0: T'sais.
1: Aucune couverture des manifestants avec des effigies pendues.
0: Non.
1: L'histoire de Valleyfield, excusez-moi, là, j'ai regardé la vidéo 2-3 fois. Là. C'est une arrestation sauvage et violente. Ça, c'est des médias. C'est des médias qui... dénoncent toujours la brutalité policière. Vous remarquez, hein? Brutalité policière! À Montréal, la brutalité policière et tout.
0: J'ai vu un texte, je crois que c'est dans le Journal de Montréal hier.
1: Okay.
0: Sur cette arrestation-là.
1: Ouais, mais c'est une histoire de TV, c'est une vidéo.
0: Oui.
1: Faut que tu montes ça à TV, là.
0: Oh oui,
1: faut que tu roules.
0: Il aurait fallu que j'aille voir. J'ai pas vu ça rouler à LCN hier matin.
1: Roule et reroule, là. Le gars qui se fait sauter dans le dos par des SQ, il se fait fesser dessus.
0: Alors qu'il avait pas l'air menaçant zéro, là.
1: Non. Ce gars-là, supposons, est un noir. Oubliez ça, là. Oubliez ça, là. C'est 20 pages ce matin dans tous les journaux. Enquête publique, le fédéral s'en mêle, l'ONU, Macron, Starmer en Angleterre, attaque sauvage envers un noir par la police raciste du Québec, des Blancs.
0: Ça parle de racisme systémique dans la police
1: Oubliez
0: au Québec.
1: Oubliez ça, là. Vous avez vu les images?
0: Oui, j'ai vu.
1: Il était battu, là.
0: Oui.
1: Le gars. OK. Mais il s'exprimait, il exprimait sa réprobation face à une manif pro-Hamas.
0: Exact.
1: Ah, oh, c'était pas pro-Hamas! Oh, c'était pro-palestinien! Ah oui! Donc, ces gens-là sont contre le Hamas.
0: Ils doivent le dénoncer une fois de temps en temps.
1: Ils dénoncent le Hamas. Ah, OK, ça marche pas de même.
0: Non, c'est jamais arrivé.
1: Soudan, hier, il a quasiment signé son bleu à RDI quand il a dit « Manif pro-Hamas ». Il faut absolument écouter l'extrait en question. Regarde, c'est un montage fait par Dimitri. Moi, j'aimerais ça avoir l'extrait in extenso là, parce que ça a vraiment accroché hier à Radcan. Vous avez d'un côté Beauvais, que j'aime bien, mais il défend la maison. La maison, c'est quoi? La maison s'est rendue woke, multiculturaliste. Ah, c'est pas vraiment des islamistes, là, c'est des Maghrébins.
0: Ouais.
1: Comme à Bedford, c'est des Maghrébins. Tu sais, on va tous soigner les Algériens, les Marocains et les Tunisiens ensemble. Arrangez-vous. Ça, c'est une autre belle, ça, du 98.5 et de la presse et de Radcan. C'est des profs maghrébins qui ont fait ça. Je m'excuse, mais ça, c'est salaud en Jésus-Christ de dire une affaire de même. C'est des islamistes comment je pourrais dire ça, bien militants et bien agressifs qui travaillaient au sein de cette école-là à Montréal.
0: Eux-mêmes,
1: c'est pas
0: des
1: Maghrébins. Il y a beaucoup de Maghrébins que je connais qui n'ont rien à voir dans ce dossier-là. Là.
0: Ils encouragent
1: amalgames. Les
0: amalgames, qu'ils ont toujours dénoncé par le passé.
1: Exact. Donc, on va écouter, c'est un montage. Regardez, c'est un top chroniqueur à Radcan.
0: Oui.
1: Il réplique...
0: Il est là dans plusieurs shows.
1: À Beauvais, il est là dans plusieurs shows. Réplique à Beauvais avec du Rebel News sur son compte Twitter. Moi, je vous le dis, là, soudain, sa Radio-Can, ça achève.
0: Mais en même temps, c'est parce que s'il tasse, il n'y a plus personne de droite à Radcan.
1: Ben, y en a
0: vous allez me dire Christian Dufour, mais Christian Dufour,
1: il est... Varel était tassé.
0: En effet.
1: Christian Dufour, il est à demi-tabletté.
0: Il reste juste soudain.
1: Vous avez le chroniqueur...
2: Rodolphe Fosny.
1: Rodolphe Fosny qui était tassé.
0: C'est ça, Christian Dufour, il est là une fois par nouvelle lune.
1: Foot Professor était tassé aussi.
0: Oui.
1: Du Triumvirat, c'est un triangle. C'est une gang, c'est un même groupe. 98.5, Radcan, La Presse.
0: Ils veulent rester entre Trucamier.
1: Entre Trucamier, exactement. C'est l'entre-soi. C'est entre nous autres, pour nous autres. On est bon, puis on est fin. Écoutez l'extrait. En fait, c'est un montage fait par Dimitri Soudas et il a diffusé ça au cours des dernières heures.
3: Un autre groupe pro-Hamas fait la pendaison à un juif.
4: Est-ce qu'ils sont pro-Hamas ou pro-Palestine? Il y a un débat là-dessus sur les manifestations
3: néonazistes. Il peut y avoir
4: un débat là-dessus. Dans le cas de l'événement auquel vous faites allusion, moi, je suis pas capable de dire s'ils étaient pro-Hamas ou pro-Palestine. Mais si vous vous avancez sur nos ondes, si vous vous avancez sur nos ondes pour dire qu'ils étaient pro-Hamas, vous êtes mieux d'avoir derrière vous des preuves de ça.
0: Minute. Sont en train de pendre un personnage à l'effigie d'un juif.
1: Oui, il y a une kippa, c'est-tu Netanyahou ou autre. C'est pas juste Alexa Lavoie là, qui a fait les reportages et des extraits tirés de Toronto puis de Montréal.
0: Oui.
1: Mais il y a du monde qui chante et qui célèbre le Hamas et des gens du Hamas qui ont été tués. Il n'y a pas juste ça là, dans l'extrait. Là. Mais oui, ça a frappé. Oui, mais ça a frappé. From the river to the sea. Supporté par Ruba Gazal.
0: Oui.
1: Qu'aucun journaliste à Québec n'a challengé dans un point de presse. C'est pas arrivé. Si c'est arrivé, je l'ai manqué. Pardonnez-moi. On en manque. On n'est pas parfait, là. Donnez-moi l'extrait. On va le passer. From the river to the sea. Ça a été retweeté. Pas retweeté, mais ça a été un partage sur Instagram. Une affiche d'un... Ça n'a jamais été enlevé. Il est encore très fier de ça. Mais c'est sa gang. Muslim Brotherhood. Les frères musulmans, c'est une mouvance, c'est une mentalité militante.
0: Ben, puis tu sais, regarde, tant qu'à y être, j'ai beaucoup de stock, moi, ce matin.
1: Oui, c'est ça. Mais dans cette mouvance-là, tu as également des milieux syndicalistes québécois qui se sont vraiment, vraiment radicalisés au cours des derniers mois. Là.
0: Oui, mais c'est pas là que je m'enlignais.
1: Okay.
0: Hier, Véronique Prince, qui a comme envoyé, on dirait, un avertissement. Elle revenait sur la manif des vins. Là. On sait toujours pas quel groupe en réalité. Là. Mais suprémaciste blanc, oui, probablement que ça c'est un bon terme. D'après moi, c'est juste. Mais, donc, elle a profité pour lancer un avertissement au parti en vue de l'élection provinciale. Je pense qu'elle vise plus le PQ quand même que les autres, mais à tous les partis quand même. Voici.
2: c'est un courant qui nous vient très certainement aussi des États-Unis avec tout ce qui se passe en ce moment. Mais les élus ont évidemment un rôle à jouer là. Ils sont pas responsables de tous les maux, mais ils doivent quand même essayer non seulement de trouver des solutions à ces maux-là de la société, mais ils ont aussi la responsabilité de ne pas alimenter les discours haineux en faisant attention à leur propre discours, surtout à l'approche d'une campagne électorale, où il sera toujours tentant pour eux d'utiliser ce que les anglophones appellent de la wedge issue, de la politique de division. Le sujet de l'immigration, de la laïcité, de l'identité, je dis pas que c'est ça qui est à l'origine de ce genre de mouvement. Mais ce qu'on sait, c'est que ça a un potentiel très clivant. Bien évidemment que ça veut pas dire qu'il faut pas en parler, au contraire, mais les élus doivent toujours garder en tête que justement, il y a le potentiel explosif et la responsabilité qu'ils ont par rapport à ça.
1: Elle parle de qui au début, là? C'est long un peu, là?
0: Elle parle de, justement de la manif.
1: Elle parle du PQ? Laïcité, PQ?
0: Elle parle de personne en particulier, mais elle dit, à l'approche de la campagne électorale, les partis vont faire attention.
1: Okay, elle parle pas de personne en particulier.
0: Non, elle vise pas personne. Ouais. Mais c'est, ceux qui parlent d'immigration, c'est beaucoup. Et le PQ, la CAQ aussi, quand même.
1: Éric en parle pas assez, si tu veux mon avis, mais ça, c'est mon opinion à moi, là.
0: Laïcité.
1: Et je la partage.
0: Tu sais, laïcité, immigration. En gros, là, elle envoie le message, si vous parlez de ça pendant la campagne électorale, on va peut-être vous traiter d'intolérant, on va dire que vous jouez avec les braises de l'intolérance, ça c'est une phrase qui avait déjà été dite, on va dire que vous divisez, tu sais, déjà les keywords sont toutes là.
1: C'est très très bon, ton extrait est très très bon. Donc elle est en train finalement de revirer le cul à la crèche, elle était très pro-cac elle durant la pandémie, là. Se faisait fider beaucoup par en haut, là. Oui, mais là, demain, on va annoncer confinement, les zones et quoi, il faut respecter les zones et tout. Je les reconnais, là.
0: Moi,
1: j'ai une grande, grande mémoire de la pandémie.
0: En tout cas,
1: on peut appeler ça une mémoire pandémique. J'ai une grande, grande, grande mémoire d'à peu près tout, je dois dire. Je suis, j'ai l'esprit un peu mal tourné, là, diront certains, mais je me souviens de beaucoup, beaucoup de choses. Et je me souviens du travail des journalistes. Donc, la laïcité, c'est beaucoup la CAQ, là. C'est eux autres qui étaient au pouvoir, là. Avec Eddie Van Roberge.
0: Oui.
1: C'est eux autres qui ont passé la loi, bien appuyée par le PQ, là.
0: Mais je comprends vraiment ce message-là comme un avertissement. Si vous parlez de ces sujets-là, vous êtes mieux de le faire de la bonne manière. Parce que sinon, vous allez faire un tour de coffre de char.
1: C'est carrément ça. T'es carrément dedans. C'est un avertissement. C'est un avertissement de Radio-Canada, représenté par Beauvais et par la chroniqueuse ici qui...
0: Madame Price.
1: C'est ça.
5: Mais la bonne manière semble être... il ne faut pas qu'il y ait de frontières. Il n'y a pas de carte d'accueil. Tout le monde est bienvenu. C'est ça la bonne manière.
0: Puis tout le monde est beau, tout le monde est fin. Excepté des hommes blancs qui s'entraînent.
5: Ouais, ça. Mais d'ailleurs, c'est noté.
0: Lié au Parti conservateur.
5: C'est noté dans l'article de Paul Journet, cet amalgame fauné-là, de dire principalement une affaire d'hommes où on recrute d'ailleurs dans les sports de combat. Hein?
0: Ouais, mais ça, parler de ça, cette affaire-là. Ça, c'est la spin qu'ils ont faite toute la journée là, hier. Là.
1: Les sports de combat.
0: Comment ils les appellent, ta minute?
1: Salutations à Bao, qui est noir, puis qui fait des sports de combat, puis qui donne des cours de boxe. C'est quoi l'affaire, là? C'est quoi l'affaire, là?
0: Ah, mais c'est
1: quel délire incroyable!
0: C'est une manière d'attirer les jeunes hommes.
1: C'est une invention, cette affaire-là. C'est quoi, c'est?
5: Tu sais, gars,
1: ils ont pris des photos d'une gang de zozo autour d'un ring qui se battent. Puis là, on est en train d'en faire un phénomène social. Ceux qui font du MMA, c'est des néo-nazis.
0: Ouais.
1: C'est confirmé.
0: Voilà. Donc, finalement... Et en plus, Trump, il va souvent au UFC. Hein? Puis là, il y a un gars-là UFC là, à la Maison-Blanche.
1: Trump, UFC. UFC, Georges Saint-Pierre. Georges Saint-Pierre a appuyé Éric Duhaime.
0: Ouais, t'as
1: voilà, une vidéo. Duhaime, Poilievre, Trump. Tout est fait. Je relis les chiffres.
5: Tout est là.
1: J'aimais ça quand j'étais jeune. Je m'achetais un livre.
0: Poilievre qui va être Joe Rogan.
1: C'est un bonhomme de neige.
0: Qui arrive avec un dumbbell.
1: Hein? Comment?
0: Poilievre qui va être à Joe Rogan, qui arrive avec un dumbbell.
1: Oui.
0: Hein,
1: ça,
0: on sait
1: là-dedans.
0: Bien. C'est ça.
1: Donc, tout est là. Tout est là.
5: Quand tu relis tes points, ça donne un dumbbell.
1: Donc, c'est.
5: Non, mais c'est écrit noir sur blanc. Ces groupuscules violents sont d'abord une affaire d'hommes. Le recrutement se fait souvent autour des sports de combat. les jeunes hommes ne vont pas bien, blablabla.
0: C'est ça, ils appellent ça les Active Clubs.
5: Je sais même pas c'est quoi.
0: J'avais jamais entendu parler Active de ça avant hier. Mais c'est ça, supposément que des racistes s'organisent des groupes d'entraînement.
5: Okay.
0: Puis là, t'attires des jeunes hommes avec ça, puis après ça, t'es rend raciste. C'est un peu ça qu'on prenait de l'histoire hier.
5: Bao, pas trop là-dedans, là, avec ses racines africaines.
0: Je pense pas bien, en effet.
5: Mais il donne des cours pour vrai, là.
0: Oh oui.
5: Mais ce que je veux vous dire, c'est que je peux trouver un contre-emploi tout le temps, tout le temps, tout le temps. Je peux toujours trouver un contre-emploi à ce qu'ils disent. Je peux toujours faire ça. Donnez-moi 5 minutes, 10 minutes, 15 minutes, parfois même une journée, je peux vous arriver avec le contraire. Ça, je le fais beaucoup dans les interprétations de sondages. Sondage. Oh, la majorité sont pour le tramway. Non, non. Revire le sondage à l'envers, repose la question différemment. Même pas des fois, elle pose la question différemment. Réanalyse ton sondage, va vous arriver avec... Parlons de sondage. D'ailleurs, parlons de sondage. Il n'en parle pas beaucoup ici, au Québec, au Canada anglais non plus. Mais Moose is on the loose. Hey, c'est le meilleur podcast de politique canadienne.
0: Okay.
5: David de Moose. Les Livers, si vous êtes allumés, si vous consultez les podcasts de politique canadienne, c'est le meilleur. Il fait un podcast, ben, c'est grosso modo une vingtaine de minutes par jour. Le gars, il est tight, là. Il est vraiment sa coche. Moose on the loose. Et j'ai fait des saisies d'écran dans mon lit. Là. Ma blonde dormait, puis je dormais pas. Puis j'écoutais... Bill O'Reilly, d'autres patentes, j'écoutais des podcasts, finalement, ma liste. J'écoutais ça dans le lit, je dormais pas. Et à un moment donné, ça m'a popé. Hey, Moose, hey, c'est vrai, j'ai pas écouté Moose. Je me mets à écouter Moose. C'est hallucinant ce qui se passe, là. Et ce fut dit ici, par votre humble serviteur et d'autres, diront certains. Le NPD va revenir. Regardez ça, la gauche. Ça va fendre en deux, cette affaire-là. Carney, le petit prince du grand n'importe quoi. Oui, je veux des All Brand, mais avec beaucoup de sucre puis de la barbe à papa. Tu sais, je veux dire, je suis pour la droite et la gauche. Oui, je suis pro-pétrole en Alberta, mais anti-pétrole. Puis je vais à Davos. Puis dans un speech, je fais Make America Great Again.
0: Mm-hmm.
5: Mais je suis anti-américain. Mais je signe des contrats avec une compagnie européenne faire des avions, mais
0: il joue sur
5: je
0: toutes
5: veux...
0: les...
5: Ben, c'est ça,
0: c'est
5: là.
0: Ça, là.
5: Je suis à voile et à vapeur.
0: Il pèse sur toutes les pitons en même temps.
5: Ben, moi, être un vrai gauchiste, là, moi, je serais horripilé par ça, là. Horripilé par ça, là. Donc, résultat, Guilbeault est parti, enfin. Mais ça envoie le signal que le gars est pas fiable. Ben, vous voyez le sondage? NDP is back, et pas à peu près. Trois sondages.
0: OK. Non, j'ai pas remarqué ça.
5: Le Moose en a parlé hier. Une hausse, le Nanos, hausse de 7 points.
0: Oh.
5: C'est un peu particulier, baisse de 8 du Parti conservateur. Là. C'est un peu wax. Ouais, peu...
0: Comme
5: baisse
0: si les conservateurs s'en
5: ouais,
0: allaient avec
5: bizarre,
0: l'NPD.
5: Bizarre,
0: ouais.
5: Bizarre, là. Mais restons-en. On suit la POC. Moi, je dis toujours, il faut regarder la POC. Là. On suit la POC, là, on regarde le match. Plus 7 NPD. Liaison Strategies Poll. C'est une firme en montée au Canada anglais. C'est pas très fort ici. Plus 5. Il y a vraiment un mouvement, là. Je suis pas en train de dire qu'il va y avoir des députés du NPD. C'est pas ça que je dis.
0: Ben.
5: Moins 2 libéraux, plus 5 NPD. Puis les Green Base.
0: OK.
5: Ce que je vois également, c'est un autre sondage... dont j'ai pas le nom ici, mais j'ai fait des saisies d'écran sur mon téléphone. Là. J'ai pas le nom, mais c'est un troisième là, qui donne NPD 11. C'est donc 11, 12, 13, 14. Avant, c'était 7, 8. Ça monte, tranquillement. C'est tout petit, là. C'est tout petit, là. Non, j'ai 16. Attends un peu. Non, j'avais le mauvais graphique. C'est 16 % Le NPD a 16 % au Canada. Je l'ai ici. Mais c'est toujours wacko de mettre le bloc dans un sondage fédéral, là, le bloc 6 %, mais tu sais, c'est pas pertinent là, de parler du bloc à l'échelle nationale, il faut que tu en parles au Québec. Donc, ce que je veux dire, c'est que c'est des bonnes nouvelles pour Poilievre. Poilievre, un matin, quand il fait son shake, quand il lève ses kettles, il est de bonne humeur, un matin. Petit Pierre est de bonne humeur, un matin.
1: Les conservateurs. Et de bonne humeur. Pourquoi? Ça enlève des votes dans plusieurs comtés aux libéraux. Oui, oui. Ça va permettre aux conservateurs de passer. Je vous le dis, on est au début de quelque chose de très, très intéressant. No joke.
0: Excepté en Alberta, là, un conservateur ne peut pas passer à moins qu'il y ait une division du vote de la gauche. Je voyais des sondages récemment en Ontario. Doug Ford, si le NPD et les libéraux se mettent ensemble, ils battent. Mais avec la projection des sièges, ils passent la gratte.
1: Il faut diviser le vote. Merci à Guilbeault. Sois toi-même.
0: C'est ça notre système.
1: Le Ven.
5: Oui.
1: Ven Nation. Je suis membre de la Ven Nation. J'ai une grosse vin. Non, ça, je peux pas le dire. C'est pas là-dedans. C'est Nick qui m'a demandé de dire ça.
5: Ben oui.
0: By the way, on me notait tout à l'heure que...
5: Qu'est-ce qu'il y a?
1: C'est scripté. Toi, t'es scripté ici.
0: By the way, tout à l'heure, on me notait que, tu sais, homme blanc qui fait des sports de combat...
1: Justin Trudeau
0: qui fait de la boxe.
1: Justin Trudeau a voulu donner une volée à un autochtone.
0: Oui, c'est ça, ma en une. Plus.
1: C'est ça, ma une.
5: Homme violent.
1: Hétéro.
0: Ouais.
1: Très hétéro.
0: Je pense que le début...
1: Est-il même trop hétéro? Est-il un hétéro toxique?
0: Ouais.
1: Est-il le masculiniste? Parce qu'il s'envoie en l'air avec Katy Perry.
0: Le début du...
1: Ah, mais il a le droit, lui. Lui, il a le droit à tout, hein,
0: non, non, Justin? Non. Le début du masculinisme et du suprémacisme blanc au Canada, là, c'est le combat de Justin Trudeau contre un autochtone qui sac une volée.
5: Ça a commencé là.
0: Je pense que c'est le début de tout.
1: Le père Trudeau...
0: La genèse.
1: Je regarde ça aller, le père Trudeau. Le mot masculiniste n'existait pas à l'époque, mais...
0: Non.
1: C'était macho man.
0: C'était un womanizer.
1: René Lévesque aussi, tant
0: qu'à... Oui, beaucoup.
1: Ouais. Monsieur Gume de Carte avec une secrétaire. Ça n'a me fait de mal à personne.
0: Le charme, j'imagine, parce que c'était pas deux hommes qui étaient particulièrement beaux, là.
1: Si je vous ai bien compris, venez dans mon bureau pour une game de cartes. Avec un petit scotch, un petit whisky, un petit
5: cigone. Et on va se dire
1: à la prochaine fois.
0: Oui.
1: 3 heures demain.
0: Oui.
1: Même heure, même pas. Mais c'était l'époque. On aime ça dire ça, hein? Mais c'était le même.
0: C'était peut-être plus à la...
1: C'était le même.
5: Toléré,
1: dans le
5: ça.
1: Temps.
0: Je pense que c'était plus à la prochaine femme qu'à la prochaine fois. Ouais. Mais bon.
1: Pete Trudeau, womanizer devant toutes ces dames.
5: Ouais,
1: et la mère à Justin, qui avait beaucoup de peine, et qui allait voir Mick Jagger pour se consoler. Elle allait voir pas voir Keith,
0: fidèle.
1: Hein, si vous avez remarqué. Elle allait pas voir Keith Richard, hein?
5: Non.
1: Très fidèle.
0: Et anyway, même si elle allait voir Keith, ça se souviendrait plus.
1: Studio 54. Il n'y a pas de poudre, hein, là?
0: Non.
1: Il
0: n'y
1: a pas de sucre en poudre, comme dirait Claude de Poirier.
5: À peine. C'est un mythe.
1: 6h38. Est-ce qu'on est rendu dans le nez à feu, d'après moi?
0: Oui,
1: on est quasiment rendu là. Hein?
0: Ouais,
1: à 6h38, on est rendu là.
0: Il faudrait juste que je le place à la bonne place.
1: Yes, sir. As-tu une grosse légion?
0: J'ai une très grosse légion. J'ai beaucoup de stock, puis j'ai même du stock pour jeudi.
1: Il y a beaucoup de nounours qui ont été livrés ce matin. D'ailleurs, je sais qu'il y aura de la congestion un peu partout autour de l'hôtel de ville et des différentes salles de nouvelles. Il y a des nounours qui seront livrés aux fafans du tramway. Donc, tout le monde est bien content. Les nounours et tout, c'est la fête. Le tramway, ça va le faire. Fini la chicane, nous dit la chroniqueuse ce matin. Fini la chicane. Hey, ils ont financé 40%. Ouais, mais c'est pas vraiment 40% de l'ancien montant qui n'existe pas.
0: On n'est pas à 300 millions près, là.
1: Ben non.
0: Come on, là.
1: Un montant qui n'existe plus.
0: Arrête.
1: D'un vieux prix qui date de près de 2 ans.
0: Mais non,
5: c'est le bon prix.
0: J'y crois, moi. 7,6 milliards. S'ils nous disent que c'est ça.
1: Il y a de la congestion.
0: C'est assurément ça.
1: Oui.
0: Mais là, je regarde du coin de l'œil, puis. Il souriait, Nicolas.
6: Ouais. Il souriait, Nicolas.
1: Ben oui, à Ducat.

0: 6h40.
1: Ouais, ben je reviens pas mal sur le bilan de fin de saison du Canadien de Montréal. Oui, parce que le point de presse a été livré pendant qu'on était. On sortait des ondes, en fait, hier matin. Fait que j'essaie de ramasser le plus d'extraits possible, autant des joueurs que des dirigeants du Canadien. En gros, en résumé, eux autres, ils veulent pas sortir du plan, là. Les dirigeants Gorton et Hughes, eux autres disent même si les joueurs nous ont
2: fait. J'ai un plan.
1: J'ai un plan.
2: Ça se vient de ça?
3: Oui, oui.
1: Ben, c'est ça. On suit le plan. Ce qui fait jaser, c'est Gallagher qui semble avoir décidé de lui-même de partir. Parce que, dans l'extrait, on comprend pas trop,
3: mais. Il est lucide, là.
1: Il a demandé un échange. Lui,
3: non,
1: pense.
3: Non, non, non.
1: Ben, je pense que oui.
3: Moi, je pense qu'il n'y a pas. Non, il n'a pas demandé d'échange. Il sait qu'il y en a un qui s'en vient.
1: Ouais.
3: Ou un rachat de contrôle, peu importe. Lui, il sait que il a joué son dernier match au Centre Bell.
1: Ouais, c'est
0: assurément.
3: Il est très lucide là-dessus.
1: Là. Ouais. Et très émotif, assurément. Là.
4: It's been truly a privilege to play in front of him. You know, it's an opportunity that not a lot of players get in this league. I've got it to do it for 14 years now, and it's not lost on me. You know how special it was to call the Bell Center home. You know the very very first time I set foot in this organization. You know, management, coaches, teammates have had along the years. I can't. There's been ups and downs, but I don't have a single regret. So it's pretty clear. I'll be kind of moving on here, but. You know, incredibly, incredibly.
0: It looks up.
4: Sorry.
1: Tu sais, après ça, il dit, il est très lucide qu'il ne rejouera pas à Montréal. Moi, personnellement, je pense que c'est fini. Je pense qu'il
0: c'est fini à Montréal.
1: Ben, tu penses qu'il peut rejouer ailleurs?
0: Mais il est convaincu.
3: Oui.
1: Lui, il est convaincu.
0: Mais on ne dit pas qu'il va scorer 15 buts.
3: Non, non, c'est ça. Mais il a sa place dans une équipe.
0: Lui.
3: Quelque part de la NHL. Il peut jouer, je pense, encore NHL, mais tu sais, pas dans une bonne équipe.
0: Quatrième trio, 8 minutes.
1: Ouais, à peu près. Puis encore.
0: Mais tu peux pas l'empêcher, là.
1: Non, non, non, je veux dire. Ben, je comprends.
0: C'est son cœur qui parle.
3: C'est ça.
1: Je sais.
0: C'est moi, comme je pense Guy Lafleur, quand il est revenu, lui était persuadé qu'il était pas fini. Puis effectivement, il était pas fini. Mais tu sais, un athlète qui sent qu'il est pas fini, ben, il est pas fini. T'sais, lui, il. C'est un marché, anyway, aussi, là.
3: C'est ça.
0: L'offre et la demande, c'est un marché. Si lui, il veut aller jouer ailleurs, il va le dire à Gorton, puis il va l'échanger. Puis les Canadiens, possiblement, qui vont absorber une partie de son salaire. Parce que c'est 3 millions, je pense.
3: Soit ça, ou soit carrément, ils vont donner un choix à une autre équipe pour qu'il ramasse le salaire.
0: Ouais, il y a ça aussi.
3: Ça risque d'être ça.
0: Non, un genre de compensation.
3: Il y a un auditeur qui me disait ce matin, peut-être Vancouver, son père habite là-bas. Puis en effet, Vancouver, c'est une équipe qui va se construire.
0: Les Giants, fait que à ce moment-là, ils viennent de Vancouver. Là. Mais oui, peut-être Vancouver. Mais
3: peut-être.
0: En même temps, si tu veux rebâtir, c'est peut-être pas la brique que ça te prend.
3: Non, mais c'est le choix que tu veux. Lui, tu le ramasses parce que pour le plafond.
0: Ouais,
3: bien sûr. Puis tu ramasses un choix.
0: Sixième, là. Pas un premier, là.
3: Non, il faut pas que ça soit le premier choix.
0: Sixième.
3: Ben moi, d'après moi, Vancouver, il voudrait un 2.
1: Ouais.
0: C'est beaucoup, un 2.
3: Ben, mais c'est parce que c'est beaucoup le salaire de Gallagher.
1: Ouais. À suivre. Ouais. Un guerrier toujours bien à Montréal.
3: Ça, c'est clair. Le gars a donné son corps au hockey beaucoup. Ouais,
1: assurément.
3: Là.
0: Absolument.
1: Plusieurs joueurs ont réagi face au départ ou aux annonces de Brendan Gallagher, dont Philippe Dano.
5: Ben, premièrement, il n'arrêtait jamais de parler, ça, c'est sûr. Regardez, peut-être tout en train de te piquer aussi. Je ne te dirais pas anecdote, mais je te dirais le plus grand mauvais perdant que j'ai vu, là, ça, c'est sûr. Regardez, il take it too far. Je ne pouvais pas le pousser trop, là, sinon s'il perdait ou quelque chose de moins, un grand bataille.
6: Tu battais-tu au ping-pong souvent? C'est pour ça que
5: je l'ai battu dans la game à Caroline. J'ai battu. Il disait que c'était juste une ligne de 3, mais regarde, pas grave. Il a gagné 3-2.
6: Victoire, c'est une victoire.
1: Fait que c'est sûr que ça fait réagir. Beaucoup de fans du Canadien qui disent que Gallagher n'a pas reçu le traitement dont il méritait, entre autres, lors du dernier match en Caroline, où il aurait voulu qu'il joue peut-être son dernier match.
3: En effet.
0: Ben, c'est une business, là, hockey.
3: Oui.
0: Et il y a la liberté d'expression. Bon, on a la liberté de dire à Saint-Louis comment gérer, là, mais ça, c'est le pain et le beurre des lignes ouvertes à Montréal.
3: Mm-hmm.
0: Comme je vous dirais, WFAN à New York pour ce qui est des Yankees, puis des Giants et des Jets moins, là, mais c'est les Yankees, la folie, là. T'sais, on refait le monde à tout bout de champ. George est pas bon, Blau, George est bon. T'sais, dans plusieurs villes, là, dans plusieurs marchés, on a le droit de s'exprimer. Bon, là, on s'exprime. Il y en a qui disent qu'il aurait dû jouer ou pas. C'est un call de compagnie. Lui, Saint-Louis, il gère son banc comme il gère une compagnie. Puis dans sa compagnie, ben, il produisait pas. Tu sais, il veut une compagnie qui produit. Puis lui, dans sa tête à lui, il produisait pas. Comme oui. Dans sa tête à lui, l'aîné qui aurait pu faire jouer une game sur deux sur le power play depuis janvier, il l'a pas embarqué. Mais ça, c'est Saint-Louis. Il a le mandat de faire virer la compagnie. Non, c'est pas la compagnie créole en passant. Là. Faites pas, tapez pas ça sur la toile du Québec.
1: Ça fait rire les oiseaux, c'est moins Canadien de Montréal.
0: C'est ça, ouais.
1: On a demandé à Cole Caulfield ses réactions concernant la dernière série. Caulfield qui a dit, j'ai été pourri, I sucked.
0: Ouais.
7: Yeah, honestly, I sucked. Like, that's oui. Just plain and simple. I want to be a lot better. I expect a lot more out of myself and my teammates and coaches do too. So, you know, I think there's a lot more out there. Nowhere near satisfied with how that went. So, you know, you're getting tough matchups, but you get that all year. So, it has nothing to do with that. I think you know, I could be a lot better, and you know, there's a long way to go.
1: Puis, tu sais, j'écoutais le point de presse en entier avec Ken Hughes et Jeff Gorton où ils mentionnaient qu'ils ont beaucoup de travail à faire, entre autres, sur la profondeur du Canadien de Montréal. Parce que, tu sais, on a appris beaucoup dans les trois séries qu'on a fait. Entre autres, on a remarqué que pour la plupart des équipes, c'est pas les premiers trios, ni les deuxièmes trios qui marquaient des buts ou qui faisaient mal.
3: C'était
1: les
3: troisièmes et trios. Oui. Exactement. Ben, ça a été ça pour le Canadien aussi. Dans la seconde de Buffalo, un peu moins. Mais c'est beaucoup les gars de troisième trio qui faisaient des points, là. T'sais, rappelez-vous, dans la première série, Dak, on voulait un moment donné bencher, puis finalement, après ça, il a fait une couple de points pendant une couple de games. Non, puis on était déçus à ce moment-là de Suzuki, Caulfield, puis Slav.
0: Caulfield, 5-8, 175, mouillé.
3: Ouais. 5-8,
0: Smash
3: on n'est pas
0: Burger
3: sûr.
0: Burger de Tony Barbecue. C'est ça qui s'est passé. Ouais. Tony met la boulette. Caulfield va dans le coin. Tony prend sa plate de fonte, écrase la boulette.
1: Bon. Fini.
0: Fait que c'est un Caroline, un gars de la Caroline qui écrase Caulfield. Ça s'appelle un Smash Burger. Y a-tu une urgence, Dom? D'homme qui est appelé à sauver le monde encore une autre fois.
1: Oui, voilà. Deux autres extraits concernant le Canadien où Jeff Gorton parle et Ken Hughes parle du marché des joueurs autonomes. Est-ce qu'ils vont être actifs? Les autres, ils disent...
0: Ça m'intéresse.
1: Les autres, ils disent...
0: En même temps,
1: notre plan...
0: Il n'y a pas beaucoup de belles poires et de belles pommes au marché, là. Au grand marché.
1: Exact. Il dit, y a toujours des opportunités. Mais à quel prix? Puis est-ce que ça rentre dans notre ADN et notre plan?
8: Time last year, I don't think we were aware that Noah Dobson was available. So you read a lot of speculation, I think, in social media and otherwise, in terms of who may or may not be available. I've started to make the rounds in terms of contacting teams, but sometimes a player's availability is team-driven, sometimes it's player-driven. So... Ultimately, you know, it's my job to make sure we're on top of things, fully aware what opportunities might be out there that allow us to advance what we're trying to accomplish, but in an intelligent manner. And I think, like, in answering Martin's question, the message is, are we going to trade for a guy for 1 year that gives us a chance to be better and compete for a cup at the expense of some really important pieces of the future?
1: Tu sais, en gros, il dit, on peut regarder ce qu'il y a, mais on ira pas chercher un gars pour un an juste pour aller chercher une Coupe Stanley, là.
0: Non, c'est ça.
1: On va jouer intelligemment.
0: Confiance aveugle à ce gars-là.
1: Oui, hein.
0: Hughes, je donne mon portefeuille, puis je dis,
1: vas-y,
0: on se voit lundi. Je reprends mon portefeuille, puis je suis sûr qu'il y a encore de l'argent dedans.
1: Ah, ouais, c'est ça.
0: Mais, il peut m'avoir trouvé un bon deal, par exemple. Comme j'ai trouvé un Canuck. Valait 850, je l'ai payé 350. Merci, Hughes. C'est bon. C'est bon.
1: Puis il va durer longtemps.
0: Des aubaines, il va me durer exact. Longtemps. C'est le champion des aubaines. C'est le champion des deals. Entièrement confiance. J'ai aucun problème avec le Canadien pour vrai.
1: Non, ça va bien.
0: Je les laisse aller. Oh, oui. Garde. Puis là, il dit qu'il n'a pas commencé les négos avec Saint-Louis, là.
1: En effet.
0: Keep the talent happy. Il faut que tu signes le coach. Le coach est signé l'an prochain, c'est pas un enjeu.
1: Ivan Demidov, même chose. Je pense qu'ils vont régler ça assez vite.
0: C'est ça. Règle Saint-Louis, règle Demidov, match le russe avec.
1: C'est ça.
0: Achetez-y un condo à Brassard, un 5,5. Les deux Russes ensemble, ils vont se faire des boulettes russes. Ils vont se faire des pâtés russes.
1: La vodka.
0: Ils vont boire de la vodka le dimanche matin.
1: Oui, mais...
3: Tant qu'ils font pas de roulette russe.
1: Là, lui, a-t-il un enjeu?
0: Oui, c'est ça, exactement. Tout est russe, sauf la Charlotte russe.
1: Parce que là, j'ai pas trop compris s'il pouvait être libéré de son contrat KHL.
0: Ça, je m'en fous.
1: OK, parfait. Ça arrange. On le garde à Montréal, on l'attache là.
0: Ils ont juste à parler à...
3: Ça arrange.
0: À chose, là.
3: Avec de l'argent un peu, là.
0: Ils ont juste à parler à Guy Boucher. Guy Boucher, il est proche des Russes maintenant. Il coach là, hein, Guy?
3: Ça se peut. Puis, non, il est pas...
0: Comment il s'appelle? Bob Hartley.
3: Ouais.
0: Il parlera à Bob.
3: Mais ouais, Bob, je pense qu'il a annoncé sa retraite, là.
1: Et où tu prends l'avion avec une mallette? C'est ça,
0: c'est pas grave, ça, Doom.
3: Il y a des contacts.
0: Voilà! Il connaît Olga.
3: Mais ils n'ont pas un gars dans les...
0: Une ancienne du KGB. Talon haut, manteau de fourrure, même l'été. Manteau de chat. Ben, nous autres, on appelait ça de même, mais chaoui. Chaoui encore, hein, tu vois? Ah, regarde, il l'a dit, Moresti.
1: Un chat. T'as pas tout de là.
0: Il y a des chats blancs. Raciste, Chaoui, Moret.
3: Mais d'après moi,
0: tout est réglé.
3: Ils sont déjà bien connectés, là. Le directeur du recrutement amateur.
0: On fait la radio, Dom.
3: Non, mais il s'appelle Bobrov, là.
0: Oui.
3: Nikolai Bobrov.
0: Ah, fais-tu du ski?
3: Qui travaille pour le Canadien, là.
0: L'autre, fais-tu du ski? Y a-tu Gola?
3: Peut-être.
0: Bobrov a rencontré M. Ski. Ils sont mariés, puis ont fait un Gola. C'était le gag « Salut, bonjour » du matin.
1: dernier
0: Guy Mongrain sort de ce corps.
1: Okay. C'est canadien.
0: Là où ça... Oui, Nick Bobrov, on le connaît.
3: Nikolai.
0: Nikolai.
1: Je vais vous dire, Nikolai, j'ai presque un peu de russe.
3: Ça va bien. Oui,
1: oui. OK, c'est bon. Okay. Ça doit être pour ça que j'aime la vodka. Ceci étant dit, dernier extrait que je te fais entendre, c'est que là où ça peut changer auprès du marché des joueurs autonomes, entre autres, c'est la réputation que le Canadien est allé chercher en série. Il parle des fans. Oui. Ils ont les meilleurs fans de la ligue et ça va résonner.
3: Ça fait jaser.
9: The buzz in the city that the players were able to create, I think is very impressive. Our fans are, they have to be the best hockey fans there are. They showed that. I think it's an opportunity for us to play that way, to go on this run. I think our fans show the rest of the league, the players in the league, how impressive of a place this is to play. And if you're a National Hockey League player and you're looking around, this would be a place I would think would be on the top of your list based on what we just showed them.
10: Hmm. Okay. Je voulais remercier nos partisans. Comme Jeff a dit, je pense qu'ils sont fait remarquer par la ligue au complet, mais pas juste la ligue.
1: Fait que voilà, je pense que ça peut avoir une résonance auprès des joueurs qui vont...
0: Ben c'est plus attirant, là.
1: Ouais.
0: C'est plus attirant, ça, c'est clair. 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
0: 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Breaking news, Bruno Marchand va manquer un autre conseil?
3: Ben, il a le temps de revenir.
0: Oh!
3: Ben là, Longueuil-Québec, c'est pas long, là.
0: OK. Ouais, mais là, franchement...
3: Je sais pas qu'il arrivera au début du conseil, mais le conseil, c'est long, là.
0: T'es pas correct.
3: Ben là...
0: Il y a peut-être d'autres rencontres à faire, moi.
3: Ah, OK, hein. Oui. Ouais.
0: Tant qu'à être là...
1: Ah, ben oui.
0: Tant qu'à,
3: la tour de Radcam n'est pas loin.
1: Ouais, tant qu'à.
0: Bon, tant qu'à être là...
1: Tu fais un arrêt.
3: Ben oui.
0: Tu prends le REM, transport en commun, débarque centre-ville,
3: Mimosa,
0: il fait 26, à rue Saint-Denis,
1: Regardez comment on est bien dans le REM. Et bientôt, à Québec, on sera autant confortable dans le transport en commun, grâce au tramway.
0: Non, mais ça,
1: il serait capable.
0: Il serait capable, en maudit.
1: Oui, il serait capable.
0: Donc, on va y revenir, on va faire un petit spécial tramway parce qu'il s'agit de vos finances publiques.
3: Oui.
0: Stéphane Lachance et Donald Charrette au cours des prochaines minutes. Le fédéral qui devrait annoncer qu'il finance pas, ça c'est ma news, je le vire de même. Le fédéral refuse de donner 40% du prix de l'ancien tramway ou l'ancien prix du tramway.
3: C'est factuellement vrai.
0: Bon, c'est ça, je viens de vous le dire. le ministre Lafrenière ordonne une enquête sur la police de Longueuil et la mort de Nouran Rezaï.
3: Oui.
0: Ça, c'était assez particulier, là. Il y a une gang de jeunes qui font du bruit, dit la madame qui a porté plainte. La police arrive, il y a un jeune avec un pack-sac. Ouais, il a l'air pesant, le pack-sac.
3: La madame avait dit, la madame qui avait appelé, avait dit qu'il était armé. Pas le jeune, mais il y avait, que les jeunes étaient armés.
0: Alors qu'ils ont trouvé aucun gun.
3: Non.
0: Aucun gun.
3: Aucun gun.
0: Mais ça, c'est parce que ce qui arrive, c'est que ça s'est passé en septembre 2025. Et là, la CAQ ordonne l'enquête là.
3: Ouais.
0: Septembre 2025, juin 2026, regardez sur votre calendrier de frigidaire, il y a beaucoup de pages. En fait, l'ancien calendrier, vous ne l'avez même plus. Il est à poubelle depuis le mois de décembre. Les calendriers qu'on achète au Costco, vous ne l'avez plus.
3: Okay. C'est tard.
0: Quand même trois articles dans le Devoir ce matin sur la manifestation raciste à Shawinigan. Une photo de loin. Il n'y a pas d'autres photos.
3: Non.
0: Et il n'y a aucun vidéo. Il n'y a aucun vidéo. C'est la seule manif dans le monde, depuis au moins un an, je suis raisonnable, où il n'y a aucun vidéo. Aucun. Même pas une vidéo de pied. Tu sais, une fois quelqu'un, il filme mal. Là. Il vient d'avoir un téléphone, il découvre ça. Comme mon père, quand il a eu son premier téléphone, genre, il filme. Ah, hey, que c'est là que je regarde, moi là. Il est sacré, mon père, en plus. Là, ça me tente pas de l'imiter en ondes, là. Il n'y a rien! Il n'y a pas de vidéo de pied, il n'y a pas de vidéo de ciel, il n'y a pas d'audio, mais il y a une photo de loin. Et il y a des articles et des articles et des articles. Mais là, on a le commentaire quand même d'une prof en psy de l'UQAM qui nous dit: ils utilisent la haine ou les commentaires qu'ils reçoivent pour promouvoir leur cause. Ah oui, comme les islamistes. C'est la haine qui attire la haine, qui attire la haine, qui attire la haine. C'est juste qu'il faut couvrir aussi là, les deux côtés. Il faut être honnête aussi, là, les deux côtés. J'ai le mousse avec des saisies d'écran de sondage, donc le NPD qui est en quand même forte hausse au Canada. À un moment donné, on va vous le dire dans les médias dominants, mais ça vient d'un podcast de sous-sol au Canada anglais. Vous avez l'accrochage, somme toute, Solidex entre Soudas et Beauvais. Sébastien Beauvais qui est très, très, très, très prudent pour protéger le credo multiculturaliste de la maison. Non, ce ne sont pas des pro-Hamas, vous avez rêvé. Ce sont juste des amis, des grands amis de l'amicale palestinien. On est tous ensemble, on est tous des amis. Non, Soudas, il a répondu, mais c'est parce qu'il a répondu avec des vidéos de Rebel News. Je ne sais pas si ça va bien paraître au département des ressources humaines de Radio-Canada. Je réponds à Paul Journet qui, de manière malhonnête, trempe Pierre Poilievre dans la manif raciste de Shawinigan avec des mensonges. Il dit Pierre Poilievre s'est déjà fait poser il y a 4 ans avec le supposé fondateur du groupe qui est derrière l'opération à Shawinigan et qu'il n'a jamais dénoncé, alors que Doom Dumas a lu des dénonciations de Poilievre dans la presse.
3: Dans la presse, dans son journal,
0: Il faut quand même le faire.
3: Oui.
0: Alors, voilà, ça fait le tour. Il n'y a absolument rien, je le rappelle, Radio-Can, les autres médias, il n'y a rien sur le cas du Tunisien. Batteur de femmes, faut pas en parler. C'est raciste.
3: C'est au Québec.
0: C'est la Cour du Québec qui a tranché.
3: C'est ça, là.
0: On a lu des extraits de la décision, mais ça n'existe pas. Donc, on n'en parlera pas. Donc, ça n'existe pas. Et il n'y a rien sur la brutalité policière envers l'homme de Valleyfield, contrarié par des manifs pro-Hamas. Donc, il n'y a rien de tout ça.
3: Non.
0: Donc, quand vous n'en parlez pas, ça n'existe pas. C'est ça le truc. 7h pile à Radio X.
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20: Ouais, disons, bien pile, bienvenue à Couture dans le mid. Jusqu'à midi, deux prochaines heures, on va vous accompagner et on va essayer de faire ça comme des grands. Jordan, comment ça va?
3: Ça va très bien, toi, mon cher Peter Couture.
20: Tout va très bien. Les Browns de Cleveland ont échangé Myles Garrett hier.
3: Passe un autre appel.
20: Passe un autre. Ben, ils ont ramassé quand même des choix intéressants, là.
3: Ouais, c'est quoi qu'ils ont ramassé dans le trade?
20: Choix de première ronde, choix de deuxième ronde,
3: okay,
20: choix de troisième ronde, plus un joueur de ligne. Donc, on fait quoi? On passe à autre chose. À Cleveland, on passe à autre chose.
3: Ben oui, pour faire changement.
20: Mais tu vois, Phil Mangum a quand même dit quelque chose qui... Je sais pas si ça vient changer sa donne, mais Phil Mangum a confirmé qu'il concédait le premier rang aux Browns de Cleveland cette année dans la division.
3: Ah ouais, fait que ça va enfin se passer. Là.
20: Ben, je sais pas. Là, enfin, je sais pas. On a changé de coach. On a un nouveau corps arrière. On a des gars qui sont capables de pogner la balle.
3: Ouais.
20: On avait Myles Garrett, mais on a d'autres gros joueurs, là. Parce que si ton joueur de ligne, ton gars qui va chercher un saqueux, là, un gars qui fait des sacs du corps, si c'est ça qui fait que t'as une équipe gagnante, bon, on l'avait pas à Cleveland, là.
3: Non, c'est
20: de
3: sûr.
20: De toute évidence. Les autres, ils étaient échangés aux Rams.
3: Mm-hmm.
20: Les Rams, eux autres, le Super Bowl a lieu, je pense, cette année, ben, l'an prochain, là, a lieu là-bas, à Los Angeles. Fait qu'eux autres,
3: ouais, c'est au SoFi Stadium. C'est ça, à Las Vegas, l'année d'après? Ouais, c'est ça. C'est 14 février 2027 au SoFi Stadium.
20: Fait qu'eux autres, c'est l'équipe locale, là.
3: Mm-hmm.
20: Avec les Chargers, je pense, les Chargers jouent.
3: Ouais, ben, avant, t'es à San Diego. Ils ont déménagé les deux à Los Angeles. T'avais pas de club à LA, là, une couple d'années, là, t'es rendu à deux clubs.
20: Exact. Mais là, ils ont une grosse équipe, eux autres, là.
3: Ouais, ils sont équipés.
20: Fait que, là, en allant chercher Myles Garrett, ben, ils pensent, eux autres, avoir puis ils vont sûrement améliorer leur équipe en cours d'année, là.
3: Mm-hmm.
20: Ils sont bien coachés.
3: Fait que t'as confiance, toi, en tes bruns pour la prochaine saison?
20: Ben, moi, je regarde aller. Ben, c'est sûr, là, on a un changement de coach. On a un nouveau corps arrière. Shedder Sanders, qui est le fils à Deion Sanders, quand même, qui est un bon corps arrière. On a, puis là, la ligne offensive, la ligne défensive, tout ça va jouer là aussi.
3: Ouais.
20: Mais Phil Mangum me concède le premier rang.
3: Ben, c'est bon pareil.
20: Mais quand même, là, je sais pas si avec le départ de Myles Garrett, ça l'a ébranlé ses convictions.
3: Ouais,
20: mais
3: c'est ça.
20: Non, mais tu regardes les Steelers aussi, là, c'est une transition.
3: Ah oui, vraiment.
20: Le coach est parti, c'est McCartney qui est revenu.
3: On va se revoir les Pats au Super Bowl. Là, ils ont leur vrai receveur numéro un, enfin, avec A.J. Brown qui ont été cherchés.
20: Ouais.
3: Grosse transaction, c'est quand même, également. Là.
20: Puis, le coach des Pats va-t-il encore être là? Je sais pas si t'as vu tous les scandales qui sortent.
3: Ouais, ça brosse beaucoup dans son cas, là.
20: Lui, marié, puis là, il avait une relation extra-conjugale avec une journaliste qui a perdu sa job. Arrêté, enceinte.
3: Ouais, mais ce bout-là, c'est ses affaires. Là,
20: je sais bien,
3: ce qui se passe sur le terrain, il est quand même né au Super Bowl.
20: C'est pas ça que je te dis. Je te dis que ça sort des médias.
3: Non, je le sais.
20: Puis le propriétaire des Pats aussi était mêlé à des scandales aussi, là, à un moment donné.
3: Monsieur
20: Kraft avait des besoins particuliers. Fait que là, tout ça s'ajoute à... C'est de la distraction autour de l'équipe. Mais tu sais, Vrabel est quand même un coach incroyable. Il les a amenés au Super Bowl la première année.
3: Ouais.
20: Je sais pas s'ils vont retourner là, mais ils ont une grosse équipe, eux autres ici, les Pats.
3: En tout cas, il a fait une thérapie, là, Mike Vrabel, de ce que j'ai vu là, suite au Super Bowl, puis concernant l'histoire que tu me parles avec la journaliste, la photo qui a été prise avec.
20: Ben, il y a plusieurs photos qui sortent, là.
3: Ouais.
20: Lui, il a trompé sa femme de façon non équivoque.
3: Ouais, mais entre toi et moi, qui trompe sa femme dans la NFL doit en avoir un bon pourcentage.
20: Non, c'est ça.
3: C'est juste que là, c'est sorti publiquement, mais là, mon Dieu, qu'est-ce qu'il fait là?
20: Ouais, puis c'est un coach. Ouais, mais c'est un coach aussi, il doit donner l'exemple.
3: Non, c'est sûr.
20: Mais le propriétaire donne l'exemple aussi. Ouais. en Nouvelle-Angleterre.
15: Ben, c'est ça.
20: Fait que voilà, c'est ça. Fait qu'il y a des gros trades qui se passent. Non, non, je suis heureux. Tout va bien. La température. Ben là, aujourd'hui, c'est encore là. Tu vois, ça va, il n'y aura pas de pluie. Ça va être tranquille. Mais là, on a des 23, tu vois, demain, 28, 29 jeudi. Là, l'été commence. Là, on est rentré.
15: Ça a kick-in, là?
20: Ouais, ça a kické, là.
15: Ouais. Ben, let's go. On y va parce que ça commence à être long, honnêtement. Moi, je pensais me baigner au mois de mai. C'est pas arrivé. Puis là, ben, tu vois, 25-26, on commence à jaser cette semaine.
20: Moi, je me souviens d'avoir sauté dans mon lac au chalet le 6 mai.
15: Un genre de 30 degrés?
20: Il faisait 30 degrés dehors, mais le lac venait de caler.
15: OK.
20: Puis j'ai mis ma veste de sauvetage, évidemment. J'ai sauté parce que j'avais fait un pas game avec mon fils.
15: L'eau était à quoi? Était à 52?
20: Écoute, les gens pensaient qu'on se noyait. Les gens des chalets autour sont sortis pour venir voir. J'ai dit, voyons, on est deux imbéciles dans le lac.
15: Mais ça, tu criais comme un pas de classe.
20: Ouais, c'est genre, tu sautes, tu rentres. Là, tu...
15: ouais, c'est ça.
20: On est revenu assez
15: vite. Ça coupe le souffle hein, quand c'est frais de même.
20: C'est assez violent.
15: Ah oui, je connais du monde qui ont fait ça aussi, qui se creusait un beau petit rond là, dans le lac l'hiver, qui se baignait là-dedans. Mais là, tu voyais, sortez de là au PC, là, après 36 secondes.
20: Mais ça, je l'ai déjà fait.
15: Tu peux tomber en hypothermie.
20: Quand tu es dans un sauna. Puis là, ouais, tu pars du sauna, puis tu t'en vas dans l'eau froide, dans le lac. Puis là, ouais. Tu remontes, puis tu te retournes dans le sauna. Ça donne un choc à ton corps.
15: Ça, tu fais ça quand tu vas prendre un spa. Là.
20: C'est ça.
15: Ça dort bien anti-pêcher après, je te le confirme. Tu sais, quand tu prends un break d'enfant. Là.
20: Exact. Voilà. Bon, fait que la météo aujourd'hui, on devrait être clair. Il n'y a pas de pluie annoncée. Puis demain aussi, il va faire beau. Jeudi, va faire beau. Fait qu'on a du beau temps. Vendredi, un petit peu de flotte. En fin de journée, puis samedi, là, on annonce la flotte aussi.
15: OK.
20: Je m'en vais jouer au golf samedi, Saint-Jean-de-Mata.
15: Es-tu pas pire au golf?
20: Ben, là, je vais slacker un peu. Là. À un moment donné, je jouais une fois ou deux jours.
15: OK, fait que tu devais être pas pire dans tes moyennes.
20: Pas pire. Peut-être 82, 83, 84 à peu près.
15: Très raisonnable.
20: Mais là, depuis que j'ai eu mon fils, ça fait une couple d'années, j'ai slacké, là.
15: Ah, c'est parce que j'ai le goût. Ça doit faire 5 ans, mais c'est parce que j'ai l'impression que je vais me faire honte à moi-même.
20: Oui, mais tu prends un cours et t'es correct.
15: Ouais, je sais bien.
20: C'est pas tout le temps. Les gens pensent que c'est de la mettre le plus loin possible, mais c'est pas ça au golf. C'est d'être constant tout le temps.
15: Mm-hmm.
20: Tu vois, les gens là, qui frappent pas nécessairement loin, mais qui frappent tout le temps à droite, ben eux autres, la game est bonne.
15: Ah ouais, c'est ça.
20: Il y en a avec les gars, ils ont des slices.
15: Mais moi, c'est ça mon problème.
20: Ça, c'est du mental aussi.
15: T'en fais un, tu vois, au troisième trou, presque d'une shot. L'autre d'après, ça m'en prend 26. Là,
20: ben, c'est ça. Faut que tu pratiques. C'est de la constance. Ah,
15: ouais, c'est ça.
20: Mais non, je vois là que ma blonde va avoir du fun. Saint-Jean-de-Mata, c'est un. Puis on va voir Alcoholica vendredi soir.
15: OK.
20: Donc, c'est un spectacle hommage à Metallica vendredi soir.
15: Ah oui.
20: Samedi, on joue au golf.
15: Let's go.
20: Ça va être le fun. Voilà. Bon, show, on va avoir Gérard Deltel, 10h20. Il va venir te jaser de tout ce qui est Carney. Carney, il demande un débat d'urgence là, sur récession au Canada. Carney se promène comme si de rien n'était.
15: Oh, mais c'est juste une récession technique, Pierre.
20: Ouais,
15: il
20: n'y
15: a
20: c'est
15: rien
20: ça.
15: Là. Non, tout va bien, on contrôle tout.
20: Quand même un an qu'ils sont là, eux autres, les libéraux, ben Carney.
15: Mais c'est fascinant, pareil, tu sais, c'était un économiste qui était donc supposé ramener ça vers le droit chemin après... Ouais. Après la débâcle de Justin Trudeau pendant 9 ans, puis les résultats sont pas là, Pete. Là, on se souvient, il était supposé négocier ça avec les tarifs avec Donald Trump. C'est pété à gueule, ça a pris des mois avant qu'on ait le moins de négociations. Puis là, ben, c'est la même affaire pour ce qui est de l'économie canadienne. On est dans le rouge, puis pas à peu près. Là.
20: Mais moi, c'est de voir les gens qui le défendent. Là. Les gens qui le défendent, qui...
15: Mais c'est quoi les arguments pour défendre ce gars-là?
20: Ben,
15: sérieux.
20: C'est des gens qui défendent les libéraux parce qu'ils aiment pas Poilievre.
15: Ouais, c'est juste ça. Là.
20: C'est juste ça. C'est carrément ça. Puis tu l'as vu, la campagne électorale aussi, l'an passé.
15: Ouais.
20: Les médias étaient pour les libéraux.
15: Campagne de salissage change.
20: On voulait pas avoir Pierre Poilievre parce qu'on disait c'est un pee-wee, c'est un mini-Trump. Là, toutes les... Là, hier, je sais pas, il y a bouche bée. Pierre Poilievre a donné une entrevue à Mario Dumont. Puis Mario Dumont, il dit, ouais, mais là, pourquoi le Canada, si on est c'est directement les tarifs? Premièrement, les tarifs, c'est 85% des produits américains vendus au Canada. Il n'y a pas de tarifs. C'est le libre-échange.
15: Mm-hmm.
20: Puis l'autre chose, il dit, pourquoi le Mexique n'est pas en récession? Eux autres, ici, il faut en faire avec les Américains directement. Là, Mario Dumont, ça veut plus quoi dire.
15: Ben, c'est sûr, on serait supposé être pas mal plus performant que ça. Là.
20: Ouais,
15: c'est facile de mettre ça sur la faute à Trump.
20: Ouais. Fait qu'on va jaser avec M. Deltel de ça, Rodolphe Osny, 10h40. Bon, jaser de sport, Jordan, un petit peu plus tard.
15: Ouais.
20: Dans le show, je sais pas si tu as vu, là, tout ce qui est streaming, les prix montent. Là, c'est
15: Spotify. Ouais, mais j'ai eu une alerte pour Spotify la semaine dernière, si je ne m'abuse.
20: Ouais, Spotify, tu vois, là, les forfaits montent de 1 à 3 $ par mois. Dans le cas du forfait individuel, ça passe à 13,99. Il est à 12,69. Après ça, tu as le forfait duo qui est à 17,89, passe à 19,99.
15: Moi, j'ai le forfait familial.
20: Bon, il est à 20,99. Là, il passe à 23,99.
15: Hey, il monte de 4 piastres.
20: 3 piastres.
15: Oui, 3 piastres. Ben, ouais.
20: Par mois.
15: OK, c'est 20,99, 21.
20: Puis le forfait étudiant reste à 6,39 par mois.
15: OK. Mais ça fait 2-3 augmentations en peu de temps que j'ai. Là. On reçoit des notifs presque à chaque 2 ans pour nous dire qu'on augmente quand même pas pire.
20: Ouais. Puis là, si l'histoire du CRTC passe, là, on veut taxer davantage les...
15: Mais ils vont monter ça à 30 pièces.
20: Ben, ils vont monter ça. C'est sûr que ça va monter.
15: T'attendais à quoi?
20: Ils vont repasser la facture aux Canadiens.
15: Fait que là, il faut passer au peigne fin nos dépenses là, dans les services de streaming. Parce que j'ai regardé ça, il y a un article qui est sorti en lien avec ça un matin. Là. Entre 60 et 74% des consommateurs oublient d'annuler un essai gratuit avant qu'il devienne payant. Fait que, tu mettons, t'as un Spotify, tu le mets payant au bout d'un mois. Il y a plein de services de streaming qui t'offrent un mois gratuit, mais après ça, un coup que ça embarque, tu rentres ton numéro de carte de crédit pareil. Fait que tu calcules ça, à coût de 3-4 piastres d'augmentation à chaque année ou aux 2 ans. On parlait du câble qui nous coûtait donc cher, voilà une couple d'années. Mm. Mais quand tu cumules les Disney, Netflix, Spotify de ce monde, c'est pas trop long que t'atteins le 100 quelques piastres par mois.
20: De
15: là.
20: Plus en plus.
15: Hey.
20: Avant, t'avais le forfait câble, puis là, t'avais quoi, un montant d'à peu près quoi, 50, 60 piastres, 70 piastres, des fois 100 piastres.
15: Ouais.
20: Là, ça a rendu 200 piastres pour avoir à peu près la même affaire.
15: C'est ça.
20: Mais t'as, je pense que t'as plus de niches. Tu sais, comme, mettons, tu vas voir Netflix, ben t'as des documentaires, t'as des films. T'as quand même varié, t'as la lutte, je sais pas trop, t'as quelques événements sportifs.
15: Ouais,
20: Prime a d'autres services aussi.
15: C'est ça.
20: Tranquillement, mais t'as du sport aussi, Sportsnet, mettons, ou TVA Sport.
15: Mais
20: ou
15: je sais pas comment tu balances ça tout de ton bord. T'sais, moi, je suis pas un grand consommateur de Netflix. Fait que ce qu'on va faire, c'est mettons qu'il y a quelque chose qui nous intéresse, justement, avec les combats de boxe ou quoi que ce soit, ben là, je vais m'abonner un mois. Je vais me désabonner de l'autre.
20: Ben là, il faut être actif, c'est ça.
15: Soit à chaise musicale, parce que sinon, oublie ça. Là, comment tu balances ça tout de ton bord? T'sais, moi, je suis pas un grand consommateur de Netflix. Fait que ce qu'on va faire, c'est mettons qu'il y a quelque chose qui nous intéresse, justement, avec les combats de boxe ou quoi que ce soit, ben là, je vais m'abonner un mois. Je vais me désabonner de l'autre.
20: Ben là, il faut être actif, c'est ça.
15: Soit à chaise musicale, parce que sinon, oublie ça, là, t'es rendu. Parce que Netflix, Spotify, Disney+,

0: ce musicien, il trippe au bout de tout ça. Là, il trippe,
1: Ça fait un job. J'avais essayé Apple Music quand ça commençait. Je trouvais que c'était tough un peu. Là, je pense qu'ils se sont ajoutés depuis. Mais Spotify, c'est le réseau. C'est ça la coche.
0: Toi, t'as peut-être pas connu ça. Moi, j'ai travaillé dans les magasins de disques quand j'étais jeune. Puis les gens, on s'achetait des CD à 12,99, 13,99, 15,99, 17,99. Un CD, là.
1: Juste ça, imagine.
0: Donc là, t'as toute la bibliothèque pour 20$ par mois.
1: C'est pas cher, là, quand tu y penses.
0: Moi, personnellement, pour avoir connu l'autre partie, là, ou avoir accès à un album rare, c'était 20$, 22$. Des fois, t'avais un artiste qui faisait une toune, un One Hit Wonder. Puis là, t'arrivais, les gens arrivaient, puis ils disaient, hey, telle toune. Puis là, t'arrivais, tu lui montrais l'album 23,99.
1: Juste pour, mettons, une toune.
0: Ben, il y avait l'album au complet,
1: mettons,
0: mais genre.
1: Mettons, 4-5 tounes aussi, des fois.
0: Ben, pas ben, ben, là. Tu sais, Bonnie Tyler, là, c'est Total Eclipse of the Heart, là.
1: Ouais.
0: Ben, ça, c'était un hit. Mais il y avait 12 tounes sur l'album. C'était...
1: Le reste, c'était pas écoutable. Ben... Tu payais littéralement une toune pour 24$.
0: Ben, le catalogue, là, la compagnie 10, elle savait ça.
1: Ben oui.
0: Elle faisait pas des singles Total Eclipse of the Heart. Là. Elle vendait l'album à 23,99.
1: Ouais.
0: On l'avait toujours en 10 exemplaires, puis on vidait ça tout le temps.
1: Ça partait comme des petits pains chauds.
0: Tu sais, la toune, là, la fille a dit Heart, puis Love, puis...
1: Ah, il est là. Il en reste deux.
0: Il est 7.
1: Fais ça vite.
0: 23,99. Tu vas-tu l'écouter? On le déballait. OK, c'est ce tune-là, parfait. Ouais. Là, elle taxe son chum. Puis là, le chum est à côté. Puis, tu sais, là, il vient de voir la crosse, celui-là. Là.
1: Ben oui, c'est
0: il
1: ça.
0: Il dit, ouais, je vais te l'acheter pareil.
1: Moi, dans mon jeune temps, il y avait LimeWire que tu pouvais craquer des tunes.
0: Ouais.
1: Puis, il y avait plusieurs logiciels. Mais ça existe encore, là, les YouTube, tout MP3. Mais moi, dans mon temps, mon iTunes, à un moment donné, je pense que j'avais 10 000 tounes.
0: Ben oui.
1: Je téléchargeais de la toune à profusion, toi, là-dessus. Parce que quand j'ai commencé à voir, parce que moi, je suis dans l'air un peu de début technologie, là, avec les iPod Touch pis ces trucs-là.
0: C'est le fun, ça, les iPods.
1: Oui, oui. Mais le iTunes, quand tu voulais acheter des tounes, c'était 99 cents de la toune. Fait qu'il est net, pas cher, 99. Ouais, mais mettons que t'en as 200 de même, ça monte vite, là.
0: Exact.
1: Fait qu'il y avait beaucoup de gens qui craquaient comme ça. Fait que Spotify, c'est comme un tout en un, puis le monde sont contents avec ça.
0: Et là, t'es rendu avec des podcasts aussi, Spotify, c'est ce qui est le fun.
1: Ben oui, Joe Rogan Experience, puis moi, j'écoute souvent nos shows aussi. T'sais, on a évidemment l'application, mais après ça, le contenu sur Radio X est rediffusé sur Spotify aussi. Fait que tu peux vraiment avoir un tout en un là-dedans.
0: Exact. Puis moi, j'ai vu vraiment, parce que tu sais, mon podcast Cachemire, je fais des podcasts à tous les jours, là, c'est à la bourse. Mon podcast, il est sur Spotify, il était sur Apple, il est encore sur Apple, mais Apple était le numéro un en termes d'abonnés. Mais depuis quelque temps, là, Spotify a pris vraiment une croissance au niveau du podcast.
1: Mais Spotify est pas mal plus fort qu'Apple Music, là.
0: En termes pas, de les podcast, chiffres. Oui.
1: Ouais, puis au niveau des chiffres, c'est-tu Spotify qui domine?
0: Oui, oui, Spotify est numéro un. Oui,
1: c'est ça.
0: Ça s'est fragmenté, là, mais Spotify est encore très fort. Puis ils investissent beaucoup aussi dans le livre numérique. Ils investissent dans pas mal d'affaires.
1: Puis ils font des reels aussi un peu comme tu peux voir sur Instagram, sur TikTok. Tu peux swiper littéralement quand tu vas sur le menu. Moi, j'ai découvert ça il n'y a pas si longtemps. Tu regardes ça. Puis même que maintenant, on diffuse des vidéoclips complets. Fait que mettons, tu peux voir juste une petite partie du clip. Là. C'est comme une image en loop qui dure 4-5 secondes.
0: Oui.
1: Donc, tu peux cliquer sur le mode vidéo. C'est le clip au complet. Fait que avant
0: les paroles,
1: les gens.
0: Les paroles aussi.
1: Ben, les lyrics, exact. Mais avant, les gens allaient sur YouTube écouter ça. Mais maintenant, tu peux rester sur l'appli et tout faire ça là-dessus.
0: Et ils ont convenu, Spotify, récemment, ils ont convenu avec un major. Là. Tu vas pouvoir faire de l'IA avec les tunes. Les artistes vont donner le tune disponible pour que toi, tu taponnes là-dedans comme un DJ. Tu vas pouvoir modifier les tunes en IA et ils vont recevoir eux autres une compensation. Fait que ça va être peut-être un forfait qu'ils vont...
1: Faire un remix de la tune?
0: Genre, si tu veux devenir un... je sais pas, moi, un David Guetta de...
1: Un créateur
0: artificiel. Ouais, c'est exactement.
1: Mais maintenant, avec les playlists, ça fait une couple de mois là qu'ils ont mis cette mise à jour-là. Là, tu peux mixer les tunes entre eux autres. Fait que c'est tout ça qui peut faire les loops, là, comme un DJ. Fait que mettons, au lieu d'animer ton mariage, puis pogner tes tables tournantes en direct, tu prépares ton mix avant avec Spotify.
0: Ah oui, ben oui.
1: Il est rendu là.
0: Voilà. Bon, on va plonger dans l'actualité.
1: Yes, on y va.
0: Tramway de Québec. On va avoir le financement aujourd'hui.
1: Marchand, va-tu être là? Parce que c'est à Montréal qu'on annonce ça, faut croire.
0: Ben, normalement, il doit être là.
1: Ben là, on n'a pas eu la confirmation. Du moins, j'ai pas vu ça.
0: Ou on annonce un accord provincial. Parce que là, c'est le provincial qui attendait l'argent. Encore là, écoute, il y a une somme de 25 milliards pour le Canada au complet pour les 10 prochaines années en transport en commun. Le Québec recevrait autour de 6 milliards. Et dans ce 6 milliards-là, il y aurait 2,75 milliards pour le tramway.
1: L'autre, c'est-tu le prolongement de la ligne bleue?
0: Ben, il y a d'autres projets, là. Effectivement, la région de Montréal, eux autres, le métro est complètement, eux autres.
1: C'est sûr.
0: Ils ont besoin d'argent. Et ils ont besoin d'argent neuf pour aussi entretenir les infrastructures actuelles.
1: Là, ça date des années 60-70, le métro. Là,
0: là

0: qu'on fait, là, avec le tramway, là, c'est en, on dit qu'on n'a plus une christitienne pour rien, là, parce qu'on n'a pas d'argent pour les infrastructures.
1: Mais là, on signe le chèque.
0: Là, on donne de l'argent pour des nouveaux infrastructures.
1: Puis ce qui est fascinant, Pete, là-dedans, c'est que oui, on donne le genre de ratio du 40% demandé par le gouvernement du Québec, mais faut pas oublier une chose là-dedans, le montant du tramway, là, c'est, ça date d'un an et demi, cette mise à jour-là.
0: Ouais.
1: Il est rendu à combien, ce projet-là?
0: Ben là, c'est 7,6 milliards. Fait que là, on va quémander de l'argent pour un 7,6 milliards. Mais là, les consortiums, eux autres, ils ont jusqu'en juin prochain. Les consortiums qui travaillent pour le tunnel, entre autres.
1: Il y a le temps de s'en passer des affaires. Là.
0: Juin prochain, ils vont arriver avec la vraie facture.
1: Hey, on fait des carottes pour le tunnel. Ça a coûté 55 millions. Imaginez le coût total de ce tunnel-là.
0: Ben, d'après moi, ça va être une couple de milliards. Mais ce qu'on comprend, c'est que le 7,6 milliards va défoncer.
1: Bien, assurément.
0: Ça va être 10 puis 12. Mais ils veulent pas le dire, parce que nos policiers sont comme ça. Ils sont très hypocrites.
1: On verra rendu
0: ils
1: là
0: vous
1: à la
0: donnent
1: fin.
0: Toujours l'information 2 ans de tard. Là, ils ont une information de 2 ans. CDPQ Infra ne joue pas non plus. Le CDPQ Infra, lui, laisse aller les politiciens. Faites la job. Allez chercher de l'argent pour nous autres. D'ailleurs, le grand patron Charles Lémont, ce qu'il a dit, il dit on ne fera pas l'erreur du REM. On ne sera pas opérateur. On va laisser les opérations au RTC, dans le cas du tramway. À partir de quoi? 25 millions minimum
1: un
0: par année.
1: Un des pires réseaux de transport au Québec. Il est classé quoi? 9 sur 10 en termes de déficit là,
0: ouais.
1: Dans la province.
0: Hey, ça va être une beurrée.
1: Aïe, aïe,
0: on parle de
1: dégueulasse.
0: De coûts. D'entretien du réseau, on parle d'au moins 25 millions par année pour un tramway. Et il n'y a aucune expertise au RTC. Là. Eux autres, ils partent from scratch. Là, ils vont partir, ils vont aller dans le monde, ils vont aller voir partout s'il y a des tramways. Là, ils vont former du monde au RTC là-dessus.
1: Ils vont aller où regarder les tramways? Ils vont-tu aller à Barcelone où il fait 27 degrés et ils n'ont pas d'hiver?
0: Ben, d'après moi, ils vont aller à Ottawa.
1: Mais Ottawa, c'est de la merde, ce tramway-là. Tout le monde en parle. C'est dégueulasse.
0: Ouais, ils vont aller là.
1: Ils ne partent pas à moitié, mois de janvier.
0: C'est ce qui va arriver.
1: Ouais, on va aller voir ça. Ça fait un drôle de bruit. Hey, ça roule à 22 km/h. Tabarouette, OK, il est brisé là, Colin. Ça va être quoi avec nos hivers ici?
0: Ben, ça va être l'enfer.
1: L'enfer.
0: Et CDPQ Infra dit, moi, je veux plus avoir à gérer ça parce qu'à Montréal, le REM, ils ont à gérer l'opérateur.
1: Interruption de service presque aux 2 heures.
0: Tout le temps. Tout le temps, tout le temps, c'est un bordel total. Et là, ben, on va recevoir une cote pour ça aussi, hein. Dites-vous.
1: Je connais des gens qui vivent à Montréal, qui avaient essayé le REM, qui voulaient l'adopter. Ils ont abandonné le REM.
0: Mais
1: rien à faire. Il y a des gens qui vont peut-être prendre cette habitude-là, là, quand le tramway va être prêt dans 15, 20 ans, là.
0: Ouais.
1: Ils vont embarquer là-dedans. Caroline, ben de la mode, toujours des pannes, toujours ci, toujours ça. Ça roule donc ben pas vite, cette histoire-là. Ils vont abandonner le projet.
0: 2 heures de retard. Et matin. T'arrives, tu prends le REM, ça te dit non, 2 heures de retard. Fait que là, tu dis, ben là, tabarouette, je vais prendre mon char, je vais monter à job demain. Et l'autre chose, dis-toi une affaire. Là, lui, là, il veut avoir 10 % de rendement. La Caisse de dépôt va demander 10 % de rendement minimum au gouvernement du Québec pour gérer la construction du tramway. Lui, il va se payer comment?
1: Ben, c'est ça, l'affaire.
0: En terrain, on va y payer comment, là, c'est ça. C'est trouver comment on va... Hey, je te le dis, ce projet-là va coûter 15 milliards.
1: Surtout, moi, ce qui m'inquiète là-dedans, non seulement c'est le prix, mais le temps que ça va prendre à construire. Parce que là, on va sûrement découvrir bien des histoires là, sur le chantier du tramway, surtout qu'on va être dans le Vieux-Québec, qu'on va être dans des secteurs où on est ouais. Près du patrimoine de l'UNESCO,
0: Basse-ville, ces trucs-là. Hauteville.
1: Puis il y a des bâtiments qui vont peut-être être en danger là, quand on va construire le tunnel. Peut-être avoir des petites secousses qui vont faire craquer des fondations.
0: Mais moi, je crois pas à ça, ce tunnel-là. Non, je vois pas comment, dans les coûts...
1: Les ingénieurs le disent que c'est quasi impossible à construire pour ouais. Un pince monde. Là.
0: Actuellement, là, beaucoup de monde dans le monde de l'ingénierie là, doute beaucoup. Et là, je sais pas si tu as vu, les résidents de Saint-Jean-Baptiste sont
1: mais
0: très inquiets.
1: Puis on comprend.
0: C'est parce que là, on va dynamiter.
1: Non, mais t'as des bâtiments des années 1800 là-bas.
0: D'après moi,
1: on va avoir des petites secousses à chaque jour pendant une couple de mois. Il va se passer quoi avec ça?
0: Ce sera pas des petites secousses, Jordan. Non. On va dynamiter dans le roc.
1: Fait qu'il y a des fondations qui vont craquer, des maisons qui risquent de s'effondrer.
0: Tu sais, il devait faire un tunnel, là, du Frère Montmorency, il rentrait dans un trou.
1: Pour monter jusqu'à la colline.
0: Mais ils ont arrêté, à un moment donné, de dynamiter des années, je pense, les années 70, ça. Parce que ça faisait shaker toutes les maisons, puis on pensait qu'il allait avoir des fondations qui allaient lâcher.
1: Mais ça c'est un tunnel magique, ça. Il ne brossera pas, il n'y aura pas de trouble.
0: Ah non, mais non.
1: Voyons
0: j'ai,
1: donc.
0: J'ai hâte de voir. Regarde.
1: Mais là, on va se refaire le tracé aussi.
0: Laissez aller les politiciens. Ouais, eux autres sont là aux 4 ans, puis ils dépensent votre argent. Vous les voyez aller, là, ils font à croire n'importe quoi. Moi, je trouve beaucoup les gens naïfs là-dedans.
1: C'est juste qu'il y a des limites à laisser aller, là, parce que là, on commence la construction du projet, puis on envoie les résultats.
0: Ouais, mais moi, je peux pas
1: je
0: rien
1: sais
0: faire,
1: qu'on
0: là.
1: Creusait la ville parce qu'on n'avait pas le choix de changer des coins, parce que, je veux dire, c'était fini à grandeur. Mais là, on va être condamné dans bien des secteurs avec des voies en moins. On le voit que les voies réservées ici.
0: Non, mais moi, je n'ai pas voté pour ça, Jordan.
1: Je le sais, mais on est pogné avec ça.
0: Mais les gens ont voté pour ça, ben là, en durée. C'est tout. Regarde, that's it. Moi, je ferais pas ma vie à passer pour le tramway de Québec à la vie, à la mort. Là. C'est juste, je vous dis, ça va être pain in the ass. Ça va être le bordel total.
1: Les commerçants reçoivent 30 000 piastres de compensation due justement aux travaux qu'il va avoir dans leur secteur. 30 000 piastres, c'est rien. Là.
0: Ce sera pas assez.
1: René Lévesque qui va te fermer à grandeur pendant toute l'été.
0: Exact.
1: Ça va être dégueulasse.
0: Exact. Donc, ça va être à suivre.
1: Colin.
0: Ça va être à suivre, mon Jordan.
1: C'est triste pareil. Ouais. Notre ville va être complètement défaite.
0: Autre nouvelle qui fait beaucoup jaser, nouvelle directive aux municipalités. Je sais pas si tu as vu la fameuse loi 101. Même pour c'est la loi 96, c'est la loi 101. Là, ils veulent, le gouvernement du Québec, la CAQ, veut obliger les municipalités, lorsqu'on va acheter, que ce soit n'importe quoi, là. Tout achat, on doit s'assurer que la personne qui nous vend le produit respecte la loi 101, la loi 96. Hey, ça, c'est capoté. Là on donne l'autorisation. Même là, c'est l'Union des municipalités puis la Fédération des municipalités qui dit ça n'a aucun sens. Là, si un employé d'une municipalité veut arrêter manger, puis mettons ton père Diem, ton paiement de lunch, bien, il doit s'assurer que le restaurateur respecte la loi 101 partout. Ça va jusque là. Là, ça devient intenable. Là, on dit, voyons donc, ça n'a pas de sens. Puis là, la ville, surtout la CAQ dit, non, tout va bien aller. Ça va être ça, ça va être comme ça. On va continuer. On doit être rigide. Là, tu dis, si tu veux acheter, mettons, un crayon ou acheter n'importe quoi, n'importe quel produit qui est destiné pour les municipalités, ben devront avoir l'assurance que le commerçant respecte la loi 101, notamment, c'est la loi 96 aussi. Voyez-vous comment on est rendu? On est complètement saucé, Jordan.
1: Pas d'allure.
0: C'est, je veux dire, là, tu dis, là, tu es obligé même pour aller au restaurant. Parce que c'est un fournisseur de la municipalité, indirectement, c'est un père Diem, mettons. Tu as des employés qui se font payer un lunch le midi parce qu'ils sont sur le travail. Ou il fait venir un buffet, quelque chose. Bien, faut que tu t'assures que le sous-traitant respecte la loi 101 dans toute son. Sinon, tu peux. Avoir une amende.
1: Ils vont te chercher avec des étiquettes, c'est ça.
0: Ils vont venir te donner une étiquette là-dessus.
1: Ah, puis dites-vous qu'ils vont y aller en profondeur s'ils lèvent le flag là-dessus.
0: Capoté. Là. Moi, je sais pas, là, on s'en voit que ça, là. Mais là, il y a des municipalités qui disent ça n'a aucun sens, là. Nous autres, on peut pas devenir. Mais tu sais, tous les règlements comme ça qu'on ajoute, là.
1: Moi, c'est l'histoire de magasins qui ont dû changer leur devanture. Il y en a qui ont payé jusqu'à 30 millions partout au Québec pour changer, juste pour marquer aliments en vrac frais, bulk barn. Mais oui. C'est du niaisage comme ça.
0: Mais là, on va plus loin. Là, c'est rendu dans tes sous-traitants, il faut que tu t'assures qu'ils respectent la loi 101. Même un restaurateur. Là. Le restaurateur, lui, ça se peut qu'il commune. Puis, je sais pas, on n'invente rien. Là. Le communiqué de presse qui a été envoyé, c'est un logiciel en anglais du gouvernement. C'est ça qu'il disait aussi. Donc, la date en anglais. Puis tout ce qui était autour est en anglais. Fait que le gouvernement n'est pas capable de faire respecter lui-même les lois. Puis les.
1: Quand il crée des nouvelles alertes, il appelle ça alerte silver.
0: Exactement. Donc, tu vois, c'est ça.
1: Faites ce que je dis, mais pas ce que je fais.
0: Donc, c'est M. Roberge, ton chum. Van Roberge.
1: Il fait une belle run, lui.
0: Ouais, la charte de la langue française. Nom, voilà. Ouais. Notre invité, il est là. Député de Louis-Saint-Laurent au fédéral, le député conservateur Gérard Deltel. Monsieur Deltel, comment allez-vous?
2: Bonjour, content de vous parler à vous deux.
0: Ben oui, c'est le fun. Et là, l'été s'en vient et on apprend que le Canada est en récession.
2: Et voilà. Malheureusement, le Canada est en récession, puis que tout le monde le sait, tous les économistes le savent. Quand vous avez deux trimestres consécutifs où le produit intérieur brut, le PIB, est en baisse, eh bien, si on est en récession. Mais tu sais, on n'avait pas vraiment besoin d'avoir cette confirmation statistique pour dire qu'on est en récession.
0: Ouais,
2: on le voit partout, là. Nos entrepreneurs, nos familles. Tu sais, t'as 2 200 000 personnes au Canada qui vont s'alimenter aux banques alimentaires. Ça, si c'est pas une récession, je sais pas c'est quoi. T'as une famille sur trois qui, au moins une fois par année, a un problème à payer son hypothèque. Ça aussi, c'est un signal qui est malheureux. Puis il y a 114 000 emplois qui ont été perdus au cours depuis le début de l'année. Fait que c'est sûr que malheureusement, c'est triste. On a une récession, mais au-delà des mots puis au-delà des statistiques, c'est d'abord et avant tout la réalité des gens. Puis nous, ce qu'on veut, c'est que le gouvernement prenne des actions qui soient vraiment concrète puis qui aide vraiment les gens. Commencer par baisser taxes et impôts. On pense, nous autres, que c'est bien mieux de garder l'argent dans les poches du monde, donc en abolissant des taxes, comme on le proposait d'ailleurs sur l'essence, abolir toutes les taxes fédérales. Ça fait plus d'argent dans les poches du monde. Eux autres, ils savent comment gérer ça, plutôt que d'imprimer de l'argent qu'on n'a pas puis envoyer la facture à nos petits-enfants.
0: Ouais, imprimer de l'argent, on va en imprimer pas mal dans les prochaines années. Là, on parle des déficits à plus finir. 60, 70, 80 milliards par année. Là, on a doublé pratiquement la dette depuis 10 ans, puis on va en mettre pas mal sur la dette. Et là, on demande un débat d'urgence au Parlement. M. Carney n'a pas l'air d'être pressé.
2: Il est discret, pour dire le moins, pour rester poli. Il est très discret. Alors, hier, c'est drôle, puis c'est pas drôle du tout. Là. Hier, à 2h, on a toujours notre période de questions à la Chambre des communes. M. Carney était exactement à 6 kilomètres de la Chambre des communes. Il était dans son comté à Nipigne. Comme par hasard, ça tombe en même temps que la période de questions pour rendre des comptes aux citoyens. Puis c'est ça qui commence à être un petit peu tannant. Là. Mais il est là le trois quarts du temps, il est pas là à la période de questions.
0: Exact.
2: C'est pas digne d'un premier ministre. À un moment donné, il faut que tu rendes des comptes. Là. C'est bien beau, les voyages à l'étranger. Puis on n'est pas contre ça du moment que ça donne des résultats, mais les résultats sont pas là. Et souvenons-nous que l'année passée, quand il a été élu, c'était le grand financier, le grand banquier, le grand économiste de réputation mondiale. Ben, résultat, on a la pire inflation, la pire inflation alimentaire du G7,
0: oui.
2: Le deuxième pire bilan du chômage à partir du G7, et on est le seul pays du G7 à être en récession. Et on est le seul pays en Amérique du Nord, remarquez, on se pile pas ses pieds, là. Il y a le Canada, les États-Unis, puis le Mexique. Mais le Mexique, lui, n'est pas en récession. Et
0: exact,
2: nous, le Canada,
0: exact.
2: On l'est. Alors, comment ça se fait? Là, aucun vont dire, ouais, à travers le monde, c'est comme ça, là. Oui, ben, justement, à travers le monde, c'est comme ça. Ça tombe mal, c'est juste le Canada de Mark Carney qui est actuellement en récession. Ouais, mais au Canada, là, on a beaucoup d'affaires avec les Américains, puis Trump est pas fin. Oui, en effet, on le sait, Trump est pas fin avec pas beaucoup de monde non plus. Il est pas fin avec à peu près tout le monde, mais il est aussi pas fin avec le Mexique.
0: On a quand même un accord de libre-échange qui couvre 85% des produits vendus de part et d'autre de la frontière. Là. Je veux dire, c'est pas vrai que les produits sont taxés. Là. Je veux dire, on a des accords de libre-échange qui protègent 85% des échanges. À un moment donné, il y a quelqu'un qui fait pas le travail au pays. Pourquoi? C'est quoi l'acharnement? Il y a des médias qui voient pas ça. Est-ce que les Canadiens sont suffisamment bien informés?
2: Ben, si chacun peut lire à sa façon et lire ce qu'il veut aussi, puis où on peut le voir. Mais moi, ce que je sais, c'est qu'à toutes les fins de semaine, quand je fais mes activités de paroisse, que j'appelle des activités dans le comté où je suis à l'écoute du monde, puis tout ça, puis quand la chambre siège pas, évidemment, c'est la même chose. Les gens ne parlent pas de statistiques, là. Les gens ne parlent pas des grandes réalités ou des grandes annonces qui ont été faites. Les gens veulent des résultats, puis les gens ne l'ont pas, le résultat. Quand c'est rendu que tout le monde, peu importe notre revenu, on regarde chaque pièce que l'on veut acheter au supermarché, puis on dit tabarouette, s'augmenter. Tu sais, l'inflation alimentaire est deux fois plus élevée que l'inflation, je dirais, générale qu'on a au Canada. Puis à nouveau, on est le pire pays du G7 en matière d'inflation alimentaire. Puis ça, ben, le Canada, qui est un produit, qui était un pays de production, on ne devrait pas avoir ça, mais c'est ça qu'on a.
1: Puis il y a un auditeur qui nous écrit justement là, que lui, côté alimentation, c'est très difficile parce qu'il n'arrive pas. Puis d'un autre côté, on voit le premier ministre Carney, là, c'est la Fédération canadienne des contribuables qui a sorti ces chiffres-là les derniers jours. Carney et son entourage ont dépensé près de 200 000 en repas servis à bord avec du veau, filet de bœuf, de la sauce bordelaise, filet de saumon écossais. Ça vous fait quoi, M. Deltel, d'entendre des chiffres aussi faramineux que ça?
2: C'est pour ça qu'on a posé deux questions la semaine dernière là-dessus, que moi, personnellement, j'ai posé deux questions, mais les collègues aussi l'ont fait par rapport à ça. Comment on peut dire une chose puis faire son contraire, puis surtout pas vivre dans la réalité des gens? Ça, c'est décevant. Comprenons-nous bien, là, on veut pas que le premier ministre paye de sa nourriture quand il est out à l'étranger. On comprend ça.
0: Il y a
2: des limites à respecter, et c'est ça qui est malheureux. Mon ami Joël Godin, il l'avait très bien illustré la semaine passée à la Chambre des communes. Le député de Portneuf, Jacques Cartier, avait clairement dit, tu sais, il y a une différence entre on ne peut pas nécessairement toujours manger du ballonné, mais ça prend aussi la réalité des familles canadiennes. Et puis ça, Joël l'a très bien expliqué à la période de questions la semaine dernière, puis il n'y a pas eu de réponse là-dessus. Mais c'est sûr que nous autres, quand on voit ça, on dit, ben garde, c'est comment vous pouvez être attentif à la réalité des Canadiens quand vous vivez exactement le contraire quand vous êtes dans les avions.
0: Ouais, on a vu Stephen Guilbeault la semaine dernière claquer la porte aussi du Parti libéral, mais il reste, député.
2: Oui.
0: On va faire une partielle à un moment donné. Là. Mais on comprend qu'il commence à avoir de la dissension. Est-ce que c'est un mouvement de grogne sérieux ou c'est la pointe de l'iceberg, selon vous?
2: Écoutez, c'est sûr que pour un député qui quitte et puis qui ça envoie un signal très clair, ou encore des députés qui ne se représentent, qui annoncent tout de suite qu'ils ne se représentent pas, ou encore des députés qui sont nommés ambassadeurs à l'étranger puis qui s'en vont. Dans le cas de M. Guilbeault, moi, je tiens à dire une chose. Ils sont où, là, les béatificateurs? Ce que je veux dire par là, c'est qu'on est en train de le béatifier actuellement, M. Guilbeault, comme étant un homme qui se bat pour ses principes. Avec tout le respect que j'ai pour M. Guilbeault, ça paraît pas, mais on s'entend bien, lui puis moi. Tout le respect que j'ai pour M. Guilbeault, il était où il y a un an et demi quand son chef, son premier ministre, a décidé d'abolir la taxe sur le carbone? C'est une excellente idée. On était pour ça, nous autres. Mais lui, il était archi contre. Il était ministre, il a accepté ça.
0: Ouais.
2: Il était où, M. Guilbeault, quand il s'est fait élire avec 17 000 votes de majorité dans un des comtés les plus à gauche et les plus environnementalistes? Comment ça se fait que les gens lui ont donné la plus grosse majorité qui soit? 17 000 votes de majorité pour un gars qui venait d'abolir la taxe sur le carbone. Il était où quand M. Carney a signé le décret abolissant la taxe sur le carbone à la façon de Donald Trump, pour lequel il disait plein d'insanités à ce moment-là? Il était là. Et l'élément le plus fondamental, tant qu'à moi, il était ministre senior d'un gouvernement qui a adopté la loi C5. La loi C5, c'est la loi qui permet de décloisonner les règles environnementales pour permettre le plein potentiel, ou enfin le plus possible.
0: Accélérer
2: le plein
0: les grands projets, là, ouais, c'est ça.
2: Exactement. Ouais. Il était ministre d'un gouvernement qui a adopté cette loi-là. Alors là, aujourd'hui, il déchire sa chemise en disant « L'entente avec l'Alberta, ça n'a pas d'allure. L'entente avec tel projet, ça n'a pas d'allure. L'entente... » Hey, l'ami, toutes les ententes que tu décris ont été permises grâce à la loi 105, que ton gouvernement dans lequel tu étais comme ministre senior était là.
0: Ouais.
2: Alors, moi, regarde, que lui, il change d'idée, il a le droit, c'est correct, c'est parti du débat public, c'est pas le best, mais quand même, ça arrive. Mais où sont ceux qui sont en train de le béatifier actuellement en disant que oh, c'est fantastique cet homme qui défend pour ses principes et qui quitte et qui claque la porte pour ses principes? Il était où, ses principes, au cours de la dernière année? C'est ça la réalité.
0: Ouais, c'est ça. Mais qu'est-ce qu'on peut faire pour donner un boost à l'économie? Parce que là, on comprend le projet de tramway aujourd'hui qu'on va annoncer à Québec, tout ça. C'est beaucoup de fonds publics. Puis là, on ne sait pas, à un moment donné, c'est un gouffre sans fond. On met de l'argent comme des bûches dans un poêle, mais on ne voit pas venir, on ne voit pas monter. Ça veut dire que les problèmes économiques sont beaucoup plus profonds.
2: Bien, comme je vous disais tout à l'heure, nous autres, notre approche des conservateurs, c'est de laisser plus d'argent dans les poches du monde. Puis c'est pour ça qu'on avait proposé, il y a 2 mois, l'abolition de toutes les taxes fédérales sur l'essence, et ce, pour l'année au complet. Bon, le gouvernement a quand même fait un petit pas, reconnaissons-le, il a aboli la taxe d'accès, c'est dissous. Bon, alors pour faire une analogie un peu bancale avec ce qu'avait dit Neil Armstrong sur la Lune, il dit c'est peut-être un bond géant pour les libéraux d'abolir ça, mais c'est un petit pas pour les citoyens qui, eux, payent les taxes avec ça. Et nous, ce qu'on souhaite, c'est qu'il soit encore plus, qu'il serait allé plus rapidement, parce que ça aurait fait quoi? Ça aurait fait 5 milliards de dollars de plus dans les poches des gens, ce qu'on proposait. Puis c'est les gens qui font rouler l'économie, évidemment. Nous, ce qu'on veut aussi, c'est accélérer le plein potentiel des ressources naturelles du Canada.
0: Ouais.
2: On a trop tardé sur le gaz liquéfié. Imaginez si d'aventure, on avait pu dire oui il y a 10 ans, quand Trudeau a dit non au projet du GNL au Saguenay. Si d'aventure, on avait pu le faire, on aurait envoyé des milliards de litres de gaz liquéfié à travers l'Europe, à travers la planète, au complet, et c'est des milliards qui seraient rentrés chez nous. Mais non, on n'a pas voulu le faire parce qu'il fallait faire attention. Alors que on sait tous que les pipelines, c'est la façon la plus écologique, la plus sécuritaire et la plus économique pour transporter ce type d'énergie-là. Puis moi, je vous rappelle une chose, là. Tu sais, tout le monde dit, oh, les pipelines, c'est mauvais, c'est mauvais. Hey, wow, là. Au Québec, là, ils consomment 20 milliards de litres de pétrole par année. Une augmentation de presque de 3 % Une des provinces où il y a la plus forte augmentation.
0: Fait qu'on est hypocrite, on est un peu hypocrite, là. On ramasse la péréquation aussi, là.
2: Mais la réalité, c'est quoi? C'est qu'au Canada, au Québec, pardon, vous avez à peu près 2000 kilomètres de tuyaux comme ça. 2000 kilomètres. Puis à ce que je sache, il n'y a pas eu de drame incroyable qui est survenu. Vous savez, ils disent, ouais, mais il ne faut pas passer en dessous de notre fleuve Saint-Laurent à nous. Hey! Peux-tu juste vous rappeler qu'il y en a déjà des pipelines en dessous du fleuve Saint-Laurent?
0: Ben oui.
2: Savez-vous combien il y en a?
0: Plusieurs.
2: Pas 2, pas 3, pas 4, pas 5, pas 6, pas 7, pas 8. Il y en a 9! Il y en a 9 en dessous du fleuve Saint-Laurent. Connaissez-vous le pipeline Saint-Laurent?
0: Oui, absolument, oui. Je me souviens d'avoir écrit là-dessus.
2: Ben oui, je sais bien, vous, Pierre, vous connaissez ça, bien entendu, mais à chaque fois que je fais cet énoncé-là, tout le monde a dit de quoi vous parlez. Le pipeline qui relie Lévis à Montréal. c'est 260 kilomètres. C'est 600 terres agricoles qui sont traversées.
0: C'est Valero,
2: c'est
0: ça, hein,
2: 26
0: c'est ça?
2: Cours d'eau, ouais, ben, c'est qui a remplacé l'ultra-train en d'autres temps.
0: Ouais.
2: Et c'est 26 cours d'eau qui sont traversés, dont le fleuve Saint-Laurent. Ça va tellement bien, c'est tellement bon, c'est tellement efficace que personne ne le sait puis personne n'en parle.
0: Exact.
2: Et c'est ça la réalité. Nous, ce qu'on veut, c'est développer le plein potentiel de nos ressources naturelles et de toutes les formes d'énergie que nous avons au Canada. Le Canada a tout. On a tous les minéraux nécessaires. On a toutes les forces d'énergie. On a toutes les ressources naturelles. À nous de les développer. Puis le Canada, plus que jamais, a besoin de ces énergies, a besoin de ces ressources naturelles, a besoin de ces minéraux précieux. On est capable de le faire. Encore faut-il avoir la volonté.
0: Ouais, mais encore faut-il qu'il y ait un débat aussi au Parlement là, sur la récession. Ouais. Monsieur Carney ne veut pas discuter de ça, ça serait un petit peu aussi avouer son inaction ou à tout le moins son incapacité à régler la problématique. Plein de règlements qu'on pourrait aussi enlever au Canada, mais on ne veut pas aller là. On va continuer comme ça. Fait que Gérald Deltel, votre travail est essentiel. Dans l'opposition, lâchez pas et on va continuer à suivre vos objectifs d'avoir un débat avec M. Carney.
2: Merci infiniment.
0: Merci. Voilà.
2: Au revoir.
0: Gérald Deltel, député de Louis-Saint-Laurent, ici... Québec, Nord, dans le coin de Loretteville, tout ça. C'est assez clair. Ils veulent un débat, ils ne veulent pas venir. Lui, Carney n'a pas l'air à aimer ça.
1: On minimise l'impact de la récession. On dit récession technique. Puis Carney, c'est comme le mentionnait M. Deltel, dans les périodes de questions, n'est pas là.
0: Évacue tout ça.
1: C'est ça.
0: On fait semblant de rien.
1: C'est le strict minimum, pareil, depuis qu'il est au pouvoir.
0: Et t'as pas d'accord non plus sur le libre-échange.
1: En plus.
0: Là, ce qu'on comprend, c'est qu'au 1er juillet, s'il y a pas d'accord, c'est les Américains, dans le fond, on rouvre la fenêtre pour un an de négo encore. Donc, on va redonner un an de négo. Ils pourraient, les Américains, d'ici le 1er juillet, pourraient dire, on coupe l'accord de libre-échange. Mais il fera pas ça, lui. Ça, ça va des midterms aux États-Unis. Trump. Mais ce qu'on comprend, c'est que si jamais il y a pas d'accord avant le 1er juillet, ben, c'est reporté d'un an. Donc, ça laisse quand même une autre année pour négocier. Il lui devra trouver un terrain d'entente avant peut-être les midterms en novembre aux États-Unis. On est là-dedans. Voilà. Hey, après la pause, Rodolphe Osny débarque. On parle de tout ça. On parle de tramway. On parle d'entente. Tout va bien. L'argent, pas un problème. L'argent,
1: plus
0: l'argent.
1: Plus que jamais, Pierre.
0: Partout autour de
1: nous. On est plein de cash ici. Ah.
3: Couture. Petite pause. On revient dans pas long.
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10: Midi, 2 minutes. Bonjour, bonjour, bienvenue. On est le 2 juin. On rentre dans le mois de juin. Ça va bien, ça va bien. On lâche pas. On continue. Continuons. Comment va le député Legault? Il doit travailler fort.
11: Fait du terrain.
10: Ça a l'air qu'il fait de l'over. Comme jamais.
12: Ah, c'est sa conscription.
10: Ah, il jase oui. avec ses commettants. Hein? Sans arrêt. Patricia, bonjour.
11: Hey, bonjour.
10: Patricia, qu'on va bientôt surnommer Titlaine.
11: Oui, bien, j'aime ça avoir une petite laine. C'est frette.
10: Fais-tu si frette? T'es-tu malade?
11: Ben non, mais c'est sûr que vous avez 8 Audi. Moi, j'étais en petite manche courte. Fait que j'ai les pieds tout nus.
10: Personne t'a avisé ici, là.
11: C'est ça. Je me dis, à un moment donné, quand ils vont porter le T-shirt, ils vont avoir moins chaud.
10: Demain. Mais c'est parce qu'on le sait quand on arrive ici. Qu'il fait pas si chaud que ça.
11: C'est la circonscription de l'Assomption. Je me demandais quelle circonscription, François Legault.
10: Est-ce que vous voulez jaser avec votre député, il est au bureau, là. Il travaille fort.
12: Sur ses dossiers. Mais là, avec un livre, là.
11: Des dossiers locaux. Ah ouais, lui, ça l'enrage, l'entretien des routes, là.
12: Ah, oui.
11: Il dit, ça n'a pas de bon sens,
10: J'ai pas regardé ça depuis toutes ces années-là. Mon Dieu, les routes sont maganées.
11: Il y a des nids. poule. Donc, il est en train de checker ça pour vous autres.
10: Parce que je suis là pour mes commettants, là. Mm. Bon, fait qu'à part de ça, tout est beau, c'est bon, là. Hein? C'est l'été,
11: dit,
10: là. On arrête, là.
11: Salut, go, leave, go.
10: Go?
11: Leave. Ah. Y a-t-il une transaction d'un leave?
10: Go, leave, go.
11: Ouais, comme les Maple Leafs.
10: Comme les Maple Leafs.
11: Ouais.
10: OK. Ben, les livres sont éliminés, là, juste à.
11: Ben, je sais. Ben, I know.
10: Ils sont tellement éliminés qu'ils n'ont pas fait les séries. Fait que,
11: non,
10: en tout cas.
11: C'est ça.
10: Salutations aux fans de Toronto.
12: Peut-être parce qu'ils voient Mitch Marner à la finale de la Coupe Stanley, puis ils se disent
10: Oh!
12: Les livres! Ah.
10: Moi, si j'étais Mitch Marner, à tous les jours, j'enverrais une petite photo à mes anciens coéquipiers. Juste une photo, là. Si tu prends ta poche de hockey. Oh, mauvais destinataire. Excuse-moi.
11: Avec.
10: Vous jouez-vous encore? Ah oh non, c'est vrai, vous jouez plus.
12: On se voit tantôt.
10: Ben ah non, c'est vrai, je suis occupé.
11: Avec ta paye.
10: Hey, qu'est-ce que tu fais de vendredi? Vegas, baby!
11: Ouais.
10: Non? OK. Non. Fait que salutations à tous les amateurs des Maple Leafs de Toronto. Vous
11: voici
10: êtes tous,
11: ce qui me reste salut. Sur ma paye. Ah, oh, pas vous
10: non.
11: autres?
10: Pas vous autres. Hey, je veux pas brûler la chronique de Gelozo, là, mais Mitch Marner, en quittant Toronto, en fait, il a pas changé de contrat. Il est parti, il est arrivé là-bas, là. Juste en économie de taxes et d'impôts, il fait plus de 3 millions de dollars de supplémentaires.
11: Wow! Capoté.
10: Capoté, hein? Non, 3 millions ici qui iraient bien sûr à des investissements importants, là.
11: Ben, le panier de service.
10: Ben, voilà. Entre autres, là. Le grand panier de service.
11: Ça fait bien qu'il soit parti. Nous autres, les riches, on aille ça pour mourir.
10: Mm-hmm.
11: Qui crève, les guests. Aux riches qui ne redonnaient jamais aux moins nantis.
12: Gang de ben, ils devraient quand même continuer à donner 3 millions ici, là.
10: Oui.
11: Ah, ben, ouais, là, t'as bien raison.
10: Ça, c'est une swing qui devrait arriver bientôt, là. Les Canadiens qui quittent le Canada pour des motifs économiques devraient être contraints de payer leurs impôts à vie au Canada.
11: Ouais, tellement, là.
10: Toi, là, je sais pas, là, mais on va te parler bientôt, tu s'en vas en politique.
12: Oui, c'est ça.
10: C'est sûr.
12: Oui.
11: Ben là.
12: Paye les riches.
10: Trop fort. Tout de suite, le réflexe d'avoir le bon réflexe.
12: Ouais.
11: Il a peut-être utilisé nos hôpitaux, mais
10: ben, c'est ça.
12: Ça, là. C'est ça. Il était blessé, là.
10: Il a roulé sur nos routes débattues ici.
11: Ça faisait bien, lui, aller à l'hôpital gratis.
12: Ouais.
11: Puis l'école, ses enfants sont allés à l'école.
10: Moi, je vais arrêter parce que là, ça va venir aux oreilles de Carney, de son équipe, puis ils vont dire, c'est bonne idée.
12: C'est bonne idée.
10: Parce que
12: Lifetime.
10: Pat Pichette, le président de la fondation là, libérale, il avait dit ça, là. Si quelqu'un un riche qui veut quitter le Canada, on pourrait charger 500 000 piastres pour quitter. Quitte à prison.
12: Pas Cuba, ben, hein.
10: Comment on appelle ça, donc? Une caution.
12: Oui.
11: Ah ouais,
10: une caution. Paye ta caution pour sortir de la prison.
11: Une prime de départ.
12: Certains pays communistes, où tu payes ta cote avant de partir. Là.
10: Ah oui, mais c'est ça. Ben non, c'était carrément ça, le fond de l'idée. En fait, il était dans sa phrase, il était parti pour dire, on a juste à les empêcher. Mais là, il a réalisé que je pense... Bon, c'est un peu dictatorial, là, comme autoritaire, un peu, comme commentaire. Fait qu'il a arrêté dans le milieu, puis il a dit, on pourrait les charger. 500 000.
12: Ben oui.
10: Ça, c'est le Canada. Hey, il y a des bonnes nouvelles aujourd'hui. Plein de bonnes nouvelles.
11: Excuse-moi, Jesse. Oui? Les Canadiens, ça fait 2-3 fois que ça revient, mais je ne sais pas jusqu'à quel point. Les Canadiens qui décident de quitter le pays en permanence doivent payer une taxe. Ça existe déjà. Il y en a qui
10: disent... C'est quoi, cette
11: taxe-là? Je sais pas. Je sais pas de quoi. C'est la première fois que j'entends parler de ça, mais.
10: C'est pas une taxe de départ, là. Les libéraux aimeraient bien ça.
11: Effectivement, mettons, faut que tu payes ton impôt, là.
10: Faut que tu payes ce que tu dois, là.
11: Ça s'efface pas parce que tu quittes, là, évidemment, mais par la suite, je sais pas quelle autre taxe tu pourrais avoir, là. Une taxe de départ.
10: Une taxe dans ton nouveau et dans ton ancien pays. Ça, je sais pas, là. Une taxe dans le nouveau, ici, on a le bienvenue, là. Bienvenue.
12: Selon. Chat,
11: oui.
10: Qui est pas une... Bienvenue.
12: Il existe bel et bien une taxe de départ au Canada, mais c'est pas une taxe fixe ou automatique pour tout le monde.
10: OK. Ah.
12: C'est plutôt un mécanisme fiscal appelé taxe de départ. Des fois, il est précis de même, tu comprends?
10: OK. Exit tax. Ben oui, les gens me disent que oui. Ben oui. Mais c'est pas ce que les libéraux, eux autres, ils voulaient mettre un montant substantiel. En fait, l'objectif étant de décourager la personne. Tu sais, à moins que tu sois multimillionnaire, tu vas être prisonnier parce qu'il n'y a pas grand monde là, qui peut se permettre de mettre un 500 000 sur la table pour quitter ta maison. C'est quand même faut le faire, là. Donc voilà, quand tu quittes, tu es réputé vendre tout ce que tu détiens.
12: Ouais, c'est ça.
10: OK. Les autres, fait que là, t'as une taxe supplémentaire sur ce que tu vends parce que tu quittes.
12: Les autres, même si t'es pas vendu, ce que je comprends, c'est qu'ils présument que t'as vendu.
10: OK, fait qu'ils chargent la taxe. Fait que si tu dis je ne veux plus être citoyen canadien, même si tu gardes ta maison, ils vont te charger une taxe à la valeur de ta maison.
12: Exactement.
10: Wow.
12: Parce qu'ils disent tu l'as vendu, tu t'en vas.
10: Wow. C'est de la magie canadienne.
12: Tu sais, ici, on sait bien que les résidents canadiens ne louent pas leur maison sur Airbnb. Même si ça avance.
10: Mais c'est pas une taxe spéciale, c'est une taxe de présomption. T'sais, on présume que vu que tu quittes, tu vends tout, fait que donne-moi l'argent que tu me dois, même si tu vends pas. Ça, je comprends. Mais là, on parlait vraiment d'une surtaxe dédiée uniquement à ceux qui quittent. Et là, le montant qui avait été avancé, c'était 500 000. Mais là, peu importe la valeur de votre maison, ou même si vous êtes locataire, c'est une espèce de... En fait, c'est une chaîne. Ils veulent vous attacher un boulet. Avec ben ça va être cute là, t'sais, ça va être un boulet en forme de feuille d'érable, là, sûrement quelque chose de le fun là, de classe, mais ça va être un boulet pareil.
12: Je vois que les investissements, les entreprises, mettons que tu as acheté de la crypto, les fonds communs, tes actions, payer, mais maison je vois pas là. Ta résidence principale est exclue.
10: Ah OK. C'est pas. Faudrait.
12: Pas clair.
10: On essaiera d'en parler à Denis Julien.
11: Bref, c'est des frais de départ quand tu fermes les dossiers ici.
10: Mais là c'était pas ça, c'était vraiment une taxe explicite pour ceux... En fait, c'est une menace.
11: Siphonné.
10: Exact. Tu veux quitter, tu vas payer mon salaire. Mm. C'est plus ça. Bon, là, les bonnes nouvelles, c'est des rafales de bonnes nouvelles. Ça tombe au 45. Comme les gros orages, mais c'est juste un orage de bonnes nouvelles. Premièrement, la bonne nouvelle, une chroniqueuse en chef là de Québécois qui voit que tout est fini. Là. Fini les embûches, c'est fini. Le tramway, c'est fait. On avance. Il n'y aura plus jamais... C'est magique, là. Il n'y aura plus jamais de questions. Il n'y aura plus jamais de dépassement de coûts. Il n'y aura plus jamais de remise en question. Il n'y aura plus jamais de questions sur l'acceptabilité sociale. Tout ça est disparu avec la baguette carnet magique. Pring!
12: Il nous
10: a donné un petit
12: plus.
10: Coup sur le pif, là. Pouf, sur le nez. Puis là, wouh, on est parti, mon ami, parce qu'on a eu notre subvention. Bon, c'est pas 40, là. 36% d'un montant qui est caduque, mais c'est pas grave.
11: On arrondit, là.
10: Écoute, quand on réalisera que ça coûte 12 milliards, finalement, le tramway, là, ben, on en rajoutera, là. Vous êtes bien fatigués avec ça. Mmh. Voyons, arrêtez de vous casser le cul.
12: Là, on parle pas encore des coûts d'entretien.
10: Non, ben ça, les coûts d'entretien, on en parle depuis le début ici, là. C'est juste que ça existe pas dans la tête de bien du monde. Ça va, c'est comme se régler tout seul. Ça va être comme à Montréal, Nick. Il y a des bons samaritains bénévoles qui vont se pointer pour réparer le tramway, changer les roues, ces affaires de même. Fait que c'est comme ça. Ben oui, mais on est dans un système où tout le monde aime tout le monde. Puis là, c'est réglé. On n'avait plus de chicane. OK? Une fois, elle dit, la madame, entente avec le fédéral qui vient une fois pour toutes boucler le financement. OK? On veut plus en entendre parler. On veut plus vous entendre là pendant une dizaine, douzaine d'années que ça va durer la construction. Tout est réglé. On nous dit aussi que ça a été vraiment pénible à cause de ceux qui chialaient. Là, ça a pris plus de temps, puis ça a fait que ça a coûté plus cher. OK, c'est de votre faute, les chialeux. Si on avait réglé ça en partant, là, on aurait économisé bien de l'argent. Tu sais, vous allez me dire que c'était pas le même projet, c'était pas la même formation politique, c'était pas... Il y avait rien de conclu, il y avait... Ben, en tout cas,
11: ouais, mais on
10: arrêtez
11: pas.
10: De réfléchir.
11: On ne voulait pas le projet.
10: Arrête.
11: Je veux dire, ça a retardé.
10: La madame chroniqueuse de Québécois, elle a une réponse à ça.
11: Oui.
10: Quant à l'acceptabilité, là. Oui. Maudite acceptabilité. Ouais. C'est-tu tannant tout le temps vouloir que le monde soit d'accord à dépenser le cash?
11: Ouais.
10: Ah, que je suis tanné. Donc, cette acceptabilité, dit-elle, viendra le jour où il sera en circulation et où les citoyens pourront en vivre les effets positifs. Ah, OK? On n'en parle plus de ça, là. C'est un peu tannant tout le temps à revenir à vous expliquer qu'on a le droit de dépenser votre cash comme on veut, c'est clair?
12: Moi, j'ai assez hâte, là. Je me rappelle la vidéo du maire qui disait « Ça va pas plus vite qu'un autobus, là, mais c'est beaucoup plus confortable. »
10: Non. Mm-hmm. Être bien là-dedans, là. Arrêtez de chialer. Bien. Puis, veut dire, à un moment donné, il faut suivre, là. Le monsieur l'a dit, on a une planète à sauver. On a une banquise à refroidir.
11: Oui. En plus, il fait chaud en France.
10: Bon, il fait chaud en France.
11: Faut faire notre part.
10: Mm-hmm. T'imagines, comme disait le joueur de soccer, là. Tu sais, franchement, si c'était seulement il fait chaud, on se met en bedaine, basta.
11: Oui, non.
10: Les gens comprennent pas qu'il y a des morts. Le tramway sauve des vies.
11: Exactement.
10: Regarde, viens-tu de te faire une belle suite logique, là? Oui. Bon.
11: Puis, il va y avoir plusieurs logements de disponibles. Ça va pousser...
0: partout.
11: Ben oui, puis...
0: Les investisseurs prennent sur tienne pour investir des milliards à Québec parce qu'il n'y a pas de tramway.
11: Ça va être incroyable. Vivre aussi sur le long du tramway, ça ne sera pas cher du tout. Ça va être agréable et accessible.
0: C'est pas les mêmes 3-4 joueurs qui ont déjà toutes les infos depuis des années et qui ont tout acheté terrain sur le long du tracé qui vont profiter. Là.
12: Non,
0: c'est plein d'argent de l'extérieur qui s'en vient, gang. Vous allez capoter, je vous le dis.
11: La dalle de béton, j'ai checké ça tantôt. Je pense que c'est ça qu'ils sont en train de... C'est pas clair là, qu'est-ce qu'ils font sur Laurier, là, mais j'ai vu une dalle de béton. Je dis, ah, c'est ça? C'est pas si haut que ça. Ben, tu sais, tu donnes une swing.
0: Quand on était jeune, on appelait ça un défi.
11: Je trouve que c'est un beau défi pour les ambulanciers puis les pompiers. Puis la police.
12: Sauter la dalle de béton.
11: Ouais. C'est comme un jump. Tu reviens le cœur jeune un peu.
0: Oui. Puis ton char, ben écoute, ça te fait des activités. Il faut aller au garage mardi. Ça te fait remplir ton agenda. Non, mais vous faites à rien sinon. Bon. L'autre affaire, pour sauver la planète. Je tenais, là. T'sais, maintenant, il faut juste arrêter de jouer au niaiseux, là. Non, on embarque. Là. On embarque.
12: Okay?
0: C'est parfait. Elle l'a dit, la madame, c'est réglé. Tout est réglé. Les arbres sont beaux. Parlant d'arbres. Ça, c'est l'autre affaire. Bruno Marchand a joué là-dedans beaucoup, beaucoup, beaucoup. Là, toutes les fois que quelqu'un voyage depuis les dernières années, le mot d'ordre, puis ça, c'est passé, là, dans les coulisses de toutes ces petites rencontres-là, verdoyantes, où on vous dit, on le sait que toi, t'as le droit de prendre l'avion, là. Parce que, tu sais, la plèbe, les niaiseux qui économisent pendant un an pour aller dans le sud, eux autres, ils prennent l'avion pour des raisons niaiseuses. Pour des raisons personnelles. Ça, c'est cave. Mais toi, t'as le droit de prendre l'avion. C'est juste que les niaiseux, ils comprennent pas ça, eux autres. Ils pensent que prendre l'avion, écoutez ça, là, tu sais, c'est drôle, là. Ils pensent que prendre l'avion, mettons, pour aller une semaine dans le sud ou deux semaines en Floride ou à Cuba ou ailleurs, là, tu sais, ils pensent que c'est la même affaire que nous autres qui va changer le monde en Europe. Mais moi, tu fais gang de caves. Tu sais, là, les caves, quand ils vont te questionner, t'as juste à leur dire que toi, t'as accès à une banque d'arbres. Puis toi, tu plantes des arbres. Comme ils vont questionner ça, ben non, ils sont caves. C'est des caves. Eux autres comprennent pas. Tout ce qu'ils comprennent, c'est on met des arbres, ça fait respirer la planète. Puis tu peux leur dire, toi aussi, t'as le droit de prendre l'avion, plante des arbres, tu sais, comme ça, hein, ça va changer de quoi. Mais moi plutôt, on le sait, là. Mais on va dire ça au monde, parce que le monde est trop cave. Le monde qui prenne l'avion pour les petites raisons personnelles, eux autres, c'est méchant, méchant. Nous autres, on prend l'avion pour des bonnes raisons, donc c'est bien, bien, bien. Fait qu'on va planter des arbres. Puis là, depuis des années, là, c'est le preaching de j'ai planté. Qui a planté plus d'arbres que qui?
12: Ouais. Ça dépend. Un voyage à Cuba, c'est combien d'arbres?
0: Le plus que tu peux.
12: Ah, OK.
0: Tu sais, moi, je me souviens, là, Bruno Marchand, mettons, part en voyage en Europe. Oui, mais on a planté 5000 arbres. OK.
12: Une planète à sauver.
0: Non. Merci, Bruno. Puis c'est peut-être plus que ça, Bruno. Est-ce que c'était 5 ou 10 000?
12: 25 000 arbres.
0: Bon, parfait. On en garde. On se promène avec le basket pour on plante des arbres. Est-ce que planter des arbres, si, mettons, on plante des arbres, des jeunes pousses, dans une forêt boréale, tu sais, puis qu'on laisse ça là pendant 100 ans, ben, j'imagine que ça a un effet, on le sait, les arbres mangent le CO2, c'est bien. Mais si, mettons, on plante des arbres sur une terre agricole où il n'y avait pas d'arbres, puis qu'on les laisse pousser 3 ans pour finalement les couper, faire des copeaux de bois, mettre dans vos plates-bandes, qui se décomposent dans vos plates-bandes, puis qui font du CO2 dans ta plate-bande. On avance quoi, là, comme piton, là? Mais les caves, ils suivent pas ça, là. Les caves comprennent pas ça, là. T'as juste à dire que tu plantes des arbres.
12: Okay.
0: Justin Trudeau avait établi un programme qui s'appelait
5: 2 milliards d'arbres.
12: 2 milliards.
0: Puis il y avait, vous souvenez-vous, il y avait lancé ça avec Greta. Tassé avec Greta.
5: Moi, Greta, je vais planter des arbres pour toi, pour la jeunesse.
0: Fait que Greta était tout émerveillée. Puis elle est repartie. Là, Greta est ailleurs, hein. Je pense qu'elle est rendue plus en Palestine. L'environnement.
12: Important.
0: Ouais, a changé de. Okay. A changé de combat un peu. Mais à l'époque, c'était vraiment Greta. Quand Greta te donnait la bénédiction, tu te sentais mieux puis tu pensais que tu avais fait quelque chose de très bien. Donc, le programme 2 milliards d'arbres, on apprend d'abord qu'il n'y a aucun suivi. Aucun suivi. Il n'y a pas de suivi. L'arbre qu'on a planté il y a 10 ans, il est-tu mort?
12: OK.
10: Parce que on ça arrive pas, souvent pour en planter pas, beaucoup chez nous des arbres. Là, écoute, un hiver difficile, puis tu viens d'en perdre 4-5. T'en as planté 10, t'en reste la moitié. Après trois hivers, je sais pas s'il en reste. Mais c'est pas important, ça. Personne surveille ça, personne vérifie non plus si l'arbre a bien grandi, s'il va être à maturité. Puis demandez-moi si je veux ça. Ben non, t'sais, je veux pas qu'on mette un fonctionnaire sur chaque arbre pour le surveiller. Là. C'est juste qu'on se fait tout le temps donner ça à grande bouchée de positif. Là. T'sais, c'est, regarde, on plante des arbres, ferme ta boîte, nous autres, on a le droit de prendre l'avion. Fait qu'on avance avec ça. On ne saura pas si ces arbres ont survécu, ni s'ils procurent les bienfaits. Il n'y a pas de suivi. La majorité du carbone est stocké dans les sols. Là, ce que je vous dis, là, c'est une spécialiste en foresterie. Elle dit, la majorité du carbone forestier est stocké dans les sols et les matières organiques déjà en forêt. Ceux-ci sont perturbés lors des travaux de plantation. Donc, on engendre des émissions pour enlever les émissions tout en surveillant pas les arbres et en sachant pas s'ils sont encore en vie. Et plus que ça, comme je le disais tantôt, dans certains cas, les arbres sont donnés à contrat. Fait qu'on va donner un contrat à un gars qui fait planter des arbres pour faire des copeaux. Fait que lui, il va planter, regarde, demoiselle. C'est ça, c'est business. Tu veux-tu des saules? J'en veux. Fait que là, on bourre le gars de saules. En évidemment, en se clinant l'esprit, là. Hey, moi, c'est bon, j'ai planté des arbres. Le gars plante les saules sur un terrain agricole, zoné agricole. Puis il fait carrément de l'élevage de saules. Fait que lui, il fait pousser des saules 3 ans, il coupe ça, il fait des copeaux, il replante. Il pige dans le tas, lui. De 2 milliards double, d'arbres. Là. Ah ouais, let's go. Lui, il fait une business. Il vend ça.
12: Double rampage, lui, là.
10: Lui, arbre gratos, revenu garanti. Les agriculteurs en Abitibi, on donne l'exemple d'une entreprise en Abitibi, ils capotent, là. C'est comme un peu, là. Lui, dans le fond, sa business, c'est vous autres. C'est le monde qui prend l'avion. C'est le monde qui plante des arbres. Sa business, c'est la bonne conscience. Eh ben, quand même. Donc, une chance Greta était là, une chance Justin était là, puis une chance aussi qu'on aime ça être hypocrite. On aime ça se donner une bonne conscience. C'est de même.
12: Lui, dans le fond, le gouvernement lui donne sa matière première, puis il paye pour. Là.
10: Ben, semble-t-il qu'écoute, il y a des accès. Pat, j'espère que t'as planté tes arbres, t'as pris l'avion là, l'année passée. Là.
11: Écoute, là, ça, je suis en train de paniquer. Là,
10: ça en prend 5 000.
11: Je calculais, puis ça arrive pas. Là.
10: Oh! On aime ça être dans le pareil.
11: Hein. Oui, ben là, c'est ça. Là. Ben là, c'est surtout que là, on a dit qu'il faut planter des arbres, mais qu'il y a un autre article d'après qui dit que planter des arbres, c'est pas magique. Fait que là, je sais plus.
10: Mais c'est parce qu'ils se sont servis de ça, Pat, pendant des années pour se dédouaner.
11: Là, j'en plante-tu ou j'en plante pas?
10: Tu sais, plante-en si tu veux. Mais arrêtez de vous donner bonne conscience en faisant... Tu sais, tu répares pas des erreurs avec rien. T'sais, tu peux pas juste dire, ah ben, je suis allé donner une pièce, là, ils vont planter des arbres, fait que je peux faire le tour du monde en avion. Non. Fais le tour du monde en avion puis assume-la ta pollution. Savez-vous quoi? Des arbres, là, au Canada, il y en a. Là. On n'est pas sur le bord de manquer d'arbres. On n'a pas besoin de plus d'arbres. D'ailleurs, la fille, elle travaille en foresterie, je vois le vert, elle dit, on devrait peut-être plus protéger les forêts que de planter des milliards d'arbres.
11: Ben, Victoriaville n'est pas vraiment d'accord avec ce qu'elle
10: dit. D'ailleurs, ils l'ont annulé, ça. Hein?
11: Oui, il fallait que tu remplisses ce formulaire pour te retirer, dans le fond, de la taxe arbre. Mais c'est ça, là, parce qu'à un moment donné, je pense que pas juste Victoriaville de mémoire, là, il y a une autre ville, je me souviens plus où. C'est ça, la taxe arbre.
10: La canopée.
11: Là. Fait que là, ouais, la taxe canopée.
10: Ben, Victo, c'est parce que c'était particulier. Eux autres, c'était justement l'air de surface couvert de canopée.
11: Oui.
10: L'autre, tu parles, je pense, dans la région de Montréal, où là, ils t'obligent à avoir tant d'arbres sur ton terrain.
11: Oui.
10: Si t'as pas trois arbres, genre, tu payes une taxe.
11: Il y en a qui avaient planté. Puis ils ont eu la taxe pareille.
10: Oui, parce qu'il faut qu'ils soient d'une telle hauteur.
11: Puis aussi, le système est déficient. Fait que...
10: Ça,
11: c'est pas nouveau. Ouais. Mon arbre, mon choix, oui.
10: Ah, c'est Blainville. Ouais, c'est ça, c'est dans la région de Montréal. Ouais, fait que c'est ça. Sauvons la planète à grand coup de parure. C'est toujours le fun. L'autre affaire, sauvons la planète. Hey, le projet Alto. Le projet Alto, c'est le TGV, là.
11: Oui.
10: Est prévu pour... Il commence à construire, on dit, en 2030, dans 4 ans. sont encore en bottine, là, en train de regarder le gazon, là, oui. dans Portneuf, entre autres.
12: On peut-tu passer ici? On peut-tu passer là?
10: Et puis je t'annonce qu'ils n'ont pas fini de négocier parce qu'ils partent de Québec puis ils s'en vont à Toronto. Fait qu'il va dedans, il va t'en avoir du corridor à aller chercher. Inquiétez-vous pas, si vous n'êtes pas capable de vous entendre, vous allez être exproprié. C'est pas grave, là. C'est pas grave. On va vous enlever vos terres. On va vous enlever vos terres parce que c'est pour la planète. Le TGV, là, ça va sauver la planète, je vous le dis. On est rendu là, on n'accepte pas de pas être rendu là. Moi, je suis tanné. Donc, on a mis en place encore une gogosse gouvernementale. Il n'était pas question que cette gogosse-là soit 100% privée. Hey, vous voulez faire un corridor de TGV, gang? Vous dites que ça va être rentable? Do it. Do it. Faites-le. Faites-le. Non, ça prend le gouvernement. Ah, OK. Fait que le gouvernement se fait une équipe All-Star Team des comment ils appelaient ça Fitzgibbon là
11: les
10: top niveau non
11: Top Gun
10: les Top Gun on t'a ramassé une gang de Top Gun. Fait que qui dit Top Gun dit budget qui vient avec. Le député ancien chef du Parti conservateur, vous vous en souvenez, Andrew Scheer, a fait une demande d'accès à l'information à la société Alto. Oui, oui, un autre gogosse gouvernemental pour faire des trains. On aime beaucoup les trains au Québec, au Canada. Donc, il a fait une demande d'accès à l'information concernant des bonus. Des okay. bonus.
11: Bonus de quoi? Ça n'existe pas.
10: Des bonus. Des bonus. Parce que quand tu fais un projet gouvernemental, oui. je sais pas, il y a comme une loi non écrite.
12: Okay. Tu fais des bonus?
10: Ça prend des bonus.
11: Ah. Fait que là, le plan est pas mis en place.
10: Non.
11: Il n'existe pas.
10: Non.
11: Mais t'as un bonus à performance oui. de quelque chose qui n'existe pas.
10: Ben, ils sont en train d'essayer de négocier des terrains, là.
11: OK.
10: Puis ils ont regardé aller quand ils partaient du bureau, puis ils revenaient oui. le soir porter leurs valises.
12: Ah. T'as marché deux terrains.
10: Ben oui.
12: C'est ton bonus.
10: Ben, ils ont dit, d'après moi, ils travaillent bien, ce monde-là.
11: Ah, c'est un bonus santé.
10: Bonus au gouvernement, passant au Canada, là, puis dans toutes les provinces. Le mot bonus sert à dire rémunération cachée. OK? Parce que c'est presque automatique au gouvernement. Tu te pointes à la job d'un bonus.
12: OK.
10: Pas compliqué. Là. C'est
12: facile.
10: On se demande comment ça. Ils ont tout le temps tout le bonus parce qu'il n'y a pas de barrière, il n'y a pas de critères. C'est bonus. Tu comprends? C'est as-tu rentré? As-tu fait ton document? Ouais, bonus.
12: Bonus.
10: Ouais, mais j'ai juste fait ma job. Ben, bonus. C'est bonus. Comme ça. Ça fait partie de la rémunération. On le calcule de même. Puis je l'ai déjà entendu d'ailleurs de hauts fonctionnaires le dire carrément. Le bonus sert de rémunération. C'est juste une rémunération alternative. Mais tu sais, tu peux pas y donner, c'est son salaire. Fait qu'on appelle ça des bonus. Pose pas trop de questions, Nick, là. C'est
12: non,
10: le même,
12: c'est,
10: là.
12: C'est beau.
10: Faut te suivre, là. Embarque, tu vas voir dans le TGV, ça
12: oui,
10: va
12: oui,
10: vite.
12: Ben, moi, je suis employé, mettons, c'est bonus.
10: Bonus.
12: OK.
10: Donc, je sais pas, il y a combien d'employés. En fait, oui, je sais combien d'employés, là. Mais je peux vous dire une chose. 100% des employés ont reçu le bonus.
12: Bonus!
11: Oh my God, ça a bien été. Tout le monde a performé.
10: C'est toute une... Ben, tu le vois que c'est sur les rails, ce projet-là, Pat?
11: C'est une cohorte optimale.
10: Ben, on n'a pas encore le financement, on n'a pas encore les terrains, mais...
12: Bonus
10: pour tout le monde. Donc, nombre d'employés sous... Parce que là, c'est en anglais. Below the executive level. Donc, nombre d'employés sous la direction.
11: Oui.
10: OK? Donc, des employés de bureau, des employés qu'on va dire, mettons, normaux. Il y en a 116 présentement. Il y a 116 personnes qui travaillent pour Alto, le futur TGV. Quel pourcentage de ces 116-là ont reçu leur bonus complet? 100%.
12: 116 bonus.
11: Ah!
10: 116 employés ont reçu 100% de leur bonus pour un montant de 1,233 millions de dollars en bonus en pour 116 été. Personnes. Fais-moi donc le calcul au prorata. 1,23 million divisé par 116.
12: Un peu. 1,23 million divisé par 116.
10: Ouais. Combien ont eu en beau bonus? Les gens posent des questions. Bonus de quoi? Voyons, pas important. C'est bonus.
12: C'est à peu près 10 000 par personne. Yeah. Un peu moins, là. Mettons, okay. Entre 9 et 10 000.
10: Parfait. Maintenant, il y a également 18 personnes à la direction. Donc, executive level. Donc, ça, c'est les hauts placés d'Alto. Et je vous annonce encore une fois que 100% des 18 directeurs et dirigeants de Alto ont reçu leur plein bonus
12: yeah!
10: pour un montant total de 1,5 million de dollars. Tu vas me diviser 1,5 par 18.
12: 83 000 piastres!
10: Hey! C'est quasiment le double du salaire moyen québécois. Mais yes, sir, on a nos bonus. Total de la facture de bonus pour Alto, qui n'a pas piné une seule affaire, qui n'a pas arrangé un seul rail et qui n'a pas...
12: 83 000 piastres.
10: Yeah! Et total des bonus, donc près de 3 millions de dollars, 2,8 millions en bonus pour un projet qui est à l'étape embryonnaire. C'est nous autres, ça. C'est nous autres. Le projet peut bien être estimé à 100 milliards. Quelqu'un dit c'est le double de mon salaire. Ben oui, mais toi, toi tu fais pas des bonus.
12: Hey.
10: Toi, t'es pas à bonne place, là. Tu peux pas là commencer à comparer ça. Franchement, ces gens-là ont compris des choses que nous, communs des mortels, on n'a pas compris.
12: Ils fabriquent des trains.
10: OK? Ils fabriquent pas des trains, Nick. Le futur.
12: Ah, OK, c'est ça, excuse-moi.
10: Ils fabriquent le Canada de demain, des trains à grande vitesse payés par le public, qui va être subventionné toute sa vie par le public, qui va tellement coûter cher que toi, le body à 45 000 par année, t'auras jamais moyen de prendre ça. Ça va coûter 500-600 piastres à aller virer à Montréal en TGV, mais c'est pas pour toi qu'on fait ça. C'est pour la planète. Okay. Et les bonus.
12: Bonus futur.
10: 100 milliards. Ça, c'est le montant en dollars canadiens estimé pour la construction du TGV. C'est sûr qu'à grand coût de 3-4 millions en bonus annuellement, ça va aider à monter le bill. Ouais. 100 milliards canadiens, ça, en US, là, ça fait 72,2 milliards. C'est du cash en héritol, ça. 72 US milliards de dollars. Qu'est-ce qu'on peut faire avec 72 milliards de dollars dans le monde? Je suis tombé sur un... Et j'étais pas au courant de ça. Puis je me suis senti niaiseux de pas être au courant de ça. Et j'ai réalisé que ça avait pas été publicisé ben. C'est comme une histoire un peu secrète. Êtes-vous au courant de l'histoire de la nouvelle capitale administrative égyptienne?
11: Non.
10: Moi, avant, il y a deux jours, j'avais jamais entendu parler de ça. Ça dit-tu quelque chose?
12: Non.
10: Non? OK. Il y a même pas de nom encore, mais c'est une nouvelle ville. C'est une nouvelle capitale bâtie en Égypte, à peu près à 60 kilomètres du Caire. Le Caire, c'est la capitale actuelle. Ben, en fait, ça l'est plus. C'est officialisé. Pat, chercheur, là, tu vas capoter.
11: Oui.
10: Depuis deux ans, depuis 2024, la capitale officielle, c'est une ville qui n'a pas de nom, qu'on appelle The New Capital, ou pour ceux qui dénigrent le projet, Sisi City, parce que le président, c'est Sisi.
12: Mm-hmm.
10: Donc, Sisi, mais en anglais, Sisi, c'est moins ça, là. C'est Sisi City, c'est pas, ça se traduit mal. Donc, c'est une ville imaginée, construite par la ville à 100%. Donc, c'est pas une ville originale de l'époque ou de l'histoire. Tu sais, nos villes sont bâties, nous autres, en fonction de, c'était quoi à l'époque? Le fleuve. Les grandes villes sont toutes sur le bord du fleuve.
11: L'accès au fleuve
10: c'était l'accès au transport, tu sais. Donc là-bas, même chose, c'était le Nil, le Caire juste à côté du Nil. Mais là, ils ont décidé de déplacer. Le Brésil a fait ça dans les années 60. Brasilia. Ils ont dit, on invente une nouvelle ville, on met ça dans le milieu de nulle part, on veut développer la région. Un peu le même modèle. Donc, le New Capital, dont la ville n'a pas de nom, va être fini dans quelques années. Ça fait 10 ans qu'ils bâtissent ça. OK, depuis le gouvernement égyptien.
11: Ah, c'est le gouvernement. Okay.
10: Mais c'est 100% part des intérêts. Le gouvernement met pas d'argent là-dedans.
11: OK.
10: C'est juste des intérêts extérieurs, privés et ou d'autres pays. Les pays arabiques ont fourni énormément d'argent. La Chine aussi. T'as des fonds d'investissement qui brassent l'affaire là-dedans. Et ils ont réussi à date. Pour vrai, j'ai été impressionné. Donc, à date, cette ville-là, quand tu la regardes, ça a l'air d'une grande ville. Quartier gouvernemental, ils ont déménagé tous les ministères, le Parlement, le Sénat, le palais présidentiel. Ça, tout ce que je viens de vous dire là, c'est des bâtisses uniques, là. Les ministères, il y a 12 bâtisses pour les 12 ministères. Il y a un district financier qui a été fait, gratte-ciel. Il y a la plus haute tour d'Afrique qui est là.
12: Eh oui.
10: 88 étages, 400 mètres de hauteur. Iconic Tower, qu'il l'appelle. Il y a le parc Green River, deux fois plus grand que Central Park à New York. Il y a un stade de 94 000 places qui a été ouvert également. Tu as le palais présidentiel, un immense complexe complété avec une grande place publique. Il y a toutes les cérémonies vont se faire là. Il y a l'Octogone qui est un clin d'œil au Pentagone américain, quartier général du ministère de la Défense, un complexe massif. C'est l'un des plus grands complexes de défense au monde. OK? Iconic Tower, je l'ai dit. Ah oui, la Al-Fatah Al-Ali Mosquée, donc la grande mosquée de cette ville-là, qui est la plus grande mosquée d'Afrique, inaugurée en 2019. Tout ça, en passant, a été inauguré depuis 2014. Moi, j'ai jamais entendu parler de ça. Il y a une bonne raison pourquoi on n'a jamais entendu parler de ça, parce que en fait, je suis tombé sur une espèce de YouTuber, un genre de gars qui se promène puis qui fait de l'aventure, ou qui s'est pointé là. Il n'y a pas un chat.
11: Non, c'est ça, je pense que ça n'a pas levé encore.
10: La ville est bâtie, là. Il y a des routes, les oui. égouts, tout est fait. Là. Il y a des quartiers complets, il y a des quartiers de luxe, il y a des c'est, quand tu vois les images, c'est présomptueux. Là. C'est immense, c'est chic, c'est beau, mais il n'y a personne. La ville est supposée accueillir 8 millions d'habitants. Ils sont quelques milliers en ville. Le gars se promène, il est tout seul dans la ville. C'est comme si on avait construit une ville flambant neuve et qu'on l'avait abandonnée. Chic, c'est beau, mais il n'y a personne. La ville est supposée accueillir 8 millions d'habitants. Ils sont quelques milliers en ville. Le gars se promène, il est tout seul dans la ville. C'est comme si on avait construit une ville flambant neuve et qu'on l'avait abandonnée.
11: On dit qu'on a trouvé un partenaire qui...

0: Je l'ai, la photo.
1: Ah, ouais. Ah, ouais.
0: Attends, regarde, je vais vous le montrer.
1: C'est là-bas?
0: Oui, University.
1: Ben oui.
2: Ben oui.
0: Of Canada. Puis, là, ce qu'on espère faire avec cette première université de l'étranger, parce que ça a l'air que les autres n'ont pas encore embarqué, on veut attirer des diplomates et des ambassades. Puis effectivement, là, il y a une faute de rentabilité là, depuis que, je pense, tu as dit que ça s'est ouvert en 2014, c'est-tu ça?
1: Bien, ils ont commencé les travaux en 2015, je pense.
0: Puis en 2018, la Chine s'est retirée des chantiers.
1: Okay.
0: Et depuis ce temps-là, ben là, on...
1: Ça avance moins, là.
0: Ben, on a besoin de... On veut que ça devienne rentable, ce projet-là, là. Fait qu'on est en train de recréer et réorienter l'écosystème.
1: Mais c'est fou, aller voir les images. Écoute, le stade. Tu sais, tu regardes ça.
0: Non, c'est incroyable.
1: Moi, le Pat, à chaque bâtisse que je regardais de cette ville-là, je me disais, ici au Canada, maintenant, là, ça nous prendrait 15-20 ans à faire une de ces bâtisses-là.
0: Ah, c'est clair.
1: Mais eux autres, ils ont tout clenché ça en 10 ans. Une décennie.
0: Ouais.
1: Tout ce que je vous ai nommé, là, tout ce que je vous ai dit a été construit depuis 2015. Si t'es allé là en 2013, c'était le désert.
2: Ah, c'est complètement fou.
1: Il
2: n'y
1: avait rien. Puis là, je vous ai parlé des bâtisses, du stade de 94 000 places qui a été ouvert en 2024, le plus grand stade d'Égypte, le deuxième plus grand stade d'Afrique, le centre des congrès, l'aéroport international de la nouvelle capitale pour soulager l'aéroport du Caire, la grande mosquée inaugurée en 2019, l'Iconic Tower, 400 mètres, 80 étages, l'Octogone, donc le nouveau ministère de la Défense, le palais présidentiel, le Parlement, le Sénat, les ministères. Il y a une douzaine de bâtisses de luxe qui ont été faites pour les ministères. Les quartiers, les rues, les infrastructures, les égouts, l'électricité.
0: Ah ouais.
1: Facture totale?
2: Je sais pas, moi, plusieurs centaines de milliards.
0: Plusieurs milliards.
1: La construction totale de la ville, édifice, gratte-ciel, stade, route, infrastructure, tuyauterie, transport en commun. Ah oui, c'est vrai, il y a un monorail aussi. C'est vrai, ils ont fait ça, eux autres, dans les 10 ans aussi.
0: Ah, ça, Bruno va aimer ça.
1: Facture totale, ici, tramway, 7,6 milliards. Juste le tramway, 100 milliards canadiens, donc 72 milliards US pour faire un train TGV. Un train, Québec-Toronto. Là-bas, la ville au grand complet, 58 milliards US.
0: Wow!
1: Je le sais que vous allez me dire, « Oh, mais là, il a dû avoir des esclaves, puis il a dû avoir du cheap labor. » Ah oui, absolument. Mais imaginez un projet de même ici. C'est pas x2, là. C'est pas x2, là. C'est x10. Si c'est pas x12. Tu sais, c'est pas... Je comprends que c'est pas les... C'est comme quand on parle, hey, en Chine, ils ont fait un pont, ça a pris 3 jours. Ici, ça prend 2 ans et demi. Ouais, mais là, c'est-tu du bon fer, puis c'est-tu du bon acier? Puis de... Fait que ce que vous êtes en train de me dire, c'est que d'avoir des bonnes normes, ça décuple le prix des projets. Puis ça quadruple la longueur du temps qu'on devrait prendre pour le faire. C'est ça que je suis en train de comprendre. Okay.
0: C'est capoté parce que dans le fond... Ils ont fait ça parce que l'idée derrière, entre autres, là, tu l'as bien expliqué, mais entre autres, c'est que dans le Caire, on parle d'un trafic incessant, puis la décrépitude aussi.
1: Ah, le Caire, c'est empilé par-dessus l'autre.
0: Puis des infrastructures vieillissantes, il y a de la pauvreté, des décennies de sous-investissement, on parle d'une croissance rapide de la population. Fait que on se dit comme tout est comme à l'abandon, puis on court après notre queue constamment pour essayer là, de dynamiser cette ville-là, ben on se dit, il y en a qui pensent qu'il faut repartir à neuf avec une nouvelle capitale, qui n'est pas tant loin de ce
1: Est à 60 kilomètres.
0: Okay,
1: c'est pas très loin, effectivement.
0: Bon, fait que, on se sont dit, on va bâtir ça. Là, ils commencent à voir, là, écoute, moi, c'était l'article que j'ai lu, c'était celui de 2025, là. Fait qu'ils commencent à ce moment-là, en 2025, on racontait qu'ils commençaient à avoir une certaine affluence, là. Tu sais, quand même très limitée.
1: On dit quelques milliers d'habitants, mais la ville peut accueillir 8 millions d'habitants.
0: Non, c'est ça. Puis, tu sais, on monte effectivement des photos du Caire. Puis
1: ah non, c'est magané, le Caire.
0: Non, non, c'est...
1: Mais en même temps, Pat, imagine une idée de fou de même ici, là. Mettons, là, on réalise qu'il y a une ville, là, trop entassée. Tu sais, Montréal, c'est une île, là. Un jour ou l'autre, peut-être qu'on va réaliser que, ouais, là, c'est parce qu'on a empilé du monde pas mal, là. Oh, on va faire un nouveau Montréal.
0: Ouais, ouais.
2: Tu sais, on va prendre une coupe de champ, là-bas.
1: Ouais, ouais. Tu sais, on va passer Berthier, là, Berthierville, puis on va monter un peu au nord. Putain, on va se prendre un 50 km², on va se faire une nouvelle ville. Voyons, c'est pas quelque chose qu'on... Dans notre logique nord-américaine, on se dit, ben non, ça se peut pas, là.
0: Mais il y a des...
1: Quelqu'un dit, ça prendrait 10 ans juste pour régler les appels d'offres.
0: Ah, non, c'est clairement, non.

0: encore.
1: Mais ça peut pas être le gouvernement qui mène la charge. Ça aboutira jamais.
0: Ben, ça l'est pas. C'est ça l'affaire.
1: Le gouvernement est en amont, mais c'est des promoteurs privés. Mais, tu sais, ça me fait penser aux frères Trudel qui font une espèce de cité étudiante, là, aux fleurs de lys, puis tout ça, là. Ben, je pense que les projets avancent et sont plus ingénieux parce qu'on a la sensibilité de questionner ce que les gens désirent pour leur donner ce qu'ils veulent aussi. Quand c'est gouvernemental, là, ça n'a pas de feeling, ça n'a pas de sentiment, c'est le budget que j'avais et on va faire avec. Quand tu es un promoteur immobilier, ben, tu as envie de plaire aux gens. Fait que, t'sais, je trouve qu'il y a peut-être un champ. Ben, je trouve. Tranquillement, là, petit à petit, il y a peut-être un changement ici là, à propos des promoteurs immobiliers d'être plus sensibles là, à ce que les gens désirent. Tu sais, mon chum est à Kelowna, puis il me contait qu'il y a... là où est-ce qu'il a pris son Airbnb, hey, j'espère que le Airbnb a son permis. Là.
0: Hey.
1: Sinon, je
0: vais se faire mettre dehors.
1: Non, sinon, il n'est pas en sécurité.
2: Ben non.
1: Mais dans les Airbnb, il me dit c'est comme un resort. C'est des appartements. Là. Fait que, c'est sous forme d'appartement. Puis il me disait... Tu sais, ça, c'est niaiseux ce que je veux dire. Là. Tu fais, ben ouais, mais c'est normal. Là. Mais pensez-y, là, on n'offre pas vraiment ça ici au Québec. Ils disent, c'est pas pire, tu sors, puis un terrain de tennis, puis un terrain de basket, c'est offert. Tu sais, fait que t'as 3, 4, 5 resorts ou blocs.
0: Ouais, ouais.
1: Si je dis resort, ça n'a pas rapport. On dirait que c'est trop grandiose.
0: Non, c'est des bâtisses. Là,
1: des complexes. Avec des accès de sécurité.
0: Ouais,
1: fait que ça prend ta carte. C'est très, très, très sécuritaire. Fait que tu rentres, ton accès, faut encore tu repasses ta carte pour rentrer dans l'immeuble. Puis il dit, tu sais, c'est ça qui est agréable parce que maintenant, ils ont mis une conception extérieure agréable. Ce que je trouve qu'on n'a pas ici. On bâtit des blocs, mais il n'y a rien.
2: Ouais.
1: Tu sais, il y en a quelques-uns, là. Je comprends bien que peut-être que vous autres habitez à quelque part, mais ça pleut pas, je trouve. Mais tranquillement, on commence peut-être à voir ça ici, là, d'essayer de faire plus qu'un bloc de béton, là, puis d'aménager, d'avoir un aménagement extérieur intéressant.
0: Mais Pat, ici, moi, j'ai connu plus de monde découragé qui sont sur le bord d'abandonner que de monde primé à mort, là.
1: Ben,
0: c'est ça le problème, c'est qu'à longue, à petit feu, on tue l'initiative.
1: Ben oui, absolument.
0: Tu sais, quand ça fait deux fois, mettons, il y en a qui en font un, ils lèvent un bloc, ils font un projet, puis là, ils disent, ah, là, regarde, j'ai pris des notes, là, ça va aller mieux, puis là, ça va pas mieux.
1: Non.
0: Tu sais, la fois d'après, des fois, même, c'est pire.
1: Ouais.
0: Parce que là, t'as pilé sur un orteil d'un fonctionnaire à quelque part, t'as mal rempli un formulaire, là, ils vont te le remettre d'en face. Là, t'es comme sur le black book, là. T'es blacklisté.
2: Ah,
0: tu vas te faire boulier, tu vas te faire talonner par des inspecteurs, complètement crinqués, qui vont te suivre le nez dans le crack de fesse par la moindre petite distorsion. Des assorts, puis l'étiquette. Puis les... Fait que moi, ce que je vois ici, c'est des gens pleins de bonne volonté qui se font tasser d'un coin puis qui disent finalement, oh, ça me tente plus de faire ça.
2: Puis les normes aussi.
0: Ceux qui continuent, Pat, là, les Trudel, by the way, là, sont fait fort en jouant le vert.
1: Ouais, ils ont du caractère, ça te prend du caractère.
0: Sérieux, site là, ça prend ça là absolument.
2: Il est venu, je pense c'est cette semaine ou la semaine passée.
0: Oui.
2: La semaine passée dans Morel Live,
0: oui.
2: Puis expliquait entre autres, puis là je vais de mémoire là, mais il expliquait que faire une piscine là, il faut pas que ton fond soit telle couleur parce que là faut que tu sois capable de voir qu'il y a quelqu'un tombé dans le fond, puis juste ça.
0: Non, il voulait faire le fond de sa piscine noire.
2: Oui, ouais,
1: c'est
2: la même.
1: Oui, c'est une mode, là.
0: Parce qu'il dit, j'ai vu ça quelque part, puis c'était super chic, c'était super beau. Mais ici, monsieur, trois couleurs permises.
1: Oui.
0: Ici, monsieur, c'est blanc, beige ou bleu pâle.
1: Oui.
0: Non, mais j'aimerais ça mettre mon fond rouge avec un logo Ferrari. Mettons.
1: Non, oui.
0: Non.
2: Non.
0: Mais ici, dans ce nom de cahier, là. Je vais ressortir mon fonctionnaire.
1: Ah oui,
0: hein? J'avais pas compris. Je suis Trudel. J'avais pas vu ici dans l'affiche 32B.
1: Oui.
0: Vous allez à la 8e page ici en bas, M. Trudel. Là. C'est pas bien compliqué. Galénia 8, ligne 23. Toute piscine dont le fond est cimenté doit être d'une couleur beige, bleu, pâle ou grise, conformément à la loi sur la sécurité, monsieur.
1: Oui.
0: La sécurité nautique. Vous êtes pour ça les noyades, vous, monsieur Trudel?
1: C'est vrai que c'est de même, hein? Tu reviens ça à l'envers. Vous êtes pour ça pour les noyades?
0: Ouais. Vous aimez ça, des enfants qui meurent dans la piscine?
2: Juste suivre la mode, trouver ça beau, moi.
0: Ces gens-là, c'est des Américains.
2: Ah. Bon.
0: C'est des gens dangereux.
2: Okay.
0: Ici, on n'est pas comme ça.
2: C'est Trump, ça?
0: Ouais. C'est Donald Trump, ça. C'est des piscines noires.
2: Ah.
0: Ici, on est inclusif. Sauf les piscines noires. À l'IA 32.
2: Je le ferai pas.
0: Je suis un bon citoyen. Bon, fait que c'est ça l'histoire. Fait qu'ici, n'aura pas de ça. Mais juste le coup. Tu sais, c'est une histoire que j'ai lue il y a deux jours, puis ça m'a quasiment sorti de la tête. L'histoire du Caire, là, de la nouvelle capitale égyptienne. Mais c'est quand j'ai vu quand on m'a rappelé l'estimation du TGV. Hey, by the way, TGV, c'est 20 ans, là. Hey, on fait un chemin de fer qui part de Québec, s'en va à Toronto.
1: Si tu dis 20, il faut t'en rajouter 10 de plus.
0: Ben, avec les retards, hein? Mais il faut comprendre, là, c'est pas facile.
2: Parce que là, ouais, c'est ça.
1: Exact. Les terrains contaminés.
2: Il va y avoir des enjeux d'environnement.
0: Oui. C'est incroyable. Fait que nous autres, l'ambition, c'est mort, là.
1: Ben
0: allez-y par petits bouts, un ragoût de boulette à la fois. Là.
2: Tu vas arriver dans l'endroit, il va y avoir un marécage. Oh!
0: Ah non, là, on va arriver des milieux humides.
2: Oh.
0: On va trouver une rainette.
1: Mais, tu sais
2: on arrête tout.
1: L'autoroute, ils ont fait des voies larges. Déjà là.
2: Ben
1: Et pour la nouvelle capitale, là, c'est des voies qui ont fait intentionnellement larges.
0: Ouais.
1: Parce que nous autres, c'est plus ça
0: tout
1: va.
0: À l'auto, ça.
1: Hey, plus c'est étroit, on dirait que nos voies rapetissent, nous autres. Alors que c'est prouvé que plus que ta voie rapetisse et est étroite, plus qu'il y a possibilité d'incident et d'accident.
0: Autres, c'est bien connu, les Égyptiens, eux autres n'ont pas de relents et de conséquences du réchauffement climatique.
1: Non, effectivement.
0: Hein, l'Égypte, il n'y en a pas. Parce que bizarrement, écoute, ça doit être parce qu'eux autres sont dans une bulle protégée des réchauffements climatiques, mais ils ont fait la ville entièrement conçue en fonction de l'automobile. Il y a des routes. Puis d'ailleurs, ils ont même dit, hey, c'est extraordinaire d'avoir une page blanche parce qu'on peut mettre les routes où on veut. Fait qu'on peut choisir justement la largeur, puis on peut s'en rajouter pour en cas qu'on veuille l'élargir. Puis on peut mettre des routes. Ensuite, placer les bâtisses. Comme un jeu vidéo, quasiment.
2: Ouais, ils ont joué au SimCity, mais dans la vraie vie.
0: C'est ça. Ils ont joué à City Skyline, mais dans la vraie vie. Puis là, bizarrement, tu te dis, ben voyons donc, eux autres, hey, les Égyptiens, c'est les premiers affectés là, par les réchauffements climatiques, les conséquences. Écoute, si le maire de Lotbinière me dit que tous ses citoyens, il m'a dit ça, là, que tous ses citoyens subissaient les conséquences du réchauffement climatique, imaginez-vous au Caire. Imaginez-vous en Égypte.
2: Ouais.
0: Dans le désert,
2: sur
0: le bord du Nil, direct sur la ligne de l'Équateur. Eux autres, ils doivent capoter. Ben, Colin, ils ont fait des routes.
1: Mais ça, c'est dans le désert.
0: Oui.
1: Qu'est-ce qu'ils font avec l'eau? Parce que nous, c'est parce qu'il faut se rappeler qu'on pense taxer l'eau.
0: Oui.
1: Puis on est
0: c'est une bonne question, j'ai pas vérifié.
1: On est sur le bord de l'eau, il y a le fleuve, il y a des rivières, on a des plans d'eau.
0: Je pense qu'à comment ils
1: mouillent,
0: font des tuyaux.
1: Ils mouillent, c'est un méchant temps. D'après moi, les tours d'eau là, sont à pleine capacité. Là. D'après moi, ça déborde. Là.
0: Parce que les rivières sont bien gorgées, ma chère.
1: Tout est bien gorgé. Là. On est toutes bien humides, toute la gang ensemble. Là. Des fois, on a un peu de soleil entre 9 et 9h30. Après ça, c'est fini. Là. C'est nuageux, puis il y a de la pluie, puis il y a de la pluie de nuit aussi. Hein? Parce que le matin, quand on se lève, on voit bien ça que l'asphalte est bien mouillé. Je sais pas qu'est-ce qu'ils font, parce que nous autres, on s'inquiète beaucoup pour l'eau. Puis là, tu t'en vas faire une ville en plein désert.
0: Je viens de... Pendant que tu... c'est vrai, j'ai pas pensé. Puis c'est vrai que c'est vraiment... Ils l'ont fait dans le désert.
1: Mm-hmm.
0: Tu sais, autour, tu regardes, c'est que du désert. Donc, l'approvisionnement, merci à... C'est Google, c'est qui, hein?
1: Jiminy.
0: Merci, Jiminy. L'approvisionnement en eau de la nouvelle capitale administrative de l'Égypte repose sur des lignes de transfert directes pompant l'eau depuis le Nil... sur des réseaux intelligents, de gestion des eaux usées traitées.
2: Oui.
1: Un réseau intelligent.
0: Ouais.
1: Qu'eux autres, c'est pas en boucle avec des fuites.
0: Hein, eux autres, ils ont pas des tuyaux 1969 qui sont en train de fendre.
1: Ah.
0: Ben non. Hey, l'Égypte, tu sais, quand on pense à ça, là, on se dit, l'Égypte, un pays pauvre, ça, c'est... En tout cas, visiblement, ils ont eu les moyens de leurs ambitions. Il y a eu surtout beaucoup, beaucoup d'argent privé, d'intérêts, de capitaux qui sont débarqués avec la naissance de ce projet-là. Donc, nous autres, bonne chance. Nous autres, on fait un chemin de fer de Québec à Toronto. Ça va prendre 25 ans, ça va coûter 100 milliards. Puis là, on commence déjà à donner des bonus.
1: Fait qu'il va
0: y
1: avoir de l'eau
0: tout
1: le long du
2: TGV. Oui,
0: oui. Oui. Imagine les bonus quand ils vont avoir des vraies constructions. Là.
2: Mais ça, dans 25 ans, quand tu vas avoir fini, ça va être encore à mode, ça, là.
0: Ben, on se croise les doigts.
2: Là.
1: Ah, mais ça va créer...
0: Touche du bois.
1: tu sais, pour le milieu de la construction puis l'immobilier, là, le long des rails.
0: Ben oui, c'est vrai. Ben oui, tout le monde va.
1: Pas ça dans sa cour.
2: Ben oui.
0: Tout le monde veut un train qui passe à 500 km/h en arrière de chez eux.
1: C'est 300 km/h, mais ça, c'est si t'es l'été puis que les conditions sont.
0: Mais c'est quoi ce TGV-là? C'est un TGV de pauvre, ça?
1: Oui.
0: Ben non. 300?
1: De mémoire, c'est
0: 300, c'est les moins rapides au monde.
2: Ben, faut commencer à quelque part.
1: Comme tout, sa vitesse, là.
2: Ouais, là.
0: Ben non, mais c'est un TGV ou c'est pas un TGV, là?
2: C'est important, mais la vitesse au Québec, là.
1: Moi, je trouve que à 500 km/h, on n'est pas mûr, là. Moi, je ne trosse pas, là.
0: Pas à... OK, toi, prêt. Tu ne trosses pas.
1: Non, non,
0: pas
1: prêt
0: à mais tu sais qu'il y a des TGV qui vont à 600 kek, là, ouais, au Japon.
2: Là. Ceux-là, là.
0: Ah. OK, bon. Ça prend de l'expérience.
1: On dit à plus de 300 km/h.
0: OK.
1: Mais c'est pas 500, là. Hey, tu es malade, toi. On a des hivers ici.
0: OK.
1: Oui, hey, déjà qu'il va arrêter à Trois-Rivières.
0: OK.
2: Dangereux.
0: Bon, en tout cas. OK,
1: en plus,
0: d'abord.
1: Trois-Rivières, tout le monde sait que c'est une ville raciste. Moi, j'arrêterai pas là.
0: OK. La rame Est européenne, le TGV V150 qui roule là-dessus, roule à 574,8 km/h. Ça, c'est en 2007. Ça. Hey, nous autres, on part avec le modèle 1.
2: La base.
0: OK, excusez.
2: Ben oui.
0: On commence. Oui, on monte du cave. Tu pensais qu'on allait. Tu sais, tu pensais, toi, le cave, que en rentrant un TGV, on prendrait le modèle le plus récent et le plus rapide.
2: Mais non.
0: Maudit cave.
1: Mais non.
0: Ça aurait, voyons, Ouellette, ça aurait coûté 200 milliards.
2: C'est ça.
1: Là, on le part pas non plus de Québec où il y a le terminus de train, excuse-moi. Là.
0: Non, c'est vrai.
1: La station de train, on le part à quelque part où on sait pas trop où encore. Puis, tu sais, il arrête à Trois-Rivières. Cette ville raciste et.
0: Non, c'est juste à côté.
1: C'est ça, oui, c'est vrai,
0: ouais,
1: je me trompe.
0: Trois-Rivières, c'est des
1: non,
0: inclusifs.
1: Non, Trois-Rivières, tu te souviens, je t'ai partagé au fond une vidéo aussi.
0: Ouais, c'est vrai, il y a eu une prière, là.
1: Non, puis, ouais, mais puis il y a une madame, là, elle n'aimait pas ça, là, que de voir d'autres nationalités. Puis tu sais, ça va être malade, là. On va enfin faire notre trail qu'on désirait tant. Québec, Trois-Rivières, Laval, Montréal.
2: C'est malade.
1: Alors, ça, là, je vous rappelle Ottawa, Peterborough, okay. Toronto.
0: Mais à 300.
1: Ouais.
0: OK. Parce que juste dire, le train Shanghai Maglev en Chine roule en moyenne à 460 km/h.
2: Ouais, mais là, t'es en Chine.
0: On
2: là.
0: Dit que la série Maglev au Japon, ça va être la vitesse de croisière de 500 km/h et il est capable d'atteindre 603 km/h. Mm. Mais nous autres, c'est vrai. Excuse-moi, là, on prend le modèle de base.
2: Oui.
1: Puis.
0: On paye le prix luxe, mais le modèle de base.
1: Étape par étape.
0: Bon, là, non, je sais bien.
1: On va commencer par mettre des rails, puis que ces rails-là puissent apprendre à prendre un train aussi.
0: Puis n'oubliez pas les bonus, M. Ouellette. N'oubliez pas nos beaux bonus puis nos beaux travailleurs qui travaillent fort. OK. Puis dernière petite chose. Ça, c'est Mark Carney, il y a un an.
3: Yes, the probability of a recession in the United States has gone up significantly. I take no joy in that it becoming more likely. We can give ourselves far more than the U.S. can take away. So the U.S. is driving itself into a recession. At present, let me say a few things and get the heart of it. I have confidence in the governor of the Bank of Canada, Minister of Finance, they're on top of it, and also have confidence in Canadian institutions. So Canadians can be reassured on that.
0: Yes, ça c'est notre premier ministre il y a un an qui était bien attristé de nous apprendre que d'après lui, là, les Américains allaient tomber en récession très bientôt, mais qui avait bien confiance dans nos institutions parce que le Canada est très solide. Ça c'est le péteux de brou que vous avez élu, là, qui vous a dit il y a un an que les States étaient bien plus à risque de tomber en récession que le Canada. Et hier, parce que là, on a appris qu'effectivement, là, on a deux trimestres à croissance négative. Ça, c'est la définition d'une récession. Donc hier, il se faisait un peu talonner par une journaliste qui voulait une réponse. Elle a eu ça comme réponse.
4: Prime Minister, can you... Prime Minister, can you comment on the claims about a recession?
5: I think the...
4: And the economy?
2: Il s'est sauvé.
1: Hey.
0: Il est arrivé, il pensait que se faisait acclamer. Mr. Prime Minister, il se vide de bord. Ah, j'arrive. La récession, puis là, il pointe la porte. Je pense qu'il faut que j'aille par là.
1: Oui.
0: Mais il est parti. Madame, monsieur le premier ministre, ben non, il l'a laissé là. Fait que voilà, elbows up, la gang. Elbows up. Mais si tout le monde lève les coudes ensemble, peut-être que ça va aller mieux.
1: Pensez-vous que le TGV prendrait à Thetford Mines? Parce qu'il se passe plus rien, dit-on, à Thetford. Je me dis, peut-être que ça pourrait revigorer.
0: Wow. Tout, il ferait faire des, de toutes nos régions.
1: Oui.
0: Mettons, il part de Québec, il descend à Thetford.
1: Oui.
0: Après ça, on le fait remonter, on traverse le fleuve.
1: Oui.
0: Là, on pourrait monter à Shawi.
1: Là, on fait ça un pont.
0: Ouais, que là, Shawi, c'est les racistes, je suis sûr. Là.
1: On fait ça un pont pour le train parce qu'on a
0: ben
1: quelque
0: oui.
1: chose contre les ponts.
0: Non, hein. Mais là, le train, c'est correct. Ça, ils l'ont toujours dit, Pat. Un okay, pont avec juste du transport en commun, c'est parfait. Là.
1: Ah, OK. Fait que ça, c'est correct. Okay,
0: puis,
1: c'est
0: ça, puis le pont coûtera 20 milliards. C'est pas grave.
2: On va faire des branches, là. T'sais, une branche Thetford.
0: C'est ça. Oui, oui, des branches. T'as raison. On pourrait faire mais ça aussi à la place. Puis, ils pourraient passer sur le pont de Québec.
2: N'oubliez pas vos bonus.
0: Hey, le pont de Québec à 300, c'est sûr qu'il t'offre pas un.
1: Quoi que, hey, tu sais, le TGV, il va aller des maritimes, là.
0: Ben non.
2: Non.
0: Pat, c'est Québec-Toronto. Là, tu pars pas du bon bord, l'autre bord.
1: Mais c'est, je veux dire, dans les maritimes, eux autres, on va pas y voir.
2: Qui est en train de nous dire qu'on pourra pas pêcher les homos, les vies qui étaient TGV?
1: Nouveau-Brunswick, là. Finis plus de finir de traverser ça.
2: Y arrivions bien plus vite à Québec.
0: Mais oui, y arrivions avec les homos dans le train.
1: Les îles de la Madeleine, là, ça, c'est juste réservé à Julie Snyder et sa gang.
0: Oui, ça, c'est réservé à ceux qui prennent l'avion.
2: On pas là en train, c'est en bateau.
1: Là, les billets d'avion, excuse-moi, de train, là.
0: Ouais.
1: Là.
0: Pas donné.
1: Ben là, quand tu dis pas donné, tu veux dire, admettons, 100$.
0: Ben non. Mais on ne sait pas encore. Ça, ils nous le disent pas. Hein. Okay. Moi, d'après moi, là, en bas de 350, ça va être tough. Faut le rentabiliser, ce train-là. Ouais. Là. On fait pas ça à coût de 10$. Come on. Mm. Hey, mets un peu d'argent, là. Puis la planète va aller mieux.
1: Tu penses que ça va être plus cher qu'en avion?
0: Je pense que ça va être quasiment. Ben, quand il va ouvrir, je pense que l'avion va être complètement inaccessible.
2: Condamné.
0: Ouais. L'avion va être condamné bientôt pour les riches.
1: Ah,
0: ça
1: okay.
0: s'en vient, ça.
2: Il n'y aura plus d'arbres à vendre.
0: Non.
1: Cap Saint-Ignace, on a des demandes aussi.
2: Ben là,
0: on va à la pause, là, parce que là. Donc, je commencerai pas, moi, à vous expliquer la vie à tout le monde en région.
1: On
0: là.
1: Fait le traverser pour aller en Europe.
0: Ouais.
1: Ah, tu sais, je le traverse
0: au bout, là.
1: Au-dessus de l'océan.
0: Au bout de l'Alaska, mettons, là.
1: Ah, ben, ça peut être un bien grand bout. Tu sais, un projet d'une vie, c'est un projet d'une vie.
0: Ouais.
1: Hein?
0: Pacifique, tu parles?
1: On passe les points. Ouais, on va de bord en bord.
0: Ouais, on n'est pas en train de perdre du temps.
2: Fais le tour. Fais le tour par en haut.
1: Ah oui. Ah oui, on monte.
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1: Amkoui, dans les suggestions.
0: Amkoui,
1: c'est
0: ça, j'y pense.
1: Laurent, là, ouais, ça, j'y pense. On pourrait partir de.
0: Ça prendrait un petit stop dans le Bas-Saint-Laurent.
2: Rivière-du-Loup.
1: Ouais.
0: Je pense qu'Amqui vient de perdre. Ça va être Rivière-du-Loup.
1: Ah, moi, je pense plus à Amqui.
0: Ouais.
1: Ah, ouais. Moi, je pense.
0: Terminus Amqui.
1: Ben, il me semble que ça sonne. Ouais. On passe de. Là, de. Tu sais, ça fait comme un peu un clin d'œil aux Premières Nations.
0: Ouais, un peu. Un peu.
2: Peut-être Ferd Amqui. Pas la même hauteur.
0: Ah, t'as raison, là. Tu viens de rentrer, ouais. Faut peut-être juste prendre des villes avec des noms de Premières Nations.
1: Ben, ou qu'ils font un clin d'œil.
0: J'aille pas ça.
1: Ouais.
0: On va y penser. Okay. On va y penser, gang, on revient.
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2: Violence sur les arbitres. C'est sorti aujourd'hui, ça, dans le Journal de Québec. Ça attire mon attention. Puis bravo à la juge Mélanie Trottier. Mélanie Trottier vient de faire quelque chose que ça fait longtemps qui aurait dû être fait, c'est-à-dire d'emprisonner un type, pas 2 mois, pas 3 mois, pendant 12 mois en totalité. Ça s'est passé en juillet, juillet 24, donc ça fera bientôt 2 ans. Il s'appelait Kevin Bilodeau, qui a été expulsé d'un match. Il l'a pas pris. Les deux fils se sont touchés. Il a pris son bâton, puis il a donné un coup, je pense, dans l'estomac là, ou dans les côtes de l'arbitre en question. On va jaser avec cet arbitre-là, anyway. C'était pas assez. À coup de 2 mains sur le bâton, let's go, on a soigné ça dans la face de l'arbitre. Il est au bout du fil. Il s'appelle Mathieu. On va jaser avec lui. Je pense qu'il est pas mal soulagé. Mathieu, salut.
3: Salut, ça va bien?
2: Ben oui, toi, on te pose la question. Est-ce qu'aujourd'hui, avec le jugement qui est tombé de Mélanie Trottier, juge, qui décide d'envoyer en prison sans droit de sortie avant 12 mois Kevin Bilodeau, est-ce que ça te soulage?
3: En fait, oui, c'est un poids énorme qui s'est enlevé de ma tête, là, de mes épaules. J'ai apprécié là, le travail de la juge et de ses confrères, là, ce qu'ils ont fait en cours. C'est ce que nous et le procureur de la couronne on avait comme but en fait de l'avoir là, entre 10 et 12 mois pour qu'il puisse réfléchir là, à ce qui est arrivé des événements là, du 16 juillet puis par la suite là, d'autres choses qui se sont passées. On est très satisfait de notre côté là, de la décision qui a été rendue aujourd'hui.
2: Toi là, quand ça s'est arrivé, là, c'est arrivé en juillet 24.
3: Oui.
2: C'est un feu roulant. Y a-tu quelque chose qui s'est buildé avant, pendant la rencontre, ou ça arrive dans le feu de l'action, le gars, les deux fils se touchent, puis toi, t'as comme vu que du feu?
3: Moi, je te dirais, c'est un peu des deux. C'est sûr que c'était une game qui était quand même importante là, pour les séries, tout ça. Là, donc, il y avait de la nidomosité, puis ouais. De l'action. Mais de là à penser avoir un coup comme ça au visage puis au torse, là, aucunement. Là. J'ai intervenu parce qu'il avait fait un coup à un joueur qui était tombé au sol. Puis j'ai décidé de faire quitter la rencontre. Puis là, c'est là que c'est fâché sur moi. Là. Donc non, un arbitre ne pense pas se faire attaquer par un joueur de la sorte, là, aucunement.
4: Puis Mathieu, t'as-tu le temps de te défendre un peu? Je sais qu'il y avait un bâton, tout avait rien entre les mains. Évidemment, t'es un arbitre, mais t'as-tu le temps de réagir ou t'as rien vu aller, puis t'es arrivé avec son bâton, puis il t'a sacré ça dans la face?
3: Aucunement. Les deux coups sont donnés à peu près en 3 secondes. Fait que j'ai le temps de recevoir le premier, d'avoir réalisé le premier, le deuxième rentrait, là, puis l'autre était carrément au visage, là, puis...
4: Puis là, après ça,
3: je l'ai regardé, j'ai dit qu'est-ce que t'as fait là, puis ça a pris 2 secondes, et lui était parti, les deux verres sont vidés. Okay. Ça a brassé un peu, mais il y a beaucoup de monde qui m'ont aidé là, cette soirée-là, là, venant des deux équipes. Là, je peux pas nommer de nom là, parce qu'il y a énormément de personnes, là, mais encore aujourd'hui, j'y remercie. Puis il y a une personne qui m'a accompagné à l'hôpital. Puis mon ex-conjointe était venue me rejoindre là-bas. Là. Donc ça s'est quand même passé vite. Puis c'est des douleurs qui reviennent là, par la suite, puis des souvenirs qu'on n'aime pas se souvenir. Hein.
4: Puis, qu'est-ce qui se passe les heures suivantes à cette histoire-là? Est-ce que tu as des nouvelles de Kevin Bilodeau? Est-ce qu'il t'a écrit? Est-ce qu'il est proche de toi suite au match? Comment ça se passe?
3: Ben, en fait, là, j'arrive à l'hôpital, je suis pris à l'urgence, le maxillo, tout ça. Ils m'ont replacé la mâchoire là, lorsqu'il est cassé. Ils m'ont mis des broches pour tenir mes dents, la colle. Retour à la maison avec un arrêt de travail. J'ai passé des IRM, des tacos, toutes sortes d'examens, là. Par la suite, Kevin, lui, avait une interdiction de contact, là, que ce soit par lui ou ses proches. La police, elle est venue me rejoindre à l'hôpital, prendre ma déposition, prendre des photos, tout ça, puis l'enquêteur est venu me rencontrer, je vous dirais, 2 jours après. Là, on a rempli tout ça, qu'est-ce qui était, dans le fond, de la poursuite au criminel. Moi, par la suite, je me suis demandé si vraiment si je me rendais-tu là plutôt. Puis il y a beaucoup de monde autour de moi, dans la famille, les amis, qui me disaient, tu sais, Matt, t'as 2 choix. T'as le choix de te mettre dans un coin, de d'encaisser, puis de retourner dans ta vie ou ce que t'es capable de faire, ou d'en prendre un exemple, puis de montrer que ça, c'est pas réglementaire, c'est pas correct. Là.
2: As-tu trouvé ça difficile, pénible, le processus jusqu'à aujourd'hui, où ça s'est bien déroulé? T'as eu une belle collaboration des gens qui t'entouraient?
3: Je te dirais que des proches, oui. Des amis, ça a été difficile là, avec la conjointe aussi, là, mon ex-conjointe. Là, on a eu des moments plus difficiles. Côté professionnel, c'est sûr que tu passes dans les choses de l'attente là, avec la santé. Le juridique aussi, ça a été long, mais on a réussi à en venir à bout. C'est pas encore terminé tout ça. C'est toutes des choses qui sont pénibles, qui sont longues à faire. Mais comme je me suis fait expliquer par plusieurs personnes professionnelles de la santé mentale, de prendre ça au jour le jour. De prendre ça petite chose par petite chose, pas regarder la grande montagne, puis d'essayer d'arriver en haut en premier.
2: Parce que toi, t'es sans emploi là, depuis 2 ans, c'est ça?
3: Ben là, j'ai recommencé à jouer à arbitre au deck, ça fait depuis le mois de juin l'année passée. Le DLC, là, moi j'étais déjà en communication avec lui là, pour aller arbitrer là-bas là, avant que les événements arrivent. J'étais tout prêt, là, j'avais fait de la formation, tout ça. Puis on a gardé contact là, parce que lui, il était très Georges Barteau qui s'appelle, là, il était très émotif, il était très en lien avec ça. Donc lui-même a arbitré pendant de nombreuses années. Là. Donc j'avais dit que moi j'avais l'intérêt de vouloir commencer à arbitrer, là, même si le monde était surpris de ça puis tout, parce que moi j'en fais vraiment une passion, j'adore ça, puis c'est un peu la seule manière que je peux faire du sport présentement. Donc il m'a refait une place, j'ai recommencé là tranquillement avec les jeunes, un petit peu les femmes. Là, j'ai recommencé à arbitrer un peu les hommes, là, les plus petits calibres, un peu pas trop les gros calibres. Les games sont un peu moins de problèmes avec les hommes. Puis ça va bien. Là. Mais surtout que les enfants, moi j'adore ça, puis ça me permet un peu là, d'enseigner là, le sport. Qui est capable d'être jouable là, sans violence, sans agressivité, parce que ça reste un sport, ça reste un jeu. Hein. Puis il y a beaucoup de monde qui l'oublie, surtout présentement. Là.
4: Puis, y a-tu un moment dans ce processus-là où tu t'es dit « plus jamais je vais arbitrer » parce que c'est un peu ça ma prochaine question après. Tu sais, quand tu vis un trauma comme ça, oui, ça arrive, c'est terrible, mais est-ce que tu voyais une certaine montée de la violence? Parce que moi, j'ai joué au DAG dans les dernières années, puis j'en voyais des gars là, qui étaient agressifs, puis qui voulaient se battre, puis qui savaient pas vivre, en fait. Là. Puis, moi, je leur disais toujours à chaque fois « moi, j'ai 2 enfants, je travaille demain. » Tu sais, je viens juste pour m'amuser. Tu sais, je trouve qu'il y en a qui perdent la boule un peu là, sur la surface. Fait que t'as décidé quand même d'y retourner, puis ça va bien depuis, là.
3: Ben pour répondre à tes deux questions, la première, c'est dans le fond, j'ai fait c'est arrivé un mardi ou un mercredi, là, je pense que mardi soir. Le jeudi, j'ai fait un entrevue avec BBM Sport en live là. Mm-hmm. Puis à la fin, il me l'avait demandé est-ce que tu penses arbitrer un jour? Puis j'avais dit oui. C'était 2 jours après, sans avoir vraiment pensé à la question, sans avoir vu vraiment tous les dommages que ça avait fait, que ça allait créer à ma vie, puis non, ils sont pas tout au courant de tout ce qui se passe dans ma vie tous les jours, mais je l'ai pas toujours facile. Même si j'essaie de le faire pas paraître trop, surtout dans mes enfants, là, j'essaie de rester le plus droite possible, puis le plus paternel possible. Mais sans penser à tout ça, j'avais dit oui. Puis tu sais, plus que le temps avançait, plus que j'avais hâte de recommencer à habituer, d'hâte de recommencer à travailler sa condition, hâte de revivre comment je vivais avant, tu comprends?
2: Oui, ben ouais, on veut revenir à nos routines, hein?
3: Oui, fait que là, je vais répondre à ta deuxième question par rapport à ça. Oui, depuis le COVID, moi, j'ai joué à peu près 15 ans au deck hockey. Là. J'ai gardé des buts là, à Beauport, à Chauveau, dans le mix avec les hommes, avec les rois du droit, dans le mix avec les Queen and Queen, okay. Plusieurs années. Puis dans le temps, oui, ça jouait un peu, mais pas aussi, autant qu'aujourd'hui. Puis je te dirais que depuis le COVID, depuis qu'on a eu nos affaires d'enfermement, l'histoire des moutons, l'histoire des filles, le monde, ils ont peu importe leurs problèmes, que ce soit leur salaire, d'argent, d'amour, d'amitié, le monde a tout, je te dirais, développé des problèmes. Puis ils cherchent à se défouler. Puis je vais te dire ça ironiquement comme ça, là, il y a une game que j'arbitre, puis après la game, il y a un joueur qui vient me voir, puis il me dit « Man, tu m'as empêché de me défouler aujourd'hui. » J'ai dit, c'est quoi pour toi défouler? Parce que je t'ai pas empêché de courir, je t'ai pas empêché de chatter, je t'ai pas empêché de prendre des mises au jeu, du wodeck. Non, j'ai pas pu frapper l'autre, puis comme j'ai regardé, j'ai dit, gros, j'ai dit, défouler, là, c'est pas fait pour ici. Il y a des places où tu peux tirer des haches dans les murs. Il y a des places que tu peux casser des voitures, des TV, n'importe quoi. Tu peux prendre des gants, frapper dans un sac. Mais ici, au deck hockey, on joue au deck hockey avec un bâton et une balle. Puis le gars, t'es comme parti, genre, sans mots, puis je pense que ça me l'a fait réfléchir. Puis dans toute l'histoire qui est arrivée avec Alexis, puis je suis désolé. Puis ça va faire un exemple pour tout le monde en voulant dire, tu peux pas te présenter à quelque part, que ce soit au hockey deck, que ce soit au hockey sur la glace, que ce soit au baseball, dans n'importe quel sport. Puis je te dis, je peux frapper quelqu'un sans avoir de problèmes, de choses qui vont suivre.
2: Va suivre à ce moment-là. Je dis ça aux auditeurs, pas à toi, mais Inscrivez-vous, les cours de boxe. Vous allez frapper dans un punching bag. Là.
3: Jiu-jitsu, judo, il y en a plein de choses.
5: Tu veux te défouler, let's go. Tu as envie de faire du sport puis de t'amuser, va au décompté.
2: Pas sur un père de famille avec des enfants. Là.
5: Voyons.
3: Tu l'as parlé, tout le monde qui vient jouer au décompté, ils ont une vie, ils ont une famille, ils ont du travail, ils ont des enfants, ils ont des frères, ils ont des soeurs, ils ont des parents, ils ont une vie à part de ça. Oui, le jour, tu peux avoir de la misère au travail. Le soir, ça peut aller mal avec la famille. Mais quand tu arrives au décompté, tu te déconnectes de ça puis tu viens jouer à un sport, tu viens t'amuser. Tu viens te défouler, OK, ouais, mais en courant, en dépensant de l'énergie, en parlant à tes chums, en voyant tes amis, en prenant une bière après. C'est ça qu'on on fait ça pour ça. On fait pas ça pour se défouler puis dépenser notre colère puis notre agressivité.
2: Qu'est-ce qui est plus difficile, là, depuis 2 ans, là? Tu dis, bon, écoute, j'ai pas retrouvé ma routine, là, mais c'est que ça va pas assez vite dans le système? C'est-tu de plus avoir un emploi puis être en contact avec du monde? Mathieu, c'est quoi le plus difficile depuis 2 ans, humainement parlant, là?
3: Moi, je te dirais que c'est un peu des deux, puis il y a plus que d'autres choses aussi. Là. En partant, c'est sûr que du jour 1, que je travaillais 45 heures sur la construction, sur le fer, j'arbitrais 15 heures par semaine, je coachais 2 équipes de deck hockey environ 4 à 5 heures par semaine. Du jour au lendemain, plus rien. Du jour au lendemain, tu parles plus à personne. Puis même que j'avais de la misère à aller voir mes amis en gang, parce que ça me rendait anxieux.
2: Ah oui?
3: De ne pas savoir de quoi parler. De ne pas savoir comment réagir. Je m'incrusterais dans une conversation, puis 30 secondes après, je me disais, j'ai pas d'affaire ici. Fait que c'est un peu ça. Je te dirais que je m'ennuie énormément de travailler sur la construction, même s'il y a bien du monde qui pense le contraire, puis ils peuvent dire n'importe quoi. Moi, je vivais de ça tous les jours, je me levais heureux d'aller travailler. Je me donnais corps et âme à ma job, à ma gang. Puis ça, je m'ennuie énormément de ça. Puis ce qui m'empêche présentement de le faire, c'est que j'ai eu des problèmes au cou. Ces problèmes-là au cou, répertoriés par le coup que j'ai reçu. Là. Moi, je travaillais sa construction sur le fer, puis j'avais des micro-hernies un peu partout dans la colonne. Puis quand j'ai mangé le coup, ces hernies-là sont transformées en sténose. Puis ceux qui se connaissent ça un peu, là, une sténose, c'est une dégradation des hernies qui fait que ça l'accote sur ma membrane nerveuse. Puis aussitôt que je veux forcer en haut de mes épaules plus que 20 livres, je suis plus capable de relever. J'ai les mains engourdies, Fait que tout ce qui est musculation du haut du corps, là, j'ai tout perdu ma masse musculaire. C'est quelqu'un en forme, là. Je le mets 12 tonnes par jour de fer. Là.
2: As-tu de la rancœur?
3: Je te dirais, ça je l'avais dit aussi à BPM, le coup comme tel, je le comprendrai jamais, je l'excuserai jamais. Mais la personne, Kevin, il a fait une erreur. Tout le monde fait des erreurs dans la vie. Hein. Puis lui, il a fait une grosse erreur, ça arrivait vite. Il n'a pas pu penser à ce qu'il a fait. Si on dit, il a présidé la préméditation, oui, mais ça s'est fait en l'instant des secondes. Là. Puis il a fait une erreur. Il faut qu'il comprenne son erreur. Il faut qu'il comprenne ce qu'il a fait. Puis un coup, qu'il va l'avoir fait comme il faut. Moi, ça va me faire plaisir de serrer la main et de dire « Je m'excuse, Kevin. J'accepte tes excuses. »
2: S'il était assis en face de toi, c'est ça que tu dirais?
3: Pas là.
2: Non,
3: il était à côté de moi, il t'entend matin pendant 2 heures de temps. J'aurais pas dit « Excuse-moi. » Parce qu'il n'a pas fait le travail sur lui-même.
4: Ouais.
3: Je pense qu'il n'a pas encore compris ce qu'il a fait. Ben, peut-être, oui, le coup comme tel, mais... Tout ce que ça l'a causé, parce que moi, ça a causé un paquet de bordel dans ma vie. Là. J'ai perdu ma femme, je suis séparé, j'ai vendu ma maison, je vais encore un psy aux 2 semaines. Là, faut que je me batte avec la CSST pour faire reconnaître mes maux de cou. Fait que ça me prend des avocats, c'est des frais d'avocat que je paie dans mes poches. J'ai un 30% de salaire qui rentre plus. Pendant un an, j'avais pas de salaire d'arbitre. C'est ce salaire d'arbitre-là, je m'en servais pour payer l'école. Le sport est ça dans mon gars. C'était pour le budget, c'était pour ça.
2: Fait que
3: cet argent-là, je l'apprends, puis je paye l'école à mon gars, puis les sports à mes gars pour ça.
2: Quand tu dis avec Mathieu qu'il est pas repentant, comment tu le sens dans son attitude ou dans ce qu'il a dit?
3: Vous irez voir dans le fond, dans les détails de la cour. Là. Moi, je veux pas trop parler de ce qu'il a fait, ce qu'il a pas fait, peu importe. Okay. Je suis pas là pour le juger. Il a fait des choses, des erreurs aussi là, dans les derniers mois, dernière semaine, qui ont montré qu'il avait pas compris. Donc, en voyant la pénitence d'un an, puis il y en a qui disent c'est trop, il y en a qui disent c'est pas assez, il y en a qui disent c'est d'autres choses. Moi, c'est ce que je voulais pour qu'il puisse se prendre le temps de réfléchir à son action. Il y a 18 mois de probation, après, il va être suivi, voir s'il a compris. Il y a un refus d'armes, là, que ce soit des contondantes, armes à feu, quoi que ce soit, pendant X années. Donc, il va avoir à réfléchir sur son contrôle d'agressivité. Puis par la suite, on aura une discussion, on aura un talk ensemble.
2: Ouais, ça me frappe un peu l'entrevue, moi, là, parce que... Tu sais, le gars, je disais au début, je suis satisfait, il y a eu un an, mais c'est parce que toi, c'est un calvaire de 2 ans, puis c'est pas fini, là. Tu sais, je me dis, là, je prends l'exemple, Mathieu.
3: Moi, ma bouche, je l'ai réparée. Là. J'ai des dents qui ont été cassées. Ouais. Ça a été, ils m'ont mis un implant. J'ai un pont avec 5 dents. Là, faut que je m'en rende compte parce que j'ai des couronnes de l'autre côté avec le choc. J'avais des couronnes dans la bouche qui ont éclaté. Puis je m'en ai rendu compte comme des semaines plus tard en mangeant du solide parce que pendant plusieurs jours, plusieurs semaines, j'ai pas pu manger de solide. Puis quand je me suis mis à manger du solide, bien, mes plombages dans le haut des dents, ils ont commencé à tout fendre et à casser. Puis ça aussi, il faut que je me défende avec la CSST pour ça. C'est, je sais que c'est des formalités puis j'ai rien contre eux autres, mais ça, c'est, on parle de temps et de frais là, encourus qui sont pas pour m'aider. Là. Ça en fait partie. Puis je suis en attente d'avoir un neurochirurgien aussi pour avoir un examen de ma colonne. Écoute, on a fait la demande en décembre 2024. J'ai pas de nouvelle encore. Ça, c'est une autre affaire là, qui est ordinaire. Moi, ma vie, depuis ce temps-là, je peux même plus faire de sport. J'ai de la misère à jouer au hockey. Je vais faire des choses là pour me dégourdir, me débrouiller. Je vais faire à la limite de ce que je suis capable, mais j'ai peut-être 10-15% de ce que je pouvais faire avant. Là. Je dirais mobilité physiquement parlant. Là. Fait que c'est ça. Je viens de déménager ma maison complète que je viens de vider. Là, puis c'est extrêmement difficile. J'ai eu de l'aide de beaucoup de mes amis, là, des amis proches là, que je remercie beaucoup. Mais c'est des choses qui sont pas faciles.
4: Tes enfants,
3: avant, j'en faisais 15 aménagements. Avant, j'en faisais 15 aménagements de nettoyage. Là, des chums, puis des amis, puis des aides de la famille. Puis, là, j'ai la misère à faire la mienne.
4: Tes pas, enfants, eux autres, ils ont des liens. Comment avec ça? Ça doit être un choc pour eux autres.
3: Je vais te dire une confidente. Là, le soir de l'événement, mon garçon, là, il est passé à 2 minutes de venir avec moi voir les games. Et il y a 2 minutes avant de partir. Puis il venait souvent, c'est Logan, là, il venait souvent me voir. Puis 2 minutes avant de partir, son meilleur ami l'a appelé, puis il dit, viens-tu faire une run de bicycle avec d'autres en haut? Puis là, il m'a regardé, puis il dit, pas ça te dérange, j'ai fait du bicycle. J'ai dit, ben non, vas-y, mon homme, j'arbitre demain, c'est renvoie demain. Il a arrêté là. Puis quand je suis revenu, dans le fond, le lendemain, il m'a vu en face, là. J'ai essayé de pas être émotif. Il m'a dit, papa, t'aurais pu mourir.
5: C'est vrai?
3: J'étais à 2 pouces de l'avoir fait attendre dans l'œil.
5: Mal tombé,
3: ben juste mal visé, pas mal tombé, juste mal visé, tu sais, ouais, c'est un coup aussi qui arrive vite là.
2: Bon, on
3: est à côté, c'est une accident maladie du map et dans les circonstances là, si on va te reconstruire le visage là, puis ça paraîtra quasiment plus, ça paraît, tu sais, quand tu le regardes comme il faut, mais tu sais, quelqu'un qui me voit vite, tu le vois pas là, puis mettons qu'il me connaît pas, mais t'étais extrêmement chanceux Matt, là, parce que la violence du coup que t'as reçu, proche de toutes les choses qui sont comme des artères vitales de ta vie là. Ben, t'étais vraiment chanceux.
2: As-tu pris son bâton à 2 mains puis t'as le vraiment soigné, là?
3: Ben, avec le retour de la palette, là, comme le coup de la palette, là.
2: OK.
3: Il faut le prendre en position cross-check, puis avec la palette, là, il m'a fait un levier dans le chest, puis il s'est recommencé à réajuster, puis il me l'a renvoyé bang dans la bouche, là, du côté gauche.
2: Tu sais, Mathieu, mettons, moi, à 6h05, je pars tantôt, puis j'arrive chez nous, je prends un bâton de hockey, puis je m'en vais dans la rue, puis le premier passant, je fais ce que tu as subi, là.
3: Je sais pas si ça va prendre 2 ans avant de rentrer en prison.
2: Ben, c'est ça. Ça va se faire assez vite. Et d'après moi, on va faire plus qu'un an en prison, là.
3: Ça, aux États, ça arrive, là, tu rentres la journée même en prison, ouais.
2: Puis tu ressors pas avant, ça a pris bout de temps, là.
3: Tu ressors pas avant de prouver que t'es capable, c'est pas toi. Faut que tu sois sûr que c'est toi, il faut qu'il y ait des preuves. Là, il y avait des preuves, c'était clair et net, là. Il y avait au moins 40 personnes qui ont vu l'action. Ça a été filmé, il y avait des photos, mais ça a pris 2 ans avant d'avoir un jugement. Puis tu sais, c'est normal, je comprends les procédures, comment ça marche, tout ça, puis les remises en cours, puis les remises en situation, puis il manque un événement, il manque un ci, il manque un ça. Mais oui, pour moi, dans le fond, tu sais, pour ma personne. Puis pour lui aussi, là, Kevin, là, pendant 2 ans, il était dans l'incertitude de savoir qu'est-ce que ça se passait, là. Fait que lui tout, il a fait de l'anxiété. Je vais pas le pardonner, je vais pas l'excuser, je vais pas avoir pitié de lui. Mais pour les deux, on a vécu dans des moments d'anxiété, je vous dirais full pin, là.
2: Tout un témoignage. Merci d'avoir accepté. Puis tu sais, le but, puis on s'en est parlé, toi puis moi, à cet avant-midi, c'est une sensibilisation, là. Est-ce que tu arbitres aussi au hockey?
3: Non, pas sur glace, mais ça va s'en venir. Là. Si, okay. Si j'ai le OK des médecins et tout ça, là, on va voir ce qui va se passer. Je peux pas recommencer à construire, à retourner sa construction. J'aimerais en faire un métier. Dans le fond, arbitrer les RSAQ à Québec.
2: Parce qu'on me dit, moi, les jeunes arbitres, il y en a de moins en moins parce que c'est plus vivant.
4: Ils veulent plus le faire.
3: En réalité, là, on rentre le matin ou l'après-midi ou le soir, peu importe l'heure que tu rentres pour venir arbitrer, que ce soit encore là, dans n'importe quel sport. C'est sûr que pour nous, c'est un travail. Puis s'il n'y a pas d'arbitre, il n'a pas de gain. Vous comprenez? On est un peu les maîtres du jeu. On est un peu là pour contrôler le jeu, contrôler les équipes, les règlements. Oui, on peut faire des erreurs. Là, tout le monde en fait des erreurs. Les joueurs, ils vont faire 45 erreurs dans le game. Il va manquer un shot, il va manquer une passe, il va manquer un nez, il va manquer bien des choses. Mais nous autres, on fait une erreur pour on est les pires trous de cul au monde. Tu sais, fait qu'on fait notre possible. Oui, on peut des fois pas voir les affaires. Il y a 6 bâtons, il y a 12 paires de mains, il y a des pieds partout. Des fois, ça frappe d'un bon peu de l'autre. C'est un coup de bâton, c'est un, y a-tu levé le bâton, y a-tu pris le bâton? Il y a deux gars sur le bâton. Bon, c'est à lui, c'est pas, ça va vite, là. Puis là, faut que tu lèves ton bras en une fraction de seconde. Fait que tu sais, pensez à ça, les joueurs, quand vous allez jouer là, votre prochaine game. Puis j'espère que ce qui s'est passé avec Evan, puis ça va faire réfléchir le monde, puis dire, ça peut sauver 1%, 2% des agressions dans les prochaines années. J'aurais réussi ma mission, tu sais, mais laissez-nous tranquilles, laissez-nous faire notre job. Au nom de tous les arbitres au Québec, dans n'importe quel sport, laissez-nous faire notre job. On est là pour vous aider, on est là pour que ça soit le fun. Puis on vient jouer à notre sport, on vient s'amuser juste pour le bien de notre être. C'est bon, tout le monde? Merci beaucoup.
2: Merci beaucoup à toi. Bonne continuité. Tiens-nous au courant, OK?
3: Oui.
2: Puis nos pensées sont avec toi.
3: Parfait. Fait que je vous aime tout le monde. Puis ben pour ceux qu'on se voit à soir à Chauveau, ben je vais être là.
2: Il y en a qui nous disent qu'effectivement, t'étais, là, parce que là, c'est pas au présent, là, mais t'as toujours été un très grand travailleur.
3: Puis je te dirais que quand je vais arbitrer au deck, là, ce que je trouve le fun, là, c'est que je vois là qu'un sourire, puis ça me tente d'y aller. Tu sais, tous tes arbitres qui écoutent, là, si tu mets un petit peu d'intérêt à ce que tu fais, parce que c'est le fun, c'est un sport qui est le fun. On est là avec le monde qui font du fun. Fait que si tu rends juste un peu de fun quand tu vas à l'arbitrer, là, ça va beaucoup t'aider à faire ton travail.
2: Mathieu Joncas, merci beaucoup.
3: Yes, puis je vous en donne des nouvelles, c'est sûr.
2: Oui.
3: Merci de votre temps, merci de m'avoir écouté, de m'avoir donné la chance de m'exprimer. C'est très apprécié.
2: Mathieu Joncas, c'est l'arbitre qui a été atteint en juillet 24 de 2 coups de bâton, dont un qui lui a fracturé la mâchoire, traumatisme crânien, incapable de travailler depuis juillet 2024.
4: Sa vie est transformée à jamais, c'est un père de famille, il ne faut pas oublier ça.
2: Hein. Ce matin, je disais, 12 mois, c'est... on passe un message, mais je suis sûr que c'est assez, 12 mois, là. Il faut commencer à quelque part. Là,
4: mais t'avais un bon point, t'avais un bon point. Là, si tu fais ce geste-là dans la rue, à quelqu'un de même au hasard ou si tu pognes avec ton voisin, tu viens il fait un coup de râteau dans la face, ça niaisera pas de même là.
2: Non, puis si tu pognes avec ton voisin là, lui il faisait sa job, il a pas provoqué, il faisait juste sa job, il a calé, il a eu le réflexe de dire bon, ce type là il a un comportement là, parce que dans l'article ça dit qu'il y avait un comportement là déraisonnable ce soir là, il y avait mal agi puis on l'expulse parce qu'il devenait dangereux. La preuve est là, c'est qu'il était très dangereux. Il aurait pu tuer ce gars-là, carrément.
5: Mais même au hockey, là, je sais que vous êtes pour la bataille et tout ça, mais suffit que qu'il reçoive un coup de la mauvaise façon, qu'il tombe, qu'il se cogne. Je veux dire, c'est extrêmement dangereux. Puis c'est sûr que ces gars-là, peut-être qu'ils se prennent justement pour ces joueurs de hockey professionnels-là, mais vous l'êtes pas, là.
4: Mais tu sais, quand il y a un cadre où c'est dans le match et l'intensité, je comprends que ça peut être dangereux de se battre, là. On va s'entendre là-dessus, mais quand les deux gars sont prêts à commettre, exemple, ces gestes-là parce que c'est l'intensité de match ici et ça. C'est correct, mais
2: quand les deux sont consentants,
4: c'est un arbitre, il n'y a rien pour se défendre. C'est l'autre, il y a un bâton dans les mains. Puis je vous rappelle que les joueurs au deck, habituellement, tu n'es pas obligé, là, mais tu as une grille puis tu as un casque à la tête. Tu es obligé de jouer avec un casque assuré, grille dépendant ou pas. Là. Mais tu es pas mal plus équipé qu'un arbitre qui, lui, a pas de protection dans la face. Il a juste deux mains pour se défendre, là. C'est ça que je trouve disgracieux là-dedans.
5: Pourrais-tu le dire avant la game ou...
2: Non, mais là, c'est le message. Je pense si tu fais un coup imbécile de même, tu vas passer un an en prison. Au moins, il y a ça. C'est un départ. J'espère qu'on sera encore plus sévère. Puis pour revenir au coup, les bagarres, si c'est deux adultes consentants, je dis pas que c'est très intelligent, mais ça fait partie de l'ADN du hockey. Mais je veux dire, Mélanie, c'est que ça peut être juste une mise en échec. Ça peut être juste un face-à-face en plein sens, sans intention de mise en échec. Puis le gars peut rester là, là. Au football, c'est ça. Il a bouté. Au baseball, le gars, là, le pitcher, là, il est à quelques pieds là, du frappeur. Il peut avoir la balle en face, il va tomber à terre, tu sais. Je dis.
5: Puis c'est pas rare de voir des joueurs qui ont vécu justement une mise en échec qui après sont un peu plus.
4: Ils sont commotionnés des fois aussi.
5: Là, tu sais, qu'ils veulent plus trop que ça se passe, même s'ils ont comme pas le choix, là. Mais ça laisse des traces.
2: Même qui dit à la lutte aussi, les gars, il y en a qui se blessent pour vrai, la lutte.
5: Ah, ben
2: là.
5: Oui, absolument. Mais oui, absolument. Là. Il y a eu un combat en fin de semaine, masque contre masque. Et mon Dieu, ça saignait là, des deux bords. C'était pour vrai, j'ai dit à Yannick.
2: Tu sais, les gars donnent un coup. Là, je sais qu'ils doivent retenir la force de leur coup.
5: Oui, oui, c'est
2: mais
5: ça.
2: Mais ils doivent en échapper de temps en temps.
5: C'est
2: là,
5: contrôlé, que... mais c'est quand même risqué, absolument.
2: Oui, il doit se passer des nez puis des mangeoires.
5: Mal tombé, même chose.
2: Ben oui.
5: mais ça fait partie du spectacle.
2: Ça fait, ouais, ça fait partie du spectacle.
4: Hey, sérieux, cette entrevue-là, moi, me débattit bien, Red. Ouais. Je trouve ça tellement triste. C'est un gars qui avait rien demandé dans la vie, puis on l'entendait, c'est ça qui est triste. C'est un gars qui est fasciné, qui trippe sur son sport, qui veut arbitrer, qui travaille, là, et deux équipes, il fait ça, il veut arbitrer sur glace, il arrête pas, c'est un gars qui veut.
2: Ah, c'était pas un passif, là. Le gars travaillait 45 heures, plus un 15 heures, il disait, d'arbitrage, c'est ça, plus deux autres affaires là qu'il faisait.
4: Il était tout
2: là.
4: Le temps là-dedans, en fait. Là. C'est ce qu'il faut comprendre. Là. Il était passionné ben raide de son domaine.
2: Et voilà.
4: Il va y retourner pareil.
2: Ce que je trouve triste, c'est qu'il y a quelqu'un qui dit, garde, je le vois, nos fils ont joué du hockey ensemble. Il dit, tu le vois, c'est plus le même gars.
4: Ah, puis il y a de la misère.
5: C'est tellement triste quand j'ai lu ça.
4: La misère à jouer au quilles, là. Ouais. Un tout pis moi, là. Ouais. Ça se peut que ça revienne jamais, là. Le Mathieu d'avant, ça se peut qu'on le retrouve plus en raison de ce geste-là qui s'est passé au mois de juillet 2024.
2: Ben merci à lui, en tout cas, d'avoir pris le temps de nous partager ça.
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0: 88-670-9098. C'est le numéro pour rejoindre le Spacecast. D'ailleurs, le Spacecast qui vous accompagne jusqu'à 22h. Jean-Francis Blais, c'est mon nom, et je suis accompagné de Jessica, qui est avec moi jusqu'à 22h également. C'est la glace est officiellement brisée. Avec ton appel tantôt, là, je m'attendais à une belle performance, mais pas à ce point-là.
1: Ah ouais?
0: Ben, je trouvais que tu l'as même talonné.
1: Ben là, je me suis dit, je vais y aller.
0: T'es Karen Mode Activated, puis j'ai adoré ce moment-là.
1: C'est exactement ce mode-là que j'ai activé.
0: On l'a senti, la cloche levée.
1: Mais je voulais comme pas non plus être impoli.
0: Ouais, c'était comme ça, la ligne parfaite. Ben, je suis très insatisfait. Ça sonnait même un peu. Là.
1: Parfait.
0: Ouais. Mais je vais quand même venir vous voir.
1: Je vais aller chercher mon petit spray tan pour ma fille de 9 ans.
0: Oui, exact. Parce que c'est évidemment ce qu'on veut que nos enfants aient, hein, du spray tan. Hey, sur le texto, quelqu'un nous demande « Question qui me turlute ». Turlute, c'est généralement le nom que les Français donnent à une fellation, là, mais c'est pas le cas actuellement. Question qui me turlute. Yann Monnette, il n'a pas le choix d'avoir un lien de parenté avec Stéphane Monnette. Il me semble qu'ils ont la même voix. Ben, bravo Sherlock, l'un est le père de l'autre. Fait que je vous laisse deviner qui est qui. Puis pendant ce temps-là, ben moi je m'en vais rejoindre le principal intéressé. Salut Yann.
2: Salut, moi, ça va?
0: Ça va bien toi?
2: Ben oui. J'ai un petit lien de parenté avec, mettons.
0: Ah, une petite affaire, là. Vous vous connaissez, ça se peut-tu?
2: Ouais, ben, m'a dit ça de même. Il m'a tricoté pas mal, mettons.
0: Ouais, c'est ça. Hey, Yann, j'ai vu sur ton Instagram une vidéo complètement malade. Où est-ce que tu marches accompagné d'une de tes amies, ou je sais pas trop, Mireille, je crois. Et vous tombez sur un bébé chevreuil caché dans le foin. C'est drôle parce que Jessica et moi, on parlait de l'autre côté de la pause à quel point nous autres, on trouve rien de spectaculaire quand on marche. Il y a des gens à Lévis qui se promenaient, ils ont trouvé une main humaine dans le bois. Ouais, c'est moins hot un peu qu'un bébé chevreuil. Toi, t'as trouvé un bébé chevreuil.
2: Ouais, ben en fait, pour ceux qui ne sont pas au courant, on est dans le temps de naissance. Que ça soit pour la salle de Virginie, pour l'orignal, les ours, on les nomme tous, on est direct dans ce temps-là. Puis en fait, la vidéo, j'étais avec Mireille, on est en train de faire en fait le tour de l'enclos. J'étais en train de lui montrer, en fait, Mireille a travaillé avec nous dans le côté de la pêche.
0: OK.
2: Puis elle connaît pas le côté des animaux, le côté de la chasse, toutes ces affaires-là. Puis j'ai voulu y montrer un côté que pas beaucoup de gens connaissent, en fait, le côté vraiment d'éleveur de chevreuil, parce que pour mettre en contexte de cette vidéo-là, je suis éleveur de chevreuil, puis là, on est dans le temps de naissance. Fait qu'en fait, à chaque année, on se promène, on fait le tour des clôtures, on fait toutes ces affaires-là, puis bien, ça fait partie de notre job de justement voir comment vont les petits nouveaux. Fait que c'est exactement ça qui est arrivé. Fait qu'en fait, quand je suis arrivé dessus, ben, j'ai dit à Mireille, prends mon cellulaire, puis je vais te montrer comment faire. Puis j'ai voulu en faire profiter, en fait, aux gens aussi. En fait, j'ai voulu montrer pas quoi faire. Je sais pas si je peux le dire comme ça.
0: Ouais, exact.
2: Parce qu'en fait, faire ce que j'ai fait sur la vidéo, d'attraper un bébé chevreuil, faut pas faire ça. Moi, je peux le faire parce que c'est dans mon enclos. Fait qu'en fait, il n'y a pas de problème. Mais si vous êtes à l'état sauvage, je sais pas si t'as bien vu là jusqu'au bout, là, mais la femelle, elle me charge.
0: Ah ouais, ben c'est ça que j'allais te demander. À quel moment ça aurait pu être dangereux? Parce que la femelle, la maman, on la voit au loin checker, puis on voit qu'elle est pas sur sa meilleure journée. Là,
2: elle m'a dit ça de même, étant moins une de m'en sacrer une.
0: Ah ouais, OK. Et...
2: Ben oui, tu sais. Tu sais, le bébé, il crie, il est complètement en alerte. Puis j'ai vraiment voulu montrer à Mireille, justement, où est-ce qu'il faut pas aller. Moi, je suis habitué, j'ai de l'expérience là-dedans. C'est pas mon premier rodéo, m'a dit ça comme ça. Ça m'est déjà arrivé de me faire charger plus proche que ça. Fait que je sais comment réagir, mais s'il y en a qui nous écoutent, je suis pas mal sûr qu'il y en a qui nous écoutent, mais faites pas ça. Si, exemple, vous êtes peu importe, vous êtes en ville ou quoi que ce soit, puis que vous voyez un bébé de n'importe quelle espèce. Mais touchez-y pas, laissez-le. Il est pas perdu, là. J'ai déjà entendu une histoire de même, là. Ah! On l'a pris, il était perdu. Il est pas perdu, c'est un crâne, il est chez eux.
0: Ah ouais, c'est drôle de penser. C'est fou comment l'humain, des fois, est intellectuellement égoïste. L'animal né dans la forêt, lui, il est perdu, pas moi.
2: Eh oui, c'est vrai ça, j'ai trouvé ça drôle, tu sais, je te parle de ça, c'est pour moi une bonne dizaine d'années. Puis, il était perdu. Il n'est pas perdu, c'est un crème, c'est sa mère qui l'a laissé là. Puis, elle, en fait, aussitôt qu'il naît, ben elle, elle laisse là parce que faut savoir qu'un bébé chevreuil ou un bébé orignal a pas d'odeur. Il y a une bonne période que quand ils sont bébés, ils ont pas d'odeur. Fait qu'en fait, c'est leur moyen de défense. Où est-ce qu'ils vont se coucher? Pas de son, pas d'image. Puis, ils vont se cacher. Puis le prédateur peut passer un pied à côté, puis il, s'il le voit pas, puis il le sent pas, il passe à côté comme si rien n'était. Fait qu'en fait, quand vous voyez un bébé chevreuil, un bébé orignal, un bébé ours, quelque chose de même, touchez-y pas, là, c'est normal.
0: Ah ben c'est ça qui m'a, dans ta vidéo, impressionné, à quel point le petit, je l'ai trouvé amorphe, puis pas très réactif, parce que il a vraiment commencé à sprinter quand... T'as commencé ton mouvement pour aller le pogner avec tes bras, mais avant ça, lui, ouais. Il restait ben Bob Marley relax dans l'herbe.
2: Puis, tu sais, il était quand même assez vieux. Je te dirais, ce chevreuil-là, il avait à peu près, ben, assez vieux, on s'entend. T'sais, il avait à peu près, je te dirais, un 48 heures de vie déjà. Mais si, mettons, exemple, j'en aurais pris un qui aurait 8 heures, il aurait rien fait. Il serait couché, il aurait entendu, je l'aurais pris. Tandis que celle-là, il était un petit peu plus réactif, mettons, que. Quand je suis arrivé, je l'ai vu tout de suite parce qu'il avait le cou étiré. Okay. Fait qu'il me regardait, il était pas trop sûr, puis tout ça, mais... Ah non, c'est le bout de le fun, là, cette date-là.
0: Autre affaire qui m'a intéressé dans ta vidéo, c'est que à chaque fois que tu nous parles de l'enclos puis de votre... Tu sais, de comment vous organisez vos affaires... Moi, je pensais que c'était genre un enclos de fermette, là. Tu comprends ce que je veux dire? C'est comme pour...
2: Ah, ben non.
0: Hey, viens-t'en, on s'en va nourrir les chais avec nos filles, puis on amène un petit cornet, puis tout ça, tu sais, pour nos... Mais non, c'est gigantesque, ton affaire. Est-ce qu'il y a...
2: Ben, en fait, c'est à ciel ouvert, ouais.
0: Est-ce qu'il y a une réglementation par rapport à la dimension que tu peux avoir de base pour un élevage?
2: Je pourrais pas te dire, mais écoute, ça n'existe plus, ça. Le terme éleveur, c'est éleveur de terre de Virginie, ça n'existe plus. Okay. On est au Québec, je te dirais, gros max, je pense, 5. Écoute, on doit être 5 qui roulent encore ça au Québec. Puis les réglementations, je pourrais pas dire, honnêtement, je les connais pas, OK? Mais on est dans une des plus grosses au Québec, où est-ce que de la manière que c'est fait, aussitôt que tu rentres dans ces clôtures-là, ben, c'est un laboratoire à ciel ouvert. Nous autres, c'est tous nos tests, tout ce qu'on a à apprendre se fait là. Puis, on est une des plus grosses au Québec, où est-ce que de la manière que c'est fait, aussitôt que tu rentres dans ces clôtures-là, ben, c'est un laboratoire à ciel ouvert. Nous autres, c'est tous nos tests, tout ce qu'on a à apprendre se fait là. Puis, on a un papier terrain de jeu, mettons, pour apprendre.

0: Claude, un, les chevreuils me connaissent quand même. De la manière, le côté avec les humains, ils sont quand même assez habitués. Si la mère le délaisse, il y a souvent une autre mère qui va le prendre. Mais à l'état sauvage, oui, ça peut arriver. Si, mettons, exemple, je dis ça comme ça parce que c'est un classique, là, mais il y a une gang de filles qui sent le parfum à côté puis qui décide de prendre un bébé chevreau. Ben, même des gars, une gang de boys, je dis, j'ai une gang de filles parce que ça m'est venu de même. Il y a une gang de boys qui décide que les gars, ils sentent le parfum, qui décident de prendre un bébé chevreuil. Juste le fait que leur odeur va s'imprégner dans le bébé, ça peut faire que la maman va le laisser aller. Mmh.
1: C'est quoi les signaux que la maman t'a envoyés avant de dire « OK, là, je charge » Parce que j'imagine, elle t'avertit un peu là, à sa façon.
0: Ben, en fait, ce qui est arrivé, c'est que où est-ce que le bébé y était, c'est vraiment là où est-ce que je m'en allais. La réaction de la femelle, elle, c'est qu'elle est partie à grosse course. Elle est partie à grosse course parce qu'elle s'est poussée. Fait que c'est une réaction typique d'une maman qui veut protéger son petit, qui va partir à grosse course pour que le prédateur parte après elle direct.
1: OK, pour attirer l'attention. Elle t'envoie un flair.
0: Exactement. En fait, elle, ce qu'elle va faire, c'est qu'elle sait que son bébé, il a zéro moyen de défense, puis qu'elle est capable au moins de courir quand même assez vite pour semer le prédateur. Fait okay. qu'elle, ce qu'elle a fait, c'est qu'elle partait à course. Pour qu'exemple, que si j'étais un coyote ou si j'étais un loup ou si j'étais un ours, que je parte à la course après elle. Ça, c'est le premier. Après ça, le deuxième, il n'y en a pas eu.
1: OK, non,
0: mais. Aussitôt que le bébé s'est mis à crier, ça n'a pas été trop long. Puis tu me vois, là, que je ne sais pas si tu as remarqué sa vidéo, mais que je ne reste pas accroupi.
1: Ouais.
0: Je me lève tout de suite. Tout de suite. Que si j'aurais resté accroupi, elle aurait pas arrêté. Elle aurait pu me rentrer dedans. Puis, tu sais, c'est ça aussi qu'il faut que les gens comprennent. C'est dangereux faire ça, là.
1: Mm-hmm. Ouais, toi, t'es habitué, tu connais ça. Puis aussi, on va le mentionner, t'as un arme à feu dans le dos au moment où la vidéo se passe, là.
0: Ben, tu sais, en fait, honnêtement, l'arme à feu à base, c'est pas pour ça. C'est vraiment pour les coyotes. Parce que, tu sais, jamais, à moins vraiment d'extrême affaire, que j'utilise un arme à feu pour me défendre avec un chevreuil. Mais t'sais, ça m'a jamais arrivé. Puis même mon père, mon grand-père qui ont des années d'expérience là-dedans, qui ont élevé tout ça, t'sais, c'est jamais arrivé. Mais à base, l'arme, c'était vraiment pour les coyotes, parce qu'on a des estifiés de gros problèmes de coyotes. Mm-hmm. C'est ça. Si m'a dit ça comme ça, je ferais pas ça avec un orignal.
1: Ah ouais? OK.
0: Non. Si vous voyez un beau orignal de un. Watchez-vous, puis sacrez votre camp au plus vite de là.
1: Est-ce que c'est le cas de, tiens, mettons, bébé ours, tout ça, toutes ces affaires-là, ça.
0: Ben
1: moi, tu sais ma crainte des ours, là? Oh, oui. Moi, il y a un ours dans un kilomètre, je change de kilomètre.
0: Ah oui, si mettons, vous voyez, nous autres, on appelle ça un cob, en fait, un ourson. Si vous voyez des oursons, aussi, je vais dire ça comme ça, voir un bébé orignal, c'est aussi dangereux que de voir un bébé ourson.
1: Oh, ah oui, OK. Tabarouette.
0: Ah oui.
1: Mais c'est-tu des animaux particuliers?
0: C'est une bébête de 1000 livres, là.
1: Mais c'est-tu particulièrement agressif, un orignal, dans son tempérament de base?
0: Non, c'est pas agressif. Mais quand... Dans n'importe quel cas, imagine-toi que c'est une maman avec son bébé. Fait que si tu ramasses entre la mère puis son petit, peu importe l'espèce que t'es, c'est sûr que la maman va faire quelque chose.
1: Mmh. Ah ouais, non, effectivement.
0: Fait que, c'est la même affaire. Puis, dis-toi ça qu'un orignal, c'est que c'est une bébite de 1000 livres. Fait que, elle, si c'est pour protéger son petit, elle n'a pas de faim. Hein.
1: Les naissances, les contrôlez-vous? Comment ça fonctionne? Hein? Vous assurez que vous gardez un bassin assez égal tout le temps? Est-ce que vous contrôlez pour vous assurer de rester d'un certain nombre ou bien des années, il y a des montées puis des descentes?
0: En fait, le contrôle des naissances se fait pas aux naissances, se fait vraiment à l'automne, quand on va vérifier, en fait, nos vieux chevreuils. Okay. Quand on va avoir des femelles beaucoup plus vieilles, qui sont rendues à un stade où est-ce qu'ils donnent plus beaucoup de chevreuils, ou est-ce que les chevreuils vont être tellement vieilles qu'ils vont être méchantes, qu'ils vont faire en sorte qu'ils vont pas vouloir laisser manger les plus vieux. C'est souvent là, en fait, ça où est-ce qu'on va faire du... On appelle ça, nous autres, c'est du deer management. En fait, qu'on va enlever les chevreuils les plus vieux pour laisser la chance aux plus jeunes, qui va faire que, ben tu sais, quand t'enlèves les plus vieux, les plus jeunes peuvent survivre, les plus jeunes, eux autres, ils reviennent.

0: c'est une roue là, qui va faire la job. Puis le meilleur contrôle qu'on peut faire pour aider les bébés, c'est avec en enlevant le coyote.
1: OK. Ouais, et c'est ce que tu faisais, là, la traque au coyote. Tu vérifiais quoi? S'il y avait des tunnels exactement. Sur le bord de tes barrières?
0: Oui, exactement. En fait, tu as vu, on est rendu à 3 coyotes de tuer. Puis pourquoi? Ben parce qu'il y en a un dans la gang que c'est mon père, en fait, qui l'a tiré. Parce qu'il venait d'égorger une maman.
1: Ben oui, j'ai entendu ça. J'ai entendu ça dans le choix des H. C'est un coyote satanique, cette histoire-là. C'est fou, Ren.
0: Ouais, qu'un coyote qui a égorgé la maman, qui a tué le bébé, puis qui est allé chercher le bébé en dedans de la maman.
1: Fou, Ren, ça.
2: Mais voyons donc.
1: T'aurais dû voir la face à Jessica.
0: Oui, c'est notre réalité, ça. Fait que, tu sais, quand il y a quelqu'un qui me dit « Ah, oh, t'es pas gentil de faire ce que tu fais avec les coyotes », ben moi, je l'écoute bien, là. J'ai dit « Ils viennent de me snapper un de mes chevreuils, puis ce chevreuil-là, elle avait 2 autres chevreuils. » Fait que, tu sais, c'est la loi du plus fort, on s'entend. Mais dans ces affaires-là, le plus fort, moi, je te dis une affaire, c'est pas les coyotes, c'est moi.
1: Ouais, puis tu fais bien. Tu vois, il y a quelqu'un...
0: Puis, tu sais, en tant qu'éleveur, ben, ça fait mal au cœur, là. Tu sais, t'arrives le matin, puis elle est encore chaude à Boucan, puis elle s'est fait égorger, puis tu checkes, puis c'est 2 petits bébés qui est à côté.
1: Ah, c'est l'horreur, hostie, là.
0: C'est ma job, moi, là tu sais, d'élever tout ça. Fait que quand je vois ça, quand on les appelle comme ça, des chouclocs de béton qui viennent me dire, ouais, mais tu sais, toi, avec tes guns, faut que tu les laisses vivre. Non. Moi, c'est ma vie, ça, là. C'est les chevreuils, c'est ma vie, c'est mon cheptel. Moi, ça de même, c'est quasiment ma raison de vivre. Mm-hmm. Fait que quand c'est rendu d'exterminer dans mon coin les coyotes pour sauver le troupeau, j'ai pas de misère à faire comprendre ça aux gens.
1: Au-delà de faire une présence armée comme tu le fais, y a-tu de quoi pour vous aider? Y a-tu, parce que je sais que, tu sais, on va en jaser un peu des salines puis tout ça pour aider à attirer puis tout ça, puis aménager son espace de chasse, mais est-ce qu'il existe des repoussoirs à des repousses coyotes?
0: Non, le seul repousse coyote, ça s'appelle une 2-2-3.
1: La violence, j'aime ça. OK, bon.
0: Mais écoute, il n'y a rien à faire. T'sais, en fait, c'est la pression humaine aussi qu'on va mettre en forêt qui va faire en sorte que les coyotes vont être plus méfiants, qui vont décider de s'en aller. Mais sinon, non, le remède coûte 25 cents habituellement, puis c'est avec ça qu'on fait le job.
1: OK. Hey, parlons-en justement des salines. Tu l'as dit, on est dans le temps des naissances. C'est une question un peu lugubre, là, mais chasser ou un bébé chevreuil, c'est pas légal, ça, hein, j'imagine?
0: Non, c'est pas légal. En fait, le pourquoi qu'on va venir faire des salines pour venir aider le cheptel, c'est pour aider toutes. En fait, à cette date-là, autant les bébés, les femelles que les bocs, ils ont besoin de tous des minéraux ben spécifiques. D'où là l'entrée des salines.
1: OK.
0: On a développé un paquet de produits, justement, qui est fait spécifiquement pour les veaux, spécifiquement pour la lactation des femelles, puis spécifiquement pour la pousse des cornes des mâles.
1: Est-ce que c'est ça le kit 099?
0: Oui, exactement. Ça en fait partie.
1: Okay.
0: En fait, le fameux kit 099 ou le 098, c'est un kit, en fait, vraiment avec nos meilleurs produits qui va être fait pour faire 3 salines. Fait qu'en fait, t'as tout ce qu'il faut pour faire. T'as ton soufre pour le sol, t'as tes minéraux, t'as ton orifruit, serre-fruit, fantastique jam. T'as tous les minéraux parfaits pour justement aider les carences des gibiers là-dedans.
1: Puis c'est quoi, hein, une vasière? Tu dans une vidéo, tu expliques le kit 099, justement, puis ça a l'air d'un tas de boîtes, mais c'est quoi en tant que tel?
0: Ben, à la base, c'est un tas de boîtes, oui. Mais en fait, une vasière, ce qu'on va venir faire, c'est justement c'est rajouter du soufre, rajouter le fameux produit vasière qui va faire que les orignaux vont venir se frotter là-dedans, qui vont venir boire, et qui va faire que c'est des minéraux de plus que les orignaux ont besoin. Pour justement passer à travers toutes les intempéries de la nature.
1: Fait que l'idée de bien préparer ta zone de chasse comme ça avec les bonnes salines, c'est, oui, pour aider les animaux, les attirer, mais aussi pour qu'il y ait tous les nutriments pour qu'un coup récolté, ta viande soit optimale. C'est-tu bien ça?
0: Aussi, oui, aussi. Mais tu sais, mis à part la viande, oui aussi, parce que oui, c'est sûr que un gibier en santé, ça fait que c'est une meilleure viande, on s'entend.
1: Mm-hmm.
0: Mais à la base, c'est vraiment pour aider le cheptel, pour que, en fait, c'est pour qu'il passe à travers tout. Il y a des minéraux spécifiques en hiver, il y a des minéraux spécifiques au printemps, à l'été, à l'automne, pour justement aider le gibier. Puis l'affaire qu'il faut faire comprendre aux gens, c'est qu'on n'est pas juste des barbares, des chasseurs qui font juste tirer pour récolter, OK?
1: Mm-hmm.
0: On est là aussi pour aider, tu sais. Tu peux pas avoir meilleure personne pour aider le gibier que les chasseurs, parce que si on fait pas attention à notre faune, si on fait pas attention à notre flore, ben ça va faire qu'on va pas être capable de nous autres nourrir notre famille.
1: Ah, mais ça, il y a aucun doute. T'es le plus animal lover de qui on parle, à qui on parle,
0: ben,
1: c'est clair.
0: C'est vrai ça, puis tu sais, quand tu m'as vu là, dans la vidéo de Chevreuil, là, j'avais pas l'air d'un barbare, là, même si j'avais un gun dans le dos, j'avais pas l'air d'un barbare, tu sais, c'est on aime ça. Ouais. On aime ça être dans le bois, on aime ça faire attention à notre cheptel, on aime ça suivre la progression de nos bocs, de voir les veaux grandir, de les aider, puis d'éventuellement nous aider à nous nourrir. Fait que c'est tout un cheminement qui est bien important. Puis ça start tout avec les talines.
1: Ah non, puis t'as effectivement pas l'air d'un barbare. Au contraire, t'avais plus l'air d'un séducteur parce que Mireille en arrière, ça a marché sur elle. Là. Le bout du bébé chevreuil dans tes bras.
0: Mireille a trippé. Mireille, c'était sa première fois. Puis elle a vu ma réaction avec le chevreuil. Elle a dit, c'est incroyable. Je sais pas comment j'aurais réagi. Parce que c'est pour ça qu'elle était avec moi. Je m'ai tout montré comment faire puis tout ça, là, non, à triper pas mal, mettons.
1: Ah, puis écoute, j'aurais fait une Mireille de moi-même, moi aussi, si ça m'était arrivé. Ta vidéo est complètement malade, là. Les gens ont juste à aller sur Instagram. Moi, c'est là que je l'ai vue. Je sais pas si elle est à d'autres endroits, là, ta vidéo,
0: ouais,
1: mais...
0: Oui, en fait, non, elle est juste sur Instagram, mais pas sur Facebook, parce que on a des restrictions avec les armes sur Facebook. Fait que juste le fait que j'aille une arme à feu dans le dos, je peux me faire barrer. Fait que sur Instagram, j'ai pas de problème pour le moment. Fait que s'il y en a qui veulent aller la voir, c'est Yann Monette perso sur Instagram. Puis je fais un paquet de vidéos, justement. On suit les saisons, puis on est dans saison des bébés, là, pour le moment.
1: Puis c'est quoi les... En fait, curiosité comme ça, un auditeur me demande,
0: ouais,
1: quand tu chasses le coyote ou quand tu extermines le coyote, là, le mangez-vous, ouais, le coyote, ou c'est de la scrap?
0: Non, c'est pas mal de la scrap. T'sais, à cette date-là, en fait, on a des permis spéciaux. Puis à cette date-là, tu sais, même si c'est à l'automne, je mange pas ça. Tu sais, souvent à carabine, avec les carabines qu'on va utiliser, la fourrure, on peut pas la prendre parce que elle scrap. Le coyote, il est pas beau. Tu sais, il est dans une période où est-ce qu'il y a quasiment pas de poils sur le dos.
1: OK.
0: Fait que c'est vraiment pour enlever, pour faire une job. Faire une job pour sauver les bébés, c'est vraiment pas pour la viande ou ben quoi que ce soit. Mmh.
1: Hey, quelqu'un te demande sur le texto, est-ce que, Monette, as-tu vu des tiques étoilées? Qu'est-ce que c'est ça?
0: Des quoi?
1: Des tiques étoilées.
0: Des tiques ordinaires, je pourrais dire que oui, j'en ai déjà sur moi. Des tiques étoilées, je vais t'avouer que c'est la première fois que j'entends ça.
1: Ah, peut-être qu'ils me niaisent aussi, ça se peut. c'est peut-être... C'est un jeu de mots que je cache pas. Mais
0: non, attends, niaise pas. Attends une minute. Non, en fait, c'est des tiques. C'est vraiment des tiques, une sorte de tique. Je pourrais pas dire exact, parce que pendant que je te parle, j'ai fait des recherches.
1: Oui, oui.
0: Puis, en fait, c'est vraiment des tiques ordinaires qu'on retrouve un petit peu partout. Dans mon coin, j'en ai pas vu. J'en ai déjà vu sur du monde. Mais moi personnellement, sur moi, j'en ai jamais eu. Aux États-Unis, c'était fréquent d'en avoir sur nous autres.
1: Okay.
0: Mais pas pour le moment ici. Non, j'ai rien vu à date.
1: Quelqu'un te demande également pour la protection des chevreuils. Est-ce que des chiens de protection de bétail pourraient t'aider?
0: Pas ben.
1: Non?
0: Dans le chevreuil, c'est tough. Ouais, c'est tough parce que un chevreuil, c'est excité, hein? Fait que, tu sais, de mettre des chiens de cette sorte-là, j'ai jamais vu ça, parce que c'est pas... Il y a pas un chien qui serait habitué de ça.
1: OK, ouais, les bambis qui galopent partout, là, ça va les rendre fous.
0: Ouais, exactement. Tu sais, des vaches, des affaires de même, des chevaux, eux autres sont habitués. Mais non. On a déjà voulu checker des affaires comme ça, puis non, c'est trop... Puis tu sais, honnêtement, c'est parce que chez nous, c'est trop grand.
1: OK.
0: C'est... Non, ça marchera pas.
1: Ouais, quelqu'un nous dit « Lone Star Tick », ça rend allergique à la viande rouge. Ça a l'air.
0: Jamais entendu ça.
1: Ouais, non plus. Y a-tu quelques années, là, il y avait, justement, au parc de Longueuil, là, ils ont éradiqué une gang de chevreuils parce qu'il y avait une gang de, il y avait une maladie qui s'était répandue. Y a-tu des maladies que vous redoutez, justement, dans les élevages ou dans ce milieu-là?
0: Non. Non. Pas tout. En fait, c'est toutes les maladies qu'un chevreuil peut avoir. Je sais qu'il y a eu des maladies il y a X nombre d'années où est-ce que tout le monde avait peur de ça. Mais il n'y a pas une maladie à date qui peut être vraiment dangereuse. À part, mettons, même encore là, le fameux CWD en français, c'est le MDC, la maladie débilitante chronique. Même si le chevreuil l'a, si nous autres on le mange, il n'y a pas de danger. Tout le monde a peur d'avoir, tu sais, avec les médias de ce jour, sont très, très bons pour faire peur aux gens.
1: Ouais.
0: Il n'y a pas, non, il n'y a pas. Oui, il y a des maladies qui peuvent être dangereuses pour l'humain. Mais c'est extrêmement rare. Puis dans les élevages, non, j'ai aucune maladie, moi, qui me fait peur.
1: Maladie débilitante chronique, comment se comporte un chevreuil qui... il se comporte comme Joe Biden, tu vas me dire? Comment un chevreuil atteint de ça se comporte?
0: Il perd la carte. Okay. En fait, cette affaire-là, c'est exactement ça. Ça s'attaque au cerveau. Puis il vient un bout où est-ce que il va se ramasser dans l'eau parce que cette affaire-là, ça fait qu'il a soif. Puis à un moment donné, il se met vraiment à freak out. Il se met à virer en rond. Puis il finit de virer, il vire. Il mange plus, il boit plus, puis il meurt de cette maladie-là.
1: Hein? Ouais, fucké, ça.
0: Ouais, puis il y a aussi, ils ont vu ça aux États-Unis, la maladie du blue tongue. En fait, c'est la maladie de la langue bleue. Où est-ce qu'ils ont vu ça l'année passée, où est-ce qu'ils ont perdu énormément de chevreuils. Puis en fait, c'est des moustiques qui auraient dans des flaques d'eau. Dans des flaques d'eau stagnantes qui viendraient, mettons, piquer les chevreuils, puis ça faisait enfler la langue, puis ça faisait pourrir la langue, puis les chevreuils étaient plus capables de manger puis boire.
1: Ah, ouais, aïe, aïe, OK.
0: Ouais, ouais, ils ont eu ça. Tu sais, ça, c'est dans des affaires où est-ce qu'ils ont. Tu sais, Mère Nature, là, a fait tout. C'est elle qui replace tout, hein. On a bien beau essayer de trouver des méthodes miraculeuses de ci, puis ça. Au bout de la ligne, c'est moi, je crois à ça, c'est Mère Nature qui replace tout, puis les endroits souvent où est-ce qu'il y a trop de chevreuils. Ma nature replace ça, qui va avoir des maladies qui vont arriver, qui va rééquilibrer le cheptel. C'est probablement ça qu'aux États-Unis. Il y en a qui vont dire que je suis fou aussi, non? Mais il y en a probablement que c'est exactement ça qui est arrivé. Fait qu'aux États-Unis, c'est un cycle qu'il y a des maladies qui arrivent, le chevreuil meurt, le chevreuil remonte, puis c'est à peu près ça. Puis tu sais, le chevreuil, en fait, le whitetail qu'on a, là, c'est un rat, cette affaire-là. Ça peut comme ça, se peut pas.
1: Ah ouais.
0: Si la météo est là, si moindrement on fait attention, c'est pour être, écoute, c'est aux États-Unis où est-ce qu'on va, juste te donner une idée, là, au Québec, on a une moyenne d'à peu près, c'est un chevreuil et demi au kilomètre carré, OK?
1: OK.
0: Aux États-Unis où est-ce que je vais, on est à 14, 15, des fois 20 chevreuils au kilomètre carré.
1: Est-ce qu'au Québec, on a toujours été un petit... Moi, je pensais que c'était très grand, mais finalement, c'est très petit comparé à ailleurs, là, visiblement. Mais est-ce qu'on a eu une diminution dans les dernières années ou ça a toujours été au même niveau?
0: Ben, tu sais, plus ça avance, plus il y a diminution, parce que plus ça avance, plus il y a de chasseurs. Plus il y a de chasseurs, ben, plus il y a de gars dans le bois, plus il y a de gars dans le bois, plus il y a des chevreuils qui se font tirer. Puis avec le gouvernement, de la manière qu'elle s'est faite, ben, ils font pas une bonne gestion, fait que ça fait que le troupeau, il descend. Il y a encore des beaux spécimens, c'est des beaux mâles au Québec, mais il y a tellement de chasseurs, puis la réglementation est mal faite, ça fait que c'est très, très tough, très, très, très tough.
1: Hey, quelqu'un nous dit que le chevreuil, ça se mange et que ça goûterait le canard trop cuit.
0: Non, à moins qu'il ait ben échappé dans sa poêle, non, pas même. Hein.
1: Non, okay. OK.
0: C'est sûr que c'est une viande porte, par exemple, on s'entend. Le chevreuil, c'est une des viandes qui est très, très forte. Moi, je suis sûr, c'est qu'il va goûter vraiment la viande. Mmh. Un orignal ou un steak de bœuf, ça va goûter genre bon, tandis qu'un chevreuil, c'est fort. Ça goûte fort, mais à dire que ça goûte la viande devant une autre, non. Moi, c'est une des viandes que j'aime le plus.
1: Ah ouais, OK. Hey, ouais. Écoute, sur le texto, les gens demandent comment te... Ah, mais la personne a parlé du coyote, Yann.
0: Oui.
1: Pour le...
0: Ah, le coyote?
1: Ouais, le coyote, pas le chevreuil qui goûte le canard trop cuit.
0: Ah, oh, ben ça, je pourrais pas te dire, coyote, que ça goûte, j'ai jamais mangé ça.
1: Ah ouais, OK. On sent ta répugnance, les coyotes.
0: C'est un chien, pis tout, fait que Un chien
1: galeux. On va en parler tantôt de gens qui mangent le chien, d'ailleurs, ça, dans le show plus tard. Écoute, Yann, les gens veulent savoir comment te suivre, autant sur Instagram, mais également, tu me mentionnais aujourd'hui que vous êtes rendu à 350 articles écrits sur onjase.net. C'est quand même pas rien. Ça fait combien de temps que vous renez ça, onjase.net?
0: Onjase.net, ça fait même pas un an encore.
1: Shit, OK. Wow.
0: On a parti la plateforme, en fait, onjase.net, on a parti la plateforme au mois d'août l'année passée. Puis moi, mon père, on a développé une passion fou d'écrire justement des articles parce que les gens, on a réalisé qu'ils aiment beaucoup lire. Puis les écrits restent, les paroles s'envolent. Hein?
1: Oui.
0: Fait
1: oui.
0: qu'en faisant des vidéos, c'est un, mais avec les articles, souvent, on est capable d'aller chercher plus d'émotions, plus d'affaires. Puis c'est une de mes forces, moi, d'aller chercher vraiment le côté émotion des gens. S'il y en a qui vont sur onjase.net, qui vont dans l'onglet Yann, j'ai quelques textes, dont un, je pense que je suis allé chercher jusqu'à 6000 lectures, justement, où est-ce que je parle des armes, puis de comment moi, je vois ça d'un petit peu de 25 ans, comment que les armes, c'est important pour moi. Fait que on parle de tout, de rien pantoute. Moi, c'est ça que je dis, moi, là. Mais on va chercher autant le côté familial que le côté technique. Puis c'est fou parce que dans les écritures qu'on fait, il y a beaucoup de gens qui changent leur mentalité complètement.
1: Autant
0: sur la vue de la chasse qu'à la vue des armes à feu. Fait que s'il y en a qui sont capables d'aller voir ça, les textes qu'on fait, on s'en est pas pris, puis pour vrai, on adore ça, faire ça.
1: Ah, j'en doute pas, c'est un site qui est parfait pour soit entretenir ou bien lancer une passion. Tu sais, quelqu'un qui t'entend, ou toi ou ton père à radio une fois, tu sais, depuis un bout, c'est comme la coche de plus de lire le texte, de s'imprégner de tout ça.
0: Exactement,
1: là.
0: Ouais.
1: T'as-tu l'impression que, puis après je vais te laisser, là, mais t'as-tu l'impression que c'est un sport, la chasse, qui grandit, qui se maintient ou qui diminue en popularité?
0: Ça grandit beaucoup, mais c'est énormément boudé encore.
1: Ouais,
0: okay. Parce que il y a énormément de gens qui veulent commencer à faire ça, mais il y a énormément de gens qui veulent commencer à faire ça puis qui ont peur de parler de ça.
1: À cause du jugement puis de...
0: Ben oui, le jugement des armes, le jugement de la barbarisation, on va dire ça de même, là. Ça fait partie depuis la nuit des temps que les chasseurs ont tout le temps été là. Les chasseurs, c'est eux autres qui font aussi les chasseurs font partie de ma nature. Parce que c'est nous autres qui va rééquilibrer le cheptel quand la gestion est bien faite. Puis les CCDB de ce monde, ils comprennent pas. Eux autres, la seule affaire qu'ils veulent, c'est nous enlever nos armes. Quand que nos armes, nous autres, ça sert à se nourrir, à se protéger, puis à faire tout ce qu'il y a à faire avec ça. Fait que c'est très, très, très boudé, mais c'est en pleine expansion.
1: Hey, puis je pense que tu contribues à ça, man, parce que c'est super le fun de t'entendre en jaser, toi puis ton père, mais toi particulièrement, là, c'est toujours un grand plaisir. Yann, un gros merci, puis on se retrouve très prochainement.
0: Ouais, on se parle probablement la semaine prochaine. Je vais essayer de me trouver un réseau sur le top d'un buton de la Bay James.
1: Oh, nice! Bon, ben excellent. On se repogne très bientôt.
0: Yes, sir. Merci beaucoup, là.
1: Salut, Yann.
2: Bye.
0: Bye-bye.
1: Bye-bye. C'était Yann Monette, le fils de l'autre. Mais moi, j'aime mieux dire que le père, c'est l'autre.
2: Ouais.
1: Maintenant qu'on a notre star. Mais pour vrai, la vidéo, je te conseille de la voir.
2: Pendant qu'il jasait, je suis allé le suivre. Je le suis sur Instagram, je vais aller voir ça tantôt.
1: C'est malade, hein, pareil. Qui se cache comme ça, puis ça a pas l'air trop tough, le pogné. Là. Moi, tu m'aurais dit pogne un Bambi, là, j'aurais dit genre de la misère. Là. Tu vois, juste par le fait que j'appelle ça un Bambi.
2: Un Bambi, ouais.
1: Tu vois que déjà là, j'étais un peu gars de la ville. Là.
2: Ouais, non, je suis pas très chasse, moi non plus.
1: Non, ça,
2: j'ai juste la casquette.
1: Ouais, ben c'est pareil pour moi. J'en ai une à peu près pareil comme toi, puis le monde, comme, ah, tu fais de la chasse? Comme, non, c'est plus le death metal qui est allé vers la chasse.
2: Mais il dit que, tu sais, il y a plus comme une effervescence. Les gens, ils veulent plus aller chasser. Moi, j'ai l'impression aussi que aller à la source. Les gens, ils
1: déconnecter.
2: Font plus... Oui, aussi, non, mais vraiment aussi jardiner, autosuffisance, tu sais. Ouais. Parce que, je veux dire, si tu manges de la viande que tu achètes à l'épicerie, sont pas mal moins bien traités que l'orignal que tu es allé chasser. Là.
1: Ah, c'est clair. Puis, tu sais,
2: c'est plus éthique.
1: Quel additif a été mis dans telle patente? Je pense que les gens, ils ont une conscience sur qu'est-ce que je mange. T'sais?
2: Exact.
1: Ouais, un respect un peu plus de
2: ma famille, ils chassent.
1: Ah ouais, cool. Ouais. T'es-tu déjà allé avec la famille?
2: Non. Non, moi, j'ai pas d'intérêt, j'ai pas de plaisir.
1: Te sentirais-tu capable de peser sa détente?
2: Non, je pense pas.
1: Non?
2: C'est ça qui arrive, je serais pas capable.
1: OK. La pêche?
2: Oui, ça, j'aime ça.
1: Ouais, ça, t'aimes ça.
2: Ouais.
1: OK. Hey, good. On fait une courte pause. Le Spacecast est avec vous jusqu'à 22h. Êtes-vous des chasseurs? Montrez-nous. Hey, nous autres, il n'y en a pas de barbarie. Fait que envoyez-nous vos photos de vos plus belles prises au 88-670-9098. On vient.
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0: J'ai du stock ce matin. On pourrait en faire jusqu'à 9h. Peut-être pas jusqu'à 10h, mais jusqu'à 9h. Mais
1: du stock relaté de manière très honnête par les médias dominants.
0: Oui, oui, oui. Ben d'ailleurs, je commence par ça. Je vais arriver au tramway très, très vite, là. Mais avant, bon, Christine Fréchette, on le sait, la semaine dernière, s'est fait demander le montant de la dette. Elle ne le savait pas. Mais là, elle vire ça en joke. Fait que c'est correct.
2: Alors, un chiffre. Un chiffre avant de commencer. Juste un. 250,3 milliards. Ça, c'est la dette nette du Québec au 31 mars 2026.
1: Ah, je vote pour elle.
2: C'est à la page G5 du budget 26-27. Le tableau G1, là, il est au bas de la page.
1: Orgueilleuse,
2: alors, croyez-moi,
1: madame.
2: On sait jamais quand ça peut servir.
3: Il n'y a rien de mieux que l'autodérision en politique, là.
0: Donc, c'est ça, c'est Patrice Roy qui l'a joué hier, cet extrait-là. Elle était devant des gens d'affaires, je me trompe pas, là. Puis elle faisait un discours, puis elle a commencé par ça. Comment on sur ça? Je le sais, là, le chiffre de la dette, c'est correct. Elle l'a appris.
1: Je sais pas si c'est ça de l'autodérision ou... Moi, c'est plutôt révélateur de quelqu'un qui accepte pas l'échec. C'est quelqu'un qui... Elle l'a pris personnel. Elle est en sacrement. Elle est en sacrement après les libéraux.
0: Soit
1: et
0: ça.
1: Et elle se revire de bord et elle prend ce sentiment-là agressif de frustration, étant calvaire. Et elle dit, garde, je vais y mettre d'en face avec le nom de la page, en plus, le numéro, dans gueule, dans gueule.
0: C'est ce quoi, moi, j'aurais une autre théorie, c'est plus...
1: L'hypocrisie puis de l'arrogance aussi.
0: Le monde de com de la CAQ, c'est beaucoup ça la CAQ, là, du monde de com. Donc, le monde de com de la CAQ, on dit, hey, c'est... Ouvre le discours, là, puis dis-le.
1: Non, ça, c'est pas la CAQ. Non, ça, c'est elle.
0: OK.
1: Ça, c'est pur, elle. C'est pur baveux.
0: Orgueil.
1: Oui.
0: OK.
1: C'est pas ça, l'autodérision. L'autodérision, c'est Gilles Duceppe qui remettrait son... là, c'est sûr que c'est un peu vieux, là. Mais le...
0: Ouais, le bonnet.
1: Le bonnet du fromager. On l'a vu hier, gros yeux.
0: Ah oui?
1: À TV. Ouais, je sais pas pourquoi.
0: Ouais, il revient une fois de temps en temps.
1: Il revient une fois de temps en temps.
0: OK. Succès
1: quand,
0: souvenir.
1: Quand c'est payant,
0: ouais.
1: Quand c'est payant, puis qu'on m'appelle, je suis toujours là. Monsieur Dumas, vous devriez le savoir.
0: Succès souvenir important.
4: 3,3 milliards, puis on va arrêter là. La Ville de Québec ne mettra pas un sou de plus. Tout simplement.
0: Tout simplement. Ça, c'était dans le temps de la, ça, c'était dans le temps de la napkin. On l'a su, d'ailleurs, il n'y a pas longtemps.
1: Mais oui.
0: Mais avant de parler encore plus de Québec, je vous envoie à Gatineau. Gatineau, la semaine dernière, il a été question du tramway et c'était l'étude des crédits à l'Assemblée nationale.
1: Avec la mairesse qui fait beaucoup de vidéos.
0: Ouais, mais là, c'est même pas la mairesse qu'on va entendre. C'est un autre gars de l'administration à Gatineau qui défend le projet. C'est au téléjournal à Gatineau qui est en entrevue. Mais faut comprendre que à l'Assemblée nationale, pendant l'étude des crédits, on nous a dit que le tramway à Gatineau allait coûter plusieurs milliards de plus, puis que ben, pour le moment, on n'avait pas les moyens.
5: Pensez-vous qu'on aurait pu éviter tout ça, par contre, si on avait été plus transparent avec les gens de l'Outaouais dès le départ sur les coûts? Parce que là, c'est clair là, que la facture, ça sera pas 4 milliards de dollars, et on le sait depuis un petit bout de temps. Si on l'avait dit que ça allait coûter 7-8 milliards, peut-être que là, on serait pas en train de se parler, vous et moi, ce soir.
6: Ben, il faudrait peut-être parler des coûts de ne rien faire. On le savait que les coûts allaient être actualisés. Là. C'était en cours. Avant même que le transfert du projet se fasse à Mobilité Infra-Québec, c'était clair qu'il y avait une actualisation des coûts.
0: Ça, là, c'est une boule de cristal, là. Dans un an, ils vont nous dire, ouais, mais on le savait qu'on allait actualiser les coûts à un moment donné, là, puis que là, ça allait monter à 10, 12, 13.
1: Ce que Marchand va dire.
0: Ben, dans un an, c'est ça qu'il va dire.
1: Oui. On le savait. Il n'y a rien de nouveau.
0: On le savait qu'on ajusterait les coûts, là, à un moment donné, là. C'est normal, là. Au cours d'un projet, plus ça avance, puis vous savez, ça a niaisé, ce projet-là. C'est pour ça que ça coûte cher. Rappelez-vous que, avant qu'il enlève le projet des mains à Bruno Marchand, oui, on était à 12-13 milliards. C'était ça, les coûts estimés, là.
1: On va reparler avec la chance, tantôt.
0: Donc, on va revenir à ça. 7-8 milliards, c'est le coût auquel il serait rendu à Gatineau. Il n'y a pas de tunnel, là. Il n'y a pas de, défi comme ce que la topographie
1: il
0: impose
1: va pas
0: à Québec.
1: Il en passant, là.
0: Non, il ne traverse pas
1: Gatineau,
0: le bord.
1: Gatineau, c'est un gros Trois-Rivières.
0: Oui.
1: OK. Combien encore?
0: Il parle de 7-8 milliards.
1: Oh!
0: Nous autres, il parle de 7,6 avec des tunnels, avec des côtes.
1: Mais ici, on fait le party. Les journalistes, avec le train électrique, des chandails J'aime Bruno et des nounours, gardent le même montant là, ici. Là. garde le même montant.
0: Oui, oh oui, on y croit. 7,6, c'est ça le vrai.
1: Essaie de nous rentrer dans la tête que c'est 40 %.
0: J'y reviens dans quelques instants, mais avant, juste vous faire comprendre qu'à Gatineau, c'est la même bullshit qu'on nous sert qu'ici à Québec, là.
6: Mais on regarde juste le chiffre, on se demande pas c'est quoi les bénéfices de cet investissement-là pour la région. Tous les projets immobiliers qui sont actuellement en planification dans l'ouest de la ville, là, c'est des milliers de logements qu'on ne sait pas s'ils vont tous voir le jour parce qu'il n'y aura pas de système de tramway qui va être en marche pour pouvoir déplacer ces gens-là. Là, c'est grave là, ce qui se passe avec ce genre de décision-là. Parce qu'on sait, on a besoin de logements, on a besoin de réduire les coûts de la vie. Donc, il faut qu'on ait des investissements conséquents collectivement pour assurer ça.
0: Les histoires que les promoteurs immobiliers ne construiront pas s'il n'y a pas de tramway, c'est des inventions. Regardez partout où ça se développe présentement au Québec, là. Il n'y en a pas. Hey, le terrain à Bécancour, je vais dire ça de même. Le terrain à Bécancour de Luc Poirier, là. Luc Poirier qui vend
1: non,
0: le.
1: Ça, c'est pas à Bécancour, Luc Poirier, là.
0: C'est pas Bécancour? Le contrat pour le terrain pour Nordvolt?
1: Non, ça, c'était.
0: Excuse-moi, je mélange, là.
1: Non, mais ça, c'était dans le coin de Belleuil, là.
0: OK, en tout cas, le terrain pour Nordvolt.
1: Oui.
0: La
1: rivière,
0: que Luc Poirier vend.
1: Chelieu.
0: Vend plus cher. Là, ils veulent le racheter. Il paraît qu'ils sont genre 5-6 acheteurs là, différents qui veulent le ravoir. Puis ils veulent faire, entre autres, du développement immobilier. Y a-t-il un tramway qui passe là? Y a-t-il un métro qui passe là?
1: Non,
0: y a-t-il un système de transport structurant qui passe
1: là? Il faut l'élargir, la route.
0: Oui, il y a ça. Mais ils veulent.
1: Suzanne, elle va attendre 45 minutes avant de rentrer dans le trafic. Là.
0: Mais ils veulent construire du logement pareil. Ouais, parce qu'il y a une demande de logement et tu veux l'accomplir.
1: C'est à Saint-Bruno de Montarville.
0: La ville de Lévis. OK, merci. La ville de Lévis,
1: oui.
0: On est développé jusqu'à temps qu'il n'y ait plus d'eau, là. Mm. Y a-tu un tramway à Lévis? Non, il n'y a pas rien à faire là-bas.
1: Il faut arrêter
0: ça, là.
1: Le tramway, c'est une patente de création d'emplois avec des fonds publics. Arrêtons de virer autour du pot, là. Les ingénieurs, les architectes, puis allons-y dans l'ordre et dans le désordre. Les bricoleurs, le gars de ciment, le gars d'asphalte, le gars de la dynamite, le gars du pelle-rodeur, le gars qui conduit les trucks, le gars qui fait virer la toupie, là, qui va creuser le trou au Grand Théâtre. Bon, on prend un autre gars de dynamiteur. Un autre gars de dynamiteur, ça va être donc, boum, boum, boum. C'est une patente de création d'emplois avec, n'oublions pas, nos amis de la CSN, chez Alstom à l'APOC, ont fait vivre le Québec avec des fonds publics. Sans fonds publics, il y a une pancarte dans la vitre. Le Québec est saigné actuellement, là. Jamais il y a eu des pertes d'emplois aussi massives au Québec qu'actuellement. Et il y a juste le gouvernement qui maintient en vie le magasin.
0: Et qui engage, oui.
1: Et qui engage. C'est pour ça qu'une lumière dans le magasin, tu te mets la face dans le vide, il y a de la lumière, il y a de la vie. Mais ça, c'est le gouvernement. Si le gouvernement se retire de l'économie, il y a une pancarte dans la vitre et il y a du chien dedans qui pousse sur le bas de porte. C'est ça, la vérité, là. La vérité, elle est là. C'est ça, la vérité. Ça n'a rien à voir avec le logement. Ça n'a rien à voir avec la terre. Ça n'a rien à voir avec le trafic. Voyons donc, le trafic, on le sait, c'est quoi le trafic? À Québec, c'est Henri IV, c'est de la capitale.
0: Oui.
1: Puis là, ça jamme, ça commence à jammer. Là, ça commence à pisser partout, cette affaire-là. Il y en a qui passent beaucoup par Robert Bourassa. Il y en a sorti de la ville, là, c'est sûr que c'est tannant. À 6h30, c'est réglé, vous allez me dire, là. Mais ça, c'est le trafic est là. Le trajet du tramway, tel qu'on le connaît, ne fera absolument rien pour corriger ça.
0: Non.
1: C'est une invention, ça. C'est une invention. C'est un projet de création d'emplois où plusieurs patrons vont s'enrichir. Et plusieurs gars, puis plusieurs filles de la construction aussi, là, du temps supplémentaire, ils vont en avoir, là. Je sais pas s'il y en a qui veulent se gâter en s'achetant un Mustang cash, là. Mais ça va arriver, là. Le temps sub va virer, d'homme, avec le dynamitage tantôt, là.
0: Et tout ça à un moment où on a une dette d'infrastructure au Québec pour toutes, là. Puis les municipalités ont des dettes d'infrastructure.
1: Ben oui.
0: Il y a un gros problème, il y a un manque d'argent. Donc, ben là, Alain Gravel, en fin de semaine, a le ministre Girard en entrevue, puis il a challengé là-dessus.
7: Est-ce qu'il serait pas temps de dire les nouveaux projets? On met, les Anglais diraient, un hold là-dessus, puis on rénove, on répare Et par exemple, on oublie le troisième lien.
0: Ah, OK.
8: Je veux pas embarquer dans un débat avec vous sur le troisième lien. La première ministre a déjà été claire que le tracé actuel ne convenait pas. Et donc, dans sa forme actuelle, il est déjà annulé. Là.
1: Ouais. Okay. Non, mais parfait.
8: Alors, vous enfoncez une porte ouverte. Mais ce qui est, vous avez raison que on doit faire plus de maintien et moins de bonifications, mais on peut pas empêcher toutes les bonifications.
0: OK. Donc, on fait pas le tramway. Ça, c'est jamais proposé, par exemple.
1: Hein? Alors, gars, c'est malhonnête.
0: Sur le troisième lien qui n'existe pas.
1: Je te l'ai dit, Dom. Je viens de te le dire.
0: Ah, je sais.
1: Eux autres, ils veulent maintenir le Québec. C'est la vérité. Le Québec vire à cause des fonds publics, ou grâce plutôt aux fonds publics. Donc, ouais, mais... on prend du cash, on criffe ça sa dette, c'est pas grave, on va têter le fédéral, le cas échéant, là, il y aura un chèque ce matin, on se fait sécher les dents, les photographes sont présents, tout est réglo, mais la pocatière est contente, Alstom est contente, la caisse est contente, vous allez avoir également l'industrie de la construction, et ils n'ont pour 10 ans, le cash tombe du ciel.
0: Ben, il y aurait pas Alstom puis il y aurait pas la Pocatière, là. Mais le pire, c'est que si tu mets 10 milliards sur les infrastructures, le monde de la construction va être bien content aussi, là. Peu importe où tu le mets, peu importe ce que tu construis, ils vont être contents. Ils vont avoir de la job en masse, là. Mais on pourrait le mettre à des places où c'est important. À la place, on va le mettre ça sur un tramway. Bon.
1: Ça s'inscrit dans une idéologie aussi anti-voiture, là. Trompe-toi pas, là. Regarde ce qu'ils vont faire en Haute-Ville, donc.
0: C'est beaucoup ça.
1: Avec René Lévesque.
0: En effet. Hey, j'ai calculé ça. Pour passer en Haute-Ville, d'est en ouest, il va rester au total 6 voies pour les voitures.
1: C'est ça.
0: 3 dans chaque sens.
1: Il y a de l'idéologie là-dedans.
0: 3 dans chaque sens.
1: Oui.
0: Une sur chemin Sainte-Foy, qui n'est pas à longueur. Une sur René Lévesque, qui ne sera pas non plus à la longueur parce qu'il y a des places, ça va être en alternance. Puis des
1: passagers.
0: Places... Ouais. Il va rester la voie non réservée sur Grande Allée.
1: Ben oui. Qui ont mis ça réservé de 6h à 21h tous les soirs, sauf la fin de semaine.
0: Mais il va rester une voie pour les voitures.
1: Non, ça, c'est dingue.
0: Dans chaque sens.
1: Ça, c'est totalement dingue. Là. C'est totalement
0: dingue. Donc, passer
1: dingue.
0: De S-Ouest en Haute-Ville, là, ça va être l'enfer. Mais on dit ça à des journalistes qui ne savent pas compter et qui ne connaissent pas les règles de mathématiques. Je t'en donne un exemple.
9: Est-ce que ça fait 40%? J'ai sorti ma calculatrice.
10: Oui. Une petite règle de 3, comme dans le
11: temps. Bonne en français.
10: Ben non, elle est bonne en maths aussi.
9: Je pense que j'étais plus forte en tout cas. Ah. Ottawa va payer maintenant 2,7 milliards du projet qui est évalué à 7,6 milliards de dollars. Et quand on fait une règle de 3, ça ne fait pas tout à fait 40%, là, mais on y est presque.
0: Bon, deux choses. Un, ça ne fait pas 40%, ça fait 36. Deux,
1: c'est 40, pas ça... c'est pas 36.
0: Non, 40, c'est pas 36. Mais surtout, une nouvelle pour le monde à Radcan, là, c'est pas ça une règle de 3. Une règle de 3, t'as 3 chiffres, tu cherches un quatrième que tu connais pas.
1: C'est ça, c'est fill-in. C'est filling, fill-in.
0: Ce que vous faites là, c'est une simple division, là.
1: Ouais, c'est ça.
0: c'est pas compliqué, là.
1: Mais c'est
0: barouette.
1: Oui, c'est bon que tu le dises. Mais... l'élément important là-dedans, c'est que le chiffre 40, c'est pas le chiffre 36.
0: Ouais.
1: Comme, mettons, dans un vestiaire de hockey, le coach, il dit, t'as le numéro 40, mais le gars va chercher dans le casier du voisin le 36.
0: Ouais, ça fait pas.
1: Il met le 36. C'est pas le bon chandail.
0: Mais là, ta caillette, on cherche
1: c'est
0: des manières...
1: C'est pas le même chiffre, on tient juste à le confirmer dans mort et live.
0: Mais on cherche des manières de crossailler un peu pour arriver peut-être au même chiffre. Là.
1: Oui.
9: Le gouvernement fédéral ne finance pas ou à peu près pas les travaux préparatoires. Donc, est-ce qu'on doit calculer le 40% sur l'ensemble de la facture ou juste et sur la facture de construction?
1: Oui, c'est une
9: bonne question. Hein?
10: Non, on vient d'en ajouter une couche, le Louis.
9: Oui, mais en tout cas, moi, j'ai ma petite réponse là-dessus, mais on va éclaircir ça aujourd'hui.
10: On la posera demain, cette question-là aussi.
9: Exact. Et ce qui est clair, c'est qu'il y a clairement de l'argent supplémentaire qui vient d'Ottawa pour le projet de tramway. Et donc, ça vient de donner un peu d'air au maire de Marchand dans ce dossier-là. Ouais.
1: Beaucoup de gens de bonne humeur.
0: Hein. Oui, eux autres sont très de bonne humeur. Là.
1: Moi, je suis pas en maudit, mais je suis pas de bonne humeur.
0: Mais ça change rien.
1: Je suis jamais en maudit. Moi, je me dis, garde, on fait de la radio. T'sais, on va faire de la radio.
0: Oh, oui.
1: Là, la marde va être pognée en ville. Rentrée scolaire, ça va être le bordel. On fait de la radio. Puis en même temps, ben, il y a deux élections. Donc moi, je me dis, on va en parler et surtout, on va exprimer le point de vue des gens et les gens vont s'exprimer. Mais comme gens de médias, Moi, je suis jamais de bonne humeur ou pas de bonne humeur. Ça dépend de ma vie personnelle, là, peut-être mes humeurs, mais moi, l'actualité me rend pas de mauvaise humeur ou de bonne humeur, à part le Canadien. Mais ça, c'est pas de l'actualité, c'est du fluff, là. C'est une subvention, mettons, Doom, je te donne une subvention. Mettons, Industrielle Alliance reçoit une subvention de 60 millions. Mais moi, je suis pas de mauvaise humeur ou pas de bonne humeur. Tu me suis, là? Moi, je fais pas partie de l'histoire. C'est ça, mon point. Je suis pas dans l'histoire. Mais on dirait que les journalistes sont dans l'histoire. On dirait qu'ils ont gagné à la loterie. Ils sont tous excités. Le ton est excité, là, oui, oui. Ce que vous entendez, là. Olivier Lemieux, ça se possèdera pas, ça, à soir, là. Et les autres qui seront présents. Ah oui, transport en commun, gars, qu'on est, gars, il est bon. Puis là, il y a la ligne bleue là-dedans, whatever. Oui. Là, ça va être un show à Québec-Montréal, là, cet après-midi à 14h. Mais moi, je suis pas dans cette histoire-là. Je suis pas un politicien. Ni pour ni contre, bien au contraire. Mais je comprends pas pourquoi des journalistes de Radio-Canada sont contents.
0: Ben, eux autres, ils ont parti une spin hier. Là, vous demandiez est-ce que ça soit fait, c'est réglé, le budget, il est bouclé.
10: Cette fameuse entente sur le transport collectif entre Ottawa et Québec, ça sera annoncé officiellement demain.
11: Oui, ça sera annoncé officiellement demain. Puis quand j'ai lu ça, j'ai dit, bon, ben, je pense qu'on vient d'enlever une des dernières armes à ceux qui s'opposaient au projet de tramway. Parce que vous le savez, comme moi, qu'un des arguments des opposants au projet, c'est que le financement était toujours pas attaché complètement. Il restait la part du fédéral à ajuster.
1: OK, vas-y, Dom, là, je vais parler après.
0: Ouais, ben, je t'en fais jouer un autre dans le même sens.
10: C'est parce que les opposants au tramway avaient là, cet argument en main en disant tant qu'il n'y a pas d'argent d'Ottawa, on fait un peu les choses à l'envers ici à
9: oui,
10: Québec.
9: Oui, on l'a entendu beaucoup à partir du moment où on a parlé de l'abattage des arbres là, ce printemps ou cet hiver là, sur le boulevard René Lévesque. On nous disait, écoutez, on ne peut pas abattre des arbres si on n'est pas certain d'avoir un financement bouclé avec Ottawa. Ça serait un peu faire les choses à l'envers, comme vous le disiez.
0: Il n'est pas bouclé. puis même, tu sais... On sait que c'est pas 7,6 milliards.
1: Ben, c'est ça, là. Le point est là.
0: Donc, on va revenir, là.
1: Le point est là. Oui, vas-y.
0: Là, ça va être 2 750 millions venant du fédéral sur 13 milliards. Moi, je continue à dire que ça risque autant d'être ça que 7... Ben, en fait, ça risque plus d'être ça que 7,6. Je vais le dire de même. 2 750 millions sur 13 milliards, c'est 21% du budget. Ça reste que... Le provincial va avoir un genre pas loin de 10 milliards à sortir. Y est-tu bouclé, votre budget? C'est 10 milliards qu'il faudrait sortir, là. Il est où, cet argent-là?
1: On n'a pas le vrai montant. Bon, il y a un montant qui a circulé, qui est fort réaliste. Bon. Stéphane Lachance est ici. Il y a ses sources. Attendons. Je vous dirais que Stéphane Lachance, dans une autre vie, était chroniqueur ici. Les trucs qui sont sortis ici, c'était basé sur la réalité, là. Il n'a pas été contredit souvent. Mais ceci étant dit, revenons-en à la réalité, là. Regardons la réalité telle qu'elle est, là. Regardons les projets qui ont été faits. Et regardons l'inflation. Je lance ça de même. L'Ontario Line, métro léger, budget initial, 10,9 milliards, sont rendus à 19 milliards. Puis le délai aussi est repoussé de 4 ans. Karine a dit, il n'y a plus d'embûche. Ça, c'est dans son monde de nounours, là. Il n'y a plus d'embûche. Il n'y a plus d'embûche, ça, c'est aussi bête que dire, il n'y a plus de cancer. Il n'y a plus de pollution. Il n'y a plus de cancer. Non, il y en a. C'est la réalité. Il y aura d'autres choses. Il y aura d'autres choses. Il y aura des retards. Il y aura des explosions de coûts. Il y aura des extras et il y aura le foutu nouveau montant. Le pont sur Patricia Bay Highway à BC, 44 millions à 76, 17 millions. Vous avez une caserne de pompiers à Saanich, à Victoria, passée de 25 à 45 millions. Il y en a plein, là. J'ai demandé la liste. Il y en a plein.
0: Pas besoin d'aller à l'Oubouze
1: Pays. Le projet, le REM, de 7 à 9,4. Le REM de 7 milliards à 9,4, c'est rendu à combien? Hey, le fameux tunnel, ça, c'est de la réfaction. Là. Mais quand même, si vous voulez élargir la discussion, parlons du tunnel, la réfaction du pont tunnel Louis-Hippolyte-Lafontaine.
0: Le projet
1: Gatineau. Ils ont perdu le contrôle totalement. Là.
0: Le projet Gatineau dont je parlais tout à l'heure, ça passerait de 4 à 7,8.
1: Ben voilà. Donc, c'est une augmentation d'à peu près 70 %, ce que je vois à peu près là, sur une échelle de 3 ans. Là, c'est... Donc, là, on avait dit ici 13 milliards, là, le tramway, mais mettons 10, de manière tout à fait raisonnable. C'est raisonnable de penser qu'on passerait de près de 8, en bas de 8, juste en bas de 8, à 10. Tout à fait raisonnable. C'est sûr que le montant, il est pas là. Donc, il y a plein de questions à poser pour les journalistes.
0: Non, c'est
1: l'histoire
0: réglé,
1: de
0: c'est
1: l'entretien,
0: bouclé.
1: Les amis.
0: C'est
1: beau. L'histoire de l'entretien. Personne ne parle de ça. C'est la Caisse de dépôt qui a dit ça. 25 milliards par année.
0: Millions,
1: qui sera assumé par année au RTC. C'est le RTC qui va assumer la facture.
0: Oui.
1: Le RTC, déjà, ils se grèvent les culottes. Ils ne sont pas capables de se financer. A fallu une taxe spéciale de marchand, puis la taxe n'est pas assez élevée. Taxe dans laquelle le maire de Saint-Augustin a refusé de jouer. T'sais, donc, attendez-vous à payer les résidents de Québec, et beaucoup à part ça, avec une nouvelle taxe, puis une nouvelle taxe, puis une surtaxe, puis on va donner un nom à une autre taxe, une nouvelle taxe. Ça va coûter cher tantôt, juste pour l'entretien. Il n'y a aucun journaliste qui aura relaté ça ce matin. Karine finit les embûches. Désolé, là, mais pas vraiment.
0: Combien?
1: On va suivre ça de très, très près.
0: Anyway.
1: Moi, je garde cette manchette-là, là, fini les embûches. Là.
0: Ah, celle-là, puis d'autres. Regardez depuis combien de fois, depuis 4 ans, qu'on nous a dit « C'est beau, tout est réglé, tout est fait. On peut avancer, il n'y en a plus de problème. » C'est un leitmotiv qui essaye de rappeler, de ramener, pour mettre ça dans la tête des gens.
1: Faut être rigoureux.
0: Pour dire en plus que, ben c'est ça. Puis là, si tu poses des questions, ah ben là, t'es négatif. Nous autres, on avance. Nous autres, on est tourné vers l'avenir. Toi, t'es tourné vers le passé. C'est ça, c'est les phrases qui vont être répétées encore une fois par Bruno Marchand. C'est clair, clair, clair. Il y a des travaux qui se font. Tu mettais des photos la semaine dernière. Les cônes sur René Lévesque.
1: C'est du conditionnement mental parce qu'il n'y a pas de construction à date.
0: Ouais, mais là, ça s'en vient quand même rapidement. Puis finalement, ils ont allumé hier au téléjournal.
12: Là, jusqu'à présent, on s'est fait dire la semaine dernière que non, il n'y aurait pas de travaux dans le secteur Montcalm, alors que c'était prévu pourtant cette année avec la Coupe des arbres.
13: On s'est fait dire que c'est sujet à changement dans le fond. Fait que on voulait pas vous avertir parce que ça peut encore changer, mais finalement, prenez ça pour acquis, mais prenez pas tant ça pour acquis parce que finalement, on pourrait les déclencher d'ici 2026. Mais cet effet yo-yo-là, on l'apprécie pas vraiment. Puis on aimerait être davantage tenu au courant, t'sais, malgré tout, informez-nous.
0: Ça, c'est du monde impliqué dans Montcalm. Puis qu'ils disent ça, en gros, c'est un peu fling-flang, là. C'est ce qu'on comprend, là. On le fait, on le fait pas.
1: Parce que des fois, tu lances des affaires, je sais pas qui parle.
0: Ça, c'était dans un reportage téléjournal. C'est
1: l'équidame.
0: Du monde. Non, c'est plus genre style conseil de quartier de Montcalm, là.
1: Les autres sont pas contents.
0: Les autres sont pas contents, exact. Okay. Ben, c'est parce que là, on danse. Là. Il va y avoir des travaux. Non, pas de travaux. OK, ça va être l'an prochain. Non, c'est cette année. Ça danse de cette manière-là.
1: C'est pas moi qui étais journaliste là-dessus. Anyway, je ne suis plus journaliste. Peut-être rappeler ça à ben du monde. Là. Je suis plus journaliste de la minute où j'ai mis les pieds ici à Radio X, février 2004. Pour qui vous avez voté en terminant? Oh, j'ai le micro dans les mains. Mais quel est votre nom? Martine Miller. OK, parfait. Peu importe le que dalle, là, je veux rien savoir des noms. Là. Et en terminant, peut-être nous rappeler pour qui vous avez voté. Il y a deux options. Là. Je refuse de vous répondre ou j'ai voté Marchand. Là. C'est pas du monde qui a voté La Chance ou voté Hamad. Là. C'est du monde qui ont voté pour le pâté au saumon. Mais qui viennent nous dire, il y a trop de patates, il y a pas assez de patates, j'aime pas la recette, il y a trop de saumon, il est trop petit, la croûte est trop épaisse.
0: Je suis allergique aux poissons.
1: Ouais, mais t'as voté saumon. T'as voté pâté au saumon. T'as voté pour ça. T'as voté pour ça. Cette élection-là, elle était très, très claire. Oui, il y a la division du vote. Ça, je reviendrai pas là-dessus. On est au courant de cette affaire. Mm-hmm. Mais il y en a un qui était très clairement en faveur, puis il l'a pas caché. Oui, c'est
0: cette fois-ci, il l'a
1: whack,
0: pas caché.
1: Là. C'est une course whack, là. Mais il garde. Il était pour le tramway, on le sait. Donc, les mécontents, les bougonneux, moi, là, je commence à en avoir plein mon casque de ça. Là. Ils ont le droit de s'exprimer.
0: Ah oui.
1: Mais pour qui vous avez voté? Et si vous avez voté Marchand, c'est goodbye. Votre point de vue, ben, désolé, il vaut pas cher. Vous avez le droit de vous parler entre vous autres. Mais votre point de vue, vous le vouliez. Vous l'avez. Vous vouliez ça. Vous l'avez. Ouais, mais là, ils disent pas les heures. Ouais, mais là, ça va tourner sur ma rue. Ouais, mais là, il a enlevé mon parking. Vous le saviez. Donald Charrette, qui s'en vient, oui, a passé 2 ans à lire tous les foutus mémoires déposés devant le mémoire, le BAP. Et dans ces mémoires-là, c'était dit ça. Hey, y en avait-tu des chiffres? Je sais très bien, j'étais assis ici, c'est la même chaise, là. Ça va virer de tel côté, il va y avoir beaucoup plus de trafic, l'évaluation de la ville. Dan Genet, il a tout donné, oui, ces chiffres-là, Dan Genet, qui était là, qui est encore là, d'ailleurs, là, le boss du bureau de projet, là. Tout a été dit. Et là, il y a des gens qui paradent à la caméra, qui jouent surpris. Elle savait pas, moi. Non, non! Soit que tu sais puis que t'es menteuse, ou soit que t'es mal informée puis que t'écoutais une autre station, ou peu importe, ou ça te tentait pas d'être informée. Mais désolé, là, vous avez une responsabilité personnelle de vous informer. Et si vous avez voté Marchand, je veux rien savoir. Pour vrai, je suis rendu là, là. Je veux rien savoir. T'as voté pour ça, assume. T'as fumé 2 paquets de cigarettes pendant 40 ans. Tu te revires de bord. Hey, j'ai le cancer. Mange la marde.
8: Et bien,
1: désolé.
8: Et bientôt, René Lévesque va être bloqué à grandeur.
1: Désolé.
8: Même s'il n'y a pas de travaux dans votre coin, les gens de Saint-Sacrement, cette fois-ci, qui sont pas contents.
14: Et donc, le conseil de quartier de Saint-Sacrement se demande s'il n'y a pas des travaux lourds dans toute cette portion, si on ne pourrait pas la maintenir en service, même pour la circulation de transit. On peut écouter le président du conseil de quartier de Saint-Sacrement.
15: Et s'il n'y a pas de travaux sur René Lévesque, pourquoi qu'on ne laisse pas la rue ouverte et qu'au moins, qu'est-ce qui peut être déplacé par là le soir? Tout est question de circulation, de fluidité. Si on peut éviter de fermer un secteur, faisons-le.
8: C'est assez simple.
1: C'est tout?
8: Oui, ben, là-dessus, c'est tout.
1: Je commence à me pomper, mais là...
8: Ben, si vous voulez que je t'amuse...
1: J'ai porté un Audi ce matin, là, je commence à avoir chaud, là, je suis en train de me craquer.
8: Si vous voulez que je t'amuse, je pouvais terminer sur quelque chose qui est totalement...
1: On va prendre le ventilateur en studio. On va demander ça au directeur technique.
8: Je préfère écouter de quoi? OK, regarde.
1: Achève-moi.
8: Non.
1: Achève-moi, puis la chance va me faire la prise du sommeil.
8: Non, là, ça va te faire rire, sérieusement. Puis ça va, je m'en vais sur un totalement autre sujet, là. Mais, oui, tu sais, c'est un extrait.
1: Fais-moi rire un peu, là.
8: Marie-Louise Arsenault, en fin, oui, de semaine, elle reçoit Alexandre Cloutier, mm-hmm, qui est de l'Université du Québec. Il était là, d'ailleurs, hier, dans Saint-Roch, ici. Mais là, elle commence à dire, « Ouais, mais là, vous avez déjà prononcé telle chose. » Et il parle d'une lettre qui a paru dans Le Devoir, signée par Alexandre Cloutier.
16: Il vous arrive d'écrire des lettres ouvertes. En juillet 2025, vous avez écrit une lettre. Bon, je vous cite, là. « Depuis une trentaine d'années, l'idéologie de l'extrême-centre s'est imposée comme la force politique dominante dans l'ombre des démocraties occidentales. » À quoi vous faites référence, Alexandre?
17: Alors là, il faudrait me dire à quelle lettre vous faites référence.
16: Est-ce que c'est par rapport à Trump? Une lettre qui est parue dans Le Devoir en juillet 2025. Mais vous parlez de l'extrême-centre.
17: Probablement.
16: Ça vous inquiète parce que vous dites que les partis politiques occupent l'extrême-centre, au Canada notamment.
17: Ben, visiblement, je publie plusieurs lettres ouvertes. Je pense que vous faites référence
16: à... Ça s'appelle « Les angles morts de l'extrême-centre ».
17: Ah, je pense que vous vous trompez avec un autre Alexandre Cloutier. Je suis persuadé de ça.
16: Non!
17: Oui, je suis convaincu de ça.
1: Whack, comme vous,
16: qui est l'autre Alexandre Cloutier?
17: Ben, honnêtement, je ne le sais pas. Je sais qu'il y a un cycliste, mais je sais aussi qu'il y a un gars qui a publié une lettre dans Le Devoir.
16: C'est un prof de philo!
17: Je pense que oui. Parce que habituellement, je me souviens des lettres ouvertes que j'ai publiées. Puis,
16: ça, c'est intéressant quand même.
17: Ça m'aurait quand même surpris.
16: On a quand même pensé que c'était vous avec toute l'équipe. Ouais. Puis on s'est dit, qu'est-ce que c'est intéressant. Est-ce que vous partagez l'opinion de cet Alexandre Cloutier?
17: Je préférais la lire au complet avant de commenter. Ça serait un petit peu plus universitaire comme démarche.
1: Il y a eu ça demi-million de payroll, là, de recherchistes.
8: Oui. C'était pas le bon Alexandre Cloutier. Puis en plus, ça lui demande de commenter. Il dit, ben là, je m'en vais. La lettre, c'est pour moi qui l'ai écrit.
1: Hey, ça, c'est un fail. Si je fais un fail de même, je finis pas le show. Ben, c'est ma décision à moi. Moi, je sac mon camp, je reviens demain. Ben, je fais le pas, là. Wow. Elle trouve ça drôle.
8: Oh, elle en rit.
1: Le big fail. OK, très bon. Je suis bonne humeur, tu vois-tu?
8: Ah oui.
1: Donc, Nick est là. Tout le monde est en paix. Tout le monde est en paix. Soyez apaisés, madame, monsieur. On revient.
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27: Ouais, mais cartel du pain, là, les chèques sont dans la malle. Let's go. On peut aller chercher combien avec ça, mon ben, beat? On dit jusqu'à 49. En fait, 42,50 $. C'est 20, si t'as eu le 25 $ de l'Oblast, tu sais, il donnait en 2018-2019, il donnait des 25 $. Ouais. Là, tu vas recevoir un chèque de 17,50 $. Mais sinon, c'est 42,50 $. C'est quand même pas si pire. Et tu vois, il y a du monde qui a reçu 49,11 $. Fait que c'est autour de, c'est une moyenne qu'on dit. Peux t'acheter 3-4 sacs de chips avec ça, certain? Ben, du pain. Mais on dit que ça pourrait être plus élevé que ça dans la mesure où c'est un petit montant, là. C'est pour compenser. Parce que quand il y a eu un cartel du pain et on a fixé les prix sur le pain, pense-y, là. Le pain a été fixé au niveau des prix. Imagine-tu le reste de tout ce qu'on achète? Des fixations de prix doivent en avoir pas mal autour de
28: ça. Le prix de la viande qui monte de 20% en un an.
27: Non, non, mais écoute, ça peut être n'importe quoi, là. Ça peut être des produits ménagers, de ménage ou n'importe quoi, là. Tout ce qu'on achète à l'épicerie, il peut avoir une fixation de prix à l'épicerie.
28: Et en plus, on fait de la réduflation à côté. Là.
27: Restaurant. Tu peux avoir des propriétaires de restaurants dans une région donnée qui
28: s'alignent sur.
27: Ils se rencontrent, puis de façon informelle, ils s'enlignent sur des prix.
28: On pourrait se faire ça, Pierre. Je sais pas, moi, avec l'essence à Québec.
27: Je sais pas.
28: Je dis ça de même.
27: Ça a déjà arrivé, le cartel de l'essence à Victo. Et d'ailleurs, on évoquait la feuille d'érable sur Laurier dans les conversations.
28: OK.
27: Donc, dans la conversation des gens, on disait le signe pour la région de Québec, c'était la feuille d'érable sur Laurier. Le Petro-Canada sur Laurier n'est plus là, en passant.
28: Ah, mais il était au Jules Dallaire, là.
27: Il était dans ce coin-là.
28: C'est ça.
27: D'autre bord de la rue, il y avait un Shell là, qui était là.
28: Ben, il est revenu, le Shell.
27: Ouais,
28: il est prêt.
27: Mais la feuille d'érable est plus là.
28: OK.
27: Comprends?
28: Ouais.
27: On comprenait.
28: Ça partait de là.
27: Oui, exactement. Il est là, notre gars.
28: Mais oui!
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27: Rodolphe, comment vas-tu?
29: Salut Pierre, salut Jordan, salut Québec. Je vais bien, puis il va y avoir des milliards qui vont être transférés d'Ottawa vers Québec aujourd'hui.
27: On est riche, hein? Et c'est des nouveaux encore. Rodolphe, comment vas-tu?
29: Salut Pierre, salut Jordan, salut Québec. Je vais bien, puis il va y avoir des milliards qui vont être transférés d'Ottawa vers Québec aujourd'hui.
27: On est riche, hein? Et c'est des nouveaux encore. Des infrastructures pas existantes, là. On va mettre

0: résultat de ça, les détails de tout ça, avec une annonce qui doit avoir lieu à Longueuil à 2h30. Moi, ça m'a fait un petit peu sourire quand j'ai entendu le fait que ce serait à Longueuil, parce que je me suis demandé si le maire Marchand est content d'avoir l'argent sur le tramway, mais est-ce qu'il va dire, hey, l'annonce devrait se faire normalement en capitale nationale, parce qu'il ne faut pas oublier qu'au Québec, on a une loi que lorsqu'il y a des rencontres comme ça, fédérales, provinciales, ça doit se faire dans la capitale et non pas à Longueuil, mais en tout cas, c'est de l'argent pour Québec et c'est aussi peut-être potentiellement, selon les informations qui circulent, de l'argent aussi pour le logement, de l'argent aussi pour la santé.
1: Ouais.
0: Écoute, on va voir exactement le montant total, mais je pense quand même une bonne nouvelle pour Mme Fréchette qui en avait besoin de montrer que le fameux fédéralisme fonctionne ou que son approche de collaboration avec Ottawa fonctionne. Ça fait pas de mal avant une élection comme ça. De régler plusieurs dossiers de financement.
1: Ouais, dans le cas du transport en commun, c'est une enveloppe nationale de quoi? 25 milliards.
0: Oui.
1: Et la part du Québec revenait, là. C'était ça. On allait avoir un 5 à 6 milliards. On va avoir le prix, enfin, on va le montant. Mais dis-toi une chose, il y a des partiels qui s'en viennent au fédéral. Ils sont dans quelle région, tu penses?
0: Ben, écoute, il va en avoir pas mal parce que il va avoir M. Boulris qui a décidé de quitter. Il va avoir M. Guilbeault qui va quitter. Déjà au mois d'août, on va avoir le Bloc québécois dans Saint-Hyacinthe-Bagotte, mais ça, c'est une autre histoire. Mais oui, écoute, on va voir exactement c'est quoi les projets. Montréal veut aussi sa part du gâteau. On a entendu la mairesse de Montréal, Mme Soraya Ferrades, qui a dit qu'elle veut de l'argent aussi pour la ligne bleue. Donc, écoute, ça va être intéressant de voir. C'est quand même un gros dossier en termes de... Ça fait plusieurs fois qu'on s'en parle, Pierre. C'est la liste d'épiceries concernant le logement, concernant les infrastructures, concernant... Peut-être aussi la formation, je ne sais pas. C'est plusieurs dossiers que Québec attendait d'avoir. Puis, il ne faut pas l'oublier, le Québec est la dernière province à recevoir cet argent. D'autres provinces avaient déjà réussi comme ça à faire financer des projets. Puis, on était à risque que cet argent, s'il ne venait pas au Québec, aurait été donné à d'autres provinces.
1: Oui, puis là, n'oubliez pas que le tramway, on va s'entendre sur un montant d'un projet dont les coûts n'ont pas été révisés depuis 2 ans, là. T'sais, on est à 7,6 milliards le projet de tramway, mais tout le monde sait que ce projet-là va finir à 10, à 12, à 13, à 14, à 15 milliards. Parce que les consortiums doivent donner leur prix eux autres l'an prochain. Donc, ça sera à refaire. Les politiciens devront retourner au fédéral, redemander de l'argent pour avoir le 40 % du fédéral. Donc, c'est une valse qui finit plus, là. C'est une espèce de montant d'argent-là qu'on donne pour le transport en commun.
0: Est-ce que tu parles du projet, puis là, je vais citer François-Philippe Champagne, le ministre actuel des Finances, qui avait dit... Oui, ça, je l'ai fait avec le maire Labeaume sur une napkin, le fameux tramway.
1: Voilà,
0: le financement du tramway. Ben oui, tu poses une bonne question, parce que normalement, puis il y a toujours deux chiffres que vous devez retenir. Concernant l'argent du fédéral, il faut toujours que le Québec reçoive à peu près 23-25% de chaque enveloppe. Et ensuite, concernant des projets spécifiques, c'est toujours financé normalement 40%, 30-40% le fédéral, ensuite le provincial, et bien sûr le municipal. Donc, on va voir exactement ça va être quoi la répartition des coûts. Pour l'instant, on s'aligne, je pense, c'est 6 % à peu près de la facture. Mais comme tu viens de le dire, on ne sait pas aussi combien sera la facture totale.
1: Et dans le projet de tramway, n'oublions pas, la Ville de Montréal avait consenti de donner une partie de l'argent qui lui revenait pour le projet de tramway à l'époque de Régis Labeaume. Je ne sais pas où tout ça est rendu aussi, là, mais il va manquer de l'argent. Parce que juste pour la province de Québec, on parle de quoi? 5 à 6 milliards, l'enveloppe totale les 10 prochaines années. Et le tramway viendrait chercher une grosse portion de ça. Là.
0: Oui, non, exactement. Donc, si on fait le calcul rapide, tu te dis, OK, il y a 6 milliards, il y a 2 milliards à peu près, 2,3 milliards qui vont aller pour le tramway. Ça fait qu'il reste à peu près 3,7 milliards de dollars. On va voir où est-ce que cet argent va aller. À Montréal, peut-être en partie, d'autres projets, etc. Donc, ça va être intéressant. Mais ça donne aussi quelque chose politiquement à Mme Fréchette pour, comme ça, faire des annonces dans les prochaines semaines avant la campagne.
1: Voilà. Débat d'urgence à Ottawa refusé hier. On vient parler avec Gérard Deltel. Les conservateurs qui veulent forcer Carney à venir au Parlement parler de la récession. Technique, on s'entend, mais c'est une récession pareille. Bon, on le sent un peu partout autour de nous. Là, on n'est pas idiot à temps plein, comme on dit. Mais on le sent. Et là, Carney, lui, refuse de venir. On dirait que le Parlement, ça ne tente pas, lui. Ah, il est ailleurs.
0: Oui, il y a deux éléments que je voulais dire. Ça veut dire, M. Poilievre, dimanche, a demandé d'avoir un débat d'urgence sur les chiffres qui sont sortis vendredi concernant l'économie canadienne. Et pourquoi est-ce qu'il a demandé un débat d'urgence? La réalité, Pierre et Jordan, c'est que M. Poilievre maintenant et les libéraux sont un gouvernement majoritaire. C'est-à-dire que M. Poilievre ne peut plus utiliser, par exemple, comme lorsqu'il était minoritaire, d'avoir comme ça des comités, de demander à avoir des ministres de venir témoigner. Donc,

0: Il a très peu d'outils maintenant que M. Carney est majoritaire pour un peu forcer des débats. Il a utilisé cette stratégie d'opposition de demander un débat d'urgence. Ça a été refusé. Et ce qui est drôle, c'est qu'en même temps que ça, il y avait un article hier de Global News, du journaliste David Aiken, qui a analysé les 132 premières périodes de questions de M. Carney. Il les a comparées à M. Trudeau, il les a comparées à M. Harper. Puis écoute, le chiffre fait mal. Là. On sait que M. Carney voyage beaucoup, mais même quand il est à Ottawa, ça veut dire comme hier, il était à Ottawa, il ne s'est pas présenté à la période des questions et son taux de participation actuellement, c'est 26 % comparé à Trudeau qui était à 41 % de taux de présence et de Stephen Harper qui était à 65 % de taux de présence. Donc, on sait que M. Carney n'aime pas beaucoup la joute parlementaire, mais c'est quand même, et là, je vais citer Jack Layton, souviens-toi, 2011, débat des chefs, Jack Layton lance à Michael Ignatieff, chef libéral, qui était aussi très absent à la Chambre des communes, il lui avait dit « Hey, t'obtiens pas une promotion quand tu te pointes pas au travail ». C'est un peu la question qu'on peut se poser à M. Carney. Il vient d'avoir une majorité, OK, bravo, félicitations, mais le minimum syndical, ce serait quand même qu'il se présente à la période des questions puis qu'il n'y ait pas comme ça un taux d'attendance de une fois sur quatre.
1: Mais c'est fascinant pareil parce que Carney s'est fait élire notamment avec son aura internationale, hein, le banquier central, le grand banquier de la Banque du Canada, de la Banque d'Angleterre, ses contacts à l'international, ses voyages et tout et tout. Et là, c'est la question intérieure qui commence à le rattraper aussi. Hein? Récession, l'Alberta aussi, avec un référendum, 50 plus 1, il s'enfarger là-dedans. Donc, M. Carney, au niveau local, au niveau de tout ce qui est sujet canadien, a de la misère, hein, de toute évidence.
0: Oui, tu as raison. Et tu mets le doigt sur un bon sujet. Là, ça veut dire, M. Carney, c'est une chose d'aller à l'international. Puis je sais qu'il va avoir le G7, par exemple, en France, dans pas longtemps. Puis il va aller au G7, etc. Mais il y a aussi des problèmes domestiques, de politique intérieure. Tu viens de le citer, l'Alberta. Le Bloc québécois, d'ailleurs, a pris la balle au bon, va déposer un projet de loi pour le 50 % plus 1, essayer d'amender la loi sur la clarté référendaire. Bon, ça va pas passer, mais ça va quand même faire qu'à Ottawa, on va encore une fois parler du 50 % plus 1. Puis oui, tu as tout à fait raison, c'est bien beau d'aller à l'international, mais en politique, la priorité, c'est toujours l'économie, c'est l'économie intérieure.
1: Oui, puis le 50 plus 1, c'est bizarre, hein, parce que lui... sa majorité, maintenant, est low commune avec 50 plus 1. Donc, lui, ça marche pour lui, mais pour les autres, ça marche pas.
0: Oui, puis écoute, c'est drôle parce qu'on a aussi vu à Québec, à la fois le gouvernement, ça veut dire la CAQ, mais à la fois tous les partis d'opposition, incluant Charles Millière, qui ont été très clairs en disant oui, c'est 50 % plus 1. Donc, je crois qu'on n'en a pas fini de parler de ce fameux 50 % plus 1, même si, puis il faut le dire, la loi sur la clarté référendaire ne s'applique pas à la question en Alberta. Parce que ce n'est pas un véritable référendum, c'est un référendum sur un référendum.
1: Voilà. Libre-échange, Dominique Leblanc goes to Washington.
0: Oui, alors écoute, on vient d'apprendre, c'est un peu de dernière heure. Oui, Dominique Leblanc est en chemin vers Washington, il va rencontrer le secrétaire au commerce, mais que le Canada a officiellement demandé aux États-Unis, au Mexique, de renégocier ce fameux accord de libre-échange Canada-États-Unis-Mexique. On savait que les États-Unis commençaient et avaient déjà eu des entretiens, ils appelaient ça techniques, avec le Mexique. Le Canada, et on avait jusqu'au 1er juillet pour indiquer c'était quoi notre position, soit est-ce qu'on voulait rien faire et laisser l'accord comme il est, se retirer de l'accord ou le renégocier. Mais là, maintenant, c'est officiel. Le Canada a envoyé une lettre, on vient de l'apprendre ce matin, que le Canada dit qu'il veut renégocier l'accord de libre-échange Canada-États-Unis-Mexique.
1: Donc, ça continue, là. T'sais, on pensait qu'on pouvait peut-être tomber dans un flou au 1er juillet, mais non, on va continuer à avoir un accord de libre-échange et éventuellement, on va renégocier. Est-ce que ça va se faire rapidement? Dernière fois, c'est les Mexicains qui ont réglé d'abord et après ça, c'est les Canadiens qui ont signé.
0: Oui, c'est difficile. Puis moi, depuis le début, et j'avais souligné le fait que M. Carney, ça avait été très intelligent, par exemple, d'inviter la présidente du Mexique au Canada lors de la dernière réunion du G7, malgré le fait que le Mexique ne fait pas partie du G7, parce que le Canada et le Mexique doivent avoir une position commune et doivent pouvoir comme ça négocier ensemble. Puis on dirait qu'on a un peu laissé tomber le momentum. On a vu que le Mexique, pour l'instant, est en train de faire cavalier seul. Je ne sais pas, mais il faut que le Canada, quand même, parce que dans le passé, puis moi aussi, je l'ai vécu, qu'on a négocié l'accord transpacifique où le Mexique faisait partie aussi des négociations, c'est toujours important que le Canada et le Mexique s'alignent. Et là, le problème, c'est que, un, OK, c'est bien beau de dire qu'on va renégocier. Le problème, c'est qu'on n'a pas d'échéancier. On ne sait même pas aussi comment vont avoir lieu ces fameuses négociations. Tu sais, et on n'arrête pas de le dire, l'administration américaine est très imprévisible. Normalement, lorsqu'on renégocie, on sait exactement c'est quoi les sujets. On a ce qu'on appelle des tables de négociation. On a des fois un échéancier. Mais là, pour l'instant, c'est le néant.
1: Ouais, puis on a un joueur, l'autre bord, qui est 10 fois plus gros que nous en termes économiques, là.
0: Exactement.
1: Si tu négocies, t'es pas en position d'imposer le rythme, là, hein? Tu comprends que le plus gros, il peut faire ce qu'il veut avec toi, là.
0: Oui, puis on va voir. Normalement, on devrait avoir aussi des positions communes avec le Mexique, par exemple, sur le tarif, sur les tarifs, par exemple. Faut pas oublier qu'on a à peu près aussi des fois de la manufacture, des choses comme ça. Et il va falloir, encore une fois, s'assurer que l'aluminium, on en a parlé, l'aluminium québécois, l'aluminium canadien. On sait que les Américains vont vouloir aller après la gestion de l'offre. On sait, par exemple, que le bois d'œuvre, puis ça, c'était même avant M. Trump, ça a toujours été indifférent, le Canada et les États-Unis, concernant le bois d'œuvre. Donc, est-ce qu'on va régler ou pas tous ces éléments? Ouais. Et est-ce qu'on va aussi discuter de tous ces éléments? Ça va être aussi la grande question.
1: Mais ça, le bois d'œuvre, ça fait des décennies, là, oui, que c'est des batailles épiques, puis devant l'OMC et autres, là, puis ça finit toujours avec une entente, puis 2 ans après, on dépose encore des tarifs. C'est une guerre sans issue. Les arbres de Justin Trudeau.
0: Tu te souviens de la promesse de Justin Trudeau des 2 milliards d'arbres?
1: Oui.
0: Bon, ben écoute, il y a un article très intéressant dans le Journal de Montréal qui parle d'une entreprise qui est subventionnée pour ce fameux programme de 2 milliards d'arbres de Justin Trudeau. On se souvient que finalement, M. Carney a mis la hache là-dedans, mais que les accords ou les contrats qui avaient déjà été signés par des entreprises pour planter des arbres, ben, sont honorés. Puis on a un article très intéressant dans le Journal de Montréal ce matin qui parle de ces fameux 2 milliards d'arbres. Ben, il paraît qu'après 3 ans, ils les coupent puis ils en font des copeaux. Donc,
1: ils avaient
0: subventionné la plantation d'arbres pour que des entreprises, ensuite, après 3 ans, les coupent et font des copeaux. Pourquoi? Parce que dans les contrats qui ont été négociés par le gouvernement fédéral, il n'y avait pas d'obligation de ne pas couper les arbres.
2: OK, ah, mais il faut regarder le contrat jusqu'à la fin pour être sûr que l'arbre...
1: Mais c'était de la parure, là. Je veux dire, c'était juste de la parure.
0: Greta Thunberg, je m'en souviens, c'était la campagne. Andrew Scheer était chef de l'opposition 2019. Greta Thunberg vient à Montréal. Justin Trudeau, je ne savais pas quoi annoncer.
1: Ouais.
0: Il est allé devant le micro puis il a dit « On va planter 2 milliards d'arbres ». C'était ridicule. Ça a coûté des centaines de millions de dollars. Finalement, ce programme n'a jamais pu réussir
1: les
0: parce
1: copos.
0: Que de toute façon, c'était du vent. Puis aujourd'hui, on voit qu'il y a des entreprises qui ont utilisé l'argent, puis après, ils coupent les arbres.
1: Merveilleux. Rodolphe, tu es salué. Merci beaucoup
0: de
1: tes lumières. Salut! Voilà. Hey, mais c'est quelle parure.
2: Aïe, aïe, aïe.
1: Hey, c'est des
2: Nous
1: arbres.
2: Allons planter 2 milliards d'arbres.
1: Mais écoute, c'est tout rendu en copeaux.
2: C'est comme les arbres qu'on va couper ici, là, dans pas long.
1: Oui. Ben ça c'est une autre affaire, là.
2: Ouais, mais ça va être beau quand ça va être des arbres centenaires, là. Tu sais, ces arbres-là ont peut-être 150 ans pour certains.
1: Ça va être des beaux copeaux, ça aussi.
2: Ouais, mais des beaux petits bouleaux, là, qui partent au vent après 2 jours.
1: Ouais.
2: Ça va être le fun, ça, dans la neige au mois de janvier.
1: Voilà. Hey, on ouvre les lignes après la pause. Moi, je pense, le tramway, craignez-vous une explosion des coûts? Parce que là, on a un accord aujourd'hui, mais on s'entend sur un prix de 2 ans.
2: 7,6 milliards.
1: Ouais. Moi, je pense que je vais entendre les gens là-dessus. Craignez-vous une explosion des coûts? Là, on voit, t'as vu le pont de l'île d'Orléans aussi? On nous avait dit 2 milliards 750 millions, pas plus cher. Là, le ministre des Transports, Benoît Charrette, il dit, ouais, peut-être que ça va coûter plus cher. On nous avait dit que, justement, on avait blindé les contrats pour pas que ça dépasse, et ça dépasse. Là, tu dis, tramway, 7,6 milliards. Ça, c'est la facture de, comme on avait évalué les coûts, là, 1,5-2 ans.
2: Ouais.
1: Là, on va arriver l'an prochain. Les consortiums vont déposer leur facture finale.
2: Ça, on a un pont avec une facture totale de 3,5-4 milliards puis qui est évalué à 3 à peine. Imaginez l'explosion de coûts pour le train jouet.
1: Tramway. Encore là,
2: fou,
1: les policiers jouent une game. Là. Hein, nous parlent de... Tu sais, ils prennent une photo, voilà 2 ans, puis ils nous montrent ça là. Puis regardez, là, ça va être ça. Mais ce sera pas ça. Là.
2: Financement 40% du montant. C'est la phase 1, je vous rappelle.
1: Oui, la phase 1.
2: Construire.
1: Phase 1 à 15 milliards. On a de l'argent pour ça. Hey, toutes les infrastructures de la ville. La ville est dans un déficit d'infrastructures. Puis eux autres, ils vont ramasser du cash. Le RTC va pomper du cash par les immatriculations, notamment.
2: C'est eux qui vont gérer à 100% le tramway.
1: Oui, oui. C'est DPQ Infra. Dis-moi, je ne gère pas le tramway en passant. Là, je donne ça à quelqu'un d'autre. Non, ça, c'est pas de mon ressort.
2: Là, si le RTC gère ça, il n'y aura pas de panne comme le REM. Là. T'es en train de me dire que tout va bien rouler?
1: Ben, je suis pas sûr, moi.
2: Voilà. Le prix que ça va coûter, c'est le payroll. Hein?
1: 418-670-9098. On vient après la pause.
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0: Oh là là. OK, 13h07. Je sais que c'est un peu loin, mais en même temps, depuis que notre chroniqueuse Catherine Loubier nous a enligné sur ce qui se passe à Los Angeles, je vais souvent voir. Parce que Los Angeles, ça a l'air de rien, mais c'est quand même la deuxième plus grosse agglomération totale aux États-Unis. T'as New York et t'as LA, évidemment.
1: En décrépitude.
0: Et LA, puis moi, ce qui nous touche ici, c'est que la Californie, c'est le Québec du Sud. Ou on pourrait dire que le Québec est la Californie du Nord, quoique bien moins riche, mais avec un peu la même sensibilité politique, c'est-à-dire des gens très à gauche, des démocrates, des gens qui se complaisent dans beaucoup de taxes, puis beaucoup de services ou de demi-services publics, puis des gens qui ont l'impression qui sont arrivés à comprendre quelque chose que le commun du reste des États-Unis n'a pas compris. Et ben ça marche plus ou moins. On a vu là depuis des années la Californie voir ses riches quitter et pas qu'à peu près là. Il y a quasiment un transfert avec le Texas. Il y a beaucoup de gens qui s'en vont. Tout comme New York d'ailleurs, qui est en train de virer très très à gauche. Mais dans le cas de Los Angeles, il y a une course à la mairie très intéressante. C'est Catherine qui nous avait parlé de ça. Puis d'ailleurs, je vais lever son micro, je vais arrêter de parler tout seul. Madame Loubier, bonjour, vous êtes bienvenue.
2: Oui, bonjour, Jesse.
0: Ben merci d'abord. La première fois que tu m'as parlé de Spencer Pratt, j'avais aucune idée. Le fait que c'est un ancien de télé-réalité, moi, tu sais, on n'a peut-être pas les mêmes écoutes, puis j'avais pas vu ça passer. Je connaissais pas le gars. Puis depuis ce temps-là, j'apprends à le regarder aller puis à le connaître. Et ça m'étonne quasiment que les gens de Los Angeles.
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0: Welcome to le Carbo Show, ouais. Comment ça va? Moi, ça va bien. Aujourd'hui, ça a été une grosse sale de journée.
1: Ah ouais?
0: Oui. Mais comment on a passé ça? Au travers. Moi, t'as dit, moi, Simon, la gang, ouf.
1: Vous avez une grosse journée.
0: À un moment donné, j'avais un quel goût de...
1: Sacré ton camp.
0: Oh, oui. Je serais parti à la course.
1: Mm. Tu sais, ça t'aurait pas dérangé que quelqu'un te kidnappe, là.
0: Ouais. Me semble, me serait. Regarde, je m'assois à terre. Je sais pas comment, là.
1: Mais ben, en fait, tu pourrais t'asseoir à terre. C'est si tu vas. C'est, ça serait sur le lever.
0: Elle m'a relevé, tu te mets à genoux, puis là, tu te forces comme une moule. Puis là, je mange une boîte de Joe Louis.
1: Mm.
0: C'est ça que j'avais envie de faire aujourd'hui. Tu sais, passer mes émotions dans une boîte de Joe Louis.
1: Ouais, ouais. Tout. Manger tes émotions.
0: Jusqu'à temps que mort s'en suive, s'il faut. Mais non, je l'ai pas fait. J'ai mangé mes crudités.
1: Finalement, t'as resté debout puis t'as mangé tes crudités.
0: C'est vraiment le fun, hein? Manger un radis.
1: Hein? T'as pas des crudités le fun, là? C'est prêt de mettre carottes et concombres, là? C'est meilleur.
0: Oui, qu'est-ce que tu fais avec les légumes sous forme de longueur, là? C'est quoi, à soir, ton problème?
1: Hey, pour vrai, j'ai pas pensé à ça, mais...
0: Ben non!
1: Non, je te jure, j'allais vraiment pas là, mais moi, c'est la base. Quand je mange des crudités, c'est les deux premiers que je prends.
0: Ah ouais, hein? Manges-tu ça de la trempette ou de la vaseline?
1: Avec la trempette.
0: Ah bon?
1: Je me demandais qui te regardait de même, je viens de voir. Je trouvais que tu louchais un peu. Là.
0: Je regardais l'autre se marrer en arrière.
1: Hey, j'ai pas pensé à ça, pour vrai.
0: Bonsoir, toi, Mélanie Paris. Bonsoir, bonsoir, bonsoir, auditrice, auditeur. Merci d'être là. Ce retour à la maison serait peut-être moins difficile en écoutant les niaiseries du gars avec les doigts graisseux.
1: Ouais.
0: Ouais. Mécanicien. Comment ça va au résultat de sondage, là?
1: T'as hâte, hein?
0: Oui, d'habitude, je m'en fous comme dans l'an 40.
1: Mais là, t'as hâte.
0: Mais là, j'ai hâte. J'ai commencé à avoir hâte.
1: Comment ça, t'as hâte?
0: Ben, je sais pas.
1: OK.
0: Je sais pas. J'ai quelque chose à
1: c'est
0: me prouver.
1: C'est ton excitement de la semaine.
0: Oui. On va dire, comme on dit, ça fait toujours du bien une claque dans le dos comme ça. Là,
1: c'est vrai.
0: Mais peut-être je vais avoir une claque sur la gueule.
1: Non, je sais pas. Elle va être ça dans le dos ou sur la gueule? Un des deux. Au moins, tu t'en auras une.
0: On va une claque. Hein,
1: c'est ça.
0: Une petite claque.
1: Hein? Oui, oui.
0: On aime ça.
1: Ça ressaisit.
0: Une petite tape. Hein?
1: Oui.
0: Oh, c'est toujours le fun. Mélanie, il fait 24 degrés. C'est pour ça que tu as mis ta jupe Roll-Plaisir.
1: Exactement.
0: Bon,
1: j'ai sorti ma jupe Roll-Plaisir. Je me suis dit, ça va faire jaser là, aujourd'hui. Le monde va avoir du fun.
0: Ah, tout le monde ici dans le bureau. Ils sont venus me voir dans le parking. Un carbo. Je t'avertis, Mélanie a mis son affaire.
1: Méfie-toi.
0: Roll-Plaisir. Ben, j'ai dit, regarde, c'est bien correct. Elle doit. Tu sais, c'est l'été pour tout le monde. C'est le
1: mais je veux juste vous dire que j'ai des petites shorts en dessous. Là.
0: Ben oui.
1: Moi, je suis une fille prévoyante.
0: Mais non. Tu peux pas, là. Tu peux pas faire autrement.
1: Ben non, sinon, honnêtement, j'aurais tout à l'air, là. Ça marcherait pas.
0: Faut que je te parle de ça tantôt. Je vais m'offusquer. Je vais faire mon père. Je vais faire le père bienveillant d'enfant. Bref, au début, comme ça, j'aime faire la météo.
1: Oui.
0: J'aime vous informer ce qu'il fera ce soir et cette nuit. Ce sera un ciel dégagé, 8 degrés. Il fait présentement 24 degrés, puis je l'ai vu sur le boulevard Laurier tantôt. Il y a plein de madames puis de monsieur qui font du jogging. Puis on n'est pas habillés, puis c'est le fun, puis ça fait du bien. Puis c'est parfait comme ça, on en profite. Bon, OK.
1: Ça te remet de bonne humeur.
0: Gravel était aux Pays-Bas, à Amsterdam, justement, puis il me disait qu'il faisait 25 degrés là-bas. Ben j'ai dit, t'as rien à envier ici, c'est 25 aussi.
1: Et voilà.
0: Bon, parfait. Demain, 27, soleil. Oh, demain, je sors la moto. Demain, c'est réglé, c'est l'histoire de moto. Non, c'est vrai, je peux pas, je m'en vais chercher le Lamborghini, le rouler passion. Ah. Mais après, ça va être la moto. OK, promis.
1: Jeudi?
0: 27 degrés aussi, soleil.
1: Jeudi, moto.
0: Oh, oui, jeudi, moto.
1: Jeudi, tu vas aller au party de Numéris en moto?
0: Je vais pas au party, moi.
1: Hein, comment ça? Tu m'as dit qu'on allait prendre une bière.
0: Ah, oh, ouais.
1: Ouais, tu me dis ça l'autre jour. Ouais.
0: OK. En tout cas, je verrai.
1: Choque-moi pas.
0: Ben là, on était supposé défoncer jeudi.
1: Ouais, mais tu peux venir faire un mini tour après.
0: OK, on va voir.
1: OK.
0: Si tu m'invites.
1: Ben, je t'invite. C'est sur mon bras.
0: Tu sais, moi, la gang des ventes, là, je les aime bien, là, mais.
1: Ben justement, va leur parler.
0: C'est quoi ça? C'est quoi ça?
1: C'est moi qui vais sortir mon gros sac.
0: C'est un papillon démembré, c'est quoi? Sortez-moi les caméras du show Carbo Show, là. Vous allez voir un papillon qui manque un bras.
1: Ben non, mais là...
0: C'est quoi cette expression-là, physique? C'est de valeur, vous manquez ça, les auditeurs, les auditrices. Ouais. Vendredi 21, puis là, ça va s'ennuager pour de la pluie, parce que oui, ça en prend pour la plate-bande, la piscine, les gazons, les arbres, les feux de forêt. On est déjà en indice élevé d'inflammabilité dans les forêts déjà. Donc, même, il y a des endroits qu'on ne peut même pas faire de feu à ciel ouvert. Oui, ouais, exact. Et le beau temps revient pour dimanche, en tout cas. C'est ce qu'on prévoit pour l'instant. Et lundi, 24 et 28 degrés soleil. Bon, c'est décollé. Ça a été long à loader, mais ça a décollé. D'abord, ce que j'ai vu dans le journal, ben, il y a toutes sortes d'affaires. Là. On est en train de se donner du plaisir à grands coups de 2,75 milliards parce que le fédéral a décidé de verser une enveloppe d'argent qu'on n'a pas, là, en réalité, là, à ce projet de train-là. Bon, c'est parfait. Vous verrez ce que ça donnera. Et puis là, ben évidemment, le journal, pour allumer le poil, eux autres, ben ils font des petits reportages. Puis Mme Tremblay, elle nous présente officiellement l'espèce de croquis avec de l'IA du 3000 Boulevard Laurier. Donc, 3000 Boulevard Laurier, un investissement, un projet immobilier de 400 millions de dollars qui est fait par le groupe Medway. Un beau bâtiment, 28 étages, 5 niveaux de stationnement souterrain, de la vocation mixte, 896 condos locatifs, vont tous être à 799 par mois et 4,5 là-dedans, inquiétez-vous pas. Et des unités... Ils vont être offertes en bas de 1 000 $ par mois. C'est ce que je dis, 799 par mois. Mais ça, c'est le garde-robe et le locker pour mettre les 4 nœuds.
1: C'est ça.
0: J'ai hâte de voir.
1: Faut que tu te parques dans la rue.
0: C'est ça. Faut que tu te parques dans la rue. Mais t'as pas le doigt sur Laurier, t'as pas le doigt sur Rochelaga. T'as
1: bonne
0: pas
1: chance.
0: Le doigt à côté parce que c'est bâtisse du gouvernement. Donc, t'as pas le doigt sur de l'église non plus. Fait que tu comprends que t'as pas le doigt, là. Fait que, mais parce
1: mais
0: que
1: Bruno aura...
0: Marchand, il a tout trouvé ça pour toi, la solution.
1: C'est ça. Mais il y aura des unités à moins de dollars.
0: À moins de 1 000 $. Des aires communes qui vont comprendre une piscine extérieure au 24e étage, une salle d'entraînement, des zones de détente et des installations de loisirs. Un cinéma, un simulateur de golf.
1: Mon Dieu!
0: On va tout avoir ça là-dedans, mais pour moins de 1 000 $. Veux-tu, garde? Regarde mon index, là. Il est proche de me rentrer dans l'œil. Le 3000 Boulevard Laurier est connu et pour autrefois avoir abrité le Douville, le restaurant Le Douville, ceux qui s'en souviennent. Sinon, après ça, on a eu là le Bâton Rouge, puis évidemment, on a eu le, ben, en tout cas, ce qui est resté ou ce que ça a fini, c'est-à-dire le Burger King sur Laurier. Donc, ce sera un beau bâtiment. Allez voir ça, googlez ça, 3000 Boulevard Laurier. Et là, je te pose la question, est-ce que ça t'excite de voir des gratte-ciels comme ça pousser sur le Boulevard Laurier?
1: Pas pantoute.
0: Hein?
1: Ça sera pas accessible, pantoute.
0: Non. Pour qui faire ça?
1: Hein, pour les mêmes que d'habitude, c'est pour ça. Les gens qui ont de l'argent.
0: Ouais, mais toi, t'es un gros Saint-Genis, Carbo. T'es un gars de la banlieue. Toi, t'es un cottage dans la banlieue. T'es un char V8, puis t'es un pick-up. Hein? Toi, t'es un mangement. Toi, il l'a dit, Étienne Grand-Montmont. Il l'a dit. Ça, là, vous êtes archaïque, là. Il faut regarder vers l'avenir. L'avenir, c'est ça, là. 890 condos dans un bloc, là. Tout le monde collé ensemble, puis une salle de cinéma là-dedans, puis une piscine sur le top, puis c'est ça. Hein?
1: Qui va se faire aller au début, mais après ça, le monde n'y iront plus.
0: Ben non. Pourquoi ils n'y vont plus? Parce que c'est dégueulasse. C'est toujours dégueulasse. Mon frère, sur Sherbrooke, à Montréal, quand il y avait son appart là, on montait justement sur le top du 24e étage, aller dans la piscine. Mais Christy, je pognais des boutons quand j'embarquais dans l'eau.
1: Hi, c'est pas bon ben signe, là, ça.
0: Les affaires qui flottent bizarres, là.
1: Ouais, ouais.
0: Oui, mais c'est parce que c'est le gars au 24, il a fêté un peu hier soir. Ben là, c'est parce que. Ben, je dis pas que ce sera pas bien entretenu en passant, là, mais moi, ça me mal au cœur, ça, un peu. Je suis allé reconduire les enfants à l'école. À l'école secondaire, puis là, évidemment, il fait beau. Puis j'ai un malaise. J'ai un malaise énorme, puis j'ai une sympathie énorme envers les professeurs, le corps professoral de l'école secondaire. Puis c'est pas parce que c'est l'école secondaire de mes jeunes, parce que j'ai affaire aussi aujourd'hui à aller récupérer des trucs de voiture à côté de l'école secondaire de Neuchâtel. J'ai constaté la même affaire. Pourquoi tu t'habilles pour aller à l'école comme si tu t'en allais danser nu dans un bar poteau?
1: Bonne question.
0: Puis là, je suis obligé de te dire que les garçons, c'est pas le cas, là. Les garçons sont pas mal tous en culotte de jogging avec des bas d'un sandal, avec la coupe brocoli, puis de la vapote.
1: C'est beau, la coupe brocoli.
0: C'est beau, la coupe brocoli.
1: Non, non, mais je viens de réaliser quel genre de coupe que tu imaginais. Je l'avais pas entendu, cette expression-là, encore.
0: Mais les jeunes femmes. C'est pas toutes, en passant, les jeunes femmes. Puis je vais te dire, les gens de l'immigration ou ceux qui sont racisés ou qui sont différents que les caucasiens ont beaucoup plus, je l'ai remarqué, je le remarque, sauf certaines exceptions. Il faut faire attention à ce qu'on dit, pas blesser Mme Chaude puis M. Huchy, si je ne sais pas. Hein. Mais sont beaucoup mieux bien mis.
1: Oui, arrangés.
0: Oui. Ouais, mieux plus, habillé.
1: Moi, j'allais dire plus propre, pas nécessairement propre, mais moins, ben je dirais à un certain point, moins provocateur. J'irais même utiliser ce mot-là.
0: Ben, je suis d'accord avec toi. Puis je suis content de jaser ça avec une jeune femme comme toi qui a probablement remarqué ça.
1: Oui.
0: À l'école, toi, de ton temps et du mien, évidemment, du mien, c'était pas ça. Là. Véronique avait des culottes serrées, remontait son zip avec une fourchette, puis tout y rentrait dans le plaisir, puis ça s'arrêtait là. Il n'avait pas de fille écourtichée là, dans le temps, là. M'en souviens. Ben, t'es jaloux, Carbo. Non, non, ça n'a pas rapport. Des enfants, là. Arrêtez, là. Des enfants. Mais là, les enfants, là, 14, 15, 16 ans, là, à l'école secondaire, là, Lady Marianne, là, c'est pareil, là.
1: Mm.
0: Y a-tu des parents là-dedans? Est-ce que le corps professoral a baissé la garde? Est-ce que la direction de l'école s'occupe plus de ça? Qu'est-ce qui se passe? Voyez-vous vos filles aller? J'ai... Ah, mais quand elle part de chez nous, elle a des culottes en corduroy, puis elle a une veste de laine, puis tout, c'est rendu un cas qu'elle s'enlève ça, là. C'est parce que tantôt, la fille, là, on voyait le côté du sein.
1: Le dessous, side boobs.
0: Là. Le under boobs.
1: Ouais.
0: Le dos, rien.
1: Hé, hey, mais voyons, qu'est-ce qu'elle avait, là, je comprends pas.
0: Mais elle était là, à l'école.
1: Elle avait comme un genre de petit top ou quoi?
0: Un genre de tissu avec un lacet dans le cou, puis un lacet dans le dos.
1: OK, bonsoir. À l'école?
0: Ouais.
1: Hi.
0: Là, je te parle pas des écoles privées parce qu'on les voit débarquer de l'autobus aussi.
1: Ouais.
0: Et ça marche pas, là. Peut-être qu'ils font comme toi, ils mettent une petite short en dessous, t'as pas le choix vraiment, là.
1: Mm-hmm.
0: Mais c'est...
1: C'est quand même très court aussi, là, parfois, là.
0: La chaîne a débarqué quand? Là. Toi, tu te souviens à l'école, qu'est-ce que c'était?
1: Ben oui, moi, je me rappelle, là, il y a même certaines écoles, là, mes amis, là, qu'il y avait même pas le droit de mettre des leggings.
0: Bretelles spaghetti, c'est non.
1: Puis bretelles spaghetti, c'est non. On devait, il était quand même tolérable là-dessus, mais il nous disait même que des shorts, fallait que ça soit proche du genou, tu sais, comme un pouce en haut de, du genou, pas plus.
0: Ouais.
1: Sinon, c'est pas acceptable. Mais
0: là, c'est plus ça, là.
1: Hey, moi, je passe, là. Puis je côtoie aussi des jeunes de cet âge-là, là. Puis même des fois, ça, pas à l'école ou à l'école, là, sont souvent habillés comme ça.
0: Moi, je félicite les miennes. Parce que les miennes vont dans le bon sens. C'est droite. C'est parfait. Regarde, on voit pas de bédaine. On voit pas. OK, dans le cours, tu veux te faire bronzer en bikini, un top de sport.
1: Mais oui, c'est correct.
0: Yoga pant, c'est ta job. Mais là, à l'école, comment est-ce qu'un professeur d'école. OK, c'est des enfants, là. Comment est-ce qu'un professeur d'école tolère ça? Je le comprends pas dans la classe.
1: Mais peut-être qu'il porte une veste dans la classe, là.
0: Non! Non, j'ai demandé à Nadia tantôt.
1: Ils sont en crop top de même. On va le dire, le mot, le crop top, là. C'est exactement ça.
0: Oui.
1: Ben, voyons donc.
0: Puis je parle à des surveillants, puis les surveillants ont fait ce qu'on peut. On a choisi nos combats. Voyons donc. C'est dégradant, moi, je trouve. Puis c'est pas parce qu'un corps de femme, c'est pas beau. C'est un corps d'enfant, ça, là.
1: Ou, tu sais, pré-ado, ado, il y a des changements là, aussi qui se passent.
0: Mais les parents sont zéro là, là.
1: Ben peut-être, c'est peut-être aussi comme les professeurs, Cabot. Je veux dire, peut-être les parents sont là, mais qu'à un moment donné, ils peuvent pas tout le temps avoir la corde au cou de leur enfant, là.
0: C'est pas une question de mettre la corde au cou. Mais je regarde Gabrielle partir par rapport au rôle de plaisir avec un crop top. Mais non, tu vas aller te chercher des vêtements, là, ça se peut pas, là. C'est quoi tu veux faire là-dedans? C'est quoi tu veux séduire la galerie? C'est qui a la plus grosse craque? Marche pas, là. Ah, je fais mon oncle, peut-être, tu vas me dire, là, Mélanie, là.
1: Non, mais même... je suis d'accord avec toi sur certains points, mais là, où ce que je veux que tu comprennes, c'est que nous, on est chanceux. Moi, j'ai eu des bons parents. Toi, t'es un bon parent pour tes filles. Mais il y a des parents, puis je dis pas que c'est des mauvais parents, mais qui ont moins d'influence un petit peu sur leur enfant, que c'est plus difficile d'apporter des points puis qu'ils écoutent. On n'a pas toute la même relation avec nos parents. Puis je comprends que tu devrais être plus sévère puis contrôler un peu comment ton enfant s'habille parce que veut, veut pas. À un moment donné, il y a certaines limites.
0: Tu sais, Stéphanie, mais... là, est arrivée dans la valise de Florence, la plus jeune, là. Puis elle a fait le ménage. Bon, on a regardé. Bon, OK, on va se prendre 5 cotons ouatés, des t-shirts, des pantalons. On en regarde ce que tu portes. On questionne la plus jeune, qu'est-ce que t'aimes? La plus grande, quels sont tes goûts? On va magasiner, on l'aide, on l'accompagne, puis on lui montre que, on lui enseigne que chaque chose en son moment. On est sur le bord de la piscine, c'est correct. On est à l'école, c'est d'autres choses. Le respect. Ouais. Le premier respect, c'est ton respect. C'est de ta personne, de toi. Fait mon père croit que si tu te dénudes, tu vas avoir un respect de tous les garçons, tu vas avoir un respect de tout le monde. Puis professeur là-dedans, ben j'ai posé la question à mon ado. Elle m'a dit, ben non, Carlou, il nous parle plus, il parle plus, il s'en fout.
1: Maman, il décroche, là, parce qu'ils se font pas écouter.
0: Ben oui, mais là...
1: Ben, probablement que c'est ça, je le sais pas, là. Peut-être qu'un professeur va nous appeler, là, mais... Puis tu sais, même à ça, je reviens souvent avec ça, mais il y a un phénomène qu'avant, on n'avait pas, Carbo. C'est les réseaux sociaux. Les petites filles...
0: Ça, comme Stéphanie me le répète tout le temps,
1: oui,
0: ce que tu me dis.
1: On a parlé, on en a parlé ensemble. Les petites filles, ils ont 11, 12 ans, sont sur les réseaux sociaux. Puis ils regardent des filles plus âgées, d'environ 18 ans, 17 ans. Puis ils se disent, ah, ben je peux m'habiller comme elle, elle s'habille comme elle. Ils n'ont pas la maturité de se dire, bon, tu sais, moi, j'ai tel âge, je vais m'habiller d'une telle façon, je vais attendre un petit peu plus tard. Ils n'ont pas cette maturité-là. Ils reproduisent ce qu'ils voient sur les réseaux sociaux. C'est okay. Exactement ça.
0: Fait qu'ils ont toutes des bonnets pliées en trois avec
1: exactement. Ils ont toute la petite camisole d'un certain magasin qu'on nommera pas. Ils ont tout le même jogging. Ils ont toutes les... C'est... Tout le monde est habillé pareil. On est tous pareils.
0: Si je me souviens plus jeune, moi, peut-être pas toi parce qu'on n'a pas la même génération, mais on avait des styles. Bon, on avait le preppy avec le polo Ralph Lauren, avec les lunettes Vuarnet, avec l'espèce de pantalon à plis français en avant, avec l'espèce d'espadrille. On avait des filles qui étaient un peu plus sexy, portaient le soulier chinois. Ça dit-tu quelque chose, ça?
1: Souliers chinois. Ben, ça ressemble pas à ce que les ballerines sont revenues aujourd'hui. Ouais. Ben, c'est ça. Ça, c'est revenu à mode aujourd'hui. Revenu, là, t'en revois,
0: c'est des cycles, tu comprends? Ouais. On avait des modes, donc on avait des gars qui étaient plus rock'n'roll, en l'occurrence moins, manteau de cuir, bottes à cap, on s'en allait travailler au garage après, tu comprends? Fait qu'on avait notre style à l'école. Évidemment, l'école nous donnait une étape de comportement si on n'enlevait pas notre veste de cuir, si on n'enlevait pas nos bottes à cap. C'était une espadrille, puis pas de manteau à l'intérieur de la classe, mais on avait une étape de comportement, puis après deux étapes, tu te ramassais avec une feuille de route. Mais aujourd'hui, le professeur ne dit plus rien. Je te dis, j'ai demandé à l'ado, j'ai dit, es-tu sérieuse? Non, les profs ne parlent plus. À part ma prof de maths, peut-être, là, mais encore, là, tu sais. Elle n'a pas trop décroché encore, mais toutes les autres profs, regarde, tu n'es pas payé pour faire le code vestimentaire, fait qu'arrête de chialer.
1: Ouais.
0: On va répondre aux auditeurs. 418-670-9098, ça peut être un sujet très intéressant. On garde la règle du 1 minute.
1: Oui.
0: Au cas où. 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
2: Salut!
0: Hey, comment ça va, Hugo?
2: On vient, vous autres?
0: Ben oui, merci.
2: Hey, il fait beau en tabarouette, hein?
0: Hey, t'es-tu sur le patio, là?
2: Oh, je suis pas en patio, c'est un balcon.
0: Sur le balcon? Bon, parfait. Là, tu prends une petite canette de Molson Drain?
2: Oui, j'en ai quatre de prix.
0: Hey, tabarnouche, c'est beaucoup, là.
2: Mais je suis capable de me coucher pareil, parce que demain...
0: Demain, tu t'en vas travailler à l'église, là?
2: J'ai le coup demain matin, puis en plus, j'en revois ma paye.
0: En plus, ça fait que ça, c'est le fun, là. Tu vas pouvoir te gâter un petit peu.
2: En plus de plus.
0: Mais là, t'as des problèmes de cellulaire, là?
2: Hein?
0: Là, t'as des problèmes de cellulaire, là? Tu m'as dit ça hier, là?
2: Oui, j'en ai plus, mais là, je pense que je vais aller le porter à quelque part pour voir.
0: Pour le faire à chez SOS Téléphone pour le faire réparer, là?
2: Ça ressemble à ça. Je m'en fais pas du nom, là, mais...
0: Oui, il y en a un à Rivière-du-Loup.
2: Il y en a un qui fait des cellulaires.
0: Oui, c'est ça, il y en a un à Rivière-du-Loup qui s'occupe de ça.
2: Oui, dans le haut de la ville, là.
0: Bon, fait que là, t'es-tu bonne mort? Vas-tu écouter la game en finale?
2: Non,
0: t'écoutes pas.
2: Non, jamais de la vie.
0: Bon, ben c'est bon ça.
2: Puis, c'est vrai ce que vous parlez tantôt là.
0: Ouais.
2: Les jeunes enfants là, ils veulent faire comme les enfants plus vieux, genre s'habiller tout à comme s'habiller comme des chicks.
1: Ouais. Oui, c'est ça. Ils veulent paraître plus vieux comme ce qu'ils voient ces réseaux.
0: Exactement.
2: Ouais.
0: Ouais. Mais c'est un peu, moi je trouve ça dégradant.
2: Ben oui, c'est sûr là.
0: Ouais. Hey, salut Hugo.
2: Ouais, je vais vous dire comme toi. Puis, Nicolas, il est pas là.
0: Non, Nicolas, il a déserté, lui, Nicolas. Là.
2: Ah ouais, il est sur une île déserte?
0: Ah, oh, il est sur une île déserte, ah oh, oui.
2: Je pense qu'il était avec Ouellet en direct.
0: Ouais, il était ça. T'écoutes bien ta radio, mon Hugo. Oui. Hey, salut, là.
2: OK, merci beaucoup.
0: Bye, à la prochaine, Hugo. Bye, salut, bye. On va aller sur la 2. 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
3: Allô, Carbo, allô, Mélanie.
0: Bonjour, allô. Ça va bien?
3: Oui, toi?
0: Ben oui.
3: OK, je vais essayer de tenir ma minute.
0: Oui.
3: Ma minute de vérité. Ouais. Je pense que, Carbo, tu vas me comprendre un peu. Toi qui es propriétaire de commerce.
0: Oui.
3: As-tu des fois des problèmes avec la ville pour avoir des résultats ou avoir quelque chose?
0: Moi, là, j'ai eu un ami du conseiller municipal qui est parti aujourd'hui, qui m'aimait pas, puis qui a passé par son ami conseiller municipal, puis il m'a mis des no-parking tout le tour de mon commerce. Et ça m'a pris dix ans à faire enlever un no-parking. Non pas l'enlever, mais me donner la permission de me stationner dedans 15 minutes de 7h à 16h.
3: Ah, c'était clair.
0: La ville, s'ils sont capables de te mettre des bâtons dans les roues, ils vont le faire.
3: Non, je t'appelais pour savoir pour toi, mais moi, on est en train de se battre pour mes magasins réclamés. On salue. Sur Louis XIV.
0: Ouais, Chaloux?
3: Ouais, Chaloux. D'où? 22-18, je pense, Chaloux.
0: Qu'est-ce qu'il y a, le Chaloux?
3: Ils ont des trous, là. Des trous pour son entrée, ça n'a pas de bon sens.
0: Ouais, mais. C'est un terrain privé, ça?
3: Non, c'est pas un terrain privé, c'est sur le terrain de la ville.
0: Chaloux? Sur Louis XIV?
3: Oui, Louis XIV.
0: Ben non, c'est un terrain privé, ça?
3: Non, c'est le chemin de la ville.
0: OK.
1: En avant du commerce?
0: Tu parles de Louis XIV.
3: En avant du
0: OK, pas dans le parking.
3: Non, pas dans le parking. Quand c'est temps de rentrer, là.
0: Ben ça, il faut faire une plainte au toit, hein, Louise. Ben, regarde, c'est le processus. Regarde, j'en ai fait. Si j'ai pas fait 80 plaintes cette année, je n'ai pas fait une. Moi, te dire, ils doivent me trouver plate en sacrement parce qu'ils m'envoient un courriel à chaque plainte que je fais.
3: Ben, c'est ça qu'on a fait, nous autres aussi. Mais juste pour te dire que, pourtant, j'ai appelé encore à 3-1, mais on est, je pense, une quinzaine à avoir appelé pour ces maudits trous-là. Puis là, j'ai dit, ce propriétaire-là, il doit payer un bon prix pour comme
0: ça. Ça n'a pas rapport à la rue, là. La rue, c'est la rue. Tu sais, le commerce est là, mais tu sais, moi, pareil, c'est la rue de la Fonde, là.
3: Ben, c'est ça, c'est écœurant, pareil.
0: Moi, à un moment donné, j'ai lâché prise, j'ai fait mes plaintes, puis après ça, ben, j'accueillais les clients, les roues arrachées, puis tout ça. Puis prenez des photos, puis documentez, puis aidez-vous. Et mon petit gars, il a ramassé, je pense, une affaire comme 32 ou 33 caps de roue dans le nid de poule. C'est le fun, c'est payant, je peux y revendre.
3: Ben oui, hein. Ben la dernière chose que je voulais vous dire, je suis encore dans la minute.
0: Ouais.
3: J'ai mon jardin qui a commencé.
0: Ah, ben c'est le fun, ça.
3: Ça reverrait ce que j'ai, ce qu'on a mis, des pommes, des framboises, des fraises, des bleuets.
0: Ah oui, ça va être bon.
3: Des raisins bleus. Fait que Patrice n'a pas besoin d'aller au magasin pour aller chercher des framboises. Il en masse dans le cours.
0: Bon.
3: Plus, un sujet, quand on parle d'aller cueillir des framboises, c'est la détente.
0: C'est vrai que ça fait du bien. Moi, quand j'allais aux fraises, là, tu vas aux fraises juste pour te détendre puis te bourrer de fraises.
3: C'est ça. C'est juste pour faire mention de ça.
0: Salut, là. Merci.
3: Salut. À la prochaine.
0: Bye. Merci. Bye. Par texto, moi, il dit, j'ai pour mon dire qu'une question d'éducation à partir des parents, si la fin est pas capable de se respecter, la fille n'est pas capable de se respecter, dans sa façon qu'elle s'habille, ben c'est la faute des parents. Et non de la société. Deuxième chose, j'ai une amie qui est professeure au secondaire, puis elle est mère d'une étudiante qui était quasiment tout nue quand elle va à l'école, et on va se le dire. Puis la mère, le corps m'a envoyé, promener, autrement dit. Sa fille l'a envoyé promener, puis en tout cas, elle voulait pas s'habiller. Même si la fille, la madame est professeure, sa propre fille respectait pas un code vestimentaire décent. Mais ça vous reste, hein, les adolescents, parce qu'il y en a qui nous écoutent à soir, tu sais. Puis moi, j'ai un chum qui est restaurateur, puis il engage régulièrement. Puis la première affaire qu'il va voir, c'est les réseaux sociaux. Puis si la fille est toujours là, je sais bien que c'est pas être discriminatoire, mais en même temps, ça montre pas mal comment tu es dans la vie.
1: Oui, je comprends. Mais les réseaux sociaux en jouent pour un bout, mais les parents aussi, là. Je veux dire, moi, je les avais, là, les réseaux sociaux, là, quand j'ai grandi. Puis même si je voyais toutes sortes de choses, ben j'avais quand même la pensée de mes parents qui était plus forte que ce que je voyais sur les réseaux sociaux. Puis que je me dis, gars, ça n'a pas de sens, je vais pas le faire. Tu sais, c'est ça aussi, là, c'est vraiment l'influence que tes parents ont sur toi, là, rendu là, là.
0: Est-ce qu'on peut appeler ça une influence ou je sais pas?
1: Un respect, je sais pas.
0: Tu sais, apprendre à se respecter.
1: Oui, c'est le respect de soi-même aussi.
0: Ça commence jeune, ça. Ça commence jeune, moi, je pense. Martin, il me dit « Carbo, mon Carbo. » C'est un peu comment il dit ça. On ramasse au collège. OK, lui, il est chauffeur d'autobus. Salutations, Martin. Il ramasse tous ces gens-là là, d'un collège privé, là. Puis ils ont tout à l'arrière à l'air. Mm. Ils ont tout à l'arrière à l'air. même les écoles privées. Non, c'est ça que je disais tantôt. Il n'y a pas de... C'est pas un phénomène d'école publique, là. Ah, non, non, public, nous autres, au privé, on n'a pas ça. Non, non, c'est parce que ça n'a pas rapport, là. Les jupes carottées, là, comme dans un film de cul, là, ils ont tout ça dans les écoles privées, là. Puis les autres, je sais pas pourquoi, là, il y a une certaine longueur, mais ils vont enrouler jusqu'à temps que le rôle plaisir.
1: Puis plus même que le rôle plaisir. Ouais. Ça dépasse.
0: C'est leur façon de se démarquer. Mais ma grande, t'as 16 ans, là. La façon de te démarquer, c'est certainement pas ton corps.
1: Non.
0: Oui, t'es une belle fille. Ça, il y a personne qui... Tout le monde le sait, ça, que t'es une belle fille. T'es-tu obligé de montrer tout ça? Ça en est malaisant. Mais il y en a des parents, j'en connais. Ah, tu vois, ta fille.
1: Hein? Un galère, comment qu'elle est belle.
0: Un galère. C'est parce que t'es à barnouche. Ça va-tu? On va aller au téléphone. Allô, Radio X?
4: Salut, Cabo.
0: Salut, ça va?
4: Ça va bien, c'est Alex Consenti. Bonjour, Mélanie.
0: Ah, ben tiens, je te reconnais, toi.
4: Je suis éducateur en milieu scolaire, comme je t'avais dit, puis je suis un peu d'accord avec toi et un peu pas d'accord. Nous, on fait respecter le fait de pas avoir des shorts qui soient à la bonne taille, les crocs top, les bedaines, les gilets bedaines, les crocs aux pieds, mais c'est les éducateurs surtout qui le font et non les professeurs. On dirait que les hauts en haut là sont plus là. Les même les professeurs s'occupent pas de ça. Ils ont tellement à gérer au niveau de cette année là, c'était beaucoup de la violence, des mots, des... Je pense que ça leur passe un petit peu ailleurs, ça.
0: Ben, je comprends, je suis d'accord avec toi. Toi, en tant qu'éducateur, évidemment, c'est dans le terme de ton travail, l'éducation. Mais le professeur a son mot à dire dans ça. Il suffit qu'il manque de respect pour que le professeur se fasse respecter puis qu'il envoie l'enfant à la direction.
4: Ouais, et encore, maintenant, je te dirais que la direction, maintenant, c'est plus... on va être gentil avec lui. Ça, bon, ben alors, t'as fait ça, mais alors, tu vois, tu vas faire un petit mot d'excuse. Je te dirais que dans mon temps, là, quand t'allais chez le directeur, t'avais peur.
0: Ben oui, maintenant, t'avais peur.
4: Maintenant, tu leur dis, tu vas chez le directeur, ils font, c'est qui le directeur? OK.
0: Ah, c'est ça.
4: Ils savent qui c'est, que c'est une dame, là, c'est la dame qui la voit, mais ils savent pas que c'est une directrice, et puis ça leur fait pas peur. On en a certains, je fais 1m95, je fais 300 livres, ben ouais, 300 livres. Je me fais taper par des jeunes de troisième année.
0: Ça va bien,
4: et
0: hein?
4: Je peux te dire, j'ai une voix qui porte, je suis celui qui porte le plus la voix dans le truc, et je me fais taper, je me fais insulter, je me fais cracher dessus, et c'est des jeunes de troisième, deuxième, même maternelle. Donc, tu vois, le fait que, oui, les ports de trucs comme ça, mais je suis d'accord avec toi, c'est devenu n'importe quoi. On voit des enfants qui sont en troisième année qui viennent avec des shorts, là, à ras, là, puis des trucs où on voit presque le sein. Tu dis, c'est quoi ça? Puis tu vois, avec le parent, il dit, ouais, mais c'est la mode, on n'arrive pas à trouver. Je n'en veux pas aux parents, c'est vrai. Quand tu vas dans des trucs comme Garage ou d'autres, là, c'est ça, la mode.
0: Et non, c'est ça, c'est à peine vitrine, je le sais. Et t'as entièrement raison, c'est ce qu'on propose. Et puis je sais pas pourquoi, honnêtement. Je comprends pas, c'est l'œuf ou la poule, je la comprends pas. Merci d'avoir appelé.
4: De rien, ça me fait plaisir. Salut. Bye, bonne soirée.
0: Oui, bye. Il y a un professeur qui m'écrit, il dit, écoute-moi bien, Carbo, là. Il faut gérer les enfants qui n'ont pas leur remis le devoir. Il faut gérer les enfants qui n'ont pas leur cahier. Il faut gérer les enfants qui jouent au cellulaire. Il faut gérer les cellulaires. Il faut gérer les parents qui chiolent qu'on a saisi le cellulaire. Il dit, là, un moment donné, les vêtements qui mangent la marde. Il dit, là, je t'écœuré.
1: Ben oui. Mais à un moment donné aussi, c'est pas au professeur de gérer
0: comme... Dans la salle des profs, on a des profs qui se mettent des œillères, qui veulent plus rien savoir. Regarde, on n'est pas la police. C'est aux surveillants de faire leur job. Puis là, ça déboule. Mais c'est parce que c'est un reflet d'une société qui s'en vient. Là, tu vas me dire, ouais, parce que... Ouais, Carbo, là, moi, tu sais, à 25 ans, aujourd'hui, je m'habille. Mais à l'école, tu t'habillais aussi.
1: Ben oui. Totalement.
0: Je te vois mal au test chez Saint-Hubert avec la bédaine à l'air, la craque de boule puis au rôle d'arrière. Ça marchera pas. Tu l'auras pas à job.
1: Même, j'ai travaillé dans un restaurant avant.
0: Tu l'auras pas à job. Dans un restaurant, tu l'auras pas à job. À moins d'aller travailler à Broubouffe.
1: Ils vont tous se ramasser là.
0: Ouais. Ouais. Que Dieu ait leur âme. On va aller sur la 4. Allô, Radio X?
5: Allô.
0: Allô, comment ça va?
5: Ça va. Écoute, Carbo, je suis vraiment contente de ton sujet parce que ça fait quelques années avec qui je me dispute parce que je demande à leurs ados de se mettre des brassières quand on est là. J'ai l'impression que maintenant, les brassières n'existent plus, les bobettes non plus d'ailleurs.
0: Ouais.
5: Puis j'essaie de comprendre, puis je me fais souvent chicaner à me dire, hey, toi, là, tes enfants, mais oui, mais tu fumes du pot avec tes flots, tu t'habilles comme ton flot, tu dis à ton enfant qu'il peut sacrer, parler comme il veut, mais ils sont où est l'encadrement que nous, on avait qui faisait en sorte que les enfants, non seulement se sentaient en sécurité, mais ils étaient capables de comprendre. Parce que là, maintenant, là, les abuseurs, là, les enfants les rentrent dans la maison avec le cellulaire.
0: Exactement,
5: sans même
0: exactement. Exactement. Merci. Tu m'enlèves exactement les mots. C'est là que je m'en allais. C'est rendu un nick à abuseur.
5: Ben oui.
0: Puis, il n'y a pas une victime d'abus qui mérite d'être abusée. Mais la suggestion est tellement sur un plateau d'argent que les parents ne voient plus ça. Puis comme tu dis, mets pas de top, c'est pas grave. Mets pas de bobette, c'est pas grave. Il n'y a rien là. Mais la journée que son enfant va se faire abuser, par exemple, elle va aller crier dans le journal. C'est sûr, ben, sûr.
5: Puis je le dis, c'est pas, je dis pas qu'on a le droit de toucher, puis tu sais, je vais être la première.
0: Là, hey, c'est des enfants, là, tu sais, honnêtement, là, c'est malaisant. Puis t'as raison, dans la maison chez nous, moi, les enfants s'habillent. Moi, j'ai pas envie d'avoir une fille pas de top, là, à part ma blonde, là, quand je suis seule avec, là. OK. Mais sinon, les enfants, habillez-vous. Tu sais, à un moment donné, si c'est... Puis fumer du pot, ben là, on s'entend, là, consommer, là, avec les enfants, là, ça, moi, c'est tolérance zéro, là.
5: Non, mais moi aussi. Puis on me dit, ben Mélanie, voyons donc, c'est comme prendre une bière. Ouais, mais à 16 ans, normalement, son cerveau, il est même pas développé. Puis là, toi, en fumant, ouais, mais il va aller fumer ailleurs. Hey, cette rengaine-là, là.
0: Ah non, c'est ça. Non. Tu l'as entendu, celle-là. T'as bien raison. Ben oui, il va aller fumer ailleurs. Ben, c'est une bonne raison. Ben oui, hein, t'as bien raison. J'aime autant fumer avec puis prendre la poudre avec parce que au moins, s'il fait de la poudre, je vais le voir chez nous.
1: On va le vivre avec.
5: Elle va virer des bras chez nous avec ses amis, comme ça, il n'y arrivera rien.
0: Ben oui. Ah, c'est. Je sais pas si c'est d'autres générations qui ne comprennent pas la nouvelle génération, mais regarde, j'ai une fille de 25 ans avant de moi qui ne comprend pas non plus. Fait que, tu sais, on n'est quand même pas pire. Puis c'est assez généralisé, tu sais. Tu l'as constaté, regarde, j'ai un chauffeur d'autobus qui m'écrit, puis il dit le problème, c'est pas les profs en passant, hein. C'est les écoles et les commissions scolaires. Mettez pas le culotte.
5: Ben, je viens de passer, là, à Briqueville, là, tantôt, là. Le trois corps avait pas de brassière, avait les mamelons à l'heure, mais que c'est ça. Moi, ça retournerait à la maison. Quand j'étais jeune, là, j'allais à Poly de Loretteville, là.
0: Oui, on est allé à la même école en passant.
5: Oui. Si j'étais arrivée à l'école comme ça, mon parent devait venir me chercher, puis j'avais pas le droit de rentrer en classe, puis en même temps, je me dis, les profs, si t'es plus capable de faire ta job, là, puis de mettre tes limites, là, reste donc chez vous.
0: Ah, ben non, le syndicat. C'est le syndicat qui ne voudra pas ça, là.
5: Ben, je suis plus capable.
0: Hey, merci d'avoir appelé.
5: Ça fait plaisir.
0: On va faire une petite pause et on revient. Les circuits sont pleins. C'est un sujet qui touche beaucoup de gens. J'ai énormément de textos ici, là, présentement. Et beaucoup de gens découragés. Mais même si j'ai plein de gens découragés, Mélanie, j'ai quand même plein de gens qui laissent aller leur enfant et boule à l'air.
1: Ben, c'est ça. Ce sont où les parents qui laissent les enfants les boules à l'air?
0: Ça, c'est la même affaire que ceux qui chiolent du tramway, mais qui ont laissé rentrer Bruno Marchand.
1: Ouais. Ils sont où, ces gens-là? On les trouve pas.
0: Ah, on se croirait dans un film de Casper.
1: Je sais pas Scooby-Doo. Trop, ils sont où.
0: Scooby-Doo. On fait une pause, on vient.
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0: J'ai plein d'auditeurs qui écrivent. Je suis tombé dans le bain. Beaucoup me parlent de wokisme. Dans le sens que c'est mon corps, je m'assume, j'ai le doigt. Me laisse pousser le poil, mets pas de brassière, ça barbote d'un bord puis de l'autre, c'est pas grave.
1: Il y a peut-être un peu de ça,
0: ouais. Ouais. D'autres gens me parlent énormément des réseaux sociaux qui ont perdu le contrôle avec leurs enfants, qui choisissent leur combat parce qu'ils veulent pas avoir une mauvaise relation avec eux ou avec elles. C'est typiquement, puis presque exclusivement, là, féminin, cette histoire-là. La main, là, un gars, vente à l'air, pas toujours beau, là. En tout cas, ils ont pas ben intérêt à faire ça.
1: Ben, il y en a moins, mais il y a des gars aussi qui ont leur style, ouais. Là. Faut pas oublier, là.
0: Bon, on parle de d'autres nationalités. Il y a des certaines nationalités où la religion, tu sais, on demande à nos femmes de se voiler, les pieds y compris, là, tout. Là, qu'est-ce qu'ils font dans ces écoles-là? Parce qu'ils les fréquentent, ces écoles-là. Il y en a des jeunes voilés à l'école présentement. Comment est-ce que ça passe au travers? Moi, je sais pas. Les filles qui soient voilées, OK, c'est dans leurs mœurs et coutumes, mais les garçons vivent ça comment? Parce qu'on a de plus en plus de nationalités. À Roger Comtois, je veux pas me tromper, mais me semble c'était 50 ou 60 nationalités différentes, juste à Roger Comtois, Loretteville. C'est beaucoup, là. Il y a quelqu'un qui me dit, moi, j'étais à Courvilloise, OK, Garbeau? Puis là, quand les gens rentraient à l'école et qu'ils étaient mal habillés, ben la direction donnait des fat pants, un chandail jaune, j'aime la Courvilloise. Puis là, tu te promenais avec ça toute la journée.
1: Hey, je l'ai connu, ça. Oui, moi, j'ai vu
0: ça. Le directeur d'école,
1: en
0: passant, c'était Stevens Melançon.
1: Hey, mais oui, ça, je me rappelle. Quand on était mal habillés, on avait un autre kit où ils nous demandaient de nous habiller en notre linge d'éduc ou des affaires de même.
0: On va retourner aux lignes. J'ai d'autres parents qui m'écrivent, c'est Netflix. Fait qu'on sort plus de chez nous, on s'habille en mou, puis nos enfants nous voient faire ça. Fait qu'ils s'en vont à l'école en mou. Puis la paye rentre. Wow, bravo. Tabarnouche, bravo, moi, dire comme Léo. Ou bien comme...
2: C'est de la snoute.
0: Ouais, c'est de la snoute. On s'en va sur la 2. Allô, Radio X?
3: C'est à moi?
0: Oui, c'est à vous.
3: OK. Moi, je peux vous raconter, OK, que il disait que les enseignants n'avaient pas de problème. Moi, je me rappelle que dans les années 80, il y avait je nommerais une professeure de français. Elle se promenait, elle avait les gilets, pas les gilets, mais les choses en souhait. Puis on voyait au travers, elle portait jamais de brassière.
0: OK.
3: Deuxièmement, il y a eu un professeur de physique, d'éducation physique, il allait voir les petites filles dans les douches, puis les petites filles qui passaient pas, qui l'acceptaient pas.
0: Ah, ben ça, des abus puis des dégueulasses, il y en a toujours eu, c'est pas rien que des années 80, hein, pour ça.
3: Troisième, là, vous allez peut-être savoir à peu près qu'est-ce qui se passait.
0: Ben oui.
3: Une maîtresse d'une école élémentaire qui avait fait des vidéos porno avec un chien.
0: Ah, c'est dégueulasse. Mais ça, là, bon, vous dire honnêtement, des affaires de même, il y en a toujours eu, puis il va toujours en avoir. Mais moi, je pense que des années 80, des années même 90, voire même 2000, on n'était pas aussi... C'était pas... Les femmes se présentaient pas, les filles, les jeunes filles, se présentaient pas comme ça.
3: Non, ben, c'est pas vous dire l'acheminement de ça.
0: Oui, ben c'est ça, c'est la suite. C'est presque une suite logique, vous allez me dire, mais c'est pas ça. Logique, mais c'est la suite. Vous avez bien raison. Hey, merci d'avoir appelé.
3: Merci.
0: Bye-bye, là. Bonne journée, je comprends ce qu'il veut dire, tu sais. Il y a eu une escalade.
1: C'est ça, ça passe
0: ça
1: quelque
0: passe,
1: chose.
0: Parfait.
1: Ouais.
0: OK, je vais me montrer le nombril, ça passe, parfait. Je vais monter à camisole, ça monte, parfait. OK, là, je vais me montrer le dessous des seins, là, parce que là, on est rendu là. Ah, ben ça passe, parfait. Tabarnouche, bravo. C'est pas une question de mode, là. Ils sont à peu près dans toutes les modes. T'envoies des culottes de pyjama, t'en as d'autres avec des culottes de jogging,
1: ouais.
0: D'autres avec des jeans et leggings. T'envoies de toutes les sortes, là. Puis c'est plus un style comme avant, là. Le style preppy, rock and roll, sportif, tu sais, t'en avais toutes les...
1: Mais il y en a encore un peu de ça, mais on les voit moins.
0: Ouais.
1: Mais il y en a encore, tu vois, la petite gang de sportifs, il y en a encore des gens de même, mais okay. C'est moins, je dirais, prononcé qu'avant, mettons.
0: Stéphane à Saint-Côme, il me dit, lui, les mères de ces ados-là vont faire leur commission en pyjama. Il ne faut pas trop en demander aux petites filles.
1: Aussi.
0: Allô, Radio X?
2: Oui, salut, Garbeau. Salut, man.
0: Salut, comment ça va?
2: Ça va, vous autres?
0: Oui, merci.
2: Moi, j'ai pas aimé le commentaire du prof qui t'a dit tantôt, hein, mais non, je ne vois pas la police.
0: Ouais, ben lui, il m'a écrit ça parce que il est comme un peu écœuré. Parce que ce qui arrive, c'est qu'il se vire le dos puis ça recommence.
2: Ouais, mais je comprends, mais ils ont voulu jouer à police pour des téléphones cellulaires, mais pour un code d'éthique de base, ça, bon.
0: Ben moi, je suis entièrement d'accord avec toi, là. Moi, être professeur, c'est clair, là, je regarde dans ma classe, je regarde mes 26 élèves, s'il y en a 20 qui sont pas habillés, les 20 sortent dehors, là. Moi, je les accepte pas dans ma classe, là. C'est réglé, là.
2: Puis moi, je connais une fille, là, à 16 ans, à l'Odyssée, à Val-Bélair, là.
0: Ouais.
2: Ben, malheureusement, il n'y a pas eu de discipline pour elle, mais elle a réussi à se pogner le professeur de sciences.
0: Ah! Ben ça, il va toujours en avoir un colon qui l'échappe, là, hein, pour vrai.
2: Ben, c'est pas parce que la fille, elle voulait pas, là. Elle me l'a dit. Elle dit, j'étais bien consentante. Mais je dis, Caroline, t'es dans un cadre.
0: 16 ans, le grand, là. Ça va-tu, là, mousi épais?
2: Ben, c'est ça. Puis c'est pas parce qu'il est habillé. Ta responsabilité en tant que prof, quand il est habillé tout croche, comme tu dis, c'est de la sortir, d'appeler les parents. Puis si après trois fois, tu l'as sorti, ça marche pas, là.
0: Direction? Ben,
2: une semaine de suspension.
0: Ben, moi, je pense que. Moi, je suis entièrement d'accord.
2: T'es chou.
0: Je suis entièrement d'accord avec toi là-dessus. Hey, merci d'avoir appelé.
2: Hey, merci.
0: Salut. Bruno, il dit on les voit pieds nus. Ben oui, mais ça, c'est une autre affaire. Là. Et je dis à Florence que ça a l'air là, des hugs, des pantoufles, là, le bout, là, comme dans l'ancien temps, là, des sabots.
1: Ah, ouais.
0: Mais nous autres, les sabots à l'école, on mettait pas ça l'hiver. Là. On mettait des bottes cougar, on mettait des mocloques, on mettait n'importe quelle sorte de bottes, des bottes sorel. Mais à cette heure, ça sort en sandales dehors, là, nu bas. Hey, ta mère est où? Va te mettre des bottes. Ah ouais?
1: Au moins des bas.
0: Non, mais tu sais, ah ouais? T'es ton enfant. Hey, minute, là. Tu t'en vas à l'école de même, toi, là. Viens ici 2 minutes. Regarde-toi dans le miroir, là. Trouves-tu ça correct? Hein? Ouais, mais tout le monde l'a fait. On s'en crie du monde. Va t'habiller. Tiens ton bout. C'est quoi? T'es donc ben mou. En plus, c'est en télétravail. Ça va, la grande? Allô, Radio X?
3: Salut, Carbo. Je brise ma bonne habitude de faire à tous les jours.
0: Mais ouais, mais là, ça fait deux en deux, mon Robert.
3: Ouais, c'est juste parce que le sujet, je vais t'apporter un autre angle.
0: Oui.
3: Va voir.
0: Hey, ça va, la grande? Allô, Radio X?
3: Salut, Carbo. Je brise ma bonne habitude de faire à tous les jours.
0: Mais ouais, mais là, ça fait deux en deux, mon Robert.
3: Ouais, c'est juste parce que le sujet, je vais t'apporter un autre angle.
0: Oui.
3: Va voir au Japon, ben, High School, ben, Junior.

0: T'as pas de boule à l'air, Robert?
1: Je vais te dire une chose, par exemple. À l'extérieur, les filles...
0: Non, je te parle de l'école, moi, là, Robert.
1: Non,
0: à l'extérieur, là, si t'en veux avoir des femmes tout nues, va au motel Carole, il y en a. Tu comprends?
1: Mais je vais te dire que les filles commencent à se réveiller aussi, là. On se fera pas de cachette.
0: OK, parce qu'on se réveille, on se met une boule à l'air. C'est, je la comprends pas, là, Robert.
1: Non. Au contraire. Depuis qu'il y a eu un certain genre de porno qui est apparu, justement, ces écolières japonaises, avec les problèmes en transport en commun, la bouffe, les filles commencent à réfléchir. Ils portent des uniformes. Ils remontent pas un jupe. Parce que là-bas, c'est toutes des jupes culottes. Ça régale le problème.
0: C'est parfait. Mais ça, je suis d'accord avec toi, mais là, c'est pas ça, là. On l'échappe présentement, là.
1: Ben, moi, je vais te dire, au primaire, j'allais au privé. Moi, j'étais chanceux. Mais c'est un uniforme.
0: À tout le monde, oui, c'est ça. Là, j'ai du monde qui me parle des écoles secondaires. Non, Carbo, nous autres, l'école secondaire, on a des chandails. Roger Comtois avait un uniforme. On a acheté ça à ma plus vieille. Puis éventuellement, ma plus vieille, elle ne porte plus les chandails de l'école secondaire.
1: C'est correct.
0: Je ne sais pas ce qui s'est passé dans son déclic, dans sa tête, parce qu'elle les portait tout le temps. Puis du jour au lendemain, elle ne les porte plus. Par contre, elle ne se dénude pas. On s'entend?
1: Bon, j'ai ça sauvé.
0: Ouais.
1: Mais comme je te dis, uniforme, pas de trouble, pas de compétition, pas de taxage, pas de chialage, pas de comparaison.
0: En tout cas,
1: pas le monde pareil.
0: Pas de taponnage pour chercher c'est quoi quand qu'est-ce que tu te mets sur le dos. Hey, salut, merci Robert.
1: Salut.
0: Bye. On va en prendre un dernier, Mélanie. Allô, Radio X? Allô? Parti. Allô, Radio X?
2: Allô?
0: Allô, comment ça va?
2: Ça va.
0: Oui, beaucoup de dames aujourd'hui, ça interpelle les dames.
2: OK, ben moi, je suis pas de cette époque-là.
0: Non.
2: Mais je veux dire... Personnellement, là, OK, ma famille m'a envoyé dans une école où ce que c'est, ça, c'est dans les années, au début de 70, OK?
0: Oui.
2: Puis, on avait toutes les mêmes souliers, on avait toutes les mêmes tuniques noires.
0: On était tous habillés pareil, moi, j'ai ça.
2: Descendait juste un peu en bas du genou. On avait une blouse blanche en dessous de la tunique. Puis, on avait une genre de petite cravate, mince, là, en avant, là.
0: Ouais.
2: Puis, qu'est-ce que c'est, donc? C'est ça, il n'y a pas de bijoux, rien de tout.
0: Les garçons avaient un blazer, un débardeur.
2: Ouais, un blazer.
0: Et un pantalon.
2: Avec puis... avec l'insigne de l'école.
0: Oui.
2: Puis, c'est ça, là. Puis, on rentrait, quand on rentrait, là, on était dehors dans le cours, mais il n'y avait pas d'excitation, là, de s'énerver, puis tout ça, là. C'était-tu, OK, vous pouvez discuter, jaser. OK, puis après ça, c'était, OK, il y avait comme une patente qui claque, tard. OK, on rentre en deux par deux, puis c'était juste une école de filles.
0: En plus, parce que c'était des frais, vous avez raison, à l'époque, c'était pas mixte après ça. Moi, j'ai pas connu ça.
2: Il y avait une école de garçons, OK, une autre place, puis une école de filles, puis les gars, c'était la même affaire, t'es habillé, tu sais, ben straight, là, tu sais, en noir et blanc, puis...
0: C'est ça, exactement.
2: Quand tu faisais, tu t'assoyais, il y avait un tableau noir, là, OK, avec des craies. Puis là, que tu t'assoyais, tu avais ton pupitre, parce que c'était un pupitre avec une affaire qui se lève, tu mettais tes affaires là-dedans.
0: Ah, c'était hot, hein?
2: Ben, moi, j'aimais ça.
0: Ah, oui. Moi aussi. C'est pour, on s'en retrouvait là-dedans, notre pupitre à nous. Il y en a que c'était le bordel, puis il y en a que c'était droite comme une barre.
2: C'est ça. Tu n'avais pas le droit de parler pendant la classe.
0: Mais non.
2: OK, tu écoutais le professeur. Puis là, si le professeur te disait, toi, tu viens ici, OK, explique-nous ce que c'est que je viens de dire.
0: Ah, puis devant tout le monde?
2: Oui, oui.
0: Mais là, il y a ce bout-là, par exemple, qui n'était pas correct. Parce que moi, je l'ai vécu. Tu sais, moi, j'ai un professeur, puis je vais te le dire, là, qui n'a pas été correct avec moi. Tu sais, il me... dénigrait devant tout le monde riait de moi, je me suis fait intimider à cause de ça. Ben oui, parce que j'écoutais pas.
2: Moi, le professeur était on avait trois professeurs, puis il était super, là. Tu en avais une, c'était un professeur d'anglais, puis l'autre, c'était un professeur de maths, puis l'autre, c'était un professeur qui enseignait le français, et puis en plus, la géographie, puis les affaires-là. Là.
0: Non, c'est le fun. Hey, merci d'avoir appelé, hein? Des beaux souvenirs. Salut, bye-bye. Shirley, elle me dit la même affaire. Elle dit, nous autres, écoute, on avait des chandails de Metallica avec les noirs et les manches blanches, pis, ou vice-versa. On s'habillait dans le temps, puis c'est vrai, à raison. Moi, je me souviens, là, tu sais. Mon école primaire des années 70, mon école secondaire des années 80, c'était pas comme aujourd'hui du tout. Là, j'ai un parent qui me dit, ouais, mais écoute, Carbo, là, nous autres, là, on n'a pas les relations qu'on avait avec nos parents.

0: parents. Toi et tes parents, t'avais peur d'eux autres. Moi, mes enfants auront jamais peur de moi.
1: Oui, mais il y a une différence entre avoir peur puis gérer un peu son enfant, là, puis comme...
0: Mais c'est ce qu'elle dit.
1: Qui t'écoute, là.
0: Donc, il dit, les parents acceptent davantage de choses pour pas perdre la relation avec l'enfant. Puis ça, c'est encore plus vrai lorsque on vit en garde partagée.
1: Oh.
0: Donc là, t'as un parent qui est solide, qui est droite, l'école, on étudie les affaires. Puis t'as l'autre bord, t'as un gars-fille, moi je l'ai vécu, ou la mère de ma fille, motivait les astis d'absence de ma fille, puis c'est finalement, Gabrielle a décroché. Moi, je me bats depuis 20 ans pour empêcher des jeunes de décrocher, puis dans ma propre fucking maison, ma fille a décroché parce que la mère faisait tout le contraire de ce que je faisais. Ouais, mais t'es militaire, Carbo. Non, non, t'es un peu, là. C'est le temps d'aller à l'école, t'as 16 ans. Là, Gabrielle, après ça, est-ce qu'elle a fait? Elle est allée aux adultes, puis elle finit ses études. Mais il n'y a rien comme le faire quand c'est le temps de le faire. Lâche-t'as pas tes études, c'est là, là. T'es logé, nourri, lavé, torché, siphonné, tout.
1: Il paye tes études aussi. Il faut que t'en profites, là.
0: Elle, dentiste, puis tout ce que tu voudras, les orthèses, Hawaii, alouette, les culottes, la brosse à dents, les bobettes, le shampoing. C'est ça qu'il faut faire. C'est le temps d'étudier. Après ça, tu iras travailler, tu iras te chiller, puis tu iras te défoncer la gueule. Puis tu demanderas une toune de margeau à Nick Cloutier au bar pendant qu'il va jouer de la guitare.
1: Il va t'en faire.
0: Ouais. C'est ça qui va arriver. Mais on fera pas le monde à soir. Non. Mais je suis content de voir les auditeurs, les auditrices de Radio X. Beaucoup de mères de madame aujourd'hui. Je suis content de jaser, de voir que je suis pas si fou que ça finalement. Puis que je lève mon chapeau aux professeurs. Parce qu'ils vivent dans un environnement comme ça. C'est très délicat. Là, on a eu des témoignages à soir qu'un prof, il l'a échappé un petit peu. Moi, je suis en train de l'échapper dans Spécial sans question.
1: Oui, oui.
0: C'est demain qu'on va défoncer. Non, jeudi.
1: Jeudi.
0: mais en tout cas, regarde, c'est un sujet que j'aurais jasé avec vous autres toute la soirée. Mais

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Oh yeah! Bon début de journée, mon nom est Dom Dumas. Vous êtes sur les ondes de Radio X. On est ensemble et on se dirige vers Montréal Live. Ah. 15 degrés, c'est déjà ce qu'il fait présentement. On a une belle semaine, on va avoir une belle journée. C'est un maximum de 26 du soleil qu'on nous annonce. Demain, pratiquement copié-collé, on monte même à 27, tant qu'il ne m'a pas vite. La température monte, le prix de l'essence baisse. En tout cas, aujourd'hui, en tout cas, à matin, je suis pas sûr pour la suite. On s'en rejase dans quelques instants. Vendredi, on parle un peu de pluie, par exemple. 5 mm avec un maximum de 25, ça pourrait changer. Les orages pour samedi, ouais, ça c'est chiant, par exemple. 18 degrés, 15 mm de pluie, puis comme je disais, c'est des orages vraiment qu'on aurait. Retour du soleil pour dimanche avec un maximum de 20 et lundi, 24 du soleil. Donc, le mois de juin qui est bien entamé, ça va quand même assez bien, merci. De quoi je vous jase? Ben, c'est ça, ouais, je parlais du prix de la pompe. Il y avait des textes hier, déjà, pour nous dire « Ouais, ça a baissé de 20 cents récemment. » Je suis comme « 20 cents? Ouais, je sais pas trop, pas encore. 10? 15 gros max? » Mais là, on est passé en dessous de la barre du 1,80 à bien des endroits à Québec. Ce matin, c'était pas le cas hier après-midi, même j'aurais tendance à dire, je sais pas quand ça a baissé, mais donc en bas du 1,80, c'est quand même pas si mal. Le problème, c'est que là, ça a recommencé à se tirer dessus entre l'Iran et les États-Unis. Hey, oh, allez faire le plein un matin. Parce que là, le baril est remonté à 96 piastres. Il est remonté en fin de journée hier. Il était rendu à 94. Là, il est rendu à 96 à matin. Non, c'est ça. On n'est pas du bon bord. Ça serait le fun que ça change. C'était le début de la série finale de la Coupe Stanley hier. Même si je disais qu'au départ, ça m'intéressait pas. À un moment donné, je savais pas trop quoi faire. Ben, en tout cas, j'avais pas rien que j'écoutais en background, pas de son. Fait que j'ai mis à la game. Sérieusement, c'est du meilleur hockey que ce qu'on a eu dans les deux demi-finales. C'est un premier match. Peut-être que, justement, ça jouait plus ouvert. Rappelez-vous du premier match entre le Canadien et la Caroline. Quoique la Caroline répétait pas mal ce qu'il faisait contre le Canadien. Il essayait de fermer l'entrée de zone, mais il était pas capable d'empêcher Vegas de rentrer quand même. On peut voir peut-être ce qui manquait aux Canadiens. Je dis ça comme ça, là. Mais tout ça pour dire que la Caroline a plus tiré que Vegas hier, mais pas comme c'est le cas pour le Canadien. Il n'y a pas aucune des deux équipes hier qui a passé 15 minutes sans shot, là. Ça, c'est pas arrivé. On a eu des chances des deux bords et c'est Vegas qui a eu le dernier but pour ce qui est d'hier parce que c'était serré, t'sais, ça y allait à égalité, ça rattrapait, puis là, c'était quoi, dans les cinq dernières minutes, peut-être qu'il y a eu un but pour ce qui est de Vegas pour l'emporter. Là, j'étire parce que je suis en train de me dire, c'était quoi déjà? C'est-tu 4-3 ou c'est 5-4? Je pense que c'est 5-4. 5-4, c'est ça. Donc, la victoire des Knights contre la Caroline pour son premier match qui était en Caroline en passant. Du même coup, je vous annonce que Gary Bettman, qui il a beau avoir 74 ans, il a beau avoir le shake, on le sait, là, de partout, depuis plusieurs années. Non, lui, il reste, il est en place, il est en selle, ça va bien. Donc, il dit qu'il continue. Ça a fait jaser hier, je pense qu'ils ont fait une entrevue en plus dans le retour à ce sujet-là. Le gars qui a été condamné, Kevin Bilodeau, qui était son nom, condamné à 12 mois de prison ferme pour s'en être pris à un arbitre lors d'un match de décaqué à Québec en juin 2024. Je me souviens plus si on avait vu son visage à l'époque ou si on voyait juste l'arbitre puis ses blessures. C'est un avertissement, je pense, que je vais lancer ce matin. Ce gars-là, quand je l'ai vu hier, lui, c'est clair. Je me souviens, j'ai joué contre. Et j'ai peut-être même joué avec. À un moment donné, quand t'es goaler, c'est ça, là, des fois tu remplaces dans des équipes. J'ai assurément joué contre plusieurs fois. Et je crois que j'ai déjà goalé pour son équipe aussi. Tout ça pour dire, je me souviens pas de lui pour des gestes violents ou choses comme ça. Puis là, c'est pas pour l'excuser. Ce que je lance comme message, c'est que faites attention. C'est un sport d'émotion, des fois, le hockey. Puis quand tu joues au deck, quand tu joues dans une ligue de garage, sur glace, peu importe, on joue pour le fun, là.
Je comprends qu'il y a du challenge, puis il y a des ligues, puis on veut gagner la ligue, puis on veut gagner le trophée, puis etc. Puis des fois, on choque. Mais il y a une limite. Puis j'en ai vu des gars l'échapper. Pas à ce point-là, là. Mais j'en ai vu des gars l'échapper. Faites attention. On a toute une vie à un moment donné, puis je dis pas qu'il scrape sa vie nécessairement, mais 12 mois en dedans, c'est pas rien. Ferme, là. C'est pas rien. Donc, sérieusement, puis c'est pas rien ce qu'il a fait non plus, là. On s'entend quand même. On vous en a parlé plus tôt dans la semaine. Ça a commencé, ça a sorti même la semaine dernière, pour être exact, là. Mais on a vu plus ces infos-là au courant de la fin de semaine. Puis là, il y a des textes depuis hier après-midi. Marc Lacroix, liberté d'expression indûment restreinte. C'est comme ça que c'est écrit dans le Journal de Québec. Acquitté de sa radiation à propos, pour ses propos sur la gestion de la pandémie. Donc, il y a des textes ce matin pour revenir là-dessus. Pas d'excuses, mais tu sais, il y a eu beaucoup de salissage, je veux pas, à un moment donné, sur son cas. Donc, c'est bien qu'il y ait une couverture pour le fait que finalement, il est non coupable de tout. C'est important quand même. Restaurant Canada qui demande la possibilité de ne pas avoir de taxes quand on va au restaurant au Québec. Eux incitent, en fait, c'est après la sortie de Christine Fréchette la semaine dernière, congé de TVQ, certains produits en épicerie. Hey, vous pourriez faire ça pour les restaurants aussi. Je répète ce que je disais la semaine dernière. Puis c'est encore ça que je pense. Si j'étais premier ministre demain matin, là, une des choses que je regarderais, puis peu importe, là, oui, ça donne un break aux gens, mais en général, par principe, là, l'épicerie ne devrait pas... C'est tout ce qui est nourriture à l'épicerie, puis produits d'hygiène aussi, rentrer ça là-dedans, là, ne devrait pas être taxé. J'irais avec ça. Faut monnaie que tu coordonnes ça avec les dépenses, par exemple. Là, on s'entend, là. Donc, faut pas que tu te mettes dans le trou pour ça. Faut pas que tu fasses des gros déficits. Donc, c'est balance ça. Première étape. Deuxième étape, j'irais avec les restaurants. Parce que c'est de la nourriture, parce que t'encourages aussi l'économie en faisant ça, j'irai dans cette direction-là. Mais bon, on va leur parler normalement demain matin. D'ailleurs, à ce sujet-là, je sais que c'est une demande qu'ils font à la grandeur du pays. Je pense, si je me trompe pas, si ça n'a pas changé, BC l'a fait de ne plus taxer les restaurants. Sur ce, on part le show. Let's go!

0: J'avais pratiquement raison. BC, c'est quand qu'ils ont enlevé ça? Ça fait quelques années. Je me souviens que j'avais vu ça passer. Ils ont enlevé la taxe provinciale. Donc, il reste encore de la taxe sur au restaurant, mais c'est 5% au lieu de 12. Eux autres, c'est 12 pas mal à la grandeur de la province, lorsque tu mets provincial et fédéral ensemble. Puis comme nous autres, ils ont rassemblé les deux taxes, là. Fait que t'as juste 5% quand tu vas... quand tu vas au restaurant, tout ce qui est nourriture, puis c'est ça aussi pour l'épicerie d'ailleurs, là, quand tu, pour tout ce qui est nourriture et boissons non alcoolisées, c'est 5% de taxes. Là, quand tu rentres de l'alcool, là, tu montes à 15. Là, donc, c'est même plus que le 12 habituel pour ce qui est la Colombie-Britannique. Bon, la grosse nouvelle, bien sûr, hier, c'était l'annonce provinciale et fédérale ensemble, Carney et Fréchette, concernant de l'argent sur lequel on s'est entendu, qu'on était supposé avoir, on aurait pu avoir il y a bien longtemps, mais là, on l'a eu hier, puis là, c'est pour plein d'affaires, là. Oui, c'est pour le tramway. Bruno Marchand qui se réjouit, là, on parle de juste part, mais hier, c'est vrai que dans les pendant la conférence de presse, on n'a pas vu Bruno Marchand pantoute. Il l'a nommé un moment donné, mais tu sais, il est hors champ, puis il est pas là. Sur la photo officielle, il est pas là non plus. On se demande pourquoi il est monté à Montréal, lui. Bon, Longueuil, là, c'est à Longueuil que ça se passait. Il servait pas à grand-chose dans l'événement, je vous dirais. À part peut-être parler un petit peu aux médias par la suite. C'est pas mal tout. Mais on a comme pas confirmé le montant qui se promenait dans les médias. On va assumer, mettons, que c'est ça. Mais ça n'a jamais été confirmé. Ça reste que ça serait 36%. Mais là, on dit, des dépenses, ça serait 40% des dépenses permises ou quelque chose de même considéré. Peu importe, on crosse avec les chiffres, là. Puis c'est peut-être le fédéral qui a raison, mais peu importe, il y a un des deux gouvernements qui crosse avec les chiffres là-dedans. Joël Lightbaum, d'ailleurs, qui dit que pour lui, la prévision budgétaire de 7,6 milliards, ça tient toujours. Yeah, right. Come on. Ensuite de ça, ça, j'aime ça. L'expression qui est reprise dans plusieurs médias ce matin de la part de Bruno Marchand. Le financement du tramway est barré à triple tour. OK. Mais c'est parce que le problème, c'est que s'il est barré à 7,6 milliards, la Ville de Québec va avoir un gros problème, là. En fait, le tramway va avoir un gros problème. Parce que ça sera pas 7,6 milliards. Oubliez ça. Regarde. Hâte de voir vers où on va s'aligner. Ça va prendre un an, quelque chose comme ça. Mais bon, tant qu'à parler de tramway, début des travaux pour une tour de 896 logements sur le boulevard Laurier. Puis c'est pas celle dont on parlait récemment, mais elle aussi aura à vivre avec les travaux du tramway en même temps qu'ils construisent leur tour. Et encore une fois, tu lis les textes au sujet de ce tour-là, puis jamais à un seul foutu moment, le promoteur dit que on construit parce qu'il y a le tramway qui passe à côté. Non, on construit parce que il y a des occasions dans le coin de Sainte-Foy. Puis c'est ça, il y a de la demande. Il y a de la demande pour du logement. Eux, d'ailleurs, ce projet-là, ils essaient d'en faire abordable, entre gros guillemets. T'sais, oui, en bas de 1 000$, mais c'est un studio, là. J'espère que les studios sont pas à 1 400$ aujourd'hui, là, à moins d'avoir un solide studio de luxe, là. Donc, c'est le genre de choses, mais ce sera pas seulement ça, là. Mais c'est pas des appartements pour des familles non plus encore, là. Donc, c'est ça qui est annoncé en gros. Fait que c'est 10 milliards environ que Ottawa va transférer à Québec pour différentes choses, pas juste pour le transport collectif cependant. Le transport collectif, c'est 4 points quelques, le montant, je me rappelle bien. Mais là, c'est parce que hier, tant qu'à y être, là, on t'a annoncé plein d'affaires, là. Cégep, université, hôpitaux. En fait, là, tu faisais comme, ben là, ça rentre plus 10 milliards, là. C'est parce que là, ça parlait de Maisonneuve-Rosemont, ça a parlé de l'hôpital Laval ici à Québec, ça a parlé de ci, ça a parlé de ça. Là, il y avait du projet en masse. On ressuscitait même le tramway à Gatineau. T'sais, c'est clair qu'il n'y aura pas de l'argent pour tout le monde dans tout ce qui a été nommé hier, à moins que ça soit des grenailles un peu à gauche et à droite, excepté la ligne bleue et le tramway à Québec, là. D'ailleurs, à un moment donné, dans le communiqué, là, ils disent « On vous donnera la liste des projets à une date ultérieure. » Ah, OK. Fait, finalement, c'est pas tout de décider quoi puis combien, là. C'est ce qu'il faut comprendre. Mais ça, c'est la part du fédéral, puis that's it. En fait, la seule chose qui est arrivée hier, c'est que le fédéral a augmenté un peu sa part pour le tramway de Québec. Mais l'histoire qu'on essaie de vous dire, c'est ça, là, avec le financement, on est correct. Non, on sait toujours pas le prix. C'est ça que Stéphane Lachance, d'ailleurs, a dit hier en chambre. Mais c'est, pour le moment, on le sait pas. Fait qu'on, on le sait pas officiellement, du moins. Donc, on va attendre. On va surveiller ça. Mais le même problème va revenir éventuellement. C'est incontournable. D'ici là, ben, il va falloir endurer les travaux. Puis le bordel que ça va créer. Bon texte de Mario Dumont. C'est peut-être le seul que j'ai lu jusqu'à maintenant dans les médias. Puis je sais qu'il y a eu une entrevue avec Mario Dumont, avec Pierre Poilievre qui s'est promené dans les derniers jours. Je crois que c'était avant hier, l'entrevue. Donc, il dit, regarde, au sujet de la récession, il est target, il touche la cible. Pierre Poilievre, c'est ça le texte de Mario Dumont ce matin. Il lui donne raison. Ça fait changement de tous les autres médias qui disent, oh, mais c'est juste technique, c'est pas grave, là. Hey, c'est à peine 0.1% de négatif, le dernier trimestre. Ouais, mais c'est dans le négatif pareil. Alors que tous les pays sont dans le positif, il y a peut-être un problème avec l'économie canadienne présentement. Il faudrait peut-être s'en occuper au lieu d'essayer de diminuer du « Oh, c'est pas si grave que ça. » Ouais, non. Il y a pas d'entente d'ailleurs toujours avec les États-Unis. Puis oui, hier, Trump a encore revenu avec le 51e État avec l'histoire de récession, d'ailleurs en lien. Mark Carney qui a comme fait « C'est la vie ». Non, c'est ce que c'est qu'il a dit. Il dit, ben, écoutez, là, c'est le même. Il tweet. Puis c'est pas un tweet, là, mais en tout cas, peu importe, là. Fait que ça fait partie de la... Tu sais, ça fait partie de la donne. Puis je pense que il y a de même... Les elbows up sont pas mal rendus dans ce mood-là. Bon, il est beau dire 51e état. On s'en fout. On est un petit peu choqué, mais on s'en fout. On fait semblant qu'on s'en fout. C'est l'espèce... Je sais pas. C'est l'espèce de feeling bizarre dans lequel ils ont l'air, là, ce qui régissent maintenant à ça. Mais l'entente. Bon, qu'est-ce qui se passe avec... Dominique Leblanc est allé aux États-Unis. Il y a pas grand-chose qui se passe au retour. On dit que... L'ambassadeur des États-Unis, d'ailleurs, qui a dit hier que la nouvelle entente pourrait apporter des emplois et des retombées économiques. Mais c'est pas fait. Donc, regarde, à suivre. D'ailleurs, Washington fait appel de la décision du remboursement des droits de douane. Donc, j'imagine qu'on va repousser ça un petit peu dans le temps. Quoi d'autre? Hier, PQ et libéraux se sont entendus sur quelque chose. L'histoire de la loi 101, entre autres pour les municipalités, si t'achètes un siphon, puis là que tu l'as... C'est niaiseux, c'est surtout niaiseux de la manière dont c'est appliqué. Eux autres sont pas en désaccord. Tu sais, déjà au Québec, il y a des choses, des fois, que tu vois à vendre sur le web, puis c'est à vendre partout, sauf au Québec, parce que les instructions sont pas en français. Tu fais comme, aïe, le prix était bon, je le veux, je m'en sac les expressions que ça soit pas en français. Ah non, pas à vendre au Québec, pas le droit. Mais c'est le vendeur qui a ce poids-là de pas vendre au Québec. Tandis que là, on disait que c'est à l'acheteur à faire attention, puis... C'était ça que les deux ont dénoncé hier. Mais hey, PQ et libéraux qui se sont entendus au sujet de cette histoire-là. Ils s'entendaient bien sûr aussi pour la dénonciation de ce qui s'est passé à Shawinigan. Puis là, on essaie d'avoir une spin que... Ah, mais c'est... Là, je parle plus pour le PQ. C'est de la faute du Canada. C'est un groupe canadien. Comme s'il n'y avait pas de racisme au Québec. Ça vient d'ailleurs. Ça vient du méchant Canada. C'était un peu ça, la ligne. D'ailleurs, puis ça y donne... Pour raison, mais quasiment. Sondage qui a été fait au cours des derniers jours. C'est qui a fait ce sondage-là? Je suis tombé là-dessus sur Québec 125 hier. Dans toutes les provinces canadiennes, croyez-le ou non, c'est les Québécois qui sont le plus favorables, toujours aujourd'hui, à l'immigration. Les Canadiens inquiets sur l'immigration, d'accord ou pas d'accord, êtes-vous inquiets? Les moins inquiets, c'est les Québécois. C'est quand même 60% du monde qui sont inquiets, là. Faut le dire. Mais c'est le moins gros pourcentage. Saskatchewan, 74. Manitoba, 72. Ontario, 70. Alberta, 68. Tu sais, c'est ça pour les... BC est celle qui est la plus proche de nous avec 62. Mais c'est tout le monde, donc, qui est inquiet. Mais c'est le Québec qui serait le moins inquiet dans le lot. On va s'arrêter quelques instants pendant une courte pause, parler d'autres nouvelles au retour.
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0: OK, de retour dans Good Morning Québec. Je vous parle de quelques nouvelles. Une qui, encore une fois, faut s'informer en anglais, coudonc, au Québec, pour être bien informé. Nouvelle qui fait pas, que j'ai pas vu encore en français, qui est rendue dans le National Post, mais qui est partie de Montréal, qui est partie dans The Gazette au départ. Elle était là hier matin, je l'avais manqué, désolé, mais je l'ai vue plus tard dans la journée. Il y a des gens qui me l'ont envoyé aussi. Elle était dans le National Post aussi hier soir, elle était rendue là. Le chirurgien en chef... chirurgien cardiaque en chef du Jewish Hospital à Montréal qui va quitter la province à cause de la montée de l'antisémitisme à Montréal. En même temps, j'aurais tendance à dire il va pas à Toronto parce que c'est pas beaucoup mieux. Je sais pas vers où il va se diriger exactement. En fait, il s'en va aux États-Unis. OK. Le docteur Emmanuel Moss qui planifie donc de quitter vers les États-Unis. Puis c'est pas le premier annonce, c'est pas la première annonce dans ce genre-là. C'est Gad Saad, bon c'est pas un médecin dans son cas, mais Gad Saad qui avait fait la même annonce il y a de ça un mois environ, lui quittait Concordia à cause de la montée de l'antisémitisme. Écoutez, fais-tu deux ans maintenant au moins que les manifs, je vais dire. Sébastien Bovet n'aimera pas ça, mais les manifs pro-Hamas à Montréal qui ont lieu, c'est pas couvert du tout par nos médias, ça n'existe pas selon eux. Puis là, d'après moi, ça non plus, ça n'existera pas. Il y a un médecin, un top chirurgien cardiaque qui va quitter le Jewish Hospital, puis non, c'est pas grave. C'est un anglo, ça, c'est un juif, on n'en parle pas, ça n'existe pas. Très bon texte hier qui s'est promené beaucoup sur le web. En fait, ce que je vois, la nouvelle, c'est pratiquement, c'est le Sénat canadien qui a un comité là des droits humains, peu importe. Ils ont voté à 7-1 pour criminaliser le déni, ils appellent ça le déni, concernant les pensionnats autochtones. Puis là, tu sais, ça va jusqu'où? Ça va-tu aussi l'histoire des cimetières dont on a parlé un peu plus dans les derniers jours? Mais il y avait un très bon texte d'une personne d'origine autochtone, dont la mère a été d'ailleurs dans des pensionnats. Tu sais, et lui dit, regarde, ma mère a vécu ça, puis ça a été tough, puis ça a été l'enfer, puis j'en connais d'autres mondes aussi qui ont vécu ça. Lui est chef d'une communauté d'ailleurs, des Premières Nations. Mais il dit, jamais je voudrais qu'on ait dans ce sens-là de criminaliser l'opinion de certaines personnes. C'est un très, très bon texte. Sérieusement, là. Très pro-liberté d'expression. Puis c'est des gens... ont le droit d'avoir d'être dans l'erreur une partie de leur vie à un moment donné, puis t'es criminalisé pas pour cette raison-là. Puis il rentre même pas sur l'histoire des cimetières, là. On parle vraiment juste du côté des pensionnats, mais très, très, très bon texte. Et je termine en vous parlant de la ministre de la Santé, qui veut peut-être laisser la Santé Québec décider l'avenir du dossier santé numérique. On verra, parce que là, on pesait ses breaks, on le mettra peut-être pas partout à grandeur de la province. On verra pour la suite des choses. Montréal Live suit juste au retour de la pause.
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3: Wow.

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3: Bienvenue dans Morel Live. On va vous souhaiter une belle journée. On s'en va vraiment vers une belle ride. Beaucoup de soleil. C'est le fun, sortir de la maison, puis se mettre juste un petit manteau, c'est quand même...
4: Manteau?
3: C'est quand même plaisant, là.
4: Ben, quoi, manteau?
3: Dans le cas de...
4: Ouais, Nick a pas le choix, là.
3: Dans le cas de Nick et de la moto.
4: Nick le motard.
3: Oui. Nick le motard. Salut les boys!
5: Hello!
3: En forme, les boys!
4: Yeah!
5: Bien réveillé.
3: En shape.
5: Top shape.
4: Ouais, le vent en face, on est réveillé.
5: Ouais, mais c'est le fun, c'est ça que je disais. Rouler en moto le matin comme ça, il y a personne.
3: C'est vraiment la liberté. Hein.
5: Total.
3: J'ai jamais... conduit une moto.
4: Moi non,
3: j'ai jamais conduit une moto, mais
4: et il je paraît veux pas
3: que
4: vraiment.
3: Le feeling était... Ben, non, moi, j'aimerais ça, conduire une moto, mais là, j'ai vu les pubs de Goldwing, parce qu'il fête le 50e anniversaire, je pense, Goldwing, qui est devenu une moto épique dans l'histoire des États-Unis, dans l'histoire d'Honda, nécessairement.
5: Ouais.
3: Puis, ça me donnerait le goût, là. C'est équipé en baptême, mais
5: c'est
3: ça.
5: Le confort. Ça, c'est... Goldwing,
3: moi, c'est le confort.
5: Là...
3: Moi, c'est une Cadillac que je veux, là.
5: Ah, t'as le bon, ouais. Bon modèle.
4: Ça, c'est les grosses motos, style Régent Tremblay, là. C'est
3: exactement ça.
4: Ouais, OK.
3: Ben oui. Exact.
4: Tu sais, quand Régent avec ses chums, Lulu, c'est
3: s'en
4: ça.
3: Vont en Iowa.
4: Qui font des longues raids, puis qui traînent du stock.
3: Avec Rénal Brière.
4: Oui.
3: J'aimerais ça.
4: Oui.
5: Des Harley qui ont rembourré. Le même confort, là, mais tu vas payer 4 fois le prix.
4: Non, c'est ça.
3: Combien ça vaut à Goldwing 9?
5: Peut-être 20. Une trentaine de mille, peut-être.
3: Ah oui.
5: Je sais pas.
3: C'est pas 40, mais d'après moi.
4: Si j'avais à faire de la moto, ça serait une grosse patente de même.
3: Oui.
4: Je me sentirais un peu plus en sécurité déjà.
3: Puis les grosses valises en arrière.
5: Ah oui, t'as tout. Mais je commence à regarder ça, là.
3: Oui?
4: Ah oui.
3: Ben, j'espère. Ben. Tu veux te gâter. Là, t'as quoi, là?
5: Là, j'ai une petite Harley Davidson, modèle de base, une vieille 98, mais je l'adore.
3: T'es allé réveiller bonne femme à céleri avec ça, maintenant.
5: Chez nous, les voisins ont dû m'entendre.
3: Oui.
4: Mais... 33 000 qu'on me dit un Goldwing 9.
5: Mais je commence à regarder parce que c'est pas confortable. Si je veux faire 200 km, oublie ça, là.
3: Toi, ton rêve, ça serait quoi, mettons, ta ride, là? Ta ride.
5: Même moto de rêve?
3: Non, ta ride de rêve.
5: Route 66.
4: Ben oui. Ça, oui. Tout le monde en moto,
5: mais
4: c'est
5: ça. Il paraît
4: ça,
5: que c'est très difficile parce que t'as des écarts de température jour-soir.
4: Tu
5: dis, toi? Ça a l'air qu'il fait extrêmement chaud. Fait qu'il y a des moments dans la journée où tu peux pas rouler nécessairement. Là.
3: Parce que c'est trop chaud.
5: Ouais, oui, exact.
4: C'était dans le désert.
3: Une portion désertique.
4: Ah oui.
3: De Chicago jusqu'à...
4: L.A. C'est ça.
3: Jusqu'à
4: Vegas.
3: Santa Monica.
4: Oui.
5: Ah, j'aimerais ça. Un jour.
3: Moi, je veux juste prendre une photo de la fin de la route 66. Oh,
4: oui, tout le monde a sa photo un moment donné de l'affiche de la route 66.
3: Ouais.
4: Juste la pancarte.
3: Mais je l'ai pas fait. Je pense que Régent le fait, justement. Régent le fait, puis ça gagne également. Ça gagne de millionnaires.
4: Oui.
3: Ils sont pas barrés. Je pense qu'à un moment donné...
4: Jean Pagé faisait partie de leur gang avant.
3: Exact.
4: Avant qu'ils décèdent, bien sûr.
3: Oui. Ils ont déjà fait livrer, ou ils font livrer leurs motos. T'sais, ils s'en vont, ils prennent l'avion, ils font livrer leurs motos.
5: Ouais, ouais, c'est malade, ça.
3: Ça prend du cash, là. Marcel, la gang. On n'est pas là, nous autres.
4: Nope.
3: On n'est pas là. En fait, moi, j'ai pas de moto. Fait que là, ce serait
4: bien. C'est ça. Déjà en partant.
3: Je suis mal barré, là. Y a Patrick, quand même, qui semble être un liver de la première heure, qui dit ça va finir comme ton fat bike. Ça, c'est vieux, là. Ça, c'est
5: au courant de l'histoire.
3: Non,
4: ah,
3: c'est
4: oui?
3: Vieux. Ça date d'une douzaine d'années.
4: T'avais acheté deux fat bikes.
3: Ouais, j'en avais acheté deux. Ben, un pour ma blonde.
4: Ils ont savé combien de fois?
3: Ouais. Au total. Mais c'est en bas de 10, là.
4: Ouais.
3: Il faudrait que je parle à un expert.
4: Ouais, ouais.
3: C'est entre 1 et 5.
5: Quand même.
4: C'est demain qu'on reçoit Gary. Si
3: mais c'est
4: l'expert.
3: De la merde, ça. Parce que c'est tough de faire ça l'hiver, pour vrai. Là. T'as un manteau.
4: OK, oui,
3: mais
4: oui,
3: le but,
4: oui.
3: C'était l'hiver. Le but, c'était d'en faire l'hiver.
4: Oui, au Québec, le
3: moi,
4: fat bike,
3: déteste
4: c'est l'hiver.
3: L'hiver. C'était ça, là. J'ai eu un moment dans ma vie. Bon, là, on vient d'ouvrir un grand livre. Faut que je fasse attention. On a quand même un show à faire, là. Au niveau du timing.
4: Stock. Ouais.
3: Mon but, à un moment donné, c'était d'aimer l'hiver. Je me suis battu avec moi-même. J'ai acheté, ça c'est il y a plus de 20 ans, des skis de fond avec des bottes et des bâtons. Le prix est encore après. Ils sont à quelque part. Ma blonde, elle a changé de place, là. Mais ça, c'est une vieille histoire. Mais ça, je racontais ça. Les skis de fond, Mario s'en souvient. Les skis de fond. Puis j'ai acheté le saut de skis de fond.
5: Ah oui, hein?
3: Qui a évolué, lui. Ben, les pantalons, je n'aimais pas. Mais le manteau, à un moment donné, je l'ai prêté à mon plus jeune qui en a fait avec sa blonde l'année passée. Il fait à merveille. Fait que vois-tu, j'ai pas si gaspillé que ça. Mais enfin, j'ai pas gaspillé, en fait, je les ai encore, les skis. C'est possible que j'en fasse cette année. Not! Il fut un temps aussi. Ça, là, faut quasiment que je me fasse expertiser, là. J'ai pogné une maudite bulle au cerveau, je pense, « The brain fart of my life ». « The brain fart of my life ». La caméra filme-tu, là?
4: Oh oui. Ils
3: vont vouloir me ridiculiser en faisant un extrait de moi. C'est il y a environ 5-6 ans.
4: OK.
3: Puis ça, si ma blonde m'écoute à propos de la moto, je suis sûr qu'elle va me texter à propos de ça, là. Fait que là, je vais le dire avant qu'elle me texte.
4: Va pas en acheter une à 10 heures.
5: Allons devant, là.
3: Ski alpin.
4: Oui.
3: J'ai jamais fait de ski alpin de ma sincère de vie.
4: C'est un très beau sport. Ça j'en ai fait jeune.
3: Ouais, mais bravo, mais c'est pas ça le sujet.
4: Ben, c'est parce que juste j'ai plus les moyens.
3: Bon, ben, c'est pas ça du tout le sujet. Le sujet, c'est que j'étais prendre une bière ou deux au Archibald.
4: Oh!
5: Ben oui,
4: à Lac-Beauport.
3: Le centre de ski, comment ça s'appelle?
4: Le relais.
3: Le relais.
5: Oui.
4: Il y avait Saint-Castin aussi avant, mais...
3: Il y avait du monde dans le parking. Il y avait une vente de ski. J'ai acheté... Non, t'es un peu, là!
4: Ça serait le fun!
3: J'ai acheté des skis neufs.
5: Tu sais que pour essayer en loup,
3: des
5: hein?
3: Bottes. Des bâtons. J'ai acheté un abonnement.
4: T'as acheté un abonnement?
5: Oh, man!
3: J'ai acheté la case.
4: My God.
3: Nick est débordé. J'ai acheté...
4: La case.
3: Le cadenas.
4: Oh.
3: Et j'ai mis ça dans la case. Et c'est vrai, cette histoire-là.
4: Et t'es jamais retourné.
3: The brain fart of my life. Laisse-moi parler. Toi, tu serais pas bon en tandem d'humoriste, là. Tu brûles les punchs. Je t'ai jamais raconté cette histoire-là, en
4: non,
3: plus.
4: Jamais.
3: Mais je m'en vais chez nous. Mais ben moi, je tombe, ça c'est vrai, là, je tombe dans une dépression hivernale. Je suis fait de même. C'est pour ça que je vais sacrer mon camp. Puis j'ai pris de l'alcool en masse l'hiver. Là, à un moment donné, le médecin m'a dit, le foie gras, ça va faire. Fait qu'il faut là que je me trouve d'autres solutions. Mais à un moment donné...
5: Il y a une case quelque part qui traîne.
3: Au printemps, je me suis souvenu...
4: Non!
3: Que j'avais des skis. Téléphone sonne. C'est écrit « Le relais » sur l'afficheur. Monsieur Moret, le casier numéro ça.
4: Venez chercher vos skis.
3: La clé du cadenas? Ah ben, j'ai dit, ah ben, sacrément. J'ai complètement oublié de faire du ski cet hiver. C'est une histoire vraie.
4: Et t'en as jamais
3: C'est
4: fait depuis.
3: C'est une histoire vraie. Et là, j'ai dit, calique, j'ai oublié. Mais j'ai oublié beaucoup de choses. J'ai oublié de prendre des cours.
4: Oui.
3: J'ai oublié de faire du ski.
4: C'est la base.
3: Puis j'ai oublié la clé. J'ai pas la clé.
4: Oh!
5: Coupe le cadenas.
3: Monsieur Moret, présentez-vous physiquement. On va vous identifier parce qu'ils font quand même attention.
5: Ah,
3: bon,
5: oui. Ben oui.
3: Et ils ont coupé le cadenas devant moi avec les pinces, Monseigneur.
4: Oui.
3: Et j'ai pris mes clics, mes claques et je suis parti. Puis je pense que je suis retourné après pour les revendre à rabais à ce magasin-là, qui est la boutique. Je les ai revendus, je les ai pas. Mais ça, là, c'est arrivé. C'est the brain fart of my life. C'est une histoire vraie.
4: My God.
3: Et je ne sais pas pourquoi c'est arrivé.
5: Extraordinaire.
3: Je sais pas pourquoi c'est arrivé.
5: Quand ils t'ont donné ton stock.
3: Avant, j'étais trop gêné de la raconter, cette histoire-là. Mais maintenant, je suis prêt.
5: Wow.
3: Visiblement, on est le 3 juin, je suis prêt. La pomme est mûre.
5: Quand ils t'ont dit à l'année prochaine, t'as dit non.
3: Puis j'aurais aimé ça que ça marche. J'aurais aimé ça que ça marche.
4: Dans ta tête, ça marche.
5: Jamais trop tard.
4: Voilà, il n'est pas trop tendre.
5: Mais il loue mais le stock.
4: Mais ça me tente pas. Il en loue, là. Prochaine fois, il en loue, là.
3: Mais j'aime pas l'hiver. J'aime pas gratter. J'aime pas avoir fret. J'aime pas ça. Mais je voulais aimer l'hiver. Après ça, il y a eu les fat bikes. Parce que tout ça a commencé avec l'histoire des fat bikes. Je vais prendre un café Starbucks Laurier. Il y a eu le temps de changer de place depuis le temps. Sport Expert.
4: Oui.
3: Il y a dans la vitrine un fat bike. J'en prends deux.
4: Bon. Ça prend deux pour emporter.
3: C'est comme le gars, hein?
5: Ça va être le fun.
3: Les roues de tracteur sont fraîches au thème.
5: En prendre deux.
3: En prendre une boîte. Je le dis pas à ma blonde. En arrivant, je dis, chérie, il y a un F-150 qui s'en vient. Il y a un gars qui va livrer. Je les ai fait livrer en plus. Ça m'a coûté je sais pas combien, là. J'ai dit, chérie, j'ai une surprise. Ah oui, t'as une surprise. C'est quoi, t'as eu une promotion? Non. Il y a des fat bikes qui s'en viennent. Elle me connaît un peu. Elle dit, colique de malade. Maudit malade. Ben, rajoute pas mental. Là. Ça, il y a juste Bruno Marchand qui dit ça. Oui. À mon dégât. Là, je dis, attends, ils sont beaux. J'ai dit, faut s'activer.
4: Ils sont beaux.
3: On est trop en magasin. On est trop
5: encabané
3: l'hiver. Avec nos séries.
4: C'est vrai.
3: Puis le vino. Ça marche pas. Là, ils disent qu'il faut bouger.
5: Oui.
3: Les fat bikes arrivent. Ma blonde n'en fait pas. Puis moi, je me force. Puis il a fait fret cet hiver-là. Là, je me force. Puis là, je m'habille. Puis là, j'embarque sur le fat bike. Puis là, je pédale. Puis là, ça fait crouche-crouche. Astifie que j'aille ça, ce son-là. Crouche-crouche quand tu marches, là, les pneus. Puis nous autres, on reste dans une... C'est pas dans une côte, mais je veux dire, c'est des faux plats, là.
4: Oui.
3: Quartier, c'est un quartier de Charlebourg, là, dans ce coin-là, à côté de la traque, là, à côté de des taux d'hydro, là, hors Saint-Ville. Fait que là, j'essaie de monter ça, puis là, c'était damé, mais on dit ça, là. Hey, j'étais brûlé, soufflé, j'ai moins de cardio qu'aujourd'hui. Aujourd'hui, je suis quand même pas pire cardio, pas pire VO2 max, selon un cardiologue, en plus. Donc, c'est la science qui a parlé. Mais à l'époque, c'était 0000. Je suis overweight. Je pesais 20 livres de plus en plus. Là, fait que, regarde, c'était. Je vais tout contre moi, là, finalement. C'est comme si je pédalais avec un sac de roche dans le dos. Là. Puis, finalement, j'ai dit, c'est de la merde, ça. Fait que je vais attendre au printemps. Au printemps, je n'ai pas plus fret. Faites au printemps.
4: Mais non.
3: Parce que là, au printemps, 5, 6, 7 degrés, blablabla.
4: T'es dans un autre mood.
3: La petite bière, sur le balcon, regarde ça fondre. Et résultat. J'ai vendu mes fat bikes. Mais le gars qui est venu à la maison chercher les fat bikes connaissait l'histoire. Il riait en net. Ça, c'est sans compter d'autres affaires dont je vous parlerai éventuellement. Ma première tondeuse
4: électrique.
3: À main.
4: Ah, à main. À main?
3: Oui. J'ai aménagé dans, dans notre maison. Clac, clac, clac.
4: Ah, man.
3: Nous autres, on voulait économiser. On n'a pas une scène. OK?
4: Oh oui.
3: Notre maison, on l'a quasiment fait à refaire à grandeur parce qu'on a tout coupé. On n'a pas d'argent. On a prêté des REER et on a râpé, là. Ça, c'est il y a quasiment. Il y a, entre 25 et 30 ans, là, il y a une 25 ans. Là. Fait qu'on n'a pas une scène. Fait que là, beau Kensington, man, besoin de tondeuse, gna gna gna, parce qu'on a un terrain. Ah ouais, la tondeuse à main, 75$. C'est quoi la marque de Canadian Tire, là? C'est une marque...
5: Mastercraft.
4: Ouais, c'est ça.
3: On commence à passer ça. Sacrifice. Je t'ai brûlé tête.
4: Ouais, c'est un bel exercice.
3: C'est un bel exercice. Je l'avais raconté en honte. Les gens avaient ri de moi à ce temps-là. Je l'ai vendu. Je pense que j'ai vendu ça 50 pièces. Mais ça, c'est une vieille histoire. Mais comme les autres, vieille histoire. Oui. Là, mais... Dom, joues-tu au golf? Non, je joue pas au golf. Le gars veut me vendre son sac.
5: Ouais,
3: let's go, on s'amuse. Ah ouais, je vais aller en faire avec Ray.
4: Tu joues pas au golf, ça devrait commencer.
3: Non.
5: Escalade? Stock d'escalade, pas cher.
3: Ouais, Louis, hein, il y en a un à vendre.
5: Ben ouais.
4: D'ailleurs, ça va bien. T'es en voyage, là?
3: Oui, au Grand Teton. Ma blonde aimerait ça aller là. C'est une tripeuse de hiking, elle aussi, là. Fait que visiblement, c'est pas mon cas. J'aime ça marcher, mais il y a des limites, là. Avec le Grand Teton, qui est quand même un gros parc très, très réputé aux États-Unis. Ben, j'ai vu le Facebook, là. Je vous rappelle pas un grand secret, là.
4: Non.
3: Louis qui est là avec ce qui semble être une conjointe ou une compagne.
4: Ouais.
3: Bon, c'est pas le Yellowstone, là. C'était de Grand Teton, que ça s'appelle, là.
4: Ben, c'est ça qui m'a écrit deux jours.
3: Ben, il était au Grand Teton.
4: OK.
3: T-E-T-O-N. Fait que ça fait partie des grands parcs avec Yellowstone et compagnie. Je pense que c'est dans le Utah. Utah a des belles montagnes. Fait que c'est ça. Donc, c'était l'histoire de mes... Tout ça a commencé avec un texto. Ça
5: va bien? Alpin, c'est extraordinaire.
4: Oui. Non. Ça, c'est... je t'avais jamais entendu celle-là.
3: Je ne sais pas ce qui s'est passé dans ma tête.
4: Ben, t'es un petit peu acheteur compulsif, là.
3: Je l'étais.
4: OK.
3: No joke. J'ai été à... Ça, c'est le côté vraiment sérieux. Pour vrai, c'est CPTSD là, avec ce que j'ai connu, tout ça. Ça, c'est une vraie histoire. Mm-hmm. J'étais dépendant de ça. Shopaholic. Oh, oui. Son sexaholic, ouais. Alcoolique, drogué. Moi, j'ai pris de la boisson un peu. J'ai jamais été alcoolique, par exemple. Il y a de la boisson chez nous, puis je chope pas dedans. Là. J'ai jamais pris de drogue. Mais shopaholic, oui. Mais ça, c'est une déviance, ou en tout cas... Un truc que tu développes, j'imagine, suite à un choc post-traumatique. Mais j'ai été en thérapie, ça, je l'ai raconté, à la clinique de la bravoure, Henri Bourassa, une clinique qui traite, entre autres, les anciens combattants, mais qui sont spécialisés en PTSD ou CPTSD. Puis j'étais guéri de ça. Sérieusement, j'étais guéri de ça. Est-ce que je consomme? Oui, mais je veux dire, c'est pas avant. Ça n'a aucun rapport. Avant, voyons donc. Hey, j'avais des piles de vêtements à Toronto. Moi, j'ai resté à Toronto. J'avais un scholarship à l'université. Donc, ça me coûtait rien. Puis, j'ai acheté des vêtements. Puis, à un moment donné, on a fait le ménage. Puis, un de mes chums a fait mon ménage parce que je suis allé vivre à Vancouver. Fait qu'il fallait vider la résidence d'université. Là. Mais j'avais plein de vêtements avec le prix après. Là.
5: Encore. Tu n'as jamais utilisé?
3: Oui. Des vêtements dont je me souvenais même pas que j'avais acheté.
4: Écoute, ça fait 10 ans.
3: C'est comme une maladie, là.
4: Ouais, ça fait 10 ans que je suis à Radio X. Je pense que ça fait 5 ans environ que je suis en Morel Live. Puis les histoires de fat bike et de ski maintenant, là, ça précède toute mon arrivée, là. Depuis que je suis dans le show, je t'ai jamais vu faire ce genre d'achat compulsif-là, là.
3: Mais les gens disent chandail de hockey. Oui, chandail de hockey, j'ai toujours aimé ça.
4: Oui.
3: Chandail de hockey, moi, j'ai des. Tu sais, j'en ai, mais c'est parce que là.
4: Parce que
3: vous parlez d'une accumulation sur 40 ans où j'ai fait mon ménage, mais tu sais, je veux dire, chandail de hockey, j'en ai donné beaucoup, mais en même temps, j'en ai pas acheté. Là.
4: Le vrai problème pour les chandails de hockey, c'est qu'il y a deux choses. Un, maintenant, les équipes en sortent un nouveau au moins par année.
3: C'est ça. J'en ai acheté.
4: Puis là, t'as Retro Reverse, puis pas dans la main. Et en plus, le hockey, aujourd'hui, a évolué. Puis
3: c'est fashion.
4: Non, c'est pas ça. C'est que je m'en rends compte aussi pour le football. C'est que t'achètes un joueur, puis deux ans après, il pique ton équipe. Il peut être l'équipe avec laquelle t'as acheté le chandail.
3: Ouais, il y a une fidélité, mettons.
4: Ouais, c'est ça. Puis la NFL, c'est la même affaire. Je m'achète des journées des Dolphins. C'est pour ça que maintenant, je m'en suis acheté un cette année. Je l'ai acheté de Marino. Je savais que l'équipe allait tout changer au grand complet. Non, c'est ça.
3: Il joue plus, l'équipe des overweight.
4: Ouais.
3: Non, il est pas si pire que ça.
4: Non, il est pas si pire. J'en ai un vieux Zach Thomas aussi. Ça, je sais qu'ils changeront pas d'équipe.
3: Ouais, c'est ça. Exact. Fait que c'est ça, l'histoire...
4: Mon prochain, ça va être Manning.
3: L'histoire de ma vie. Mais tu sais, c'est un peu gênant, pareil, de raconter ça. Mais c'est vraiment, j'ai eu un blackout. C'est comme un blackout.
4: Oui.
3: Je sais pas si vous avez déjà eu ça, vous autres, un blackout. Mais c'est carrément un blackout de vie, là.
5: Oh, ça arrive.
3: J'ai acheté ça.
4: Et je m'en souviens même plus.
3: Et je me souvenais plus que j'avais fait ça. C'est une vraie histoire.
5: C'est extraordinaire.
3: Mais c'est un méchant blackout, là. J'ai dit, calique, le relais. J'avais aucune idée.
5: Hey, c'est...
3: T'es malade, là?
5: T'es malade.
3: Mais voilà, je l'ai raconté. Fait que la pâte à dents est sortie du tube.
5: Ben voilà, tu peux plus rien faire.
3: OK.
5: C'est ça. La prochaine fois, tu loueras un après-midi de ski, puis tu vas voir si t'aimes ça.
3: Monsieur Morel, les écouteurs. Les écouteurs, ça, c'est une passion de musique. Ça, c'est comme si vous me disiez les guitares. Moi, je connais un gars qui a 45 ans de guitare. Puis je sais pas si c'est ton cas, Nick.
5: Non.
3: Mais il y en a qui ont des guitares. Moi, j'ai deux guitares, trois guitares. J'en avais 4-5, j'en ai vendu. Mais les écouteurs, j'en ai pas. Que j'utilise, j'en ai peut-être une dizaine, mais c'est des écouteurs qui sont complètement différents. Là. C'est des écouteurs. Il y en a qui sont hi-fi, il y en a qui sont sans fil, avec fil. Il y en a qui sont uniquement noise cancelling, comme des Bose pour aller travailler dans un café. Ça, c'est une passion, là. C'est la musique. Là.
4: Ben, il y a une partie où c'est notre job d'avoir des écouteurs en plus en tout temps. Puis l'autre chose, c'est que.
3: Des passions, ça se peut que ça arrive aussi. Là.
4: Exact. Puis l'autre chose, c'est que t'es un gros amateur de musique. Là.
3: Exact.
4: Tu sais, puis toi, tu veux l'écouter.
3: J'adore la haute fidélité, puis les applications de haute fidélité.
4: Alors, quand j'étais à l'université, mon propriétaire, j'habitais en chambre, là, mon propriétaire avait un système de son et c'était une passion. Là. Tu sais, il m'a fait. Écoute. Puis là, un moment donné, il a vu dans ma, dans ma face que je trouvais ça plate, ce qu'il est en train de m'expliquer, là, mais il m'a fait monter en haut, puis « Hey, check-moi le nouveau système de son », puis il me faisait jouer de la musique classique, puis là, il m'expliquait la pureté du son, etc.
3: Ah, j'adore
4: comme,
3: ça.
4: Moi, j'étais comme «
3: Non, j'adore.
5: Il y a une différence marquée quand t'as de l'équipement de haute qualité. Moi, je l'entends, là.
3: Ah oui.
5: Instantanément.
3: On l'entend. Ah. Moi, c'est Qobuz. Qobuz, c'est une application de haute fidélité. C'est plus que Spotify. Quoi que Spotify, quand tu le crains comme du monde, avec il y a un equalizer avec lequel tu peux jouer.
5: Oui, puis maintenant, il y a une option. Quand tu es sur réseau, tu peux avoir le
3: top, genre haute fidélité.
5: Top, oui, exact.
3: Puis, aussitôt que tu le mets, il va embarquer à la prochaine toune.
5: Oui, c'est ça.
3: Change de toune pour qu'il embarque. Puis, quand tu as des écouteurs de qualité haute fidélité, comme mes préférés, c'est des Focal Baptiste.
4: Oui.
3: Focal Baptiste, B-A-T-H-Y-S. Vous asseyez, vous mettez ça. Ça te prend un DAC, donc un décompresseur, quelque chose qui va décompresser puis qui va rendre ça analogue.
5: Oui.
3: Parce que la musique est compressée sur des applications. Là. Vous écoutez des tunes que vous avez toujours écoutées durant votre vie. Là. Vous asseyez puis vous entendez la guitare dans le fond.
4: Ouais.
3: La cymbale.
4: Il y a des instruments que tu n'entendais pas.
3: Exact.
4: Oh ouais.
3: La musique est décompressée.
5: C'est un point.
3: Elle est déconfinée.
5: Il y a des gens qui achètent des systèmes de son de qualité exceptionnelle à des prix de fou, mais ils écoutent du MP3. Puis ils regardent, ça sonne. Non,
3: c'est ça.
5: Ça sonne compressé pas à peu près ton affaire.
3: C'est ça. Comme un gars qui s'achète une McLaren puis il met du gaz ordinaire.
5: C'est à peu près ça.
3: C'est ça.
4: T'sais, j'ai envie de choisir cet exemple-là.
5: Ou une Ferrari à batterie.
3: C'est ça.
5: Exceptionnel à des prix de fou, mais ils écoutent du MP3. Puis ils regardent, ça sonne.
3: Non, c'est ça.
5: Ça sonne compressé pas à peu près ton affaire.
3: C'est ça. Comme un gars qui s'achète une McLaren puis il met du gaz ordinaire.
5: C'est à peu près ça.
3: C'est ça.
4: T'sais, j'ai envie de choisir cet exemple-là.
5: Ou une Ferrari à batterie.
3: C'est ça.
4: Quand t'écoutes la série Sonic Highway,

0: 4-5, il y a même des basses à 6 cordes, ça, c'est pas jouable.
1: Ou c'était peut-être une basse à 6 cordes à ce moment-là, mais tu sais, c'était une corde de plus que d'habitude. Bon, c'est ça. Fait que je pense que c'était une basse à 6 cordes qui faisait venir pour la toune sur Chicago, là. J'oublie Something from Nothing. Puis c'est ça, tu sais, lui c'est pensé, puis il fait venir tel gars qui est spécialiste de cette guitare là. Je sais comme OK, ouais, ça se peut en effet que quand tu écoutes juste MP3 des choses t'entends pas.
2: Mais oui. Tu sais, la fréquence, c'est tellement, mettons tu prends une guitare, tu déplaces le micro de quelques degrés, de quelques millimètres, t'as plus le même son.
0: Non.
1: Ah oui.
2: Toute l'ingénierie du studio d'enregistrement par exemple, ou de la scène de haute qualité. Exactement. C'est une question d'angle, de centimètres.
1: Exactement. Mais en même temps, à l'inverse, c'est justement, dans Sonic Highways, il va enregistrer un moment donné dans un studio qui est en dehors un petit peu d'LA, dans le désert, où il y a plein de gros albums, puis je pense que Nevermind, entre autres, de Nirvana est enregistré là. Hey, c'est boboche en salle comme place, là. Puis c'est un ancien magasin, ou je sais plus, là, qu'ils ont repris, mais ça donne une sonorité spéciale, quand même.
2: Ben, Nirvana sonnait comme...
1: Mais c'est pas de la science,
2: ça, c'était
1: là.
2: C'était bon.
0: C'est ça.
1: C'est ça.
0: Mais le grunge, il faut que ça soit garage.
1: Exact. Ouais.
0: Donc, voilà.
1: J'ai dit Sonic Highway, c'est Sound City, excuse-moi.
0: Sound City. T'as-tu pas mal de guitares?
2: J'en ai 3.
0: Les gens vont te poser. Pourquoi t'en as 3?
2: Ben, je vais t'expliquer. J'ai ma première guitare acoustique que j'ai achetée quand j'avais, je sais pas, 13-14 ans. J'ai payé ça 350$.
0: Tu l'as gardé?
2: C'est une Yamaha.
0: En souvenir.
2: Puis elle joue encore super bien.
0: Oui.
2: Mon père l'avait fait. Elle était longtemps chez mes parents, fait que mon père l'a comme fait retuner, là, en bon français, mais elle sonne super bien.
0: J'ai un luthier.
2: Oui, oui, exact. J'ai acheté une
0: guitare. Paul Gagné, c'est un luthier extraordinaire.
2: C'est un des meilleurs.
0: Paul, tu connais?
2: Ben oui.
0: Qui joue dans des bands hommages de Joe Bands. Puis là, il y a un autre band. En tout cas, moi, je suis pas tellement ça, là, mais. Chez eux. T'as-tu déjà allé chez eux? Ça, c'est en bas de la côte chez nous, là.
2: Non, je suis jamais allé.
0: Tu descends en côte, t'es rendu chez Paul. Il y a juste des guitares.
2: Beaucoup de musiciens qui font affaire avec.
0: Tu sais, tu te demandes où tu vis. Il vit là-dedans. C'est un fucking génie. Là. Paul, il y a des mains, il y a une oreille aussi. Là. Pas mal ça que ça prend, d'après moi.
1: Juste 3 guitares pour un gars comme Nick qui gagne sa vie en partie avec ça, c'est pas beaucoup.
2: Mais
1: c'est
2: parce que moi, là...
1: Tu m'aurais dit 6, j'aurais été correct. Là.
2: J'ai un gros défaut, c'est que j'ai beaucoup de difficultés à faire attention à mes affaires.
1: OK.
2: Fait que des guitares de collection,
1: ça t'offre pas.
2: Je peux pas avoir ça. Là.
0: Une vraie Les Paul custom ou une Telecaster américaine.
2: Là, j'ai acheté une guitare électrique Les Paul pour faire mon hommage. J'essaie de la garder dans son case de guitare.
0: C'est ça.
2: Puis j'ai acheté il y a longtemps pour faire mon métier une guitare Guild que j'amène souvent là, ici.
0: Oui.
2: Là. Une guitare Guild que j'ai payé une fortune. Et je me suis dit, je vais y faire attention. Mais tu sais, quand tu fais la scène avec ça, 5 soirs par semaine, époquée partout.
1: Ben oui.
2: Mais elle sonne bien.
0: Oui. Mais une guitare qui a une vie, j'aime ça.
2: Tu sais, le slogan de Guild.
0: Que ça soit graffiné un peu.
2: Quand je l'ai acheté, c'était écrit Made to be played. J'ai pris ça pour du cash.
0: Elle a joué. Tu souvent les cordes? À quelle fréquence tu changes les cordes?
2: 2-3 semaines, moi, dans mon cas.
0: Hein?
2: Ouais. Mais je joue beaucoup. Je fais beaucoup de live.
0: Oui.
2: Ouais.
0: Puis comment tu vois que les cordes sont finies?
2: Je l'entends.
0: OK. Ça sonne plus métallique?
2: Ça sonne plus...
0: Ça résonne mal?
2: C'est moffé. J'ai pas le terme.
0: OK. Il éclate plus.
2: Exact. Moins de brillance.
0: Ça, moins de brillance.
2: J'achète des cordes des Elixir qui est quand même de bonne qualité.
0: De la Dario?
2: Non, c'est de la Elixir.
0: OK.
2: Qui coûte une trentaine de piastres, le set de cordes.
0: Juste écrit en anglais sur l'empaquetage parce qu'ils n'ont pas le droit de les vendre.
2: C'est ça le problème. Puis là, j'arrive avec les cordes, je comprends rien. Pas capable d'installer ça. T'es obligé d'avoir un traducteur.
0: Je sais pas si on réussit à régler ça du côté des magasins de musique. On avait fait une entrevue avec quelqu'un de Long & McQuaid. Long & McQuaid, j'adore ça.
1: Ouais. Ouais.
0: Long & McQuaid, moi, je rentre dans un Long & McQuaid, là. Je perds la carte. Mais je me contrôle. The New Dom is here. J'ai vendu beaucoup de guitares avec lesquelles je jouais pas. Je joue de la bass. Je joue de la bass depuis l'âge de 16 ans. Je bisonne. J'étais pas pire avant pour vrai. J'avais une Steinberger, j'avais des Gibson, une Fender, j'avais une Ibanez. Je bisonne, tu sais, j'ai pas de prétention. Je joue dans mon salon, puis j'aime bien ça, là. Puis j'ai vendu beaucoup de stocks qu'eux ont racheté parce que le magasin d'usagers, la succursale d'usagers, ça roule, là.
2: Ben oui, mais ça.
0: Puis je suis allé me chercher une P-Bass américaine. Mais j'ai vendu quasiment tout mon stock.
2: Ben oui.
0: Avec laquelle je jouais pas. Out.
2: Bonne affaire, ça.
0: The New Dom.
2: Le nouveau.
0: le nouvel homme. Le nouvel homme.
1: T'es sûr?

0: Allez, Nick, il y a un nouveau magasin qui a ouvert, pis je sais que ça a été un déménagement, en fait, là, à Charny.
1: Oui, oui, Charny.
0: Un
1: allé.
0: Méchant beau magasin.
1: Oui, oui, allé, j'achète mes cordes là pas mal.
0: Quasiment trop beau pour Charny, honnêtement.
1: T'as côté de chez nous.
2: Comment ça s'appelle?
0: C'est MSP Musique.
1: MSP Musique.
2: OK.
1: Ouais, il est super beau magasin. Je suis allé essayer des guitares là, quand tu rentres dans un magasin de musique.
2: Ah, je le sais.
1: J'essaie d'y aller le moins souvent possible.
2: Bisoune, on se prend une guitare, on gratte.
1: Oui. Ben oui.
2: Il y en a qui sont bons. Un moment donné, je suis allé aux États-Unis, Guitar Center, c'est malade. C'est huge. Il y en a des plus grands que d'autres, là. Mais t'as une section juste des drums. T'as-tu déjà allé aux States, Guitar Center?
1: Non.
2: C'est le gros magasin de guitare aux États-Unis. Ben, un moment donné, t'arrives dans la section des guitares. Mais à chaque fois que je vais là, il y a un gars qui tire, là. Il y en a des Christy bons musiciens dans le monde, on va te dire, là. Le gars a l'air de rien, là. Il s'assoit. Prends la guitare, mon gars, il te claque un solo de Van Halen. Ah ouais, donc, là, moi, j'étais là juste pour niaiser. J'ai dit, non, je vais laisser la guitare là. Là, je m'assois sur un ampli, parce que tu peux t'asseoir sur les amplis. Ouais. Là, il y avait du monde qui l'écoutait, le gars, il est allé bisouner. Finalement, il a rien acheté. Le gars, il y en a qui bisounent pendant une demi-heure, puis ils achètent rien, hein. Ouais.
0: Mais en même temps, c'est-tu quoi,
2: ils font pas de vente à pression, beaucoup, dans le magasin de musique. Ils savent que, tu sais, ils te laissent respirer.
0: Oui.
2: Là, c'est pas comme dans un Aldo, là.
0: C'est parce que.
2: Un magasin de souliers, là.
0: D'après moi, les propriétaires du magasin, ils se disent, ce gars-là, même s'il achète pas, je m'en sac parce qu'il met de l'ambiance dans mon magasin.
2: Il met de l'ambiance.
1: Il peut me faire vendre cette guitare-là et cet ampli-là aussi.
0: Mais à quelqu'un d'autre.
2: Exact. Oui. Il y a un gars aussi qui, je suis allé à Orlando, il y a un gars qui jouait du drum électronique. T'sais, on n'entendait rien. Le gars était vraiment dans son monde. Là. Il y avait des écouteurs. Mais le gars bûchait, man. D'après moi, il devait jouer du Led Zepp, tout ça. Le drum, qui est un drum en rubber, en plastique, là.
0: Oui, oui.
2: Ça ballottait d'un bord puis de l'autre. Le gars était dans son monde total. Là. Nous autres, on le regardait. Puis,
1: mais il est au Madison Square Garden.
2: Ouais. Oh, mais les drums électroniques, ça sonne.
1: Ben oui. Ben oui, maintenant, c'est capoté, là.
2: C'est, qu'est-ce qui fait que ça sonne pareil? C'est-tu le sampling?
1: Des vrais drums.
2: C'est ça, c'est du sampling d'un Pearl ou d'un Tama.
1: Ouais, là, tu peux choisir dans ta sélection, dépendamment du modèle que tu achètes, là.
0: Quelle sorte de drum?
2: Je veux floor tom, Tama, telle sorte.
1: Tel modèle, telle grandeur, tel pot. Choisis tout.
2: Ah, c'est malin, Ah oui, on te ferait entendre ça, Doom, là. C'était écœurant, là.
0: Très hot.
2: Drum électronique, là.
1: Ben oui.
2: Ben, mettons que t'es à condo, là. Puis t'es un drummer. Mm-hmm. Tu peux pas mettre un drum
0: c'est clair.
2: Sortir. Fait que t'es dans ton monde, tu mets ça. Tu te mets de la musique aussi, puis tu joues par-dessus.
1: Exact.
2: C'est le fun au bout.
1: Puis maintenant, t'as la même affaire pour les amplis de bass, les amplis de guitare, des simulateurs d'ampli, où tu vas te dire, ben moi, je veux tel cabinet Marshall, telle tête d'amplificateur, mon micro, je veux qu'il soit placé tel endroit. Oui. Tu mets des écouteurs, puis tu déranges personne.
2: C'est ça.
0: T'as-tu des presets qui viennent pour les drums,
2: tout
0: là?
2: Tout à fait.
0: Je veux pas, tu sais, c'est pas une question de tel pot. Non. Juste le nom du batteur. Je veux son drum à lui.
1: Ah oui, tu peux dire, moi, telle tune, je veux
0: Neil
1: sonner
0: Peart.
1: Pareil.
2: Oui, Keith Moon.
0: Ah oui.
2: Absolument.
1: Moi, j'ai acheté des
2: c'est
1: packs.
2: Comme des pédales, comme des presets. Des
1: packs Brian Adams.
2: Des pédales, oui, il y en a encore, mais t'as des kits de presets de son, là. Mettons que tu veux faire ton slash. Let's go, tu vas faire le solo de Sweet Child of Mine. Let's go.
1: Moi, je suis allé chercher des presets de Summer of 69, de Somebody, de Cuts Like a Knife, de tous des presets de Brian Adams.
2: C'est
1: ça
2: malade.
1: Ça sonne pareil.
2: C'est écœurant, hein, aujourd'hui, pour vrai, là. Pour vrai, là. C'est
0: moi, je dirais pas pour ça. J'ai déjà pensé à un moment donné à apprendre à jouer de la guitare. J'ai demandé à une amie qui a joué. J'ai dit, hey, montre-moi un peu comment. Puis là, je voyais aller les mains. Je fais, oh, mais ça, je serais jamais capable. Moi, faire une chose d'une main et totalement autre chose de l'autre. Mon cerveau fonctionne pas de même.
2: T'as-tu une oreille? Ça prend de l'oreille à la base.
0: Pas tant.
2: OK.
0: Je suis honnête, là, pas tant.
2: Moi, j'ai une bonne oreille. T'as une bonne oreille aussi, là.
1: Ouais.
2: Moi, j'écoute une tune, je peux la jouer. Mais tu sais, je peux pas faire. Toi, Nick, tu vas peut-être. Tu joues en bas. Beaucoup de barrés, là, j'imagine. Tu joues du rock, là. Mais tu sais, il y en a qui vont. Moi, c'est les accords mineurs, là. T'sais, moi, je joue les accords, une coupe de barrés, mais il y en a qui entendent une tune. Ils vont te chercher l'accord mineur A, sus, 7, dans le fond du manche. Ça, je suis pas capable, pantoute. Il y en a qui lisent la musique, ça, je suis pas capable.
1: Ouais. Mm-hmm.
2: Tu es capable de lire?
1: Non.
2: Pas des tablatures, là, mais un livre de musique, je suis pas capable.
1: Ni un ni l'autre.
0: C'est pas lire la musique du tout?
1: Aucunement.
0: OK.
2: Moi, ben, je lis les tablatures,
0: mais comment tu fais pour apprendre une tune?
1: Je comprends comment fonctionne une tablature, je comprends comment fonctionne une portée, mais c'est trop compliqué pour moi. Ouais, comment je fais pour apprendre une tune?
0: Donc, toutes les tunes?
2: L'écoute. C'est l'oreille.
0: OK, puis tu répliques.
1: Reproduis.
0: Tu reproduis, c'est ça. OK.
2: C'est assez facile.
0: OK.
2: en général. Sauf que quand tu tombes des accords mineurs puis tout ça, là, ça, moi, je suis pas capable, là, peut-être. Nick, tu suis pas pire là-dedans? Mettons jouer des tunes plus complexes, là.
1: Oui.
2: Mettons
1: ça prend
2: prog,
1: plus de temps.
2: Ou c'est ça.
1: Ça va être plus compliqué. Là, je vais peut-être me référer, tu sais, parce qu'en ligne, tu peux trouver des, on dit quoi, des tablatures de base, là.
2: OK.
1: Tu sais, mettons, avec les paroles puis les accords au-dessus. Mm-hmm.
2: T'as les tutorials en masse.
1: Il y a oui,
2: tout maintenant
1: YouTube,
2: sur le web.
1: YouTube, il te montre plein d'affaires.
2: Exactement.
0: Mais pour toi, dans le fond, chaque tune que t'apprends, c'est un peu comme apprendre les paroles.
1: La même affaire.
0: Là, c'est la même affaire. Okay.
1: Mais YouTube, quand à un moment donné, c'est plus complexe, je vais checker sur YouTube. OK, il fait ça de même.
2: Moi, c'est de comment d'apprendre à disposer du capot. Là. Ça te prend-tu un capot? T'as-tu besoin d'un capot?
1: Ouais, pour, moi, je travaille beaucoup avec ça.
2: Un capot,
1: ouais.
2: OK.
1: Je suis capable de le calculer, mais c'est la lâcheté mentale. Mais le capot, c'est
2: ouais,
1: fini.
2: C'est ça. C'est sûr. 6h32 à Radio X. Ça a l'air de rien, mais l'émission a commencé pour une demi-heure de fête.
0: Oh oui, puis on a du stock.
2: On a du stock en masse. Vous êtes présents, les livers, on vous aime, où que vous soyez, 88-670-9098. Hier, il y avait beaucoup d'annonces.
0: Oui.
2: On va en parler, on va faire le tour de l'actualité, c'est clair. On fait-tu...
0: Dans quel ordre tu veux y aller?
2: Il y a eu un conseil, Marchand n'était pas là.
0: Exact.
2: On va se débarrasser de ça.
0: Okay.
2: No offense, Doom.
0: Oh,
2: je
0: oui.
2: sais que c'était ta job. Mais la grosse annonce, c'était pas au conseil hier.
0: Non.
2: C'est
0: mais
2: Nick qui a couvert
0: quoi qu'ils
2: ça,
0: en ont parlé.
2: L'annonce à Montréal du, entre autres, tramway. Alors que ce n'était pas une annonce sur le tramway.
0: Non.
2: J'y reviens. J'ai quelque chose à dire là-dessus qui concerne pas pantoute le tramway. Je pense qu'on a des réflexions à faire, mais peu importe. Commençons par le conseil de ville.

0: OK.
1: C'est quand même beaucoup ce qu'il a fait jaser hier, mais juste avant, tu sais, là, c'est Dan d'habitude qui fait ça, là.
2: Oui.
1: Mais hier, écoute, l'ouverture du conseil, moi, ça fait 30 secondes que je me suis mis les écouteurs, que je m'enligne pour écouter ça. Là, désolé pour le président du conseil, mais ça a commencé tout croche.
3: L'ordre du jour vous a été envoyé la semaine dernière. Avant d'en faire la discussion et de l'approuver, il me faudrait un reposeur et un appuyeur. Monsieur... Lavoie, monsieur Lavoie. Excusez-moi. Et madame Asselin, donc proposeur et appuyeur. On n'a qu'un seul monsieur Lavoie aujourd'hui. Donc, ça devrait aller mieux.
2: Ça va bien.
4: Ah, ben, attends, c'est pas facile.
1: C'est quand même un gars dans son équipe, là.
2: C'est pas le président du Congrès américain. Là.
1: Non, non.
2: C'est le président de l'Assemblée, c'est ça? Le président du Conseil,
1: c'est ça,
2: on
1: du
2: peut
1: conseil,
2: le dire comme
1: exact.
2: Ça.
1: Exact.
2: Quand je vous dis, là, quand je vous dis que, puis je vais faire attention, je vais pas être insultant, c'est du bon monde, ils ont toutes des qualités, mais quand je vous dis qu'on est rendu dans le fond du sac, là, colique, les politicos, là, sérieux, mais c'est des gens qui, au plan personnel, ont des belles qualités. C'est juste qu'à un moment donné, il va falloir que ça se mette à rouler tantôt, là. Ça peut-tu rouler un petit peu plus, s'il vous plaît? Moi, je vous le dis, moi, je veux couper le nombre de conseillers, là. Trop de conseillers. Sortez-moi le nombre de conseillers qu'il y a dans des plus grosses villes que Québec. Ailleurs, ça boule, puis ça, je peux vous en trouver, là. Comparer, je sais pas si on peut comparer New York et Toronto, là. Ça reste des mégalopoles, là. Mais il y en a trop. Il y en a trop. C'est ça que ça m'envoie comme message. Il y en a trop. Il y a trop de monde. Trop de monde pour ce qu'il y a à faire, pour vrai. Là. La ville, elle roule tout seul avec le nombre de fonctionnaires.
1: Québec 21, il y a 21 ouais. conseillers à Québec.
2: Ouais.
1: Il y en a 25 à Toronto.
2: Ben, c'est ça. Ben, voilà.
1: Pour une foutue grosse ville.
2: Ben, voilà.
1: Là.
2: Fait qu'à chaque fois que je parle de ça, « Ah non, Morin, moi, je suis avant le Bel Air. Je veux pas que mon conseiller soit à Charlebourg. » Ben, il va être à Charlebourg. Il va être à Charlebourg. C'est moi, quand je veux prendre un café tranquille... Je vais à Val-Bélair, je pars de Charlebourg, mon linge est encore en mode, puis quand je reviens à la maison, mon linge est encore en mode. Ça va très bien.
1: Puis c'est parce que Toronto, c'est pas juste gros en population, c'est gros en superficie aussi, non?
2: Je sais pas.
1: Puis t'en as 25.
2: Sacrifice. Tu roules, tu vois des Christy de gros buildings.
1: Oui.
2: Là, les enfants en arrêt, disent, hey, on est arrivé. Non, on n'est pas arrivé. On est à une demi-heure de Toronto, là.
1: Oui.
2: C'est des skyscrapers à plus
1: oui,
2: finir
1: ben,
2: de
1: Toronto,
2: condo, Scarborough, Mississauga.
1: Ben, c'est ça. Toronto est fait bizarre de cette manière-là. Quand t'es au top de la tour du CN, tu le vois. Parce que, tu sais, c'est pas comme New York, admettons.
2: C'est flat.
1: Où t'as un regroupement de skyscrapers, justement, là. Tu sais, qui sont un peu comme dans un tapon, puis t'as un autre tapon plus loin. Toronto, oui, t'as le tapon au centre-ville, justement, dans le coin de la tour du CN. Mais sinon, c'est tout... ils sont étendus tout le long de Yonge. Puis tu le vois quand t'es au sommet...
2: Yonge Street. La plus longue rue au Canada.
1: Ben, c'est ça. Mais quand t'es
2: jusqu'à Barrie.
1: Quand t'es au sommet de la tour du CN, tu vois à perte de vue Yonge Street avec des
2: malade.
1: Tours tout le long.
2: Ah non, c'est une allée de bowling.
1: Exactement.
2: J'ai vu la fin de Yonge Street. À mon gars, t'es allé
1: ah oui?
2: à Barrie.
1: Affiné à Barrie.
2: La première fois que je suis allé à Barrie, je suis allé une couple de fois. Je voulais voir la fin de Yonge Street. Mais Yonge Street, là, à Barrie... C'est un rang. C'est comme un rang, ça n'a pas rapport. C'est pas une grosse rue, c'est pas la rue du centre-ville de Barrie, là. C'est comme un rang, puis ça porte un autre nom. C'est Young, mais je pense que c'est Young Road, une affaire de même.
1: Barrie, c'est une ville...
2: C'est long, longtemps. Là.
1: Barrie, c'est une ville qui a explosé.
2: Explosé.
1: C'est une ville qui, des années 80, si je me rappelle bien, il y avait 40 000 personnes qui habitaient là, puis aujourd'hui, c'est dépassé le 200 000.
2: Avec des poubelles de maisons qui valent 700 000. Des bungalows, là... Où t'as 200 000 à mettre dedans, minimum. Tu regardes ça, tu dis sacrifice, combien? Ben, il est à vendre, 829 000.
1: Puis t'as quand même un gros lac à Barrie. Physiquement, c'est pas une place qui est laide, là.
2: Non.
1: Sérieusement, là.
2: Friday Harbor, c'est une belle place.
1: Oui.
2: Puis, ça a explosé, pourquoi? À cause du Go Train.
1: Oui.
2: Les gens parquent dans le Go Train, ils restent à Barrie, c'est à une heure de là. Puis les gens voulaient sauver de l'argent. Ils allaient vivre là, mais ils travaillaient, mettons, à Bay Street. Mais sauf qu'à un moment donné, tout le monde s'est passé le mot. Tout le monde reste à Barrie.
1: C'est ça, exact. Donc, au conseil, il a été question, bien sûr, de l'annonce du tramway. C'est bon, c'est réglé. On n'en parle plus.
0: Je veux me réjouir que le gouvernement du Québec et le gouvernement du Canada aient confirmé qu'ils en sont venus à une entente qui permet de boucler le financement du tramway. Mais plus largement, je me réjouis de la conclusion de la longue, très longue route qui nous a amenés jusqu'ici. Heureusement, les travaux ont pu commencer et avec la structure de financement maintenant confirmée, on peut dire que cette fois, c'est pour de bon.
1: Non, c'est pas bouclé, c'est pas la fin de la route, c'est pas pour de bon. Le financement est pas complété. En fait, la seule chose qui s'est passée hier, je suis obligé de se donner, c'est même Marchand. Marchand a fait un vidéo pour fêter ça, mais dans la manière que lui le phrase, contrairement à ce qu'on voit dans les articles ce matin, mais dans comment il phrase dans ce vidéo-là, la réalité, c'est ça.
5: Ça fait plus de 10 ans qu'on en parle. Le fédéral, Québec et nous, on est réunis aujourd'hui. On annonce la part de financement du fédéral dans le projet de tramway. C'est extraordinaire pour Québec.
6: Ouais, ça va être assez magnifique.
1: Puis il faisait un montage, il ressortait la bombe là-dedans, toute l'historique, là. Mais c'est ça. La seule chose qui a été annoncée hier, c'est la part du fédéral dans le tramway. Et ça, c'est le montant. Là, cette fois-ci, ils mettront pas plus, là. C'est ça, c'est tout. Arrangez-vous avec ça. Si le prix augmente, c'est pas notre problème.
2: Exact.
1: C'est juste ça qui a été annoncé hier et rien de plus, là. Puis en fait, je dis ça, mais même là, c'est, Stéphane Lachance avait raison plus tard dans la journée quand il a dit ça. Puis ben, en fait, je vais avoir un extrait. Je vais te le jouer tout de suite. L'histoire, c'est que c'est... Ben... Le chiffre qui s'est promené, là, il est même pas dans les communiqués hier.
7: J'ai en main le communiqué de presse de la première ministre et ça dit, concernant le fonds de transport en commun, que les gouvernements du Canada et du Québec ont convenu d'une enveloppe de 4,4 milliards de dollars destinée au financement des projets structurants collectifs. Et ça dit par la suite que l'enveloppe permet notamment de soutenir le projet de tramway de Québec, donc tant mieux, au moins on sait qu'il va y avoir de l'argent supplémentaire, ainsi que de d'autres projets majeurs de transport collectif à travers le Québec. La liste finale des projets admissibles seront confirmés ultérieurement par les deux gouvernements.
2: J'ai lu
7: une déclaration de M. Lightbound, mais on va présumer que le 275 est là, mais je l'ai lu nulle part.
1: C'est ça, il faut comme présumer parce que on le sait pas.
2: Il a raison, la chance. J'ai le document devant moi. 2 juin, pas mal hier, là. OK. L'enveloppe permettra notamment de soutenir le projet de tramway de Québec ainsi que d'autres projets majeurs de transport collectif à travers le Québec. La liste finale des projets admissibles, je répète Stéphane, mais faut que ça nous rentre dans la tête, là, sera confirmée ultérieurement par les deux gouvernements. Je veux tout de suite, on va continuer, là. De toute façon, on est relax ce matin, on a du temps. Il n'y a pas de feu. Y a-tu le feu, Nick?
8: Il n'y a pas de feu.
2: Sauf dans ton nez à feu, tantôt.
8: Sauf dans le nez à feu.
2: J'ai posé la question sur Facebook. Transport en commun, restons à ça, là.
1: Oui.
2: À tous les jours à Québec, ou presque, au Québec, il y a des journalistes qui sont complètement crochetés, qui parlent de transport en commun.
1: Et qui ne prennent jamais.
2: On parle de ça tout le temps. Hey, c'est pas une société normale dans laquelle on vit. Excusez-moi, là. On parle 1000 fois plus de ça que du cancer. Oui. 1000 fois plus de ça que l'abus de médicaments chez les enfants qu'on veut étouffer dans les écoles. 1000 fois plus que ça que beaucoup de choses, en fait. Que la santé, que bon, des gens qui meurent, c'est les attentes, etc. Des sujets plus importants, finalement. C'est une obsession. Question. Y a-t-il quelqu'un qui, dans votre vie et dans votre entourage, prend le foutu transport en commun? On en parle tous les jours. À tous les jours. La vie en dépend. La vie du Québec dépend du transport en commun. Ah, ça prend du transport en commun, puis les autobus, puis là, hey, on fait une conférence de presse sur le trajet d'autobus, puis ça prend des autobus électriques, puis là, on a trop acheté, finalement, ça coûte trop cher, puis on va acheter d'autres autobus, puis là, les trajets, ça marche pas, puis là, les autobus sont pleins, puis là, ça prend des autobus accordéon, puis là, ils sont pleins, puis là, ça prend le tramway, puis là, tu rentres le tramway là-dedans, puis tout. Puis là, je parle pas du métro, parce que le métro, c'est une grosse ville, c'est Montréal. C'est même pas dans la conversation. Mais je vous parle en général, c'est une obsession, question. Je vous pose la question. Soyez pas à Montréal si vous répondez, parce que vous vous qualifiez pas, là. On vient de le dire, pourquoi, là. Mais si vous êtes dans une ville dite normale, prenez-vous le foutu transport en commun? Oui, non, et pourquoi? Je pose la question sur Facebook, mais je vous la pose là, puis on va continuer de travailler, là. Mais répondez-moi. Et le FEC ne se qualifie pas. Écrivez-moi pas, je vais au FEC en autobus. Ça marche pas.
1: Ça, c'est une fois par année. Là.
2: Il faut que t'aies ta passe. Comment ils appellent ça, la passe?
8: Mensuelle.
2: Non, mais il y a un nom à ça, là. Mon gars, là.
1: Je veux plus.
2: C'est, il y a une passe.
1: Ah, ouais, la patente.
2: C'est ça, ça te prend une passe. Oh, ça te okay. prend l'étiquette. Si tu vas à l'université et tu prends l'autobus 20 fois par mois, oui, ça marche. Je veux t'entendre. Je veux vous entendre là-dessus. Il y a du monde qui écrivent et qui le prennent. C'est correct, là. Je suis pas là. Je l'ai-tu pris l'autobus? Je le raconte. Moi, je l'ai pris l'autobus de l'âge de 12 ans quand j'allais voir mon chum à Shawinigan Sud. D'ailleurs, ça, j'arrivais, mon linge était un peu à mode, peux-tu le dire? Je restais à Shawinigan Nord. Viraillait. Les autobus carriers à Shawi. À un moment donné, il y avait tellement plus d'argent que c'était des autobus jaunes qui avaient peinturé. Oui, je me souviens de ça, des années 80. Les gens de Shawi s'en souviennent de ça. C'était tout déranché. Puis le moment donné, ils sont revenus avec de vrais autobus. Là. Puis je sais pas pourquoi c'était ça, d'ailleurs. Là. Puis par après, ben moi, j'ai resté à Toronto puis à Vancouver. Donc, Toronto. Oui. J'ai pris le tramway. J'enseignais le français dans le quartier grec, le quartier de Danforth. Je prenais le tramway. C'était de la merde, mais j'entends encore le son dans ma tête. J'ai pris l'autobus en masse. Le SkyTrain, j'avais mes passes de SkyTrain. J'ai gardé mes passes de SkyTrain en souvenir. J'ai pris l'autobus en masse. Le métro, tout. J'ai tout pris.
1: Mm-hmm.
2: Mais maintenant, j'ai un char. J'ai acheté la liberté. Mais écrivez-moi. On en parle souvent, là. Mais il y a qui prend l'autobus? Là, je vois ici beaucoup de monde, des fonctionnaires, beaucoup de fonctionnaires.
1: Étudiants, ben, à Québec, fonctionnaires.
2: Correct,
1: parce
2: c'est
1: que
2: correct.
1: Ça, ben, ça fait, c'est correct. En fait, non, c'est sérieusement, parfait. Si tu habites à Charlebourg, pas trop loin d'Henri Bourassa, et que tu es fonctionnaire à, au complexe G, au ministère
2: parfait.
1: D'éducation,
2: c'est correct.
1: Et que tu prends ta voiture à chaque matin, t'es un épais.
2: Ouais, t'es un épais.
1: Parce que, non, mais c'est parce que.
2: Tu veux de la liberté aussi.
1: Ouais, mais.
2: Tu tentes d'arrêter au team quand ça te tente.
1: Oui, mais tu t'enfantchénises la vie après ça pour te stationner à job.
2: Oui, oui,
1: puis ça te coûte assurément beaucoup plus cher.
2: De parking, exact.
1: C'est ça.
2: Ouais. C'est correct, là. Encore une fois, c'est pas pantoute pour vous clencher. C'est pas ça. C'est une question ouverte. On en parle tellement dans les médias. Qui prend ça? Moi, je fais le tour dans mon environnement très, très, très large, là. Il n'y en a pas. J'en connais pas.
1: Ben moi, il va en avoir une. Ma mère va se débarrasser de sa voiture dans pas si longtemps. Elle a pris la décision que tu sais, ça coûte cher aussi un char, là.
2: Great.
1: Donc, elle va prendre l'autobus pour ses besoins. Puis quand elle aura réellement besoin d'une voiture, ben elle a deux fils qui en ont.
2: Great, toi, Nick?
8: À part les filles chez nous qui, une fois de temps en temps, doivent aller travailler en autobus, mais tu sais, le quartier où on habite, c'est pas super bien desservi par la société de transport de Lévis. Donc, en soirée, il faut aller les chercher, mais ils sont en train de faire le permis de conduire. Là, ça achève, là, l'autobus. Là.
2: OK. Donc, c'est pour une clientèle bien, bien précise.
1: Étudiants, personnes âgées, c'est le gros puis fonctionnaire à Québec.
2: Puis, fonctionnaire, beaucoup de télétravail qui se fait, mais effectivement, tu es fonctionnaire, c'est correct.
8: Mais quand j'ai fait...
2: Étudiant et aîné et les gens dans le besoin, les pauvres.
8: Quand j'allais au CRTQ, là, j'allais me stationner au parc au bus, là, près de, du... voyons, 1ère avenue, 41e rue.
1: Ben oui.
8: Je me stationnais ma voiture là.
2: Oui.
8: Je montais avec 801 ou 800 jusque dans la côte d'Abraham. Ça fonctionnait... super bien.
1: Mais pas le choix quelque part, parce que t'as stationné au CRTQ, c'est de la merde.
8: Il y a ça, mais le trajet 800-801, mon point, là, c'est que ça fonctionnait bien. Pourquoi on remplace ça par un train sur des rails?
2: Voilà.
8: Ça marchait.
2: C'est ça qui est fondamental.
1: Le seul problème du 800-801, c'est un problème de capacité. Si on avait des autobus biarticulés qui utilisent les voies réservées qu'on a présentement, tu le règles, le problème.
8: Le problème de capacité, parce qu'il fait un trop long trajet, parce que, selon moi, les parcours d'autobus sont mal desservis, mal sélectionnés.
1: Ben, ça, c'est l'autre gros problème. Puis le tramway va répéter exactement le même trajet. Là. Mais tu pars de Charlebourg, t'es un étudiant. T'as aucune raison de passer par le complexe G avec les fonctionnaires. Parce que toi, tu t'en vas au cégep de Sainte-Foy, au cégep Garneau, à Saint-Laurence ou à l'Université Laval.
8: C'est 801 qui partait de Beauport, puis là, qui finit par passer par la 1ère avenue, finit par la colline parlementaire, finit par aller à Laurier.
1: La colline parlementaire, t'arrêtes jamais là. Ou tu sais, une ou deux fois par année, mais tu y vas jamais en réalité. Mais tu passes par là à chaque jour parce que tu t'en vas à l'université ou au cégep.
2: D'une grande ville... Transport en commun, c'est juste parfait. Là. Le SkyTrain, moi, j'ai fonctionné à SkyTrain et en bus électrique. Il y avait des bus électriques quand j'allais à UBC. Puis à Simon Fraser, UBC, là, je restais à East Van, c'était à Point Grey. Puis je me souviens, il y a une perche, là.
1: Oui.
2: C'est le vieux système, là. Le chauffeur sortait, il prenait un bâton, mettait la perche sur le fil électrique. Là, t'entendais l'autobus qui redémarrait. Moi, j'ai adoré ça. Dans ce temps-là,
1: oui.
2: Mais je pouvais pas avoir de char anyway.
1: Mais écoute, c'était une question de goût. Puis il y a un auditeur qui était à Nice récemment puis qui me disait, hey, j'ai essayé le tramway et tout ça. Puis lui, il avait pas détesté, mais je disais, ouais, mais toi, t'es un touriste. Quand t'es un touriste dans une ville, c'est une autre game. Puis je t'avouerais que j'en ai essayé des tramways en Europe. Moi, autobus, je déteste ça. Tramway, je déteste ça. Le seul moyen de transport en commun que j'aime quand même, c'est le métro. Dans toutes les grandes villes là, que j'ai faites.
2: Le train, c'était cœur. Hein?
1: Le métro, j'aime ça.
2: Nice en France. Là. Hey, tu vas dîner en Italie puis tu reviens pour souper.
1: Oh, oui, ben ça.
2: Quelque chose. Là.
1: Ça, je vois ça autre, parce que c'est interville, ça. C'est autre chose. C'est pas à l'intérieur d'une ville.
2: RER, je pense qu'il appelle.
1: Ouais. RER.
2: RER, oui.
1: En France, c'est les RER. À Paris, il y en a une couple. Oui, oh, tu sais, ça, c'est correct.
2: Tu déjeunes à Nice, tu dînes à Monaco, tu soupes en Italie.
6: Tu reviens coucher. Facile.
1: Oh, les trains,
6: là. Mais ils vont faire ça, là. TGV, Québec, ouais. Toronto,
2: tu
6: là.
2: Tu vas pouvoir manger au Ikea des boulettes.
6: Ah ouais, donc.
2: Tu vas dîner à l'enfant Jésus. Ah non, il passera pas, là. C'est beau. Puis tu vas souper sur Marly.
6: Ah,
2: au Revenu Québec. Ah non, il va pas là non plus. OK, parfait. On continue?
1: Madame Roland, qui était là, c'est elle qu'on a entendu un peu plus tôt quand même, là. Elle a voulu quand même saluer tout le travail de Bruno.
0: Et je vais en particulier aujourd'hui saluer la détermination du maire dans ce dossier, qu'il a défendu avec toute son énergie et sur toutes les tribunes.
1: Non, pas sur toutes les tribunes.
2: Menteuse en plus.
1: Oui, pas sur toutes les tribunes.
2: L'escu est menteuse. Bon.
1: Mais surtout, son message, c'était que, bon, c'est réglé, on n'en parle plus, là, c'est irréversible.
0: J'entends l'opposition s'interroger sur le partage d'éventuels dépassements de coûts. C'est de bonne guerre, mais il y a un moment où il faudra que l'on passe collectivement à autre chose, M. le Président. Je veux rappeler que jusqu'à présent, rien n'indique que les coûts prévus seront dépassés. C'est même ce qu'a affirmé et réaffirmé M. Lightburn un petit peu plus tôt aujourd'hui. Et en terminant, M. le Président, j'aimerais tendre la main à l'opposition pour qu'on trouve ensemble la façon de passer à autre chose.
2: Et que l'on consacre le temps dont on dispose
0: au Conseil et en point de presse pour s'intéresser davantage à d'autres dossiers que le tramway, dont la réalisation est plus irréversible que jamais. Je suis convaincue qu'une majorité de citoyens le souhaitent également.
2: J'adore, j'ai de quoi dire là-dessus. Passons à autre chose. Karine l'a écrit, elle pense, elle dit.
1: Oui.
2: Marchand, elle.
1: Oui.
2: Psychologie 101.
1: Oui.
2: Passons à autre chose est effectivement une stratégie rhétorique très classique de gestion de crise et de manipulation narrative. J'adore. Ce sont des maîtres en manipulation.
1: Ça fait au moins 2 ans qu'ils répètent ça, là.
2: Mais là, on va être dans le pâté, là. C'est une façon de clore prématurément un débat gênant sans jamais résoudre le fond du problème. Voici pourquoi ça marche souvent et j'y vais. J'ai une petite page d'un traité de psychologie, là. Pourquoi c'est efficace comme stratégie? Fatigue du public.
1: Oui.
2: Les gens ont une capacité d'attention limitée. Après quelques jours, semaines sur un sujet, beaucoup préfèrent passer à autre chose. Ben oui. La COVID, tabarnak, je t'ai curé d'en entendre parler.
1: Oui.
2: Le tramway.
1: Oui.
2: Les arbres, coupez-les, je suis plus capable. Donc, ils ont fatigué beaucoup.
1: Beaucoup.
2: Les électeurs, puis les auditeurs.
1: Je pense que c'est beaucoup ça qu'on vit à Québec. C'est pour ça que dans les sondages, t'as une majorité très claire qui est contre le tramway, mais qui du même coup est écœurée d'en entendre parler.
2: L'inversion de la charge, c'est super intéressant, là. Il faut expliquer à un moment donné. Il faut expliquer la communication à un moment donné, là. Celui qui veut continuer à poser des questions. Radio X, c'est pas écrit ça, là. La chance, tu sais, les gosseux, les gosseux, là, que vous entendez à gauche et à droite. Ils vont passer pour des obsédés, des négatifs, bloqués dans le passé.
1: Mm-hmm.
2: Cette rhétorique sert à isoler les critiques. C'est ça, là. C'est ça que la chance est en train de se faire.
1: Oui, ben, puis nous autres.
2: Là, elle regarde la chance. Ouais, mais elle nous regarde pas. Là, mais
1: oh, non,
2: pense à nous autres? Je pense que oui. Normalisation. En répétant que c'est derrière nous, on fait comme si le problème était réglé, même si rien n'a changé structurellement. Et contrôle du tempo en terminant. Les médias et les politiciens, j'aime mieux dire politicos, on va le changer. Les médias et les politicos passent rapidement au prochain sujet chaud, ce qui enterre le précédent. Les amis, ce que je viens de vous lire, là, c'est succulent. C'est succulent. C'est la recette marchand. Oui. Comment qu'elle s'appelle, la religieuse qui fait des tartes aux fraises, là?
1: Sœur Angèle.
2: Ouais. Sœur Angèle, elle vous donne sa recette de tarte aux fraises. Moi, je viens de vous donner la recette de la sauce à spag de chef marchand. C'est la recette de sauce à spag de marchand. C'est extraordinaire. Et de l'équipe marchand, bien entendu. Oui. Il y a des sous-chefs, il y a des cuistots, là.
1: Puis, écoute, moi, je suis pas capable de me tanner.
2: C'est extraordinaire.
1: Puis, moi, je suis pas capable de passer à autre chose du fait que, c'est pas encore réalisé, mais c'est la plus grosse dépense, le plus gros projet de l'histoire de la ville de Québec. Et c'est un projet qui va changer le visage de la ville
2: à jamais.
1: Non, faut
2: passer à autre chose. C'est réglé, Doom. On passe à autre chose. On passe à quoi? Okay. On parle de quoi? Pas grand-chose à jaser à Québec, là. Ah, le Rouge et Or s'en vient. Ouais, c'est loin. Ah, le fait que c'est réglé. Ça va arriver avec les dates. Il s'agit d'y aller une journée à fois. D'après moi, on va arriver au FEC. Il y a de quoi, Nick, à jaser pour ça? La promenade Samuel de Champlain?
8: Ah oui,
2: ouais,
8: ça
2: a été annoncé.
8: Ça va faire beau.
2: Quoi d'autre? Cherchons.
1: Ben, regarde.
2: Le pont de Lille, ça s'en vient. Ah non, ça a été décalé. Non, mais ça va coûter le même prix. Non, ça va coûter plus cher. Tous les projets au Québec coûtent plus cher, sauf le projet du tramway.
1: Oh oui.
2: Ça sera le miracle, comme le miracle du pont de glace à Cap-de-la-Madeleine.
1: Et essayons de faire croire que les gens sont pour avec une espèce de sondage tarte aux pommes qui dit pas réellement ce qu'eux autres veulent y faire dire, là.
0: Ça n'a pas été facile, mais ça n'a certainement pas été inutile. Parce que quand je vois dans le dernier sondage réalisé par l'Association canadienne du transport urbain que 78 % des répondants pensent que le transport collectif rend une région plus attirante et que 69 % jugent que le transport collectif permet de réduire la congestion et améliore la vie dans les quartiers, je me dis qu'on n'a pas fait tout ça pour rien et que par-delà le tramway, on a fait énormément de chemin.
2: C'est la recette. Mais c'est la recette. Hey, j'ai un sondage. Je peux-tu en parler là, Doom, ou tu veux que j'attende le Morel Live Post? J'ai un sondage. L'Association des amoureux du steak haché du Québec. Ils viennent de faire un sondage.
1: Oui.
2: Voulez-vous le résultat?
8: Ben oui.
2: 77 % disent que c'est mieux le hamburger que la salade romaine.
8: Arrête donc.
2: C'est nouveau.
8: Ah,
2: donc,
8: ouais.
2: C'est réglé.
1: Ben oui, c'est réglé.
2: Pas c'est,
1: réglé.
2: Chaise,
1: c'est fait. Pis c'est une majorité claire, quand même.
2: C'est une majorité
1: là.
2: Claire. Écoute. Les gens ont parlé. Donc, vos foutues salades, roulez-vous-les.
8: Ouais.
2: Passons aux choses. Roulez. Oui, il faut passer aux choses. la recette du chef marchand, le chef Boyardi. Le chef Boyardi des villes du Québec.
8: Vous aimez encore la salade, vous retardez le groupe.
2: tout est dans ça ou ça. Un petit peu de COVID là-dedans.
1: Mais justement, passons à autre chose. Mais pas tant. Ça qui est le pire. Ben l'autre sujet que Stéphane Lachance a soulevé hier, puis ça fait quelques fois qu'il en parle, le trafic à Val-Bélair, qui est réellement un gros problème présentement. Et le pire, c'est qu'hier, il est arrivé avec une solution. Mais l'autre bord, ça n'a pas répondu bien sa solution. Là.
7: Les discussions avec le ministère des Transports du Québec sont complexes et peuvent s'étirer sur une période de 3 à 5 ans avant de se concrétiser. Monsieur le Président, Val-Bélair ne peut pas attendre 5 ans dans le trafic. Si on veut soulager rapidement et concrètement les automobilistes, il y a une solution qui est simple, qui ne demande qu'un peu de bonne volonté, c'est d'ajouter une troisième voie centrale sur Pionze qui ne demande pas de travaux, que du remarquage, et permettre aux gens qui sont à droite des deux côtés de pouvoir poursuivre leur chemin pendant que les gens qui sont au centre mettent leur signalement pour tourner à gauche ou à droite. On ne demande pas l'impossible, on demande simplement une vitesse d'exécution pour la sécurité et l'équité, parce que les citoyens de Val-Bélair veulent se sentir considérés comme tout autre citoyen de la Ville de Québec.
1: Donc ça, c'était l'intervention de Stéphane Lachance hier. T'as la mairesse suppléante qui se lève pour répondre.
0: On cherche donc des solutions pour les automobilistes pour assurer une meilleure fluidité dans le secteur et on vient intervenir aussi sur d'autres aspects. Ah. Parce qu'on le sait, les gens ne se déplacent souvent pas que d'une seule façon. Ah. Ce que l'on souhaite, c'est offrir des options et des possibilités aux gens. Donc, comme vous le savez, on vient aussi intervenir sur le transport en commun en bonifiant la desserte. C'est ce que l'on a fait d'ailleurs avec l'ajout d'un métrobus. On le fait également à vélo, même si M. Lachance affirme qu'il y a peu de gens qui se déplacent à vélo à Val-Bélair. Oui. N'en demeure pas moins qu'il s'agit d'un service qui est de plus en plus populaire. Mais encore une fois, ce que je viens dire aujourd'hui, c'est qu'on travaille sur un ensemble d'options et on le fait en collaboration.
1: Mais jamais elle répond à la suggestion que lui a faite, là.
8: Je dirais, ouais, finalement, c'est peut-être une bonne idée, on va envisager ça.
1: Ben,
8: là.
1: C'est ça, juste au pire. Regarde, tu n'es pas obligé de te mouiller totalement et de dire, hey, oui, on le fait, let's go. Juste, regarde, OK, on prend en note votre suggestion, on va l'étudier, ça se pourrait que ça soit bon, on revient là-dessus le plus rapidement parce qu'on est d'accord qu'il y a un problème présentement avec le Bel Air. Tu sais, si c'était constructif, ça serait ça. Non, ça revient, les autobus, les vélos. Oh, mais c'est pas ça la vie, là. 90% du monde à Québec se déplace en voiture, là. Arrêtez avec le reste du fla-fla, là. Puis là, t'as un autre conseiller après ça qui se lève, un fauteux, que je connaissais pas, qui je crois est du coin de Cap-Rouge. Donc, c'est même pas son coin Val-Bélair, mais lui avait de quoi dire, là.
9: Sur le plan de notre planification urbaine, au niveau de l'étalement urbain, on a atteint un point de saturation à laquelle on ne peut plus poursuivre les mêmes recettes qu'on a appliquées depuis 30 ans, puis estimer avoir des résultats différents. Il faut changer nos paradigmes au niveau de la mobilité.
10: Bel plan de verre.
9: Puis ça va se faire graduellement. Et c'est pour ça qu'il faut des solutions qui soient multiples, qui vont être progressives. Le flexibus en fait partie. Le métrobus, le fait que quand on densifie dans certains quartiers, ça nous permet d'offrir un transport en commun qui est plus fréquent et de meilleure qualité à un coût raisonnable. Et c'est sans cet ensemble de cocktails-là qu'on va réussir à obtenir une fluidité qui est acceptable.
1: On redessine la ville de Québec et pliez-vous à notre volonté. Donc, c'est à vous à changer vos habitudes, exactement, changer vos paradigmes, exact, et à utiliser ce que Mme Roland disait avant, le transport en commun puis le vélo. On revient à ça, puis on revient en plus au tramway après, puis je termine, ça sera mon dernier extrait là, du conseil.
9: Je sais que les gens ne font pas l'association entre l'annonce du tramway aujourd'hui puis l'impact que ça va avoir sur la fluidité sur l'ensemble du territoire, mais il faut juste comprendre qu'avec un transport structurant efficace, ça va nous permettre de répartir les forces puis les ressources en périphérie puis offrir un meilleur transport en commun. Et quand même, aujourd'hui, je vois qu'on avance sur le plan du diagnostic. Il faut savoir les moyens qu'on va mettre en place, mais au moins, je vois qu'il y a du développement à ce niveau-là.
1: Donc, bravo, vous avez compris qu'il y a du trafic. Maintenant, comprenez qu'il faut prendre le transport en commun.
8: C'est ça.
1: C'est ça le message, en gros, qu'ils ont.
10: Donc, c'est vraiment un exercice de bourrage de crâne.
1: Oui.
10: Et ça va brasser. Là. On va vous le répéter, puis vous allez vous en rendre compte. À partir de la mi-août, ça sera l'asile. Et ça sera uniquement de leur faute. Maintenant, j'ai de quoi dire. Tu veux vider ton sac là, avant que je me lance?
1: Mais juste spécifier une dernière chose.
10: Ouais, vas-y.
1: Ça, là,
10: ouais.
1: Ce que je vous ai présenté, ça a duré 20 minutes environ dans le conseil. C'est un conseil qui dure certainement un bon 3 heures quand tu prends les deux parties.
10: Le reste,
1: là,
10: c'est un ramassis de platitudes.
1: Le reste, c'est un ramassis de platitudes. C'est, il y a eu un beau rassemblement de tel groupe dans mon quartier en fin de semaine. Je veux les saluer. Comment c'est extraordinaire. Puis on est bon parce que j'étais là. Puis c'est que ça.
10: Ça prend 10 conseillers maximum. Pas compliqué, là. Mais quand je suis prêche dans le désert, de toute façon, c'est pas. Je viens de lancer ça de même, ça vient de rebondir à terre, comme une balle. Ça ne donne rien. OK, parfait. Il y en a trop. Si je disais donc. Donc, ça va brasser. Ce seront les uniques responsables. Dans le segment qui s'en vient, le nez à feu, on va entendre toutes sortes de choses. On va entendre une madame qui est une experte à RDI venir nous dire que. Posséder des autos, c'est plus important. Ça, on va l'entendre.
1: Chez qui?
10: On va entendre quand même. Ça, c'est quand même particulier, là. Le boss de la chambre de commerce dire Ouais, il y a des commerces qui vont fermer, là. Ça, c'est capoté, pareil, dire en affaire la même, là. C'est fou, là. Tu sais, il y a des membres de son association. Je sais pas combien ça coûte être membre de la chambre de commerce, là. Ça doit coûter quand même plus que 75$, là. Mm. Tu sais, eux autres, ils font des discours, puis des cocktails et tout. C'est les chambres de commerce, là. En tout cas, je sais pas si vous voulez vraiment entendre mon opinion sur les chambres de commerce, là. Je pense que vous serez pas enchanté d'entendre mon opinion sur les chambres de commerce, mais je la donnerai une autre fois. Je la donnerai à 10h10 à Pierre Couture, dans le corridor, en regardant Pierre à travers la vitre. Mais tu sais, il dit ouvertement, il y a des membres qui vont fermer. Mange la marde. Tu sais, ça va arriver. Tu sais, au lieu de se battre et de dire c'est pas vrai que des commerces à Québec qui vont fermer alors qu'on est en train de bâtir quelque chose, on va se battre pour nos commerçants. Tu sais, ça me fait. Il y a du monde qui vont être sacrifiés, là.
1: Oui.
10: Puis, tu sais, eux autres, ils mettent ça dans une colonne de chiffres. Il y en aura 13, 22, 36, peu importe.
1: Non, mais c'est pas grave, c'est pour le bien commun.
10: C'est bien commun. Mais c'est des gens qui n'ont pas de cœur. Et je m'explique. Là, je vais essayer d'être dosé. Oui, dans la vie de tous les jours, ils ont du cœur, ils jouent au ballon avec leurs enfants, ils aiment leur époux ou leurs épouses. C'est dit. Mais c'est des gens qui, dans la gestion publique, n'ont pas de cœur. Parce que les commerces qui vont fermer, là, c'est des humains qui ont parti ça. C'est souvent des business de famille. Je tiens à saluer le restaurateur là, de Saint-Jean, la rue Saint-Jean, sous la rue Saint-Jean, à qui on a parlé. On a fait une entrevue avec lui il y a 2-3 semaines, qui va possiblement fermer parce qu'il n'y a pas de parking devant. C'est la rue. Chemin Sainte-Foy, pardon, moi, toujours bien le dire.
11: Ah, OK, oui, oui. On ah, mais c'est pas le restaurateur, c'est une épicerie.
10: C'est une épicerie-restaurateur aussi.
11: Oui, oh, oui, oui. C'est vrai, ils font de la bouffe.
10: C'est un restaurant take-out en arrière. Exact,
11: c'est ça.
10: Des repas maghrébins, que ce soit tunisien, algérien, bon, de cette région-là, on apprête des salades, etc. Là. Lui, c'est possiblement qu'il va fermer parce qu'on y a enlevé son parking.
11: Oui.
10: Ben, ça, c'est lui, mais il y en aura d'autres. Là.
11: C'est idéologique.
10: Mais ce que je veux vous dire, ce dont on se fiche, c'est que ces gens-là, ils ont souvent hypothéqué leur maison pour partir des shops. C'est la petite fleuriste, c'est le petit restaurateur, c'est le petit café. Tu sais, c'est pas Pratt & Whitney, Microsoft, Apple. Tu sais, c'est pas corporate, puis c'est pas des compagnies qui sont en bourse. Là. C'est Marjane, merci Yann.
11: Oui, c'est ça, exact.
10: C'est des humains qui ont mis leur famille et leur maison up front qui vont fermer. Mais ces gens-là sont tellement dans leur bulle idéologique, ils sont tellement la pédale au fond qu'ils se fichent de ces gens-là. Moi, je trouve ça déplorable. C'est mon opinion. Achetez-la si vous la voulez, puis achetez-la pas si vous ne la voulez pas. L'autre chose, avant d'aller au Nécafeu, parce qu'il faut quand même rouler, Dom.
11: Oui, pas le choix.
10: Humblement. Je le répète, mais je ne veux pas trop être cruel, mais le vote, c'est comme la cigarette. Ça a un impact. Voter, là, c'est pas un passe-temps comme jouer aux machines à boules, gamer, jouer au ping-pong. Ça a un impact. Marchand a été élu. Right. La moitié ne sont pas allés. Ils ont regardé du foot à la maison. Ils se sont poignés le cul. Ils ont pris une bière. Ils ont fait n'importe quoi. Ça leur tentait pas. Ah, oh, moi, je suis tanné d'entendre parler de ça, moi. Correct. Il y en a qui ont voté pour Marchand. Et vous allez entendre une collection de ces gens-là se plaindre. Vous avez raison de déplorer que la communication est poche. Le gars de Griendel, entre autres, super sympathique, qui déplore ça. Bon, mais criez, vous avez le droit de crier. Et là, je parle pas du gars de Griendel, je parle en général, je parle des citoyens, là, je parle pas des commerçants. Là. Mais la collection de citoyens qui vont parader devant les Kodak à RDI et à LCN, puis qui vont nous broyer ça dans les oreilles en disant « Ouais, il y a donc ben des chars dans le coin de la rue Brown, ça va bérailler tout à l'heure, là. »
11: Oui.
10: Parce que tu ne pourras plus passer sur quartier, etc. Donc, il y a des gens qui vont pleurer, là. Mais cry me a river. Je suis fait de même. Vous ne m'aimez pas, vous m'aimez. Mais je suis comme ça. Cry me a river. L'information était là. C'est super plate. Puis je suis d'accord avec vous que la communication est poche. Puis c'est une gang de pas bons à l'hôtel de ville qui gère ça. Ils nous avisent qu'il y a un trou, coin de rue, tel coin de rue, le trou est déjà creusé. Ben, pas besoin de m'aviser qu'il est creusé. Il est creusé, je le vois. Mais je vais être avisé 2 semaines d'avance pour aviser mes clients, puis pour aviser le livreur de viande, puis le livreur d'épicerie qui vient livrer, etc. Vous me suivez? Mais les gens qui vont se plaindre, là. Ben, peut-être que vous n'avez pas écouté la bonne antenne et peut-être que vous n'avez pas la bonne information. Là. Mais cette information-là, là, elle était publique. Donald Charrette, il n'a pas pris ça dans le chapeau de Coco le clown. Il a pris ça dans de l'information qui est publique, qui a été disséminée par la ville et par la gang de Dan Genet, dans des documents qui sont disponibles, qui ont été exposés devant le BAP. Puis ça prenait 5-10 minutes, t'avais ça, c'est quoi ça? Le tramway, bon, mais là tu pitonnes, là tu te promènes, là c'est comme un rabbit hole cette affaire-là. Ah oui, OK, hein, oui, il y a un trou, OK. Il voit un tunnel, OK, là tu recherches un tunnel. Ah, il voit des émitages, oh Seigneur, 40 000 camions qui vont passer. Wow, oh, dynamitage 24-7, quasiment. Oh boy, OK, là, je n'étais pas au courant de ça. Informez-vous. Vous avez le devoir de vous informer. Le vote aussi, c'est comme la cigarette. Ça a un impact. c'est pas de l'amusement, c'est pas comme jouer au ping-pong. Donc, vous avez voté Marchand, bien, vous allez avoir votre poteau au saumon. Je suis désolé, là, mais c'est comme ça que je pense. Il y a un impact à ça. Vous l'avez voulu, le tramway. Puis, je suis d'accord un peu, beaucoup, avec Alexandre Turgeon, même si on n'est pas partout dans le même camp, là. Il était dans aux nouvelles hier, là. Puis, il dit, regarde, il y a eu des élections, les gens se sont prononcés. Il a raison.
1: Ah oui.
10: Vous avez voté pour ça. Ben vous l'avez. Fait que, tu sais, j'ai de la misère à entendre les jérémiades. J'ai de la misère avec ça, regarde, je vous le dis, là. Je vous le dis comme je le pense, là. J'ai de la misère avec ça, les jérémiades. Vous avez voté pour ça. Puis, je le sais que vous allez dire, « Ouais, mais il n'y a pas eu de référendum. Ouais, mais sacrifice. » Oui, puis il y a eu la division du vote. Je suis d'accord. Amad de la chance, on en a assez parlé, là. Mais il y a du monde qui ont voté Marchand dans ces quartiers-là, Saint-Sacrement, la Haute-Ville, le Faubourg-Saint-Jean, tout ça.
1: Dans ceux qui sont allés...
10: Dans Saint-Sauveur, en bas de la côte.
1: Dans ceux qui sont allés voter à l'élection, t'as pratiquement 50 % du monde qui ont voté Marchand, malgré que t'as 65 % du monde au moins qui sont contre le tramway.
10: Mais vous aviez, je vais parler au passé, là, puis ensuite je vais parler au présent, là. Vous aviez le devoir de vous informer et vous avez le devoir de vous informer et vous avez le devoir, quand vous votez, de faire un vote éclairé. Pas un vote à la bourrage de crâne d'LCN et des candidats ratons de pas tant de choses. Ah ouais, il paraît que... Ouais, il paraît qu'il paye pas son loyer, puis il paraît qu'il... On les a lus, les niaiseries. Il paraît qu'il peut travailler à Lévis.
6: Fouillage de poubelle.
10: Hey, c'est pas vrai que m'a voté pour un gars de Lévis à Québec. Vous avez le devoir de vous informer. Là, il est trop tard. Il est trop tard pour le reste, c'est pour la suite des choses. Mais je veux dire, on a un devoir quand même de diligence et de vigilance sur la suite des choses et sur les travaux, là. Alors voilà, mon hiatus est fait à 7h10. C'est le nez qu'à feu.

0: Et là, t'as fait le tour de l'annonce du... Je sais pas si on dit l'annonce du tramway, parce que moi, j'ai pas entendu le ministre des Transports dire que ce montant... C'est au ministre des Transports à dire tel montant s'en va à Montréal, tel autre à Québec.
1: Marchand réduit est au conseil municipal hier. Il était totalement inutile à Longueuil.
0: Absolument. Il était là pour se montrer.
1: Oui.
0: C'est un narcissique. Et il a voulu la shot qui fait quand il fait un câlin à Carney. Ben, c'est ça. Il l'a mis sur ses réseaux sociaux. Il a voulu la shot. C'est un gars qui vit dans son monde. Un monde de, le monde de Narcisse. On va l'appeler de même. Moi, j'étais à Montréal. Moi. Il a raté combien de conseils, coudonc, depuis qu'il a été réélu?
1: Puis il va en manquer deux autres prochainement.
0: T'es pas sérieux, toi?
1: Oui.
0: Ben voyons donc. Comment ça?
1: À cause de ses voyages, là.
0: Non.
2: Des missions.
0: Oui, merci, Nick. Heureusement que Nick est dans le show.
2: Il faut ramener les vraies affaires.
0: Pour te replomber.
1: Ouais, oui. Moi, je suis un méchant. Je dis
0: ouais,
1: voyage.
0: Oui, j'aime pas ça. Ouais. Il travaille pour la ville, quand même.
1: Ah oui, quand même.
2: C'est ben ça, oui. Mission. Mais dans ce que vous allez entendre, là, préparez-vous, là, payez votre participation, sortez votre passe, embarquez dans le wagon, parce que dans l'ensemble des extraits que je vais vous faire entendre, hier, tous les gens qui se présentaient dans les médias, c'était pour encenser la décision du gouvernement fédéral de bonifier son sa participation au tramway de Québec. Le tramway est sur les rails.
0: C'est quoi ça? L'IA. C'est toi qui inventais ça, toi qui as parti ça. Bon, oui. Bon, Nick s'excelle. Il a raison. Le tramway est sur les rails. Pour toute la vie. Pour toute la vie.
2: Fait que soyez heureux, les amis.
0: Avec
2: la
0: du mauvais Éric Lapointe.
1: Oui, ça y est, je veux un tramway.
2: Donc, tout d'abord, l'annonce qui a été faite par Mark Carney et Christine Fréchette. Tout le monde est heureux. Tout le monde, tout va bien.
3: Plus de 4 milliards de dollars seront octroyés au gouvernement du Québec pour des projets structurants, dont le tramway du Québec.
4: On doit obtenir notre juste part des investissements fédéraux.
0: Ouais,
4: et aujourd'hui, je suis contente de vous annoncer que le Québec obtient sa juste part.
2: Tu sais, c'est 10 milliards sur 10 ans avec, entre autres, un montant pour le transport en commun, généralement, en général, au Québec.
1: Oui, mais la liste de projets est longue comme le bras, là.
0: Voilà, merci. OK, parfait. Là, vous m'ouvrez la porte. OK, let's go. 10 milliards sur 10 ans. Puis là, j'entendais le monde dire, c'est beaucoup d'argent.
1: Pas pour tout ce qu'il a nommé.
0: Ben non! C'est des grenouilles! Et là, vous faites le saut, mais laissez-moi donner des chiffres. Là. C'est 60% de ce montant-là qui va au transport en commun. J'en ai parlé tantôt, je trouve ça complètement exagéré. Pourquoi je trouve ça exagéré? Parce qu'il reste des grenouilles pour les hôpitaux. Question, il reste combien de milliards pour les hôpitaux? Hôpitaux, combien d'hommes? Combien? Hôpitaux.
1: Deux?
0: Non.
2: Moins. C'est ce que j'avais dit tantôt, deux.
1: Moins que deux?
0: Un.
1: Hey, c'est parce que hier, il t'en nommait, là.
0: Un. Ben oui, t'en veux-tu? Il m'a t'en nommé.
1: Il y avait Maisonneuve-Rosemont, il y avait l'hôpital Laval. Parce que l'hôpital Laval, on
0: l'a... Moi, je ne l'ai pas dans la liste. Là.
1: Ben, il l'a nommé hier. L'hôpital Laval, ben,
0: bravo.
1: En tout cas...
0: Moi, j'ai l'hôtel Dieu de Lévis dans la région. Là.
1: Oui, il y a ça. Mais t'as-tu le service d'oncologie du... comment il appelle ça? L'Institut de cardiologie...
0: Non, peut-être que c'est là, Dôme, je ne l'ai pas, mais...
1: Mais il l'a nommé.
0: Je ne remets pas en doute de ce que tu dis.
1: Parce que c'est l'IECPQ, le nouveau nom, là.
0: Non, mais je ne sais pas où c'est la liste, là. En partant, Maisonneuve-Rosemont. Il y a des fucking marmottes et des chauves-souris dans la salle d'opération.
1: Oui.
2: C'est magané.
0: C'est un cas d'extreme makeover. C'est un cas de...
1: Oui.
0: T'as des bulldozers de l'armée. T'en as 16. À go, tu pars. Tu me rases ça, là.
1: Ça va coûter aussi cher que l'enfant Jésus ici, là. Minimum.
0: Bon, oui, mais il faut que ça soit du neuf.
1: Là. Oui, il faut que ça soit...
0: Tu peux pas
1: réparer. Ça va être du neuf.
0: C'est du neuf. OK, parfait.
1: Oh, oui.
0: Un milliard sur 10 ans.
1: C'est des grenouilles.
0: OK. J'ai le futur hôpital de l'Outaouais que tu oublies.
1: Oui.
0: Quand même, l'Outaouais, c'est quand même une grosse région.
1: Et
0: c'est
1: ça fait. Ils en ont besoin beaucoup.
0: Ça fait 30 ans qu'ils le promettent.
1: Oh, oui.
0: L'Hôtel Dieu de Lévis. Moi, je suis pas allé. On me dit que c'est très magané.
1: Oui.
2: Ben oui.
0: Charlemagne. Charlemagne, c'est l'hôpital de la rive sud de Montréal.
1: Oui. Ça aussi, c'est magané.
0: Jonquière, Chicoutimi. Écrivez-moi pas, c'est la même ville. C'est des hôpitaux différents.
1: Oh oui.
0: Peut-être que ça a changé de nom, mais j'ai la liste, là. Ça dit Jonquière, hôpital de Chicoutimi. Au total, 17 hôpitaux et cliniques au Québec. 1 milliard, pour les hôpitaux.
1: Sur 10 ans.
0: Puis elle a fait le party. La patte en l'air, à ricane, avec le ministre des Transports, qui a l'air un peu particulier.
1: Oui.
0: En arrière, je ne sais pas trop ce qu'il fait là. Ça serait peut-être à lui de donner le montant du tramway de Québec en passant.
1: Mm-hmm.
0: Parce que là, le maire est parti comme un cheval fou avec les médias. Ah ouais, oh là, fermez vos gueules!
2: Ouais.
0: Il me semble que ça serait au ministre à distribuer les fonds. C'est parce que c'est ça qu'on me dit. Le gouvernement du Québec distribue les fonds. Ça serait peut-être au gouvernement du Québec à l'annoncer comme du monde. Anyway, donc voilà, c'est des pinottes. Mais puis juste pour dire, en terminant sur les infras, le déficit de maintien, je tiens à le réitérer, c'est 45 milliards. 45 milliards, OK, de déficit d'infrastructure, mais on a 1 milliard sur 10 ans pour réparer, rénover, et dans le cas même, peut-être construire deux hôpitaux, 17 au total, 17 hôpitaux, ça va bien.
2: 1 milliard pour les infrastructures en santé. Ouais, combien ça a coûté?
0: Jésus, là,
2: combien ça a coûté? Ça va être près quand? Ça va être près en 2031. Combien ça coûte?
0: Moi, je t'ai dit 2 milliards, mais c'est plus que ça. Dom, c'est à ton tour.
1: Excuse-moi, je suis en train de faire des calculs pour le show. L'enfant Jésus.
0: Ça n'existe plus. On est comme le gouvernement. On sera.
1: Ouais, mais un moment donné, il va falloir arriver à 10 heures.
0: Ouais, mais on sera
2: des passements de coups.
0: Voilà. Moi, j'ai compris la recette.
2: Oui, c'est ça. On passe à autre chose.
0: Pierre Couture, t'es dans le rouge. Ça de même, ça marche au Québec.
1: L'enfant Jésus, on est rendu à du 3,5, me semble.
2: Bon, t'es un petit peu trop... Il y a eu 400... Ça va coûter presque 420 millions de plus que prévu.
1: Ouais.
2: Dépassement
1: ouais.
2: de coût.
1: C'est combien
2: on
1: déjà?
2: On est à 2,66 milliards.
1: 2,66, OK. C'est 2,6, pas 3,6.
2: OK. Ça devait coûter un point, si je me fie, peut-être 2 milliards. Mais 2 milliards? Bâtir un hôpital?
0: Oui.
1: Je sais.
2: 2 milliards.
0: Mais là, on met 1 milliard sur 10 ans et on fait des câlins à Carney. On a l'air d'une belle gang de sans-dessin.
2: Ah, ben tu sais, mais ça...
0: On a l'air d'une belle gang de sans-dessin. Carney, tu mords de rire, lui.
2: Ben ouais.
0: C'était Grenoble, le Québec, ça, pour vrai. 10 milliards sur 10 ans. 6,2 milliards pour le transport en commun. 2,7 milliards pour les logements et les infrastructures. C'est des pinottes! C'est des pinottes! Combien ça coûte du kilomètre, l'élargissement de la 20? Il l'a dit, Blainey, lorsqu'il a fait un point de presse... Il a donné ce montant-là, je ne l'ai pas devant moi, mais ça coûte une maudite beurrée du kilomètre. Construire, c'est pas une nouvelle autoroute, là, mais ça, c'est
1: non,
0: une nouvelle voie.
1: T'ajoutes une voie.
0: T'ajoutes une voie. C'est des prix de fou. Puis nous autres, on fait des câlins à Carney. On se comporte comme si on avait gagné à Coupe Stanley.
2: 50 millions pour 10 kilomètres, c'est ce qu'on dit. 5 millions par kilomètre, ça se peut-tu?
0: 5, je sais pas. Ça se peut, ça a de l'allure.
2: C'est les 5 millions que Jimmy nous donne, là.
0: OK, 5 millions du kilomètre pour élargir une autoroute. 2,7 milliards pour le Québec à grandeur sur 10 ans. 2,7 sur 10 ans. Voyons mais donc, comment, vous voulez rire de
2: comment
0: nous
2: comment ça peut coûter 5 millions d'asphalte puis de travaux pour faire un kilomètre d'asphalte?
0: Ah, je
2: comprends
0: sais.
2: Pas.
0: Ça, c'est un autre sujet.
2: Mais
1: c'est le Québec.
2: Il y a des dépassements de coûts dans tout, mais il n'aura pas pour le tramway.
0: Mais non, c'est réglé.
2: Joël Labonde l'a dit hier, regarde, des dépassements de coûts, ça n'existe pas.
1: Non, non, ça,
2: qu'est-ce qui arrive
1: on reste
5: si il y a un dépassement de coûts? Est-ce que votre montant fédéral demeure fixe?
6: A priori, oui. Le montant fédéral est fixe.
1: Ben oui.
6: C'est pas nous qui menons le projet. Après, comme on le voit dans le cas du tramway, il y a eu quand même, vu que le projet a mis du temps, si on veut, la part du gouvernement fédéral est passée de 1,2 à 1,44 à aujourd'hui près de 2,75 avec la priorisation qui est faite par Québec du projet de tramway. Mais a priori, nous, c'est un montant sur lequel on s'entend avec le portrait qu'on a actuellement. Il n'y a aucune indication qu'il y aura des dépassements de coûts dans le projet de tramway, de notre perspective. Et ce qui nous a été demandé par Québec, c'est 40 % des frais admissibles. Et c'est ce qu'on livre aujourd'hui.
0: Voilà. Ce que vous devez comprendre. En gros, là, si vous branchez ça dans votre décodeur à la maison, là, ça dit quoi? Rappelez-nous plus.
1: Oui. On était écœuré, là.
0: On était écœuré, on l'a fait, on a fait la job. Oui. Rappelez-nous plus. C'est fini. Puis là, c'est libéraux, là. Les conservateurs ne mettront pas plus d'argent.
1: Non,
0: là.
1: Ça, c'est clair.
0: Conservateurs, oubliez ça. Il y a deux alternatives au pays. Le NPD ne formera pas le gouvernement. Donc, il y a deux alternatives. Là, ils s'attirent à 50 % encore les libéraux, là, mais un jour ou l'autre, ça va bien finir, là, cette affaire-là, les Elbows Up. Tu sais, C'est sûr que Trump voulait qu'il arrête aussi de tweeter 51e État. Peut-être que ça nous aiderait, là.
1: Oui.
0: Parce que les Elbozob sont encore plus, encore plus d'ulcères d'estomac. Là, l'armée, ils en viennent-tu, là?
1: Trump.
0: Fait que, ben, c'est ça. Ce qu'il dit, c'est ça. C'est, si vous avez besoin de plus de cash, mangez de la merde, arrangez-vous. Donc, arrangez-vous, ça veut dire quoi? Gouvernement du Québec, arrangez-vous.
1: Oui.
0: Mais c'est sûr qu'il va y avoir des dépassements de coûts, on vient de vous le dire. Il y a quelqu'un qui était à l'Assemblée de chantier qui nous écrit, il dit ça va finir à 4,5 milliards.
2: Arrête!
0: Ça a commencé par 1,5.
2: Ouais.
0: C'est ça?
2: Là, t'as deux.
0: Ça finit à 4,5. Ça va finir à 4. C'est pas fini,
1: non.
0: Là.
1: Non, non, l'hôpital, c'est pas fini.
2: Non, jusqu'à 2031.
1: C'est fou comment ça s'étire.
0: Donc, c'est fois 3, grosso modo, à peu près, là. Fois 3.
1: Wow.
0: Mais le tramway, c'est pile poil à la Seine.
1: Oh, oui,
2: ah,
1: oui.
2: Oui, bien, Louis Boisvert le disait aussi.
0: Chantier. Mais là, même Marchand, hier, a parlé du centre Vidéotron. Le centre Vidéotron, c'est un gâteau. Faut arrêter, là. Puis la bombe, il est allé twister un peu. C'est tout le réaménagement des voies autour. Il a sorti ça du projet.
1: Ouais, c'est ça. C'était à part.
0: Résultat, ça a rentré serré. Vidéotron, c'est un gâteau. Faut arrêter, là. Puis la bombe, il est allé twister un peu. C'est tout le réaménagement des voies autour. Il a sorti ça du projet.
1: C'est ça. C'était à part.
0: Résultat, ça a rentré serré. 400 millions. Puis

0: Continue, j'aime
1: ben,
0: ça.
1: Tu parlais, ben, je peux t'en faire entendre une autre sur le dépassement de coûts. Selon Louise Boisvert, là, tout est cadré. Il n'y en a pas de problème.
0: Arrêtez de parler.
2: Dans le cas du projet de tramway, il n'existe pas à ce jour un autre montant que le 7,6 milliards de dollars qui a été mis sur la table par CDPQ Infra il y a presque 2 ans. Et ce qui s'est passé depuis, c'est que on est allé sur le marché, on a posé des questions à des consortiums, mais il y en avait 3 dans la course pour construire le projet. Et ce qu'on nous dit, c'est que dans leur proposition qu'ils ont faite, dans ce concours-là, les 3 groupes ont soumis une proposition où les montants étaient en cohérence, c'est comme ça qu'on le dit, là, avec les estimations de départ. Alors, actuellement, on n'est pas en train...
3: Il n'y a rien qui indique que ça va changer.
2: Bien, pour l'instant, on n'est pas en train de gérer des dépassements de coûts.
0: Voilà.
1: Mais c'était des... D'entrée de jeu, puis ça, Renaud l'explique souvent ici, d'entrée de jeu, il donne un ballpark figure. Voici autour de combien vous devez faire des appels d'offres. Mm-hmm. Les autres, ils voulaient un contrat. Ils ont donné des ils ont déposé des cahiers selon les montants, affichés comme étant respectables selon la fameuse fourchette. C'est sûr. C'est sûr que telle compagnie X n'a pas dit ça va coûter 18 milliards. Les autres, ils voulaient un contrat. Là. Donc, ils ont les contrats. Mais c'est une fois les contrats donnés qu'après les extras arrivent. On le voit partout, ça. Hey, on le voit en informatique.
4: Ben oui.
3: Ben oui.
1: En informatique. Hein, ça a triplé, ça a doublé. Ben oui, les chiffres au préalable sont trop bas. Les amis, il faut...
4: La centrale de police.
1: Oui, il faut fouiller, il faut gratter, il faut s'informer.
0: Tu sais, là, on construit un hôpital, Enfant Jésus, sur la terre. Hein? On part de zéro, on monte ça, puis on n'est pas capable d'arriver, on dit 2,6 milliards, dépassement de coût à date de 500 millions, ça va peut-être être plus que ça.
1: Au total.
0: Là, on va creuser un tunnel, on ne sait pas sur quoi on va tomber. Là. Imaginez en les surprises.
1: Ah non, ça le tunnel...
0: Ça va être épouvantable.
1: Mais ça sera de leur faute. C'est eux qui nous le vendent. Les amis, ça aussi, là, eux nous vendent ça. Eux nous vendent, mettons, de la camelote. Eux nous vendent un produit. Le produit est défectueux. Le produit ne cadre pas avec ce qu'on nous a vendu. Ben, je m'excuse, c'est de la fausse représentation, là. Mais ça va prendre quelqu'un qui va payer pour ça, là. Moi, être journaliste, je me garderais une gêne. Je lèverais le pied un peu. Je ferais ma job. J'essaierais de fouiller. Tu restes... Tu gardes tes relations avec l'hôtel de ville. Là, je comprends. Tu veux garder tes entrées, mais je ferais bien attention à ça. Je ferais bien attention à ça parce que ça va devenir un dossier excessivement toxique. Moi, je veux pas être mêlé à ce dossier-là. Pour vrai, sérieusement. Il va y avoir des magasins qui vont fermer. Ouais. Il y a du monde qui vont pleurer. Il y a des... Je vous dis, ça va brasser, pour vrai, là. Ça va vraiment, vraiment brasser, là. Les gens sont sur une autre planète, marchant la semaine passée. Il faut trouver un nom, tramway, là, ça presse!
4: Non.
1: Parce que là, ils vont avoir des affaires négatives, ils vont sortir, là. Faut trouver un nom, là. Faut être positif. Ça, c'est une twist de manipulation poche, là. Tu sais, faut chanter, là, on s'en va à l'abattoir, faut chanter ensemble. Tu sais, je veux dire, c'est quoi cette phrase-là? C'est quoi cette attitude-là? C'est prendre vraiment le monde pour des dingues, là.
0: Ben, tu parlais tantôt du président de la Chambre de commerce de Québec. Il dit, ben oui, là, on s'en va vers des moments tough, mais ça va faire... Il y a des commerces qui vont fermer, là.
5: On rentre dans la phase qui est douloureuse, pas dans la phase qui est joyeuse. Il y a même des commerces qui vont fermer, c'est sûr. C'est impossible que ça soit autrement.
0: OK, fait que c'est pas grave.
1: C'est un peu spécial, ça, en passant.
4: C'est une fatalité. C'est le même.
1: C'est impossible que ça soit autrement. Goodbye, manger de la merde.
4: C'est la vie.
0: Les gens que tu représentes...
1: Oui, c'est ça.
0: Vont peut-être fermer. Oui. Tu le disais tantôt, des commerces qui ont des gens ont, c'est peut-être des commerces familiales ou des gens qui ont mis tout ce qu'il y avait sur la table pour pouvoir faire, je sais pas, un restaurant, un dépanneur.
1: Mom and pop, comme on dit aux États-Unis.
4: Mais c'est comme ça. Des commerces, il y en a qui ferment, il y en a qui ouvrent. C'est comme ça.
1: C'est ça qu'ils disent, eux autres.
4: Ben oui.
1: Donc, toi, tu payes ta cotisation à la chambre de commerce, mais la chambre de commerce te dit, on te défendra pas. Hey, ça, c'est bon, là. Ça, c'est vraiment, vraiment bon, là. On te défendra pas. Paye, mais on te défendra pas. Wow.
4: Là, soit on fait Morelève Post, soit il n'y a pas de Morelève Post.
1: Ben, passe ton dernier. Puis
0: ben, je vais le faire entendre ce que tu m'as envoyé concernant l'idéologie, tu sais. Oui. Parce que tout ça, là, évidemment, c'est parce qu'on veut plus du voiture, là.
1: Oui, ça, c'est bon.
4: Ah oui.
1: Mets en contexte, ça, c'est-tu la fille de... Oui. OK, ben, je vais terminer
4: mais
1: avec
4: c'est une radicale, je vais le dire quand même, là, mais il l'invite tout le temps. Radcan l'aime beaucoup. Christine Morassi, c'est ça?
1: Exact.
4: Oui.
1: Puis on va terminer avec ça, puis on va aller au Morelive Post. Mais portez attention, là. C'est purement idéologique.

0: le but ultime. Je le sais que ça peut vous paraître saucé.
1: Ah, mais elle l'est beaucoup. Là.
0: Ouais, mais il l'invite, Dom.
1: Oui,
0: il donne
1: sais.
0: Un stage.
1: C'est une experte. Il a présenté le show comme une experte.
0: Elle,
1: c'est la meilleure. Dit ça. Internationale.
0: Fait qu'elle met sur un stage.
1: Oh, oui.
0: Mais elle exprime vraiment le but, là. C'est que vous ne possédiez plus de voiture.
1: Oui.
0: C'est ultra saucé, mais ça a été dit hier à RDI. Là.
2: Je pense que la vision qui manque, c'est comment on fait pour se déplacer à travers le Québec sans devoir posséder un véhicule. Ça veut dire qu'il faut connecter les régions et il faut offrir des alternatives à un véhicule privé. Donc, si je veux me déplacer à un endroit, je devrais pouvoir prendre du transport en commun et au bout, peut-être prendre un véhicule partagé.
1: Oui. Donc là, tu t'en vas à Montréal en fin de semaine, là. Tu y vas en transport en commun et rendu sur place, t'as un communauto.
0: Voilà.
1: Mettons.
0: Hey.
1: Puis même là, si t'en vas à Montréal, parle de métro.
0: Gaspésie, Abitibi.
1: Oui. Ouais, Montréal, c'est pas le bon exemple. C'est ça. Tu t'en vas à Chandler en fin de semaine, tu y vas en transport en commun et rendu sur place, tu prends un communauto.
0: C'est malade. C'est complètement malade. Merci beaucoup, Nick.
3: Plaisir.
0: Nick à feu, mesdames, messieurs. Voici le Morel Live Post.
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0: Faut comprendre ce qui se passe. Le narratif, quand on dit, on répète et vous allez l'entendre, passons à autre chose, passons à autre chose. Ils l'ont dit hier au Conseil de ville. Vous l'avez lu, les fameuses chroniques dans le Journal de Québec. Il peut y avoir des chroniques dans le Soleil aussi. Radio-Canada, les Olivier de le mieux de ce monde. Moi, c'est le temps là, vraiment de passer à autre chose. C'est le temps de tourner la page. Je donne la recette du chef marchand et de ses cuistots. Que veut dire le passons à autre chose? C'est une stratégie de manipulation. Et de communication. C'est super bien expliqué. Je mets ça. Il y a une saisie d'écran également sur le Facebook de Morel Live. Du communiqué. Et dans le communiqué officiel de l'annonce d'hier, on ne fait nullement mention du montant précis qui sera donné au tramway. Donc, ça serait peut-être à Charrette, le gars qui a les lunettes bizarres, de peut-être nous l'annoncer. Habituellement, c'est pas au maire à fêter. C'est pas aux journalistes à donner le montant. Il me semble que ça manque. C'est une information qui manque. Très intéressant. L'idée des gens de Restauration Canada. Si manger, c'est essentiel, ben enlevez donc les taxes sur le resto.
1: Oui.
0: Je vous dirais que c'est une excellente idée. Congé de TVQ, c'est peanuts. Ah ouais, les peanuts, les ci, les ça, les muffins, à l'unité. Non, non. Enlevez, si vous voulez donner un break au restaurateur, enlevez donc la TVQ sur le restaurant. C'est un appel qu'il lance au gouvernement du Québec, puis le gouvernement du Canada, bien sûr,
1: eux autres. Première étape, bon, je le fais.
0: C'est première étape, tu le fais pour le Québec.
1: Ben, première étape, je le ferai pour l'épicerie. Au complet, là.
0: Oui.
1: Puis, deuxième étape, après ça, au restaurant.
0: Tu fais en même temps.
1: Ouais, ben, c'est parce qu'il faut que tu ajustes aussi les dépenses, là. Tu baisses des revenus, il faut que tu ajustes les dépenses. C'est ce que les gouvernements font jamais.
0: Ils ont trop d'argent.
1: Oui.
0: Faut que tu coupes les revenus avant de couper les dépenses. Tu sais, nous autres, on pense qu'ils vont couper les dépenses. Les gouvernements coupent rarement les dépenses, là. Ben, ils vont couper une dépense, mais ils vont augmenter une autre dépense à côté. Mais il faut que tu coupes la champlure. Il faut que tu fermes le robinet. Allez lire l'article, c'est dans la presse de ce matin. National Post, la plupart des Canadiens ne savent pas que ce qui s'en vient concernant l'aide médicale à mourir, c'est la maladie mentale, encore une fois, des gens pas informés qui vont venir faire le saut. Hein? Je fais une dépression, puis le médecin m'a offert la piqûre. Hein, oui. Ça a été approuvé par Trudeau, ça, en passant. C'est juste pas en application. Cette loi-là a été votée. Mais ça, c'est retardé. La mise en application est retardée. Pour Mental Illness. Intéressant, la page frontispice du site de Radio-Canada concernant l'intelligence artificielle. Vous avez d'un côté baisse d'inscription en graphisme et en informatique au cégep, l'intelligence artificielle au banc des accusés. Ouh, c'est mauvais!
1: Oui.
0: Ça s'en vient, c'est mauvais! Mais en dessous, Martin Scorsese, 83 ans, nous dit que l'intelligence artificielle, c'est absolument extraordinaire. Et il célèbre l'utilisation de l'IA qui facilite la pré-production des films. T'sais, vous voyez un vieux de 83 ans versus le modèle québécois qui a peur. Ah, ça s'en vient, l'informatique! L'informatique, ça s'en vient, gars, pour fermer les fenêtres! Incroyable. Où est l'Université Laval? Est-ce que l'Université Laval est... Est-ce qu'elle... On se pense-tu bon? T'sais, on disait ça quand on était jeune, c'est un pense-bon, il se pense-tu bon? Top 10 du Canada, Laval est pas là, là.
1: Yes.
0: 313e au monde. All right, ils vont dire que c'est dans le 1,5% du monde. C'est vrai. Ouais, mais des universités, il y en a-tu dans le monde entier? Mais ça fait pas le top 10 du Canada. surpassé, entre autres, par l'Université Waterloo. De que c'est.
1: Le drame au Québec, là, c'est que McGill a déjà été la meilleure université au Canada, est rendue deux ou troisième.
0: Ouais, là, elle est deuxième. Ouais, elle est deuxième, 28e au monde quand même, puis la première est Toronto.
1: C'est une excellente université.
0: UBC qui est troisième.
1: Mais elle a été dépassée par Toronto, puis des fois dans les classements, UBC est devant.
0: Il est 7h33 et vous êtes dans Morey Live.
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5: Matin sur la grande région de Québec, c'est lourd, Outaouais. Si vous êtes sur la capitale, direction ouest, c'est avant Bourg-Royal jusqu'à Robert-Bourassa. Capitale, direction sud, c'est un peu avant, un peu après Sainte-Geneviève, là, jusqu'à l'échangeur pour capitale. L'accès à la colline parlementaire depuis Dufresne-Montmorency et la côte d'Abraham. Légèrement achalandé également sur l'autoroute 40 sur Charest. En direction est, à partir de Duplessis à Robert-Bourassa ou à R4. Mais encore une fois, la grosse problématique, c'est la rive sud. Autoroute 20 ouest, c'est depuis Chemin des Îles jusqu'au pont La Porte. Il semble y avoir un accrochage, justement, près de l'échangeur là pour aller prendre le pont La Porte depuis 20 ouest. La 20 est, c'est un peu après Route Lagueue jusqu'au pont et l'autoroute 73 déjà à rue Beaulieu. 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

0: 7h40, Pat Paquette, comment ça va?
1: Ça va bien, bon matin, messieurs.
0: Bon matin.
1: Ben oui.
0: Ancien de l'équipe La Bombe, quand même.
1: Ça fait quand même
0: de souvenirs.
1: Ben oui.
0: La napkin.
1: C'est tout de suite après mon bas d'école, ça.
0: Moi, la napkin.
1: La napkin. La napkin, on l'a tellement dit, tu sais. Je veux dire, là, à ce moment-là, j'étais plus avec La Bombe, mais j'étais avec Québec 21.
2: Ouais.
1: Jean-François Gosselin.
0: Nous autres, ici, on a parti le tambour.
1: Ben oui.
0: On a parti le tambour.
1: Oui. Mais c'est vraiment
0: tout
1: vrai.
0: Tout le monde, tout le monde,
1: mais
0: tout le monde.
1: C'est vraiment vrai, la napkin. Ben oui, c'est vrai. Pas pour rien que le ministre fédéral, voyons, François...
0: Champagne. Le ministre des Finances, quand même.
1: Le ministre des Finances. Ben oui, mais il était sérieux, là. Il était sincère quand il le disait, là. Puis il a dit que sincérité, il a été obligé après...
3: J'aime beaucoup quand les politiciens sont un petit peu trop sincères pour leur propre bien.
0: Ben oui, en plus, il était sobre. Imagine avec deux bières.
1: Il était très sobre, effectivement.
0: Deux bières, t'as pas mangé, là, de sa sœur, hein?
1: Mais même La Bombe le sait aussi, mais en tout cas, pour revenir avec tout ça, c'est parce que, tu sais, on peut reculer. C'est pas le thème de ce matin.
0: Non, c'est ça.
1: Il a fait toute la campagne à rire d'Anne Guérette à l'époque, rappelez-vous, 2017, pour trois mois plus tard, en mars 2018, annoncer un tramway. Puis quand que Raymond Dion, rappelez-vous, Raymond Dion au conseil,
3: Raymond Dion.
1: Il a tout donné il y a 7-8 mois. Il y avait toutes les discussions qu'il y avait eues, justement, avec la ministre libérale.
0: Ben, c'est long, hein?
1: Mais oui, Véronique qui était à Chauveau, là, il dit, on a eu des discussions avec Véronique, la ministre libérale, puis le gouvernement Couillard avait confirmé avant pratiquement quelques mois avant la campagne électorale, à l'été, puis la campagne, elle a débuté à l'automne, pour dire qu'il va y avoir 3 milliards pour un projet de tramway, puis lui, il a quand même fait semblant de dire qu'il n'y avait pas de projet de tramway qui était dans la machine à saucisses, puis il a ri de Mme Guérette pendant toute la campagne électorale. Moi, j'étais pas là à ce moment-là.
0: Une fois élu, il y a un tramway.
1: Puis une fois élu, il y a un tramway. Ah, quand on se dit qu'on se fait rouler dans la farine, puis là, rouler dans la farine, on va se le dire, là, on va avoir du plaisir ce matin.
0: Ouais, let's go, vas-y, on plonge.
1: Là, chers auditeurs, puis messieurs, ce matin, là, on s'est fait rouler solide hier, puis moi, je suis vraiment écœuré de me faire rouler dans la farine, mais malheureusement, c'est la façon de faire. Vous l'avez expliqué un peu ce matin. Okay, quand on le dit, alors, peux-tu passer à autre chose, là? C'est la stratégie, justement, de... Ils savent que les gens, ils n'ont pas le temps de s'informer.
3: Oui. Mais ils sont un peu tannés.
1: Mais il y en a ceux qui écoutent Radio X qui ont le temps de s'informer, puis il y en a d'autres qui vont écouter d'autres plateformes, justement, que ce soit des podcasts ou tout ça, pour avoir de l'information. Puis l'information est souvent juste, mais malheureusement, les journalistes, les journaleux qu'on pourrait dire, qui devraient faire le travail à ce moment-là à l'Hôtel de Ville. Puis là, ce matin, là, je ne me ferai pas d'amis. Là, je parle de Radio-Canada, Journal de Québec. Je parle de plusieurs journalistes que j'ai fréquentés pendant plusieurs années au conseil municipal. J'ai été quand même deuxième chef de l'opposition à l'Hôtel de Ville pendant 3 ans. Puis ces gens-là, là, ils posent pas les bonnes questions ce matin. Puis ce matin, on va les donner les questions. Ils vont devoir les poser.
0: Vas-y.
1: Puis... Écoutez.
3: Non, mais c'est qu'ils veulent pas les poser.
1: Non, ils veulent pas les poser.
3: C'est même pas qu'ils connaissent pas les questions. Ils veulent pas les poser. La stratégie de Marchand et des cheerleaders médiatiques, c'est on va les avoir à l'usure.
1: Oui, effectivement. Puis je suis d'accord avec toi, Dom. Ce matin, écoutez, je vais vous donner. Je vais partir avec un chiffre parce que ça parle beaucoup. Écoutez, là, on a eu une entente hier qui a été annoncée en grande pompe avec la nouvelle première ministre, Mme Fréchette, de 10 milliards de dollars. Vous comprenez, mais pour...
0: Sur 10 ans, incluant les hôpitaux.
1: Sur 10 ans, incluant le transport, les hôpitaux, les cours des...
0: Les écoles,
1: c'est inclus tout. Cégeps, puis même l'électrification des transports.
0: Oui.
1: Faut pas oublier l'électrification des transports.
0: Près d'un demi-milliard, je pense, selon mon souvenir.
1: 400 millions. Oui. Effectivement, 6 milliards pour le transport, puis il y a 1 milliard pour les hôpitaux. 1 milliard. Hein, 1 milliard sur 10 ans.
0: Ça, c'est une vraie joke.
1: Ça, c'est une vraie joke. Là. Puis les gens
0: la dernière clinique en bas de la liste, là, eux autres, ils n'auront même pas de plancher flottant.
1: Sauf qu'on va lui donner, un petit quelque chose. Il y a un montant qui est sur 3 ans, c'est les hôpitaux à 1 milliard. Tout le reste, c'est sur 10 ans.
0: Okay. Ah, c'est sur 3 ans.
1: C'est sur 3 ans.
0: Même là, c'est encore des grenouilles pareilles.
1: Non, c'est des grenouilles pareilles.
3: Oui, ça, avec la liste, là. C'est
1: 65% du budget provincial.
0: Madame
1: Fréchette, il faut qu'elle écoute le podcast tout à l'heure quand elle va être en ligne, parce que là, maintenant, c'est la dette nette de la province de Québec. Mais là, au moins, on va y apprendre les pourcentages, au moins pour la santé. Mais savez-vous comment qu'on avait négocié? Ça veut dire que François Legault, de 2018, parce qu'hier, là, Mme Fréchette, elle avait réussi à s'entendre avec Mark Carney, puis là, on l'a fait passer François Legault. Pourquoi il s'assinait pendant tant de temps? Puis pourquoi qu'on n'était pas capable de s'entendre avec le gouvernement fédéral?
0: Elle est passée pour un pas fin, là.
1: Effectivement, mais moi, je vais vous le dire, pourquoi on n'était pas capable de s'entendre avec le fédéral, c'est bien clair. Le programme EBI, c'était de 2018 à 2023. Mm-hmm. Le programme EBI, c'est une entente bilatérale intégrée avec le gouvernement fédéral. C'est la même entente qu'on a signée hier. Comment que la dernière entente sur 5 ans, on l'a prolongée d'un an, mais de 2018 à 2023, c'est l'entente que le gouvernement du Québec a signée avec le gouvernement fédéral, qui était Trudeau à l'époque. comment vous pensez qu'on l'a reçu de cette entente-là, le gouvernement du Québec, pour les mêmes transferts? Ça veut dire toujours le transport, les hôpitaux, justement, les autres, c'est le logement, les campus, les centres communautaires, l'électrification. On l'a reçu 7,5 milliards dans la dernière entente sur 5 ans. Le vrai chiffre, c'est 7,553,253,000. Je peux pas vous être plus juste que ça. Puis on l'a reçu en plus, toujours sur 5 ans, on l'a reçu du gouvernement fédéral, des transferts connexes avec des ententes de 2,7 milliards. Si vous accumulez les deux chiffres, je suis rendu quand même à 10,2
3: oui,
1: milliards
3: oui.
1: sur 5 ans, pas 10 ans. Puis là, on s'entend que de 2018 à 2023, il y a eu de l'inflation. Mm-hmm. Et nous, les contribuables qui payent de l'impôt, ça se peut-tu que notre salaire a augmenté puis qu'on paye oui. un petit peu plus d'impôt fédéral?
3: Mais oui. là, t'es-tu en train de dire qu'hier, il a annoncé le même 10 milliards? Mmh.
1: Hier, on l'a annoncé moins qu'on l'a eu la dernière fois.
0: Oui, parce que c'est sur 10 ans, là, en plus.
1: Puis là, il y a une personne hier. J'ai écouté les journalistes, ça soit Jean Boulay. Hier, il y a plusieurs journalistes, là, puis j'ai écouté les panélistes aussi. Écoutez, parce que j'aime ça écouter qu'est-ce qui se passe.
0: Attends, laisse-la aller, Dom. Okay. Je sais que tu vas sauter dans le tas, mais.
1: Je
0: vais être clair avec les autres.
1: J'aime écouter ce qui se passe parce que j'essaie de penser.
0: Ouais, essaye d'être le plus clair possible aussi, parce que les chiffres, on pitch ça.
1: Mais j'ai juste par
0: la fenêtre, là.
3: Mais juste une petite question.
1: Oui.
3: L'argent, tu parlais tout à l'heure, tu sais, pour l'ancien.
1: Oui.
3: On l'a-tu reçu?
1: Oui, on l'a reçu.
3: OK, fait que là, c'est du nouvel argent qui est
1: ça,
3: annoncé.
1: C'est du nouvel argent.
3: OK, c'est pour
1: une pause de 2 ans, puis là, hier, on annonce un nouveau 10 milliards pour 10 ans.
0: Tu l'as pas senti que ça avait été dépensé, Dom?
3: Non.
0: Ça va tellement mieux.
3: C'est pour ça que je voulais être sûr.
1: Quand que je vous dis qu'on se fait rouler dans la farine, là, on l'a eu plus la dernière fois de 2018 à 2023. Puis là, hier, je me mettais à la place de la façon que ça va être interprété par la population, c'est-à-dire les gens qui vont voter aux prochaines élections, que ce soit provincial ou fédéral. Jacques et Louis, justement, qui sont devant leur téléviseur. Puis là, je me disais, est-ce qu'on pose les bonnes questions? Puis je vous dis, là, il y avait quelques questions qui se sont posées, puis il y a eu quelques commentaires, mais c'est sur le bout des lèvres, puis ça dépend à quelle heure qu'on écoutait le fameux bilan l'après-midi, puis les panélistes du soir et tout ça. Je vous le dis, messieurs, ils veulent garder le message, puis on pose pas les bonnes questions, puis on continue de nous rouler dans la farine, puis je trouve ça extrêmement décevant. Mais pour revenir à ce qui s'est passé hier, à un moment donné, Paul Larocque, il demande à Jean Boulet, justement, du ministre du Travail, pourquoi qu'on l'a réussi à régler. Puis là, il faut lire entre les lignes. Il faut être habitué de travailler en politique pour pouvoir justement être capable de lire ces politicos-là, ces politiciens-là. Puis là, on finit par savoir de M. Jean Boulet, parce que Paul Larocque, il faut quand même, j'y donne, qu'il a quand même posé deux questions à un moment donné. Pourquoi qu'on l'a réussi à régler, puis pourquoi qu'on règle là, justement, avant l'élection provinciale qui va avoir lieu justement en octobre, la campagne électorale va avoir lieu en début septembre, octobre prochain, c'est que dans le fond, c'est que on le modifie les priorités pour le modifier la liste. Si on lit entre les lignes, c'est qu'elle veut dire que les demandes de François Legault, il devait être plutôt des alentours de 18 à 20 milliards de dollars. Le chiffre n'a pas été prononcé, mais c'est ça la réalité.
0: On est moins gourmand.
1: On est moins gourmand, puis là, c'était une liste de 25 priorités, puis cette liste-là est descendue à 8. Mais là, on va devoir continuer à suivre. Ça veut dire le gouvernement du Québec ne pourra pas se retirer, justement, des règles qui sont autour de ces programmes normés-là du fédéral. La seule chose qu'on a réussi à négocier, c'est qu'on va pouvoir choisir l'argent qu'on va mettre sur le projet puis le montant qu'on va devoir y mettre maximum. Mm-hmm. Ça veut dire que si on décide de mettre plus sur le projet de tramway, eux autres, ils disent, ça lève les mains. Moi, Cornet, il a fait un méchant coup hier. Là.
0: Oh, oui, oui.
1: Lui, au lieu de donner 20 milliards, il a donné 10 milliards, puis il dit, écoutez...
0: Oui, oui. L'Alban m'a dit, rappelez-nous plus, on a donné le maximum. Si ça dépasse, arrangez-vous avec vos problèmes.
1: C'est carrément ça. Puis l'Alban...
0: Et ça va être dans le cours du gouvernement du Québec, puis dans le cours de la Caisse de dépôt.
1: Je voulais revenir justement à Joël L'Alban, parce que Joël L'Alban l'avait déjà dit au maire. Puis il l'avait déjà prononcé, puis c'était pas la première fois qu'il faisait, mais avant l'annonce d'hier, puis c'est exactement ce qui s'est passé hier, il dit, ça va être au gouvernement du Québec à choisir ses projets, puis où est-ce qu'ils veulent mettre l'argent.
0: Ça n'a pas été annoncé, ça.
1: Mais
0: ce que la chance dit, il a raison, la chance, quand il dit ça n'a pas été annoncé. Peut-être que c'est vrai là que ce montant-là s'en va au tramway. Moi, je ne l'entends pas de la bouche de Charrette. C'est-tu vrai ou c'est-tu pas vrai, ça, ce montant-là qui s'en va au tramway de Québec?
1: Oui,
0: la
1: ça,
0: proportion.
1: C'est vrai. Là, on a 2,75.
0: Okay, mais ce n'est pas dans le communiqué, puis ce n'est pas dans la communication
1: ça officielle. Ça va vouloir le voir dans une petite ligne. Puis il y a un panéliste qu'il l'a dit sur le bout des lèvres, parce que le meilleur, ça a été de loin Mathieu Bob Côté, là. C'est ça qui on dirait qui est quand
0: Mathieu
1: même.
0: Mathieu Bocoté?
1: Ça a été le meilleur.
0: Hier, il reste à Paris.
1: Ça a été le meilleur.
0: Il
1: est au courant
0: de rien.
1: Parce que
0: il était écœurant hier. Moi aussi, je l'ai écouté.
1: Mais je vous dis, là, il se mordait les lèvres parce que justement, il écoutait ce que. Quand Thomas Mulcair a parlé, là, je pense que Si c'est pas mordu les lèvres quatre fois, on vous peut demanderez pas passer, tantôt, il s'est pas mordu une fois. Mais le seul qui a fini par dire quelque chose d'intéressant.
0: Ah oui, celui était bon.
1: C'est Stéphane Bédard. Stéphane Bédard, oui, ancien péquiste de Chicoutimi.
0: Oui, ça, je l'ai pas entendu.
1: À un moment donné, il a dit, quand on va prendre connaissance, justement, de l'annonce qui a été faite,
0: oui,
1: on va pouvoir savoir exactement tout ce qu'on a perdu. Puis ça, j'ai retenu cette phrase-là. Mm-hmm. Tout ce qu'on a perdu, parce que lui, il sait très bien que les demandes de François Legault étaient supérieures à ce que Mme Fréchette allait régler hier.
0: Donc, puis Fréchette a négocié à la baisse pour avoir une entente, pour aller en élection. Il dit, regarde, moi, je suis capable de m'entendre avec le fédéral.
1: Pour bien paraître, puis
0: c'est
1: pour
0: bien paraître. C'est du spectacle.
1: Pour aller chercher des votes, effectivement. Ben oui. Puis le gouvernement Mulcarney va embarquer là-dedans. Écoutez, s'il peut donner un coup de main à la CAQ avant l'élection, puis de se battre un peu contre les péquistes, mais oui, ben là, c'est clair,
0: aussi,
1: ça.
0: Aussi.
1: Il y a une chose importante hier, parce que le maire, il, tu sais, il demande toujours le respect, puis on veut justement, il faut passer au
0: chose.
1: Il n'y
0: a pas d'affaire là, hier, en
1: puis,
0: passant, donné, il aurait dû être au conseil.
1: Puis Stéphane Lachance, quand il dit que le projet n'est plus à 7,6 milliards, il a entièrement raison.
2: Mais oui, c'est clair.
1: Puis le maire a dit, je vais vous répéter ce qu'il a dit, il a dit que Stéphane Lachance, la valeur de sa parole, là, ça a la valeur d'un commentaire d'un enfant de 3 ans.
0: Yes. Il a dit ça?
1: Il a dit ça. Marchand a dit que les propos de Stéphane Lachance, c'était la valeur d'un commentaire d'un enfant de 3 ans.
0: Quelle place qu'il a dit ça?
1: J'ai
0: la source?
1: Journal de Québec.
3: Alors que moi, je vais répéter ce que j'ai souvent dit pour Marchand. Là. Si Marchand vous parle de chiffres, assumez que c'est faux.
0: Oui. Non, regarde, ça c'est...
1: Mais là, il faut dire aux gens, le 7,6 milliards, là,
0: incroyable.
1: Il est basé sur quoi? Une fois qu'on comprend d'où ce qui vient, 7,6 milliards, on peut se faire une idée. Est-ce que le projet est rendu aujourd'hui plus haut que 7,6 milliards? La réponse est carrément oui. Écoutez, quand on va rechercher l'annonce de la CDPQ Infra, ça avait fait en juin 2024. Vous vous rappelez, c'est un document d'à peu près 146 pages.
0: Il y a deux ans.
1: Et quand on va à la page 115 à 118, c'est marqué « Estimation préliminaire ». Puis là, il est marqué qu'est-ce qui est inclus, puis qu'est-ce qui n'est pas inclus dans l'estimation préliminaire. Puis ça, là, c'est dans le tableau 32.
0: Vas-y lentement. Moi, je prends ça en note, ce que tu dis.
1: Oui, mais le tableau 32, là...
0: Recule. Oui. C'est quelle page, le rapport?
1: 115 à 118.
0: 115 à 118. Rapport, donc, c'est DPQ Infra.
1: Il explique l'estimation préliminaire.
0: Dan Gravel était au point de presse. Oui. Le fameux point de presse en question. Oui. Dans le rapport, il y a des tableaux. Continue.
1: Oui. Le tableau 31, il donne les montants. Il donne les montants dans le fond du lien central, puis après le lien, dans le fond, qui se rend jusqu'à Charlebourg, puis après, vous avez une phase 2, phase 3. Mais l'évaluation, là, c'est dans le tableau 32. Puis le tableau 32, là, il n'est pas des pages d'hommes. Il n'est pas des pages de 115 à 118, Dominique. Cherche-le pas, il est pas là. Mais nous, on l'avait, à l'époque, quand on était justement à l'opposition officielle, on l'a demandé à l'accès à l'information, puis on l'a jamais eu, puis on l'a écrit à M. Battani, puis il a fini par nous donner la réponse. Est-ce pour ça que je suis capable de la vous donner ce matin?
0: Battani qui est plus là, paraît-il, qui a foutu le camp.
1: Ça a l'air
0: qu'il
1: aurait foutu le camp, effectivement. Mais lui, il nous répondait tout le temps, puis il nous a répondu justement, parce qu'on l'a dit, écoutez, le tableau 32, il est pas là. L'évaluation préliminaire du tramway, elle était faite de quelle façon qu'elle a été faite? Puis quand ils ont évalué les projets qu'il y avait dans le monde, des autres projets de tramway, c'était toujours entre 150 millions puis 300 millions du kilomètre canadien. Parce qu'en Europe, on parle d'en euros, OK?
0: Oui.
1: Mais eux autres, là, ils ont dit, écoutez, c'est pas compliqué l'évaluation préliminaire. Ils ont pris 19 kilomètres, pas 19,3. Ils ont pris 19 kilomètres, ils l'ont multiplié par 400 millions puis ça a fait 7,6 milliards. Puis vous allez me dire que ce chiffre-là... vous allez me dire que ce chiffre-là, il est valide. Puis là... Un autre, puis écoute, même Karine Gagnon, dans son article...
0: Moi, j'ai le tableau 31 ici. Toi, tu cherches le tableau 32?
1: Oui, puis 115 à 118, tu le trouveras pas. Dominique, cherche partout, tu le trouveras pas. Il faut vraiment le demander. Il est pas là, effectivement. Le projet de tramway, là, quand Capital Mobilité a fait son expertise à partir du travail qui avait été fait du bureau de projet, de rappelez-vous, de Dan Genet, depuis 2018, sont arrivés avec une estimation préliminaire, eux autres, à 11,6 milliards.
3: Oui.
1: Puis, ils voulaient baisser...
0: Est-ce que c'est le même trajet, Pat, toutefois?
1: Oui.
0: C'est le même trajet?
1: Oui, en novembre.
3: C'est pas celui qui allait à Destimoville?
1: C'est celui qui était à Destimoville, effectivement.
3: OK. Mais, fait qu'ils l'ont changé un peu, mais ça revient quasiment au même.
0: Est-ce que c'est la même longueur?
1: Ben, c'est la même longueur.
3: C'est ça.
1: Le même nombre de kilomètres, le même nombre de stations. Effectivement, on avait déjà diminué les stations, puis on avait déjà diminué, rappelez-vous, le fameux tunnel, parce qu'au début, on avait tout près de 3,6 km de tunnel, puis on est tombé à 1,8. Là. Et le tunnel, là, il y avait deux tunnels, il y en avait un qu'un, puis le dernier qui est resté, et il était beaucoup moins long qu'il était supposé
0: oui,
1: de l'être. Le fameux tunnel de la colline parlementaire.
3: Oui.
1: Mais là, ce que je veux vous dire, c'est qu'eux autres qui arrivent à 11,6, puis ils disent, écoute, on a 30% de contingence, on va baisser la contingence, puis on va le faire, supposons, à 10,8. C'est ce qu'ils disent au maire Marchand dans des discussions. Écoutez, ce document-là, c'est des PQ longs, il y a 3846 pages. Il n'a jamais sorti public ce document-là. La CDPQ, la FRA, ils l'ont entre les mains. Lui, ce consortium-là, il dit, écoutez, moi, je vais vous le faire en bas d'11 milliards, mais ça me prend mes lettres de garantie. Il était pas Merlot, puis il essaie d'avoir ses lettres de garantie pour 5 milliards de dollars. Il n'a jamais réussi à les avoir, puis c'est pour ça qu'il s'est retiré. Puis Marchand, lui, il sort, puis il dit, moi, je vais vous le faire pour 8,6 milliards. Mais hier, il a osé dire, sur les ondes des LCN, qu'on était toujours à 7,6 milliards, qu'il n'y a pas de montant supérieur qui avait été nommé par personne.
0: Ce qui est faux.
1: Ce qui est faux, parce que Capital Mobilité l'a dit, écoutez, nous, on est à 11,4 milliards. On n'invente pas ça. Il y a un document que la CDPQ possède entre les mains, puis ils ont fait cette étude-là.
0: Qui date de quand?
1: Novembre 2023.
0: En novembre 2023, oui. La gang de Dan Genet du bureau de projet de la
1: Karine
0: ville.
1: Karine Gagnon, dans son article, elle marque octobre 2024. C'est ce matin, là, il y a des gens du Journal du Québec qui nous écoutent. Là, il faudrait faire la correction là au niveau okay. De l'article de Karine. Là.
0: Je reviens. Novembre oui. 2023, oui. Dan Genet, la gang du bureau de projet de Québec,
1: oui.
0: Ont envoyé des documents, un document de plus de 3000 pages.
1: Ça, ces documents-là...
0: Dont on n'a pas accès.
1: Le dernier consortium qui était en liste, Capital oui. Mobilité, là, ils ont pris en charge tous les documents dans le fond du bureau oui. De projet, mais bien avant. Ça veut dire que cette étude-là s'est faite sur une période, supposons, de 12 mois. Mm-hmm. Ça veut dire que de 2022 à 23. Mais en novembre 2023, eux autres, Capital Mobilité, ils se retirent, ils prennent le fameux 15 millions qui était supposé d'être séparé en trois consortiums, 5 millions, 5 millions, 5 millions, mais c'est le dernier en liste. Puis eux autres, ils disent... On vous remet à la Ville de Québec. En échange du 15 millions, on vous remet notre document de 4000 pages. Puis nous, tout le procédé qu'on a fait, on arrive à 11,6 milliards avec une contingence de 30 %. Est-ce que ça, ces informations-là, tout le monde les a. Puis il a osé dire hier qu'on était toujours à 7,6 millions puis que ça pourrait même coûter moins cher. Il faut-tu prendre les gens pour des beignes, pour de vrai? Sérieusement, pour qui qu'ils nous prennent?
0: Ça pas d'allure.
1: Non, mais moi, ça m'arrache. Bon puis, sens. Pourquoi les journalistes ne demandent pas? Écoutez, là.
0: Dernière question, parce qu'il faut clore.
1: On clore là-dessus.
0: Qu'est-ce que les journalistes devraient poser comme question?
1: Ils disent à M. Marchand, voyons, le fameux document de 3846 pages de Capital Mobilité, là, vous le savez que le projet, avec une contingence de 30 % il était rendu à 11,6 milliards. Puis vous dites aujourd'hui qu'il est toujours à 7,6 milliards. Mais savez-vous quoi? La CDPQ Infra, puis je termine là-dessus, ils ont engagé deux nouveaux consortiums. Puis ces deux nouveaux consortiums-là, ils reprennent dans le fond le travail que le bureau de projet a fait pour nous arriver avec le prix final dans le fond en juin 2027. Puis en 2027, monsieur, on va apprendre que le projet est en haut de 12 milliards. Parce qu'à 11,6 en 2023, à un projet qui va nous donner le fameux coût là, final en juin 2027, là. Mm. Et moi, je vous dis, puis là, je t'enregistre aujourd'hui, là, ce podcast-là, il va être encore là dans 8 mois, là, oui. Dans un an. Là. Oui. On va être au-dessus de 12 milliards de dollars. Puis savez-vous quoi? Le fédéral va avoir participé à la hauteur de moins de 10 % du projet.
0: Merci. Incroyable. Patrick Paquette, incroyable. Très courte pause et on revient.
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10: Sur Capital en direction ouest, c'est un peu avant Bourg-Royal jusqu'à l'échangeur pour Autoroute Laurentienne. Ça semble y avoir un accrochage justement près de l'échangeur pour Autoroute Laurentienne en direction ouest. Pour ce qui est de Capital Est, c'est pas si mal. Ce matin, Henri IV Sud, même chose. Charest Est, pas si mal. Achalandé, mais rien de majeur. L'accès à la colline parlementaire, c'est lourd de, sur l'autoroute du Frein-Montmorency et également l'accès à la côte d'Abraham. Mais la rive sud... Oh là là, la rive sud, si vous êtes sur la 20 ouest, c'est depuis Chemin des Îles jusqu'au pont La Porte. Il semble y avoir un accrochage justement dans la courbe vers le pont La Porte sur autoroute 20. Et 20 est, c'est, je vous dirais, un peu avant route des Rivières jusqu'au pont La Porte. Et la 73, c'est depuis rue Beaulieu. 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
6: On n'a pas de thème encore, mais ça va se faire. Ça va se faire. Tout va se faire. Tout se fait. Tout se fait. Tout se fera. Tout a été fait. Guillaume Rousseau, comment ça va?
7: Ça va bien toi-même?
6: Oui, Guillaume Rousseau, nouveau chroniqueur qui fait partie déjà de la famille et sera de retour dans la nouvelle saison de Morel Live qui va débuter mi-août, alors qu'on sera en pleine campagne électorale. Les pancartes vont-elles être des poteaux, Guillaume, d'après toi, les échéances et tout? Je pense pas, hein?
7: Non, habituellement, c'est un petit peu plus que 30 jours, donc ce qui nous mène plutôt à la toute fin août, au début septembre.
6: OK, parfait. Plongeons, Guillaume Rousseau, tu parles de quoi ce matin? Tu peux commencer par un genre de bilan, un peu comme on a fait avec Joanne hier. Bilan facal, tu peux commencer avec Fréchette. Bilan Fréchette. Fréchette hier qui était tout sourire avec Carney, qui a peut-être négocié à la baisse un deal avec le fédéral pour bien paraître avant les élections. On ne serait pas surpris. Tu nous jases de quoi?
7: Ouais, faudra voir les détails. Ouais. Ben, c'est ça, écoute, je pense que c'est l'heure du premier bilan pour Mme Fréchette. Et, en faisant ma revue de presse, que ça me tentait de faire un bilan de Mme Fréchette, de son gouvernement, mais aussi de la couverture médiatique, parce que ça a vraiment été en deux temps. Je trouve que dans un premier temps, ça a été trop complaisant. Tout le monde parlait d'un sans faute. Hein, je sais pas si t'as remarqué ça, les commentateurs, la presse, Radio-Canada. Alors que ça n'a pas été un sans faute, là, quand elle a formé son conseil des ministres, Shirley de Richemont, la députée, est sortie parce qu'elle était très déçue, puis elle remettait en question son avenir. Gilles Bélanger, qui est un gros poids lourd de la CAQ, ici en Estrie, a démissionné. Fait que c'était clairement pas un sans faute, mais c'était comme le narratif des médias, le récit. Alors ça, j'ai trouvé ça un petit peu particulier. Puis ensuite, je trouve que ça a été l'inverse. Quand elle a sorti ses baisses de taxes, là, je trouve que ça a été extrêmement critique. Alors que, puis je comprends un peu pourquoi, mais personnellement, moi, toute baisse de taxes est bonne à prendre. Après ça, on peut chipoter sur le moment, tel aliment plutôt que tel autre. Mais à la base, là, de toute façon, à la base, des taxes sur la nourriture, je trouve ça profondément problématique.
6: D'ailleurs, ce matin, pour ou contre l'élimination de la taxe, c'est resto. Il y a Restaurant Canada qui fait une sortie. Pour ou contre?
7: Ben, ça, ce serait une méchante belle annonce en campagne électorale. Je te dirais qu'un parti qui ferait
6: Je suis pas un politicien, moi, je passe pas de même, mais t'as raison. Ils vont garder ça, ils vont commencer la campagne d'un restaurant.
7: Exactement. Puis, tu sais, comme Harper, t'en souviens de la campagne électorale qu'avait fait Harper il y a une vingtaine d'années, là, qu'il avait baissé à TPS, là, puis là, écoute,
6: il a fait ça dans le magasin de la Rose.
7: Exactement, avec l'image, avec la facture, avec Harper sur le bord de la caisse enregistreuse. Il y a quelque chose à faire avec ça, puis ça, c'est pour les travailleurs. Le monde, c'est à la route. Là, à un moment donné, quand tu travailles beaucoup, là, souvent, ben, t'es sur la route, puis tu peux pas toujours avoir le lunch. Fait que ça, c'est bon. Ah, c'est bon là, pour les familles bon, aussi. Là, des fois, moi, j'ai trois enfants, puis des fois, il faut y aller au restaurant. Là. C'est pas vrai qu'on peut tout le temps passer notre temps dans les chaudrons puis dans la vaisselle. Là, c'est normal d'aller au restaurant. Oui. Fait que moi, je serais ouvert à ça, effectivement.
6: C'est très, très bon. OK, parfait. Mais toi, ton bilan, c'est quoi sur 10, Fréchette? Je trouve qu'elle tombe beaucoup dans la pièce de théâtre. C'est carrément une pièce de théâtre, là. Les chèques, c'est quand même cynique. Oui, je suis d'accord avec les baisses d'impôts en général, baisses de taxes, oui. Les peanuts, mais j'en mange pas. Puis les muffins non plus, là. Mais ça a l'air que c'est populaire. Donc, OK. Mais moi, je trouve ça très cynique de sa part quand même d'émettre des chèques. C'est avec les chèques, il y a l'image que tu achètes des votes. Je suis désolé, là. Ça fait partie de son annonce, ça, Guillaume, aussi. Là.
7: Mais moi, l'impression que ça me donne, puis c'est la même chose en 2022, c'est que je trouve que les commentateurs, c'est leur travail, puis ils le font bien, critiquent ça, mais je pense que pour monsieur, madame, tout le monde, il n'y en a pas de problème. Donc, faut pas perdre de vue non plus. Là.
6: Oui, c'est nous autres qui pensons au croche. Ça va marcher, c'est ça que tu dis? Avoir un risque de remonter des sondages, c'est ça que tu dis?
7: Attendons voir, là, mais c'est pas impossible. Je pense que ça va être apprécié par monsieur, madame, tout le monde. Là.
6: OK. Ensuite?
7: Ensuite, j'ai suivi, comme toi sans doute, les textes de Joseph Facal dans le Journal de Montréal.
6: Oui, c'est un striptease qui se poursuit d'ailleurs ce matin. Il parle des écoles ce matin. Les écoles, ça va très bien, les écoles sont parfaites.
7: Oui, effectivement. Donc, puis tu sais, moi, j'adore Joseph, je le connais personnellement. J'admire son travail. Je suis ce qu'il fait parce que ça fait longtemps qu'il publie sur ces questions-là. Je te dirais que, je sais pas si tu connais l'expression là, qui dit « on est d'accord à 99%, ça fait qu'on va parler du 1%. » Tu connais cette expression-là, je l'aime beaucoup. Ce matin, j'ai envie de te parler.
6: On dit « what's wrong », on parle pas de « what's right », on aime bien ça de parler de « what's wrong ». On est fait de
7: même. C'est ça. Fait que dans ta série de textes, il y a plein de choses avec lesquelles je suis d'accord, mais le matin, je vais te parler du bout que je suis pas d'accord. C'est son texte sur les tarifs. Donc, ce qu'il nous propose, ça fait longtemps qu'il propose ça, c'est de dire il faut, plutôt que de taxer plus puis d'imposer plus le revenu, il faudrait, selon lui, augmenter les tarifs. Puis il donne des exemples.
6: Et pour le payage, je compte ça?
7: Ouais, exactement.
6: Mais vas-y, donc, je t'écoute, Guillaume. Let's go.
7: Donc, tarifs d'électricité, frais de scolarité, frais de garde, taxes sur la consommation d'eau, péage sur les autoroutes, les ponts ou quoi. Puis là, ben, ça ferait plus de revenus pour l'État, ce qui est pas nécessairement le but de Joseph parce que c'est pas quelqu'un qui veut un État obèse. Puis d'autre part, dans le fond, le but de ces tarifs-là, ce serait de baisser les taxes, les impôts d'autre part. Hein. C'est donc ce qu'il nous propose. Moi, je trouve que ça n'a aucun sens parce que qui sait dans une société qui consomme beaucoup d'électricité, d'éducation, de services de garde puis d'eau, c'est les gens qui ont des jeunes enfants. Puis particulièrement ceux qui en ont plusieurs. C'est carrément ce qu'ils nous proposent, c'est une prime à l'infertilité. Là. C'est que si vous n'avez pas d'enfants, là, ça veut dire qu'on va baisser vos taxes, on va baisser vos impôts full pin pour les célibataires sans enfants, mais les familles vont passer à la caisse. C'est-à-dire, à l'heure où on a un problème de dénatalité, ça n'a aucun sens. Puis Joseph, il fait du bon travail depuis longtemps, mais là, j'ai l'impression que cette idée-là, ça fait 20 ans qu'il la met de l'avant, mais là, il faudrait qu'il la mette à jour. Là, il y a des statistiques qui sont sorties, on est rendu à 1,3 enfants.
6: Quand tu dis cette idée-là, Guillaume, tu fais spécifiquement référence à quoi? Parce qu'il y en avait 6-7 idées sur lesquelles
7: je
6: n'étais pas
7: d'accord. Je te dirais les hausses de tarifs en général, mais particulièrement les 4-5 que je viens de te nommer. Le service de garde, l'éducation, l'eau et l'électricité.
6: Oui, c'était dans mes chroniques. Oui, c'était bing-bang.
7: Exactement. Exactement. Ton bing-bang fiscal, là, c'est un enfer fiscal pour les familles. Je suis désolé, là, mais ça n'a aucun... À l'heure où il y a 1,3 enfants... par couple, tu sais. Il y a 20 ans, quand Joseph proposait ça, puis qu'on était dans un mini baby boom après l'assurance parentale des CPE, qu'on était à 2 enfants par couple, ça avait du sens de proposer ça. Mais aujourd'hui, ça n'a plus de sens. Fait que je trouve qu'il ne s'est pas tout à fait mis à jour, notre ami Joseph.
6: Très bon.
7: Sur ces questions-là. Ouais.
6: Très bon. Là, je parle à l'avocat. L'avocat. Je te mets. Absolument. Je veux que tu parles d'une histoire qui n'a pas du tout été jasée au Québec, alors que c'est pas un tribunal de l'Alberta, là, c'est vraiment un tribunal du Québec, la Cour du Québec.
7: Ben oui.
6: Un juge qui a tranché.
7: Ça prend le National Post pour nous en parler.
6: Puis Radio X pour en parler pendant 2 jours. Mais là, visiblement, c'était peut-être passé encore pour Radio-Canada, qui vont peut-être nous en parler la semaine prochaine. Surveillera ça, le légionnaire. C'est l'histoire du Tunisien qui a battu sa femme, puis pas de mince façon. Là. Il a écrasé une cigarette qu'elle a allumée dans le mauvais temps du Ramadan, le soleil n'était pas couché, donc j'imagine que c'était la pleine sobriété. Elle a osé avoir du plaisir. Il a écrasé ça sur le bras. Résultat, il y a une passe gratuite avec 200... Ouais, plus que ça, effectivement.
7: Non,
6: il a arraché les cheveux, il a
7: des côtes.
6: Non, exactement.
7: Puis il était enceinte, en plus, hein?
6: Oui. Le gars, c'est un enfant chienne, on va se le dire. Mais le gars ne va pas en prison... Et il y a 240 heures de travaux communautaires parce qu'il attend ses papiers, comprends-tu, que faudrait pas l'envoyer en plus en Tunisie. Sa mère a vendu la maison, il n'y a pas d'amis, il y a le taux de chômage qui est élevé, gna gna gna. L'avocat, il dit quoi? Mets ton chapeau d'analyste juridique.
7: J'ai regardé le jugement, d'ailleurs, que tu as partagé sur les réseaux. Ça, je salue ça parce que souvent, les médias, on commande des jugements. Parfois, ça, monsieur, madame, tout le monde
6: n'a pas les banques de jugement. Lisez au complet avant de commenter.
7: Exactement. Fait que moi, je suis allé le lire. Puis le pire là-dedans, c'est que souvent, quand on voit des décisions comme ça, on a le réflexe de dire bon, mais c'est peut-être une décision isolée. Peut-être que ça arrive. On a un bon système judiciaire, mais de temps en temps, il y a des mauvaises décisions. Puis c'est pour ça qu'il y a des appels qui sont possibles. Mais là, dans ce cas-là, là, ce qui est le plus troublant dans la décision, à part évidemment les faits et la violence conjugale, c'est que le juge se base sur toute une jurisprudence. Donc, il nous dit pas, moi, j'invente la règle comme quoi il faut tenir compte du statut d'immigrant, du criminel. Non, il dit, ça arrive souvent dans la jurisprudence, la cour d'appel puis tout, c'est normal, puis c'est pas obligatoire, là, c'est comme un pouvoir discrétionnaire du juge, mais il y a vraiment toute une jurisprudence, c'est-à-dire un ensemble de jugements qui dit, ouais, un juge peut tenir compte que c'est un immigrant puis décider de donner une sentence moins sévère, une absolution dans le fond, hein, conditionnelle dans ce cas-là, pour pas nuire au processus d'immigration puis à éventuellement l'accession au statut de résident permanent. Écoute, c'est scandaleux, puis une des raisons pourquoi c'est extrêmement déplorable, là, c'est que ces gens-là, souvent, les immigrants, en fait, les crimes sont ce qu'on appelle intracommunautaires. C'est-à-dire que des immigrants vont avoir tendance à commettre des crimes contre la personne, contre d'autres immigrants ou des immigrantes, dans ce cas-ci. De la même façon que des natifs vont commettre des crimes plus contre des natifs. De sorte qu'en donnant des peines moins sévères à des immigrants, qu'est-ce qu'on fait? On donne des peines moins sévères quand la victime est immigrante. C'est ça qui arrive ici, là. C'est comme, ah, ben elle, tu sais, c'est une immigrante, puis elle... Dans le fond, c'est comme si c'était moins grave, hein, qu'elle se fasse battre. C'est comme si c'était un peu la tradition d'un pays, puis c'est un peu, c'est des immigrants, donc faut pas être trop sévère. Ça n'a aucun sens, là. C'est ce genre de façon de penser là, c'est extrêmement problématique.
6: C'est une décision woke.
7: Les immigrants.
6: C'est une décision woke.
7: Ouais, effectivement, le fait de dire il faut comme...
6: Faut le comprendre, c'est sa culture. Faut le comprendre, il fait pitié. Faut le comprendre, il est en attente de papier. Faudrait pas y nuire. Puis c'est un bon garçon, puis il a jamais rien fait avant. Il était pas ici avant. Il a jamais rien fait avant.
7: Ça faisait pas longtemps qu'il est arrivé quand les faits sont survenus, là. Ben, effectivement, c'est une vraie problématique, puis il y a plein d'autres, hein. Pour les Autochtones, ça arrive aussi de que les juges disent qu'il faut tenir. C'est même
6: obligatoire. C'est simple, comme nous expliquait Boisvenu. C5, le bill C5, donc il faut pas punir les Noirs, c'est carrément dit là, dans le projet de loi, et les Autochtones. Il y en a trop en prison et ça ne représente pas la proportionnalité de la société. Ouais, mais c'est moi, ça. Dans mon livre, on fait pas de la sociologie. Si t'as fait un crime, tu t'en vas dedans. Là. On commencera pas à dire, OK, parfait. Il y a 1,2% de Russes, mais il y a 5% de Russes en prison, donc on va libérer des Russes. C'est quoi ça, cette mentalité-là?
7: Alors, puis si on est pour faire de la sociologie, ben faut en faire jusqu'au bout. Ça veut dire de dire, OK, peut-être qu'il y a plus de crimes dans telle ou telle communauté, mais il y a aussi plus de victimes de crimes dans telle ou telle communauté. Oui, tu sais, les Autochtones, quand ils font des crimes, là, c'est souvent contre d'autres Autochtones. Tu sais, c'est pas nécessairement contre des non-Autochtones la plupart du temps. Donc, avec des logiques comme ça, on pénalise les victimes des groupes où il y a le plus de victimes. Donc, c'est ça le pire. Mais tout le système est pensé pas pour les victimes. Tout le système est pensé pour les criminels. Si tu lis la Charte canadienne, là, il y a des droits pour les criminels, les accusés, là, à pu finir. Puis il y en a pas pour les victimes. Puis je te dirais même que si jamais on voulait intervenir dans ce dossier-là, là, puis dire, bon, mais ça, c'est fini, là. On interdit aux juges de donner des sentences plus clémentes sous prétexte que le criminel est immigrant. Si on fait ça, là, probablement que ça va être contesté en vertu de la Charte canadienne, puis qu'il y a des juges qui vont nous dire que c'est une peine cruelle et inusitée, puis que le législateur n'a pas le droit de faire ça. Fait que si jamais les conservateurs, ce serait leur genre, décident d'intervenir, attends-toi à ce que ce soit contesté, puis que ça puisse être déclaré contraire à la Charte canadienne. On est rendu là.
6: Répétons-le, tu étais co-auteur du rapport sur la laïcité. On a entendu... il fallait le dénoncer, là. Les pancartes racistes, la Shawinigan, il fallait la dénoncer. Mais qui sont-ils maintenant? C'est un peu particulier. Mais en même temps, pas de vidéo, c'est la seule photo. Bon, puis en même temps, faut pas. Je suis un peu d'accord avec Mario Dumont aussi. Mais d'autres, là. C'est parce qu'à un moment donné, ils sont pas non plus 450 000 là, à brûler des croix partout. T'sais, faut relativiser, faut pas tomber dans une panique sociale. Ceci étant dit, moi, je veux t'amener sur quelque chose qui a été souligné par Véronique Prince de Radio-Can. Je veux l'écouter, je veux t'entendre là-dessus.
4: C'est un courant qui nous vient très certainement aussi des États-Unis avec tout ce qui se passe en ce moment. Mais les élus ont évidemment un rôle à jouer, là. Ils sont pas responsables de tous les maux, mais ils doivent quand même essayer non seulement de trouver des solutions à ces maux-là de la société, mais ils ont aussi la responsabilité de ne pas alimenter les discours haineux en faisant attention à leur propre discours, surtout à l'approche d'une campagne électorale, où il sera toujours tentant pour eux d'utiliser ce que les anglophones appellent de la wedge issue, hein, de la politique de division. Le sujet de l'immigration, de la laïcité, de l'identité, je dis pas que c'est ça qui est à l'origine de ce genre de mouvement. Ouais. Mais ce qu'on sait, c'est que ça a un potentiel très clivant. Bien évidemment que ça veut pas dire qu'il faut pas en parler, au contraire. Mais les élus doivent toujours garder en tête que, justement, il y a le potentiel explosif et la responsabilité qu'ils ont par rapport à ça.
6: Elle a raison sur le fond. Mais en même temps, PSPP hier disait « Les extrêmes, on veut rien savoir de vous autres. » Effectivement, je suis complètement d'accord. Les fous d'un bord, les fous de l'autre, tassez-vous. On peut-tu rester dans le milieu? Mais il faut continuer, Guillaume, de parler d'immigration. On n'a pas le choix, là. Nos écoles débordent, services de garde. Il y a quand même une cause en Cour suprême là, concernant les services de garde pour les réfugiés. Là. Tu sais, je veux dire, il faut en parler. Là. Tu sais, faut pas se faire museler par ça. Là. Vas-y, je te laisse une dernière minute pour conclure.
7: Oui, autant, tu as raison, il faut en parler. C'est une vraie question de politique publique. Ensuite, c'est vrai qu'il faut faire attention quand on en parle parce que contrairement à d'autres sujets de politique publique, ça touche vraiment des personnes en chair et en os, certains qui pourraient être retournés dans leur pays. Donc, c'est très délicat comme sujet. Il faut faire attention. Mais par contre, quand on dit qu'il faut faire attention dans nos discours politiques, c'est vrai pour tout le monde. C'est-à-dire qu'il faut faire attention quand on a un discours plus critique des politiques d'immigration, mais l'inverse est vrai aussi. Oui. Parce que moi, pendant la campagne électorale de 2012, OK, j'étais au QG du Parti québécois, je travaillais pour Mme Marois, puis je peux te jurer qu'à chaque fois qu'on sortait pour la laïcité, pour le français, on recevait des menaces. Puis qu'est-ce qui s'est passé le soir de la victoire, l'attentat du Métropolis, par un fainé, un fou furieux, mais qui avait été alimenté par des discours extrémistes, antinationalistes, antisouverainistes. Fait que moi, je veux bien là, qu'il faut faire attention quand on tient des discours politiques, mais c'est vrai aussi pour ceux qui, comme Sol Zanetti hier, en beurre un petit peu épais dans leur antinationalisme. Oui. Là, je pense qu'eux autres aussi devraient faire attention. C'est exagéré. Là.
6: On va rester calme. Merci beaucoup, Guillaume. Bonne semaine.
7: Bien, toujours plaisir.
6: Salut, bye. 8h21, Mathieu Bock-Côté au retour.
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7: Allons-y avec Autoroute de la Capitale. Si vous êtes en direction ouest, un peu avant Bourg-Royal, jusqu'à l'échangeur pour l'autoroute Laurentienne. Sinon, Henri IV Sud, je vous dirais, c'est légèrement achalandé là, après Sainte-Geneviève jusqu'à Henri IV, mais rien de majeur. Principale problématique, c'est sur la rive sud, encore une fois, pour accéder au pont La Porte. L'autoroute 20 dans les deux directions, c'est très, très, très compliqué. Même si c'est depuis Lévis-Centreville en direction ouest. Il semble y avoir un accrochage là, dans la courbe pour accéder au pont La Porte depuis le 20 ouest. Donc, c'est très compliqué. Autoroute 73, c'est presque rue Beaulieu. 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
9: Dans mon monde, c'est parce que Darren Dreger vient de sortir que Patrick Roy passe en entrevue pour la job de coach des Leafs. C'est quand même gros, je vous dis ça de même, mais c'est ça aussi. 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

0: Ive. Ben oui, Patrick qui fait jaser encore. Cette fois-là, c'est Darren Drager, le chroniqueur. Ça, ça va faire jaser toute la journée. Là. Les Leafs, je veux dire, c'est ils ont besoin de lunch, ils ont besoin de nourriture. Pour ben, tu sais, je me mets animateur, mettons, d'un show de sport à Toronto. Là, j'ai besoin de choses à jaser. Ben, je tenais de voir la face d'un Marner qui est content et qui risque d'amener la Coupe Stanley, le cas échéant, si ça arrive, sur Yonge Street à Toronto. Donc, la nouvelle étant que Patrick Roy est en entrevue avec les Leafs pour la job de coach. Il est contre Laviolette. Donc, Roy versus Laviolette, c'est, paraît-il, les entrevues finales pour la job de coach. Donc, là, je jase avec Mathieu en même temps. Mathieu, il dit c'était pas à 8h30, ouais, il est 8h29. Et 20 secondes, il est là, Mathieu. Salut Mathieu, comment ça va?
1: Oui, j'ai dit ça parce que j'ai pu comprendre que tu me reportais à 8h45. Donc là, j'étais...
0: Non, mais là, c'est parce que tu répondais pas.
1: Mais non, j'avais le téléphone bien devant moi.
0: Ben, c'est extraordinaire. Comment ça va, Mathieu? Parce qu'ici, il y a des émeutes sans bon sens. Il y a beaucoup d'émeutes, les suprémacistes blancs qui ont pris le contrôle de Québec et là, font brûler des croix sur les plaines d'Abraham. On sait plus
1: je croyais que c'était à Shawinigan, mais non, je vois cette polémique complètement délirante. C'est-à-dire, bon, premièrement, il s'agit d'une photo à l'origine incertaine prise par un kidam à Shawinigan. On sait toujours pas, premièrement, si là, parce que moi j'ai encore des gens qui me disent que c'est une vraie photo. Si c'est une vraie photo, on sait par ailleurs que ceux qui en feraient le groupe porteur seraient des résidus de suprémacistes blancs issus du Canada anglais qui n'ont rien à voir avec le nationalisme québécois. Et par ailleurs, moi je ne m'interdis pas de me dire que de temps en temps, les fédéraux qui infiltrent les radicaux pour exciter les uns les autres, mais je ne m'interdis pas de voir là-dedans peut-être la possibilité d'une forme de provocation portée politiquement. Donc, il y en a eu assez dans l'histoire pour qu'on ne s'interdise pas dès le début de penser à ça.
0: Mais supposons, tu sais, moi, c'est le fait que, oui, il y a des racistes au Québec, il y en a partout, des débiles, des racistes, mais il y en a partout. Ce qui m'étonne, c'est que il y a pas de vidéo. Tu sais, la moindre petite manif, il y a au moins un vidéo, même cheap, qui passe, un vidéo d'un gars qui s'est pas filmé. Il filme les souliers. Oh, là, il monte, il descend. C'est un peu tout croche. Mais il y a rien pour accompagner ça. C'est ça qui m'étonne.
1: Ça rejoint mon intuition. Oui. Donc moi, manifestement, si on est devant un événement majeur, c'est pas le cas. Donc là, est-ce que c'est un coup monté? Est-ce que ça a vraiment eu lieu? Bon, ça, c'est mon point de départ. Oui. Ensuite, imaginons que ça a vraiment eu lieu. Moi, il y a deux choses à dire. Premièrement, encore une fois, ça vient pas du Québec. Deuxièmement, on est dans une société qui nous sature de discours racialistes depuis des années. On a le gouvernement fédéral qui fait, par exemple, je donne souvent cet exemple-là, le programme des entrepreneurs noirs. Donc, Ottawa a des programmes qui visent à financer des gens selon leur couleur de peau. Ça, c'est pas 19 Mongols dans un parc. C'est une politique publique décidée par Ottawa. Il existe dans les chaires de recherche du Canada le fait que si on n'a pas la bonne couleur de peau, c'est-à-dire si on n'est pas parmi les minorités détracisées, très souvent on ne peut pas avoir accès à telle ou telle chaire, à tel ou tel poste de professeur, parce qu'au nom de la discrimination positive, ils sont réservés à des catégories raciales particulières. On vit dans une société où il y a le gala qui célèbre les gens de telle origine, puis telle origine, puis telle origine, les Noirs, les Arabes, les Asiatiques, et ainsi de suite. Est-ce qu'on pensait vraiment, dans cette logique, que un jour, il n'y allait pas avoir des blancs, entre guillemets, qui allaient dire, ben, OK, ben, si tout le monde doit être fier de sa couleur, ben, on sera fier de la nôtre aussi. Premier élément. Deuxième élément, quand je dis que la notion de Québec blanc veut rien dire, quand on pense à l'histoire du Québec, que je sache, les Canadiens anglais étaient blancs. Que je sache, les Canadiens français étaient blancs. Oui. Ils n'avaient pas la même identité. Donc là, décider de dissoudre l'histoire du Québec où le conflit il est culturel, il est linguistique, il est religieux, il est politique, mais il n'est pas racial, le dissoudre dans les catégories de la pensée raciale, c'est nous rendre tout simplement étrangers à notre propre réalité historique. Puis à la fin, moi, il y a quelque chose qui m'embête un peu là-dedans. Le Québec du temps d'une paix, mettons là. Ben, c'est un Québec qui était blanc à l'époque. Est-ce que je dois avoir honte de cette période parce qu'elle n'était pas à la lumière de la diversité d'aujourd'hui? Le Québec des patriotes, le Québec des années 50, le Québec des années 70-80, il était plus blanc à l'époque qu'aujourd'hui. Est-ce que je dois avoir honte de cette période parce qu'il était trop blanc? Est-ce qu'à partir de quel moment notre histoire devient acceptable? Alors moi, franchement, l'obsession raciale me tape sur les nerfs. Moi, je pense des sociétés en termes de culture, d'histoire, d'identité, pas en termes de race. Mais puisqu'on cherche à tout prix à nous imposer une polémique, une identité raciale depuis des années, je m'en désole. Mais je ne suis pas surpris que des gens finissent par dire « mais ma couleur de peau, la couleur de peau blanche existe aussi ». On nous a conduits là, mais là, soudainement, les politiques sont tellement heureux de s'indigner de cette banderole perdue à Shawinigan, parce que c'est l'occasion pour eux de démontrer leur vertu de manière absolument exceptionnelle dans l'espace public. Hein. Là, on dénonce le racisme qui revient, l'extrême droite qui serait partout, le fascisme conquérant. C'est lunaire, on parle de 19 Mongols dans un parc. Par ailleurs, quand il y a eu la charte des valeurs il y a quelques années, il y avait une manifestation avec la pancarte « S'il vous plaît, ne nous laissez pas seuls avec les Québécois de souche, parlons des immigrants ». Ça n'avait pas choqué les gens, ça? Quand il y a des manifestations pro-Hamas à Montréal,
0: voilà, j'y arrivais,
1: avec des slogans antisémites, avec des slogans on en appelle à détruire Israël, c'est pas choquant, ça? Quand on a des prières de rue conquérantes à Montréal, pendant des semaines, personne n'en parle, sauf de mémoire Rebel News qui en fait parler un peu, parce qu'il y avait une forme d'interdit autour de ça. Est-ce que c'était pas scandaleux, ça aussi? Donc, à un moment donné, pourquoi soudainement, il y a une espèce de grand déferlement de conscience indignée pour 19 Mongols assurément condamnables, mais qui ne représentent rien? Et c'est pour ça que j'en reviens au point de départ. J'ai l'impression que devant cela, on est tous tombés dans le panneau, soit d'une provocation débile, soit d'une opération politique dont les origines m'échappent.
0: Je vais te faire entendre Véronique Prince de Radio-Canada parce que la dynamique va s'opérer au cours des prochaines semaines parce qu'on s'en va en élection. Et tu vois que, ben, tu vas dire les fédéraux, tout ça, là, mais moi, j'y vais dans un sens large, là. Les médias dominants, je vais les appeler comme ça, là, les médias dominants, dont essentiellement Radio-Canada, tu me diras. Oui, mais le Globe and Mail au Canada anglais a également la même consonance, Toronto Star, les grands médias dominants du Canada, veulent circonscrire le débat sur l'immigration. On ne pourra plus dire, ou on pourra difficilement dire qu'il y a trop d'immigrants sans qu'on nous fasse passer pour des racistes. Je veux te faire entendre ce qu'elle a dit, Véronique Prince, et tu réagiras par la suite.
2: C'est un courant qui nous vient très certainement aussi des États-Unis avec tout ce qui se passe en ce moment. Mais les élus ont évidemment un rôle à jouer, là. Ils sont pas responsables de tous les maux, mais ils doivent quand même essayer non seulement de trouver des solutions à ces maux-là de la société, mais ils ont aussi la responsabilité de ne pas alimenter les discours haineux en faisant attention à leur propre discours, surtout à la prochaine campagne électorale.
0: Je peux déjà l'arrêter là. Elle a déjà fait le point. Sais-tu où on s'en va? Tranquillement, pas vite, c'est une attaque envers le PQ, puis envers la CAQ aussi.
1: Véronique Prince, qu'on me corrige, elle est éditorialiste, si c'est le cas, parce que si elle est éditorialiste à Radio-Canada ou analyste politique, j'imagine qu'il y a une analyste politique à Radcam qui a un discours contraire pour équilibrer au nom du pluralisme.
0: Non.
1: Ah, ben ça, c'est de la bonne propagande payée à même les fonds publics. Donc, premièrement. Deuxièmement, l'objectif de ça, évidemment, le traitement médiatique qui nous est proposé, c'est, ça va de soi, c'est rendre impossible le débat sur l'immigration massive. Donc, on ne doit pas pouvoir parler d'une société qui se fragmente sur des lignes ethnoculturelles. On ne doit pas pouvoir parler du poids de l'immigration massive sur les services publics. On ne doit pas pouvoir parler de la tentation racialiste qui l'accompagne manifestement, comme on le voit aujourd'hui dans l'époque au Québec. C'est-à-dire l'espèce de volonté de ramener les gens à leur race, comme le propose le gouvernement fédéral, pas le droit d'en parler. Le poids de l'immigration sur le français, pas le droit d'en parler. Donc, on veut, à travers une polémique comme celle-là, créer un interdit autour de l'immigration massive.
0: Et disqualifier tous ceux qui apportent cette discussion-là sur la place publique.
1: Et ce à quoi je répondrais à Mme Prince, la militante et l'éditorialiste, qui, par ailleurs, n'a pas de principe d'équilibre, de ça, si j'ai bien compris, dans sa boîte. Mais, Madame, on s'en fout un peu de ce que vous dites très, très respectueusement. Je vais laisser m'ouvrir avec Prince en elle-même. Elle a déjà fait de très bon travail. Mais si elle est occupée à nous expliquer que c'est PSTP, c'est Legault, c'est Poiliev, quand sais-je, qui serait responsable de cette banderole, c'est que ça, premièrement, c'est une capacité d'analyse à zéro, et c'est aussi une volonté d'intimidation morale, c'est une volonté d'intimidation idéologique, c'est une volonté de faire passer pour racistes tous ceux qui s'inquiètent de la submersion migratoire. On a connu ça en Europe depuis 40 ans, on connaît ça au Québec aussi ces années-ci, mais devant cela, il faut quand même faire très poliment, dire non merci, chers amis, nous n'acceptons pas vos interdits, Madame Prince, on va continue à parler de la question de l'immigration parce que c'est une question majeure. Puis quand on voit le bonhomme Zanetti, seul Zanetti, qui met en scène son pseudo-humanisme en prétendant que là, il y aurait une forme d'harcèlement des enfants.
0: Ben, quand d'ici, il a pleuré hier, non. Mathieu, ah, il a pleuré.
1: Mais j'ai bien vu ça, mais il est odieux. Premièrement, je ne crois pas un instant à son espèce de théâtre. Deuxièmement, vouloir dire quelque chose sur la question du poids démographique que fait peser l'immigration sur une société. Apparemment, la haine que ça y croit dépister dans les cours d'école, ce monsieur, encore une fois, a la capacité d'analyse d'une... Bon, je serais poli, donc une faible capacité d'analyse. Donc, c'est comme ça.
0: Mais donc, je vais te faire entendre autre chose sur Radio-Canada. Cette fois-là, c'est Sébastien Beauvais qui s'est accroché contre Dimitri Soudas, qui a clairement parlé de manifestations pro-Hamas, car elles le sont pro-Hamas. On écoute.
3: Un autre groupe pro-Hamas fait la pendaison à un juif.
4: Est-ce qu'ils sont pro-Hamas ou pro-Palestine? Il y a un débat là-dessus sur les manifestations pro-Hamas. Il peut y avoir un débat là-dessus. Dans le cas de l'événement auquel vous faites allusion, moi, je suis pas capable de dire s'ils étaient pro-Hamas ou pro-Palestine. Mais si vous vous avancez sur nos ondes, si vous vous avancez sur nos ondes pour dire qu'ils étaient pro-Hamas, vous êtes mieux d'avoir derrière vous des preuves de ça.
0: Ah, puis là, c'est la succession de clips provenant de Rebel News.
1: Moi, je suis curieux, ça m'a dit. Si c'est une manifestation où on pendait bien les gens, c'est bien ça dont on parle.
0: Oui.
1: Bon, ben, si c'est pas une manifestation pro-Hamas, mais seulement une manifestation pro-Palestine au sens large où on pend les gens, ben, c'est encore pire. Monsieur. C'est-à-dire que si je comprends, non seulement le Hamas est meurtrier, mais la cause palestinienne au sens large serait meurtrière, si je comprends bien l'espèce d'étrange analyse que fait Monsieur Beauvais. C'est original. En plus, c'est un type intelligent, Beauvais. J'ai de l'estime pour lui. Donc, je me demande qu'est-ce qui pousse Prince? Est-ce qu'ils sont pas des mauvais journalistes en soi?
0: Est-ce que c'est une politique de la maison? C'est ça.
1: Moi, je pense qu'il y a une politique. Radio-Canada fait la promotion de ce qu'ils appellent la diversité, le multiculturalisme. Oui. Et il y a aussi le poids des contraintes morales qui pèsent dans un petit milieu. Un petit milieu où on sait ce qu'on doit dire si on veut bien paraître.
0: Ben, c'est les Ucamiens. Les Ucamiens ont investi les salles de nouvelles. Aussi, ben, ça crée un climat.
1: Ouais, en tout cas, moi, j'ai l'impression qu'à Concordia, à McGill, puis à l'UDM, ça devrait la même affaire. Lucanisation du Québec, je l'entends, mais au sens large, moi, à un moment donné, je les vois aller.
0: Absolument.
1: Le Québec est une société cléricale. Oui. On a ce défaut-là, on l'avait dans les années 50. Quand la caste médiatique répète une affaire, tout le monde le répète en même temps. Puis là, puisque être contre l'immigration massive, c'est apparemment le point culminant de l'infréquentabilité, ben chacun va envoyer des signaux de bonne conduite morale dans l'espace public. Ce à quoi on peut répondre que si, encore une fois, M. Beauvais, qui est un homme de qualité, nous explique qu'on pend les gens, pas seulement dans les manifestations pro-Hamas, mais les manifestations pro-Palestine au sens large, j'aimerais qu'il développe sa réflexion, ça m'intéresse. Si Mme Prince pense que PSPP et Legault et Duhem et d'autres doivent faire attention quand ils parlent d'immigration parce qu'apparemment ça conduirait 19 Mongols dans un parc à dire je me souviens d'un Québec blanc avec des drapeaux, si je ne me trompe pas, le Red Ensign à côté qui est un drapeau qui réfère au Canada britannique colonial, ben, qu'elle nous explique, parce que sinon j'ai l'impression qu'il récupère un événement lunaire pour faire le procès de toute une société, de tout un mouvement politique, de tout un peuple qui en a peut-être assez tout simplement d'être submergé.
0: Merci beaucoup, monsieur.
1: Au plaisir,
0: c'est
1: bye bye.
0: Mathieu Turbeau ce matin. Ciao. Salut, bye. Et vous êtes à Radio X.
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0: Marc Bouchard vient d'arriver. Tes questions de char, let's go. On fait ça dans une quinzaine. Et c'est Dom Dumas qui va les choisir. Il va choisir les meilleurs. 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
12: Reste de circulation sur la rive nord, comme je le disais, capitale direction ouest, un peu achalandé, un peu plus lourd depuis Bourg-Royal jusqu'à l'échangeur pour l'autoroute Laurentienne. Sinon, l'accès à la colline parlementaire qui est toujours un peu problématique, mais dans l'ensemble, du côté de la rive nord, c'est quand même pas si mal. L'accès au Pont-la-Porte, Pont de Québec depuis la rive sud. Si vous êtes sur autoroute 73, c'est jusqu'à Rubeau-Lieu, autoroute 20. C'est plus lourd depuis Chemin des Îles et même chose un peu avant des rivières sur la 20 Est. 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

0: Salut Monique, ça va bien?
1: Salut Dominique, ça va?
0: Mathieu Bocoté, il a pris ses vitamines, hein, je pense, d'après moi.
1: Ça se peut. Ah ben écoute, il t'a parlé de ce qui se passe au Québec. Je peux toujours te parler de ce qui se passe à Paris, si tu veux.
2: Ouais, ben ça brasse aussi là-bas, là.
0: Oh, oui, exact.
2: Même pas ça. Mal plus, en fait.
1: Ouais, ben un peu dans les mêmes thématiques quand on y pense.
0: Oui. Oh, oui. Vas-y, reprends le ballon, la balle au bon. T'en dis quoi, tout ça?
1: Ben écoute, c'est évidemment, Mathieu a dit beaucoup de choses que je partage là sur cette histoire de banderoles, de suprémacistes. Alors ça c'est le premier constat que j'ai fait là-dedans. C'est que ça faisait 8 secondes que c'était publié. On savait pas c'était qui. D'ailleurs, on le sait pas tellement plus aujourd'hui. Là, on comprend que c'est une branche d'une organisation canadienne-anglaise très fédéraliste.
0: Pourquoi
1: d'ailleurs.
0: Pourquoi Shawinigan, merde?
1: Ben oui, Shawinigan. Pourquoi? Je sais pas. Jean Chrétien.
2: Pour Jean Chrétien, c'est ça.
1: Va savoir. j'imagine. Tu sais, la magie d'Internet, hein. C'est là que la pousse a pris. J'ai aucune idée. Je peux pas le savoir. j'ai pas fait d'enquête approfondie là-dessus. Mais ce qui m'a marqué, c'est que à l'instant où c'est sorti, c'était la course à l'échalote, hein? C'est-à-dire, je dois dénoncer cette affaire dans les termes les plus salissants possibles. Yves-François Blanchet a parlé d'une cochonnerie. La première ministre se prononce, les chefs de tous les partis, les commentateurs, tout le monde s'empresse de dénoncer ces gens qui seraient racistes et suprémacistes. Puis là,
0: Et masculiniste aussi. Moi, j'ai fait un post là-dessus. Masculiniste, sacre-nous une patience avec ça. Et ouais, masculiniste, ça vient faire quoi?
2: Tout le monde qui s'entraîne et qui font des sports de combat.
0: On n'en a rien à foutre des masculinistes.
1: Mais c'est toxique, c'est toxique, toxique. Alors, je parle bien de la première demi-heure, là, où on sait même pas ces choses-là encore, là. Il y a juste une banderole avec le mot, l'expression Québec blanc. Ça fait réagir. On imagine les pires connotations. Là, je vais m'étirer le coup, là. Je vais aller en zone politiquement
0: en zone
1: incorrecte et moralement dangereuse pour mon image. Mais on le sait-tu? Si, à ce moment-là, eux, ils pensent, là, ces 20 gars-là avec des cagoules, qu'il y a des races, entre guillemets, qui sont supérieures à d'autres, ou est-ce qu'ils sont en train de déplorer que les Québécois, là, de souche européenne sont proportionnellement moins nombreux qu'avant? C'est pas que c'est beaucoup moins grave dans le deuxième cas, mais c'est quand même pas la même chose non plus. Et on est dans une société, premièrement, où on nous apprend que la couleur de la peau, c'est extrêmement important et que c'est un déterminant duquel on peut jamais sortir, puis qu'il faut
0: Martin
1: au moins
0: Luther
1: même dans
0: King,
1: les dernières années.
0: Il y avait un rêve que ça n'existe plus, là, mais les woke imposent ça.
1: On est dans le contraire de ça. Là. On est dans le racialisme. Moi, depuis quelques années, j'ai appris à remarquer les couleurs de peau. Je vous jure, les gars, je voyais pas ça ou très peu avant.
0: La publicité, Nick.
1: Oui,
0: publicité.
1: Absolument.
0: Ça prend... Ça prend un Asiatique, un ou une noire et un blanc. Tu peux pas avoir trois blancs dans une pub de meubles, une pub de matelas. Tu remarqueras, là, les publicistes sont très, très... Il faut que l'Asiatique sorte avec un blanc. La vendeuse, c'est une black. Ou l'inverse.
1: Oui, oui.
0: Et vice-versa. Tu me suis, c'est...
1: Tu oublies un élément. Il faut aussi qu'il y ait deux hommes ou deux femmes autant que possible.
0: Ouais,
1: ça commence ça aussi de plus en plus. Oui, si on se fie à la pub, on est vraiment dans le monde des licornes de Justin Trudeau.
0: Ça te prend des gens potelés, là. Faut pas que ça soit du monde en shape.
1: Hey, j'ai déjà
0: humblement,
1: dit ça,
0: c'est ça pareil. On appelle ça la diversité. Mais c'est ça. Les publicistes
1: absolument.
0: Appliquent un schéma de diversité.
1: J'en reviens à la question qui est purement américaine, en fait, de la couleur de peau. On nous a inculqué ça, on nous a appris à penser en fonction de ça. Quand on écoute les doléances des peuples autochtones, qu'on a mis dans des réserves et qui, avec leur accord d'ailleurs, fonctionnent dans un système fondé sur le lignage, là, la descendance, les liens du sang, littéralement. Ça, tout le monde trouve ça formidable, ça.
0: Oui.
1: Quand on célèbre telle ou telle communauté ethnique installée à Montréal qui centre... j'ose le terme, mais qui se reproduit entre elles depuis des générations. Tout le monde trouve ça formidable aussi, qu'ils aient, par exemple, les Grecs de Montréal, les Italiens de Montréal, les ci et ça, qu'ils aient donc cette préoccupation ethno-culturelle, même ethnique. Ça a l'air que c'est, il y a juste pour les Blancs, entre guillemets, que c'est pas bon.
0: Pour ça, à l'extrême, dans certaines communautés en Angleterre, commence à y avoir une problématique de santé publique de mariage consanguin entre cousins.
1: Ben, c'est ça.
0: C'est pas très, très compliqué, là. En science, se marier à l'extrême avec des cousins, ça crée des débiles. Il y a une problématique. Mais ça, faut pas, oh non! Ah non,
1: non,
0: faut
1: on
0: pas,
1: va pas là. Faut pas. On va pas là. Mais quand on subodore la possibilité que chez certaines personnes dites blanches, cette préoccupation-là soit importante, là, c'est des racistes, des suprémacistes, et ci et ça. Je trouve ces deux poids, deux mesures intéressants et très parlant sur nous. Je te dis pas que moi, j'ai cette préoccupation-là. Moi, je n'ai aucun. En fait, je vis à Montréal, je m'en nourris de la diversité, du cosmopolitisme. J'aime ça. Mais je constate quand même que il y a eu une espèce de course là à montrer sa vertu qui était un peu gênante là. Moi, il me semble que la première ministre, avant de se prononcer là-dessus, devrait se demander est-ce que ça pèse quelque chose? Est-ce que c'est qui ces 20 gars-là que personne connaît? Est-ce que vraiment ils sont importants à ce point-là? Moi, j'ai l'impression qu'on leur a donné beaucoup trop d'importance pour leur poids réel dans le débat public et je trouve ça dommage. Puis là, après, oui. T'as eu le débat sur la responsabilité. Si ce discours suprémaciste et raciste existe, c'est à cause des politiciens et des commentateurs qui s'expriment sur l'immigration. Puis là-dessus, on peut peut-être entendre Sol Zanetti, qui a été le champion de la semaine là-dessus. On l'a-tu? On y va-tu?
3: Moi, je l'ai. Okay, toute la classe politique doit avoir une responsabilité puis faire attention à ce qu'elle dit lorsque elle attribue des problèmes de la société québécoise à la présence d'immigrants sur le territoire. Moi, j'ai entendu des témoignages de parents dont les enfants issus de l'immigration se font dire à l'école des choses qu'ils ont entendues ailleurs. Sur ça, sur le fait que les immigrants sont responsables de la crise du logement, puis le fait qu'un tel n'a pas trouvé de logement, puis c'est parce qu'il y a trop d'immigrants. Vous rendez-vous compte? La violence. Oh, les enfants à l'école, ils n'ont rien demandé.
0: Celle-là que je décroche. Là.
1: Ah, mais ça continue, hein?
0: Celle-là que je décroche complètement. Là.
1: Là, moi, ce que je me suis demandé, c'est est-ce qu'on entend les gens de Québec solidaire pleurer lorsque des jeunes gays se font intimider, malmener, vivent des choses vraiment pas agréables dans des écoles de Côte-des-Neiges, là, en présence de gangs qui sont, oui, souvent, dans ces cas-là, issus de l'immigration. Ah, c'est drôle, là, on pleure pas. Quand les jeunes filles aussi se font traiter de toutes sortes d'affaires par ces mêmes gangs-là, là non plus, Québec solidaire ne pleure pas.
2: Je t'en ajoute une qu'aucun média francophone ne parle, mais qui est sorti hier dans The Gazette par Aaron Derfell. Quand le cardiologue en chef du Jewish Hospital de Montréal dit « Je quitte le Québec à cause de l'antisémitisme qui est en montée ».
1: Bien sûr, ben oui.
0: C'est l'âge de ça, bon ce matin.
1: Oui. Quand on crie des slogans dans la rue en faveur du terrorisme, littéralement, ah non plus, on pleure pas à Québec solidaire. Alors, ce deux poids, deux mesures, encore une fois...
2: Sais-tu, je vais être fair, le gars dit je quitte le Québec, mais en fait, il quitte le Canada, il s'en va aux États-Unis.
0: Atlanta.
2: Oui.
1: Ben oui, mais c'est le Canada de Trudeau aussi, hein? C'est
2: oui,
1: ça.
2: Exact.
0: La ville de Martin Luther King, Atlanta.
1: Oui,
0: il est parti, mais Radio-Canada n'en parle pas, comme ils n'ont pas parlé de la décision où le Tunisien a battu sa femme, mais finalement, ils l'ont laissé ici. Parce qu'au final, il y aurait eu des problèmes avec ses papiers. Là. Ça, c'est non, assez c'est ça. Pathétique. Assez pathétique. Là, il y a un camion qui recule dans ta rue. Watch out.
1: Oui, ben, je te l'ai dit. Ici, on fait de la densité urbaine et puis ils sont occupés à empiler du monde en face de chez nous. Ça va durer encore un bout de temps. J'aurais dû aller avertir les gars. Mais je vais te parler une seconde. Si il me reste 30
0: secondes. Absolument. Il te reste 3 minutes de jeu à cette période.
1: La responsabilité du discours. Là. Moi, je veux bien accorder à Zanetti et les autres, une chose, c'est que oui, si je viens à votre micro, les gars, dire que à mon avis, il y a trop les seuils d'immigration sont trop élevés dans telle ou telle période, à tel ou tel endroit, ça se peut que je fasse plaisir à un raciste ou un xénophobe ou quelqu'un de ce genre-là quelque part. Là, j'en suis conscient. Puis qu'est-ce que tu veux? Alors on pèse, on prend compte, on prend ça en compte, on fait des mises en garde de temps en temps. On peut pas passer notre temps non plus à s'excuser de parler parce que ça alourdirait le propos. Mais oui, ce risque-là existe. Mais si on veut aller là, ben là, moi, j'ai des petites nouvelles pour la gang de Québec solidaire et compagnie. C'est quand ça fait des années que tu dis aux Québécois qui sont pas légitimes chez eux, qui sont sur des territoires non cédés, que la couleur de peau, c'est indépassable et qu'il faut en parler sans arrêt, faut pas que tu te surprennes après que des gens, oui, entre guillemets, blancs, reprennent ce discours-là à leur compte et se décident de s'identifier eux aussi en fonction de leur couleur de peau ou sont tannés de se faire dire qu'ils sont pas chez eux dans leur propre pays. Alors, en parlant de responsabilité dans le discours, moi, mon impression, c'est que cette gauche ultra-diversitaire a une plus grande responsabilité que n'importe ouais. qui dans l'exacerbation de ce débat-là, dans le fait que là, on va entendre des idées peut-être plus extrêmes. Mais par ailleurs,
2: ce que j'entends, ce que j'entends des gens, c'est qu'ils disent, ouais, mais pourquoi t'es prêt à dire que je suis blanc puis je suis fier? Les Noirs le disent, c'est I'm black and I'm proud, c'est parti beaucoup aux États-Unis. Et non, la gauche applaudit à ce moment-là. Et je pense que c'est un problème. Ce qu'on devrait, en fait, ce que les Noirs qui disaient I'm black and I'm proud dans le temps disaient, c'était je suis noir et je n'ai pas honte. Ça, c'est correct. Oui. Et je suis blanc, je n'ai pas honte, et je suis jaune, je n'ai pas honte. Tout ça, quand être fier, par exemple, sa couleur, moi, je ne suis pas fier d'être blanc, je suis blanc. Je le suis, c'est tout.
0: Je suis né dans ce...
2: Non, ben, c'est ça.
0: Pas de ma faute.
1: Mais c'est pas grâce à moi,
0: c'est pas de ma faute.
2: Mais tu n'as surtout pas à en avoir honte.
0: Non, c'est ça.
1: Fierté gay, c'était le même principe. C'était, tu sais, on pousse fort dans l'autre sens pour casser un mythe, pour défaire une situation malsaine. Ça, c'est très bien. Alors, on peut dire que historiquement, les, entre guillemets, blancs ont peut-être moins besoin de faire ça, mais là, c'est pas clair du tout. Quand tu parles des Québécois, on n'est pas les mêmes blancs, nous autres, là, que d'autres blancs en Amérique. Alors, tout ça devient absurde, ces catégories-là, quand tu les perpétues comme ça sans arrêt. Alors, sérieusement, les amis, là, dire aujourd'hui que parce qu'il y a 20, 3, 4 pelés puis 16 tondus dans un parc à Shawinigan, que jamais personne n'a revu.
0: Calmez-vous.
1: Ben c'est ça. Moi, je suis pas du tout certain qu'on leur donne l'importance qui leur revient à ces gars-là.
0: Merci beaucoup, Nick. Ciao. Salut, okay, bye.
1: À plus. Salut.
0: Salut, bye. 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
0: OK, Marc est venu avec un Charger. On va nous en parler, dans quelques instants. Pour vous dire que c'est le temps d'envoyer vos questions de char, là, 418-670-9098. Marc Bouchard est avec nous autres.
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0: On est en train de négocier ça, non? Quelle année, mettons, que si je veux un petit Mustang EcoBoost pas cher?
28: Moi, je te dirais que toutes les années de Mustang convertibles sont le fun. Puis, arrêtez de dire que juste
0: mais
28: le
0: pas
28: GT...
0: cher, mais avec un CarPlay, là.
28: Oui, là, tu sais, il faut quand même qu'il y ait un minimum de modernisme, là, mais...
0: Mais mon gars, il me dit, ouais, c'était pas un GT, c'est de la merde.
28: Oui, mais ton gars, il a 22 ans.
0: Ouais, ben c'est ça, j'ai déjà eu 22 ans, moi aussi.
28: Il prend sa douche 5 fois par jour,
0: c'est ça, gars.
2: Dom, il est plus acheteur compulsif, mais il a décidé dans la pause qu'il voulait un convertible.
0: Non, j'ai discuté avec ma blonde. On s'ennuie de plaisir. C'est la liberté. C'est ça. S'ennuie.
28: Le gros problème, en fait, c'est qu'il y a très peu de modèles convertibles maintenant qui sont disponibles.
0: Ouais, c'est ça.
28: Tu vas aller chercher une Camaro d'une couple d'années aussi, où tu vas peut-être avoir des bons prix. Je t'avoue que j'ai un faible pour les Mustangs plus que le Camaro. Le Camaro, je suis pas assez grand. J'ai l'impression d'être assis dans un bain. Les épaules sont trop hautes. Là.
0: Mais là, t'as un Charger. Là. T'es ouais, assis là, dans un quoi?
28: Là, moi, je suis un fan fini. Et là, je m'excuse d'avance à tous les électromobilistes qui nous écoutent, à tous ceux qui ont... Je redeviens macho. Là. Quand je conduis ce gros Charger-là, j'ai le Scat Pack.
0: Yeah!
28: C'est le 6 cylindres 3 litres, 550 chevaux. C'est absolument fantastique. Écoute, c'est sûr que c'est pas le son du gros V8 comme on avait avant.
2: Ouais.
28: Parce que, bon, mais puis on a mis un petit son synthétique.
0: C'est Car of the Year.
28: Oui, ça a été le Car of the Year. Écoute, dans sa version électrique et à gaz. Tu as deux versions à gaz. Une version moins puissante, la RT.
0: Oui.
28: Moi, j'ai la Scat Pack qui est la plus puissante à 550 chevaux. Comme je te dis, 6 cylindres, 3 litres, biturbo, ça marche là vraiment. Mais c'est un vrai muscle car. En fait, ce que j'aime de ce char-là, c'est qu'on a gardé un peu de l'ADN muscle car. Tu as l'impression d'avoir une grosse patente. Le volant qui est presque...
0: Un char des années 70.
28: Ah oui, oui. Je te dis, tu redeviens macho. Oui. Je me suis mis promené en camisole avec un paquet de cigarettes.
0: Masculiniste!
28: Oui. Non, pas jusque-là, quand même.
2: La version électrique du Charger, là, je suis désolé, ils vont devoir cacher une chose à un moment donné. Là. Si tu veux vendre un Charger électrique, faut que tu crées un son électroniquement parlant qui réplique le son d'un Charger.
28: Mais il était quand même pas si mal. Quand tu compares à celui des autres, là.
0: Ouais,
28: mais c'est parce que, hey, t'as-tu entendu les autres? T'as l'impression d'avoir une turbine. Au moins, celui du Charger sonnait un peu comme une auto à gaz.
2: Okay.
28: Mais là, c'est un vrai. Là, c'est un moteur à essence, là.
2: Ils te l'ont donné quelle couleur, là?
28: Il est jaune-orange.
2: Ah, mais il est pas pire orange. Ah,
28: il est magnifique. Il est magnifique. Beau, oui. Ma femme l'a appelé Clémentine. C'est l'auto qui est en studio à virage cette semaine.
0: Wow!
28: J'ai même la chemise pour fitter avec, en plus.
2: Oui, en effet.
28: Pas aujourd'hui.
0: Ben, chandail, mais ben, ça,
2: chandail,
28: je
2: voulais.
28: Non, attendez. Là, vous regarderez
0: mon
28: oui?
0: Ah oui? OK.
28: Je suis sérieux, là. Je me suis amené une chemise pour fitter avec le char. En tout cas, bref, tout ça pour dire que j'ai un plaisir fou. C'est le deux portes. Évidemment, il y a des inconvénients, un deux portes. Mais il est disponible en version quatre portes aussi.
0: Wow!
28: Mais il est vraiment... Écoutez, c'est le plus proche qu'on nous ramène des muscle cars. J'adore les Mustangs, OK? J'aime beaucoup les Mustangs, mais parce que c'est devenu une voiture très, très moderne, t'as perdu un peu du frisson. Avec le Charger, tu l'as pas perdu.
0: C'est genre que tu es en studio.
28: Oui, plutôt. Il va être en studio.
0: Il va dire, c'est une belle marine.
28: Belle marine. Belle marine.
2: Je sais que t'avais une petite affaire sur les chars chinois.
28: Ouais, vite.
0: Ouais, ils s'en viennent. They're coming.
28: Ah, ça, c'est le talk of the town. Hein. Tous les concessionnaires ne parlent que de ça. Mais aux États-Unis, on est en train d'adopter une loi qui s'appelle le Modernization Act. On veut donc moderniser la loi sur l'automobile aux États-Unis. Et une des particularités, c'est qu'on dit que les compagnies qui vendent des voitures aux États-Unis ne doivent pas être propriétés à plus de 15% des ennemis de l'État. Alors, les ennemis de l'État, on sait, c'est les Chinois. Le problème, Mercedes-Benz est propriété à 19,8% d'une compagnie chinoise. Et
0: non.
28: Volvo appartient à Geely.
0: Oui.
28: Alors, ce sont des compagnies qui, si on applique la loi telle qu'elle est présentée actuellement...
0: Oui, j'ai lu ça hier, d'ailleurs, oui.
28: ...pourraient carrément être expulsées des États-Unis. Bon, évidemment, ça arrivera vraiment, probablement
0: pas. C'est le 1er mai, ça, que le Congrès passait ça.
28: Oui, exactement. Mais là, évidemment, ils vont trouver des entourloupettes pour ne pas respecter cette loi-là. Mais ça pourrait aller jusqu'à bannir des compagnies comme Mercedes-Benz du marché américain.
2: La spin, surtout, par exemple, c'est que si au Canada, on fait rentrer des chars chinois et que vous achetez des chars chinois, il va falloir que vous les laissiez chez vous si vous allez aux États-Unis.
28: Non, tu as le droit de rentrer aux États-Unis, tu as le droit de rouler avec une voiture aux États-Unis.
2: Oui, mais c'est ce qu'ils prévoient possiblement avec cette loi-là. Ouais,
0: Dom a raison, ils ont un gros bug avec ça, pour vrai.
28: C'est sûr. Mais
0: c'est un char espion. L'un des congressistes, un ancien espion de la CIA, d'ailleurs, qui a passé ça, pour vrai. Oui, là.
28: Effectivement.
0: Il dit c'est un char espion, mais là, je ne sais pas techniquement s'il peut nous bloquer aux lignes. Ça, c'est une bonne question.
28: La théorie, c'est que non. En théorie, il ne peut pas parce que ta voiture n'est pas immatriculée chez eux. Donc, tu as le droit de rouler... de façon temporaire aux États-Unis avec le véhicule. Mais évidemment, ils pourraient refuser d'en vendre et ils pourraient refuser toute collaboration. Mais là, écoutez, c'est sûr que ça va changer. Puis je suis sûr qu'ils vont en vendre des chars chinois d'ici 2 ans aux États-Unis.
0: Les questions, vas-y donc.
2: Salut Marc, on veut changer la voiture de ma blonde. On hésite entre une Lexus LS 500, Lexus LS 350 ou Audi RS3.
28: Mon Dieu, hey, vous êtes dans trois mondes.
2: Puis c'est pas une question de prix, mais de qualité, de fiabilité. Fait que le prix, on s'en sac.
28: Fiabilité, Lexus, n'importe laquelle des deux, ça va faire la job. Mais vous êtes conscient qu'une LS, c'est une grosse, vraiment grosse Lexus, alors qu'une RS3, c'est une petite compacte sportive. Donc, on est dans deux mondes complètement différents. Là. Vous allez vous présenter entre une Cadillac puis une Golf GTI. Là.
2: OK, ouais, c'est deux affaires
28: complètement différentes. Moi, je trippe sur la Lexus parce que je suis rendu vieux et pépère. Puis, à la LS500, elle marche pareil, même si elle est assez imposante. Et en termes de fiabilité, en termes de qualité de finition, vous ne trouverez pas grand-chose de mieux. Mais pour le plaisir de conduite, évidemment, la RS3, c'est le fun. Là.
2: Salut Marc, un Bronco Sport 1.5, c'est-tu pas pire pour 4 ans? Il marque 100 km, j'imagine que c'est 100 000 km, et remorqué 1500 livres à l'occasion.
28: Oui, c'est correct, ça fait un job. C'est sûr que le remorquage, faut pas trop en abuser, parce que c'est pas un véhicule qui est vraiment conçu pour ce genre d'affaires-là. Mais le Bronco Sport est un petit véhicule qui est vraiment le fun, qui est bien fait. D'ailleurs, il va devenir la base là, chez Ford.
2: Ford Lightning, j'entretiens ça où? À part chez le concessionnaire qui coûte une fortune.
28: Il n'y a pas grand d'or, pas beaucoup d'autres possibilités, malheureusement. C'est souvent le problème
0: pour
28: des
0: véhicules. Pour protéger la batterie.
28: Ben oui, puis c'est le problème des véhicules électriques. Hein. Je veux dire, on vous garantit la batterie pendant 8 ans, mais vous devez faire les entretiens qui sont prévus. Et il n'y a pas beaucoup de mécaniciens qui sont qualifiés, qui ont suivi les formations nécessaires pour s'assurer à ça. Évidemment, si c'est un entretien comme faire réparer les freins, il n'y a pas de problème. Mm-hmm. Vous pouvez aller n'importe où à condition que les pièces soient les pièces autorisées. Mais si c'est des entretiens plus précis, là, vous avez passé absolument chez le concessionnaire.
2: Salut Marc, un CX-90 GSL PHEV, ça c'est Mazda, j'imagine?
28: Ouais, c'est le Mazda, le grand.
2: C'est un bon choix. Location 36 mois, ma blonde fait 35 km par jour.
28: Ils ont eu des petits problèmes au début, ils sont pas mal réglés. C'est un véhicule qui présente beaucoup de luxe pour le prix. C'est un véhicule qui est bien équilibré. Le PHEV, il est le fun. Moi, j'ai préféré conduire celui à essence, mais c'est purement sensation de conduite. Mais au niveau de l'efficacité énergétique, le PHEV, il fait le travail. C'est pas le meilleur dans le sens où il fait pas 80 km une fois branché, mais il fait un job, puis à 35 km par jour, il y aura pas de problème.
2: Ton charger à gaz, là, il se fait-tu dans le manuel?
28: Non.
2: Ça n'existe plus?
28: Ça n'existe plus des manuels, malheureusement. Hey, écoutez.
2: Et puis moi, ça me dérange pas, je sais pas quoi dire manuel.
28: mais c'est complètement fou comment il n'y en a plus des manuels.
2: Ouais.
28: Puis c'est triste, là, mais...
0: Tu l'as dans le Porsche, je pense.
28: Ah, puis encore, de moins en moins, okay. Ferrari a abandonné les manuels. Il y a plein de véhicules comme ça. Golf, Volkswagen abandonne les manuels. Tu sais, il n'y en aura plus de manuels, c'est pas compliqué, là. On dit toujours à la blague, ton meilleur système anti-vol, c'est de t'acheter un char manuel, il n'y a plus personne qui sait conduire.
2: Ouais. En effet. Qu'est-ce que tu penses du Kia Sportage 2024, 4 pattes, 40 000 kilos?
28: C'est des bons petits véhicules. C'est des véhicules qui sont sans histoire. C'est pas les plus trippants à conduire, mais c'est très efficace. Ça fait le travail pour lequel c'est fait. Je vous dirais que c'est dans le top 4 là, dans cette catégorie-là. C'est sûr qu'il se retrouve en compétition avec le RAV4. Fait que, tu sais, il est dans un monde où il y a des gros joueurs, là, le CRV, entre autres, le Mazda CX-5. Mais c'est un bon véhicule, c'est un bon choix. Puis ce qui est le fun du côté des Coréens, c'est que souvent, ils sont moins chers avec beaucoup plus d'équipement.
2: J'aime ça, cette question-là. Est-ce que mon Ford E350 99 7.3 diesel, il est-tu encore bon, même s'il est rendu à 438 000 kilos.
0: Ça dépend du body.
28: Ben, ouais, c'est ça. Ça va dépendre du body. Il avait tendance à
2: rouler. C'est le body qui va lâcher avant.
28: C'est le body qui va lâcher avant. Mais un moteur diesel, là, écoutez, regardez le nombre d'histoires. Faites une recherche vite, là. Vous allez trouver des dizaines de moteurs diesel qui ont franchi le cap du million de kilomètres.
2: Je pense que lui, tu
0: l'as. Pas sérieux, toi.
28: J'suis très sérieux.
0: T'en as-tu déjà vu un live?
28: Ah, j'en ai essayé un.
0: Hein?
28: Oui, oui, oui. Puis des moteurs diesel là, de Volkswagen, entre autres, là, les anciens moteurs diesel, ça faisait. Moi, j'ai essayé une Jetta qui avait 1,2 million de kilomètres.
2: My God.
28: Puis? Écoute, c'est sûr qu'écoute, c'est une auto qui n'est pas neuve, là. Ça fait que ça vient avec les problèmes qu'il y a, mais ça roule, ça fait un job. Ben oui, c'est bruyant. Ben oui, ça claque. C'est un moteur diesel. À l'époque, là, ça faisait ça, puis ça faisait un peu de boucan de noir. Mais n'empêche que ça fonctionne.
0: Tous les taxis, c'était des Jetta.
2: Oui.
0: À la fin des années 80.
28: Puis hein. Ça roule pendant. Fait qu'à 400 000 km, là, s'il est bien entretenu, puis que le bas des siens, pas de problème.
2: De mémoire, c'est pas ton préféré, ça. Toyota Corolla Hatchback pour faire un road trip, c'est-tu bon?
28: Ben, c'est-tu bon? Oui. Comment je pourrais vous
2: mais
28: dire?
2: Un road trip, normalement, c'est plaisir de conduite.
28: Ouais,
2: y a-tu un plaisir de conduire avec une Corolla Hatchback?
0: Très bonne question.
28: Yes. Ah, c'est surtout l'espace, en fait, qui va être le problème.
2: Ah, oui?
28: Vous allez rapidement trouver que c'est une petite voiture. Là. Tu sais, la Hatchback, c'est plus petit que la Corolla ordinaire. Mm-hmm. Fait que vous n'aurez pas beaucoup d'espace. Elle est fun à conduire dans sa version GR, là, la version la plus... Mais le reste, une petite auto, puis ça brasse, puis les suspensions sont un peu raides. Mais c'est normal. C'est une voiture qui est faite d'abord pour être une conduite urbaine. Fait que si vous faites des longues randonnées, vous allez avoir moins de fun.
2: Colorado 2024, c'est un bon véhicule, puis ça boit-tu?
28: Ça boit. C'est un bon véhicule. C'est un pick-up. Vous savez, les pick-up américains, là, c'est bonnet blanc, blanc bonnet. Là, vous aimez l'intérieur ou vous aimez pas. Vous aimez la conduite ou vous aimez pas. Moi, je suis moins General Motors, mais c'est purement historique. J'ai toujours aimé mieux ceux qui étaient faits par Stellantis, les Ram notamment. Mais le Colorado est un véhicule qui n'a pas eu de problème majeur.
0: Une petite dernière pour la route. Puis dernière... Ensuite, vous écrivez vos questions. Vous bombardez Marc, qui a été bombardé la semaine passée sur Facebook.
2: Toyota Sienna 2023 hybride, c'est bon pour 10 ans à la batterie?
28: Oui. Les batteries d'hybride, là, écoutez, il y a encore des Toyota Prius 98 qui existent sur les routes actuellement avec les mêmes batteries d'origine. Fait que les batteries d'hybride, ça va durer des années, ça, il n'y a aucun problème.
2: Okay.
28: Puis la Sienna, ben écoutez, c'est un véhicule qui est tough, là, c'est un véhicule... Vous savez, Toyota, on a chialé beaucoup, mais ils sont encore parmi les meneurs en termes de fiabilité.
2: Ah, durabilité, ben oui.
28: Fait que il n'y a pas vraiment de souci avec ça.
0: Bombardez Marc, let's go! C'est sur Facebook, t'en as eu beaucoup la semaine passée.
28: Ouais, la page Gotchard Podcast, allez-y là-dessus, répondez. La semaine passée, j'en ai eu des tonnes et ça m'a fait grand plaisir de répondre à tout le monde. Fait que si vous n'avez, ben allez-y cette semaine, je suis là.
0: Merci beaucoup, Marc.
28: Fait plaisir, bye bye.
0: Ciao, salut, bye.
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0: Steak. On parle pas de steak, mais on parle de viande quand même. Avec Max de Pépé Harley, comment ça va?
1: Ça va bien, toi?
0: Yes.
2: C'est mon thème préféré.
0: Oui?
2: De toute la gang, là, c'est mon thème préféré.
0: Max, il l'aime plus, je pense.
3: Oh non!
0: Okay. Oh, là, tu as fait un beau cadeau.
2: Moi, je l'adore.
0: Pas grave. Hein? C'est mieux qu'un coup de pied dans le cul. Oh, qu'est-ce que t'en penses?
1: On est accueillis.
0: Hein? Hey, regarde, là. Hey, là, t'as du pain, t'as de la, du poulet, puis t'as de la sauce. D'après moi, ça sent le burger en petit péché. Ouais, ben, chicken burger.
1: Chicken burger, mais on a tout. En passant chez Pépé, là, on a des burgers de bœuf, on a tout. Mais le deal présentement, cette semaine, c'est la même compagnie qui ont fait les lanières que je suis venu vous présenter. Donc, c'est du vrai poulet.
2: Et
1: c'est
2: les croquettes
1: pas,
2: aussi.
1: Oui, les croquettes, effectivement. C'est du vrai poulet, c'est pas du préformé. C'est une poitrine de poulet panée, pré-cuite, idéale pour faire des burgers. C'est un sac de 2 kilos. T'as un peu plus que 12 poitrines. On dirait, je n'ai compté 14, 15, mais je ne veux pas donner un chiffre exact.
2: Mais c'est un burger de luxe, là.
1: Oui, effectivement, c'est vraiment une poitrine.
0: C'est un repas.
1: C'est un repas. Oui, tu peux faire des burgers, mais tu peux te faire une salade César si tu la coupes en lanière et tu le mets sur le dessus.
2: C'est pas une poque qu'ils vous ont refaite pour forme ronde pour le pain. Il va dépasser le pain, là.
1: Ça, c'est clair.
2: Mais c'est ça, c'est de luxe. C'est parfait.
1: 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Là, j'ai apporté quelques produits en studio pour vous parler d'un burger que je me suis fait justement avec. Et c'est vraiment écœurant. Puis on a plein de... tout le long, là, sur la page Pépé, là, Facebook, je vous ai fait des démonstrations de type de mix de burger que vous pourriez faire avec ça. Et ce matin, je vous ai apporté les petits pains aux patates de Martin's. Pain que tous les gars qui font du smash burger vont prendre.
0: Ah, ça, c'est malade, ça!
1: C'est vraiment exceptionnel. C'est un pain que tu vas faire poêler, qui va caraméliser, qui va retenir le jus.
0: Un petit bourré de beurre en dedans, ça, hein?
1: Ben, il faut. Le beurre, c'est la vie.
2: Ouais, c'est ça.
0: C'est une belle phrase.
1: Le beurre, c'est la vie. Donc, on va poêler notre pain, on va faire chauffer notre poulet, soit dans le air fryer, dans le four ou dans la friteuse. Et après ça, on va le mixer. J'ai apporté en studio la mayo. La mayo, c'est Sugar Daddy Bacon qui fait ce produit-là. C'est une mayonnaise sans œuf.
2: Oh!
1: Yes, c'est fait avec une purée de pois chiches. Et le produit, c'est plus style sauce burger. On va aller chercher quasiment une sauce de Big Mac ou quelque chose comme ça. C'est vraiment un petit kick dessus. Avec le poulet, c'est écœurant. 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
2: Un peu plus épais?
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0: Tu peux utiliser ça avec des hot dogs.
1: Ah, n'importe quoi. N'importe quoi.
0: La mayo sauce crémeuse tout usage, ça a l'air malade.
1: C'est vraiment bien. Après ça, j'ai amorté les pickles. Ceux qui me connaissent savent que pour moi, les pickles, c'est un groupe alimentaire. Donc, c'est vraiment écœurant. Des bread and butters. C'est une compagnie de Montréal qui fait ça. Ça s'appelle Cuisine de loup.
0: On dit qu'il y a des beaux produits.
1: Et,
0: hein,
1: ben, j'essaie Québec, d'avoir des produits qu'on n'a pas à l'épicerie. Et ce produit-là se démarque. On est loin des cornichons là, de qui sont sur le marché.
0: Ouais,
1: c'est
0: les
1: vraiment
0: Bix,
1: un petit doigt genre, effectivement.
0: Mangeait,
1: il y a beaucoup de graines de moutarde dedans. C'est vraiment écœurant comme produit. Fait qu'on met des pickles en masse. Et après ça, on peut finir juste avec, sur le burger, un petit twist de miel épicé ou de miel fumé, de miel éco. Belle compagnie de Portneuf.
2: Oui.
1: Je vous ai apporté des petits drinks.
2: Oui, ils ont des drinks.
0: Miel éco, c'est malade.
2: C'est excellent.
0: Ouais. Toi, c'est en train de prendre biz. C'est une limojito, une limonade.
1: Effectivement.
0: Ça saisit au début, et limonadé en... un petit péché, là, j'avais pris un gourou avant, fait que là, c'est sûr que ça saisit.
1: C'est sûr que ça va.
2: Moi, j'ai celle-là framboise.
1: Il y en a une à framboise et il y en a une aussi limonade au citron. De superbes produits. Ils sont à côté de chez nous. On travaille avec eux. On est vraiment content d'avoir ces produits-là.
0: Miel éco.
1: Effectivement. Fait que tu mets un petit peu de ça sur ton burger et ça fait une petite touche spicy. C'est vraiment très, très bien.
0: J'ai le goût de l'ouvrir, là.
1: Ouvre-le, puis goûte, là. Il n'y a pas de.
2: Mais sur les drinks, là, le miel, c'est que ça adoucit l'acidité du reste. T'sais, parce que des framboises, souvent, je trouve ça acide, là, justement, là, mais dans ce cas-là, c'est, regarde, ça passe très bien. Là.
0: Qu'est-ce qui se passe dans la viande?
1: Est-ce
0: que il y a vraiment une augmentation du prix du bœuf?
1: Ben, à la base,
0: je pense que c'est
1: un
0: des temps d'attente de l'année. Là.
1: À la base, il y a une augmentation sur les frais de transport.
0: Oui.
1: Ben, c'est ça, on n'a pas

0: Ouais, on ça, pas
1: tu le
0: choix.
1: Sens.
2: Tout le monde. On va le sentir, tout le monde le sent, puis dans tout... tout
1: le truck arrive, le gars, il y a une facture...
2: Les surcharges sont en pourcentage, donc si le diesel monte, ben, le pourcentage va monter.
1: Tu le vois sa facture?
2: On le voit sa facture, c'est sûr.
1: Toi, t'as pas le choix de l'encaisser et
2: on
1: le
2: l'encaisse. Ben, on essaie de pas le refiler, ouais. On essaie de trouver des twists, on essaie d'acheter plus gros, donc acheter plus en volume, comme là, les burgers de poulet, ben, on a acheté 3 palettes, fait que normalement, on a une réduction, parce que plus que tu mets des palettes dans le truck, moins que les palettes te coûtent cher.
1: Mais les gens mange plus de quoi et moins de quoi? T'es-tu en mesure d'un
2: peu? Les gens vont se diriger plus dans des découpes un petit peu moins chères, on ne doit pas de menterie. Par contre, on va vendre
1: des baronnes.
2: Les guillettes baronnes, c'est pas cher. Ils vont se lancer sur les côtelettes de porc qu'on a, les tomahawks déjà injectés, les tomahawks.
1: Ça, c'est une bonne idée. Effectivement. Puis on donne des trucs aux gens.
2: On va continuer à manger de la viande. On peut manger un bon steak aussi une fois ou deux par semaine. Je vends du faux filet. Soit dit en passant, ils sont exceptionnels cette semaine. Là, genre, je les ai mis dans le comptoir un matin. Là, ils sont vraiment beaux. Mais c'est ça. C'est un steak qui est quand même plus dispendieux. Mais t'en manges.
1: Tu gardes, mais tu distribues ton plaisir. Tu gères ton plaisir.
2: Effectivement.
1: C'est ce que je dis à la maison des fois. Je gère mon plaisir.
2: Ben, il faut. Hein? Il faut gérer.
0: Je suis passé en fin de semaine, j'ai acheté une aiguillette baronne pour...
1: C'est bon, ça.
0: Il me semble que c'était 27 piastres, quelque chose de même. La pièce que j'ai achetée, t'en as pour la famille. T'as une famille de 4, là. T'as un repas pour tout le monde, là.
1: C'est un genre de bavette.
2: Goûter la bavette parce que dans le bas de surlonge. Oui. C'est pas fibreux du tout comme la bavette, mais c'est le même type de cuisson. Fait que ça, c'est vraiment merveilleux. Les grillettes baronnes, c'est une des coupes qui est dans les moins chères présentement disponibles. Cette semaine, si vous êtes amateur de Tex-Mex, on a de la hampe. C'est rare qu'on a de la hampe.
1: C'est quoi?
2: De la hampe, c'est qu'est-ce que vous allez manger quand vous allez aller au Mexique, la bouffe de rue. Ils vont faire des tacos avec ça. C'est vraiment écœurant. C'est une grande bande. Dans le fond, c'est ce qui fait respirer le bœuf. C'est, donc, ils vont tout faire mariner ça. Ils vont le saisir à cuisson rapide, vont trancher contre la fibre, c'est là que tu vas manger. C'est très goûteux, ferreux. Même texture un peu que la bavette, c'est vraiment très, très bon. C'est rare que j'en ai, fait que si vous voulez passer, on est là, on va en avoir probablement toute la fin de semaine.
1: Donc, grosse cargaison de poulet, les livers. Demain, jour de paye, let's go. On s'en va se gâter. C'est le gros sac de poitrine de poulet pané au babeurre. C'est de la vraie poitrine. C'est facile à manger. C'est goûteux. C'est extraordinaire avec les sauces que tu vends, c'est malade. Et les pains Martens, ça vient-tu vraiment de la Pennsylvanie?
2: Oui.
1: Je pense que oui.
2: Eh oui.
1: Ils sont beaux, les pains.
2: On a pris le modèle plus gros, soit dit en passant, à cause des boulettes.
1: Ils sont là. Les petits pains patates.
2: Samedi, notre chum Tony revient.
1: Oui.
2: Donc, samedi, Tony Poutine est là. Et la semaine prochaine, samedi le 13, c'est le PP Fest. PP Fest, tu sais quoi? C'est plusieurs équipes de barbecue qui vont être sur place pour vous faire déguster des produits. Il va y avoir des microbrasseries sur place. Il va y avoir des exposants de barbecue.
1: C'est qui les micros qui vont être là?
2: Alpha et l'Inox. Et il va y avoir l'Ironie du 13 aussi. On va avoir, comme je disais, plusieurs équipes. On a Dan Gravel en remote toute la journée.
1: Oui.
2: C'est vraiment un festival. On fait ça pour faire plaisir aux clients. On fait ça une fois par année. On est heureux et on vous attend. Il fait toujours beau. On va continuer à le souhaiter. Et c'est
1: la
2: le fun.
1: La date étant...
2: Samedi le 13.
1: Le 13.
2: De toute façon, tu vas en parler pendant tes lives la semaine prochaine.
1: J'aurais pas le choix. Max, t'es salué.
2: Yes.
1: Merci beaucoup.
2: Bonne journée.
1: On jase de tennis et de Félix en revenant.
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1: Je suis très content de jaser avec Steph Paquette, ancien coach de Félix, bien entendu, mais qui travaille au Club Avantage. Et on va parler de Félix, bien entendu. On n'en parle pas assez, c'est pour ça que je fais une place. Là, le match est retardé. Donne-nous l'horaire, Stéphane Paquette. Salut, comment ça va?
21: Salut Dom, ça va très bien, toi aussi?
1: Super! L'horaire s'est retardé un peu, c'est quoi? Qu'est-ce qui se passe?
21: En fait, il y a le match de Sabalenka en ce moment qui s'éternise un peu. Sabalenka qui était en train de détruire Schneider, elle venait 6-3-4-1, 40-30, elle manque une balle facile, pète les plombs un peu. Puis là, on est dans le troisième, c'est 4-0 Schneider.
0: Oh! Ça serait gros, ça. Sabalenka est probablement la joueuse la plus stable, si je peux dire, là, qui donne des performances les plus stables depuis 2 ans, au moins.
21: Oui.
1: Là, moi, je suis abonné à l'équipe, là, je suis en train de regarder ça. Sabalenka proche de la sortie après avoir servi pour le match.
21: Elle fait plein d'erreurs. Écoute, elle se fâche. Tu sais, c'est bon, des fois, de se fâcher parce que ça peut te ressaisir, ça peut te re-shaker. Mais quand tu mènes 6-3-4-1 puis tu pètes les plombs puis tu te mets à se fâcher tout le temps, t'as du lousse encore. C'est là que c'est pas terrible.
0: On n'a pas idée jusqu'à quel point le tennis, c'est mental puis c'est de l'usure.
21: Exact. Ouais. C'est très mental. C'est celui qui va être le plus tough. Puis c'est on le voit là avec Schneider qui n'a pas abandonné. Elle n'a pas lâché. Là.
0: Ouais.
21: Elle remet tout. Elle manque rien.
1: Peux-tu me donner le score sur Félix? Pourquoi on dit que Félix pourrait se rendre en finale? Donne-nous le portrait de la situation avec les grosses têtes d'affiche qui sont tombées. Là, tu parles à plein de monde qui ne connaissent pas le tennis. Puis moi, je connais pas ça tant que ça non plus. Donc, parle-nous pour qu'on se comprenne. Parce qu'on les connaît pas, les gros noms et tout ça. Là. Explique-nous en quoi c'est important.
21: Ben écoute, il y a plein de gens qui viennent me voir au club, puis que la première des choses qui me parlent, c'est que le tableau est ouvert. Avec Alcaraz qui jouait pas, avec Senna sorti, Djokovic perdu. T'sais, oui, le tableau est ouvert, mais il faut quand même qu'il gagne ses matchs pour se rendre en finale puis continuer à avancer. Là. C'est un beau tableau. Là. Oui, il faut en profiter. C'est parfait, mais c'est plus que ça. Il joue de mieux en mieux depuis le début du tournoi. Ça a été compliqué son premier match.
0: Oui.
21: Il perdait 3-0 dans le cinquième, 4-1. À 3-0, j'étais au club, je suis parti chez nous, j'étais arrivé, c'était 4-1, j'ai ouvert la télé pour le regarder comme ça, un peu du coin de l'œil. La remontée était à barnouche, puis il était un peu chanceux de s'en sortir. Il y a eu des points un peu bizarres, un peu chanceux, mais tu sais, ça fait partie de la game, ça fait partie du sport. Mais à chaque match, il progresse, il joue de mieux en mieux. Puis même s'il joue de mieux en mieux, pour l'instant, il joue pas son meilleur tennis. Mais il s'en sort pareil. Puis
1: pourquoi
21: c'est ce qu'il faisait pas avant.
1: Stéphane? Pourquoi tu dis ça? Il est capable de mieux. En quoi il est capable de mieux?
21: La surface, c'est pas sa surface de prédilection. Le terre battue, c'est sûr que c'est plus lent. Mais il est meilleur sur des surfaces rapides, bien qu'il s'est acclimaté. Puis, tu sais, il va échanger plus longtemps. Il va jouer plus longtemps. Mais des longs échanges, Félix, c'est pas sa façon de gagner les points souvent. Puis là, ben, il joue contre des gars plus de terre battue aussi. Fait que ça le met dans le trouble. Il faut qu'il soit plus agresseur. Il faut qu'il rentre dans le terrain. Il faut qu'il brasse l'autre par sa puissance. Même si c'est terre battue, il faut qu'il monte au filet plus. Et c'est ce qu'il fait de plus en plus dans ses matchs, ce qu'il faisait moins dans les premiers matchs. Il acceptait l'échange, mais il s'en sortait. Mais il faut qu'il s'assoie plus que ça. Il faut qu'il soit agresseur pour gagner.
0: Tu sais, je t'ajoute, je fais une parenthèse, là, mais dans un mois à Wimbledon, là, c'est une surface rapide. Là, il va être plus dans son élément.
21: Bien, c'est évident avec le service qu'il a que ça va l'aider plus. Là, puis c'est des points plus rapides parce que la surface est tellement, tellement rapide. Oui, ça va être plus son élément que terre battue. Mais là, il y a des bonnes performances. Hein. Il a déjà perdu contre Nadal en 5-7 là, il y a quelques années, là, aussi à Roland-Garros.
1: Coboli, c'est lui qui affronte, là.
21: Oui.
1: Flavio Coboli, numéro 10, un Italien.
21: Oui.
1: Sur le court, Philippe Châtrier. Qui est-il, ce gars-là?
21: Écoute, c'est un gars, il est 10e favori, mais il est 14e au monde là en ce moment.
1: Il est 3-0 contre Félix à date, en carrière.
21: Oui, sur des surfaces un peu plus comme ça, terre battue, là, tu sais, aussi. C'est plus sa surface, lui. C'est un Italien, c'est un gars qui joue sur terre battue, tu sais, c'est vraiment sa surface. Mais j'ai très confiance en Félix, justement, s'il l'agresse, s'il essaie de le pousser un peu plus, puis de presser, puis de jouer plus tôt sur ses balles. Moi, j'ai bien confiance en Félix, la façon qu'il joue depuis un petit bout.
1: En quoi il est différent? Toi, t'es-tu capable, à distance, parce que tu le côtoies plus régulièrement, là, il reste à Monaco, puis il fait le tour du monde, il est dans le high life. En quoi t'es capable de lire qu'il évolue bien? En quoi t'es capable de lire dans son comportement, son body language? Et tu travailles avec son père, évidemment, que son père est très proche de lui, là. Donc, tu as une communication indirecte qu'on n'a pas. En quoi tu es capable de comprendre que ce gars-là pourrait atteindre les hautes sphères et peut-être même la haute sphère éventuellement?
21: Il a toujours fait ce qu'il faut. C'est un travaillant. Là. Il travaille fort à chaque entraînement, après les matchs. T'sais, un match va durer moins longtemps. Mettons, un match plus facile, peut-être pas en grand chelem, là, mais des 2-3, le match est plus facile. Il va aller continuer de s'entraîner après, au lieu de prendre une pause, parce que tu sais, il est entraîné pour jouer des 4-5 heures. Là. Fait qu'il va continuer d'aller s'entraîner. Mentalement, et je pense qu'il est, c'est un gars qui est top, c'est un travaillant. Puis je dirais qu'il y a un côté, il y a plus de fun, on dirait, dans la dernière année, depuis l'année passée. Tu sais, on le voit réagir un peu plus sur le terrain, on le voit serrer le poing, on le voit rire. Puis dans sa période, il était un peu plus creuse. On voyait pas ça sur le terrain. Il avait l'air vidé aussi mentalement. Il sortait, il avait pas l'air d'avoir du fun. Là, il a l'air d'avoir du fun. Dans les gros points, même s'il est père, on le voit rire. Je pense que c'est la différence là aussi. Là. Évidemment, son revers, là, tu sais, qui était très prévisible, qui échangeait, il change mieux la direction. Son revers devient un peu une arme aussi, son revers parallèle. Il va l'utiliser plus, mais ça va être sa confiance en même temps.
0: Avec quelle déconfiture Sabalenka vient de perdre. Donc, le match à Félix suit dans pas longtemps.
1: Ah, tu l'as là-bas sur la TV, je ne le voyais pas. On a les
21: c'est une grosse ici. Surprise, surtout le score du troisième set, là, c'est une grosse surprise. Là.
1: Donc, ça, décris-nous-là en direct, là, ce que tu vois. C'est un effondrement mental suivi d'un effondrement physique, c'est ça?
21: Sabalenka? Écoute, je regardais du coin de l'œil parce que je travaillais, j'avançais des dossiers en même temps. Mais ça semble, dans le troisième set, ça semblait faire des erreurs parce que Schneider n'a rien fait de spécial à part tout ramener, remettre en jeu et être étonnante. C'est Sabalenka qui avait l'air à faire des erreurs de ce que j'ai vu, mais j'ai pas vu beaucoup du troisième set.
1: OK. Son père est-tu avec lui actuellement?
21: Oui.
0: Oh.
1: Et sa mère, mais on comprend qu'ils sont pas ensemble, là, mais je veux dire sa mère aussi, mais son père, non, je sais pas, je connais pas les.
21: Sam est là, on va le voir sûrement dans le box.
1: Sa mère, on la voit pas bien, c'est plus son père là, qui
21: ils partagent un peu des moments dans l'année, c'est rare qu'ils sont là les deux ensemble. Je pense pas que Marie soit là en ce moment, on l'a pas vu non plus. Là. J'ai pas l'impression qu'elle est là en ce moment.
1: Puis avant de te laisser, parce que le match va commencer, question de même, il y a la Zamboni au hockey, mais le sable, on l'entretient-tu? C'est-tu le même terrain? C'est quoi? L'entretien d'une surface sablonneuse comme ça, pour vrai, faut avoir vu ça live, c'est quand même, je l'ai vu une fois, je vois ça, je joue pas au tennis, mais c'est saisissant, là, le sable rouge. Quand tu passes à côté d'un terrain de sable rouge, là, tu sais. C'est saisissant de terre battue. Quel est l'entretien de ça avant que Félix fasse son entrée?
21: Ben là, ils vont l'arroser.
1: Oui,
21: parce que la poussière, sinon, ça lève beaucoup. Oui. Là, puis ils vont le ramener à un certain degré d'humidité sur le terrain là, pour pas que la poussière lève justement et tout ça. Ils vont passer un genre de tapis puis un genre de rouleau pour retaper. Là. C'est pour ça que ça ne commencera pas avant 15-20 minutes. D'après moi, ça se fait rapidement. Là.
1: Oui.
21: Mais pour. Puis, tu sais, veux pas. Bon, les joueurs, les joueuses courent partout, tu glisses, ben ça fait des trous dans cette terre-là. Il faut tout qu'ils réégalisent et qu'ils refassent ça pour pas que la surface.
1: Es-tu le meilleur Canadien ever à avoir joué au tennis?
21: Ben écoute, là,
1: est-ce qu'on peut le dire?
21: Dans le classement live, il est quatrième. Il passe devant Djokovic. C'est le seul Canadien qui a fait les quarts de finale de tous les grands chelems. Fait que je pense que oui, avec ce qu'il fait, avec ses victoires, ça, c'est le meilleur Canadien qu'on a eu.
1: Vois-tu au club une montée des inscriptions? Et parmi les inscriptions, tu vois-tu des « Je suis Félix ». Tu sais, les petits gars qui se prenaient pour... Moi, dans mon temps, c'était Guy Lafleur. Les petits gars, tu sais, dans la rue. C'est ça, le trip, là. Tu le sens-tu, ça, Stéphane?
21: Oui, il y a beau. À chaque fois qu'il y a des bonnes performances, c'est sûr que le téléphone sonne. J'ai plein d'appels des jeunes qui veulent commencer à jouer. Puis c'est surprenant, des fois, c'est plus tu commences tôt, c'est sûr que tu as des chances de performer. Puis ça peut être performé au niveau provincial, national, peut-être pas international, tout ça. Mais j'ai de plus en plus de demandes de jeunes qui ont 12, 13, 14 ans, qui se mettent à triper tennis, qui veulent jouer. Puis même des adultes aussi qui ont jamais joué de leur vie. Puis là, ils me disent « Hey, j'écoute le tennis, je me suis mis à écouter ça. Félix, c'est le fun. T'sais, M. Bocoul est là. Oui. » Ça attire beaucoup. Mais je pense aussi que le tennis, on avait peur que le ball prenne la place. Ben peur, c'est un grand mot, là, pas nous autres, là, mais il y avait beaucoup de trucs là-dessus. Le tennis est en hausse, ça fonctionne bien. Puis je pense que tu es un amateur de tennis, tu écoutes un match, que tu ailles n'importe quel match de tennis maintenant, tu vas avoir tout un match, ça joue, ça soit n'importe quel joueur, même des moins connus. Avant, t'avais pas de match. T'avais pas de match avant un quart de finale, avant quasiment dans les grands chelems. Mais maintenant, là. Et le nombre de 5-7 cette année à Roland-Garros, je pense que c'est un record qu'ils vont battre aussi.
1: En langage de boxe, la sous-carte est forte. Là.
21: Très forte, très forte.
0: Mais qu'est-ce qui fait que le tennis canadien, disons, dans les 10 dernières années, là, on atteint des niveaux... Écoute, moi, je me souviens, quand j'étais jeune, le tennis canadien, ça a été Greg Rosetsky qui nous a quittés, maudit traître.
21: Ouais. Ouais, exact.
0: Puis t'avais Sébastien Larrault qui était excellent, mais en double.
21: Il y a plus de moyens. C'est sûr que Tennis Canada fait une bonne job. Il y a plus de moyens financiers. Les académies de tennis, les entraîneurs, tu sais, ça se développe plus. C'est plus facile maintenant d'avoir des ressources. Tu sais, nous, à l'académie, de temps en temps, quand on a une formation ou un genre de meeting avec Fred Fontaine, qui est le coach à Félix, écoute, je suis pas sûr qu'il y a beaucoup d'académies qui peuvent avoir la chance de parler que le coach de Félix, tu sais, avoir une genre de formation, puis ce qu'il fait ailleurs, ce qu'il fait partout. Fait que puis c'est plus accessible maintenant, là, tu sais. Fait que je pense que ça fait que le personnel, tout le monde est meilleur. Ben, ça pousse les jeunes à être meilleurs. Puis les entraînements sont pas mal plus poussés.
1: Stéphane, il y a de quoi être fier. L'Académie Aliassim sur Bouvier à Québec.
21: Ouais.
1: Tu sais, un tripeux dans le monde. En Afrique, par exemple, parce qu'il y a des compétitions, puis il y a du parrainage au Togo et à Côte d'Ivoire. Là.
21: Ouais.
1: Mais t'appelles, je veux y aller, je vais passer 3 semaines à Québec, à l'Académie Aliassim. C'est hot!
21: On en a de plus en plus de gens qui viennent de partout dans le monde. Hey, on a 3 Américains, un jeune de 14 ans avec sa sœur qui avait 13, puis l'autre plus jeune, 11 ans, je pense, là, pas sûr des âges, mais dans ce coin-là, qui sont venus l'été passé pour faire 3 semaines de tennis chez nous. Ils ont tellement trippé, les parents, ils ont inscrit chez nous, ça fait un an qu'ils sont là. Fait qu'on a de plus en plus de jeunes comme ça qui restent chez nous, puis on a du bon personnel, les coachs, là. Oui. Moi, je fais moins de terrain quand même. Là, okay. Je gère plus un peu. Ah, bon, Stan, okay. Évidemment, il n'est pas là souvent. Je fais un peu moins de terrain. Puis on vieillit un peu hein, quand même.
1: Ouais, quand même.
21: Mais je me garde à jour, mais on a un bon personnel.
1: Du poids, là, t'es correct, là.
21: C'est top shape.
1: Lâche pas, Steph. On va aller s'installer devant télé. Ça va commencer dans quelques minutes. Donc, quart de finale.
21: Ouais. Ouais.
1: C'est Aliassim qui peut se rendre jusqu'au bout. La finale étant dimanche, hein, c'est ça?
21: Dimanche matin, normalement, c'est vers 9h à Langaros, fait que ça devrait être pas mal ça.
1: Wow! Des frissons!
21: Yes!
1: C'est incroyable. Salut, Stéphane!
21: On a confiance, merci beaucoup!
1: Salut!
21: Salut!
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13: Donc, c'est ça, on en parlait. Félix Auger-Aliassime qui devrait embarquer. Ben là, c'était les entrevues d'après-match et tout ça. C'est quand même une méchante surprise, Sabalenka, qui se fait battre comme ça. Surtout qu'elle menait. Hier, je me suis enfargé les pieds dans le hockey. Je pensais pas, je trouvais pas ça sexy comme affrontement, il me semble, Vegas-Caroline. Mais ça a été un excellent match en espérant que la série soit à cette image-là. Victoire de 5-4 de Vegas. Donc, hier, c'est 1-0. Prochain match, c'est demain, 4 juin. C'est ça. Fait que demain, exact, que ça va avoir lieu. Le match qui sera à 20h. Donc, c'est pas mal ça. Manquez pas ça. Pierre Couture qui prend place dans quelques instants avec Nick. Mais en fait, moi, je vais rester. Ça me l'air qu'on va parler du conseil municipal un peu. Enfin, on remplace Dan jusqu'à la fin. Et on se rejase demain à partir de 5h30. Bye-bye!
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15: La finale de la Coupe Stanley, c'est pas les marchés les plus sexy, mais quel bon match hier entre les Hurricanes et les Golden Knights. Un doublé de Nikolaj Hellers a mis les Canes en confiance, mais la résilience de la bande du vieux routier John Tortorella a été impeccable. Trois buts en riposte, un début et une fin de troisième excellente, où ils sont venus à bout des Canes en 60 minutes grâce à Thomas Hertel, qui a marqué avec 3 minutes 24 à faire au match. Marque finale Vegas 5, Caroline 4, 1-0 les Knights. Match 2 demain. Au baseball majeur, défaite des Blue Jays hier face aux Braves. Le moment du match appartient à Matt Olson avec son solo circuit en 6e, victoire de 4-3 d'Atlanta. Match 2-3 à 19h15 au Truist Park. Et au baseball de la Ligue Frontière, encore une victoire des Capitals. Ils ont battu les Jackals 10-3 grâce à Heidi Hakopian, Cal Crawl, Chavez Young, David Mendham et Raphaël Perdue sur la butte. Une 7e de suite. Good job. La série se poursuit tantôt à 18h50.
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1: Ouais, 10h20 pile. Bienvenue à Couture dans le Mid. Pour les deux prochaines heures. Deux très bonnes heures. Et je retrouve ce matin mon acolyte, Nick.
2: Ah, salut!
1: Pas mon alcoolique, là. Mon acolyte.
2: Non, c'est... ça n'est pas quelle heure.
1: C'est ça.
3: Ça peut être les deux.
2: Comment?
4: J'ai dit ça peut être les deux, là.
2: Dom ça Dumas. Peut être les deux.
4: Yes.
1: Je voulais avoir Dom Dumas un matin parce qu'il y avait un conseil de ville hier.
4: Il y avait un conseil de ville, puis je remplace Dan jusqu'à la fin, donc j'ai fait le conseil de ville.
1: Et ça va, Dom?
4: Oui, ça va très bien.
1: Le légionnaire.
4: Yeah.
1: Toi, tu étais le king de la côte, là.
4: Oui. C'est moi, ça.
1: Et comment ça a été, ce conseil de ville-là? Est-ce que, là, j'imagine là, qu'on se bombe le torse, on a de l'argent pour le tramway?
4: Ça, ça dure 20 minutes. C'est le seul bout intéressant. Le reste, ça a été d'une insignifiance monumentale.
1: À ce point-là?
4: Ah non, ça n'a pas de sens. C'est tout le monde de l'équipe à Marchand qui se lève pour dire que il y avait une fête de la famille dans mon quartier la fin de semaine dernière. Je voudrais saluer tel groupe et tel groupe. On est bon, on était là, c'est fabuleux.
1: Fait que c'est de l'obstruction,
4: finalement. Puis il s'assoit.
1: Okay.
4: Puis là, c'est ça, un après l'autre.
1: Mais ça,
4: là.
1: C'est une forme d'obstruction. Là.
4: Ben
1: ils,
4: oui,
1: ils monopolisent.
4: On fait du temps.
1: On fait du temps, puis on veut pas parler d'autres choses en ville, là, à part l'argent qu'on emprunte à grand taux d'intérêt.
4: Mais tu sais, j'écoute moi les conseils, parce que justement, c'est Dan qui les suit, mais de ce que je comprends, c'est beaucoup ça, la technique Bruno Marchand, de son équipe. Là. C'est, tu te lèves pour dire, nous sommes bons, nous sommes fabuleux, merci, bonsoir.
1: Donc, pour les journalistes qui grattent des histoires, qui doivent eux autres... comme on dit, travailler pour leurs lecteurs, pour les payeurs de taxes, il n'y a pas grand-chose à se mettre sous la dent.
4: Non, pas avec les conseils. Ben, c'est les points de presse d'avant-conseil, puis comme de fait, c'est le 20 minutes où t'as... C'était ça quand même un peu quand, du temps de la bombe, là, il faut dire. Là. L'intervention que la bombe faisait,
1: non, la bombe, c'est ça,
4: l'intervention du chef de l'opposition après, c'était beaucoup là, mais c'est ça, mais ça se pognait plus dans le temps, par exemple.
1: Bon, sautons. On a quoi, Nick? On a quelques minutes?
2: Ah, tu peux faire 5, 10, 15, 30, c'est ça long.
4: Bon. Juste pour rire quand même, le début du conseil, ça a commencé un petit peu tout croche.
5: L'ordre du jour vous a été envoyé la semaine dernière. Avant d'en faire la discussion et de l'approuver, il me faudrait un reposeur et un appuyeur. Monsieur... non, c'est moi... Lavoie, monsieur Lavoie, excusez-moi. Et madame Asselin, proposeur et appuyeur, on n'a qu'un seul monsieur Lavoie aujourd'hui, donc ça devrait aller mieux.
1: Il a bel et bien dit ciboire et sac. J'ai bien entendu, là.
4: Oh, oui, t'as très bien entendu.
1: Ça, c'est le président.
4: Ça, c'est le président du conseil.
1: Ben, une m'étirante, comme on dit. Puis honnêtement, on y en veut pas. Là.
4: Non, j'y en veux pas, c'est juste drôle. Moi-même, les trous de mémoire avec les noms, j'en ai souvent. Là.
1: Mais il est bon, lui. En tout cas, date, ce que j'ai vu, là, il est pas pire. Par rapport à d'autres, là.
4: Correct.
1: Il a commencé à mettre
4: de l'ordre. Ouais.
1: Parce que l'an passé, tu
4: l'expérience
1: souviens,
4: va rentrer, là.
1: Ouais, mais l'an passé, tu te souviens, au-delà de deux ans, là, tu sais, il y avait eu l'histoire du salut nazi.
4: Oui.
1: Le président, à l'époque, l'avait échappé, là. Il y a le maire, il avait pas d'affaire à parler puis à dire ça. Là.
4: Non, en effet. Mais il l'avait quand même rassis, le maire, le président, tu sais, dans le sens qu'il n'y avait pas d'affaire à intervenir puis de dire ça. Mais
1: il aurait pu dire, retirez votre parole, là, vos paroles, ça n'a pas de sens.
4: Il aurait dû.
1: Il a pas
4: ça, il avait choppé. Mais honnêtement, ce président-là était bon, par exemple. Je me souviens, c'était, voyons, le gars...
1: Louis, c'était... En tout cas,
4: je ne sais plus. Bon. En tant que conseiller, il était ordinaire longtemps quand il était là, mais en tant que président, il a fait une bonne job.
1: Allons-y.
4: Donc, on continue. Bon, c'est ça. Donc là, tu as les interventions, tu as la mairesse suppléante, parce que Marchand n'était pas là hier en passant, puis pour absolument rien, là, on se rend compte qu'il n'avait...
1: Il était à Montréal.
4: Je sais, mais il n'y avait aucune raison d'être là.
1: C'est-à-dire...
4: Il n'était pas dans la conférence de presse, ils l'ont à peine salué, c'est tout. La photo officielle, il n'est pas dedans. Tu sais, je dis, donc pourquoi t'es monté là?
1: Bon, on a vu des vidéos, là, il donne un hug à Carney. Là,
4: ben, c'est pour des affaires de même.
1: Ouais,
4: mais sinon, il n'y avait aucune importance. Ça n'avait aucune importance.
1: Mais il aurait pu revenir à Québec après, là.
4: En plus.
1: Ça, c'était quoi? À quelle heure, cette conférence de presse? C'était en début d'après-midi, je pense? Ou...
4: C'était en après-midi, en tout cas. On n'était plus le matin.
1: Ben, tu reviens, là. Je veux dire, c'est ça ta job, là.
4: Au moins, il serait revenu pour la deuxième partie du conseil.
1: On comprend que peut-être...
2: S'il y avait eu un TGV, là...
4: Ben, c'est ça. Hein.
2: Voilà.
1: Ouais, mais l'avion...
4: Il y a un chauffeur, lui, oui.
1: Non, il peut prendre l'avion.
4: Ouais.
1: Il y a pas... Les contribuables, il n'y a pas de fin, là.
4: Ouais, c'est ça. C'est parce que c'est nous autres qui payent, là.
1: T'as-tu l'impression que ces gens-là se
4: non, je pense qu'ils s'en foutent, mais moi, je m'en fous pas.
1: Ils s'en foutent de nous autres.
4: T'sais, donc, il peut le faire en char, il y aurait eu le temps aussi, là.
1: Ben oui.
4: Donc, le conseil ouvre avec le mot de la mairesse suppléante qui, bien sûr, fête cette supposée victoire.
6: J'entends l'opposition s'interroger.
4: Ouais, c'est ça. Elle disait juste que, regarde, c'est bon, c'est clos, c'est fini. Je gardais juste quand même certaines cotes, là. Mais après ça, elle veut surtout passer le message que, là, on n'en parle plus, c'est fini, là.
6: J'entends l'opposition s'interroger sur le partage d'éventuels dépassements de coûts. C'est de bonne guerre, mais il y a un moment où il faudra que l'on passe collectivement à autre chose, M. le Président. Je veux rappeler que jusqu'à présent, rien n'indique que les coûts prévus seront dépassés. C'est même ce qu'a affirmé et réaffirmé M. Lightburn un petit peu plus tôt aujourd'hui. Et en terminant, M. le Président, j'aimerais tendre la main à l'opposition pour qu'on trouve ensemble la façon de passer à autre chose et que l'on consacre le temps dont on dispose au Conseil et en point de presse pour s'intéresser davantage à d'autres dossiers que le tramway, dont la réalisation est plus irréversible que jamais. Je suis convaincue qu'une majorité de citoyens le souhaitent également.
1: Ah ouais, on fait un référendum là demain sur la majorité des gens qui veulent un tramway. Quand tu fais des sondages, c'est 60%.
4: Non, c'est pas sûr si les gens veulent un tramway, c'est si les gens veulent qu'on passe à autre chose.
1: Elle, je vous dis qu'elle se mêle de ses affaires là, je veux dire, l'opinion publique là, elle qui gère l'argent des contribuables, puis nous autres on va gérer ce qu'on a à dire là.
4: C'est un dossier clos, c'est irréversible.
1: Non, tu vois-tu comment ils sont?
4: Pourquoi tu parles encore de ça là? Et non, mais boqué de parler de ça encore, Pierre Coussure.
1: As-tu vu l'argent qui va être pompé là-dedans?
4: Ouais, mais c'est réglé.
1: Non, c'est pas réglé.
4: C'est réglé, on l'a tout l'argent.
1: Lightbound, hier, il dit que l'argent, il dit que c'est à 7,6 milliards.
4: Ben oui, puis après ça, il dit qu'on était encore à 7,6. Ouais, donc pourquoi tu poses des questions?
1: Après ça, il dit, c'est pas moi qui gère le dossier. Fait que je sais pas où il est rendu.
4: Mais s'il l'a dit, c'est que c'est bon, puis c'est ça. Ça bougera plus.
1: Okay,
4: dossier clos. C'est barré à triple tour. Donc, on touche plus à ça.
1: Donc, les journalistes, fermez vos gueules et allez faire d'autres choses.
4: Ben oui, parlez donc d'autres sujets.
1: Ben, quoi que certains journalistes sont très pro-tramway, là.
4: Oui, beaucoup.
1: Il y a ça aussi, là. Il y a des journalistes à Québec, c'est pro-tramway à mort.
4: Tu ne l'es pas, en fait, là.
1: Ben, à Radio X, on n'est pas pro-tramway.
4: Ouais, OK, c'est ça. Mais des journalistes qui suivent le maire tout le temps.
2: Oui, là, il n'y a pas beaucoup d'opposition.
1: En fait, à Radio X, c'est pas qu'on est contre le tramway. On sort les chiffres. On veut faire la job. On fait la job de l'opposition. L'opposition essaie de faire sa job aussi, là. Mais c'est ça. C'est, regarde, moi, j'ai toujours fait du journaliste de cette nature-là. Moi, j'ai pas à me faire des amis. Là. Moi, le conseil de ville, là, les amis, t'arrives au conseil de ville, c'est pas normal quand un élu vient te voir et hey, il te donne une claque sur le dos. Là.
2: Claque, salut, mon chum!
1: Hey, salut, ça va? Ouais. Comment ça va? Non, je suis pas ton chum. Je vais faire ma job. Ma job, c'est de gratter des histoires puis de sortir la vérité avec le grand V. Des fois, on l'a pas. Des fois, on a des zones de gris. Mais là, on voit pas ça. On voit pas ça. L'argent passe où? Les dépassements de coûts. Ils sont encore sur un prix de 2024.
4: La seule chose qui a été ajoutée hier, c'est le fédéral a mis un peu plus de financement. Et c'est tout. Et ils ont passé le message que là, on n'ajoute plus. Là. C'est un peu ça.
1: Et ils ont confirmé que l'argent n'était pas confirmé. Là, là ils confirment l'argent, mais...
4: Oui, mais le financement n'est pas plus ce clos, là. On sait pas combien il coûte, le foutu tramway.
1: On va le savoir l'an prochain.
4: En attendant, on creuse, puis on fait des affaires, exact. Mais...
1: Des faiseux, hein? On fait des affaires.
4: Oui. On brasse de la terre.
1: Exact.
4: Bon, on met des tuyaux aussi. C'est quoi les tuyaux? Ils vont servir. On verra. Pas Pierre-Luc, mais plutôt Stéphane Lachance, qui a répliqué, bien sûr.
3: J'ai en main le communiqué de presse de la première ministre et ça dit, concernant le fonds de transport en commun, que les gouvernements du Canada et du Québec ont convenu d'une enveloppe de 4,4 milliards de dollars destinée au financement des projets structurants collectifs. Et ça dit par la suite que l'enveloppe permet notamment de soutenir le projet de tramway de Québec, donc tant mieux, au moins on sait qu'il va y avoir de l'argent supplémentaire, ainsi que de d'autres projets majeurs de transport collectif à travers le Québec. La liste finale des projets admissibles seront confirmés ultérieurement par les deux gouvernements. J'ai lu une déclaration de M. Lightburn, mais on va présumer que le 2,75 est là, mais je l'ai lu nulle part.
4: C'est ça, le 2,75, et c'est vrai, là.
1: Ben oui.
4: Il n'a pas été, il n'a aucunement été nommé hier pendant la conférence de presse, dans les papiers qu'ils ont donnés aux journalistes ensuite. Donc, à part le coulage qui s'est fait, qui s'est dit à des journalistes il y a deux jours maintenant, on le sait pas, il n'y a pas de preuve papier de ça.
1: Le coulage qui venait de l'hôtel de ville, là?
4: Ben oui, clairement. Donc, mais on sait pas, on n'a pas de confirmation, ou peut-être de la CAQ, le coulage, là, je suppose.
1: Il y a des élections au mois d'octobre. Le prochain gouvernement est poli, là. Il peut prendre l'argent et dire on va mettre l'argent
4: Exactement.
7: Je pense que Montréal.
4: Je pense que c'est beaucoup ça le deal qui s'est fait entre le fédéral. Puis regarde, voulant plus d'argent sur le tramway, voilà 4,4 milliards. Puis là-dedans, arrangez-vous, là. Mettez-en, si vous voulez, plus sur le tramway, go, allez-y, vous êtes libre. Tant que c'est du transport en commun, nous autres, ça ne nous dérange pas.
7: Mais sur cette enveloppe-là, le projet de tramway va gober beaucoup d'argent, là. Ça va faire du monde qui vont crier l'autre bord, là.
4: Ben, à part, moi, de ce que je comprends, à part le tramway puis la ligne bleue à Montréal, il va rester des miettes, là.
7: Hey, non, écoute, puis t'avais à Montréal, là, ça crie. Il y a des stations de métro. On ferme des stations de métro parce qu'il y a de l'eau qui coule.
4: Ça coule de partout.
7: Écoute, il y a de l'argent à mettre sur le transport en commun à Montréal. Et là, on regarde Québec, puis on se dit, tabarouette, vous allez ramasser la grosse tarte.
4: Parce que c'est bien beau, la ligne bleue à Montréal. Puis oui, je crois qu'elle est nécessaire. Tu sais, faut élargir le métro. Mais avant ça... Le vieux système, il est en train de s'écrouler, là.
7: Et l'autre chose, dis-toi que l'argent, parce que là, le RTC va devenir le maître d'œuvre au niveau de la gestion du projet par la suite, là.
4: Oui.
7: L'opérateur, le RTC est déficitaire. L'argent va venir de où, tu penses?
2: T'es pas en train de me dire que les coûts d'entretien du tramway vont peut-être être chargés sur ta taxe d'immatriculation?
7: Ben, moi, je pense que c'est ça qui s'en vient.
4: Ben, 25 millions par année.
7: Dis-moi là où tu vas apprendre l'argent.
4: Et le pire, c'est que dans le temps, ils nous disaient « Ouais, mais on va sauver de l'argent parce que ça va coûter moins cher qu'ajouter des autobus puis acheter des autobus. » Ouais, mais les autobus présents, là, vous voulez les prendre puis les envoyer ailleurs style à Val-Bélair où tout le monde doit prendre l'autobus. Là.
7: Exact.
4: Et je t'arrive d'ailleurs sur ce sujet-là. Ça a été le sujet amené par Stéphane Lachance par la suite. Ils veulent qu'on parle d'autre chose, on va parler d'autre chose. Donc, le trafic à Val-Bélair, c'est un problème. C'est un problème qui s'étire. Et lui arrive même avec une solution qui est quand même simple puis qu'on peut faire à court terme, là.
3: Les discussions avec le ministère des Transports du Québec sont complexes et peuvent s'étirer sur une période de 3 à 5 ans avant de se concrétiser. Monsieur le Président, Val-Bélair ne peut pas attendre 5 ans dans le trafic. Si on veut soulager rapidement et concrètement les automobilistes, il y a une solution qui est simple, qui ne demande qu'un peu de bonne volonté, c'est d'ajouter une troisième voie centrale sur Pionze qui ne demande pas de travaux, que du remarquage et permettre aux gens qui sont à droite des deux côtés de pouvoir poursuivre leur chemin pendant que les gens qui sont au centre mettent leur signalement pour tourner à gauche ou à droite. On ne demande pas l'impossible, on demande simplement une vitesse d'exécution pour la sécurité et l'équité parce que les citoyens de Val-Bélair veulent se sentir considérés comme tout autre citoyen de la Ville de Québec.
4: Donc c'est ça, c'est quand même assez simple, ce avec quoi il arrive, puis c'est ça son intervention. La mairesse suppléante se lève, mais parle pas du tout de la proposition de Stéphane.
6: On cherche donc des solutions pour les automobilistes pour assurer une meilleure fluidité dans le secteur et on vient intervenir aussi sur d'autres aspects. Parce qu'on le sait, les gens ne se déplacent souvent pas que d'une seule façon. Ce que l'on souhaite, c'est offrir des options et des possibilités aux gens. Donc, comme vous le savez, on vient aussi intervenir sur le transport en commun en bonifiant la desserte. C'est ce que l'on a fait d'ailleurs avec l'ajout d'un métrobus. On le fait également à vélo, même si M. Lachance affirme qu'il y a peu de gens qui se déplacent à vélo à Val-Bélair. N'en demeure pas moins qu'il s'agit d'un service qui est de plus en plus populaire. Mais encore une fois, ce que je viens dire aujourd'hui, c'est qu'on travaille sur un ensemble d'options et on le fait en collaboration.
4: Donc, on vient avec la même rengaine, le monde de Val-Bélair pogné dans le trafic, là. Prenez l'autobus ou prenez le vélo, sinon, ben, arrangez-vous, puis endurez, parce que, gang de méchants automobilistes, vous prenez vos voitures, puis c'est de votre faute, le trafic.
7: À un moment donné, il y avait mis beaucoup d'accent, puis c'était le RTC, là. Il y avait des navettes express vers le centre-ville.
4: Oui.
7: C'est parce que là, tout ça, ça tient plus, ou on en a encore, mais encore moins, ou encore plus, ou...
4: Vraiment, je sais plus, ça.
2: Non, mais c'est parce que c'est principalement des gens qui vont travailler à l'extérieur de Val-Bélair, puis qui pourrait pas y aller en vélo, là.
7: Non, en autobus, c'est trop long. T'as une demi-heure. Hey, pour descendre, mettons, tu pognes la piste du cheminot, là, c'est ça?
4: Oui.
7: On passe à Val-Bélair, descend à Loretteville.
4: Oui.
7: Là, descend par, on arrive dans le coin de Le Bourgneuf. Là, faut être viré dans le vieux port pour partir vers le centre-ville. Ah, c'est ça, genre, là?
4: Oui. Mais là, c'est parce que t'oublies aussi autre chose. Tu veux faire une belle ride de vélo, c'est correct. Mais est-ce qu'à la fin, faut t'en remonter?
7: Ben, un puis deux, faut que tu prennes ta douche en arrivant à job, là.
4: Oui. Puis il faudrait t'en prendre une autre en arrivant à la maison, ça c'est clair.
7: Donc c'est impensable, là, je veux dire. Puis même quelqu'un travaille à Sainte-Foy de Val-Bélair, il n'y a pas de communicant.
4: Mais après, prend l'autobus.
7: Ben c'est ça, ça prend deux heures. Non, ils sont complètement déconnectés.
4: Ah, mais il y a un nouveau métrobus, là.
2: Ben oui.
4: T'sais, tu peux prendre ça. Puis je termine là-dessus. Il y a eu un autre conseiller qui s'est levé, un monsieur Fauteux. Ouais, ça c'est le gars de Cap-Rouge. Je ne sais même pas pourquoi lui s'est levé. Mais là, il nous a surtout dit que les gens vont devoir changer, là.
3: sur le plan de notre planification urbaine, au niveau de l'étalement urbain, on a atteint un point de saturation à laquelle on ne peut plus poursuivre les mêmes recettes qu'on a appliquées depuis 30 ans puis estimer avoir des résultats différents. Il faut changer nos paradigmes au niveau de la mobilité, puis ça va se faire graduellement. Et c'est pour ça qu'il faut des solutions qui soient multiples, qui vont être progressives. Le Flexibus en fait partie. Le métrobus, le fait que quand on densifie dans certains quartiers, ça nous permet d'offrir un transport en commun qui est plus fréquent et de meilleure qualité à un coût raisonnable. Et c'est sans cet ensemble de cocktails-là qu'on va réussir à obtenir une fluidité qui est acceptable.
7: Alors, voilà. En même temps,
4: l'autobus.
7: On connaît des entreprises qui sont des centres-villes ici à Québec,
4: oui,
7: qui déménagent en banlieue. Là. Parce que là, ils font un sondage auprès de leurs employés. Puis là, ils disent, allez-vous venir en autobus? Puis là, le gars, il va voir son boss, puis il dit, écoute, ça va me prendre 2 heures le matin, puis 2 heures le soir, puis il faut aller chercher le petit à garderie. Puis là, je passe pas à la même place. Tu sais, c'est la réalité des parents, ça.
4: On me dit que pour Val-Bélair, il y a les express, là. 270, 370, 570. J'imagine que c'est aux heures. En tout cas, moi, quand je prenais les express, quand j'étais plus jeune, c'est comme ça que ça fonctionnait.
2: Même, des fois, c'est seulement le matin, seulement le soir.
4: Oui, aux heures, puis aux heures de pointe.
2: Oui, c'est ça.
4: Une fois à l'heure, puis aux heures de pointe.
7: Fait que t'as des employeurs qui commencent à regarder on va aller en banlieue. On va traverser, puis ils vont pouvoir, avoir du stationnement sans se faire écœurer, puis ils vont pouvoir arriver aux heures qu'ils veulent.
4: Moi, c'est le conseil que je donne à tout le monde. Si vous voulez la paix d'esprit, quittez.
7: En périphérie.
4: En périphérie.
7: À part de ça, ça fait le tour?
4: Ça fait le tour. C'était ça. Sinon, comme je te dis, là, c'était des insignifiances. C'était se lever pour dire, j'ai rencontré le Club Lyon de mon secteur, puis tout le monde va bien, je salue une telle personne.
7: Ça sent l'été, là.
4: Ils nous aiment, puis merci, bye-bye.
7: Dom Dumas, tu es salué, merci beaucoup.
4: Yes, bye.
7: Voilà. Écoute. Mais il y a un autre dossier, puis je vais en parler, c'est dans le port de Québec. L'histoire du terminal des conteneurs, je sais pas si tu as vu. Là, c'est la PDG du port. Elle s'appelle Olga Farman. Elle, c'est une avocate aussi, là, mais elle est présidente du port de Québec, PDG. Et là, elle est sur la sellette parce qu'il y a QSL, promoteur QSL, qui veut implanter un terminal de conteneurs dans le Vieux-Port.
2: Ouais.
7: Madame Farman est présidente du port de Québec, mais est également sur le conseil d'administration de la Caisse de dépôt et placement. Et la Caisse de dépôt et placement est actionnaire de QSL.
2: Pas le conflit d'intérêts, là?
7: Ben là, je sais pas. Elle a dit qu'elle n'a pas à se sentir en conflit d'intérêts. Là, Et là, t'as parce que là, il y a une table de concertation et il y a un organisme qui s'appelle Table citoyenne littorale Est qui, eux, disent, vous êtes en conflit d'intérêts. Et ils ont saisi, notamment, parce que là, il y a l'Agence d'évaluation d'impact du Canada qui fait une espèce d'étude d'impact de ce terminal de conteneurs de QSL. Là, ça commence, je vous dis, là, si t'as 8 chapeaux sur la tête, ça se peut que tu sois en conflit d'intérêt, là. Là, elle a compris pas. Elle sait pas qu'est-ce qui se passe. Je vous dis, faudrait qu'elle allume un peu, là. Là, je comprends que le monde à Québec, les notables, là, ça va bien, puis mais tu peux pas être sur le conseil d'administration de la Caisse de dépôt, d'être président du port de Québec, puis de pas penser qu'à un moment donné, la Caisse de dépôt est partout, là. Là, dans le cas de QSL, je comprends qu'eux autres, ils veulent s'implanter, mais le port de Québec veut les avoir, mais en même temps, est sur le board de la Caisse de dépôt qui est actionnaire de QSL. Là, ça commence à faire
2: être pas mal tout le monde dans le même... le même joueur partout. Là.
7: Honnêtement, les gens de la table citoyenne littorale S ont raison de soulever des doutes. À un moment donné, puis t'es juge est parti.
2: Exact.
7: Puis là, on demande qu'elle se retire de son siège de conseil d'administration.
2: Il va y avoir des histoires de contrat là-dedans. Là.
7: Ben oui, il y a du gros cash, là.
2: Ouais.
7: Non, il y a du gros cash là-dedans, là.
2: Fait que t'es au courant du contrat, t'es au courant de l'appel d'offres, t'es au courant de la soumission, t'es au courant de tout.
7: Et sur le CA de la Caisse de dépôt?
2: Un peu bizarre.
7: Caisse de dépôt, c'est gros, Québec, là. Et t'es sur le port de Québec, je comprends. OK, fine. Mais s'il arrive ça, est-ce que tu dois te retirer du petit feu? Moi, je pense que oui, là.
2: Ben, je pense aussi.
7: Ou elle se retire de son siège du CA de la Caisse de dépôt, ou tu te retires du dossier, là. T'es PDG du port de Québec, c'est un peu dur. C'est quoi ta job principale, là? C'est-tu d'être administratrice de la Caisse de dépôt?
2: Je pense que tu quittes le CA de la Caisse de dépôt.
7: Ben c'est ce qu'ils disent, eux autres. Là. Ils disent là, ça marche pas. Là, le maire Marchand l'a défendu. Là, tu peux pas défendre l'indéfendable à un moment donné. Là à un moment donné, tu joues dans les plates-bandes de tout le monde. Tu es à gauche puis à droite. T'sais. Là, je pense qu'elle doit se retirer de... Ou à tout le moins, peut-être pas participer aux discussions concernant QSL.
2: Ouais, non, c'est ça.
7: Mais en même temps, c'est dur. Là. La Caisse de dépôt, c'est gros. Là, tu t'arrives au dossier, OK, il y a ça, mais là, on va parler de QSL. Puis là, Caisse de dépôt, ils détiennent des participations dans plein d'entreprises, là. Mais ça regarde mal. À tout le moins, il y a semblant possible conflit d'intérêts.
2: Moi qui disais ça, là. S'il y a...
7: Ben, si on soulève le doute,
2: ouais.
7: Ben, c'est parce qu'il y a peut-être un doute. Hein? C'est ça?
2: Exact.
7: Les avocats savent ça, le doute raisonnable. Ils connaissent ça beaucoup. Là. Ouais. Elle est avocate, elle aussi.
2: S'il y a apparence de conflit d'intérêt, c'est qu'il y a conflit d'intérêt.
7: Ben, je sais pas, mais là, tu sais, elle, elle se dit déstabilisée.
2: Bon.
7: À un moment donné, tu sais, je veux dire, on doit être neutre là-dedans. C'est quoi le rôle de la PDG du Port de Québec? C'est d'être neutre dans le dossier-là. Là, s'il y a apparence de conflit d'intérêt, ben là, peut-être que le conseil d'administration du Port de Québec pourrait dire, ben là, écoute, t'as plusieurs chapeaux, là. Là, tu peux pas être président du Port de Québec. T'es sur le board de la caisse de dépôt, puis là, il arrive une affaire problématique. C'était quand même un gros dossier, ça, le terminal de conteneurs là, pour le Port de Québec. C'est plusieurs dizaines de millions d'investissements. Donc, QSL et...
2: Ben, non, c'est ça, tu
7: compte,
2: peux pas...
7: Compte parmi ses investisseurs, la caisse de dépôt. Fait que, en tout cas, c'est touché actuellement, cette position-là. Moi, je pense qu'elle devrait s'enlever le chapeau.
2: Au pire, tu te retires temporairement de toutes ces discussions-là. Là.
7: Ben, elle devrait. Moi, je pense qu'elle devrait faire ça. Elle devrait dire, ben, pendant, j'en ai discuté, mais c'est au. Le CA du Port de Québec doit prendre une décision avec elle. Là. Je veux dire, là, tu peux pas avoir 20 chapeaux. Là. Tu sais, je comprends que ça peut être bien payant, tout ça. Là. Mais là, il y a un. Je sais pas, il y a apparence de.
2: Si ça ressemble à un canard, puis que ça marche comme un canard, c'est probablement un canard.
7: Ben, c'est ça. Hein? Fait qu'à suivre. Elle se sent beaucoup vexée, puis là, je comprends qu'il y a du monde. Mais là, tu sais, à un moment donné, là, les conflits d'intérêts, là, ça existe aussi, là.
2: Ça existe.
7: Puis je sais que le Québec, c'est pas gros, là. Puis des fois, on est à gauche, puis à droite, puis dans le centre, là, puis on touche à tout, là. Mais là, dans ce cas-là, je pense qu'elle pourrait. Je sais pas, l'avis devrait venir du CA du Port de Québec. Dire, écoutez, là, vous êtes la présidente du Port de Québec, mais là, pas jouer à toutes les tales. Retirez-vous temporairement de la caisse de dépôt. Tu peux demander à la caisse de dépôt, là, comme ce dossier-là est touché. Apparence de, je vais me retirer, puis on va continuer dans le dossier. En tout cas, ça fait beaucoup jaser là, cette histoire-là. Fait que, garde, voilà. Notre invité, il est là. Danny McNicol, président d'inspection d'EMI. Comment allez-vous, M. McNicol?
8: Oui, ça va très bien. Bon matin à vous deux.
7: Oui, je voulais vous parler parce que on entend parler de toutes sortes d'histoires dans le monde immobilier ces temps-ci. Les gens, on le sait, là, c'est un marché qui est très effervescent dans la région de Québec. Et là, moi, ce qui me vraiment ça vient me chercher, c'est que là, t'as du monde qui achète des maisons à 500 000, 600 000, 800 000, 1 million, sans faire inspecter la maison. Vous le voyez, ça, sur le terrain actuellement.
8: Oui, c'est malencontreux, c'est très malheureux. Puis on le voit, là, c'est une espèce de mode qui s'est invité là, par défaut à raison des surenchères là, qu'on a vécues dans les depuis 2 ans. Là.
7: Mais comment on explique ça? C'est-à-dire que on arrive dans un processus, il y a une maison à vendre, il y a 40 visites en 3 jours, on dépose une offre, il y a 15 offres déposées, et là, pour accélérer peut-être une transaction à la faveur des acheteurs, ben on va dire, ah ben l'inspection puis la garantie légale, on fait sauter ça, hein, entre autres.
8: Ouais, puis en fait c'est même pas pour accélérer le processus, c'est que dans le domaine il y a comme une façon de penser qui est tout à fait erronée à l'effet que si on propose une promesse d'achat sans l'inspection, ben que notre promesse d'achat va être plus alléchante. Mais dans le domaine, il y a comme une façon de penser qui est tout à fait erronée à l'effet que si on propose une promesse d'achat sans l'inspection, ben que notre promesse d'achat va être plus alléchante. Mais la réalité, c'est que la promesse d'achat, elle protège, oui, l'acheteur.

0: problèmes majeurs apparaître dans des résidences alors qu'on n'avait pas fait inspecter.
1: Oui, parce que, tu sais, l'inspection, là, si on le définit de façon autrement, là, c'est une gestion du risque financier sur une transaction.
0: Ben oui.
1: C'est ça, l'inspection.
0: Mais je comprends pas que le créancier, lui, mettons la banque, n'oblige pas l'acheteur à avoir une inspection obligatoire.
1: Ben, dans certaines circonstances, ils vont l'obliger.
0: OK.
1: Parfois, certaines institutions financières, pour les ventes sans garantie légale, parfois, ils vont l'obliger, mais c'est pas tout. Mais ça arrive.
0: Parce que, tu sais, dans le fond, la banque, elle passe 500 000, elle passe, mettons, 400 000, 600 000 à un acheteur. Je veux avoir, moi, une garantie de risque là-dedans, là, au moins, là.
1: Oui, puis des fois, c'est la banque, effectivement, là, qui va dire non, moi, je prête pas l'argent si on n'a pas une inspection là, qui va garantir là, de quelles conditions est la propriété. Parce que, tu sais, on s'en va sur enchère, ça veut dire quoi? Ben, ça veut dire que la mise de fonds qu'on avait là est au maximum, elle est plafonnée.
0: Ouais.
1: Fait qu'après ça, on a les frais de notaire, les taxes de bienvenue, puis là, il nous en reste plus d'argent comme acheteur. Fait que s'il y a un 10, un 15, un 75 000 à mettre dans la propriété, puis souvent c'est à court terme, on décide pas, ben on l'a pas. Et là, c'est là que le cauchemar commence, puis ça, ben on le voit énormément là depuis quelques mois. Là.
0: Ça ressemble à quoi les cauchemars? Ça, mettons le drain français qu'on n'avait pas vu. Écoute, plein de défauts, là.
1: La majorité des éléments, là, c'est des choses qui avaient des indices de leur présence qu'on aurait pu le trouver au moment de l'inspection pré-achat là, par un bon inspecteur. On parle, exemple, d'un mur là qui est complètement pourri parce qu'il y a de la présence de fourmis charpentières. Okay? Ben, quand il y a une présence de fourmis charpentières dans une déclaration du vendeur, ben, ça veut dire qu'il faut faire des vérifications supplémentaires.
0: Ouais.
1: Après ça peut être une fondation en bloc de béton. Une fondation en bloc de béton de la maison à 75 ans, la durée de vie utile est complétée, là, est terminée. Fait qu'il faut faire une investigation un peu plus grande, là, parce que dans un cas en tant que tel, la pression latérale fait en sorte que la fondation est en train de rentrer dans la maison. Là, il faut relever, changer la fondation.
0: C'est majeur, là. Ça peut être 100 000, 200 000. Ouais, c'est ça.
1: Une toiture qui a été faite il y a 3 ans, mais qui a une mauvaise imperméabilisation au niveau d'un évent sur le toit, bien là, on a 4-5 venir complètement pourris. Bien là, il faut refaire la toiture au complet sur un versant. Donc, tu sais, c'est des grosses dépenses d'argent, des plusieurs milliers de dollars, mais c'est des choses qui étaient prévisibles lors d'une inspection. Ça veut dire qu'il n'y a pas de garantie là pour l'acheteur. Il ne peut pas se retourner pour engager la responsabilité de l'ancien propriétaire. Il ne pourra pas.
0: Dans ce cas-là, c'est quoi? Le vendeur a fait une déclaration. Il y a une déclaration obligatoire du vendeur, hein, c'est ça? Mais on se fie à sa bonne foi aussi. Là, hein?
1: La pire chose à faire, c'est de se fier sur la déclaration du vendeur. Pas que le vendeur, il veut nécessairement tromper, mais c'est parce que souvent, ils ne pensent pas que c'est d'une réelle importance l'information qu'ils possèdent. Ça se peut que l'information qu'ils détiennent, ben, ils ne s'en rappellent pas et qu'ils ne l'ont pas mis. Ça se peut que lui ait rempli la déclaration du vendeur, mais en réalité, c'est madame qui avait fait la réparation puis lui ne s'en rappelle pas. Bref, il y a un paquet de situations. La déclaration du vendeur, c'est un document de base qui nous informe de quelques petites choses, mais c'est à l'inspecteur de valider c'est quoi l'état réel de la santé du bâtiment. C'est lui qui va gérer après ça le risque financier pour vous en disant, écoutez, on a là probablement pour X milliers de dollars de réparation à venir, quoi que ça n'avancera pas sur un chiffre, là, mais il va vous donner les conditions pour que vous puissiez le faire. Et après ça, ben vous allez pouvoir dire, écoute, moi, là, ça a-tu du sens avec ma situation financière de dire, j'achète ce bâtiment-là, je viens de plafonner ma mise de fonds, il va falloir que je remette un 60 000. Ouais. C'est-tu viable pour mes finances à moi?
0: Oui, non, c'est ça. Puis là, ben, quand tu fais une inspection comme ça, tu vois les travaux à faire. Donc, ça te donne aussi un levier pour négocier avec l'acheteur, éventuellement. Là.
1: Hey, logiquement, le vendeur devrait avoir mis son bâtiment à un prix juste en fonction de son état. Mais souvent, l'état, il ne connaît pas, l'état du bâtiment. Les éléments qu'on retrouve en inspection là, problématiques, souvent, il ne les connaît pas. Fait que c'est sûr que lorsqu'il a mis le prix de vente de son bâtiment à X montant, ben ça tenait pas compte des éléments qu'il connaissait pas. Fait que oui, ça pourrait mener à une négociation par la suite.
0: Ouais.
1: Mais, sauf que, dans un marché où est-ce que c'est un petit peu fou comme présentement, souvent le vendeur va dire, hey, moi, je préfère passer au suivant, là, puis on va essayer d'aller chercher notre prix pareil.
0: Ouais, un vendeur peut-il, est-ce qu'il est obligé de déclarer une inspection qui a eu lieu sur son bâtiment?
1: Oui. Oui.
0: Donc, si on a une inspection, fait que c'est un vendeur, t'es mieux d'avoir peut-être commandé un inspecteur, une inspection, puis que tu sais, puis tu dis, gars, j'ai tout mis à jour ce que j'avais de problématique possiblement. Et là, ben, ça justifie le prix pour lequel je la mets. en vente?
1: Ben, il y a des vendeurs qui vont se dire, moi, je ne peux pas faire d'inspection pré-vente, puis j'espère que je n'aurai pas d'inspection pré-achat. Moi, je vends sans garantie légale, puis je m'enlève les

0: humain. Il faut faire attention, le vente sans garantie légale, là, le vendeur, il n'est pas si blanc que ça. Là. Tous les travaux qu'il a fait lui-même, là,
1: ouais.
0: Il a fait sa toiture lui-même, il a fait ses changements de fenêtres lui-même, tout ça, là, ça passe pas dans la vente sans garantie légale. Parce que légalement, il est reconnu connaître le vice qu'il a lui-même créé, s'il l'a fait lui-même.
1: Okay.
0: Fait que même s'il ne savait pas qu'il a fait sa toiture tout croche, ben, la vente sans garantie légale.
2: Irresponsable,
0: ouais,
2: c'est ça.
0: Oui, ouais, c'est ça. Fait que c'est important pour un vendeur aussi de bien déclarer ses vices. Puis une inspection pré-vente ou une inspection pré-achat pourrait bien le protéger lui aussi.
1: Voilà. Là, les cauchemars que vous voyez financiers, c'est quoi? Parce que là, on a parlé des problématiques qu'on n'a pas vues. Mais là, c'est quoi? C'est des séparations? C'est des gens qui vivent en stress? T'achètes une maison avec ta conjointe, t'as payé 700, 800 000 piastres, 900 000, t'as pas fait inspecter. Là, tu t'aperçois qu'il y a 200, 300 000 piastres de travaux à faire rapidement parce que l'eau coule à une place ou à une autre. Et là, c'est des recours avec des avocats aussi pour essayer de revenir en arrière. Ça peut amener des situations. C'est quoi vous avez vu sur le terrain récemment, là, sans peut-être donner de nom, là?
0: Bien, présentement, une famille qui a acheté une maison, pas fait inspecter, achat sans garantie légale, puis la maison, là, la fondation est plus bonne. Il faut qu'elle soit remplacée. Il y a de l'infiltration d'eau, présence de vermine. Là, on parle de problèmes majeurs. Il faut qu'il relocalise sa famille. Trop de moisissures dans le bâtiment.
1: Une famille, ça, c'était du monde qui avait acheté une maison sans inspecter?
0: Oui, sans garantie légale.
1: Incroyable.
0: Ouais. Fait que là, après ça, ces gens-là qui sont plafonnés au niveau financier, il faut que gèrent le risque financier de se reloger et tout ça, mais souvent, ils n'ont même pas les moyens.
1: Mais là, l'institution financière, elle, est-ce que ça, c'est un... Sentez-vous qu'il y a un déclic qui se fait, là, les banques puis les caisses populaires qui prêtent de l'argent devraient exiger à tout le moins, au moins, au minimum, une inspection, là?
0: Bien, je vous dirais que la caisse populaire là, Desjardins est celle qui va le plus souvent exiger un rapport d'inspection dans des dossiers où est-ce que bon, il y a une vente sans garantie légale ou une reprise de finances. Souvent, là, la caisse va être un peu plus proactive là-dessus.
1: Okay.
0: Puis eux autres, déjà, là, ils ont commencé là, à être un petit peu plus sévères là-dessus. Mais oui, les institutions financières devraient protéger la qualité de leurs créances, là, parce que c'est bien beau avoir la SCHL, là. C'est pas suffisant, là. Pas avec la qualité des bâtiments qui sont vendus présentement. Le bon a déjà été vendu. Maintenant, c'est la scrap qui se vend, si on me permet l'expression, là, à des prix qui sont pas justifiés et des acheteurs qui sont pognés pour acheter des affaires pour lesquelles ils ont aucune idée, là, des conséquences financières par la suite.
1: Donc, on se protège avec une inspection. À tout le moins, c'est le minimum qu'on peut espérer. Mais ça peut-tu te nuire, là? On dit que les vendeurs veulent peut-être aller rapidement avec quelqu'un qui arrive pas d'inspection. Ça peut être un motif de... On le sait pas. Hein, à un moment donné, le vendeur, lui, il va choisir une offre puis il va dire, ben, on va aller en accélérer avec celle-là.
0: Honnêtement, présentement dans le marché, oui, c'est présent. Là.
1: Ça
0: ceux
1: joue?
0: Qui veulent faire inspecter sont pénalisés dans le sens où souvent des acheteurs qui sont moins... des vendeurs qui sont moins au fait là, vont privilégier des promesses qui sont sans condition d'inspection. Puis c'est là-dessus que le gouvernement, je pense qu'il a erré un peu. Là. L'AMF est là pour protéger tout le monde qui va placer un 5 000 $ Mais quelqu'un qui investit un 500 000, il n'y a personne qui le protège. Il est obligé de lui prendre un risque financier qui repose sur ses propres épaules. Fait que là-dessus, il y a du travail à faire là, sur plusieurs paliers.
1: Ouais. Danny McNicol, Inspection des Mies. Vous êtes le propriétaire de Inspection des Mies. Ça fait depuis 2012. CA Habitation, vous êtes reconnu aussi. Les délais, c'est pas long. On vous appelle puis vous envoyez vos inspecteurs seniors, qu'on dit, pas juniors, des seniors.
0: Exactement. C'est ce qui fait la différence. Quand on veut faire inspecter un bâtiment, c'est l'expérience puis la connaissance qui fait la différence. Donc, on s'assure que l'inspecteur y aille l'expérience de plusieurs centaines de dossiers en main. Après ça, on dort en paix.
1: Ouais, c'est ça. Un inspecteur, moi j'appelais ça mon inspecteur gadget. Quand j'achetais une maison, là, j'appelais mon inspecteur gadget, il arrivait avec ses affaires toutes.
2: T'es habitué de voir les vis, là, justement, quelqu'un qui a de l'expérience, il va voir ce qui se passe, va dire, telle toiture, les fenêtres. Les
1: boîtes électriques.
2: C'est ça, exact.
1: Ouais, tu peux tout voir ça. Alors, Inspection des Mies, Danny McNicol, merci beaucoup.
0: Ça fait plaisir. Bye-bye.
1: Voilà,
0: bye.
1: Voilà. Ben, c'est ça. Moi, je comprends pas.
2: Oui, faites inspecter.
1: Non, je comprends pas.
2: On le fait avec les chars, là.
1: Ben, on le fait avec tout.
2: Ben oui.
1: Voyons. Moi, puis en plus, 500. Puis les banques, je comprends pas que les banques embarquent là-dedans.
2: C'est, je pensais que c'était une exigence obligatoire.
1: Et ça devrait être une exigence du gouvernement. Toute transaction immobilière doit comporter une inspection.
2: Le gouvernement s'y embarque là-dedans. Non, mais tu commences avec des formulaires interminables.
1: Non, mais il exige quand même des choses, tu sais.
2: Oui, je comprends.
1: Je sais pas. Ou les bannières, ou en tout cas, moi, les banques.
2: Les banques devraient l'exiger, t'as raison.
1: Je te passe un demi-million. Je veux savoir ce que tu as dans ta maison. Puis là, ta marge est à côté, moi, souvent, là, premier ménage. Première maison. Premier acheteur qui appelle. Tu dois 500 000, 600 000 à la banque. Puis là, hey, on a un 200 000, le drain français, je sais pas quoi. Voilà. Après la pause, qui débarque? Le faux professeur, Sylvain Charlebois.
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2: Le maire de Québec, Bruno Marchand, parle d'une victoire majeure dans le dossier du tramway. Ottawa confirme un financement d'environ 2,75 milliards de dollars, soit près de 40 % du coût du projet. Pour la ville, c'est enfin la juste part du fédéral après des années de négociations. Marchand affirme que le financement est maintenant sécurisé, que le projet de 7,6 milliards peut enfin avancer sans blocage majeur. Malgré des critiques de l'opposition, Québec parle d'un dossier désormais réglé. Un passant a découvert des ossements possiblement humains dans le secteur de Saint-Nicolas à Lévis hier, ce qui a déclenché une importante opération policière. Un périmètre de sécurité a été érigé et le service d'identité judiciaire a été dépêché sur place. Les restes ont été analysés pour déterminer s'ils sont humains ou animaux. Les policiers n'écartent aucune hypothèse pour le moment et l'enquête est en cours afin de faire toute la lumière sur cette découverte.
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1: Ouais, ben hier, on a eu un champion du jour. Puis quand c'est arrivé, le show... Couture dans le mide, t'es fini, là.
2: Ah.
1: Kevin Bilodeau.
2: Ah oui, oui.
1: Ah, il a pogné 12 mois de prison.
2: Ben, bonne affaire, parce que tu peux pas commencer à les jouer au deck hockey, je pense, puis ouais, frapper l'arbitre avec ton bâton.
1: Ben, direct d'en face, il l'a défiguré.
2: Moi, je sais, j'ai entendu le gars, Mathieu, qui s'appelle? Mathieu Jonca, je pense.
1: Oui.
2: Qui était dans le retour hier, puis qui expliquait justement que depuis, sa vie, pas facile.
1: Mais c'est quand même, le juge a été assez clair, là. Tu sais, défigurer quelqu'un avec ton bâton de hockey...
2: Non, ça n'a aucun sens. Gère-toi, là.
1: Pour aucune raison, ben c'est 12 mois ferme de prison.
2: Ben c'est ça.
1: Ça ouvre la porte à d'autres sentences, ça, éventuellement.
2: Oui.
1: Voilà. Il est là, notre food professeur.
2: Bien sûr.
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1: Sylvain, comment ça va?
21: Hey, ça va bien. Hey, félicitations, mon cher Pierre.
1: Ah, merci.
21: Renouvellement, 3 ans, mon Dieu, on est gâtés.
1: 3 more years.
21: 3 more years.
1: Ben écoute,
21: alors, c'est super.
1: C'est le contrat. Et là, il m'a donné, tu signes-tu pas. Bon, je vais signer. Parfait. 3 ans.
21: T'as-tu hésité, vraiment?
1: Pas du tout.
21: J'espère.
1: Non.
21: J'espère.
1: Ben, je veux dire...
21: Moi, je te dis, à chaque fois que je vais à Québec, j'entends parler de Radio X. Même à Montréal et ailleurs, les gens écoutent votre émission, oui, là, religieusement.
1: Ben, il faut dire que demain, on va avoir nos chiffres là, pour le sondage du printemps numériste, là. Fait qu'on va avoir une idée où on se situe. Mais honnêtement, tu sais, Radio X, moi, je suis à la maison. Là. Je pratique du journalisme que je pratiquais à l'époque quand j'étais à l'Impact Campus à l'Université Laval, journal étudiant, et puis même l'exemplaire dans le cours de journalisme de Jacques Guy.
21: Ouais, ouais.
1: Jacques Guy, je sais pas si tu sais, mais lui, c'était l'enseignant en journalisme à l'Université Laval, en presse écrite.
21: Non, je le connais pas, non.
1: Il est décédé aujourd'hui, mais Jacques Guy, c'était du journalisme de guérilla, là. Ce que je vois pas beaucoup aujourd'hui, là. Tu lis les articles puis tu dis c'est donc ben soft. Vous prenez les politiciens de haut, c'est de l'argent c'est des fonds publics à tous les jours là, qui sont en jeu. Là.
2: Pis, une complaisance.
1: Complaisance incroyable. Hey, Jean-Guy nous disait mordez, puis si ça bouge encore, mordez encore. Là.
21: Ah non, c'est certain. C'est sûr que les médias ont de la difficulté, mais dans le cas de Radio X, moi j'ai 5 chroniques par semaine à travers le Canada, dont vous autres.
1: Oui, okay? On est chanceux de t'avoir, Sylvain.
21: Ce qui est unique avec Radio X, c'est qu'on passe beaucoup de temps ensemble, on passe 20 minutes ensemble. Tu sais, en 20 minutes, là... On se dit les vraies choses, là. On y va en profondeur.
1: On a le temps, oui.
21: C'est ça, tandis qu'ailleurs, c'est 3, 4, 5 minutes.
1: Un petit clip à gauche.
21: C'est ça.
1: Puis ils te font dire une affaire des fois en 10 secondes, puis des fois, c'est peut-être pas ce que t'as dit dans tout l'extra au complet. Hein.
21: Fait que au nom de tous vos chroniqueurs, moi, je suis convaincu que tous vos chroniqueurs apprécient le fait qu'on a du temps pour parler des vraies affaires.
1: Mais on a du temps avec du monde qui dise des vraies affaires aussi, Sylvain. Parce que si t'étais fauné, tu n'aurais pas de chronique.
21: Non. Puis j'ai des cicatrices sur chaque côté pour le prouver aussi.
1: On donne des coups pour on en soit, là. On sait comment ça marche.
21: Non, c'est sûr. Écoute, je suis certain qu'à chaque fois que je fais une chronique, puis là, aujourd'hui, on va parler de lait. Là.
1: Oui.
21: C'est sûr que vous allez recevoir des courriels, des textos. Allez recevoir un char de ci, un char de ça. Ça, c'est certain.
1: Mais moi, c'est comme je disais hier, je rencontrais quelqu'un, puis je disais, tu sais, à Radio X, on a une liberté que j'aurais pas ailleurs. Il y a des médias, c'est terminé, là. Cette liberté-là qu'on donne aux journalistes ou aux chroniqueurs ou whatever, aux animateurs, tu l'as plus. C'est terminé. Et il y a une ligne éditoriale, puis tu suis la ligne éditoriale, sinon c'est va-t'en chez vous.
21: Ben oui, exactement. Tu sais, la semaine passée, on a parlé de poulet, là. Jamais. Il n'y a pas un média qui va toucher à cette histoire-là en raison de la gestion de l'offre. Puis on importe plus de poulets américains. Il n'y a personne qui se pose ces questions-là. Puis en même temps, ben, on a une démocratie qui faiblit parce que les gens ne savent pas ce qui se passe. C'est vraiment dommage.
1: Et les gens ont peur maintenant de parler parce que dans les organisations, on leur ferme la gueule. Carrément. T'sais, on leur empêche
21: de parler. Regarde ce qui s'est passé avec moi à la presse.
1: Non, t'es l'exemple parfait.
21: Ben oui.
1: Exemple.
21: Là, avec les affaires, mais les affaires, je vais vous dire, les gars, là, les affaires, j'ai carte blanche.
1: Puis ça, t'as comme jasé avec eux autres.
21: Ouais, on s'est rencontrés à Montréal. Marie-Pierre Frappier, là, rédactrice en chef. C'est de l'or en barre. C'est vraiment une belle publication. J'adore ça.
1: Ben écoute, ça paraît. Parce que tes papiers à date, là, ça fracasse pas mal.
21: Oui,
1: ça marche, comme on dit.
21: Ouais. Ben, bon matin, tu sais, je parle de poulet, puis là, ben, je voulais vous parler de lait, puis ce qui se passe à Kingston, en Ontario. Je sais que pour vos auditeurs, Kingston, c'est loin, là, mais.
1: Ben, c'est notre pays, hein, c'est le Canada, pareil.
21: Ben, je vais vous poser des questions, puis dites-moi, c'est des questions oui ou non, OK?
1: OK.
21: D'abord, étiez-vous au courant que les Chinois ont bâti une usine de transformation laitière à Kingston pour faire des produits pour les enfants, là, du lait maternisé, là? Saviez-vous ça?
2: Non.
1: Moi, je savais parce que ça a popé à un moment donné, là.
21: Oui. Saviez-vous que vous avez payé en partie pour la construction de cette usine-là? Ce qu'on sait maintenant, c'est qu'on a versé à peu près 50 millions de dollars pour bâtir cette usine-là. Est-ce que vous saviez ça?
1: Ça, je n'étais pas au courant.
2: Non.
1: Non.
21: OK. Est-ce que vous saviez que le lait qui est utilisé pour, fournir l'usine à Kingston émane de la gestion de l'offre? La gestion de l'offre, bien sûr, c'est de produire ce qu'on a besoin chez nous.
1: Je n'étais pas au courant.
21: OK. Saviez-vous que cette usine-là, qui appartient aux Chinois, exporte leurs produits en Chine?
1: Je n'étais pas au courant.
2: Non.
21: Voilà. Et puis probablement qu'ils exportent ça. Tu sais, je vous dis ça, là. On vient d'obtenir des documents d'Ottawa.
1: Mais ça, c'est capoté, là.
21: Sous la loi d'accès à l'information. On m'a envoyé ça en fin de semaine, puis j'en revenais pas, là. Puis c'est quasiment... J'ai l'impression que les gens qui nous écoutent pensent qu'on invente tout ça, là, mais c'est vraiment ce qui se passe. Les Chinois sont venus chez nous, ils ont bâti une usine de 380 millions de dollars il y a quelques années pour produire du lait maternisé.
1: Et il y a un scandale là-dessus, hein, ce lait-là, à un moment donné, là.
21: Ben oui, en 2008, tu sais, les Chinois, en 2008, il y a eu le scandale du lait contaminé avec de la mélamine. Il y a eu plusieurs enfants, des milliers d'enfants hospitalisés en raison de ça. Puis depuis ce temps-là, la Chine recherche des sources fiables pour leur lait maternisé, pour leur pays. Fait qu'ils sont allés bâtir en Australie, puis ils sont venus ici chez nous, mais il n'y a pas grand monde qui en ont parlé. Pourquoi? Parce que c'est la gestion de l'offre. La gestion de l'offre, là, c'est de produire ce qu'on a de besoin. Puis là, actuellement, on est à la table de négociation avec les Américains puis le Mexique. Puis ce qui ressort, c'est la gestion de l'offre. Puis nous, tous nos politiciens, toute la gang défendent la gestion de l'offre parce que c'est une politique de souveraineté.
1: Mais il y a un lobby très puissant aussi, là. Si tu veux t'opposer à la gestion de l'offre du lait, là, d'après moi, là, tu vas te faire battre soit dans ton comté
21: dans
1: la course à la chefferie d'un parti politique. Là.
21: Fait que là, on a des tarifs de 250-300% pour empêcher les produits, d'ailleurs incluant les produits des États-Unis, pour pénétrer dans le marché. Mais en même temps, on laisse les Chinois exporter notre lait en Chine.
1: Capoté.
21: Aïe aïe.
1: Mais moi, je n'étais pas au courant de ça. Puis d'ailleurs, on se demandait pourquoi le Canada poussait pas sur l'exportation de notre lait. De dire, on va pousser le marché extérieur, on va envoyer notre lait ailleurs, il est en demande.
21: Moi, en principe, je suis pas contre. Me rend mal à l'aise, c'est l'hypocrisie totale politique avec la gestion de l'offre.
1: On donne des quotas, puis les quotas qu'on redonne, mettons, là, on a 2 millions de litres de lait en quotas. Si on enlève la prochaine négociation de la CEUM, on va compenser les producteurs de lait pour ça, là.
21: Exactement. Puis l'autre chose, c'est qu'il y a probablement des gens qui nous écoutent qu'ils ont besoin de lait maternisé, puis ils vont vous le dire que le lait maternisé a augmenté de 70% depuis 5 ans.
1: Le prix.
21: Et parfois, ça a été difficile à en trouver. Pendant ce temps-là, on donne du lait aux Chinois pour qu'ils puissent nourrir leurs nourrissons en Chine.
1: Et on les a subventionnés.
21: Oui.
1: Incroyable.
21: Tu sais, c'est incroyable. En tout cas, moi, tout ce que je souhaite, c'est qu'un jour, la filière laitière, les producteurs laitiers soient honnêtes avec les Canadiens pour leur dire, OK, on va choisir, on va développer un nouveau modèle, on veut exporter. Le monde veut du lait canadien, parfait. Mais en même temps, arrêtons d'être hypocrites avec les Américains puis les Mexicains, là. Allons à la table de négociation en disant, bon, on est prêt à exporter, on est prêt à accepter vos produits, on est prêt à opérer au sein d'un système plus ouvert pour permettre les prix à diminuer pour tout le monde. Mais il faut être clair, il faut être transparent. Là.
1: Mais qui profite de ça? Je veux dire, les prix baissent pas au Canada, là, du lait?
21: Non, ben c'est essentiellement les producteurs de lait, parce que la stratégie des producteurs de lait du Canada, puis je dois inclure l'UPA là-dedans, là, c'est le secret, c'est le manque de transparence. C'est difficile d'argumenter sur la place publique quand tes gens ne savent pas ce qui se passe pour de vrai.
1: Mais les gens ne veulent pas le savoir non plus. On dirait que ça les intéresse
21: ben, c'est pas.
1: Pas
21: que, ben, ça, moi, je dis pas que ça les intéresse pas, c'est parce que c'est pas simple. C'est pas simple comme système. Tu sais, il y a beaucoup de politiciens, puis j'étais à Ottawa la semaine passée, puis tu sais, j'ai rencontré quelques députés là-bas, puis je te le dis, Pierre, les députés qui défendent la gestion de l'offre ne comprennent pas la gestion de l'offre.
1: Ben, c'est ça.
21: C'est un système qui est très compliqué. Fait que j'ai l'impression que pour les gens qui s'intéressent pas ou qui veulent pas s'intéresser, c'est juste parce que la gestion de l'offre, c'est compliqué. Puis on leur dit que c'est bon pour eux, mais on leur explique pas vraiment pourquoi. Puis qu'est-ce qu'on perd en défendant un système aussi rigide que ça?
1: Ouais. Puis j'imagine que les Américains savent ça, eux autres, quand ils arrivent à la table de négo. Puis les Mexicains aussi.
21: Ben, là, mon texte est sorti ce matin. Il est publié un peu partout, là, dans les médias, sur les réseaux sociaux.
1: Ça doit sonner, là, les oreilles.
21: Qui est-ce qui a reçu une copie de mon rapport? Ben, l'ambassade américaine.
1: Ben oui, mais ça, ils doivent savoir ça pareil, là, je veux dire.
21: Ben oui.
1: Hey, voyons
21: ben
1: donc.
21: Ben oui. Fait que c'est ça, ces documents-là sont disponibles. Quiconque veut voir les documents que j'ai obtenus d'Ottawa sont les bienvenus, mais c'est pas le fun, parce que les gens ont besoin de savoir tout ça, là, parce qu'ils ont payé pour ça.
1: Y a-t-il d'autres choses qu'on sait pas, là? Hein? D'après moi, on va apprendre qu'en Colombie-Britannique, il y a une usine qui pogne les quotas de lait, qui pogne les surplus de lait, puis qui envoie ça à quelque part, puis on le sait pas.
21: Ah, il y en a une usine qui appartient aux Chinois en Colombie-Britannique. Ah oui? Mais celle-là, elle n'exporte pas. Moi, ce qui dérange, c'est qu'on prend notre lait et on exporte le produit. C'est là qu'on va... à l'encontre du principe de base de la gestion de l'offre. La gestion de l'offre...
1: Mais ça, c'est jamais dit, ça, aux Canadiens, là, que...
21: Jamais. Le prix industriel du lait est 40 à 60 % de plus cher qu'aux États-Unis. On a fait un choix de société, c'est la gestion de l'offre. Okay? On l'accepte, ça.
1: On l'accepte, mais soyez transparent, par exemple.
21: Exactement. C'est tout ce qu'on demande. Alors, laissons les Canadiens juger, mais dites-leur toute la vérité. En passant, moi, j'ai reçu d'Ottawa à peu près 150 pages d'informations, de courriels entre l'ambassade, entre la Chine, etc. Mais entre moi et toi, là, il y a beaucoup de sections qui ont été...
1: Caviardées?
21: Ouais.
1: Ah.
21: On va pas voir. Aïe. Fait que les montants... Fait que c'est sûr que, je vais te dire, par exemple, ils exportent en Chine, mais je peux pas te dire le volume.
1: Okay.
21: Je sais pas.
1: Okay.
21: Ça a été enlevé. Le montant, tu sais, on sait que c'était vrai 50 millions de dollars avec l'Ontario puis l'Ottawa qui a financé, mais nous, on pense que c'est plus que ça. Cette section-là a été
1: caviardée. Ouais.
21: Ouais.
1: Incroyable. Ben, regarde, ça va faire... Il y a peut-être des médias qui vont prendre le relais, là. Hein?
21: Je pense pas.
1: Non,
21: pense
1: on
21: pas
1: veut pas aller
21: que,
1: là?
21: Premièrement, c'est un cas qui est compliqué. Puis deuxièmement, là, qu'est-ce... Tu sais... C'est pas un cas qui va bien faire bien paraître l'administration Carney.
1: Ben, je m'en fous. Les journalistes, qu'ils fassent le job, là. Si t'es journaliste, fais ta job. Si t'es pas journaliste, sac ton camp de là. Non, donne le job à quelqu'un d'autre.
21: Radio X fait déjà sa job en informant le public. Ouais. Ça, c'est beau. Mais je sais pas pour le reste. Moi, je serais vraiment surpris de recevoir... C'est un appel indépendant, oui.
1: Oui,
21: oh, j'en ai déjà reçu, là.
1: Ouais.
21: Mais Hill Times, Epoch Times, eux, ils vont s'intéresser à l'histoire. Mais CTV, Global, CBC, Radio-Canada.
1: Cricket, des bruits de cricket, Radio-Canada. Ben oui.
21: Non.
1: Récession, quelle récession?
21: Je sais pas, j'imagine que vous n'avez parlé depuis lundi là, de ce qui se passe avec... avec la rhétorique de récession.
1: Ouais,
21: c'est,
1: oui. Ouais, technique.
21: C'est quand même bizarre. Non, mais c'est quand même bizarre. En 2015, okay, lorsque Stephen Harper était premier ministre, il y avait une récession. Les deux premiers trimestres de 2015 ont été négatifs. OK? Les médias ont été rapides à dire qu'on est en récession.
1: Ah, c'est dégueulasse. C'est... Le gouvernement...
21: Puis on était à quelques mois d'une élection.
1: Oui, oui. Ouais. Ben Radio-Canada a fait la job, là.
21: Oh, et puis écoute, ça a fait mal paraître le gouvernement Harper. Il y a eu la crise syrienne en plus de ça. Fait
1: que Justin Trudeau montait en grade, là.
21: C'est ça, exactement. Puis cet été-là, ben c'est là qu'on a réalisé que Trudeau était le prochain premier ministre, finalement. Cette fois-ci, là, c'est incroyable. Encore une fois, on voit... Tu sais, tout ce qu'on voit, ce sont des analystes qui disent « Ouais, mais c'est pas tout à fait une récession. »
1: Ça va mal l'économie depuis qu'ils ont imprimé de l'argent en 2022, là. Ouais, 21-22, ouais, c'est pas si...
21: Steven Poulos, à l'époque, qui était gouverneur de la Banque du Canada, mon collègue Michael Leblanc, qui est mon réalisateur pour mon podcast, vient de l'interviewer, Steven Poulos, et puis lui, il avait avoué quelques mois plus tard qu'il y avait eu une récession. Parce que moi, je peux comprendre pourquoi que la Banque du Canada va hésiter, parce que c'est sûr qu'une fois qu'une banque centrale annonce qu'il y a une récession... quand ton économie dépend beaucoup des consommateurs, c'est sûr que tu t'attends à un recul. Puis tu peux justement endommager l'économie. Fait que je peux comprendre pourquoi que cette semaine, la Banque du Canada a dit « Ouais, mais c'est pas une mesure qui est trop importante par rapport à d'autres choses qu'on regarde. »
1: On voit autour de nous autres, là, on n'est pas cave. Là.
21: Mais c'est sûr que Tiff Macklem, c'est un libéral. Là. On s'entend que c'est vraiment aligné avec Carney. Là. On s'entend.
1: Mais c'est dangereux, ça, quand les banques centrales jouent de la politique demain.
21: Ouais, non, mais ils ont fait attention.
1: Ouais,
21: mais c'est parce
1: qu'il
21: y a un contraste total de 2015, parce qu'en 2015, il y avait vraiment pas.
1: Il y avait vargé.
21: Tu sais, d'hésitation, il y avait vargé fort. Puis, évidemment, le premier ministre.
1: Là, c'est Carney. Carney, il était là avant, lui. C'était l'ancien gouverneur de la Banque du Canada. Tu vas-tu tirer sur un ancien?
21: Fait que c'est pour ça que, tu sais, encore une fois, je vois là une couverture médiatique qui s'enfarge sur les fleurs du tapis.
1: Mais c'est capoté, t'sais, hein?
21: Regardez les données, là. Regardez, on a vraiment un navire qui est en train de couler, là. Tu sais, c'est pas, ça va pas bien, là. Puis pourquoi tu penses que Mark Carney s'en va, en fait, vient d'envoyer une lettre à Washington pour demander une extension de 16 ans? Ben oui. Je l'ai dit pendant des mois, je l'ai dit à votre programme. Pourquoi il y a personne à Ottawa qui panique en voyant le Mexique en train de s'entendre avec les États-Unis pendant que nous, on n'est pas à la table de négociation.
1: Mais Dominique Leblanc est allé hier à Washington leur parler, là.
21: Tu sais, c'est moi, je... Parce qu'une fois que une fois que le Mexique s'entend avec les États-Unis, là, on n'aura pas le choix de suivre.
1: On va passer au bat. On va passer au bat.
21: C'est ça.
1: Puis d'après moi, il veut passer au bat plus rapide qu'on le pense, Carney.
21: Fait que c'est pour ça que moi, je me demande, c'est quoi la stratégie?
1: Mais t'as-tu vu Carney la semaine dernière à New York? Il parlait du MAGA, là.
21: Ah ouais.
1: Et écoute, il n'y a pas grand média qui a ramené ça, les sites, là, qu'il a fait Make America Great Again.
21: Écoute, moi, là, moi, je trouve que le Canada se comporte comme une ancienne blonde qui revirait folle. Tu sais? Avec les États-Unis, là, c'est... Tu sais, je sais pas où est-ce qu'on s'en va. Puis, mais l'idée... Mais la première chose qu'on voit d'Ottawa, c'est de vouloir faire mal à Washington, tandis que c'est impossible à faire. Je veux dire, c'est Washington, c'est les États-Unis. Ouais. Fait que c'est ça. En tout cas, c'est mon analogie du matin.
1: C'est une game. Non, mais c'est une game qui joue selon où t'es, puis à qui tu t'adresses. T'sais, quand tu parles aux Européens, tu plantes les Américains. Puis quand tu es aux États-Unis, ils sont fins, ils sont beaux.
21: Fait que c'est pour ça que c'est...
1: Mais ouais, là, on y goûte, hein? On y goûte, là.
21: La diplomatie fédérale qu'on voit de Ottawa, mais vraiment... Puis je le dis souvent quand je donne des discours ces temps-ci en conférence, c'est que je comprends pas Ottawa. Je ne comprends pas la stratégie. La semaine prochaine, je suis au Delaware, aux États-Unis, pour ma prochaine conférence. Puis, tu sais, je vais leur dire, là, moi je suis Canadien, je suis fier d'être Canadien, mais je comprends pas Ottawa. Il faut quand même travailler avec les Américains.
1: Oui, mais moi, je l'ai compris jusqu'à temps qu'il y ait sa majorité. Parce que l'idée, c'était de monter les Canadiens contre Trump. Il a joué Trump beaucoup, là. Hein? Ils l'ont joué à grosse goutte, là. Mais là, il est majoritaire. Et là, tu vois, là, le discours commence à baisser. Les épaules leur descendent un peu, là.
21: C'est sûr, mais tu sais, en même temps, je trouve que ça, en diplomatie, faut être constant.
1: Puis
21: Trump, malgré ses folies...
1: Trump n'est pas facile non plus, là. L'autre bord, là...
21: Il est pas... Mais il est tu sais, il est constant. Tout ce qu'il veut, tout ce qu'il recherche, c'est des excuses pour appliquer des tarifs. Mm. Ça a été constant. Là.
1: Ouais.
21: Nous, on est contre les tarifs. Puis moi, je suis contre les tarifs. C'est stupide.
1: On l'a dit. Moi, je l'ai dit. C'est stupide. D'une stupidité totale. Puis ça nous a amené où, là?
21: Mais c'est ça. Mais nous, ce qu'on a décidé de faire, c'est de se battre. Mais on se bat contre qui? Puis on se bat contre quoi? Tu sais? Fait que c'est pour ça que... Moi, je suis content. Quand le speech de New York de vendredi, là, à Kearney, c'était quelque parfait. Chose.
1: Ben oui,
21: c'était parfait. Il était temps, exactement.
1: Exact.
21: T'sais.
1: Mais là, il vit.
21: Puis là, ben, on demande une extension de 16 ans. Parfait, mais qu'est-ce qui arrive avec la vidéo d'il y a un mois quand on dit que la relation qu'on a avec les Américains est un problème? Puis qu'est-ce qu'on. Puis vendredi, en passant, dans le presser avec les médias, Kearney a dit que on. Une alliance trop forte avec les Américains peut être instrumentalisée contre nous. Mm. Il a dit ça vendredi. Ouais. Fait que, puis là, aujourd'hui, on apprend qu'il veut une extension de 16 ans. C'est pour ça que, tu sais...
1: Ben, il joue. J'ai l'impression qu'il joue comme Trump, là.
21: C'est l'ex qui a reviré folle, qui veut vraiment faire mal à son ex.
1: C'est peut-être le... Ils ont peut-être fait analyser le schéma mental de Trump. Ils ont dit, ben, comporte-toi comme ça. Tu vas l'avoir à l'usure. Rapidement, les ménages canadiens qui consacrent 22% de leurs revenus à l'alimentation. Dans le monde, on est rendu quoi? Au 10e rang du G20?
21: Oui, notre laboratoire, ce qu'on a fait récemment, tu sais, on travaille beaucoup avec MNP, qui est une firme conseil
1: ils
21: formidable.
1: Très bons, ils sont très bons.
21: Oui, ils sont très bons. C'est un de nos partenaires. Puis on nous a demandé de regarder le G20. Puis combien d'argent que les ménages consacrent à l'alimentation de façon régulière?
1: Ici, par rapport aux autres 19 autres pays, là.
21: Exactement. Donc, restauration et détail, puis c'est 22% pour le Canada. Donc, on se classe au 10e rang à travers le G20. Mais donc, ça peut paraître comme une nouvelle, mais la mauvaise nouvelle, c'est qu'il y a 5 ans, on était au 6e rang.
1: Hey.
21: Fait que le pourcentage a augmenté de quelques degrés.
1: On a dégringolé.
21: Et c'est pour ça que quand les gens étouffent, ben c'est pas un mirage, là. C'est pas juste une vibe, c'est pas juste un sentiment. Les faits sont là. On consacre de plus en plus d'argent pour s'alimenter par rapport au budget qu'on a.
1: Ouais, puis t'as des taxes sur la bouffe, puis t'as des taxes carbone sur la bouffe. Non seulement pourquoi il y a de la réglementation à plus finir pour nos producteurs de fruits et légumes et autres, de bovins et autres, ben on les étouffe, fait que veux pas, les prix montent.
21: Mais les prix montent. Donc, c'est pour ça que c'est un peu dommage, mais c'est ça la nouvelle. Nous, on va sortir ça dans les prochaines semaines, puis pour justement en discuter, là, où est-ce qu'on s'en va avec tout ça. Mais par rapport au G20, on a pris un recul, malheureusement. On est rendu au 10e rang.
1: Voilà. Ouais, Sylvain. Pis,
21: au premier rang, c'est l'Allemagne en passant.
1: L'Allemagne?
21: À 13%.
1: Bon. On a peut-être
21: Aller en Allemagne, vous allez sauver de l'argent.
1: Oui, je pense qu'au niveau des détaillants... Les chaînes d'épicerie en ont pas mal, eux autres.
21: Oui, absolument. Lidl, Aldi, c'est allemand.
1: Ouais. On n'a pas ça ici, nous.
21: Moi, je suis allé à Berlin récemment, là, il y a à peu près 6 mois, puis c'est pas cher.
1: Ben, c'est ça.
21: Oh, ouais.
1: À suivre, comme on dit.
21: Ben, ouais.
1: Sylvain, tu veux saluer ton podcast roule?
21: Ben oui! The Food Professor, puis notre invité cette semaine, c'est Don Hill, qui est le président de Sucro, qui est une nouvelle... raffinerie de sucre à Hamilton, en Ontario, suivre.
1: Parce qu'on l'avait à Montréal, on l'a, là, Rogers Sugar, c'est ça?
21: Oui. Ben, t'as Rogers, Lantic, puis t'as aussi Redpath. Mais là, il y a un troisième joueur qui arrive au Canada. Sucro.
1: Est-ce qu'ils sont financés par les Chinois, eux autres, ou...
21: Oh, hey, c'est une bonne question. Je leur ai demandé.
1: Suivez la
21: Tu sais, tout le monde est financé par les Chinois.
1: Ouais.
21: Oh my God.
1: Salut, Sylvain. Prochaine.
21: Salut. Voilà. Bye bye.
1: The Food Professor. Suivez l'argent, comme ils disent. Hein?
2: Voilà.
1: Ben, hey, on ouvre les lignes après la pause.
2: Oui, 88-670-9098.
1: C'est une nouvelle qui... Écoute, c'est un sondage de CAA Québec.
2: Ouais.
1: Sur les vacances. Et où les Québécois vont prendre leurs vacances. Mais surtout, avec l'inflation... Avec tout ce qui a monté comme coût, là.
2: De plus en plus, les gens vont les prendre dans la cour chez eux.
1: Ben, c'est ça. C'est pas mal de Québécois. On dit 35%, le tiers des Québécois disent qu'ils vont réduire leur budget de vacances et rester à la maison plutôt que de voyager. Est-ce que c'est votre cas cet été où on se paye la totale, on s'en va en Europe, on s'en va aux États-Unis?
2: J'ai l'impression que les gens investissent peut-être dans la cour chez eux.
1: Ben, il y a ça. Allez-vous aller en Ontario? Ouais. Vas-tu aller en Gaspésie? Je sais pas. On jase, là.
2: Prix de l'essence, hein? C'est ça, là, qui fait mal.
1: Mais tu sais, tour de la Gaspésie en camper, ça coûte cher de gaz.
2: Hein?
1: Je sais que t'en as un, là.
2: Si t'es un gros VR comme moi, là, ça va te coûter cher.
1: Comment ça te coûte, tanker?
2: Full?
1: Ouais.
2: Ben, j'ai pas encore fait cette année. Mais selon les estimations, pas loin de 650 pièces.
1: Ah! Hey! Puis tu fais quoi avec ça une semaine?
2: 1000 kilomètres.
1: Un aller à Gaspésie.
2: C'est ça.
1: Tu restes là, tu joues de la musique, puis tu reviens.
2: Tu bouges plus. Ouais. Un moment donné, quand t'as fait 1000 kilomètres, tu dis, bon, ben c'est ici qu'on stationne.
1: Avec des packs de 60 canettes de Costco.
2: Ah, wow!
1: Ça, c'est
2: packs.
1: Correct. Voilà.
2: Je prends un pack.
1: On revient après la pause.
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1: Ouais, on ouvre les lignes.
2: 88-670-9098.
1: Là, c'est le temps des vacances qui s'en vient.
2: Ouais.
1: Comme l'an passé aussi, hein. Il y avait un sentiment anti-américain.
2: Ouais, là, c'était on va plus aux États-Unis.
1: Mais là, on va plus aux États-Unis parce qu'on a plus d'argent, parce que le gaz coûte trop cher.
2: Là, c'est l'essence, prix de l'essence, inflation. Récession, ça freine beaucoup de projets. Là.
1: Il y a ça aussi. Est-ce que vos projets sont compromis cet été? Qu'est-ce que vous faites? Là, on juge pas. Là. Il n'y a pas d'histoire de jugeage.
2: Moi, c'est, je regarde chez nous, à Blonde, avant des voyages. Là. Puis même, je regardais les agences de voyage aussi qui font affaire ici à choix. Là. Puis ça y va, là. Le monde, réserve, là.
1: Bon, ben écoute, le monde veut le sortir, c'est ça. Là, Cuba, on a appris hier que... Je sais pas si tu as vu, hein, c'est Blue Diamond. Eux autres, il y avait 62 hôtels. Ils ont tout annulé, c'est fini. Là. Ils cancellent, ils sortent de Cuba.
2: Il y a un gars que je suis sur YouTube, entre autres, qui lui fait des reviews d'hôtels puis tout ça. C'est un Canadien, il est à Cuba. Il n'y a pas un chat.
1: Il n'y a pas un chat.
2: C'est vide. Non, moi, je n'irai pas là. Je ne sais
1: même pas si tu vas revenir.
2: Mais c'est désolant de voir à quel point... Il n'y a plus un chat.
1: Oui. Mais regarde,
2: il change de régime.
1: Exact. Vous voulez changer, bon, on va y aller. Hein?
2: C'est ça.
1: Voilà, on ouvre les lignes.
2: Yes. Allô, choix.
1: On vous écoute.
15: Oui, bon. Oui, bonjour. Moi, cet été, je compte rester au Québec.
1: OK.
15: Parce que je trouve que, en général, je suis peut-être un des rares que le voyage, c'est pas quelque chose que j'ai besoin, là, un besoin fondamental. Là. Mm-hmm. Fait que je trouve ça aussi avantageux parce que là, j'investis, admettons, sur ma maison.
1: Ah, c'est ça, il faut faire des choix dans la vie. On peut pas tout avoir, là, hein, c'est sûr. Là.
15: Non, c'est ça. Puis le prince, parce qu'on passe plus de temps en général chez nous qu'en voyage aussi. Là. Fait que je trouve que mettre de l'effort sur le quotidien, ben c'est comme ça qui est important, puis qui est avantageux. Puis aussi.
1: Êtes-vous jeune? Avec quel âge à peu près?
15: J'ai 28.
1: Bon, c'est ça. 28 ans, moi, je sortais plus. Ben, je sortais pas bien, là.
2: Alors, mais t'as investi chez vous.
1: Puis... Ben, c'est ça. C'est, à un moment donné, puis là, à un moment donné, ben, les enfants arrivent, puis après ça, il arrive d'autres choses, puis là,
15: non,
1: à un moment donné.
15: J'ai une petite de 1 an.
1: Ah,
15: là,
1: exact. Non, c'est ça. Exact.
15: C'est pas le temps. Mais on va peut-être sortir un peu. Tu sais, il y a des belles places pareilles, là, au Québec.
1: Ah, des super belles spots, là. Oui, absolument.
15: Le monde voyage souvent en Gaspésie, là, parce que nous, on va sûrement aller là aussi. Mais il y a plein de spots là sur la côte. Là, on n'est pas tout obligé d'aller sur le pic, là, sur les plages. Là.
2: Plein d'endroits. Il y a la plage Bailey dans le coin du lac Saint-Jean aussi, dans le coin d'Alma. Là. Super beau spot.
1: Des fois, tu arrives là, puis y a pas, c'est pas plein. Tu as de l'espace en masse. Ouais. Ah, c'est bon, et merci beaucoup.
15: Merci à vous.
2: Salut, bye.
1: Oh oui, il y a ça. Ben oui. Tu sais, puis à un moment donné, dans ta vie, t'es pas obligé tout le temps de. Tu sais, à cette heure, le fear missing out, là. Faux mot.
2: Ouais, mais
1: là. Là, faut que j'aille partout, puis là, tout le monde, les influenceurs,
2: faut que je vive
1: partout.
2: Tout.
1: Ouais, ben, regarde, c'est pas de même, là.
2: Faut que je fasse tout. J'ai pas le temps, j'aurais jamais le temps de tout faire.
1: Dubaï, puis
2: ouais,
1: Dubaï.
2: Ben là, à un moment donné.
1: Dubaï de cet site, là, ça.
2: Ça y va?
1: Ça ralentit.
2: OK. Allô, choix.
1: On vous écoute.
16: Allô?
1: Oui.
16: Bonjour.
1: Bonjour.
16: Moi, ça change pas grand-chose, mettons, parce que moi, sérieusement, l'été, j'essaie de beaucoup passer le temps au Québec, parce que j'aime le Québec, puis c'est le fun l'été.
1: Ouais.
16: Puis quand je voyage, c'est plus l'hiver pour m'en sortir de la neige un peu.
1: Ouais, c'est sûr, on veut.
16: moi c'est le même que je vois ça, là. Je dis pas que c'est pas le fun d'aller l'été ailleurs, mais, tu sais, moi, je suis un amateur de pêche, puis tout ça, mais.
1: Ah!
16: C'est un site que ça se passe, là, nous autres au Québec, puis.
2: Ben oui.
16: J'ai appelé et tout pour te dire une affaire, parce que j'avais appelé Carbo il n'y a pas longtemps, puis on parlait par rapport au tramway. Qui allait financer ça au final? Là.
1: Ouais.
16: Il a dit, oh, finalement, ça va tout le monde qui va payer ça. Mais c'est pas vrai. Si jamais la facture vient à la Ville de Québec, hein, beaucoup, là, c'est ça qui va être épeurant, moi, je pense.
1: Ben, la Ville de Québec, à date, c'est 750 millions, là, sa partie plafonnée. Mais l'affaire, c'est que le RTC, lui, il va gober. Là. Puis là, le RTC, ça va être les plaques d'immatriculation qui vont exploser.
16: Puis là, le fédéral, on voit bien qu'ils viennent se laver les mains. Ils sont quand même assez wise, cette gang-là.
1: Oui, oui, non. Les fédéraux sont très wise.
16: En tout cas, bonne journée, puis bonne vacances.
1: Salut.
2: Salut, bye.
1: Toi aussi,
2: bye.
1: Bonne vacances. Non, les fédéraux, très wise. Dans la hiérarchie, là. ils ont accès à beaucoup de documentation.
2: Il y en a un qui arrive de vacances. Là.
1: Ah, la casse?
2: Ouais, lui, est allé dépenser son argent dans le pays des méchants.
1: Oui, ah ouais, il est bon pour ça, lui, dépenser son argent.
2: Ça en va aux États-Unis, puis ça dépense. Allô, choix.
1: Ouais, vous écoute.
3: Bonjour, ça va bien?
1: Ça va bien, vous?
3: Oui, très bien. Hey, ça n'a pas de bon sens, 650$ pour 1000 kilomètres?
2: Oui.
3: Mais moi, quand j'étais ado, je vendais du gaz à 44 cents le gallon.
1: Ah oui,
2: ouais, ça a changé.
1: Les taxes ont beaucoup monté, puis le prix du gaz, le prix du pétrole a monté aussi.
3: Si on est le moindrement intelligent, on va encourager les nôtres, on va rester au Québec. Il y a tellement de belles places, Charlevoix, Lac-Saint-Jean, il y a tellement de beaux endroits.
2: Ouais, il y a beaucoup de belles places.
1: C'est quoi le spot que vous nous donnez, là?
2: Recommandé,
1: CA.
3: Moi, j'aime bien Charlevoix.
1: OK.
3: Puis le Mont-Tourbillon. Aller faire un tour au lac Beauport aussi, où j'ai dû habiter là.
1: Ben oui, c'est beau.
3: Mais c'est des endroits de villégiature. Il y a beaucoup de places. Les cantons de l'Est, c'est beau aussi.
1: Ben oui.
3: Il y a beaucoup d'endroits. Puis l'argent reste ici. Il faut que l'argent reste ici pour notre économie.
1: Oui. Puis quand les touristes viennent nous porter de l'argent, on aime ça aussi.
3: Ben oui, absolument. Mais eux autres, leur argent vaut plus que le nôtre. Hein?
1: Oui. On est des petits pauvres, nous autres.
3: Ben oui.
2: C'est bon.
1: Salut. Hey, salut. Salut, ben. Ouais, Magog, c'est beau.
2: Ah oui, Mont-Tremblant. Ah. Là, tu payes. Saint-Sauveur, tout ça. C'est vrai qu'il y a beaucoup de belles places.
1: Ah oui,
2: au
1: il y a des beaux spots au Québec.
2: Allô, choix.
1: Ouais, vous écoute.
4: Oui, bonjour.
1: Oui, allez-y.
4: Oui, moi, j'arrive de voyage, justement.
2: Ah oui?
1: Vous êtes allé où?
4: J'étais en France.
1: Wow! Avez-vous mangé comme il faut?
4: Ah oui.
1: C'est l'enfer, la bouffe en France.
4: Ah, c'est super bon. Mais tu sais, oui, on nous dit souvent d'encourager local et tout, mais ça coûte moins cher à l'ailleurs, puis la France, c'est super beau, là.
1: Non, la France, à quel coin vous étiez? Paris?
4: J'ai fait un petit road trip. J'ai loué un char en arrivant, je suis monté en Normandie, après ça, nord, Pas-de-Calais.
1: Wow.
4: J'suis allé à Reims, dans le coin de Champagne.
1: Fait que vous avez fait des châteaux? Vous avez fait un peu de châteaux puis des vignobles, ou?
4: Un petit peu, tu sais, j'ai pas resté longtemps à chaque endroit, mais oui, j'ai visité un peu beaucoup.
1: Le vin, hein, aussi, c'est...
4: Oui, ben dans le nord de la France, c'est plus la bière. Les autres sont collés à la Belgique.
1: À Lille. Lille, en France.
4: À Lille, oui. J'ai passé 4 jours à Lille.
1: C'est beau. Il y a une cage au sport là-bas, je pense. Hein? Oui.
4: J'ai pas vu, par contre.
1: Ouais. Non, c'est Lille, c'est vraiment magnifique. Excellent. Ben, c'est bon. Merci. Vive la France. Merci. Salut.
4: Ouais,
2: salut, bye.
1: Ah, là, je suis parti en Europe. Là.
2: Ben, là, la bouffe, puis là, la bière.
1: Hein?
2: Non, j'ai...
1: Toi, tu je te vois
2: faire. Finirai plus. Là. Allô, au choix.
1: Ouais, on vous écoute.
5: Bonjour.
2: Allô.
1: Allez-y.
5: Bonjour.
1: Oui.
5: Moi, je vais à Lausanne, je vais en Suisse cet été.
1: Wow!
5: Ben, je pars la semaine prochaine. On arrive à Genève. Je vais voir ma soeur 4 jours à Lausanne. De toute façon, c'est loin de tout.
1: Lac des Combes.
5: On va à Thun, on va à Zermatt, à Zurich, à Interlaken. Fait qu'on va aller faire un beau voyage que ça fait longtemps que je voulais faire.
1: Eux autres, ils mangent du fromage, là. Hein? Eux autres, les grosses meules de fromage, là, quand ils se font des fondus, là.
5: Du fromage.
1: Jambon, patate.
5: Des masses intéressantes, mettons. Puis des paysages, surtout, qui vont être intéressants à voir.
1: C'est bon. Hey, merci beaucoup. Lâchez pas.
2: Salut, bye.
1: Hey, la Suisse.
2: Encore le temps pour un autre.
1: Oui.
2: Allô, choix.
1: Oui, vous écoute.
7: Oui, allô.
2: Yes.
1: Allez-y.
7: Salut. J'arrive de Tormolisino. C'est de Malaga. 8 jours.
1: Les bons vins Riois, hein? Les Riois, là-bas.
7: Ah. C'est très, très beau. C'est magnifique. L'alcool, pas cher, très bonne. C'est sûr que c'est, pour vous dire pas cher, notre pièce vaut rien l'autre bord en Europe. Là,
1: non, c'est honnête, ça. Oui, mais on est riche. On a une carte de crédit. Hein, ouais, on passe ça.
7: On en profite. Là. Quand tu es dans la soixantaine, tu sais pas si t'en reste 4 ou 10.
1: Exact.
7: Fait que t'es mieux de la brûler. Cet été, le Québec, mois de novembre, un voyage avec Mel Guilmette et Choix FM au Mexique.
1: C'est bon.
2: Après, vous allez avoir du fun.
7: Oui, c'est pas mon premier avec eux autres. Là.
2: Ouais.
7: C'est Mélanie est fantastique.
1: Êtes-vous retraité?
7: Oui.
1: OK. Puis ça se passe bien à date?
7: Oui. Pas comme j'aurais voulu, par exemple. J'ai été malade, j'ai été opéré au cœur.
1: Ah, ouais.
7: Alors, j'ai pas pu cotiser dans mes affaires pendant plusieurs années. J'ai été arrêté de travailler.
1: OK.
7: Mais c'est pas grave. C'est pour ça que j'en profite, parce qu'on sait jamais quand c'est qu'on va le vivre.
1: Ah, absolument. Ça peut arriver du jour au lendemain. Hey, c'est bon. Hey, merci beaucoup. Bon été.
7: Bonne journée. Salut.
2: Salut.
1: Voilà. Non, il faut en profiter, Nick.
2: Ça complète.
1: Hey, l'Espagne. Les tapas.
2: Ah, je le sais.
1: Le vino.
2: Ah là là.
1: Ça te donne le goût, hein?
2: Quand je suis allé à Airbnb à Playa del Carmen au Mexique, pendant 2-3 semaines, j'ai regardé des vidéos YouTube pour découvrir, mais ils faisaient juste me montrer des restaurants. Je suis arrivé là-bas, j'ai mangé partout.
1: T'es viré fou.
2: Viré fou.
1: Moi, cet été, je vais aller à Denver. Je vais voir ma sœur. Ma sœur habite Denver. Fait que je vais aller la voir. Puis on va aller se promener en Utah. On va aller dans les arches de l'Utah. On va aller triper
2: là. C'est beau, ça.
1: Ouais. Puis là, ben, Denver, ben, t'as pas mal d'affaires, là.
2: Il y a beaucoup de choses.
1: Oui, on va faire du hiking, beaucoup de montagnes. Il y a plus du côté de Colorado Spring, mm-hmm. qui est à peu près une heure et demie de Denver, mais on va aller se promener de ce bord-là.
2: C'est pas mal, c'est pas du tout un char.
1: Ben oui, puis les chalets, puis l'été, puis le festival d'été. On va en profiter.
2: Ça va y aller.
1: Voilà, après la pause, on jase d'immobilier, Simon Laberge débarque.
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3: Ouais, il est là. Il est là, notre homme. Simon Laberge. Comment ça va, Simon?
4: SimonLaberge.com.
3: Toujours.
4: Ça va, vous autres, les boys?
3: Ça va bien. Ça va. Si vous avez des questions pour Simon, Simon est dans le business depuis un certain nombre d'années. Il connaît bien l'immobilier. Si vous avez des questions, messagerie, Nick, c'est
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3: Et voilà, puis on va poser la question à Simon après nos sujets. Écoute, code de bâtiment. Là, tu as vu, le gouvernement sentait à soupe chaude. C'est quand même ridicule, pareil. Hein? On a un coût de la vie qui explose. On a une inflation qui explose. Et tu as en même temps un même gouvernement qui dit code de bâtiment, c'est une bonne idée, ça. On va faire exploser le prix des logements. Là, ils ont reculé. Les promoteurs qui sont sortis, dont les promoteurs Trudel, disaient ça n'a aucun sens. Là. Il y a certains promoteurs qui disaient c'est 17 000 piastres de plus par porte livrée. Même promoteur des normes sismiques, 900 000 piastres de plus que ça coûte parce qu'il faut respecter des normes supplémentaires.
4: Mais tu sais, ce qui arrive là-dedans, c'est que justement par les coûts et les budgets, s'ils veulent faire ça, moi, premièrement, je ne suis pas pour ça. Je trouve que c'est déjà trop gouvernement, comme on dit. Là. Mais dites exemple, bon, normes pour, mettons, 2032. Fait que là, quelqu'un qui va acheter un projet va déjà pouvoir calculer ça.
3: Il va pouvoir le mettre dans le pricing. Là,
4: là, tu peux pas arriver, puis il y a un projet que tu travailles dessus depuis 2 ans, puis là, tu es en train de... Puis là, d'un coup, oups! Et là, excuse, nouvelle donne, tous tes prix, tous tes calculs que tu avais faits, tu repenses à ça.
3: Ouais.
4: Le projet devient peut-être même plus rentable.
3: Un
4: promoteur.
3: Carrément.
4: Ça peut pas marcher. Là, c'est ça, c'est comme si toi, t'arrives demain à l'épicerie, puis Dieu sait qu'on vient juste de se le faire faire, puis d'un coup, boum, ça te coûte 10 % de plus. Ben là, c'est parce que ça en fait beaucoup des 10 % de plus, là, t'sais, l'essence, l'épicerie, puis là, veux pas, ben tous les commerces que tu vas, ben eux autres aussi payent ça, fait que ils ont pas le choix d'aller les restaurants puis Alouette. Fait que, tu sais, juste comme ça, quand j'ai commencé un certificat de localisation en immobilier, là, c'était une affaire d'à peu près 700 piastres. Mais là, il y a pas longtemps, on disait que c'était rendu le double, puis là, c'est presque rendu 2000, parce que, tu sais, les arpenteurs, je sais pas si tu le sais, mais ils roulent en char ou en pick-up. Puis là, ben, il veut pas, il rajoute un 100 à cause de ci, un autre 100 à cause de ça, un 100 en 2022 parce qu'il manquait d'employés.
3: Pénurie,
4: Il y a pénurie de main-d'œuvre, fait que tout le monde gagnait plus cher. Puis là, de fil en aiguille, ben, c'est rendu ça. Puis tu sais, nous autres.
3: Mon assurance voiture que t'as à 800 est rendue à 1500.
4: Ben, c'est ça. Ben, tu sais, c'est dans tout, là. Fait que nous autres, en tant que, mettons, entrepreneur, c'est toutes nos dépenses un peu partout.
3: Toi, t'en as des portes, là?
4: Ben oui, c'est ça. Mais je veux dire, même, je parle en tant que business, tu sais, vous autres, là, bon, ben, tu sais, chaque animateur gagne un petit peu plus cher. Puis chaque fournisseur que vous avez coûte un peu plus cher. Ma business, c'est la même affaire. Tu sais, c'est la même affaire. Puis là, eux autres, ils arrivent de nulle part. Ils ont le droit de tout. Ils mettent des
3: cartes. Ben, mais tu sais, ils n'ont même pas sondé, là. Je veux dire, pas en plus.
4: Ben non.
3: Tu as une première ministre qui, elle, veut se faire élire. Puis elle voit. Ça vient contrecarrer son discours de on va baisser le coût de la vie, puis on pense aux gens ordinaires.
4: Tu sais, je veux dire, eux, ils arrivent, puis ils rajoutent juste des réglementations. C'est une couple de fois que je vends des garderies, là, tu sais, des CPE, là, puis tout ça. Puis là, t'arrives dans ça. Écoute, c'est quasiment.
3: Il y a des règles.
4: Impossible qu'un enfant puisse se rentrer à une écharde ou rien que tomber à terre ou quoi. Si on t'avait des accrochés avec des cordes, puis un coussin gonflable dans le linge. Tu sais, chaque affaire est pour minimiser. Mais écoute, la moindre petite affaire qui va y arriver à cet adolescent-là plus tard ou cet adulte-là, ça va être un drame. Ça va être un drame. Tu sais, nous autres,
5: c'est surprotégé.
4: C'est ça, exactement.
3: Ben là, on a peut-être atteint une limite aussi de la bureaucratie.
4: Ben, je pense qu'on devrait quasiment reculer un peu.
3: Regarde t'sais. L'Europe, là. Ça, c'est l'exemple parfait. Là.
4: Ben, ils sont en train de se battre dans les rues. Pour ceux qui ne savent pas et qui ne voient pas ça, là, ils ne parlent pas de ça à TVA. D'après moi, j'ai pas de TV. Mais si tu regardes dans les rues, puis c'est pas de hier, puis un événement isolé, là, ça fait des mois et des mois qu'il y a des énormes manifestations, puis que les gens, ils protestent. Puis là, c'est rendu que le monde, ils se battent dans les rues parce qu'il n'est pas de la même couleur que toi. Mais écoute, ça fait peut-être bien. Il est peut-être bien né ici, tu sais.
3: Exact.
4: Fait que j'entendais ça justement un matin, je sais pas qui parlait avec Maurice de ça, là. Tu sais, c'est rendu que...
3: Là, l'Europe est pas un exemple, là.
4: Non,
3: on arrête ça là, on va arrêter
4: ça. C'est clair, mais tu sais, je veux dire, c'est rendu que le monde, il sait plus pourquoi, mais tu sais, il se trouve des raisons pour pas s'aimer. Puis avant, il y avait pas cette situation.
3: Et pourtant, c'est un local qui est né de ses parents, peut-être
4: ben
3: immigrant.
4: Oui, c'est ça, exactement, c'est en plein ça.
3: Voilà.
4: Tu sais, justement, pour revenir à notre sujet de construction tout ça, tu sais, qui donne un break à tout le monde. Les entrepreneurs, j'en entends parler, puis qui ont de la misère justement à arriver parce qu'il y a des frais supplémentaires, puis ils absorbent sur leur propre profit. Puis là, à un moment donné, ben, ils font moins de profit, mais ils disent au moins

0: On travaille, puis on fait de l'ouvrage, puis tout ça, puis on réussit à s'en sortir, mais c'est pas la recette, là, laisser du lousse un peu là, à la population. Là. Arrêter de mettre des règles et des règlements.
1: Prochain sujet. Ça peut être très avantageux de redevenir locataire.
0: Mm-hmm.
1: Là, on le voit. Tu le sens-tu, ça? Du monde qui disent, ben, je vais peut-être vendre, puis je vais m'en retourner en logement.
0: Ben, nous autres, ça arrive assez régulièrement quand même que les gens, ils se disent, plus vieux un peu, mais je dirais même encore, des fois, ils disent, bon, ben, tu regarde, je vais prendre mon cash, puis je vais faire un placement, ça va être rentable. J'aurais pas de surprise. Parce que, tu veux pas, t'achètes une maison. J'ai des gens, des fois, ils achètent des maisons, mettons, ça a 40 ans. C'est une bonne maison. Tout ça, tu regardes ça.
1: Mm-hmm.
0: Puis là, d'un coup, ah, là, ouais, bon, on s'était pas aperçu que, tu sais, exemple, le patio, il est à faire. Là, il commence à rejaser là-dessus. Ça fait partie de la vie, là, tu sais. C'est sûr que si tu le regardes, tu le dessus, il est beau. T'as pas fait d'inspection en dessous. Où il était pas, tu sais, où il y a tout le temps des vélos, toutes sortes d'affaires, un barbecue, une pile de pneus, puis là, il y a 3-4 planches à changer. Mais
1: des fois, c'est la structure complète à changer en dessous, là.
0: Ben, je sais bien, mais Pierre, en 2026, appelle quelqu'un pour changer 4 planches sur ton patio. Il y a personne qui va y aller.
1: Si t'es pas capable toi-même avec ta scie onglet, là.
0: Oublie le projet, là. Il y a personne. Là, eux autres, ils arrivent là, bon, monsieur, madame, oui, on va écouter avec un patio, telle grandeur, tout ça, ça coûte 18 000 $. Ben là, je m'attendais pas à ça, mais nous autres, en bas de ça, on n'y va pas, vous êtes chanceux.
1: Ben oui,
0: déjà. En bas de 20 000, d'habitude, on ne se déplace pas. Fait que c'est rendu n'importe quoi, là. C'est rendu ça.
1: Fait que tu as du monde que c'est peut-être pas pour eux autres non plus. Hein. On le voit, là.
0: Absolument, c'est
1: les
0: ça.
1: Les locataires, il va toujours en avoir.
0: Mmh. Ben oui, c'est ça. Puis là, dites-vous une chose. On a eu, justement, durant le temps de la COVID, nous autres, on avait des gens, ils se présentaient, puis là, il y avait, mettons, 10 000 de mise de fonds, puis ça nous aurait pris 15 000 ou 20 000, mettons. Fait que là, ben écoutez, continue de vous ramasser de l'argent, etc. Il arrive la PCU.
1: Party.
0: Ben là, tu sais, eux autres, ils nous rappelaient. Fait que nous autres, on dit, hey, là, tu voulais acheter, là, regarde, c'est le temps, là, tu l'as, demande ta PCU, tu vas pouvoir. Hey, puis là, en plus de ça, on va pouvoir s'acheter une bien meilleure maison, ou ben non, on va pouvoir. C'est un peu n'importe quoi, là. Tu sais, il y en a sûrement à moitié que c'était correct, ça marche, mais il y en a sûrement une autre partie que eux autres, ils n'auraient peut-être pas dû acheter rendu là. Puis, ils avaient signé à 2 % 2,5 puis là, ils arrivent
1: à 4 et quart.
0: Oui, c'est ça. Je parlais justement hier avec un de mes amis qui est évaluateur pour. Lui, tu sais, c'est vraiment les sur papier, là, si on veut. Là, c'est des milliers de dossiers, là, c'est comme une machine à saucisse. Là, il regarde ça un peu, il compare avec d'autres sans se rendre sur place. Puis là, OK, parfait, ça vaut. Ils font ça pour les banques, c'est des évaluations hyper rapides pour avoir une idée de ce que c'est. Mais il y a des gens, des fois, qui en refinancement, ils vont arriver, puis ils regardent, ça marche pas. Puis c'est pour 5 000, eux autres, ils vont dire, OK, c'est beau, il peut y aller, là, selon la valeur de la maison, mais quand ils arrivent, ils ont fait des achats trop hauts. Puis les gens, leur ratio, ça ne fonctionne plus, fait qu'ils n'ont pas le choix de vendre. Puis ils me disaient que c'est quasiment 10 % des cas. C'est 10 à 15.
1: Fait que tu as des institutions qui forcent la revente parce que les acheteurs n'arrivent plus. Là. Le ratio, même s'ils continuent à payer, puis les autres doivent payer de sa fesse, là, doivent être sa corde pas mal.
0: Au fait, ils ne disent pas, écoute, faut que tu vendes. Mais il faut que tu déplies du cash. Il n'y en a pas.
1: OK, rappelle la marge. Il y a une certaine marge, peut-être.
0: Bien, peut-être. Ouais, c'est qu'il y a une marge. Ben non, si tu veux, regarde, on va te refinancer. Il faudrait que tu déplies un 20 000.
1: Ou tu vends. Ouais, ou tu vends.
0: C'est ça.
1: Hein, c'est ça.
0: Fait que là, des gens qui ont 20 000, là, ça n'arrive pas. Tu le matelas assez fréquemment en 2026.
1: Ouais. Autre chose qui n'arrive pas fréquemment, là, il y a une maison à vendre dans la région de Québec qui fait beaucoup jaser, 12 millions. C'est la maison de l'homme d'affaires Louis Tétu. Louis Tétu, on le connaît, Coveo, entre autres.
0: Mm-hmm.
1: Très belle maison, là, sur le bord des plaines. Des maisons à 12 millions. Moi, je regarde cette maison-là. Là. D'après moi, ça va se vendre. Là.
0: Ben, sais-tu quoi? Le prix, c'est que tu regardes le montant. Puis moi, quand la maison est sortie, ben, tu sais, j'ai fait le tour par les photos.
1: Elle est belle, hein?
0: Puis tout ça. Ben oui, écoute, le garage là-dedans.
1: C'est quelque chose.
0: Là.
1: C'est majestueux.
0: Ouais. Le garage là-dedans, c'est extraordinaire. Puis tout ça, là. Je pense que c'est une douzaine de intérieurs,
1: ouais,
0: ma maison.
1: Piscine,
0: c'est ça. Puis moi, mon feeling, comme tu dis, Pierre, 12 millions pour cette maison-là, mais écoute, elle pourrait peut-être bien être 15, puis elle va se vendre pareil, parce que t'as un emplacement comme ça, non seulement...
1: Hey, t'es sur le bord des plaines.
0: À Québec, au Québec,
1: ouais.
0: Puis d'après moi, en Amérique du Nord, d'avoir...
1: Hey, spoté là.
0: Ben oui.
1: C'est à côté, là, c'est pas loin d'ici.
0: Oui, ça, t'es vraiment...
1: T'as le yacht club en bas.
0: Tu pars avec tes souliers, là, puis tu vas faire le tour des plaines, puis tu n'as pas besoin de marcher 5 minutes pour te rendre, tu restes sur les plaines d'Abraham carrément.
1: Exact.
0: Là. Fait que juste ça, c'est. Puis tu sais, tu dis, bon, ben, à soir, on va aller souper, tu sais. Tu n'as pas besoin de te casser la tête, le festival d'été, il est dans ta cour.
1: Là.
0: Tout est là.
1: Ouais.
0: Fait que tu vas aller manger à Ophélia, mettons, tu pars à pied 5 minutes, tu es rendu. Tu sais, c'est incroyable. Puis la qualité de la maison, tu sais, souvent on voit des.
1: Ah non, c'est
0: des,
1: pas cheap, là.
0: Des maisons, tu sais, on va dire de luxe. Mais là, whoop, il enlève un peu la maçonnerie, il va mettre un petit peu de tôle, tu sais, quasiment des matériaux moins haut de gamme pour compenser.
1: Ouais.
0: Et là, là-dedans, il n'y a aucun coin rond.
1: Ben,
0: le pire, c'est qu'il y en a des coins ronds si tu regardes la maison.
1: Ben, pour avoir discuté plusieurs fois avec Louis Tétu, c'est pas un gars qui tourne les coins ronds.
0: Non, c'est moi, ça. Mais tu sais, elle est bâtie comme un château.
2: 12 stationnements souterrains, si
0: oui.
2: jamais. Là.
0: Ouais. Mais moi, ça, c'est un essentiel, je pense.
2: Oui.
0: Ben oui, ça prend ça au minimum. Là. Au minimum.
2: Ascenseur.
0: Ben oui.
1: 47 pièces.
0: Oui, je pense.
2: Oui, c'est malade.
0: C'était une affaire de comment je pourrais dire, d'exception. Puis effectivement, quand on regarde froidement le montant, il semble cher. Par contre, par rapport à son emplacement, la qualité de la maison qu'il y a là, moi, je pense que rapport qualité-prix, quelqu'un qui a le moyen d'acheter cette propriété-là, c'est vraiment là, un good deal. Là,
2: ouais, exactement.
0: Mon avis, là.
2: Non, ben,
0: vraiment belle.
2: Et l'acheteur va avoir du cash aussi. On comprend. Là.
0: Puis le pire là-dedans, c'est du quoi? C'est que quelqu'un va acheter ça, là, puis il va défaire pour 2, 3, 4 millions. Il va refaire
2: des. Il va se la mettre à son goût.
0: Ben oui, c'est sûr. Ça sera pas, il restera pas là, puis il va juste déplacer ses meubles là-dedans. Là. C'est, ils vont rentrer là, ça va prendre 5-6 mois, ils vont faire des travaux, terrassement extérieur. Je sais pas si tu te rappelles, je donne ce dossier-là parce que le pharmacien là, qui avait fait comme de la fraude de pilules ou quelque chose à Lac-Beauport. Qui avait acheté la maison là, là-bas à Simon-Gagné, t'es arrivé, tu passais en avant, tu dis, ben voyons, crime, ça se peut pas, mais ça m'est neuf, cette maison-là. Tu sais, juste dehors, sur le terrassement, il y avait 500 000, 1 million, tu sais, je pourrais pas dire, mais des palettes et des palettes de matériel, là, tu sais, pour faire de l'aménagement paysager. Le monde qui achète des maisons de même, c'est ça. Dans le même article, il parlait hausse des maisons de luxe. Tu sais, 30% qu'il y a eu en 2024, ça, c'est l'inflation, c'est le prix des maisons qui a monté.
2: C'est déplacement pour eux autres aussi, là, les millionnaires. Là.
0: Mais une maison d'un million, c'est plus une maison de luxe. C'est rendu la maison de 600 000 il n'y a pas si longtemps que ça.
2: Exact.
0: Tu sais, c'est
2: mais à 12 millions, ça va monter. Là. Le marché, c'est un premium là, à Québec. Là.
0: Ben oui, c'est prime spot, c'est tout. C'est le meilleur emplacement.
2: Simon, merci beaucoup. SimonLaBèche.com.
0: Yes, sir.
2: On te rejoint sur les plateformes. Téléphone aussi?
0: Oui, 418-624-4444, les boys.
2: On revient après la pause.
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12: La finale de la Coupe Stanley, c'est pas les marchés les plus sexy, mais quel bon match hier entre les Hurricanes et les Golden Knights. Un doublé de Nikolai Hiller a mis les Canes en confiance, mais la résilience de la bande du vieux routier John Tortorella a été impeccable. 3 buts en riposte, un début et une fin de troisième excellente, où ils sont venus à bout des Canes en 60 minutes grâce à Thomas Hertel, qui a marqué avec 3 minutes 24 à faire au match. Marque finale Vegas 5, Caroline 4, 1-0 les Knights. Match 2 demain. Au baseball majeur, défaite des Blue Jays hier face aux Braves. Le moment du match appartient à Matt Olson avec son solo circuit en 6e, victoire de 4-3 d'Atlanta. Match 2-3 à 19h15 au Truist Park. Et au baseball de la Ligue Frontière, encore une victoire des Capitals. Ils ont battu les Jackals 10-3 grâce à Heidi Hakopian, Cal Crawl, Chavez Young, David Mendham et Raphaël Perdomo sur la butte. 1/7 de suite. Good job. La série se poursuit tantôt à 18h50.
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2: Ouais, là c'est McDo qui fait parler de lui. C'est fast food, hein, McDo.
20: Pas mal, ouais. Et là, t'as... Et de l'immobilier, mais c'est un autre point, ça. Là.
2: Ouais. Ouais, un peu.
19: C'est un autre point,
2: Mais McDo, tu vois, à chaque année, ils font venir les franchisés puis à Las Vegas. Okay. Et on jase de l'avenir de la multinationale.
19: Ah, tout ouais.
2: ça. Et là, on dit qu'on voudrait lancer un nouveau concept de resto.
19: Ah bon?
2: Sans trop dévoiler trop c'est quoi, là. Mais il y avait, on a testé du côté des États-Unis un espèce de concept sans employés ou presque pas d'employés. Tout est automatisé.
19: Ah,
2: c'est un
19: ouais.
2: service à l'auto. Toi aussi, tu peux commander. Toi, tu passes par l'application. Uh-huh. Tu passes, service à l'auto, puis à un moment donné...
19: Une fenêtre, puis tu prends tes affaires.
2: Tu prends tes affaires, tu payes, tu as déjà payé ouais, par ton application, tout ça. Ou tu rentres à l'intérieur, puis là, à un moment donné, il y a un sac qui se dépose avec un numéro, tu le ramasses.
19: Ah, ben ouais.
2: On pourrait aller là. Est-ce que c'est ça? Pas sûr. De plus en plus, McDo a baissé beaucoup leur prix. Hein? McValeur, et ça fonctionne.
19: Ouais, ça le fait.
2: 5 piastres. On me dit que toi, deux McValeur...
19: Oh, ça ne paye à quelle heure?
2: Ça, si tu étais capable.
19: Ben, deux cheese, double bacon, là, ça
2: hein?
19: le fait. Là.
2: Ça fait un job. Hein? Donc, voilà, McDo qui veut, je pense, gagner des parts de marché parce que dans la restauration rapide, il y a beaucoup de joueurs là, de plus en plus.
19: Ben, écoute, ça serait révolutionnaire. Là.
2: Mais je ne sais pas si on est capable d'aller là rapidement.
19: Avec un employé, par exemple, qui supervise la chaîne. Pis,
2: supervisor, puis ouais, l'employé ouais. gagnerait 100 000 par année.
19: Un supervisor.
2: Puis là, t'es dans le milieu. Okay. Puis là, dès qu'il y a de quoi, ben là, tu viens mettre des...
19: T'as juste la machine.
2: Tu viens mettre des McNuggets.
19: Ouais,
2: après
19: à
2: ça,
19: un moment
2: tu
19: donné,
2: mets des frites. J'imagine qu'on travaille à un minimum, là, ben. Mais le reste, c'est tout automatisé.
19: Quand même.
2: Est-ce que c'est ça? Le menu, faut leur donner McDo. Là. Ils ont été en avance sur dire, on va baisser nos prix, on va faire ramener du monde dans nos... succursale, mais en même temps, tu sais, on va au McDo. Il y en a qui ne s'écrasent pas là, mais moi, j'aime ça aller là, manger au McDo. Je trouve ça.
19: Là?
2: C'est
19: ah ouais?
2: fascinant. Avec mon fils, on okay. est fasciné par la fonte.
19: Moi, beaucoup de services à l'auto. Là.
2: Toi?
19: Ouais.
2: OK. Oui, bien, c'est
19: ça
2: rapide,
19: fait longtemps
2: ouais.
19: que je ne me suis pas assis dans un McDonald's.
2: La salière dans la bouche en même temps. Hein? C'est ça?
19: Ouais, j'imagine.
2: Bon, hey, est-ce que tu paierais ton loyer par une carte de crédit?
19: Non.
2: De plus en plus, il y a ça. Il y a des applications maintenant. Tu peux payer ton loyer par carte de crédit. Et là, ça commence à être problématique. Parce que la carte de crédit, elle, quand elle revient, c'est 22 % d'intérêt. Tu sais, habituellement, ton loyer, c'est l'argent.
19: Ouais, par carte de crédit.
2: Ouais, il commence à avoir ça.
19: Mais tu as des logiciels de facturation maintenant qui t'envoient un lien où tu peux payer par carte de crédit. Et puis, il y a plein d'assistants en ligne comme Stripe, comme Square.
2: Ouais, mais il y a des propriétaires qui acceptent aussi le paiement... direct, si tu veux, là.
19: Ouais.
2: Paiement dans ton compte au premier du mois ou
19: ouais,
2: au deux.
19: C'est ça, direct dans le compte, là.
2: Ça, c'est correct. T'as l'argent.
19: Ouais.
2: Mais quand t'as pas de l'argent, tes cartes de crédit, là, tu peux commencer à jouer avec les
19: poignées. Ça peut être dangereux, là.
2: Ben oui, c'est ça. Là, on commence à dire, ouais, mais faites attention, là, un logement, c'est pas comme. Quoi, tu peux acheter de la bouffe. Tu peux aller à Sécu, acheter avec la carte de crédit. Tu peux t'endetter, là. Donc, le logement, on le voit. Puis là, il y a des applications, là. Je regarde, c'est Nexi, Casa, Neobank. Même qu'on présente des récompenses comme un avantage pour les locataires. Donc, on est là-dedans aussi. Fait que moi, je sais pas. Là, ça va vite pareil, hein, payer ta... Et je sais qu'on peut payer nos taxes municipales par carte de crédit parce qu'il y en a qui disent, ben, je l'ai l'argent, là. C'est juste que je paye ma carte, mais mes taxes avec ma carte de crédit, ça me donne des points pour peut-être aller en Europe cet été. Il y a ça aussi. Mais ça, c'est une autre affaire. C'est sûr qu'il y a des villes, tu peux pas payer. Il faut que tu fasses par une application... même Ville de Québec, tu peux-tu payer au comptoir avec ta carte de crédit, tes taxes? Je pense que tu peux. Si tu te déplaces au comptoir de la Ville de Québec, je pense qu'ils ont des points de service. Là. Et là, tu arrives avec ta carte de crédit, je pense que tu peux passer tes taxes municipales sur ta carte de crédit. Ça te permet de justement ramasser des points. Mais le loyer, là, en tout cas, tu joues pas mal avec peut-être d'autres problèmes à venir. Bon, je regarde les marchés boursiers, c'est rouge.
19: Oh.
2: C'est rouge, ben... Écoute, on est sur une. On pourrait avoir une 10e semaine consécutive en hausse. Et là, je regarde le pétrole monte, 2,13$, 95,89$. Trump avec l'Iran, c'est chaud, c'est froid. Et on a eu des résultats pour SpaceX. L'action de SpaceX va partir à 135$ le 12 juin. Ils veulent lever beaucoup d'argent. Eux autres, ils disent que la valorisation de SpaceX serait 1750 milliards. Et là, on a fixé le prix à 135$. On a encore eu une coupure de prix. 135$, d'après moi, ça va partir vite. Et là, c'est pour ça qu'on voit aussi des stocks. Il y a des gros gestionnaires qui vendent du stock pour se préparer pour la sortie de SpaceX le 12 juin. Donc voilà, ça fait le tour. 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On revient après la pause.
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19: Plaisir, à demain.
2: Merci, les auditeurs.
19: Demain, JC. Les chiffres demain.
2: Les chiffres demain. Et JC, Pat et Max. Max est de retour.
19: Oui, oui, il est là.
2: Et on me dit que ça a brassé pas mal à New York.
19: Ouais, ça a l'air que... Mais pas tout là, là.
2: Il va revenir. Il est revenu à un morceau.
19: Ouais, c'est ce qu'on dit.
2: Ciao, à demain.
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32: Le maire de Québec, Bruno Marchand, parle d'une victoire majeure dans le dossier du tramway. Ottawa confirme un financement d'environ 2,75 milliards de dollars, soit près de 40 % du coût du projet. Pour la ville, c'est enfin la juste part du fédéral après des années de négociations. Marchand affirme que le financement est maintenant sécurisé, que le projet de 7,6 milliards peut enfin avancer sans blocage majeur. Malgré des critiques de l'opposition, Québec parle d'un dossier désormais réglé. Un passant a découvert des ossements possiblement humains dans le secteur de Saint-Nicolas à Lévis hier, ce qui a déclenché une importante opération policière. Un périmètre de sécurité a été érigé et le service d'identité judiciaire a été dépêché sur place. Les restes ont été analysés pour déterminer s'ils sont humains ou animaux. Les policiers n'écartent aucune hypothèse pour le moment et l'enquête est en cours afin de faire toute la lumière sur cette découverte.
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0: OK, OK, OK. Là, là, tu sais, quand tu dis retomber dans tes pantoufles. Eh oui, Max, je viens de dire que t'étais mes pantoufles.
1: Ben, ça me fait plaisir, c'est un compliment.
0: Ouais, mais des belles pantoufles, là, ben que oui. J'aime beaucoup.
1: Tricotées par ta grand-maman.
0: Sont confortables, sont chaudes, puis je les jetterai jamais, Max.
2: Ah, oh, ben, ça me fait plaisir d'entendre ça.
3: Ouais.
0: Ah oui, c'est vrai, il y a Patricia aussi.
2: Tu me suis ennuyé, là.
3: Ouais, non, oui. Ben. Welcome back.
1: Salut, mais merci.
0: Mais c'est quand tu pars comme ça qu'on réalise que tu fais des choses, finalement.
1: Ouais,
0: je travaille. Ça m'arrive, des fois. J'essaierai ça, là, avec votre cercle proche.
3: Ben, on arrivait pareil aux deux crimes.
0: T'as raison.
1: Ouais. Vous avez réussi à faire le 3 heures au complet?
0: Ouais, ouais.
1: Ouais, OK. Ouais.
0: Bon. Bon, maintenant, je dis un peu n'importe quoi, je vais être franc.
1: Ah, c'est ça qui arrive.
0: Max, t'allais faire un tour dans les infâmes États-Unis d'Amérique. Écoute, t'as dû en voir de la violence.
1: Ah, j'ai vu des nazis. Ah, la police.
0: Des saluts nazis partout en ville.
1: Le ICE à tous les coins de rue, c'était super dangereux. Make America great again, comme on dit.
3: As-tu vu le gros orange?
1: Je l'ai pas vu, mais j'en ai entendu parler.
0: J'espère que t'as dit au plus d'Américains possible que t'étais un Canadien fâché.
1: Oui, absolument. Bon. Les tarifs, I'm not with that, you know.
0: Enfin, quelqu'un qui est allé porter la bonne nouvelle.
1: Ben, il était temps que quelqu'un le fasse.
0: Là, faut que tu le spines de même, là, Max.
1: Oui,
0: tu spines comme je suis allé là-bas leur parler.
1: Oui. J'allais là pour vous.
0: Tu vas te faire boulier ici. Là. Ah non, t'es de retour dans la casserole québécoise. Là. Ben, New York, moi, j'écoute, je suis allé là, genre 25 fois, là, mais toi, comment t'as...
1: C'était ma première fois en tant qu'adulte responsable, ben plus ou moins responsable, que j'allais là avec ma blonde. C'est fascinant, là. C'est tellement beau. Quand t'arrives à New York, de l'autre côté de l'île, donc du côté ouest de l'île, tu vois toute la ville, l'île au complet, de long en large. C'est vraiment impressionnant. Puis New York, honnêtement, c'était propre. C'était beau.
0: Ah, bon.
1: Ça a super bien été. On a fait Times Square, le Chinatown. On a mangé.
0: Le Chinatown, c'était propre?
2: Non.
0: Parce que moi, 25 fois, ça a été 25 fois pas propre.
1: Non,
0: là,
1: ça, c'était pas propre, là. Mais
0: c'est le cas. Tu as un petit relent de poisson qui se décompose.
1: Ouais, puis des sacs de vidange qui s'amoncent.
0: En même temps, ça fait son charme, là. Ça sent le Chinatown.
1: Ouais, ça sent le yard. On va se le dire de même.
0: Moi, je suis pas allé là. Ça, c'est tes paroles, là. Je n'endose pas ça.
1: Mais c'était cool. On a mangé des slices de pizza à l'unité. On a bu du matcha. On a ri, j'ai eu de la misère.
3: On a bu du matcha.
1: Moi, je suis rendu un fan de matcha. Mais c'est vraiment la mode là-bas.
3: OK.
0: Fait que ton transit intestinal va bien, c'est ça que tu veux nous dire, dans le fond?
1: Malade. J'ai beurré la porcelaine.
3: Hey, hey. Oh, excusez.
1: On mange. Nice it.
0: Hey, on mange. Faut pas oublier. Là.
3: Ah, j'ai une question.
0: Oui, oui, mais oui, Pat, t'as une question.
3: Oui, bon. Moi, là, New York, bof. Cape Cod, bof.
0: Ben voyons.
1: Voyons donc. Mais je me juge donc bien.
3: Non, non, attends.
1: OK.
3: Mais ton hôtel a une étoile et demie.
0: Ouais.
3: Ça m'intrigue beaucoup.
1: Tu veux-tu rire? On arrive là, puis on dormait dans le Vermont. Okay? L'hôtel a une étoile et demie.
3: Oui.
1: Puis on arrive là, puis c'est un petit Indien qui est à l'accueil, puis il fait bonjour, bonjour. Je fais, ça va? Il fait oui. Je dis, on a une réservation, on est réservé sur Expedia. Puis il me dit, no more room.
3: Non!
1: Là, je fais, qu'est-ce que tu veux dire, no more room? On a une réservation payée sur Expedia. Il fait no more room, we full. Là, je m'attire la tête. Je regarde par le châssis. Il n'y a pas un char dans le parking. T'sais, c'est un motel.
3: Voyons donc.
0: C'est louche. Hein? Moi, juste ça, là, j'aurais fait. Hey, c'est-tu quoi, on va coucher ailleurs?
1: Hein? Puis là, on est à Brattleboro, dans le fin fond du cul du Yob de Vermont. Fait que là, il y a quoi qui marche pas? Puis il me dit, on va vous envoyer un autre hôtel 10 km plus loin. Puis tout va être correct. Vous avez juste à y aller. ils vont vendre nos organes. C'est ça qui va arriver. Puis je finis par lui demander comment ça c'est plein. Qu'est-ce qui se passe? Il me dit, c'est parce que quand il mouille, c'est un state policy. On fait rentrer tous les sans-abri de la ville d'un chambre.
0: Oh my God.
1: C'est l'État qui paye. Je capotais.
0: Ça fait très Québec, ça.
1: Ouais, et comme de fait.
3: Mais
0: Vermont, c'est très gauchiste, là. C'est Bernie.
3: Oui, c'est ça. Je cherchais son nom.
1: Là, encore une fois, je me retire le coup par le châssis, puis je vois effectivement un crackhead de même qui marchait dans le parking. J'ai fait, my God, je regarde ma blonde, j'ai dit, ben, mais c'est le fun, tu nous as loué une belle nuit dans un hôtel de sans-abri.
0: Ah, mais c'est le fun, puis les chambres, le lendemain, ça doit être propre.
3: Mais là, t'es allé au 10 km plus loin.
1: Ouais,
3: là.
1: On est allé. C'était un Travel Lodge.
0: Ah, c'est correct, ça.
1: Un peu plus haut.
0: Travel Lodge, ah, là, t'es en business.
1: J'ai gagné une demi-étoile.
0: Hey, je pense même que le lendemain, ils donnent des muffins secs.
1: Hey, c'était malade. Il n'y avait pas de lumière dans la chambre. C'était un gros miroir qui allumait.
0: Une pomme brune puis un muffin sec. Avec un beau miroir qui allumait.
3: Tu me niaises-tu?
1: Non, je te jure.
3: C'était juste la lumière du miroir.
1: On a fait des films. On l'a utilisé. On va le rentabiliser. Le voyage coûte cher, là, au state. Hein?
0: Ben, moi, c'était ça, mon autre question. Comment va ton taux de change?
1: Ah, ça a fait mal, ça.
0: Ah, ça pince, hein?
1: Ça, 4 jours au state, ça a coûté 2000.
0: Tu sais, tu sors du restaurant. Ouais. Ah oui, ben à deux, ouais. Ouais, tu sais, nous autres, on parque les kids, pis tout.
1: Ça doit être pris.
0: Tu sors du restaurant, tu dis, ah, c'est correct, la facture, pis là, il te le transfère après en visa, là, en devise, tu sais. Tu dis, mais ça, c'est quoi ce 600$? Ah, c'est le resto. Je vois le verre. Ouais. Hein, t'as fait un saut, c'est...
1: Ça fait mal, ça fait mal.
0: Parce que le taux de change, il n'est pas appliqué straight, là. Non. Il y a le taux de change, plus la cote de la banque qui te fait ton taux de change, ouais. Plus... Ouais, non, c'est ça.
1: Non, c'était le fun.
0: Ah, ça monte vite. Ben, comme ça, ben, les souvenirs, tu les ramènes dans ta tête.
1: C'est ça. Puis là, ben, pour le reste de la semaine, on mange des toasts au bar de pinot.
3: Oui.
1: Et c'est pas le fun.
0: Hey, God, j'ai vécu des années là-dessus, moi, au cégep.
1: Il n'y a pas de problème.
0: Les belles années les plus pauvres de ma vie.
1: C'était super cool. Allez-y, ça vaut la peine.
0: Ah, ça, allez-y. Je sais pas si là, tu peux être considéré comme carrément un traître.
1: Je suis un collabo, je pense, peut-être.
0: Je pense que la police arrive avant la fin du show. Là, tu viens d'encourager les gens à passer chez l'ennemi.
1: Mais ben, tu sais, moi, j'ai pas
0: non, non, tout le monde, non, non. Le parc Forillon vous attend. C'est là que ça se passe. Cette année.
1: Personne parlait de Trump, honnêtement. Là.
3: Non, y a juste
0: non, mais ça, je te le dis, là, on parle bien plus de Trump que les Américains parlent de Trump. Mm.
1: Définitivement.
0: C'est fou, là. C'est une maladie. On est là-dessus. Quelqu'un dit, quand vous dites gros orange, est-ce que Youpi est rendu dans le Vermont?
1: L'ai vu. Fais ça à la rue.
0: Ouais, c'est...
1: Ça va mal, là.
0: Magané, là.
1: Les expos sont partis, ouais. Ça va pas bien.
3: On me dit que Travel Lodge, j'irai pas où quand même, question de respect, ouais. Là, mais dans une ville du Québec.
0: Ouais.
3: Pas Yaoub.
0: Ben non, mais c'est la base. Là.
3: Ouais.
1: Ah oui, oui.
3: Ben,
0: tu peux aller ailleurs qu'au Québec. Le Travel Lodge, c'est la base.
3: Moi, j'étais comme conquise, vu que je me disais, on a augmenté en Tetouel.
0: Ouais.
3: Mais c'est vrai que c'est...
0: Mais une et demie, tu l'aurais regretté, je te le dis. Là.
3: Ah,
0: c'est... Ben... c'est sûr, tu te couches dans le lit... Puis tu sens ben, l'humidité découverte.
1: Il y avait des sans-abri.
3: Mais non,
1: dans
3: mais c'est ça, j'allais dire. C'est parce que, tu sais, après ça, t'es obligé de te tout désinfecter. Puis je sais pas ouais. Si le motel, l'hôtel fait. Là, ça doit
0: c'est
3: être
0: ceux
3: un
0: qui font ça, Pat.
3: C'est
0: sûr que notre ami à réception, là,
3: ah, oui.
0: qui bouge pas d'un poil en 8 heures, là, ah. Lui, c'est sûr qu'il désinfecte tout ça.
1: Bakesh était vaillant, là.
3: Fait que, ouais.
0: Mais ben, tu vois, ici, au moins, on est des humains, là. On les met dans des bons hôtels.
1: Oui.
3: Oui.
0: On n'a ouais. Pas d'être Audi, là, non, franchement.
3: Non.
0: Ça, ces hôtels-là, c'est fait pour les max de ce monde. Là. Ouais. Les cassés qui veulent voyager.
1: Hey, mais quand je suis arrivé sur le lit dans le Travel Lodge, je me suis couché dessus et j'ai fait, ben coudonc, il y a mis un drap sur une planche de plywood.
0: Ah non, ouais. C'est pas, c'est sûr.
1: C'est pas ça, pantoute. Non.
3: Hey. C'était une nuit.
1: C'était une nuit.
3: Après ça, le reste...
1: Le reste était malade. Un hôtel à Brooklyn avec une vue sur New York. C'était fabuleux. Puis Cape Cod.
0: Je pensais que c'était lui, pas, ton 1,5.
1: Non.
0: Ah, Cape Cod, c'est vrai, t'es allé à Cape Cod.
1: T'es allé à Cape Cod aussi.
0: Puis, t'étais où à Cape Cod exactement?
1: On était pas loin de Provincetown. Ça,
0: ah, t'étais au bout.
1: C'est toute une expérience, aller là. Si vous êtes jamais allé là, allez lire là-dessus. Vous allez comprendre ce que je veux dire. La ville est magnifique, mais là, les dunes de sable, la beach, c'est incroyable.
0: Ouais, c'est
1: fret un peu, on s'est pas baigné. Oh. Quand on va sur la beach.
0: Quand il fait chaud, tu te baignes pas, là.
1: Non.
0: L'eau est à 48.
3: Ouais.
1: C'était magnifique, d'une toute beauté. Make America great again.
0: Bon!
3: Ah,
0: oh,
3: c'est bon. Mais c'est t'as bon. Pas perdu ton français.
0: C'est ça, ton accent est déjà revenu. Je suis content. Ben, à matin, ouais. T'es arrivé cassé un peu. Là, ouais. Mais,
1: moi, le tout croche. J'arrive dans un McDo. Je dis, va prendre un cheeseburger with cornichons, s'il vous plaît.
3: Avec une Kardashian?
0: T'as pas dit ça.
1: Ben oui, ma blonde, elle me regarde à fastidier.
3: Avec une Kardashian?
1: Non, une cornichon.
0: Cornichon.
1: Pickles.
3: Ah!
0: Je te crois même pas.
1: Je te le jure, mais.
0: T'es pas mauvais à ce point-là en anglais.
1: Ouais, je suis vraiment lamentable.
3: Mais je comprends pas. Comment tu dis ça?
0: Cornichons.
1: On take a cheeseburger,
3: ah,
1: ketchup, with... and cornichons.
3: Ah, OK.
0: Cornichons, là, c'est sûr qu'elle a pensé que. We don't have any Kardashian here,
3: non.
0: Sir.
3: Yeah, non. We don't sell those girls.
0: We have onions. No Kardashian.
3: No.
1: Not girls here.
3: No.
1: Just cheeseburgers.
0: Écoute, moi, j'étais mal à l'aise de raconter que j'avais déjà demandé un verre d'eau with no glass.
3: Ah.
1: Sans lunettes, ben oui.
0: Mais au moins, j'ai la défense de vous dire que j'avais 7 ans.
3: Oui. Ah, ça, c'est cute.
0: À 7 ans, ouais. C'est cute. À 35.
3: Ouais. Puis il se trouve drôle.
0: C'est
3: là.
0: Moins cute.
3: Ouais. Ça blonde le juge. Là.
0: Ben, ah ouais, ouais. C'est ça, sûr. Oui. Moi, j'aurais.
3: Mais...
0: Mettons, de toutes mes anecdotes, je ne l'aurais pas compté, celle-là.
1: C'était ma meilleure, pourtant.
0: Elle n'est pas pire.
3: Quand tu as dit Carnations, là.
1: Ah ouais.
3: Ils ont dit what?
1: Le gars à qui ils m'ont regardé en disant exactement ça. What? Le jugement, ma blonde, à part arrêt, a fait pickle, mon amour. Je fais ah ouais, ok. Ah, je vous testais. Je sais pas si vous étiez alerte.
0: Un auditeur, je suis content, on a des auditeurs, ça coche, alerte, à l'écoute. Notre auditeur, monsieur Légaré, dit c'est parce que c'est vert en anglais. No shit.
3: OK.
0: Ouais. Yeah, right. Thank you, Mr. Legary. Oh, ou Miss Legary, je sais pas. OK, hey, là, la bonne nouvelle, Max, c'est que pendant que t'es parti, on a réglé des dossiers au Québec et la prochaine fois que tu vas aller aux États-Unis, ben peut-être pas, là. Les États-Unis, c'est un mauvais exemple parce que c'est l'endroit où on ne peut plus aller. On n'a pas le droit d'aller là. Mais la prochaine fois que tu voudras partir en voyage au Parc Forillon, mettons, tu pourrais y aller en tramway.
3: Moi, m'a le googlé, là, parce c'est que là, ça fait quatre
0: ça fait
3: fois.
0: Deux genre... fois, tu le googles.
3: Non, je sais, m'en souviens pas à chaque fois.
0: On dirait que ça ne veut pas te rater dans
3: non,
0: la tête.
3: Non, le Parc Forillon, là, pour moi, c'est hot dans ta barouette, là. Moi, je m'attends en gros, là.
0: Fait que tu pourrais y aller en tramway.
1: C'est ça que j'ai appris.
0: Ou
1: c'est
0: en,
1: que tu
0: en transport en commun. Tu vas pouvoir y aller en transport en commun. Hey, là, là, il y a de l'argent, le transport en commun, gang. Là. Enfin, le maire de Lobinière va être content. Il va pouvoir avoir du transport en commun, j'imagine, pour se promener de Lobinière jusqu'à Sainte-Claire. Sainte-Croix, pardon. Ou Sainte-Claire, ben oui, on peut élargir tout ça. On peut aller jusque dans Bellechasse en transport en commun. Ben oui, c'est beau, Pat, le parc Forillon. C'est un parc naturel, c'est un parc national. C'est super beau.
3: Il y a la côte Amelas qui est au bout de la route asphaltée au coin supérieur droit de ma photo.
0: C'est parce qu'on n'a pas le temps, Pat, okay. Là, mais je t'aurais fait toute la liste des choses à faire, là, puis des attraits touristiques du parc Forillon, là, puis on aurait eu pour 25 secondes. Là.
3: C'est bien le parc Forillon.
0: Forillon,
3: hein?
0: Ouais.
3: OK. C'est bon, parce que des fois, je pensais que c'était Forillon.
0: Ça sonne
3: bon.
0: Sale, hein? Forillon. Mm. Je sais même pas ce que ça veut dire, mais c'est pour ça que ça m'est resté dans la tête, je pense.
3: Il y a un patrimoine oral.
0: Ah! De l'UNESCO.
3: Exactement.
0: Ce qui fait que c'est bien populaire. Voilà. C'est parce que tout ce qui est tagué UNESCO, on le sait, là, c'est un succès. Donc, c'est réglé. Moi, j'en parle plus, là, des gens qui me disent « Ah, t'as lâché un peu Marchand. » Ben non, moi, Marchand, j'ai rien contre Marchand, le Marchand, le monsieur, là. Moi, c'est contre sa volonté, contre tous et envers tous, de vouloir absolument nous rentrer un projet que la majorité des gens veulent pas. D'ailleurs, lui-même, en onde, avant d'être élu de son premier mandat, ici même, dans le studio duquel on vous parle présentement, il était venu dire à DH que l'acceptabilité sociale, c'était primordial. Ça, on pouvait pas s'en défaire, là, puis qu'un tramway aussi à 10 milliards, là. Personne, on va pas là. Donc, c'est ce gars-là qui essaie de vous rentrer ça à tout prix dans la gorge, même si, encore, dernier sondage récent, c'est quoi, là, 34 % des gens qui sont favorables à un tramway?
3: Plus que ça, de toute
0: c'est
3: façon.
0: C'est entre 30 et 40 tout le temps, là. Fait que, imagine le saut qu'on va faire quand on va apprendre que la facture pète le 10 milliards. Mais ça, encore là, on nous dit ça, on dit ça, parce que le vrai chiffre sera ajusté à l'été prochain. Tu sais, c'est tannant jaser avec des gens. Tu sais, puis probablement, savez-vous quoi, qu'ils se disent la même affaire de nous autres. C'est tannant jaser avec des gens qui prennent pas acte de toute la réalité puis qui continuent à vivre dans une lubie. Ils vivent dans une bulle où, tu sais, alors qu'on le sait très bien, les Québécois, Québécoises savent très bien que c'est bien, bien rare un projet public. Là, vous allez me sortir le seul exemple que vous avez depuis 25 ans, là, c'est le centre Vidéotron est arrivé d'un frais. OK. Bon. Outre ça, là, on la connaît, la carte de membre, on est tous abonnés. Là. On le sait que ça va finir, que ça va être plus long, puis ça va finir, que ça va coûter plus cher. Sauf pour le tramway. Tu sais, ça va être le projet public qui va être géré sa scène, qui n'aura pas de dépassement de coût. D'ailleurs, extrêmement intéressant, l'entrevue de Pat Paquette, de Patrick Paquette, ancien conseiller municipal, deuxième chef d'opposition à la Ville de Québec dans le temps, qui a eu les deux mains dedans, là, l'histoire du tramway, beaucoup, beaucoup, beaucoup, venir dire ce matin dans Morel Live que c'est parce que le chiffre de 7,6 vient d'un tableau, d'ailleurs, qui n'avait pas été diffusé dans les documents, qu'il a fallu que lui fasse la demande pour avoir accès à ce tableau-là. Et c'était vraiment une estimation, là. Sommaire, là. Il y avait pas, on n'était pas rentré dans les détails. Le vrai prix du tramway, on va l'avoir l'été prochain. Et ça, tout le monde de le moindrement honnête le reconnaît. Oui, 7,6, effectivement, jusqu'à là, jusqu'à aujourd'hui, mercredi 3 juin, midi 17, c'est le chiffre qu'on a. C'est l'estimation qu'on a. Mais on le sait que ce sera pas ça, le prix. On le sait que ça sera pas ça, le coût. C'est bien rare, là. Pat, je sais pas si t'as déjà fait estimer quelque chose, c'est bien rare, ça arrive, tant que ça appine.
3: Ben surtout tout ce qui est
0: manque des
3: gouvernement,
0: petits bouts, il manque ci, manque
3: soit
0: ça.
3: Gouvernement municipal ou provincial ou fédéral, là, il y a constamment des dépassements de coûts, là. Constamment.
0: Constamment.
3: Constamment.
0: Fait que pourquoi ce serait différent, là? Et de soulever la question, fait en sorte que le maire, qui est bien insulté d'une joke de wax pen, là, pis qui est prêt à appeler des avocats puis des mises en demeure puis la grosse crise de diva à télé nationale, là, Ben, il a traité le chef de l'opposition d'enfant de 3 ans. Moi, je m'excuse. Quelqu'un me traite d'enfant de 3 ans. On n'est plus dans le débat sain, là. On est dans l'insulte.
3: Ouais.
0: T'sais, je m'excuse, là, mais pour suivre la ligne de Marchand, M. Marchand le parfait, là, je pense qu'on peut pas aller là. Si je peux pas faire une joke de wax pen, je peux pas dire que quelqu'un a un cerveau d'un enfant de 3 ans alors que c'est un adulte élu au conseil municipal. Là.
1: Au moins, il l'a pas traité d'enfant de 3 ans alcoolique.
0: On avance. Au moins.
1: On fait des petites victoires.
0: Au moins, il est pas allé là. Là. Parce que M. Marchand, d'ailleurs, tout comme le ministre Joël Lightbound, qui auront l'air... tu sais, moi, on va se garder une gêne. Oh, on verra, on verra. Moi, j'ai hâte, quand on va sortir le vrai coup final du tramway, là, je serais prêt à parier de l'argent pas mal. Que ça sera pas 7,6 milliards. Pour vrai, c'est assez rare. Je suis assez précieux avec mon argent. Là. C'est rare que... Tu sais, moi, je gage même pas d'argent sur des games de hockey. Je trouve que c'est trop vaporeux. Il y a trop d'affaires qui peuvent arriver.
3: Ouais, c'est pas un gambler.
0: Je suis un gambler quand je peux avoir un certain contrôle. J'aime bien ça jouer aux cartes. J'aime ça jouer au poker. Mais tu sais, moi, une slot machine, pince sur le piton. Hey, je vais y mettre 40 pièces. Et tabarouette. Vous aimez ça, faire confiance à l'univers. Là. Mais c'est, écoute... Ça sera pas 7,6 milliards. Mais ça, c'est moi qui le dis. Marchand nous dit qu'on a des cerveaux d'enfants de 3 ans. D'ailleurs, ceux qui prétendent le contraire, là, comme le chef de l'opposition, il l'a mentionné, là, comme le chef de l'opposition municipale de Stéphane Lachance, ça a la valeur d'un commentaire d'un enfant de 3 ans. C'est la phrase exacte qui a été dite par Bruno Marchand. Mmh. Fait que j'ai bien hâte de voir. J'ai bien hâte aussi d'essayer de comprendre le deal de 10 milliards. En quoi est-ce que c'est magique et magnifique? Là, j'entends juste ça. Là. On boudera pas notre plaisir. On boudera pas notre plaisir de quoi, hein? De se faire donner notre propre argent? C'est quoi la célébration? Comme si c'était un cadeau du ciel qui tombait. Bon, le bon Dieu a fait un petit pet sur son nuage, puis ouf, il est tombé 10 milliards d'argent neuf. Tout le monde est là, waouh, c'est incroyable.
3: JC, il n'y a rien à célébrer. En campagne électorale, on nous a dit que c'était bouclé.
0: Fait que c'est juste... C'était pas vrai, by the way. Là. Visiblement, moi, c'était pas vrai. Là.
3: Moi, on nous a dit en campagne électorale que le financement était bouclé. Fait qu'hier, c'est juste une continuité. C'est-à-dire que on célèbre rien. Les célébrations ont été faites, je sais pas quand, dans un bureau, puis on a sorti le champagne, puis on l'a popé bien avant ça, parce qu'on a dit que c'était bouclé.
0: Mais non, parce que là, Pat, il nous dit ce matin que c'est bouclé.
3: Ben,
0: regarde, je vais te lire la phrase, d'ailleurs. Là, il l'a dit, là, vraiment, là. C'est, je vais citer Marchand. C'est clos. C'est barré à triple tour. Le financement est sécurisé. Bon, petit retour dans le passé. Ça, c'était à la dernière campagne électorale.
4: Le tramway, c'est réglé?
5: C'est réglé.
4: C'est réglé, le chantier est lancé. Il me semble que ça se peut pas.
5: Ouais, c'est vrai que hein, c'était presque impossible à croire, mais oui, c'est réglé.
4: Le tramway, c'est réglé.
0: On dirait que je voulais leur partir. Comment on dit ça, donc? Menteur.
3: Ben,
0: je m'excuse, c'est le mot, là. Je veux pas traiter les gens de non pour rien, là. Mais d'avoir dit ça, il y a plusieurs mois, c'est un mensonge. Parce que là, il nous dit que c'est là que c'est bouclé, là.
3: Parce qu'on a célébré hier. Bon, ben, si on célèbre quelque chose...
0: Quand c'est déjà arrivé, Pat, tu dis, on le savait, là, c'est beau,
3: oui, c'est comme...
0: Business as usual.
3: Exactement, là, ta célébration, tu l'as fait au moment où ça se boucle.
0: Ben oui, mais non. Mais c'est bouclé. Ah, finalement, c'était pas bouclé, mais on disait que c'était bouclé. Mais là, c'est bouclé, là. Parce que là, c'était double tour. Là, aujourd'hui, c'est triple tour.
6: Canna.
0: Clé. Fais un vœu.
1: Mais là, moi...
0: C'est
1: ça. Ce que j'ai compris, moi, c'est que c'est...
0: Comment beurrer le monde? Les gens adorent et en redemandent plus de beurre, s'il vous plaît.
1: C'est pas le 40% complet. C'est le 36% du montant total qu'on a présentement, 17,6. Fait que s'il est révisé à la hausse... On va être encore moins proche du 40%.
0: Si le tramway coûte, mettons, 12 milliards, vous allez me dire, ouh, c'est beaucoup. Ben, des chances que ça soit autour de ça. Là.
3: Ben, on parle de ça, c'est 12-13 en passant.
0: Ben, le financement, il est retombé en bas de 20%.
1: Steve Lavoie, c'est ce qu'il avait dévoilé en s'échappant. Il s'était rétracté par la suite, mais c'est ce qu'il avait dit.
0: Il avait dit 13.
1: 12 à 13, oui.
0: Ben, 13, là, je m'excuse, mais on n'est plus dans le 40. D'ailleurs, on l'est pas au 40. C'est 36,4% de la totalité du financement. Mais là, on joue encore avec le beurrage. On a ressorti le beurre. On va se regraisser un peu, là. Ouais, mais là, ça comprenait pas les autres aides sur les autres infrastructures, les aménagements. C'est pas très, c'est 40%. OK. Bon, ben, allons-y, gang. 40%. de 7,6 milliards qui demeure une estimation jusqu'à ce jour. Puis quand le vrai montant arrivera, ben coudonc, on aura les deux mains sa pépine, puis il va être trop tard. Fait qu'on s'arrangera avec ce qui va rester dans le pot.
3: J'ai une question, votre honneur.
0: Oui, madame.
3: OK. Advenant le cas, OK, qu'on construit... là, il va se faire, le tramway, là, mais on arrive à terme. Hey, en passant, je trouvais ça bizarre. Je sais pas si t'as vu le clip de Mark Carney puis Bruno Marchand, puis, tu sais, ils se remercient l'un l'autre.
0: Ah, ils aiment ça, se remercient.
3: Tu vas être vivant pour le voir.
1: Je veux faire la première ride.
3: Oui.
1: Mark Carney dit ça.
3: Oui. Puis là, t'es assez jeune,
1: tu vas être correct.
3: Oui. Moi, je dis, ça me semble, c'est une joke limite, là. J'étais comme mal à l'aise. Parce que là, vous avez prévu faire ça en 30 ans. Fait que là, tu te demandes ou c'est. Moi, je pensais que c'était dans les prochaines années.
0: Ah
3: là.
0: Oui.
3: C'est... Là, on a l'impression qu'il parle d'un projet dans 30
0: mais
3: Pat, à 50
0: c'est ans. C'est 2034. La mise en marché, la mise en fonction, là. 2034 dans 8 ans. Ouais. Et ça, c'est si ça roule sur un temps de feu, là. Ça, oui. C'est si on tombe pas sur un vestige d'un vieux fort bâti avec des bouts de bois pourri. Ouais. Si on tombe pas sur de la petite coutellerie anglaise de 1812.
3: Alors, c'est clair, là.
0: C'est si on tombe, et c'est s'il y a pas de problème avec le dynamitage, s'il y a pas de problème avec l'éventrage des rues, là, on va tomber sur des tuyaux, on va avoir des surprises, là. Il y en a à Montréal, ouais. Ils sont en train de déterrer le tuyau, puis whoop! Hey, ce tuyau-là est plus bon, faut le changer au complet. 100 millions de plus, 2 ans de plus, let's go. Ça, c'est si ça va très, très bien. 2034, 2033, oui. 2030. Donc, mettons que ça va pas super bien. 2038, il y a quel âge, Mark Carney?
3: Ça vaut, j'ai aucune idée.
0: Mettons qu'il y a 70, il va être rendu à 82.
3: Ouais, il doit être dans soixantaine, effectivement, avancé, là, je sais pas.
0: Si tu me dis qu'à 48, je fais un saut, là.
3: Non.
0: Je veux dire, tabarouette, lui, ça fait longtemps qu'il a l'air d'un gars de 60 ans, là.
1: 61, il est né en 65.
0: OK. OK. Il va avoir 73, là, dans 12 ans.
3: Ouais.
0: Il est assez jeune. Ça se peut qu'il vienne en marchette, là.
3: Pour voir ça aller. Hey, mais ma question est la suivante. Advenant le cas, puisque, là, on le sait, là, c'est des rails fixés.
0: Quelqu'un dit ça prend. OK. On va se faire les 13, là, dans 12 ans.
3: Oui.
0: Ça se peut qu'ils viennent en marchette, là.
3: Pour voir ça aller. Hey, mais ma question est la suivante. Advenant le cas, puisque, là, on le sait, là, c'est des rails fixés.
0: Quelqu'un dit ça prend 2 ans et demi à faire un pont sur une rivière. Ah.

0: Oui, madame. Là, on se dit que ça va être un succès fulgurant. C'est pas juste la première semaine.
1: Surtout
0: là.
1: Dans 12 ans, là, c'est comme moi, tout le monde va triper sur le tramway.
0: On va dire, là, ça marche au bout. Puis il faut que ça fonctionne. Mmh. Rendu là, c'est bien plate. Là, avec les bidoux qu'on a mis, vous êtes mieux de le prendre, le tramway. Aller-retour pendant... Prenez la nuit.
1: Ah ça, ouais, okay? Couchez dedans.
0: Ah oui, couchez dedans.
1: Amenez-vous des lunchs.
0: Là, on va dire là, que c'est un succès fulgurant. C'est plein. Qu'est-ce qu'on fait pour la suite?
1: Ben la phase 2.
0: Non, mais...
1: Ouverture en 2060.
0: C'est, on...
1: on est encore sur les trains, là, en 2060. Comprenez-vous qu'on n'évoluera pas, nous autres, là. On est... Ouais. C'est tramway all the way, Pat. Ça prend une phase 2, 3, 4.
0: Oui,
1: là.
0: Mais tu la montes, tu fais comme un REM.
1: Les autres vont nous regarder avec le champ volant. On dit, qu'est-ce qu'ils font, eux autres, hein? Ils font des rails. Des rails? C'est quoi, ça, maman, des rails?
0: Des rails à côté? Tu vas longer les rails existants, déjà?
1: Dis ça pour... Non. Ah, non, non, on rajoute pas. Là, on va allonger.
0: Mais
1: on
0: non,
1: va faire
0: mais
1: plus de...
0: Tu peux pas allonger à l'infini.
1: Ben oui, on va aller virer avant le quartier.
0: Ça va être le train de CN. Tu sais, ça n'a pas de sens.
1: Ben non, mais on va l'étendre.
0: Je vais marcher à côté du train, puis il va avancer.
1: Non, mais Pat, on va rajouter des trains. Même si on nous dit qu'on peut pas rajouter des autobus, mais on va rajouter des trains.
0: OK.
1: On va juste mettre plus de passages, plus de... Ah, arrête donc, franchement, ça va être merveilleux. Là, ça va être. En plus, ça a l'air des fois, là, climatisé va marcher l'été. Vas-tu être bien
0: oui.
1: là-dedans?
0: Hey, bon. On va être. Ça va, quand ça va marcher.
1: Comme dans le REM.
0: Faut faire être patient, mais quand le 5 minutes que ça va marcher, ouais, ouais, qu'on va être là, puis les photos, puis les vidéos, là.
2: Et hey, puis la journée sur 3, cet hiver.
0: Oui,
2: non, ça va marcher.
1: Oh, on va être fou comme la vache.
0: Ça va être bien.
1: Quand on va réussir à tosser bande neige, ça va être malade. Vous allez capoter.
0: Quand je vais être
1: vous allez l'aimer, votre bébelle.
0: Quand je vais être dans un stationnement incitatif, là, puis je vais faire comme. Ah! Finalement, il faut que je prenne mon char parce qu'il n'est pas parti. Mais pour toutes les fois où ça va fonctionner, ça va me faire oublier la fois que je me suis stationné pour absolument rien pour le prendre.
1: Tu vas être zen. Tu vas être zen avec ton passé.
0: Oui.
1: C'est ça qui va arriver.
0: Oui. Ouais.
1: Tu vas te réconcilier. C'est un peu une réconciliation.
2: Ouais, on le voit là, chez les clients du REM à Montréal. Toutes des gens super zen.
0: Oui, ils ont continué à le prendre. Ils sont des clients...
1: Puis en plus, ils leur ont dit, dans le train, tu peux pratiquer ta patience. On a besoin de pratiquer notre patience. Ouais. Les gens sont impatients dans les commerces, je le vois. Là.
0: Il y a d'autres affaires aussi. La vie va vite. Il faut parfois ralentir.
1: Ouais. Prenez le tramway.
0: 30 km à
1: l'heure. Hey, c'est malade. T'as trouvé le premier slogan.
0: Ouais.
1: La vie va vite. Il faut ralentir. Prenez le tramway. Hein?
0: Hey,
1: on va prendre notre temps. Puis là, on va prendre le tramway pour aller au marché, pour aller s'acheter des meubles.
0: Oui.
1: Ouais, aller chercher les enfants à l'aréna. Le monde de rêve. Arrêtez. Gang de pessimistes. Hey, puis tant qu'à être dans la fête de la ville, mais je le ferai pas là, parce que je l'ai reçu un matin, mais Max est revenu comme le printemps. Tu sais, le printemps, il arrive, il y a la fonte des neiges et il amène aussi du beau temps. Fait que Max, c'était comme un tout inclus. Tu sais, Max revenait faire sa job qu'on avait hâte qu'il fasse, là. Et il m'est arrivé avec un beau cadeau. Il y a quelques semaines, deux, trois semaines, on a fait une demande d'accès à l'information pour avoir le nom de tous les organismes culturels subventionnés par la Ville de Québec, la ville où il n'y a pas de gras.
0: Oui.
1: OK? En vous rappelant qu'on donne presque autant d'argent public, municipal, à la Ville de Québec, aux organismes culturels, qu'on en donne aux infrastructures. Et on vient brailler qu'on manque d'argent pour les infrastructures puis qu'il n'y a pas de gras à Québec. Ben là, j'ai la liste complète. J'aurais aimé ça avoir l'argent qu'elle avait avec chaque... On l'avait demandé.
2: Je l'avais demandé, puis ils nous ont pas donné les chiffres, donc les montants de subventions qui sont accordés à chacun des organismes, parce que, selon ce qu'on m'a répondu lorsque je les ai relancés là-dessus, ils m'ont dit que ça aurait inclus des calculs dans la demande d'accès à l'information, puis eux autres, ils calculent pas. Faut que l'information
1: soit disponible.
2: Fait qu'ils
1: n'ont pas ça écrit à quelque part, là, le nombre d'argent donné à chaque organisme. Il y a le chéquier toujours bien, non?
2: Ils l'ont par programme et il aurait fallu qu'ils fassent des soustractions pour les avoir par organisme. Donc, trop compliqué, ils sont pas allés là.
0: Ben non, mais ça n'a pas rapport parce que, je veux dire, il n'y a pas de soustraction à faire. Ils savent, tu sais exactement comment tu donnes à tel organisme.
2: Par programme, ils ont juste les chiffres par programme. Donc
1: après, c'est... comment tu dis ça, là? C'est... c'est au libre choix de celui qui dirige le programme?
2: Exactement, de donner l'argent à l'organisme.
1: OK, fait qu'on n'est pas obligé de ventiler ça, là.
2: Non, parce que ça inclut des calculs, puis dans les demandes d'accès à l'information, ils font jamais de calculs.
1: Bon.
0: mais qu'ils demandent la feuille du gars, ils font pas de calculs.
1: Bon, non, mais ça, il faut refaire une demande, Pat. Là, c'est pas facile de même.
0: Non,
1: là,
0: mais moi, ils ne feront pas de calculs, ils prennent la feuille.
1: Les autres sont là pour te fournir de quoi, ils sont pas là pour t'aider.
2: Ouais.
1: Ils te fournissent l'information, si tu veux d'autres choses, fais une autre demande. Ouais. Fait que là, on va demander les

0: documents, des programmes, on verra. Mais juste la liste. Écoute, je sais qu'il y en a pour plus de 240 quelques millions là, de subventions annuelles de la ville de Québec. Là, vous voyez pas, là, mais vous irez voir le YouTube, là, puis regardez les feuilles, là, comment elles sont bien garnies. Là.
1: Ouais.
0: OK. Deux. Trois. Quatre. Cinq.
1: On a hâte que tu finisses.
0: J'étais à moitié.
1: Hein?
0: Six.
1: Voyons.
0: Sept. Huit.
1: Et?
0: Neuf. Et dix. 10 pages. Okay, d'organisme okay. Dans un petit tableau serré comme ça. Et, je n'ai pas fini, j'ai aussi la liste des événements. Donc, 2 pages de plus d'événements subventionnés par la Ville de Québec. Là-dedans, il y a des affaires que j'aime bien.
1: Oui.
0: Là-dedans, il y a des événements, il y a des endroits que j'ai ou que je fréquente. Le point n'est pas là. Puis le point, c'est pas de dire, j'espère que vous allez crever. Le point, c'est de dire, dans une crise, quand tu es dans une crise, parce que c'est dans ce dont... On est là-dedans, là. C'est une crise, présentement. On cherche des dizaines de milliards de dollars pour réparer nos infrastructures qui ont été mal aimées au fil des dernières décennies par une panoplie d'élus, déconnectés, accros à se faire réélire, puis à donner du nanane, puis à donner des bonus, puis à donner du tiens, toi, prends 1000, puis prends 2000, puis prends 3000. Puis évidemment que là-dedans, je peux vous le dire tout de suite, il y a le Théâtre Diamant, puis il y a Ex Machina. Là. Ça, c'est le monsieur Lepage qui est allé défendre le maire, là. Qui a signé une lettre ouverte pour défendre le maire. Quand il est le temps de défendre le maire, puis que tu reçois des milliers, des milliers, des milliers de dollars de subventions de la ville, pas du ministère de la Culture, là. La ville de Québec a son propre petit ministère de la Culture, mm-hmm. Puis il finance, il finance, il finance. Ça vient avec des appuis, ça, gang. Ça, je veux dire, c'est automatique, là. Tu vas pas aller cracher dans la face du gars qui déploie des milliers de dollars annuellement, là. Fait que je peux bien vous aimer puis vous adorer même. Je peux pas être d'accord avec ça. C'est pas comme ça qu'il faut que ça marche. Il faut que vos théâtres, vos événements, vos festivals fonctionnent parce que le monde a de l'argent dans leur poche puis ont envie d'y aller. C'est le même qu'il faut que ça marche. Ça peut pas être ça. Ça, là, c'est face à face à 125 km/h.
1: Où tu fais des choix? C'est un budget pour...
0: Là, ça devient discrétionnaire.
1: Oui, mais tu fais des choix, mais tu les changes à chaque année. Fait qu'en même temps, ça demande soit à l'événement, soit à l'organisme de faire ses
0: s'ajuster,
1: devoirs.
0: De faire
1: ses devoirs, puis tu dis, hey, nous autres, voici un budget qu'on a. Parce que je peux comprendre que des fois, tu as besoin d'aide, puis bon, tu te dis, bon, ben la ville a un accès plus direct, des fois, c'est plus compliqué au provincial, parce que j'imagine qu'il y a des organismes de bienfaisance au travers, là.
0: Il y a du stock.
1: Tu sais, t'en as pour 10, 11 pages,
0: là. T'as du métier d'art, t'as de l'art visuel, t'as de la musique, t'as du religieux. Ville de Québec subventionne plein d'organismes religieux.
1: Parce que l'enjeu est le suivant. Quand ça va bien, t'en as. Puis quand ça va mal, tu vas dire, hey, là, ça va mal, j'en ai de besoin encore plus. Mais je t'en donnais quand ça allait bien. Comment ça que pendant que ça va mal, t'en as plus?
0: Puis parce qu'ils budgètent là-dessus. Ben, ils se gardent pas, ils se gardent jamais une sacoche sur le side.
1: Fait que tu dis, ben, comment on pourrait améliorer? OK? Puis là, je comprends que le plan n'est pas parfait, mais tu te dis, bon, ben, je me garde un budget parce que je veux dire, c'est exponentiel. Des organismes, il y en a tout le temps.
0: Ouais.
1: Des événements, ils vont continuer à en être. OK? Là, tu te dis, bon, ben, je garde ça, je bouge pas de ça, tu peux l'ajuster, admettons, à l'inflation, là, puis, tu sais, on essaye d'améliorer le sort, là, OK? Puis là, tu te dis, bon, ben, cette année, je suis capable d'aider 10 organismes, 4 événements. Je dis n'importe quoi. Ouais, ouais. L'année suivante, c'est 10 autres organismes, 4 événements. Fait que ceux qui, l'année que tu as ta sub, bon, ben, t'as un coup de pouce. Si ça va bien, mets-toi-en de côté,
0: non,
1: là.
0: Non, mais, c'est, mais on ne fait pas aller. Ça de même. Sais-tu quoi, Pat? La culture de la subvention, puis je l'ai appris dans mon parcours personnel. Là. Je l'ai vécu, ça, là. La culture de la subvention, ça marche pas de même. Mmh, okay. La culture de la subvention, là, si tu flopes pas toute ton enveloppe, l'année d'après, tu le coupe.
1: Ouais.
0: T'sais, voulez-vous comprendre à quel point c'est cabochon l'État québécois? Là? C'est de même, ça marche. Là, je parle du provincial. Tu as une enveloppe de 40 000, donne un chiffron, 40 000 de subvention. Tu dis, hey, sais-tu quoi? J'ai besoin de juste 30 000. Je vais prendre le 10 000, comme tu dis, mm-hmm. Là, en bon gestionnaire.
1: En d'urgence.
0: Je vais le mettre de côté. Si jamais il y a des années que ça va pas bien, il pleut, si, ça. Là, il faut que tu fasses ton compte de rendu des dépenses à ton subventionneur, parce que lui, il te tient par les gosses. Là, lui, tu y dois quelque chose. Là, faut que tu... Fait que lui, il dit, OK, ton argent, je veux toutes tes dépenses. Salaire, dépenses, gaz, location, whatever. Là, tu sors tous tes comptes de dépenses. Là, tu travailles pour lui. Là, tu lui donnes tout ça. Hey, c'est juste 32 000, je t'ai donné 40. Ouais, on a gardé 8 000, là, on n'a pas besoin. Ah, ben l'année prochaine, je te donnerai pas 40, je vais te donner 32. Mm. Ouais, mais là, t'as peu. C'est... Si je veux 40 l'année prochaine, quelqu'un m'a dit ça, là. Clairement, d'en face, là. Ben, si tu veux 40 000 l'année prochaine, dépense ton 8 000.
1: Ouais. Ouais.
0: C'est à quel point j'ai raccroché en disant, parle-moi d'un système de cabochon.
1: Ouais.
0: Ben, c'est de même, ça marche.
2: Il y a quelqu'un proche de moi qui travaille au gouvernement, puis bien souvent, ce qu'ils font, c'est qu'ils se mettent à acheter des bureaux, des chaises,
0: oui!
2: Plein de produits.
0: Ben oui, mais qu'est-ce que tu penses que j'ai fait? Tu fais ça, sinon tu t'es coupé tes affaires. Je l'ai fait. J'ai acheté des niaiseries, j'ai acheté des banderoles par rapport que j'avais pas besoin pantoute. J'ai acheté. Parce que sinon, ils te coupent. I've been there, done that. Mettez-moi la tête sur la bûche, là.
1: Mais c'est parce qu'on fait constamment la même manière de procéder sans aucune envie d'améliorer les choses pour se dire ben comment je pourrais bien dépenser cet argent-là que les contribuables m'ont donné. T'sais, comment on le budgète, puis comment on s'efforce que les organismes et les événements, by the way, mais tu sais, ici, comment ça en fonctionne, c'est les OBNL. Fait que je sais pas pourquoi ça nous rentre pas dans la tête que c'est un emploi organiser un événement. C'est
0: ah ouais.
1: Une job.
0: Ah oui, c'est une job.
1: C'est
0: une job.
1: Tu travailles. Oui, tu vends de la fête, mais c'est un travail. Toi, on a décidé que c'était des OBNL, puis tu n'avais pas le droit d'avoir d'argent de ça.
0: Ben, sinon, tu n'es pas subventionné.
1: Fait
0: que t'as pas... Et là, tu vas me dire, ben oui, fallait. Moi, je l'ai fait. Mes premières années de festival, je voulais rien savoir. Je ne voulais pas avoir de lien, ni de près, ni de loin, avec le gouvernement. Mais très rapidement, tu réalises, puis tu as probablement eu toutes ces réflexions-là, parce que tu es passé dans le même chemin, tu réalises que... T'es au cœur d'une compétition absolument déloyale.
1: Mm-hmm.
0: Parce que tout le monde autour est subventionné.
1: Ouais.
0: Tout le monde autour reçoit du 50, puis du 100 000, puis du 200, puis du 300 000. Moi, j'étais un festival de musique rock. J'avais Woodstock en Beauce, l'autre bord. J'avais le festival d'été de l'autre bord. J'avais Trois-Rivières. J'avais dans le temps le Pollywog. Puis il y avait plein de... Tu sais, tout subventionné, toute la gang. Moi, comment je peux me battre là-dedans?
1: Le foutail des subs.
0: Ben, c'est ça. Si tu veux être compétitif, faut que tu embarques dans le game.
1: Donc, faut que tu sois
0: c'est un cercle vicieux épouvantable. Puis on run le monde de même. Et je peux comprendre que je parle de ça, puis il y en a qui sont nerveux dans le bureau, là. Oh mon Dieu, le gars à Radio X, là, il va dire qu'on a reçu de l'argent. Puis de... Moi, j'ai confiance que si votre produit est bon, puis si votre travail est bien fait, il y a du monde qui va venir. Encore faut-il que ce monde-là ait le reste du cash dans leur poche. Ouais.
1: Il faut changer mentalité, là. Je veux dire, si tu administres bien tes affaires, ben, il faut pas se plaindre après ça. Ben, ouais, mais il y a de l'argent d'un compte. Ben oui, mais il a bien administré ses affaires. L'argent est dans le compte. Puis, même que ça soit une moins bonne année, ben, il va s'en servir. Tu sais, des fois, on pense à l'envers, je trouve. Des fois, on pèse sa thèse à ceux qui, ça va bien leur affaire, puis ils administrent bien ça. Puis, on dit, il doit crosser, lui. Lui, il doit crosser. Non, il a bien géré ça. Puis, il y a un compte pour les mauvais jours. Puis,
0: mais non. On n'accepte pas ça.
2: Ah, c'est surtout que bien souvent, la subvention n'encourage pas nécessairement le talent. Là. Si t'es capable de remplir une demande de sub de la bonne façon,
1: tellement.
2: Avec tous les critères, tu peux être l'artiste le plus médiocre au monde, mais tu vas l'avoir les 5000 pour faire tourner des toupies sur ton front.
1: T'as tellement raison.
0: Changement de sujet drastique. Il y a des gens... Il est arrivé de quoi en fin de semaine? Puis là, tout le monde en parle de ça. Tout le monde. Écoute, c'était le défilé, ça faisait la file. Avec le feuille, ah, c'est à mon tour. Tout le monde a fait la file pour dénoncer l'inacceptable. Donc moi, quand c'est une évidence, des fois, je passe à côté parce que je trouve ça tellement crétin d'être obligé de dire que je trouve ça cave des gens qui sont pas capables de nuances, qui sont pas capables de pousser à réflexion puis qui s'arrêtent à « je veux un Québec blanc ». Je peux bien vous le dire, là, je trouve ça cave. Je trouve que ça manque de réflexion, ça manque d'arguments, ça manque de nuances, beaucoup, là. Tu sais, c'est juste... Ben là, moi, il faut dire l'immigration, c'était trop, fait que je veux juste des Blancs. Je sais pas, là, tu sais, bon, là, je le dis, c'est fait, parce qu'il y a des gens qui me... Ouais, on sait bien quand c'est musulman, t'en parles, puis quand c'est des pas corrects Blancs, t'en parles pas, puis... Moi, j'ai hâte là, qu'on réussisse à comprendre que la couleur n'a rien à voir là-dedans. Je suis vraiment hâte qu'on se mette ça dans la tête, là, que la couleur de la peau n'a pas de lien avec la culture, avec la religion, avec tout le reste. Tout l'ensemble des valeurs de certains coins du monde qui ne se rapprochent ni de près ni de loin, même avec une petite baguette. Ça se rapproche pas du tout de ce qu'on vit, de ce qu'on veut faire comme société, et qu'on remette ça sur le dos de la couleur que t'as d'en face. Ça me rentre pas dans la tête qu'on soit pas capable encore de différencier ça.
1: Puis je rajoute une petite réflexion. Tu sais, quand on a parlé des prières dans les rues, là, c'est parce que ça arrivait à plusieurs reprises. Quand
0: oui,
1: on a
0: il était
1: vu
0: des centaines,
1: des manifestations,
0: des milliers.
1: Là, tu sais, Kill the Canadian a brûlé le drapeau du Canada.
0: Ouais.
1: Tu sais, c'est qu'il y a eu des scènes qui sont revenues à quelques reprises. On me dit, comment ça que personne n'en parle? Faudrait peut-être en parler. Versus, on parle d'un événement pour l'instant isolé. Ça se peut.
0: Ils sont 15 cabochons.
1: Ça se peut qu'il y en ait d'autres. Mais là, je vous dis, pour l'instant, là, c'est pas de pas en parler ou dans, mais quand on a décidé de parler des prières puis tout ça puis de choix de certaines personnes là de brûler le drapeau du Canada, c'est parce que là ça fait 2-3 fois que ça arrive, à un moment donné il faudrait peut-être que ça arrête là, mais là on parle quand même, c'est le premier événement. Fait que moi j'ai regardé ça, fait que oh, tu sais, si ça revient 3, 4, 5 fois, là, tu dis, attends un peu, là. Là, on va se calmer les nerfs un peu, là. Parce que moi, j'ai jamais dit que je voulais un Québec blanc, là.
0: Ben non, ça n'a pas rapport.
1: Puis, sortez dehors, là, il est plus blanc, le Québec, là. OK? Là, puis, les amis de vos enfants sont multiculturels. Puis, vos propres amis, by the way, c'est très irrespectueux. Parce que, d'après moi, il y a pas mal de vos chums qui arrivent d'ailleurs.
0: J'osais avec une connaissance. Pas un grand ami, là. Tu sais, je m'inventerai pas un ami noir, là. J'ai un ami noir. Tu sais, j'ai pas un grand chum de couleur dans ma gang, là. Puis, tu sais, c'est. Mais non, mais en même temps, je viens d'une région du Québec. Tu comprends? J'y vois avec mon histoire personnelle. Là. Mais j'ai des connaissances, des gens qu'on croise. Puis il y en a un que j'ai croisé à l'épicerie. Puis on jasait. Je ne veux pas donner les sujets, je ne veux pas l'identifier. OK? Puis maintenant, je dis, ça te dérange-tu? Quand je parle des communautés, puis quand je parle de tu sais, ouais, il dit, t'es choriste-tu? Puis le gars, tu sais, si tu le regardes, mettons, tu le connais pas, là. Il a l'air d'un Africain.
1: Oui, oui.
0: Il a même une coiffe qui a l'air de. Mais le gars, il est né ici. Il a joué au hockey ici.
1: Mm.
0: Il prend de la bière avec nous autres ici.
1: Mm-hmm.
0: Il prend le Canadien ici.
1: Mm.
0: C'est un Québécois. Sa couleur de peau n'a aucun rapport dans l'équation, ni de près, ni de loin. Moi, ce qui m'intéresse, c'est ce qu'il y a ici dans le cœur. Ça m'intéresse.
2: Falardo avait la meilleure phrase là-dessus. Il disait, je veux pas savoir d'où tu viens, je veux savoir où tu t'en vas.
1: Ouais. Exactement.
0: Voilà. Fait que...
1: Ça, c'est bien.
0: Je me souviens, Québec blanc, c'est 15 cabochons qui font bien trop parler d'eux autres, by the way. Là. C'est la vraie histoire, c'est ça. Là. C'est que les médias attendaient un sujet facile pour pouvoir sauter à deux pieds.
1: Oui.
0: Oh, regarde, c'est raciste! Tu sais, la vraie discussion, là, il va falloir m'amener...
1: L'extrême droite.
0: Ben oui, ben c'est ça.
1: C'est
0: le sujet facile du jour. On va sauter là-dessus en voulant dire qu'on va généraliser ça. 15 épais qui n'ont pas poussé leur réflexion plus loin que « moi, j'aime pas ça, les noirs ». Tu sais, c'est...
1: Puis ils doivent se craquer entre eux autres.
0: Ben oui, puis qu'ils craignent d'autres mondes. Mais sont, tu sais, on s'entend que c'est une affaire... Écoute, ça, là, des affaires, il en arrive peut-être de même à tous les semaines. Bon, on le sait pas, là.
1: Mm-hmm.
0: Tu sais, c'est 15 gars d'un parc. À pas rapport. Ça n'a pas rapport. Moi, la discussion, je veux qu'on l'aide. D'ailleurs, aujourd'hui, tantôt, on va parler avec Mandana Javan, qui est elle-même pas mal, d'après moi, d'origine musulmane. Mm-hmm. Tu sais, OK? Fait que, tu sais, moi, c'est ça qui m'intéresse. C'est de où tu viens et ta culture dit quoi, elle? Quand je la compare à ce que moi j'ai appris, à ce que moi j'ai développé comme valeur, y a-tu un mix? Y a-tu un match? Comme sur l'application, là. Tu swipes-tu, là, à droite ou tu swipes à gauche? Grindr? Non, ça, c'est Grindr, c'est l'autre, ça. OK.
2: Pour les messieurs qui nous
1: disent. C'est ça, je
0: disais. Tinder. Tin and Grind. Fait que moi, c'est juste ça qui m'intéresse. Le reste, je n'ai rien à foutre. Tu sais, c'est... Toi, pour toi, la femme, c'est quoi? Toi, pour toi, y a-tu des interdictions sur la nourriture? Y a-tu des affaires que je trouve que, bon, écoute, c'est spécial, hein? Tu sais, puis ça va être... Puis encore là, il peut y avoir des nuances, il peut y avoir des zones où on est capable d'adapter, puis on est capable de dire, OK, on va être capable. Mais pour moi, il y a des choses qui sont non négociables. Puis ça, encore une fois, je vais être obligé de le répéter, là, faire attention, là, pour pas sortir sur la journée est encore plate, des affaires de même, là. Ça n'a rien à voir avec votre couleur de peau. Ça a tout à voir avec votre tête, votre cœur. C'est ça que je veux savoir. Et je veux surtout qu'on s'empêche pas d'aborder des sujets par peur d'avoir l'air de quelqu'un qui se colle sur un groupe qui dit « je me souviens d'un Québec blanc
1: ».
0: Ça m'énerve. Tu sais, de se retenir, d'avoir des discussions intelligentes. Pas intelligentes, mais je veux dire, des discussions qui devraient être obligatoires. Il faut avoir ces discussions-là, sinon on s'en va nulle part, on s'en va dans la brume, et aller dans la brume, ça mène souvent dans des endroits pas cool. Si tu roules dans la brume à 100 km/h et qu'il y a un ravin, tu vas tomber dedans, man. Tu sais, on a des exemples, surtout en Europe, je vous en parle souvent, je vous ai parlé de la France, des chiffres qui sont connus, reconnus, qui sont disponibles sur les sites des gouvernements concernant la surabondance d'immigrants dans les agressions sexuelles en Europe, concernant l'explosion des agressions sexuelles en Europe, parce que rien à voir avec la peau, gang, mais dans certaines cultures, la femme, c'est une guenille qui traîne. Je peux pas le dire plus clairement, là. Et ici, j'espère, en tout cas, j'espère qu'on n'accepte pas ça ensemble. Là. J'espère que c'est pas quelque chose qu'on est en train de se préparer à se dire, ben, coudonc, les femmes font un petit peu plus attention, là.
1: Ouais, mais non.
0: J'espère que c'est pas ça, là, le fond de la réflexion. Là.
1: Mais non,
0: je sais pas. Que d'un bord, il y a des gouvernements qui aiment bien ben ça parce qu'il y a de l'argent relié à tout ça. Là. Fait qu'il faudrait faire rentrer l'argent puis un petit peu mettre les désavantages en dessous du tapis. Là. Ce qui se passe en Angleterre présentement, c'est extrêmement préoccupant. Et l'Angleterre est un exemple parfait. On s'en va là, là. Le plan de l'Angleterre, le Canada, ce qu'il est en train de faire, c'est calquer là-dessus. La surveillance, la haine, redéfinir la haine, y aller plus sur, justement, le racial, regarder les Facebook, rentrer dans la vie du monde, donner des peines bonbons à des immigrants, parce que c'est... Morin en parlait, le Tunisien qui a battu sa femme comme un sauvage, qui venait d'arriver ici, le gars, on va pas le mettre en prison, là. On va lui donner des heures de travaux communautaires parce que ça fait pas longtemps qu'il est arrivé, puis il faudrait lui donner une chance, puis il y a pas d'antécédent. Moi, dire comme Moret, il peut pas être d'antécédent, il vient d'arriver.
1: Ouais. Ben surtout, pourquoi on prend le point de vue de l'agresseur? Je pense qu'on devrait prendre le point de vue de la victime.
0: Ah, c'est ça, de l'agresseur, là. Depuis quand on se demande si les criminels sont légitimes, c'est, là?
1: Ouais.
0: C'est... Ah, mais là...
1: Ah, ils viennent d'arriver.
0: Ah, mais attention, Pat, as-tu vu... La couleur de sa peau. Encore là, en passant, c'est vous autres les racistes. Là. Ah, tu vois la couleur de sa peau, pour pas lui donner une grosse peine. Pourquoi? C'est un humain. Il a le même sang que moi, lui.
1: Non, non, on veut pas qu'il sacque une volée, une femme.
0: Il a la même ADN que moi à 99,999%. Là. Ouais. Sa couleur de peau, c'est pas un enjeu. Là. C'est un trou du cul. Ah, là, par exemple. Là, on a un point, monsieur le juge.
2: Et t'as mis le doigt direct dessus.
0: On a ici un trou du cul. Nonobstant sa couleur de peau, monsieur le juge.
2: C'est du racisme de traiter quelqu'un différemment.
0: Absolument.
2: Selon sa couleur de peau.
0: C'est même, la définition même du racisme.
2: Même si on lui donne des privilèges, c'est du racisme.
0: Fait qu'en Angleterre, le 1er juin, lundi, Rupert Lowe a dévoilé une partie de son enquête sur les grooming gangs. Les grooming gangs, d'ailleurs, qui ont été très actifs dans les derniers jours en Angleterre parce que c'est la fête de l'Aïd. Fête de l'Aïd, une fête musulmane qui a lieu cette année, qui avait lieu le 27 mai. Fait que ça a brassé beaucoup. Je sais pas pourquoi. La fête de l'Aïd, ça a l'air qu'ils viennent fous, là. Les hommes viennent fous, puis les femmes blanches deviennent des guenilles en Angleterre. Puis je dis ça parce que c'est pas nouveau, là. Ça fait des décennies que ça traîne et que les policiers sont au courant. Les politiciens sont au courant. La majorité de la population est au courant. Mais il se passe à rien. Parce qu'il faudrait pas se faire traiter de raciste. C'est quoi ce phénomène-là? Écoute, moi-même, j'apprends un peu. Là. On les a vus, Pat, les cas, des fois, isolés. Là. Y avait un réseau d'extorsion. Oui. Puis là, aussitôt que tu dis, c'est des Pakistanais musulmans, mais ça revient souvent. Arrête, là! Il y en a des Blancs qui font des viols! C'est quoi le rapport?
1: Ouais.
0: Là, je vous parle de gangs organisées, religieuses, très musulmanes, qui, pour eux, considèrent ensemble, entre hommes musulmans qui prient pas dans la même place que les femmes, considèrent eux autres que de se pogner une petite blanche chrétienne puis d'y faire subir un calvaire pendant une fin de semaine complète avec ses 75 chums, c'est légitime. Puis, sais-tu quoi, ils feront rien, les caves de policiers, parce que sinon, on va les traiter de racistes. Hey, on est au premier degré, là. On a arrêté au premier étage, l'ascenseur, là.
1: Non,
0: faut leur monter au neuvième, là.
1: Non, c'est comme si tu dirais, mettons, il y a une cellule du Québec qui sont organisées au Royaume-Uni, puis qu'ils prennent des petites filles vulnérables, puis ils les agressent sexuellement. Ben, on le dirait,
0: ben
1: que
0: oui.
1: C'est une cellule
0: ben
1: du
0: oui.
1: Québec. Je veux dire, la vie est du Québec. Mais.
0: Ouais, mais là, Pat, d'un coup, tu te fais traiter de raciste.
1: Ouais, mais on dirait que ça passe. Ça passe mieux si. C'est nous autres que...
0: Ben oui, les Blancs, c'est des caves.
2: Le privilège.
1: Ben, c'est ça.
0: Pensez-vous, faites-leur un peu de place.
1: C'est comme s'il n'y avait pas de... Le but, là, by the way, le but, là, c'est juste qu'il n'y ait pas personne qui se fasse agresser sexuellement.
0: Exactement. Puis si vous pognez des réseaux de blancs, pognez-les, puis fessez dessus, là.
1: C'est ça, exact. Là. Je veux pas que ça soit pire ou moins pire.
0: Sauf que...
1: Que ça soit égal pour
0: tout le monde. Pat, qu'est-ce que tu veux que je te dise? Écoute, c'est un scandale qui traîne depuis quasiment 30 ans. Les premières accusations, là, 1997.
1: Aïe, aïe, aïe.
0: OK? C'est des groupes organisés d'hommes à majorité, à 85% selon le rapport Killian, paru en 2017, à 85% les auteurs sont des Pakistanais musulmans. Mm. Qu'est-ce que tu veux que je te dise? Ce sont les chiffres. J'aimerais ça dire qu'il y a une race meilleure qu'une autre. Mais on me dirait que je suis raciste, hein? OK. Je vais juste essayer de comprendre aussi qu'il faut que je me mette dans la boîte là, pour pas déranger personne, là. Donc, selon le rapport, 85% des auteurs sont des gangs de grooming pakistanais, immigrants, musulmans. Voici l'intro. Rupert Lowe, c'est un député anglais. Député, de, je ne veux pas me tromper. Mais député juste à... du, tu peux juste le dire, là, député de Great Yarmouth dans le Norfolk.
1: Non, mais juste avant que tu présentes l'extrait, c'est parce que je voulais savoir, on le sait-tu, les autres de où qui proviennent, c'est du monde de...
0: En majorité, c'est des Pakistanais
1: oui,
0: musulmans.
1: Non, mais tu as dit 85%, ouais. Mais le pourcentage restant...
0: Ben écoute, les autres, il y a des gangs de rue, il y a d'autres gangs organisés qui organisent des viols. Là. Ouais. C'est pas mieux, c'est pas pire, là. Mais il y a quand même... Il y a quelque chose qui se passe, là, avec des gens, oui, malheureusement, si vous trouvez ça malheureux, moi, je vois juste des faits, là, avec des gens issus de l'immigration pakistanaise musulmane. Qu'est-ce que tu veux que je te dise? Donc, Rupert Lowe, qui est député là-bas en Angleterre, avait ceci à dire dans son intro.
3: « I want the world to hear what we heard during the 2 weeks of our independent rape gang inquiry hearings, an inquiry that should never have needed to happen. » I sincerely urge this Parliament to listen to the testimonies from these brave survivors and to act, to finally act.
0: Le gars a parlé à des milliers de jeunes filles qui ont subi des viols collectifs de ces grooming gangs-là. Là, je vais vous faire jouer un extrait. Moi puis Max, on a travaillé tantôt, on a enlevé les pires parce que c'était absolument... Ouais. Dégueulasse, puis là, je me suis dit, on va se faire dire on mange.
2: On peut pas diffuser ça.
0: Ça n'a aucun sens. Je peux vous donner des indices, ça inclut des animaux, des cages à chiens, des bouteilles de verre cassées, puis des affaires que je peux pas dire. Lui, il a été lire ça au Parlement. Il m'a dit de quoi? Les petites mâchères avec la bouche pincée, ça regardait à terre en sacrifice. Pendant des décennies, vous avez caché ça. Vous le saviez, vous n'avez pas abordé la question, vous n'avez pas voulu parler de ça. Ça veut dire qu'on est raciste. On va perdre tel comté, hein? On va perdre telle circonscription, hein? Je vous présente un extrait, ça ne dure même pas une minute, et ça va comme suit.
3: Comments were constantly made suggesting that white girls, the Christian girls, were viewed as having fewer morals or lower values. Whereas Muslim girls were described by some of the men as having dignity and higher moral standing. These comparisons were used to justify the way I was treated and to further humiliate and control me. Another, she was a white woman herself, who I imagine may have been groomed, and has obviously now married into the family, shouting obscenities at us. Throughout the whole sentencing, she was constantly saying, fucking liars, lying white bitches. She said to me that God will be the witness for what happens to me. Race did play a part and motivated the selection or demographic of the victims. Throughout my exploitation, the other girls I encountered or who were abused alongside me were almost exclusively white.
0: On a gardé les bouts où on ciblait beaucoup les jeunes filles blanches chrétiennes. Ça, là... Si moi, je me fais parler d'islamophobie, quand est-ce qu'on commence à parler de christianophobie? Là, c'est parce que tu peux pas être dans une société paisible qui veut vivre en paix puis avoir des affaires de même qui arrivent et ne pas les aborder. Ce que demande Rupert Lowe, c'est une enquête nationale. Mais c'est parce que ça arrivera pas. Parce que dans l'enquête nationale, je te garantis qu'il y a du monde assis au Parlement qui tombe en prison, là.
1: En tout cas, qui vont se faire dénoncer assurément de savoir fermer les yeux.
0: Si ça sort, ça va péter. Ça fait 30 ans que ça dure. Là.
1: Ouais, la communauté est trop importante. Il y a du lobbying, etc.
0: La communauté.
1: Donc, passe à côté. Fais semblant de rien.
0: Hey, Chris Philip. C'est qui déjà? L'as-tu noté son poste? Un député aussi.
4: Oui, Chris Philip.
0: Ah, je pense que tu me l'as écrit.
4: Il travaille dans la section shadow du gouvernement. Donne-moi un petit instant, je vais te retrouver ça ici. C'est le Shadow Home Secretary of the United Kingdom and a Member of Parliament.
0: OK, un membre du Parlement qui est allé dire ceci aussi concernant les règlements des policiers. C'est gros ça aussi. Là.
5: The Police Anti-Racism Commitment, published in March 2025 by the NPCC and the College of Policing, urges police forces to reverse engineer the same arrest rates between ethnic groups, even though the offending rates are different, by treating different ethnic groups differently. Let that sink in for a moment. An official police document actually says people should be treated differently based on the colour of their skin.
0: C'est épouvantable. Il y a un document officiel de la police au UK, donc un document qui fait preuve de règles, qui disent aux policiers clairement on ne traite pas les gens de la même façon tout dépendant de la couleur de leur peau. Ça, c'est une police raciste. Quand est-ce qu'on va se permettre de le dire? Là? On attend quoi exactement? Je ne sais pas qu'est-ce qu'on attend. Là. Est-ce qu'on voit ça comme une réparation? C'est-tu comme un sacrifice de nos jeunes filles pour s'excuser de l'esclavage ou de la domination du Royaume-Uni? C'est quoi votre interprétation? Asti, il va falloir me l'expliquer, je comprends pas. Là. C'est-tu la réparation ultime, puis après ça, on n'en parle plus? C'est quoi... C'est ce qui se passe, là. Puis nous autres, on regarde ça de loin, on bouge pas trop. On marche à peu près dans le même track. On avance tranquillement. On va voir ce qui se passe avec ça. C'est mou en sacrifice. C'est pas grave. On va vivre avec, hein, coudon. Faut bien s'excuser de m'amener dans l'histoire de l'humanité. Là.
1: Mais c'est fou comment on se ressemble pareil d'une place à l'autre où on. Je pense qu'il est en train d'avoir peut-être un. Là, on s'en parle, ce qu'on faisait, chose qu'on ne faisait jamais. Là, on disait, non, tu sais, c'est raciste, peu importe ce qu'on disait. Puis des fois, tu dis, ouais, mais là, c'est pas de ma faute, là, si, mettons, il arrivait, là, c'est un Africain qui agresse une fille. Je sais pas quoi te dire, là, il est Africain, puis il agresse la fille.
0: Mais encore là, ça peut être un cas isolé, puis oui, il y a des Blancs qui agressent des filles. Je comprends tout ça, là. Là, c'est un Africain. Tu sais, Pat, là, c'est gros de même.
4: Là. C'est systémique, là.
0: C'est un réseau. Il s'échangeait des filles dans les villes du nord de l'Angleterre, là.
4: Ah, c'est fou, là.
0: Sacrifice. Wake up, là. Tu sais, on peut-tu là, se mettre des barèmes? OK, là, il y a certaines cultures qu'on... On prend une petite distance, gang, là. Pas de lien avec la peau, pas de lien avec la couleur, ça n'a pas rapport. C'est une affaire de valeur.
1: Ouais, mais c'est parce
0: mais
1: que...
0: là, on dit charte des valeurs.
1: Mon point étant que ce soit une cellule ou une organisation ou que ce soit un individu...
0: On le dit.
1: C'est ça. Arrêtons, tu sais, puis là, il y a comme une espèce d'éveil qu'on a laissé ça parce que. C'est pour ça que je dis, c'est peut-être pas aussi intense ici, là. Je sais pas si on a ça, là, des organisations pakistanaises, musulmanes.
0: Ça s'en vient.
1: Mais on laisse. C'est des problèmes qui se promènent d'un pays à l'autre. Tu sais, c'est ça que.
0: Ben oui. Puis on n'apprend pas parce que. Mais Pat, on n'apprend pas. On n'apprend pas parce qu'on le dit pas.
1: Ouais.
0: On ne donne pas l'heure juste.
1: Parce qu'on n'avait pas le droit de la donner.
0: Non. Les policiers, dans leur livre, dans leur. Il y a carrément un décret qui est donné aux policiers. Là, quand c'est la couleur, faites attention. D'ailleurs, la preuve, ça fait encore la manchette en Angleterre énormément. Pauvre Angleterre. Hey, moi, je suis allé là, j'ai rencontré des gens extraordinaires. Puis, vraiment, ils ne savaient pas ce qui s'en venait. Là. Le jeune Anglais. Poignardé par un Sikh.
1: Ouais.
0: Henry Nowak. I Can Breathe, ça vous dit-tu quelque chose, ça?
1: Ouais. George Floyd.
0: Ah, c'est George Floyd, OK.
1: Ouais.
0: Henry Nowak a dit 9 fois I Can Breathe à des policiers anglais qui étaient en train de le menotter. Le gars avait été poignardé. Il était en train de crever pendant que les policiers le menottaient. Le policier a répondu I don't think so, mate. Il a dit, j'ai été stable, j'ai été poignardé, je ne peux plus respirer. Puis la police, il a dit, non, je pense pas, mon chum. Parce que l'autre a appelé la police lui-même pour dire qu'il venait d'être la victime d'un raciste.
1: Ouais.
0: La police est débarquée là. Qu'est-ce qui t'a fait? Qu'est-ce qui t'a fait? Le gars, il est à terre en train de crever. Qu'est-ce qui t'a fait? Oh, il m'a dit des noms pas fins. Puis regarde ici. Regarde, il m'a accroché avec son coude. Regarde, on voit rien. Regarde, j'ai une blessure ici. Pendant ce temps-là, le gars est en train de crever à terre. Là. Ben, il est mort, le gars. C'est capoté, là.
2: Poignardé.
0: La police arrive, il menotte le gars, poignardé, en train de crever, pour prendre soin de l'immigrant qui dit j'ai été victime de racisme. Tu sais, je sais pas, là. On est mêlés, puis pas à peu près. Hein.
2: C'est un sink. Le gars qui l'a poignardé, donc c'est un couteau religieux.
0: Oui, ouais, c'est un sink.
1: Il avait
2: le droit de traîner sur lui. Il y a tout un débat.
0: En passant, tiens, voilà, pas musulman, là. Il y a beaucoup de religions avec lesquelles je commence à avoir beaucoup de problèmes, là.
1: Ça, c'est spécial aussi, là, que...
0: Ah oui, ils ont le droit, eux autres, il y a un couteau, là, eux autres, dans leur poche.
1: C'est spécial.
0: Ils peuvent l'amener dans l'avion, by the way.
2: Ah oui,
0: c'est religieux. On touche pas à ça, nous autres, le religieux.
2: Le beau qui repart.
0: Tu vas être religieux, nophobe.
1: Ouais, c'est notre... je pense que c'est suicidal empathy, c'est ça, notre empathie va nous mener à notre perte.
0: Faut aller à une pause, 13h02, on va changer de sujet. Ben non, ça n'a pas de sens, mais va falloir que maintenant quelqu'un tape la cloche, là. Ding, ding, ding, la gang, va falloir se réaligner, là. Je suis pas un anti-migrant en passant, zéro. Par contre, je commence à être anti-certaines valeurs, là. Certaines religions aussi, là. Encore là, t'as des nuances de religion. T'as des gens très, très extrémistes, chrétiens, musulmans, de toutes les sortes. Moi, je sais pas, là. Va falloir faire quelque chose.
1: Mais l'agresseur ne peut pas devenir victime.
0: Non. C'est clair.
1: Mettons qu'on remet les règles du jeu, là, à l'endroit, là. C'est assez simple. Un être humain, il y a une victime, il y a un agresseur.
0: Ben, c'est ce qu'on m'avait appris, mais là, je suis
1: sûr. La victime, puis l'agresseur.
0: Puis on dirait que je suis sûr, Pat, de qui et qui.
1: Puis peu importe d'où tu viens, ta religion, ta couleur de peau, ce que t'as vécu dans la vie, c'est. On va faire une fixation sur sa victime. Elle, on sera obsédé pour la protéger le plus possible. La victime, elle faisait sa vie. Là. C'est pas elle qui a pas respecté les règles du jeu.
0: Absolument.
1: C'est l'autre à côté.
0: Absolument.
1: Là, on dirait qu'on déphase, là.
0: Non, mais on sait pas tout. Puis on se fie à ce qu'on se fait dire. Puis les médias sont dans le game, sont dans le gamique. Les gouvernements veulent gagner leurs élections. C'est des petites courbatures devant un, puis des petites floupes devant l'autre, puis des petits cadeaux, puis des petits bisous. Ben, c'est ça que ça donne. On donne le pouvoir à des opportunistes qui ne veulent que ça, le pouvoir. Ils veulent rien d'autre. Votre bien, pas important tant que ça. Allez, faut aller à la pause. 13h03, on change de sujet drastiquement encore une fois. Après la pause, c'est Renaud Labrec.
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3: La finale de la Coupe Stanley, c'est pas les marchés les plus sexy, mais quel bon match hier entre les Hurricanes et les Golden Knights. Un doublé de Nikolai Hillers a mis les Canes en confiance, mais la résilience de la bande du vieux routier John Tortorella a été impeccable. Trois buts en riposte, un début et une fin de troisième excellente, où ils sont venus à bout des Canes en 60 minutes grâce à Thomas Hertel, qui a marqué avec 3 minutes 24 à faire au match. Marque finale Vegas 5, Caroline 4, 1-0 les Knights. Match 2 demain. Au baseball majeur, défaite des Blue Jays hier face aux Braves. Le moment du match appartient à Matt Olson avec son solo circuit en 6e, victoire de 4-3 d'Atlanta. Match 2-3 à 19h15 au Truist Park. Et au baseball de la Ligue Frontière, encore une victoire des Capitals. Ils ont battu les Jackals 10-3 grâce à Heidi Hakopian, Cal Crawl, Chavez Young, David Mendham et Raphaël Perdue sur la butte. Une 7e de suite. Good job. La série se poursuit tantôt à 18h50.
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8: Hi-ha! 13h11 minutes, c'est mercredi. Qu'est-ce qu'on fait le mercredi? Le mercredi, on fait ça.
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8: Mr. LeBrec, un petit problème d'ordinateur. On va faire ça au téléphone. On est encore capable de vivre dans le passé, nous autres, Monsieur LeBrec?
14: Mm-hmm. Absolument. L'Internet nous quitte. Je ne sais pas pour quelle raison. Là. Le mic en bon français, le casque ne fonctionnait pas.
8: Ah, pourtant, l'ancien ministre là, du cyber numérique m'a dit que tout le monde était bien branché au Québec. Ça cette semaine. Hey, puis parlant de nos entrevues de cette semaine, tu voulais faire un petit retour sur notre entrevue avec le président de la Fédération québécoise des municipalités, M. Jacques Demers.
14: Oui, effectivement, j'ai écouté ça en différé. Après, j'étais occupé pendant la journée, donc je l'ai manqué. Et je l'ai pris en soirée en m'entraînant. Et comment dire, c'est C'était une catastrophe. J'ai pas d'autres mots. C'était un accident de char, comme on se plaît à dire souvent. Je comprends pas les propos de M. Demers. En fait, le point qui, moi, me saute aux yeux, pour ne pas dire aux oreilles, c'est qu'il y a aucun moment, dans l'entrevue de quoi, 20-25 minutes,
8: ouais,
14: on a prononcé le mot « dépense ».
8: Jamais.
14: Ah. Jamais. À aucun moment. C'était toujours revenus de plus, des revenus de plus. Ouais. Ça nous prend des revenus de plus, mais à aucun moment on traite des dépenses qu'on a déjà actuellement dans le monde municipal.
8: Puis des dépenses, là, arrêtez de me faire à croire qu'il n'y en a pas. Là. Il y en a, regarde, je sais pas si t'as pogné le début du show, Renaud, là. On vient de recevoir nos documents de demande d'accès à l'information. Là. J'ai 10 pages d'organismes culturels subventionnés par la Ville de Québec. Je veux bien croire qu'on aime ça, la culture, là, mais quand on est en crise, quand on a besoin d'argent, des fois, faut faire... Comment il disait ça, le monsieur, là, le maire de Québec? Choisir, c'est renoncer, hein?
14: Ouais, ouais. Des choix difficiles, des choix courageux.
8: Du courage.
14: Mais effectivement, je veux dire, c'est même pas surprenant. Là, on a des paliers municipaux qui dérogent de leur carré de sable, qui sortent de leur jardin. Principalement les grandes villes. Là-dessus, faut être honnête, là, c'est les grandes villes, pour pas dire le top 5, top 10... qui, petit à petit, est en train de se créer un palier supramunicipal. Donc, juste au-dessus du municipal, ouais, juste en dessous du provincial.
8: Mais les grandes villes, Renaud, oui. Mais tu sais, moi, là, je parle avec M. Demers, qui est aussi, accessoirement, maire de Sainte-Catherine-de-Hatley, OK? Mais le...
14: Quoi, tu ris? Je sais que ça va être une bonne chronique, j'aime ça.
8: Je sais pas, je suis en forme. Mais ouais. Je parle avec le monsieur, OK? Puis là, il me dit, nous autres, on a des problèmes là d'infrastructure, puis là, on a des défis là pour réussir à prendre le retard. Puis je lui demande combien ça fait de temps qu'il est maire, il me dit 20 ans.
14: Ah, eh bien, c'est sûrement quelqu'un d'autre qui a causé ces retards.
8: Ben non, mais c'est la sortie de ça. Je dis, ben oui, mais c'est votre faute.
14: Ben oui.
8: Vous avez pas fait votre job, là. Je veux dire, c'est... Ben là, faut faire attention. T'sais, ici, là, vite, on ne peut pas l'accuser quelqu'un. Là, on devient tout de suite là, c'est quelqu'un de méchant. T'sais, fait que, ouais. Ben oui, mais vous êtes là depuis 20 ans. Vous voulez que j'accuse qui d'autre?
14: Personne. Personne. J'ai essayé, ta position était parfaite. C'est ça la réalité. Ça fait 20 ans qu'il est là. C'est certainement pas à faute à toi, à moi, à Patricia, à monsieur, madame qui fait des brocolis à soir. Là.
8: Ben, c'est parce que quand je les entends parler, puis je veux décoller du cas de monsieur Demers, là, qui avait l'air d'un bon monsieur, là, mais c'est juste que c'est peut-être pas le meilleur des gestionnaires, mais c'est parce que là, ils nous font tous sentir comme de la merde. En nous disant, bon, là, faudrait que vous payiez un petit peu plus, là, un petit peu de courage, là, faudrait faire un effort, puis on sort des mots de même qui m'enragent.
14: Ouais, puis le pire là-dedans, puis moi, ce qui me. L'expression vraiment là, me pue le plus au nez, c'est que ces pouvoirs-là, le monde municipal les a déjà. Vous pouvez, à Issoudun, Sainte-Catherine-de-Hatley ou autre, Paris-Ville, taxer si vous avez des besoins qui nécessitent de taxer. Vous n'avez pas d'affaire à vous cacher derrière une uniformité, un regroupement qui va dire ensemble, on taxe plus. Assumez vos décisions dans votre municipalité pour les besoins que vous avez. Arrêtez de vous cacher derrière une uniformité, un consensus là, tout ensemble de dire... Ben, on va taxer tous ensemble et c'est tous ensemble qu'on va prendre la chaleur. Ça n'a pas rapport. C'est pas d'affaire à prendre la chaleur de Sherbrooke ou de Warwick ou qui va mal. Si c'est le cas, je le sais pas, je lance des noms comme ça. Là.
8: Ah ouais.
14: J'ai pas d'affaire à prendre ça.
8: C'est pas de nos affaires.
14: Ça me regarde pas, puis j'ai certainement pas à cotiser, moi, en tant que petite ou moyenne municipalité, à un fonds régionalisé dans le monde municipal pour les infrastructures d'eau, par exemple, quand certaines municipalités n'ont même pas d'aqueduc.
8: Ah oui.
14: Pourquoi ils cotiseraient à ce fonds-là quand ils vont en tirer rien? Là, c'est qu'on essaie de rattraper les échanges, les échapper, en fait, des grandes villes parce qu'ils n'ont pas fait leur devoir. C'est
8: exact.
14: Ça, la réalité.
8: Exact. Mais sais-tu quoi? À la gang, ils sont très forts, puis ils ne feront pas le devoir. Ça va être encore dans nos poches. Pas mal certain de ça. Puis d'ailleurs, tu sais, là, on vient de parler de maires qui ont peut-être passé à côté d'une bonne gestion saine, puis qui ont peut-être dépensé au mauvais endroit, puis qui ont fait des mauvais choix, peut-être pour se faire réélire, peut-être pour être là pendant 20 ans et plus, tu sais, puis on ne sait pas, là. Mais ce que je sais, c'est que dans la même semaine, là, où je me fais dire ça, ben, je me fais dire que là, les municipalités doivent appliquer la loi 101 à la virgule. C'est-à-dire, quand ils font des dépenses, peu importe la dépense, on va manger un club sandwich à la cantine. La cantine ne respecte pas à la lettre la nouvelle loi sur le français, ben là, la ville pourrait être mise à l'amende puis pourrait avoir du trouble. Tu sais, comment se rajouter encore puis encore tout le temps des responsabilités qui finissent par des frais puis qui finissent par des taxes dans nos poches? C'est épouvantable.
14: Absolument. Absolument. Puis on se rappelle que, ben, en fait, c'est très récent. La CAQ, M. Samuel Poulin, ministre, en fait, délégué des affaires municipales à la CAQ, nous mentionne, on va alléger la paperasse, on va réduire la paperasse. Oui. Christine Fréchette, on va enlever la paperasse. Vous arrivez avec, effectivement, et je parle de la règle ici, des règles totalement abruties. Je veux dire, c'est pas au municipal d'engager des gens, des fonctionnaires, pour quand ils vont prendre un club sandwich, acheter des post-it, commencer à dire, ah, vous ne respectez pas la langue française. Ça n'a aucun rapport, ça fait ni queue ni tête, et c'est une perte de temps exécrable de la gestion des fonds publics. Là, ça, c'est une chose. Tout le monde a parlé de la langue française, de dire, ah, il y a des nouvelles normes, les employés municipaux devront être engagés pour faire respecter la langue française sur son territoire. Et là, la CAQ dit, on a adopté le projet de loi. Et si jamais on se rend compte que vous avez fait affaire avec des gens qui ne respectaient pas la langue, ben le contrat va être annulé. OK, tu vas faire comment? Mes post-it, j'ai jeté, mon club sandwich, je l'ai mangé. Là. Je veux dire, tu vas faire quoi? Tu vas faire quoi? On va annuler le contrat.
8: On va envoyer les inspecteurs de la langue.
14: Mais non, mais c'est du niaisage. Mais ça, c'est le point 1. Puis à mon avis, c'est en fait, c'est exécrable, là, puis je me retiens, là, parce que je te sens en forme, là, mais je veux dire, c'est du niaisage. Là. C'est de la mauvaise gestion des fonds publics, puis on crée des dépenses. Mais le deuxième volet à ça, qui est sorti en douce, en lien avec non la langue française, mais les nouvelles exigences du monde municipal, c'est que là, nos employés de voirie qui plantent des arbres ou coupent des branches vont être tenus dès cette année à suivre une formation de 1000 heures en arboriculture.
8: Ben voyons.
14: C'est pas une joke, là. Ben on demande aux employés municipaux qui plantent des arbres, coupent des branches, allèguent des arbres, l'élagage des arbres, de suivre une formation de la CNSST de 1000 heures.
8: Ben voyons.
14: Êtes-vous, et je m'excuse déjà, débile?
8: Ben oui. La réponse est oui.
14: Tu sais, 1000 heures de formation parce qu'on plante deux conifères, un feuillu, un érable, puis on coupe deux, trois branches parce qu'ils sont sur le bord de la piste cyclable. Mais non, mais ça va pour eux.
8: Non, mais tu sais, si tu... Hey, my God! Si tu, je sais pas, là, si t'as peut-être besoin d'un arboriculteur, d'un horticulteur, si tu veux faire un plan, mettons, je sais pas, là, on veut mettre des arbres sur tant d'acres, telle place, on veut des aménagements.
14: Non,
8: on veut... Mais là, on parle de l'élagage.
14: Ouais, 1000 heures. 1000 heures.
8: Ouais, mais 1000 heures, Renaud, quand est-ce qu'ils vont aller passer 1000 heures en formation? Hey, 1000 heures, c'est quasiment faire ton cours au complet, là.
14: Ben, c'est un cégep, c'est une technique quasiment, là.
8: Ben oui.
14: Rendu là, non, ça devenait ridicule, puis c'est encore sous la gouverne de la CAQ. On a instauré des nouvelles règles, puis déjà dans le passé, on a forcé les municipalités à avoir des inspecteurs qui ont une formation en maniement de scie mécanique quand ils en ont besoin. C'est toujours comme ça. On ajoute des couches qui, les couches en soi, sont totalement stupides. C'est ça la réalité. Venez pas broyer après ça qu'il manque d'argent, là. On en lance par les fenêtres.
8: Mais ça, là, demande-le ça, pas ça. Ça va broyer, puis pas à peu près. et en terminant pour l'actualité municipale, c'était charnu comme actualité municipale cette semaine.
14: Ouais.
8: Écoute, la nouvelle entente pour le tramway d'hier, là, c'est réglé. OK, arrête d'en parler, Renaud, là. La binerie, on la ferme.
14: Ouais. Non, je vais être très clair et on va. Le sujet va être relativement court. Il n'y a aucune entente de financement pour le tramway entre Québec et le fédéral qui a changé depuis hier. Il n'y a aucun protocole de financement. L'enveloppe qui a été déléguée hier, c'était un 10 milliards de dollars pour l'ensemble de la province du Québec pour le transport en commun, les écoles, les hôpitaux, la voirie, et j'en passe.
8: Hey, en passant, quand tu regardes le nombre de trucs reliés à cet argent-là, ça fait pas cher la livre.
14: Ben voilà. Et là, la chaleur et la balle est dans le camp du provincial.
8: Ah oui?
14: Vous avez une enveloppe de 10 milliards. Comment allez-vous la distribuer? Mais en date d'aujourd'hui, il n'existe aucun 2,75 milliards total. Il n'existe pas. Il n'y a aucun protocole de financement attaché. Faut que le provincial donne cet argent-là. Est-ce que la Ville de Québec pourrait la toucher? Oui, mais en date du 3 juin, elle n'est pas acquise.
8: Puis là, cet argent-là, elle est normée, là. Tu sais, il n'y a pas d'argent que tu dis, on va prendre là, puis on n'investira pas là. Non, non. Là, si c'est pour les hôpitaux, c'est pour les hôpitaux. Et la tranche transport en commun, OK, c'est 4 milliards. Québec veut quasiment 3 milliards.
1: Ben oui, c'est ça. Oui.
8: Là, vous êtes en train de me dire qu'on va dire « Fuck you, Gatineau ». On va dire « Fuck you, Trois-Rivières ».« Fuck you, Gatineau ». Fait, voyons donc. Tu sais, je veux dire, ça va finir par ruer des brancards, là.
14: Mais non, ça prend pas la tête à Papineau. Faut pas être actuaire ou notaire pour comprendre, ou même comptable, pour comprendre que ça va accrocher à quatre parts, là. C'est certain que ça va accrocher à quatre parts.
8: Le métro de Montréal, on met plus d'argent là-dedans. On peut, c'est le tramway all the way. Parce que là, Bruno, écoute, il trépignait hier. Là, un matin, la chroniqueuse en chef de Québécois, de Journal de Québec, nous dit plus rien, n'arrête le tramway. Écoute, là, ils sont partis, là. Le champagne est pas pire, Renaud, là.
14: Il y a aucun protocole de financement signé. Ça n'existe pas pour la nouvelle somme, là, je parle. Là. Le 2,75, il n'y a rien de signé. Est-ce que la Ville peut la toucher? Il va falloir qu'elle négocie. Puis là, on est en élection provinciale, donc nécessairement.
8: Ah, mais Bruno a du poids dans la balance. Il va probablement peser fort de tout son poids politique. Mais Mme Soraya Martinez, l'autre bord, qui va crier.
14: Ben,
8: t'as tout le reste des maires qui vont lever la main. Ça va faire de la belle chicane de famille. Ça va être le fun.
14: Montréal, Saguenay avec les autobus électriques, Lévis, même chose. C'est pas juste des rails, là. On parle d'autobus aussi, de transport en commun, de dessert.
8: Oui, tout le transport en commun.
14: Puis tu sais, tu dis Bruno a beaucoup de poids dans la balance. On parle quand même du même Bruno qu'hier a assisté à la conférence de presse comme à peu près n'importe qui pouvait le faire, c'est-à-dire en backbencher juste pour être certain.
8: Oui, okay. Et en manquant un autre conseil municipal, by the way.
14: Oui, je voulais juste être sûr qu'on parlait de la même personne.
8: Ouais, ouais.
1: Mais c'est quoi la réaction des municipalités? Parce que moi aussi, je regardais ça puis je me disais, tu sais, c'est pas comme si on avait sorti un budget puis on... Il y a un excédent qu'on isole et qui va pour le tramway de Québec, OK?
14: Non, exact,
1: là,
14: exact.
1: Ça veut dire que, dans le fond, c'est la même sacoche qui appartient à toutes les municipalités du Québec. Mais par contre, en principe, il y a un 2,75 milliards de cette sacoche-là qu'on investit à Québec. Bon, ça, ça ampute, évidemment, les autres. Fait que là, il y a les plus grandes villes, mais tu sais, il y en a sûrement. Là, on n'arrête pas de nous parler de transports en commun qu'il faut ajouter des frais sur nos plaques d'immatriculation parce que c'est pas rentable, puis qu'on perd de l'argent, puis qu'il y a un déficit à essuyer, puis il faut que les sous rentrent. Bon, mais c'est quoi la réaction des autres municipalités? Est-ce qu'on trouve ça fair?
0: Non, mais les autres, on le sait pas.
1: On vit bien avec ça, le fait qu'on soit amputé à même le budget.
8: Ben, c'est parce qu'on sait pas encore.
1: C'est le même pour tous.
8: Ouais, on sait pas encore.
14: On sait pas pantoute.
0: Ils peuvent
14: on
0: pas
14: pourrait
0: crier,
14: avoir un gouvernement provincial qui décide de donner.
1: Ben,
14: exactement, Pat. Mais on pourrait avoir un gouvernement provincial qui, demain matin, pour une raison obscure, décide de donner, exemple, 3 milliards du 4 à Rimouski, là. Je l'exagère, là.
0: Ouais, ouais. Ben, mettons, mais non, mais plus crédible, Renaud. Montréal.
14: Ben voilà.
0: On pourrait dire, regarde, on va mettre 3 milliards à Montréal, on allonge la ligne orange, je sais pas quoi, là, puis le Québec, ben finalement, arrangez-vous. Là.
1: Mais ça voilà. Arrivera ça, pas. Ça arrivera pas, les gars.
14: Ben, je suis pas prêt à dire, Patricia, pour vrai, que ça arrivera pas, sincèrement.
0: Ben moi, ce que je suis prêt à dire, là, c'est que même s'ils donnent le 2,75, si le coût total du tramway, c'est 12 milliards, ça change pas grand-chose dans la pinette.
14: Non, ça, c'est notre réalité, là. Le 7,6 fictif, j'entendais vos collègues ce matin à dire, puis même, je pense que c'est... Pierre avant, ou Nick, je sais plus trop qui, mais qui disait, je suis prêt à gager d'habitude. Non, c'est toi dans l'intro.
0: C'est moi qui a dit ça.
14: C'est toi dans l'intro, excuse, ouais. Je faisais des documents. Puis là, je t'entendais, je suis prêt à gager. Hey, aucun problème. J'ai ici, je double ce que tu mets sans problème.
0: Tu vrai? Moi, je serais prêt à mettre beaucoup 5 000, d'argent.
14: Tu mets 5 000, j'en mets 10.
0: Ben, c'est ça, j'allais dire. Moi, je vous dis, je suis prêt à mettre des milliers de dollars. Qui veut gager que ce projet-là finit à 7,6 milliards? Moi, je mets des milliers, là. Puis ça va être quitte ou double, là. Ça garde all the way, là.
14: Aucun problème. On notarie ça, je m'occupe du notaire, puis on part.
0: Ouais, mais tu veux gager. On peut pas gager, Renaud. Tu disais la même affaire que moi. Il faut trouver quelqu'un qui va gager contre
14: nous. Non, mais on se met ensemble, on cotise, on pogne un bon poisson, là. On voit si quelqu'un.
0: Bruno, il embarquerait, lui. Il a de l'air convaincu.
14: Ben oui, avec l'argent des citoyens, comme des avocats. Non, je pense pas.
0: Tu peux-tu te dire qu'il embarquerait pas avec son argent personnel dans cette gageure-là? Oh! Hey, Renaud, c'est tout le temps qu'on a parce qu'on a fait un beau tour quand même. Là.
14: Ben,
0: parce que là, je sais que si je t'embarque sur... on en a pour 5 minutes, puis on n'a pas le temps. Mais sérieusement, là, je vois tes contrats. On va falloir se faire peut-être une édition contrat bientôt, là, juste des contrats.
14: Oui, la semaine prochaine, on peut faire juste des contrats.
0: Empile-toi ça, là, on va s'en faire une
14: liste. T'as parlé de subventions, mais rapidement, on se rappelle que la ville donne 300 000 pour une épicerie communautaire là, en basse-ville. 300 000, mais quand on regarde l'état financier puis la démarche, la ventilation des dépenses, ben, sur 1,9 million, il y en a 1,3, c'est pour l'aménagement locatif puis la mise aux normes du bâtiment.
0: Wow!
14: Fait que c'est pas vraiment ça. Puis 300 000 pour une épicerie communautaire dans Saint-Rémy.

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4: Bon, bon, bon, ben ça commence à sentir les vacances, tout ça. Max qui est parti quelques jours voir l'oncle Sam, le gros orange.
5: Ouais.
4: T'as Gary qui est en vacances pour 3 semaines. Je pense qu'on se recroisera même pas avant mon propre départ en vacances. Fait que là, bon, Gary...
5: Gravel. Hein? Dan Gravel.
4: Dan est en vacances. Ouais. Es-tu revenu, lui?
5: Ben, il
4: est... Écoute, as-tu démissionné?
5: Ben non, il revient la semaine prochaine.
4: OK, bon, ben écoute donc.
5: Ouais, il me semble que bon, Nick nous a dit...
6: Non, Dan est rendu à rouge.
5: Yo, t'es bien. Il y a des commentaires incisifs.
4: Oui, non, c'est des blagues.
5: Oui, je le sais, je le sais.
4: J'ai hâte de le voir, Dan.
5: Ouais, ben, ah, donc, on le verra pas demain. À moins qu'il revienne demain.
4: Je sais pas.
5: Parce que demain, on a un souper.
4: Oui. C'est ça. Mais en tout cas, ça pour dire que les vacances, là, tu sais, puis puis là, ben Gary, c'est un gros morceau parce qu'il est là tous les jours. Tu sais, il nous fait des cas. Puis fait que là, on a décidé, là, dans un élan de générosité, de faire de la place à la relève.
5: Oui.
4: La relève étant nos
5: Stéphane
4: collègues.
5: Fallu.
4: Fait un joke à toutes les fois.
5: En plus, je l'adore, Steph.
4: Fait que je vous le dis, là, on va avoir plein de jeunes chroniqueurs prometteurs. Vous allez entendre un certain monsieur Gauvin qui va venir faire son tour.
5: Il
4: y aura même une certaine Mélanie qui va venir faire un tour. Et aujourd'hui.
5: Dans toutes les
4: salles. Elle va venir. En tout cas,
5: je sais pas.
4: C'est moi le malaisant ici, là. Les jokes de dame, là.
5: Je sais pas. On dirait que tu m'ouvres à la porte. Puis, yo, yes!
4: Moi, j'ai rien fait, là. J'ai pas pensé sur rien. Et là, ben, on va aussi accueillir, lui, il est promoteur. Surveillez-le, ça s'en vient. C'est Jordan, son nom. Bonjour, Jordan.
7: Allô. Salut.
4: C'est un peu intimidant.
7: J'ai 15.
4: J'aime vraiment ça à radio.
7: Secondaire 4.
4: Ben, Jordan, comment
7: Bonjour.
4: Ça va?
7: Ben, ça va bien, vous autres?
4: Ça va très bien. Good. Puis, on a utilisé le forfait le moindre effort, c'est-à-dire carte blanche.
7: Ah ouais. Faut chanter des chansons.
4: Bon, ben écoute, je sais même pas de quoi tu nous parles.
7: C'est vrai?
4: Ben non.
7: Je t'ai donné un line-up.
4: Ouais. Où ça?
5: Ah, ici.
7: Il est là, ton line-up.
4: J'ai pas eu ça, moi. Il dit, je t'ai donné un line-up.
7: C'est tout scripté à la lettre pour toi, okay. Jean-Claude.
4: OK, fait que toi, on parle de sport. T'aimes ça, toi, les sports?
7: Ouais. Un peu. Je m'y intéresse une fois de temps en temps.
4: Ben là, écoute, en partant, tu me dis, on va jaser du CH, là. Qu'est-ce qu'il y a, là? Tu veux qu'on aille virer une brosse, là?
5: Non, mais il s'est écrit retour sur la finale hier.
6: Oui, mais ça peut être l'élément 6 de la chronique.
5: Ah, OK. Ouais, okay.
6: Où il n'y a pas d'ordre.
5: J'allais moi ligne par ligne, très cartésien.
4: C'est un très bon match en passant.
6: Oui, c'est ça. Il ne ferait pas de la TV, ce gars-là. Ah. Hein, on va se le dire. Il ne ferait pas de la TV.
4: Non.
6: C'est parce que je t'ai entendu lundi parler de la gang du Canadien.
5: Ah non.
6: Qui ont festoyé au show de Lou Combs. Puis je voulais prendre un petit 2 secondes pour venir là-dessus.
4: Bon, que choisis. Vas-y, dis-moi que c'est bien correct.
6: C'était bien correct.
4: Bon,
6: pas
4: parfait.
6: De stress.
4: C'est bien correct. OK, prochain sujet.
6: C'était correct. Eh non, mais sérieux, moi, j'ai trouvé que c'était cool de les voir fêter.
4: Ah, ouais.
6: Un show de Lou Combs, il embarque. Tout le monde était heureux.
4: Moi, j'aurais aimé ça les voir fêter à Saint-Jean, là.
6: Ouais, mais c'est parce qu'il venait de se rendre en finale de l'Est, puis il était pas supposé
4: non, non, non.
6: se rendre.
4: Non, non, non. Il venait de perdre.
6: Puis ça.
4: Ben, il vient de perdre. Ça. Quand tu perds, tu perds.
6: Non, mais mettons là, qu'on inverse la situation puis qu'on met ça dans la situation des Maple Leafs de Toronto.
4: Ouais.
6: Mettons, ça fait 8-9 ans, t'essaies tout le temps de te rendre loin, deuxième homme, pouet, à chaque fois, pouet.
4: Le but, c'est quoi dans.
6: Au show de Lou Combs, ouais, ça là, gang, c'est sûr que là, il y a un malaise, mais là, c'est la deuxième année de série des Canadiens. Ils sont pas supposés être là. Plus jeune club de la Ligue en série,
4: ouais.
6: Tout est hot, là. Puis okay. Là, ben, Caroline, ils ont perdu, puis. C'est quelque chose de logique. Là. C'est normal qu'ils perdent cette série-là contre les Hurricanes. Ben oui, il n'y a pas d'affaire.
4: Fait que toi, tu penses dans la chambre, ils se disaient ça. Là.
6: Non.
4: Vous allez, les gars, on va perdre, là, on le sait. Là. C'est normal. Mais c'est logique qu'on perde. Là. Fait que là, préparez vos billets de Lou Combs parce que, mec, qu'on perde, on s'en va se péter à la fraise.
6: Ben, je pense que c'était mérité.
4: OK.
6: Parce que,
4: non, mais pour vrai, tu sais, Jordan, je sais pas si t'attendais à ce que je me fâche, là, tu sais, pis ils ont le droit. T'as raison, ils ont bien le droit. Mais moi, mes défaites. Moi, en fait, quand je me fie sur quelqu'un, mettons, je me fie sur toi pour faire de quoi, là.
6: Ouais.
4: Puis que tu chiasses la patente, là. Si toi, le soir, t'es à te vider des bières d'en face, puis à dire, yeah! C'est pas grave, on savait que j'allais me faire patente, je suis pas bon!
6: Est-ce que ça a pris 2 jours, à peu près, avant qu'il fasse toi?
4: 24 heures.
6: 24 heures, à peu près.
4: C'était le lendemain!
6: Ouais, c'était le show de Lou Combs le lendemain. Ouais, mais en même temps, c'est pas si pire que ça, je trouve.
4: Ben, OK.
6: Il avait le droit.
4: T'as le droit de trouver que c'est pas si pire que ça.
6: Ah, parce que t'as pas.
5: Ben moi j'ai déjà donné mon opinion là-dessus, puis on est dans la même équipe, tu sais, ils ont livré ce qu'ils avaient à livrer, puis si moi je peux pas y donner plus de talent qu'il y avait là. Fait que tu sais, je peux pas leur en demander plus. Il y avait rien de plus à donner.
4: Ben, oui, ça... Moi, je pense qu'il faut leur demander plus.
5: À un moment donné,
4: le but, c'est de gagner la coupe.
5: Faut que tu te rendes compte des forces et des faiblesses, puis tu te dis, OK, cette équipe-là, il y a des éléments très forts, il y a des éléments plus faibles. Ça fait en sorte que ça nous a contraints à se rendre à la finale. On a manqué de jus. Tu sais, Stéphane Fizette a aussi dit en cours des chroniques, là, ils ont pas la mentalité, mais surtout l'expérience des plus vieux de gérer ton énergie. Puis ça, gérer de l'énergie, tu sais, c'est un sport très physique, j'apprends rien à personne, là. Si tu la gères pas, il arrive exactement ce qui arrive, c'est que t'es à bout de souffle.
4: Oh oui.
5: Quand tu gagnes de l'expérience, tu le sais, c'est quand t'es moment clé où faut que tu sois gaz au fond, puis tu choisis certains moments où t'es moins gaz
4: mais,
5: au fond.
4: Mais
5: parce
4: le
5: que
4: lien
5: si
4: avec la party,
5: fond,
4: c'est quoi?
5: Tout le long. Ben, c'est pour ça que ils ont perdu, mais ils ont donné ce qu'il y avait à donner. Ils se sont rendus là où il y avait à se rendre et même plus. Ils nous en ont donné bien plus que ce qu'on avait demandé au départ. Parce que déjà là, en première ronde, on pensait qu'elle allait se faire éliminer. Ils se sont rendus là. T'sais, je vais leur dire, ils ont tous perdu 10 livres.
4: Non, non, mais.
6: Il n'y a pas de l'air de surbeau, ça brosse non plus. C'est ça le point. Il n'y a pas de l'air de l'échapper et de se cogner à la tête. C'est. Hey, Caulfield!
4: Ben oui, il y avait de l'air de surbeau, ça brosse en tête. Là. Ben, il était en chess à se vider des. Voyons, là, Jordan.
6: Ils sont pas cognés à la tête.
4: Non, ils n'ont pas dégueulé. Ils étaient devant 35 000 personnes puis ils se faisaient des shotguns avec des couteaux d'un canette.
6: En fait, c'est comme, je veux dire, c'était pour le show, là, parce que.
4: OK, mais c'est correct. Pour vrai, je trouve que c'est un obstinage que. Tu sais, je pense que vous avez le droit de penser ça. Mais moi, je pense qu'on a aussi le droit d'exiger qu'une équipe qu'on veut, qu'ils gagnent la coupe, right? Là. On veut pas qu'ils aient en finale de conférence.
5: Mais ça sera pas tous eux autres qui vont être là la saison prochaine.
4: Non, je sais bien. Puis la saison prochaine, je vais être encore un fan. Là. Je suis pas fâché à la mort. Tu sais, même tu m'en viens avec ça aujourd'hui, puis bon. Moi, je trouve que.
6: Je comprends que les partisans.
4: Moi, c'est-tu quoi? Moi, j'aurais pas été là. Moi, j'aurais pas été sur le stage. Moi, j'aurais pas été dans le party. J'aurais dit, oh, allez-y, les gars, là. Moi, je vais aller me prendre une bière tranquille dans mon petit bar de quartier, là, puis je vais me coucher de bonne heure.
5: Moi, j'aurais dit, ben, soit en famille au moins, là.
4: Ben,
5: va
4: oui,
5: pas à taverne, tout seul.
6: Ben, moi, je l'ai vu sur. Tu sais, je l'ai vu un genre de. Hey, merci pour tous les gars, ça a chanté, olé, c'était le fun, on se tape des mains à l'année prochaine, that's it. Parce que on regarde le club, cette année, c'était supposé être l'an 1 des séries, ça a été l'année dernière, fait que tu devances ta reconstruction techniquement, t'étais pas supposé être là, fait que c'est un beau plus. Moi, je l'ai vu sur un garde, un chin. Let's go, on recommence à l'année prochaine. Puis, by the way, on va se grossir, puis on va aller plus loin encore.
4: Moi, mon bug, là, c'est pas tout ça. Tout ça est bien correct. Moi, c'est le délai.
6: Trop tôt. Mettons 48 heures, c'est correct?
4: J'aurais pris une fin de semaine, me semble. Là, pour Moi, je suis rentré, je travaillais dehors. Là, ok. Je suis rentré dehors, là, puis j'avais encore le cœur qui me pinçait.
6: On avait à mode.
5: Ouais, mais il y avait une opportunité.
4: Puis là, je l'ai voué, puis je fais comme « what the hell ». Comment ça, moi, j'ai plus mal que toi?
5: C'est ça, l'opportunité est là de saluer ta foule une dernière fois. En plus, on était en Caroline. Là, tu reviens à la maison, t'es sur un stage à Montréal, les gens t'acclament, les gens étaient heureux décidément de les voir. Puis après ça, il n'y a pas d'autre opportunité, il n'y a pas d'autre rassemblement.
6: Après ça, ils s'en vont,
5: puis tout le monde retourne chez eux. Fait que tu te dis, c'est la seule dernière fois que je peux saluer la gang qui nous a suivis. C'est ce soir-là.
4: C'est pas un adieu. Là.
5: Non, mais tu sais, oui.
4: Ils vont être là,
5: les
4: l'année prochaine.
5: Les voir,
4: au camp d'entraînement, là, on va y voir. Là.
5: Mais JC, il y a toi, puis il y a tous ceux qui sont contents d'y voir.
4: Puis c'est ça,
5: là.
4: Je dis toujours dit, là, je ne vais pas brûler le plaisir des autres. Là. Moi, j'en veux pas à la foule. Je ne suis pas fâché après les partisans, je ne suis pas fâché après toi, puis après toi. Là, que, vous avez le droit de trouver que ce n'est pas grave. Là.
5: On a des arguments, parce que tu sais. C'est comme si on se disait, perdre dans la vie, c'est pas grave. Non,
4: mais Pat, j'ai pas dit, mais j'ai les miens, t'as les tiens. On a tous nos arguments, c'est correct. Mais le point, c'est pas je suis fâché après l'humanité, puis je suis fâché après les jeunes qui ont dit bravo, puis qui ont chanté olé, là. Ça, c'est des fans, ils ont le droit d'être heureux de les voir, là. C'est pas ça. Moi, j'aurais été déçu de mes coéquipiers, mettons.
6: Des voix festoyées
4: noires. Ouais.
6: Parce que je trouve, moi, que le Canadien de Montréal, c'est un parti politique. Là. C'est très difficile d'essayer d'avoir des entrevues avec des gars.
5: Il y a des circonstances, moi, je trouve. Il y a des fois que je suis en tabarnane pour quelque chose si je trouve que la job a été mal faite puis que tu t'es pas donné. Puis ça, c'est des circonstances. Ça me gosse. Moi, quelqu'un qui a pas été vaillant puis en plus qui a fait perdre mon temps parce qu'il m'a donné
4: un mauvais... Il y en a une couple là-dedans que j'ai trouvé qui ont pas été si vaillants.
5: Un mauvais résultat.
4: Salut Kirby, salut Cole, salut une couple.
5: Mais tu sais, il a essayé, puis il a quand même donné une bonne saison, puis tu sais, on l'a célébré, puis il y a la pression, by the way.
4: Ben oui, mais c'est ça la job, là. Tu sais, je veux dire, il y a la pression, oui.
5: pas si facile que ça. Dans que la vie de tous les jours, on a de la pression, puis c'est pas évident pour chaque personne de la gérer. Là, oh, puis ouais. On n'est pas, tu sais, il n'y a pas, moi, il n'y a pas.
4: S'il avait donné l'effort aussi. Moi, la dernière game, j'avais l'impression que, comme vous dites, c'était pacté. Là.
5: Ouais.
4: C'était comme, bon, regarde, les valises sont faites.
6: C'est à Martin Saint-Louis de ne pas boire de la Seltzer ce soir-là.
4: Ben, en passant, Martin Saint-Louis. En passant, Martin Saint-Louis était avec eux autres.
6: Je le sais.
4: C'est la grosse brosse, bras dessus. Let's go, les gars, on a bien fait ça.
6: Avec Cole, la petite relation joueur-coach.
4: Quelqu'un me dit j'ai une vieille mentalité. Peut-être c'est ça.
5: Mais c'est pas une vieille mentalité. Je trouve que ça dépend. Tu as le droit de le voir de même.
6: Tu vois ça comme un
5: salaire. N'étant pas de généraliser ce que je dis, ça veut dire que chaque fois que quelqu'un va perdre, dans tout perdre, ça te dérange pas. C'est pas ça le point. Je dis que pour ce contexte-là, ça me dérange pas.
4: L'image que ça fait, c'est que ça te dérange pas, Pat.
5: Une autre fois, ça me dérange. Oui, mais toi, tu le prends comme ça parce que tu as décidé de le prendre one way.
6: Ça fait du bien aussi des idées.
4: Non, c'est parce que, écoute, as-tu déjà vu Patrick Roy perdre en série, puis le lendemain être en public devant tout le monde, la face dans la bière, en faisant le party puis en buvant dans une fausse coupe qui a pas gagné.
6: Dans ce temps-là, il gagnait beaucoup de coupes. Puis
4: ouais, mais non, mais c'est déjà arrivé que Roy s'est fait sortir. Là.
6: Et d'être heureux.
4: Ouais, il s'est fait déjà sortir en série. Là.
6: Non, je sais, mais moi ce que j'aime là-dedans, c'est que on fait ce truc les joueurs, puis il y a comme une ouverture que tu vois pas d'habitude. Tu sais, moi je me souviens, Jacob Dabesh pendant la saison, à un moment donné, il donnait ses points de vue après match. Là, on lui a dit, là, Dabesh, je devrais parler un peu moins.
5: Problème d'antenne, by the way.
4: Ben c'est pas, ouais, ça fait plusieurs qui nous disent qu'ils nous perdent. Le transmetteur aurait des problèmes. Fait que je sais pas si on peut passer le message peut-être aux gens de la technique. Là.
5: Ouais,
4: on dit que c'est difficile pour la réception radio. Écoute, je sais pas. Je changerais pas d'idée, visiblement.
5: C'est pas boqué.
4: Tu me dis ça comme si je sortais out of nowhere. Puis que en passant, il y a plein de monde d'accord, puis il y a plein de monde pas d'accord.
5: Ah, oui,
4: ça, c'est chacun sa vision et ses arguments. Moi, je pense juste que on n'aurait jamais vu ça avant. Mais là, visiblement, on est dans une ère où c'est pas si grave de perdre.
5: Non, mais c'est
4: on a accepté
5: mais je l'aime
4: ça.
5: Pas, c'est pensé ça parce que
4: Ben, Pat, tu peux pas le voir autrement, là.
6: Ça. Ben, c'est merci pour tout. Moi, je le vois de même. Parce que, mais Sean Bellerin,
4: on
6: n'est pas aller là.
4: Attends, merci pour tout. Que les gars, mettons, soient présentés sur le stage, OK, sereinement, avec des faces d'enterrement, là. Puis dire, OK, c'est quoi, même ça, je serais pas allé, là. J'aurais dit, non, les gars, allez-y sans moi, je trouve ça débile, là.
6: Comme vous auriez dit, coudonc, vous n'aimez pas ma musique, vous avez des faces de battre demain.
4: Ben, on vient d'être éliminé, Luke. Fait que, au pire, on n'ira pas. Parce que oui, on a des faces de carême, parce qu'on n'est pas content, on a perdu. On a perdu hier soir, ça fait 24 heures, on a pris l'avion, on est arrivé ici.
6: Ah, je sais que c'est récent, mais en même temps, moi je vois ça comme un merci pour tout, on se dit à l'année prochaine.
4: Tu sais, quelqu'un dit, mettons, t'as pas des bons résultats de sondage, tu vas pas au party. J'ai pas dit qu'il pouvait pas faire de party. J'ai juste dit que publiquement, les sourires fendus jusqu'aux oreilles, la calotte croche en chest à se caler des bières avec de la broue d'un sourcil, puis l'autre qui se fait des collures. Ça m'a rendu très mal à l'aise. Mais si les gars s'étaient organisé une brosse entre eux autres pour aller décompresser leur défaite, j'ai rien à dire, c'est pas ça le point.
6: Ouais, mais on les aurait spotés, puis le monde aurait pris des photos.
4: Ben oui, hey, on a trouvé les Canadiens qui noyaient leur peine en cachette dans un bar.
6: Mais ça aurait viré, ça aurait peut-être fait un pseudo-scandale, fait que ça aurait été presque mieux. Tu montes sur le stage, regarde, on vire une brosse à soir, on est magané, les blessures, ça n'a pas été facile, on s'est rendu loin.
5: Tu sais, c'est comme une finale de baseball, OK? Si ton équipe préférée, là, t'a tout donné jusqu'à la finale, puis là, ils perdent, puis là, le soir, tu sais, tu te dis, c'est pas je perds, là. Mais ils ont livré ce qu'ils pouvaient donner. Je vais pas être en tabarnane puis brûler des maisons. Là. Ça change pas l'issue. Tu le sais, là, tu te dis c'était pas honteux. Ils sont allés jusqu'à la dernière goutte d'énergie qu'il y avait. Puis coudonc, il y en a un des deux qui gagne à la fin. Qu'est-ce que tu veux? C'est ça la vie. Hein,
6: ouais.
5: C'est ça.
6: Puis dans le contexte, ça n'a pas fini.
5: Puis là, tu dis, ils sortent. Puis tu es en tabarnane. Ils n'auraient pas dû sortir parce que c'était la finale. Puis parce que c'était important, cette game-là. Puis ils ont perdu. Ouais, mais ça change... Écoute-toi pas, là. C'est pas le fun de perdre, là. Mais
4: tout est oublié, tout est pardonné.
5: Mais c'est ça, la vie. Il y a des gagnants et des perdants.
4: Ah oui, mais ça, je suis d'accord. Mais moi, j'ai un moment de buffer où je... Tu sais, puis il me semble que... Puis prove me wrong, là. Guy Lafleur fait ça dans les années 70. Je vous annonce qu'il se fait crucifier dans les médias, là.
6: Comment ça, il gagnait juste des coupes dans ce temps-là?
4: Non, mais si justement, l'année qu'il perd, là, si Guy Lafleur... Après la défaite, il défait sa poche, s'en va se manger un snack, puis s'en va aux danseuses faire le party, puis que ça se sait, je t'annonce que c'est une crucifixion nationale.
6: Les années 70, le monde le savait que l'année prochaine, Badoué allait gagner un coup. C'était pas un problème, puis...
5: Puis aller aux danseuses.
4: Mais il faisait pas pareil.
6: Non, mais c'est parce que là, le Canadien embarque dans une belle décennie, tu comprends? Il y a des années, ils vont avoir des sérieuses chances de gagner un coup. Mettons que tu recules, v'là 10 ans, avec... avec Travis Moen puis G on top, des clubs moyens, puis t'as Price dans les nets, t'as juste ça, pas le reste. Mais là, ça se peut que tu dis, ouais, là, c'est pas, je t'ai vu festoyer, mais tu sais que l'année prochaine, ça se peut que tu termines dernier au classement. Mais à partir de l'année prochaine, ça se peut que ça soit au final, dans l'autre d'après une Coupe Stanley, voire même deux dans la prochaine décennie. Fait qu'on va avoir des belles années, là.
4: Là, c'est le fun, ouais, parce que ton super. Sujet, ça a été ça. Fait que merci pour ton beau plan, Jordan. On a eu bien du fun.
6: C'est
4: là.
6: Tout.
4: Ben oui.
6: OK.
4: Tu voulais qu'on s'astine, on s'est astiné, là.
6: Je pensais le faire virer de bord, ça n'a pas marché.
5: Écoute, ça, c'est un du peu, quoi?
4: Mais... Ouais, mais c'est... on n'a pas viré. Hey, moi, je pensais plus à ça pendant tout.
5: T'as levé, là, d'un texto. Ben c'est oui. Encore du... Ça va chercher, c'est de l'émotion.
4: Beaucoup de gens disent...
6: Beaucoup
4: de gens disent, les sportifs que moi, que je considère encore les sportifs professionnels, genre le dernier des derniers, là, probablement Crosby. Dit, quelqu'un dit, Crosby aurait jamais fait ça. Ouais. Aller se pointer sur un stage à faire le party.
6: Il y a 32 clubs dans la ligue. C'est rendu tough gagner une Coupe Stanley. Là.
4: Ah, mais gars! Tu vois ça? Gars, comment c'est mou!
6: Non, mais c'est vrai pareil.
4: Bon, mais là, ils ont fait le possible, les petits gars. Mais il y a 32 clubs.
6: Pour
4: là,
6: le plus jeune club de la ligue, méchante belle run.
4: Fait que toi, t'acceptes un peu qu'ils gagneront jamais.
6: Ils vont gagner. C'est juste que cette année, ils n'étaient pas prêts à gagner.
4: C'est pas grave. Hey, pas de chicane. Puis
5: c'est
4: quoi? J'y pensais plus avant. Ben non, ça n'a aucun rapport avec notre amour. Là. D'abord, je parle d'amour avec toi. Je t'aime bien comme collègue. Là.
6: Non, mais je voulais juste te le dire pareil que je t'aimais.
4: Mais il n'y a pas d'animosité.
5: Axel,
4: là.
5: Il faut sortir ça sur YouTube. OK, Max? OK, merci.
4: Quelqu'un dit, ouais, là, tu ne comprends pas, c'est des jeunes. Vous allez comprendre.
5: Ah, ben, merci.
4: Un
5: jour. Je suis très
6: jeune. Caline Selzer, ma patte. Ben, on y va.
4: Hey. Demain, si on finit cinquième, je veux vous voir sur le party puis pas à peu près.
5: Allez, mais ça.
4: 13-48.
6: Les prochains dans mes numéros.
5: On va faire des selfies.
4: On revient.
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7: Hey, deux petites choses avant d'aller jaser avec Denis Julien qui est là, qui nous attend au bout du fil. Première chose, on nous avise qu'on a des problèmes d'émission, donc d'antenne, l'antenne du Mont-Bel-Air, là, qui semble avoir des problèmes. Donc, on nous dit que ça griche un peu partout. Puis c'est comme tout dépendant des régions.
5: Ouais.
7: C'est pas clair. Là.
5: Mm-hmm.
7: Donc, si jamais ça griche, on a une solution. On est en 2026. Là, okay? Vous avez votre téléphone connecté Bluetooth dans le char. Là.
5: Mm.
7: Allez sur l'application Radio X.
5: Voilà.
7: Puis c'est live, c'est en direct, c'est tout. C'est la même affaire.
5: C'est ça.
7: Donc, ça grichera pas là-dessus.
5: C'est malade, c'est en direct.
7: C'est en direct, ouais. Hein, même affaire.
5: C'est capoté.
7: 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On va rejoindre notre chroniqueur, Denis Julien. Monsieur Julien, bonjour.
8: Bonjour à vous deux.
7: Comment ça va dans notre belle République de bananes?
8: Ah, écoute, ça va bien. Ça évolue tout tranquillement, comme je suis à l'aise de vivre ça. Là. Je veux pas être brusqué par les améliorations rapides.
7: Non, pas trop rapide. Tu sais, depuis une couple de semaines, moi, en ondes ici, je fais un segment qui s'appelle « On change le Québec ». Mais je suis conscient que mes... Disons, comment je dirais ça? Mon apport en solution est un peu drastique. T'sais, moi, ma solution, c'est on sac le modèle à terre, on détruit le modèle, puis on recommence sur une belle base neuve. Mais je comprends que ça fait peur, puis que les gens aiment pas ça, puis que c'est trop violent. Mais je suis content de voir qu'il y en a d'autres qui réfléchissent. Entre autres, Joseph Facal, qui est parti dans une série de textes pour réformer un peu le Québec. Je trouve ça très soft. Mais en même temps, je me dis, on peut peut-être commencer à quelque part.
8: C'est très soft, mais si tu veux être drastique, on peut être deux.
7: Oui, mais Denis, tu le sais que c'est parce que ça ne colle pas, le monde a peur.
8: Cette semaine, je me soutenais avec Joanne, puis là, vraiment, j'y allais avec mes solutions fortes. Là. J'avais un programme en 26 semaines où j'annonçais une fois par semaine qu'est-ce que j'allais faire. Semaine 1, j'abolis tous les programmes qui commencent par A.
7: Je pense que t'es encore plus drastique que moi.
8: Ah oui, mais...
5: Bon.
8: Ben non, revenons aux gens là, qui sont raisonnables.
7: Oui, réforme douce.
8: Comme Facal et comme Mario. Parce que j'ai beaucoup aimé la réplique de Mario à ça, qui disait, ben en gros, on peut bien s'obstiner pour se partager la tarte entre le public et le privé, entre les consommateurs, les producteurs, l'État et le taxé au Québec. Mais il reste que notre gros problème, c'est que la tarte grossit pas. Puis très tôt, on va être obligé de faire, une tarte qui est qui bouge pas du tout, là, ça devient une espèce de jeu à somme nulle. Il faut pour que quelqu'un aille plus un, il faut qu'un autre aille moins un.
7: Exact.
8: Fait que ça devient zéro tout le temps. Et si tu veux un phénomène qui le fait que tu montes dans l'échelle sociale, qu'il y ait des cohortes au complet qui sont transportées vers un autre niveau de vie qui est celui qu'ils voudraient, ben il faut que tu aies de la croissance, dans le 2-3%.
7: Il faut amener une autre tarte, c'est ça l'histoire.
8: Oui, il faut que tu fasses grossir la tarte. Et ce que Mario disait, c'est il va falloir faire en sorte de se réconcilier avec la richesse, la création de la richesse. Et donc, se réconcilier avec les entrepreneurs et l'entrepreneuriat. Puis, il y avait un bon papier qui avait été fait récemment dans Wall Street. C'était quelqu'un qui reprenait une conversation qu'il avait eue avec Bezos, celui qui dirige Amazon. Ouais. Puis, Bezos disait, ben moi, si je fais bien ma job, normalement, je fais plus de bien à la société avec Amazon que j'en ferais seulement avec mes œuvres caritatives, quand même que je donnerais beaucoup d'argent. Je suis plus utile simplement à être bon dans ce que je fais avec Amazon. Puis, ce de quoi il parlait, en réalité, c'est quelque chose qui est très étudié par un homme qui, peut-être que vous en avez déjà entendu parler, de celui qui avait inventé l'espèce de terme destruction créatrice qui disait que des grands innovateurs, c'était Joseph Schumpeter, oui. Il disait il y a de grands innovateurs qui changent complètement leur monde à un moment donné, et pendant un court laps de temps, c'est tellement révolutionnaire ce qu'ils proposent, et c'est tellement désiré qu'ils vont faire énormément d'argent avec ça.
7: Ouais.
8: On va se concentrer sur l'argent qu'ils font quand on est dans une société comme le Québec. On va les jalouser, on va les taxer, on va vouloir les dépouiller.
7: En fait, c'est qu'on les voit, réalité, ouais, on les voit comme des poches à prendre. C'est ça le problème.
8: Oui, puis on les traite pareil comme s'ils n'avaient que volé quelque chose à quelqu'un. Mmh. Tandis que l'étude, il y a un prix Nobel qui s'est gagné avec ça par William Nordhaus. Il disait, lui, si vous vous aperceviez que ce qu'il a, malgré que ça a l'air gros, c'est une infime proportion de la valeur économique qu'il a créée de lui-même. Pour vous donner une idée, il vaut, à l'heure actuelle, Bezos, il vaut 275 milliards. Mmh. Il ne l'a pas pris à d'autres. Ce qu'il a créé, là, c'est vraiment un monde où le consommateur sauve du temps. Environ, pour chaque consommateur, c'est 22 minutes par année.
7: Ouais.
8: Et multiplie ça par le nombre de consommateurs, donne une valeur économique à ça. Le consommateur, il n'a pas à se déplacer, il commande, il sait qu'il va avoir son produit, ouais. Il peut comparer les valeurs.
7: Sauve du temps, le temps, c'est de l'argent?
8: Beaucoup. Fait qu'il sauve du temps, des déplacements, des efforts, de l'incertitude. Puis les vendeurs également. Il y a des gens qui n'ont pas besoin de setup de vente puis de monter tout un appareillage d'infrastructures technologiques d'information. Ils s'en vont là, puis ils vendent leurs produits. Puis ils font valoir ce qu'ils valent simplement avec un bon rapport qualité-prix qui va être étudié et communiqué par le consommateur lui-même.
7: Puis c'est fou à quel point il n'y a pas de barrière à ça, dans le sens où, malgré les campagnes de pub négatives, médiatiques, malgré le fait qu'ils sont partis du Québec Amazon, ils ont déménagé l'entrepôt carrément, ils ont mis du monde dehors, malgré tout, l'avantage est assez gros pour que le monde continue à commander sur Amazon,
8: ah oui.
7: Et même des fois, en allant dire dans des vox pop et des sondages, je les haïs Amazon, mais quand même commander toutes les semaines. T'imagines à quel point soit on est brainwashé ou soit c'est un avantage qu'on peut pas remplacer.
8: Oui, puis quand je vous disais qu'il valait 275 milliards, savez-vous, on a évalué justement ce que pouvait être la valeur de tout ce qu'il a créé comme valeur économique, c'est-à-dire une création de valeur, c'est quelque chose qui fait qu'il répond à ouais. deux critères. Est-ce que c'est rare et est-ce que c'est utile? Puis en temps qui est épargné, ben la richesse qu'il a créée, c'est pas le 275 milliards qu'il vaut, c'est 13 000 milliards.
7: Oh.
8: Il a conservé seulement 2% de toute la création de richesse qui a pu découler de ce nouvel appareillage-là, en faisant pression sur des concurrents comme les Walmart de ce monde,
7: ben oui.
8: Les Target, sont obligés de t'offrir un meilleur service parce qu'ils sont poussés dans le derrière. C'est ça la concurrence. Et les innovateurs comme ça, qui finissent par avoir une rente qui est très élevée, ils deviennent milliardaires, ça dure pas une éternité. Il va un jour, on ne se souviendra pas qu'on le jalousait de par sa richesse, mais il va rester dans les livres d'histoire comme étant quelqu'un qui a révolutionné le monde le monde commercial. Pour vous donner une idée, est-ce qu'on se souvient qu'Henry Ford était un homme, un des plus riches de son temps, ou est-ce qu'on se souvient qu'il a fait en sorte, avec le Model T, qu'il a démocratisé le déplacement pour la classe moyenne américaine et mondiale? Savez-vous combien il valait dans le milieu des années 20, Henry Ford? À cette époque-là, il valait déjà 1 milliard, pas en dollars d'aujourd'hui. Mais à cette époque-là, il n'y en avait pas beaucoup de milliardaires à l'époque. En dollars d'aujourd'hui, c'est 200 milliards. C'est dans le même ordre que Jeff Bezos ou encore les 7-8 plus grands qu'on n'arrête pas d'écœurer puis qu'on fait déménager de Californie, les milliardaires, parce qu'ils s'en vont. Et là est le problème. C'est que si tu veux attirer ces gens-là chez vous, il faut que tu aies un système d'incitation à le faire, ce développement-là, chez vous. Faut pas que tu le dises très tôt que tu vas les voler, parce qu'ils vont aller le faire ailleurs, ce développement-là. Ce qui fait que la bourse américaine et son système fiscal attirent même des génies qui viennent d'ailleurs. Tu n'es pas capable de retenir un Français qui a une bonne idée pour lui dire « reste en Europe ». Il va commencer à se développer en Europe. Mais aussitôt qu'il va aller chercher un financement important, on va l'amener sur une bourse américaine. Là, il va trouver son financement. Il va rester là, il va faire sa fortune là. Ben, puis, dépendamment de l'endroit où il y a un bon cadre fiscal, il va fixer lui-même ses avoirs à un autre endroit que celui, comme le Canada, qui voudrait le voler.
7: Ben, écoute, le meilleur exemple de ce que tu dis là, c'est Elon Musk.
8: Exactement.
7: C'est un gars qui vient pas des États-Unis, mais je t'annonce que l'argent, il fait aux États-Unis pas mal.
8: Ah, puis, vous avez les vrais bandits qu'on a, c'est Ocasio-Cortez, c'est Bernie Sanders, c'est QS. Ça, nos parasites, par exemple, eux autres, ils ne voient pas le mécanisme. Ils ne voient pas le mécanisme d'enrichissement pour le grand nombre, d'amélioration des conditions pour le grand nombre. Tout ce qu'ils voient, c'est comme si ça apparaissait le 275 milliards. Et là, ils se disent, c'est tellement disproportionné par rapport aux autres qu'on va essayer d'aller les voler. Non, non, ça, c'est un très faible signe. C'est la pointe de l'iceberg, mais si tu comprenais tout ce qu'il y a en arrière de ça et que tu voulais la richesse du grand nombre, l'enrichissement du grand nombre, tu voudrais en avoir plus. Tu pousserais pour qu'il y en ait plus. Oh. Tu ne demanderais pas à ce qu'on les dépouille, parce qu'en réalité, tu t'attaques à eux, tu t'attaques à tout le monde.
7: Oui, mais là, Denis Gabinet, moi, là, je vais te pousser ça en bas du ravin. Là. Oui, mais notre panier de services...
8: Mais tu pourras pas le payer si t'as pas de croissance.
5: Ouais,
7: ouais, mais là, on a besoin. Les besoins sont réels, ils sont maintenant, M. Julien.
8: Parce que, tu sais, on s'obstine depuis 2 semaines de savoir si une récession technique, c'est important ça, ou pas. Là, hein? Mais la vraie chose sur laquelle on devrait s'interroger sérieusement, c'est pourquoi, depuis une dizaine d'années ou une vingtaine d'années, mais certainement dans la dernière dizaine d'années, le taux de croissance réel du PIB au Canada est de 1,5. Mmh. Si ton voisin est à 2,5, c'est incroyable la richesse qu'il peut emmagasiner, répartir et faire en sorte que le niveau de vie s'améliore et que le panier de services, même public, s'améliore. Là, nous, on est dans un désert d'incitation. On a un paquet de vieux qui vont partir en laissant leur entreprise. 30% de ceux qui veulent partir pourront même pas la transférer. Et vous allez voir qu'on va être dans un autre monde. Si on change pas le système d'incitation rapidement, on va être dans un autre monde. Et c'est pour ça que la vraie question, c'est, étant donné qu'on est à un tournant, que ça fait 20 ans qu'on n'a pas fait un ménage qu'on aurait dû faire quand on a commencé à en parler, est-ce qu'il faudrait pas commencer justement à être un peu plus drastique que les méthodes homéopathiques dont vont nous parler, entre autres Facal et les autres,
7: ouais.
8: Mais on va tellement perdre de temps à essayer d'aménager la LADA qu'on a, qu'on pourra pas se permettre le système, même qu'on a à l'heure actuelle, même avec tous ses défauts. Le vieillissement va balayer beaucoup de choses qui sont déjà en mode raffinement.
7: Moi, c'est rendu mon espoir, puis on va terminer là-dessus, mais moi, c'est rendu mon espoir que ça crache de soi-même, parce que je ne crois pas que les Québécois vont être capables de prendre la mesure de tout ça. Tu sais que là, tu viens de parler pendant 15 minutes, puis il y en a qui ont juste retenu, puis qui vont dire, ben oui, mais il est bien radical, M. Julien. Fait que, tu sais,
8: c'est... rien, je me retiens.
7: Je le sais. Merci, Denis.
8: Moi, je suis rendu à B.
7: Semaine prochaine, B. Salut, Denis, merci.
8: Bye, à la prochaine.
7: Salut, au plaisir. Denis Julien, économiste, oui. Ah, oh, un radical. Hein?
5: Oui.
7: Faudrait arrêter de dépendre de l'État. Méchant malade. 14h10, on revient.
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14: Le maire de Québec, Bruno Marchand, parle d'une victoire majeure dans le dossier du tramway. Ottawa confirme un financement d'environ 2,75 milliards de dollars, soit près de 40 % du coût du projet. Pour la ville, c'est enfin la juste part du fédéral après des années de négociations. Marchand affirme que le financement est maintenant sécurisé, que le projet de 7,6 milliards peut enfin avancer sans blocage majeur. Malgré des critiques de l'opposition, Québec parle d'un dossier désormais réglé. Un passant a découvert des ossements possiblement humains dans le secteur de Saint-Nicolas à Lévis hier, ce qui a déclenché une importante opération policière. Un périmètre de sécurité a été érigé et le service d'identité judiciaire a été dépêché sur place. Les restes ont été analysés pour déterminer s'ils sont humains ou animaux. Les policiers n'écartent aucune hypothèse pour le moment et l'enquête est en cours afin de faire toute la lumière sur cette découverte.
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0: C'est énorme ce qui se passe présentement en Angleterre, au Royaume-Uni. L'histoire des enquêtes concernant les grooming gangs. Mm. J'en ai parlé dans l'intro. Je ferai pas rejouer les segments puis les audios. Si vous voulez réécouter ça, c'est disponible. Ce sera disponible sur le site et sur l'application. Un phénomène qui, premièrement, qui est shakant, excusez l'expression, là, mais qui est dérangeante. Donc, des groupes organisés d'hommes, et je dois le mentionner parce que ce sont les faits, OK? En grande majorité, des gens issus de l'immigration, ce sont des Pakistanais, beaucoup, et de confessionnalité, comment on dit?
1: De confession
0: confession musulmane. Bon. Selon le rapport Killiam de 2017, c'est près de 85% des auteurs dans les cas de grooming gangs au Royaume-Uni qui sont ciblés comme ça. Par contre, on le dit pas. Et on l'a pas dit. Et on a protégé ça longtemps. Mm. J'ai même des extraits de députés anglais qui disent que dans les documents même de police, on demande aux policiers de ne jamais agir de la même façon avec les immigrants qu'avec les Anglais d'origine. Des choses qu'on pensait pas possibles, des choses qu'on a voulu cacher, mais des choses qu'on doit adresser, des choses importantes. Il faut parler de ça parce que l'Angleterre est en avance sur un plan qu'on est en train de mettre en place ici même au Canada. Qui de mieux placé pour nous parler de ça qu'une militante d'origine iranienne, physicienne, by the way, de formation, et militante aussi pour la laïcité, le droit des femmes. C'est Mme Mandana Javan qui est avec nous au bout du fil. Bonjour, Mme Javan, comment ça va?
2: Bonjour, JC. Bonjour, Patricia. Ça va bien, et vous?
0: Très bien, je suis content de vous avoir. Merci beaucoup d'être là en passant. Et merci de faire ce que vous faites, parce que avec votre bagage, vous-même, votre bagage de société, je vais dire ça comme ça, de venir et de dénoncer et d'être au cœur de ce combat-là, je peux pas faire autrement que de vous remercier de le faire avec nous. Merci beaucoup.
2: En fait, moi, je fais que redonner ce que le Québec m'a donné, et cette liberté, cette plaisir de pouvoir vivre ma vie, puis aussi la liberté pour mes enfants. Donc, je pense que c'est une responsabilité de citoyen pour moi. Alors, c'est moi qui devrais remercier d'abord le Québec à me donner ça. Et mon combat est justement, c'est pour qu'on puisse préserver cette qualité-là au Québec. Parce que si on le fait pas, et si on ferme les yeux, dans deux décennies, on va perdre cette qualité-là parce qu'on va devenir très méfiant envers tout le monde. Donc, on va faire un repli sur soi et c'est pas ça qu'on veut. On veut rester le Québec comme il est.
0: J'ai rien à rajouter, votre honneur. Merci, merci. Maintenant, parlons-en le phénomène des grooming gangs. D'abord, fortement relié à certaines communautés musulmanes qui semblent avoir ça dans leur culture. Je sais pas comment le dire autrement. Qu'on essaie de regarder, mais pas trop. On regarde, mais on voit, tu sais, oui, il y a eu des enquêtes sur des événements particuliers, mais jamais on a voulu une enquête nationale au Royaume-Uni. D'ailleurs, Rupert Lowe est là-dessus. Et que faire? C'est quoi les liens exacts? Parce que là, il y a des gens qui vont nous dire, il y en a aussi des violeurs québécois.
2: Oui. Bon. en fait, il faut se ramener dans les faits. On sait en Grande-Bretagne, au Royaume-Uni, que ce genre de structure de prédation sexuelle qui sont motivées par même des raisons religieuses, et par forte majoritairement des hommes d'origine pakistanais, existe depuis les années 80.
0: Oui.
2: Il y a un livre, j'ai oublié le nom, c'est une madame britannique, justement, d'origine pakistanaise. Dans son livre, il parle d'une possibilité de près de 1 million filles et fillettes victimes de ce pratique depuis les années 80 en Angleterre. Alors, et il faut pas oublier que ce pratique-là n'a pas été inventé par les Britanniques d'origine pakistanaise en Angleterre, puis que c'est une affaire locale. Si on lit l'histoire de l'islam, dès le début, il fait partie intégrante des façons d'autres que conquêtes militaires sur les terres, en fait, des non-musulmans. Et moi, je suis d'origine iranienne. On a plein de récits, puis plein de réalités historiques, même des emplacements où on sait que quand, par exemple, l'armée arabe est arrivée dans cette place-là, comment ils ont violé, puis comment ils ont fait avec les femmes.
0: Est-ce qu'on voit ça comme une espèce de victoire, de réussir à violer, à dominer des femmes non musulmanes, c'est ça?
2: Exact. Et ça fait partie de la conquête. Parce que tout ce qui est intimidation, humiliation, dénigrement, abaisser pour détruire psychologiquement l'ennemi, ça fonctionne. Ça fait partie de la conquête. Alors, et puis justement, ça fonctionne très bien parce que les gens, ils vont avoir peur. Et quand vous voyez dans les rapports en Angleterre, je trouve ça très lâche comme justification, oui. Mais on voit qu'ils disent que la police, les autorités locaux, même les services sociaux, ils avaient peur d'être qualifiés de racistes. C'est pour ça qu'ils ont fermé les yeux.
0: C'est incroyable. Alors, et c'est documenté en passant ce que vous dites. Là, c'est pas, il y a des gens qui pourraient dire, ben voyons donc, on sort ça de où? Moi, j'ai lu plein de documents là depuis des semaines. Et tout ce que vous dites là, c'est très documenté en Angleterre. D'ailleurs, ça brasse énormément présentement.
2: Oui, je pense que maintenant, n'importe qui utilise intelligence artificielle. Hein. Ils peuvent mettre sur ChatGPT puis voir tous les articles qui sortent, tous les arguments, toutes les ressources sont déjà là. Et l'affaire, c'est que même dans les années, je pense, 2012, ils ont été arrêtés 3 ou 4 Pakistanais en Ontario qui étaient en train de former une type parce que leur structure est pareille. Vous voyez,
0: c'est organisé, c'est pas un coup de tête un soir, let's go, on va violer. Là, c'est tout organisé, il y a de la traite de personnes.
2: C'est vraiment très normatif. Islam, c'est une idéologie, l'islamisme, c'est une idéologie étatique très, très normative, avec tous les encadrements possibles dans tous les domaines. C'est que les patterns, ça se voit partout. Si on est... parce que malheureusement, les autorités britanniques, c'était pas juste l'aveuglement volontaire, c'était pas juste la complaisance, mais aussi c'était la complicité. Fort possiblement, il y a des raisons électoralistes de certains partis politiques, de certains médias derrière ça, pour fermer les yeux, aller chercher des votes dans certaines régions. Alors, l'affaire, c'est que les patterns sont toujours là. Alors, les patterns ne changent pas, n'ont jamais changé depuis 14 siècles. Fait que si on a cette maturité collective-là, de dire que toutes les cultures ne sont pas équivalentes. Il y a des cultures ou des civilisations qui sont en harmonie avec la nôtre, et qui est occidentale. Il y en a d'autres qui sont opposées. Puis, quand on prend des immigrants, il faut juste simplement voir s'ils sont prêts et s'ils sont capables à faire certains compromis pour qu'il devienne plus harmonieux avec notre civilisation, il n'y a pas de problème. Puis c'est pas parce qu'on nomme les choses qu'on est des racistes, vous comprenez?
0: Oh, mais moi, ça, puis je le dis régulièrement que vous voyez depuis le début de notre discussion là, moi jamais dans ma tête pendant que vous parlez depuis tantôt là, jamais une seule fois j'ai fait un lien avec la couleur de la peau de votre visage. Je ne comprends même pas c'est quoi le lien entre. Tu sais, je veux dire, si on avait soudainement on découvre un monde parallèle, là, on découvre une secte d'hommes blancs qui ont décidé de devenir des islamistes radicaux, je vais avoir exactement la même réflexion.
2: Exactement. Puis justement, 15% de ces violeurs qui sont dans ces réseaux-là sont des hommes blancs britanniques, des policiers, des autorités qui font des affaires avec ces gens-là, qui font partie de leur réseau. Donc,
0: il y a des employés des centres jeunesse, je sais pas comment on appelle là-bas en Angleterre, qui carrément livraient des filles à ces gangs de fous-là. Là.
2: C'est ça exactement. Puis vous savez, moi, en décembre, j'étais à Paris puis à Lyon pour donner des conférences. Puis j'ai rencontré des Britanniques. J'étais à la présence des gens de services sociaux français. Puis justement, on en a parlé de des grooming gangs. la différence entre la France et la Grande-Bretagne sur la question est énorme. Puis j'ai rencontré des Britanniques, j'étais à la présence des gens de services sociaux français, puis justement, on en a parlé des grooming gangs. La différence entre la France et la Grande-Bretagne sur la question est énorme, parce qu'en France, c'est impossible que

0: là. On avait la chance d'avoir l'océan Atlantique, là, avec l'Europe, mais bientôt, on va faire partie de l'Union européenne, apparemment.
1: C'est ce qu'on
0: comme
1: nous
0: ça,
1: dit.
0: Ça va être facile, hein?
1: Mais je veux vous amener là-dessus, tu sais, puis beaucoup de gens me disent, ben oui, mais ça se passe là-bas, puis on voit ça comme un peu une espèce de contrée lointaine, là, détachée de ce qui se passe ici, avec les plans d'immigration, puis on l'avait vu, ça avait quand même été dévoilé par Justin Trudeau à l'époque, puis je suis pas sûr qu'on a fait de grandes réformes dans cette réflexion. Là, mais on veut accueillir énormément de gens. Puis moi, je suis même pas contre ça. T'sais, puis il y a beaucoup de gens qui sont très radicaux, qui sont devenus, en passant de ne pas nommer les choses puis de pas dire les affaires, c'est en train de construire des racistes vitesse grand V. Là. Mais outre ça, est-ce qu'ici, on est à risque? Moi, j'ai ma réponse à ça, mais je vous pose la question.
0: Mais sincèrement, ça fait quand même 20 ans que je m'intéresse à cette dynamique de l'entrisme islamiste ici au Québec. Et la seule chose qui nous a sauvé la peau, c'est la langue française.
1: Ah oui.
0: OK? Ça a été une grande protection, un vrai bouclier de ce genre, que ça soit au niveau de l'infiltration de le régime de la République islamique iranienne, qui ont des quartiers, par exemple, à Toronto, que ça soit sur les affaires qu'on peut importer ici au Canada de l'Angleterre. Mais là, l'affaire, c'est que dernièrement, dans les derniers 3-4 ans, moi, je vois l'arrivée, justement, des hommes pakistanais à l'allure de Osama bin Laden dans mon quartier qui est Pierre Boucher à Longueuil, qui est pas un quartier, c'est très très loin là de vous le savez, c'est vraiment, c'était pas typique, c'est que c'est pas la question qu'il faut pas avoir ce genre d'immigration là, mais dans mon temps, ça fait 25 ans que je suis arrivée au Québec, et ça prenait beaucoup de critères de sélection, on voulait aller vraiment chercher la crème des crèmes dans chaque pays, ramener des experts, des diplômés. Et malheureusement, depuis Justin Trudeau, puisque son monde à lui, il faut bâtir le prolétariat, puis c'est des affaires du woke ou je sais pas quoi. Là, on ramène un peu le nombre, puis pour moi, sincèrement, ça me fait peur pour l'avenir.
2: Madame Javanne, d'un autre côté, est sorti cette semaine un article de Paul Journet qui, parlait de suprémacistes blancs là qui, bon, puis là je me, puis des fois je trouve que on aime ça exposer le fait qu'il y a comme de plus en plus d'extrême droite, on dirait. Mais ça, ce qu'on vient de parler là, ça, Paul Journet, il n'en a pas fait d'article. Bon. Mais d'un autre côté, peut-être que je suis dans l'ignorance. Je voulais savoir, vous, est-ce
0: pas
2: que vous voyez ça, une montée de la suprématie blanche au Québec?
0: Bon, tout d'abord, je suis d'origine de Moyen-Orient. Donc, moi, je suis bien placée de sentir cette suprématie blanche-là, si ça existe.
2: Voilà.
0: Vous comprenez?
2: Oui,
0: en
2: absolument.
0: Plus, je suis d'origine musulmane.
2: En plus.
0: Alors, à quel point que mon visage, il y a deux jours, j'étais à la bibliothèque, un petit garçon blond québécois m'a dit « Madame, salam alaikum ». Donc, je suis qualifiée de quelqu'un de Moyen-Orient avec mon visage, mais moi, je ne vois pas ça. J'ai vécu 3 ans à Chicoutimi, j'ai été à Québec. Moi, je n'ai pas senti ça. Mais malheureusement, si, comme Albert Camus, il dit, mal nommer les choses, c'est ajouter au malheur du monde.
1: Très vrai.
0: Si on censure les gens, comme on le fait, on ne reconnaît pas parce qu'il faut avoir un consensus et c'est l'omerta, personne n'en parle, tout va bien. À un moment donné, là, c'est comme une. Ça va tourner mal.
1: Ben moi, c'est ce qu'on disait. Ne pas nommer les choses, ça fait que les gens se font leur propre histoire. Moi, je pense que présentement, on est en train de créer des racistes de toutes pièces, là.
0: Mais regardez, on a pendu un homme juif de façon très typique.
1: Oui, oui, de façon symbolique. Là, c'est une catin
0: de façon typique, symbolique, en effigie d'un homme juif à Montréal.
1: Oui.
0: Puis, on est en train de faire ce genre de choses-là depuis octobre 2023, en répétition, carrément, toutes les semaines à Montréal.

0: Oui.
1: Il n'y a personne. Même on a utilisé des mots comme solution finale, on fait le salut de Hitler assez oui. souvent dans ces manifs-là. Il n'y a personne de ces gens-là qui ont crié mm-hmm. à la suprématie blanche avec une vingtaine de personnes qu'on ne sait même pas qui vient, qui sont ces gens-là, puis ils tombent d'où, ils n'ont jamais rien dit, non? Ça, pas d'article. C'est pas
0: en fait, mais en fait, c'est, on fait du copier-coller de ce qui s'est passé en Angleterre, madame, dès le début des années 2000, où les médias, où les politiciens ont fait semblant que ça n'existait pas. Ils n'en ont pas parlé de peur, on répète, là, de peur encore d'être traité
1: exact,
0: de raciste.
1: Parce que c'est ça le multiculturalisme exact. De Trudeau, qui l'a importé le même modèle politique ici au Canada. Puis vous le savez pas, dans le Canada anglophone, c'est beaucoup plus proche aux autres en Angleterre. Hein.
0: Ouais.
1: Au moins, ici, on a un mélange un peu de la tradition civiliste des Français, c'est qu'on est un peu moins rapide sur le volet. Mais à Ottawa ou dans les autres villes anglophones de Canada, là, c'est pas mal la même dynamique qu'en Angleterre.
0: Effectivement.
1: Et sincèrement, surtout sur censure médiatique. Même sur le dossier des grooming gangs, on voit que les médias n'ont pas fait, le journalisme n'a pas fait son devoir.
0: Non.
1: Démocratique.
0: C'est malaisant.
1: Puis toutes ces filles-là, fillettes-là, tous ces enfants-là qui étaient pris dans ces structures de pédophilie, par ces gens-là, ils étaient des filles des familles vulnérables.
0: Oui.
1: Il était de classe ouvrière. Quand une fille 11 ans qui va aller porter une plainte, ils vont pas le prendre au sérieux, puis ils vont pas le protéger. Comment l'Angleterre peut se qualifier d'une civilisation?
0: C'est une très bonne question.
1: Alors, multiculturalisme, comme mon ami David Rand dit toujours, c'est multitribalisme.
0: Oh, alors, yeah, right.
1: dès qu'on commence à dire c'est la loi d'Omerta, tu passes pas, c'est la consensus. Le mot consensus, c'est le mot du tribalisme. C'est le mot central dans le tribalisme. Alors, là, ça, je peux comprendre, parce que les Britanniques, ils ont un passé, puis des racines tribalistes. C'est pour ça qu'ils n'ont pas de constitution, d'ailleurs. Mmh. En Grande-Bretagne, c'est toujours les traditions, puis tout ça. Mais le Canada a une constitution. Puis, je comprends pas, quelque part, il faut se détacher aussi de cette papa, puis qu'on va copier toujours ses politiques ici, parce que nous, on est des Canadiens, on n'est pas des Britanniques.
0: Madame Javanne, merci infiniment. Oui. Merci de faire ce que vous faites. Continuez de le faire tant que vous pourrez. Moi, je trouve que c'est très courageux. On parle beaucoup de courage à tort et à travers, mais je vous trouve très courageuse. Merci beaucoup.
1: Merci beaucoup. Je vais prendre 2 semaines de vacances.
0: Ah, ben, c'est bien ça. On décompresse. Puis on se reparle, Madame Javanne. C'est toujours très instructif. Merci beaucoup.
1: Merci beaucoup.
0: Au plaisir.
1: Merci, Patricia.
2: Merci.
0: Bye. Mandana Javanne. D'origine iranienne, elle est née en Iran, en passant.
2: Mm-hmm.
0: Elle a vécu ça, l'installation d'une théocratie, d'un rejet de la femme, en fait, d'une femme qui est reléguée à sa place, selon certains islamistes. Je pense qu'elle a droit de parole, là.
2: Ouais. Tu sais, je réalise que, tu sais, pendant des années, je pourrais pas te dire nécessairement qui, là, te mettre des noms sur ces personnes-là, mais... quand on était plus jeune, là, on entendait souvent « c'est important de se battre au nom de la liberté ». Puis je trouvais ça un peu niaiseux. Parce que
0: tu étais dedans à 100%.
2: Ouais, oui, je te voyais.
0: On réalisait
2: à quel point c'est important, puis tu sais, de jamais l'échapper. Puis c'est vraiment une notion importante, tu sais, qu'il faut que ce soit intrinsèque. Puis je le figurais pas, je me disais, ben voyons donc. T'sais. Puis là, je trouve que dans les derniers temps, je réalise de plus en plus à quel point des fois la notion de liberté, on la prend pour acquise.
0: Absolument.
2: Puis là, je trouve ça moins niaiseux de se battre pour.
0: Absolument. Mais tu vois, liberté, c'est... ça n'est un autre mot qui a été complètement ridiculisé.
2: Ouais,
0: c'est « ah, liberté, on sait bien. Parce... » Quelle société weird de ridiculiser un mot aussi noble.
2: Oui, parce que dans toutes ces facettes de la liberté, moi, j'ai pas envie que devenir un objet. Là.
0: Non, puis je pense à ma fille beaucoup, je t'avouerai. Beaucoup. Beaucoup, beaucoup. On revient.
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0: Ben oui, bravo en passant. En passant, là. Puis en passant, on est rendu là, là.
24: Mesdames, messieurs, s'il vous plaît.
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1: Hey, c'est le retour de Marc.
0: Hey, c'est un New Yorkais, ça.
1: Ouais, mais en cet avion, il y avait une twist anglophone.
0: Ah, ouais.
1: Parlant de twist anglophone.
0: Hey, c'est beau, ça.
1: 1991,
0: ah, oui,
1: Beauty and the Beast,
0: ah,
1: oui, le
0: la,
1: film.
0: La Belle et la Bête.
1: Il y avait à ce moment-là, Céline.
0: Ça, c'est la jeune fille kidnappée, que le gars dit « Tu vas m'aimer, sinon tu ne sont pas d'ici », puis qu'il l'aime.
1: Elle finit par aimer celui qui l'a kidnappée.
0: C'est l'histoire d'une femme atteinte du syndrome de Stockholm. C'est une belle histoire.
1: C'est
0: bon. C'est beau, là.
1: C'est une belle morale.
0: Ah oui, c'est beau, une belle histoire. Quand elle décompose demain, bon...
1: C'est un peu tannant, hein? Elle est bien, là. J'étais là, Beauty and the Beast, moi, la remettre encore.
0: OK,
1: pareil,
0: vas-y. Tu sais. Ah, toi, elle veut plus jouer.
1: Elle veut plus?
0: Non.
1: Mais voyons. C'est-tu beau?
0: Ah, là, c'est beau, non, c'est de l'amour. Ça, c'est juste de l'amour, ça.
1: C'est Céline, t'as reconnu Céline?
0: Ben oui. Avec... Elle est pas toute seule. Avec qui, hein?
1: Avec qui?
0: Lionel?
1: Non.
0: C'est qui?
1: C'était Peebo Bryson.
0: Eh ben. C'est un nom qu'on a pas retenu dans l'histoire.
1: Exactement. On va laisser ça jouer un petit peu, on s'en recule.
0: Beauty and the Beast. C'est une belle histoire, ça.
1: Alors, Beauty and the Beast, parce que le monsieur est décédé, Peebo Bryson est décédé à l'âge de 75 ans suite à la suite d'un AVC. Et Céline en a profité pour rendre hommage à Peebo. Mais il faut vous se remettre à l'époque, là. Je me souviens, René Angélil avait parlé de ça dans le temps, là, que Dieu ait son âme. Parce que c'est à ce moment-là, Céline...
0: Là, vous alliez pas faire des liens entre moi pis Céline pis cette histoire-là?
1: Ben ouais, t'étais son gérant.
0: J'étais pas la bête.
1: Non! Excuse! J'ai eu un petit délai dans mon cerveau.
0: Je suis peut-être mort, j'ai encore des avocats.
1: Oui, effectivement. Non. Il y a pas de lien à faire à ce propos. Mais Céline partait sa carrière anglophone. Puis René, on va y donner. Là, lui, il était Arkansas, convaincant et convaincu.
0: Ah, ouais.
1: Puis il avait dit, c'est Céline que ça vous prend.
0: C'est la meilleure.
1: Ouais. Puis là, Céline n'est pas connue. Là. C'est pas Céline, la vedette planétaire. Là.
0: Ben,
1: c'est...
0: ça commençait, là. Ça commençait, là.
1: Ben, ça lui a donné son envol, assurément.
0: Oui.
1: Là,
0: mais que... Younesson était-tu sorti, là?
1: Ah ouais, mais Younesson.
0: Ah, ça a marché, Younesson.
1: Ben, le Canada anglais.
0: Mais non. Hey, elle avait fait le tour de Jay Leno, puis elle avait fait tous les plateaux.
1: Oh, oui,
0: avec
1: mais ça ne veut pas dire que tu fais le tour des plateaux que ça lève. Tu sais, moi, je connais bien des artistes qui ont fait le tour des plateaux, puis finalement, ça n'a pas.
0: En tout cas, elle avait déjà une présence américaine, mettons.
1: Mais ça y a vraiment donné l'envol.
0: Oui, je suis d'accord.
1: De la vedette qu'elle est devenue. Puis là, ben elle a partagé un mémo sur les Instagram, mais elle n'a pas respecté la loi 101.
0: Ah non! Ah, il écrit en anglais?
1: Juste en anglais.
0: Ouais!
1: Parce que c'est un... Ben, le monsieur était anglophone, puis il parlait
0: c'est
1: pas
0: du
1: français.
0: C'est du Québécois, ils savent pas c'est qui.
1: Ben non,
0: c'est... Elle a un peu raison.
1: Ben, on sait pas plus c'est qui, mais on sait... Non, mais on sait que c'est le gars qui chantait dans Beauty and the Beast. C'est juste qu'on le confond toujours avec
0: pas.
1: Lionel Richie.
0: Ouais, j'étais sûr.
1: Les gens pensent éternellement que c'est Lionel. Pas physiquement, parce que ça ressemble pas pantoute, mais quand t'entends la voix, tu fais « Ah ben ouais, chanter avec Lionel
0: Richie. » Lionel fait dire que il y a pas de problème avec ça, lui.
1: Exactement.
0: Ça ne dérange pas.
1: Fait qu'elle fait dire que ben là, ça a été traduit.
0: OK. Ah, on l'a traduit dans nos médias.
1: Ben oui.
0: Mais on l'a-tu chicané de ne pas avoir écrit en français?
1: Ben,
0: elle a le free pass. Hein. À doigt.
1: Moi, Céline, là,
0: ouais, non,
1: faudrait pas t'oublier ta. Faudrait pas que la personne de tes réseaux sociaux oublie que ta première langue, c'est le français.
0: C'est bon pour Pitou, mais c'est pas bon pour Minou tout le temps.
1: Ça danse dans ma tête. Hein? Ah,
0: j'ai envie de danser.
1: Ça te danse.
0: Ah, ça me démange.
1: Dans ma tête.
0: J'ai le démon au corps.
1: Dans ma tête.
0: Dans sa tête.
1: OK. Alors, tout ça pour dire qu'elle dit, et je cite, « J'ai le cœur brisé. » D'apprendre qu'on a perdu Peebo Bryson aujourd'hui. Sa voix incroyable et son esprit bienveillant incarnaient la beauté du chant et de la prestation.
0: C'est beau.
1: C'est beau, hein?
0: C'est un beau message.
1: Il était si merveilleux et généreux envers moi à l'époque où nous avons enregistré Beauty and the Beast. Il m'a rendu confortable et je n'ai pas été victime d'un Me Too.
0: Oh! Pourquoi elle a dit ça?
1: Non, elle n'a pas dit ça.
0: OK.
1: Elle m'a reculé
0: ben
1: trop.
0: Là.
1: Il a reculé
0: non,
1: trois pas en arrière. Mais c'est bien malaisant.
0: Comme, mais qu'est-ce que c'est ça? Pourquoi qu'elle a placé ça à la fin de son message funéraire? Tu sais?
1: Je n'ai pas.
0: Quel homme réel, généreux. Et je veux juste être certaine, il n'y a pas de MeToo. Personne n'a dit ça, Céline. Elle n'a pas écrit ça, là. On va juste mettre les fils, là. Elle n'a pas écrit ça.
1: Non, elle a dit, elle m'a rendu confortable au moment où j'apprenais à chanter en anglais.
0: Ah.
1: Donc voilà, sorti en 1991, ce film qui d'ailleurs n'a pas été mis à jour
0: Ça s'en vient. Hey, ben oui, ils l'ont refait.
1: Ils l'ont refait, mais voilà.
0: Ils l'ont refait il n'y a pas si longtemps.
1: Tu penses?
0: Ben, il y a une couple d'années, là.
1: Ah, mais c'est parce que quand ils refont, ils gâchent toute la patate.
0: Ah, moi, je les écoute pas. Moi, j'écoute pas ça.
1: Tu sais, Blanche-Neige et les sept nains, ben, on n'avait plus le droit de dire les sept nains.
0: Non, mais Blanche-Neige, c'est une Africaine.
1: Ouais.
0: Oui. Ouais, mais ça, c'est dans la fameuse.
1: Elle était pas indienne.
0: Ben, je sais pas, mais tu sais, c'est on est dans l'espèce de faut avoir de l'air d'eux.
1: Oui, inclusif. C'est
0: exact.
1: Trop d'inclusivité tue l'inclusivité.
0: Exact.
1: Parce que ça n'a pas rapport, le personnage, c'est Blanche-Neige.
0: Ben, écoute, c'est ça. Non, mais écoute, ils ont fait des téléséries en Angleterre. Okay, je sais qu'on parle beaucoup d'Angleterre aujourd'hui, mais c'est parce que c'est l'exemple. Ou c'est une télésérie d'époque. T'sais, donc, ça se passe en 1712. Oui. Puis là, t'as un vicomte, c'est un Africain.
1: Ouais.
0: Là, quelqu'un fait comme, mais non, mais ça, c'est impossible.
1: Oui, exact.
0: C'est impossible. Ça se peut pas.
1: Non,
0: mais c'est pas grave.
1: Non, t'as des subventions accordées.
0: Parce que là, c'est ça. Là, c'est parce que si dans notre série, il n'y a pas d'afro-anglais, ben c'est parce que ça se passe en 1700.
1: Ouais, c'est vraiment à cause des subventions.
0: Le paraître. Faut être inclusif tout le temps, peu importe l'histoire, peu importe la vérité, puis c'est pas grave.
1: Ouais, parce que comme si l'histoire, le fait de rapporter comment ça se passait à une certaine
0: c'est
1: époque.
0: C'est raciste.
1: Ouais, exactement.
0: C'est raciste, il y a juste des blancs. Ben oui, mais c'était ça. Ah! Ben, dans notre univers parallèle, c'est pas ça.
1: Même principe que c'est dans l'histoire, c'était juste des noirs, mais pas de blancs au travers, ça n'a pas rapport.
0: 2017, Pat, Emma Watson. Et Dan Stevens. Donc, ils ont refait Mais j'en ai même pas entendu parler.
1: D'après moi, c'est lui. C'est
0: ça devait être bon.
1: C'est elle qui le garde à la maison.
0: Ça doit être bon, ça.
1: Ouais, et ça doit être ça. C'est l'histoire est inversée.
0: Oui, c'est ça.
1: Lui, il veut
0: il
1: juste.
0: Frotte le plancher, ben, il botte le derrière. Ben, ouais, il frotte.
1: Puis là, il finit par l'aimer.
0: Grosse bébite poilue.
1: Ça fait du bien.
0: C'est ça. Ça, c'est
1: parce que ça rééquilibre un petit peu l'apport entre les hommes et les femmes.
0: Je l'aime, ta nouvelle version. C'est bon.
1: Fait du bien.
0: Une femme autoritaire, en pleine possession de sa carrière, possède une grosse bébite qui lave le plancher.
1: Enfin! Il était temps!
0: On va t'en refaire tes classiques, nous autres.
1: C'est comme si Black Panther, là, des fois, là, tu le faisais Red Panther.
0: Oui.
1: Mais ça, le film s'appelle Black Panther.
0: Ben, c'est-tu quoi? J'aurais la même affaire. Mettons, demain, on vire dans un autre univers, là, puis là, on sort Black Panther, puis c'est... Daniel Day-Lewis.
1: Oui.
0: C'est quoi le rapport?
1: Oui.
0: Ça se peut pas. C'est un Africain d'un pays imaginaire en Afrique.
1: Oui.
0: Ah, ben là, il faut inclure tout le monde. Ben non. Ben non. Black Panther, c'est un Africain.
1: Exactement.
0: Il
1: sinon, c'est illogique, puis on veut pas ça. On veut que les choses restent logiques. Ce matin, je te lis le titre. Perturbation du REM. Ça, c'est du...
0: Le
1: REM.
0: Le petit train. Le petit train touristique de Montréal. Qui marche quand ça donne.
1: L'opérateur blâme la rosée du matin, puis se rétracte. Hey, on est-tu à une rosée près, là? On est-tu à une rosée près?
0: Le gars s'est fait dire, dis pas ça.
1: Le REM?
0: Le premier, lui, c'est un spécialiste, là.
1: Oui.
0: C'est pas un kidam d'un vox pop, là.
1: Le premier qui a tweeté ça, là, c'est un tweet qui a été fait, là.
0: Mais sur le site officiel, là.
1: Sur le X du REM.
0: Okay.
1: Donc, on a blâmé la rosée du matin pour expliquer un ralentissement de service de près de 2 heures entre les stations Brossard et Deux-Montagnes. OK? Puis là, on s'est rendu compte que c'était cave. Puis sérieusement, ça fait comme, voyons, on n'a pas une rosée près de ne pas faire fonctionner le REM.
0: Ben
1: là,
0: et si c'était vrai, comme disait France d'Amour?
1: Ben là, finalement, on fait dire que c'est un problème technique qui est lié au graissage des voies, qui n'a rien à voir avec la rosée.
0: Ah, non,
1: ça, c'est Jean-Nicolas Aubé, le porte-parole qui...
0: Okay. Ça n'a aucun rapport, là, même si on a texté ça sur notre site officiel. Là.
1: Mais au départ, ce qu'on avait expliqué, c'est que la rosée était plus importante. La rosée
0: matin! Non, la rosée du matin.
1: La rosée était plus importante qu'est prévue à certains endroits. Parce que, fait que là, ça a perturbé la localisation de certains trains qui n'ont pas pu démarrer normalement. On s'est dit, hey, on a vraiment la cave.
0: Mais en même temps, Pat, le train, tu le sais que c'est le futur.
1: Fait que là, après ça,
0: c'est la technologie de demain.
1: On a déjà aussi mis la faute là sur un problème de matériel roulant. Et là, les gens, c'était comme le bout du bout. Toi aussi, là, je te dis, hey, comment ça ton tramway part pas, puis tu me dis, oui, mais c'est un problème de matériel roulant.
0: Ouais.
1: Tu comprends-tu ce que ça veut dire?
0: Ben, ça veut dire que si vous êtes pas bon.
1: Ben, moi, je comprends rien de ce que ça veut dire.
0: Ça veut dire qu'on veut pas vous le dire.
1: Ben, c'est ça.
0: C'est ça qu'on comprend.
1: Mais ben, on dit qu'on est transparent, puis votre argent fait du chemin. Ouais, mais si mon argent fait du chemin, puis il a été mal investi, ça, c'est pas mon. Tu sais, à un moment donné,
0: le problème de matériel roulant, mais encore.
1: Fait que là, on dit,
0: c'est quoi ça? Les breaks, les roues, les bearings, elle ne sait pas qu'est-ce qu'il y a là-dessus.
1: Rien dire pour monsieur et madame tout le monde. Moi, le matériel roulant, je sais pas qu'est-ce que tu me dis. Je sais pas dans mon langage de tous les jours. Ça s'adresse pas à moi, mais si ça s'adresse pas à moi, c'est quand même bien moi qui l'utilise. Fait que moi, dans un langage que je peux comprendre.
0: Ouais.
1: Enfin, au téléphone, là, il dit non, le porte-parole, c'est un problème mécanique lié au graissage des voies. Puis là, on s'en, OK, mais est-ce que chaque fois que vous graissez les voies, est-ce que le réseau est perturbé?
0: Ouais.
1: Non.
0: Pas ce fois-là, mais l'autre fois, oui.
1: C'est une situation exceptionnelle, OK?
0: On peut-tu le dire? C'est un projet qui a été fait un peu à va-vite, puis c'est pas, disons, la baisse qualité, là.
1: Parce que
0: je m'excuse, Pat, mais le REM, depuis qu'il est ouvert, c'est juste ça.
1: Ben, en fait,
0: à toutes les semaines. Il n'y a pas une semaine que le bon Dieu a mis sur notre chemin où le REM n'a pas planté.
1: C'est une trentaine de pannes de plus de 20 minutes en moins de 4 mois. Ça veut dire qu'il y a une panne aux 3 ou 4 jours pour le REM.
0: Donc, ça confirme exactement ce que je viens de dire. Il n'y a pas une semaine qui passe sans qu'il y ait un fuck avec le REM.
1: Non. Fait que là, c'est soit la rosée, des fois c'est le graissage, des fois c'est à tapeux, là.
0: Ah, c'est la pluie, la glace, le verglas, le froid, le chaud, c'est n'importe quoi.
1: Des fois, c'est un problème de matériel roulant.
0: Ça, c'est important de le pointer du doigt.
1: Merci pour la précision.
0: Donc, votre train, c'est de la cochonnerie, là. Mettons qu'on se dit la vérité. Là.
1: Ben, en fait, il est pas fiable.
0: Il tombe la rosée, Pat, puis ça peut créer un problème. Là.
1: Ben, la rosée,
0: ben,
1: ça
0: s'invente
1: pas.
0: Ça dépend du niveau. Elle était abondante, la rosée.
1: Oui, c'est comme si ton char partait pas. On dit, tu te réveilles le matin, t'ouvres les stores. Ah, fuck! Mon char partira pas matin, il y a trop de rosée.
0: Puis là, t'appelles au garage. Ouais, il y a de la rosée à matin. Hein? Ouais, c'est ça. Là.
1: Non, oublie ça, je peux pas rien faire pour toi, j'ai un chien.
0: Mets-le sur le towing.
1: Ça, je dirais, c'est invivable.
0: Ça n'a aucun sens. Mais c'est notre réalité. Mm. C'est comme ça.
1: Un peu de temps?
0: Non.
1: Hey, tu sais-tu qu'on avait retrouvé de la levure dans les entrailles?
0: Hey, j'ai lu ça.
1: Qui a vécu il y a 5300 ans.
0: T'as-tu lu la fin du texte? Hey, on nous fait un texte là, épouvantablement long là, sur le fait qu'on trouvait de la levure, puis blablabla. Bla, bla, bla, bla, bla. Puis là, à la fin, on dit, en même temps, on le sait pas. Là, peut-être que la levure s'est développée dans la dernière semaine. Là.
1: Ah, ouais.
0: Comment détruire tout un texte?
1: Ouais, mais j'aime mieux l'histoire que...
0: Que ça a duré des millénaires.
1: Oui, parce qu'effectivement, on le sait pas quand est arrivée la levure, mais je t'en parle demain parce que c'est quand même... Hey, tu savais-tu qu'on gardait du caca?
0: Oui.
1: Ça fait on a trouvé
0: des vieux caca,
1: donné.
0: Là.
1: Mais non, je sais.
0: Pas des petits caca frais,
1: non,
0: là.
1: Non, pas le tien, puis pas le vôtre à matin, puis on veut pas le voir.
0: Non. Là, le musée m'appellera pas pour garder mon petit caca de chien.
1: Non. Ça vaut rien.
0: Pas sûr.
1: Je trouve ça triste, mais ça vaut rien, Jesse.
0: Mais c'est ça.
1: OK? Mais on a trouvé du caca millénaire.
0: Tu trouves ça triste?
1: Mais tu sais, moi, là, en tout cas, on n'a pas le temps.
0: Non, on n'a pas
1: le
0: temps.
1: Je m'interroge quand même à dire...
0: Ah non, mais on en parle demain. Tease-moi ça comme fou, là.
1: Qu'est-ce qui fait que tu fais comme hey? What a caca ancien?
0: Ben, tu le trouves dans un site ancien. Tu te dis, oh, c'est un whole cake, ça. That's a pretty whole cake, ça.
1: Yeah,
0: et en
1: right.
0: terminant, on finit avec Martin. Oui. Non, c'est pas Martin. Ça rentre trop les sujets. Mais quelqu'un dit, écoute, on n'affronte pas la rosée qui veut. Une bonne rosée, là, ça peut être plus tough que tu penses.
1: On a des auditeurs qui sont des sages.
0: Et voilà.
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0: Ah, de quoi?
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0: On finit ça de même. 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
0: 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Puis demain, on donne du sang aussi. Là.
1: Hey, demain, c'est toute la journée, c'est la clinique de sang Radio X. Fait que si vous êtes inscrit, vous avez eu l'appel d'Emma Québec, ben là, pointez-vous à votre rendez-vous. Là, on donne généreusement, puis on sauve. Je sais qu'il y en a qui vont me dire là, c'est 3 vies. Moi, je dis que c'est 4.
0: Okay?
1: Moi, c'est l'inflation. Ouais, là.
0: Un
1: don de sang, ça sauve jusqu'à 4 vies. Fait que demain, toute la journée, c'est malade. Ça se passe évidemment au restaurant Victoria de Sainte-Foy.
0: Merci Pat, merci Max, merci les auditeurs. À demain.
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25: La finale de la Coupe Stanley, c'est pas les marchés les plus sexy, mais quel bon match hier entre les Hurricanes et les Golden Knights. Un doublé de Nikolai Hiller a mis les Canes en confiance, mais la résilience de la bande du vieux routier John Tortorella a été impeccable. 3 buts en riposte, un début et une fin de troisième excellente, où ils sont venus à bout des Canes en 60 minutes grâce à Thomas Hertel, qui a marqué avec 3 minutes 24 à faire au match. Marque finale Vegas 5, Caroline 4, 1-0 les Knights. Match 2 demain. Au baseball majeur, défaite des Blue Jays hier face aux Braves. Le moment du match appartient à Matt Olson avec son solo circuit en 6e, victoire de 4-3 d'Atlanta. Match 2-3 à 19h15 au Truist Park. Et au baseball de la Ligue Frontière, encore une victoire des Capitals. Ils ont battu les Jackals 10-3 grâce à Heidi Hakopian, Cal Crawl, Chavez Young, David Mendham et Raphaël Perdomo sur la butte. 1/7 de suite. Good job. La série se poursuit tantôt à 18h50.
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0: Tabarnouche. Comme on dit, sort l'expression à Léo. Tabarnouche.
1: Tabarnouche, bravo.
0: Et c'est mercredi. Merci d'être là dans le retour à la maison. J'espère que les gens vont profiter de cette belle journée qui va se poursuivre aussi demain. Et demain, c'est les sondages radio.
2: Et déjà.
0: Et ça risque de se passer sur la terrasse. Il fait 26, ressenti 26. Il n'y a pas d'humidité. Demain, on parle de 28, M. Jordan. Alors, ça se peut que tu sautes dans ta piscine demain.
2: Ouais, mais là, il fait combien? C'est 26?
0: Ouais, 26, ressenti
2: ouais,
0: 26.
2: Ça. C'est correct, ça, pour se baigner. C'est une belle température.
0: Ouais, demain, 28, ressenti 31.
2: Let's go.
0: Le choc, c'est en fin de semaine qui se produit. Ça va se passer de façon assez radicale. On va passer de 28 à 21 degrés. C'est pas super. 21, là, on va s'y faire.
3: On le prend.
2: Ouais, c'est semi, là.
0: Ouais.
2: Ouais. J'aurais pris plus.
0: Ouais. Écoute, moi, je suis allé voir, je radote. Je suis allé voir Peter Gabriel avec Sting un 13 juillet au Festival d'été de Québec qui faisait 13 degrés. T'en souviens, hein? tout le monde avait les pieds dans la boîte. Il y a toujours une journée dans le festival où c'est de la boîte.
3: Ça fait partie du trip quand même.
0: Oui, oui. C'est comme quand on allait dans le champ à Woodstock en Beauce. Avez-vous vécu ça, Woodstock en Beauce?
3: Non.
2: Non, pas moi.
0: Ah, des petits jeunes, là, OK.
2: Non, pas vécu ça. J'aurais aimé ça, par contre. Ça devait être un méchant trip.
0: Ben, quand t'arrivais au-dessus du site, il y avait un gros nuage.
2: De potes?
0: Ouais.
2: Ben, c'est correct, ça. C'est fait pour ça, geler ses
0: places. C'est fait
2: classes,
0: pour là. Ça. Oh, oui, c'était le festival de la du vomissement, ouais. Toutes ces affaires-là, là. Les gens avec le roulotte, puis d'un fois, c'était 10 heures le soir, puis ils cherchaient le roulotte. Ils savaient plus où ce qu'il était.
2: Complètement perdu.
0: Et voilà, c'est ça. Beaucoup de bons sujets aujourd'hui. Stéphane Lachance, le chef de l'opposition, va venir faire un petit tour en studio. Lui, puis tout le monde, en tout cas, qui sont contre le tramway, disent qu'il n'y a rien d'attaché. J'écoutais tantôt dans le show du midi, je ne sais pas si tu as pris Renaud Labrec,
2: ouais.
0: Il disait non, il n'y a rien de réglé, il n'y a rien d'attaché encore. Alors peut-être que ça se fera. Finalement, ce fameux... Mais je suis retourné voir ce matin les chiffres de Gatineau. Gatineau, là, c'est, le premier chiffre avancé était 3 400 millions. Après ça, récemment, là, c'est 7,5 milliards. Faut s'attendre à ce que le chiffre de 7,6... Oui, vous allez me dire, c'est un petit peu plus long. Il y a 24 kilomètres à Gatineau. Il y en a 19 ici, si je ne m'abuse.
2: 19,3.
0: Mais ici, on a un tunnel. Le tunnel, c'est quelque chose, là. C'est t'arrives pas, là, un pic, 3-4 gars qui ont un chapeau jaune, puis 2-3 pics, puis une pelle, là.
2: Ouais, là, tu creuses. Hey, Simon, je vois sa pelle. Ouais, on est arrivé.
0: c'est, je pense que c'est 10 000 voyages de roche qu'on va sortir du centre-ville, là, à partir du théâtre, c'est ça, jusqu'à.
2: Grand théâtre. Je crois pas que Jean-Paul Lallier.
0: Toi, t'es le gars des nouvelles. Fait qu'il faut que tu connaisses ça.
2: Je suis le gars des nouvelles, ouais.
3: Tu connais ça plus que moi. Imagine qu'on trouve la vieille poterie puis des affaires archéologiques. Là, il y a
0: oui, ça va bloquer.
3: Là-dedans. Ben oui.
0: Oui. Ils vont arriver avec le petit balai. Les petits balais à travers la roche, là. Puis là, ils vont passer une semaine ou deux.
3: Il y a des chances que ça se produise pour vrai, ça.
0: Oui, oui.
2: Puis les multitudes de secousses aussi qui vont peut-être ébranler les fondations des maisons qui datent des années 1800 dans ce coin-là. Ça va être beau, honnêtement. Ça va être vraiment beau. Ouais, ça va être un méchant foutoir, je vous le garantis. Si on ose y aller à pic puis à pelle, là,
0: ouais.
2: Parce qu'on doit être en train d'analyser les carottes qu'on a pris pour 55 millions, là, qu'on va faire sûrement dans les prochaines semaines, prochains mois. Puis on va bien voir que c'est bien irréaliste, cette histoire-là de tunnel.
0: Imaginez si on avait fait le troisième lien, version 1, c'est-à-dire le tunnel, ben version 2, parce que la première version, c'était les libéraux, puis c'était un pont. Après ça, la CAQ, ils ont tombé dans la folie, puis ils nous ont présenté un double tube. Là.
2: Ouais, le plus long bitube au monde.
0: Bitube, là.
2: Le plus long tunnelier au monde qu'on aurait eu de besoin pour construire ça.
0: Imagine-tu si on avait eu le tunnelier en même temps qu'on construit un tunnel pour le tramway. Moi, je pense qu'il fallait rester chez nous. C'était le télétravail pour tout le monde.
2: Festival de la secousse.
0: C'est ça. Alors, Stéphane sera là tout à l'heure. Je ne sais pas si tu as lu ça, Mélanie, je ne sais pas si tu l'as lu aussi, Jordan ou les auditeurs. Mais Marchand a dit que Stéphane tenait des propos d'un enfant de 3 ans. Vous avez-tu entendu? L'avais-tu lu ça?
2: Oui, je l'avais vu passer tantôt.
0: OK. Alors, Stéphane, j'ai hâte. Et voilà, c'est ça. Bon, là, on va tomber dans un vrai sujet où ça peut toucher les gens. Les pères et les mères de famille qui ont des enfants. Mais même si vos enfants, ils ont 18 ans, c'est encore vos enfants. Un enfant, c'est toute la vie.
3: La vie plus 2 ans.
0: Il y a une controverse en ce moment, et ça ne dure pas depuis 2 mois, ça dure depuis 2 ans. De ce que j'ai pu lire, ça fait 2 ans, que le couple Sébastien Delhomme, le comédien, il est très bon, lui.
2: Oui, il jouait dans Stat. C'est dans Stat ou...
0: Il n'a pas fait la police aussi, là?
2: Oui, c'est ça, District 31, excuse.
0: Ouais, c'est là que je l'ai vraiment aimé.
2: Dans District 31, je me suis mêlé.
0: Il est très bon dans District 31, ouais. Ben, il était bon parce que c'est fini.
3: Comédien talentueux. Poupou.
0: Très, très, très talentueux. Le gars, il a 54 ans. Et sa blonde en a 26. Fait que si on fait le calcul, là, c'est-tu... En tout cas, lui, je pense qu'il a 55. Elle, 26, ça fait 29 ans de différence. Et là, ce qui arrive, c'est que lui, sur les réseaux sociaux, il se fait traiter à tour de bras de pédophile. Pas une petite affaire, là. Je suis allé sur les réseaux sociaux. Là.
3: Ça, là, je sais pas si les gens sont conscients, mais s'ils voulaient porter plainte contre ces gens-là, ils pourraient. Là.
0: Il faudrait.
3: C'est criminel.
0: Là, il faudrait qu'ils agissent. Puis c'est ça que certaines personnes y conseillent. Là, il faut que tu donnes un exemple. Prends-en un. Là, prends un qui fait de l'acharnement. Là, il y a une femme, puis elle a sa blonde qui s'appelle Virginie Bruno, 26 ans. C'est une jeune femme d'affaires. T'as assez allumé, je pense, aussi, là,
3: ben oui.
0: De ce que j'ai pu voir.
3: Tu sais, à 26 ans, t'as ton expérience. T'es une femme. T'es maintenant une femme. T'es plus une petite fille. T'as acquis la maturité, normalement. Là, t'sais, souvent aussi, t'es en début de carrière. Ou elle semble vraiment d'être une femme mature là, pour son âge. Puis je sais pas, là, je vois pas, il est où le problème, en fait.
0: C'est jusqu'à quel âge que t'es une jeune, t'es une petite fille. T'sais, tu dis, c'est plus une petite fille. Une petite fille, c'est quoi, une petite fille? C'est-tu 14 ans? C'est quand elle devient une femme et se développe qu'elle n'est plus une petite fille? C'est quoi une petite fille? Je veux savoir, là.
2: Ben, je dirais, plus proche de 30 ans que 20 ans. Là.
0: 18 ans, ouais. C'est une jeune femme ou
2: c'est... Ben, elle est jeune, là. C'est 18 ans, c'est jeune pas mal.
3: Mais okay, 26 ans, 21, c'est...
2: C'est ouais, no c'est... new zone. Là. C'est quoi le rapport? Je me trouve ça tellement absurde, moi, de gosser le monde avec ça. Ouais. Tabarouette, c'est pas une des flumes. Puis ça, à 26 ans, ça exige patience. C'est quoi le rapport? Le seul affaire, il y en a qui vont peut-être faire, ouais, son fils, Sébastien Delhomme, il a 25 ans.
0: Oh!
2: Fait que là, ils ont même pas un an de différence. Ouais, c'est ça. Puis sa fille, elle a 17 ans, je crois. Fait que c'est pas si pire que ça, mais c'est sûr que sa blonde est plus proche de ses enfants. Mais en même temps, s'il est heureux, lui,
0: ah ouais,
2: let's go. Tu sais, mettons, là, elle a eu 18 la semaine passée, puis là, ils sortent ensemble. Ouais, tu sais. Touché un peu, là, on se comprend.
0: Ouais, t'as
2: comédien.
0: C'est pour ça que je m'en allais là. Non, mais je veux juste vous dire les mots qu'elle se fait traiter. Abondamment, là. Je veux dire, elle, dès qu'il y a une photo qui apparaît d'elle depuis 2 ans ou une photo avec son chum, ils se font bombarder.
3: Surtout, si je ne me trompe de ce que j'ai entendu, c'est surtout des femmes.
0: Matures,
3: disons-le. Ou
0: jalouses.
3: Des
0: frustrées de la vie.
3: Des femmes pas heureuses, c'est eux autres les pires pour critiquer. Moi, je le sais, là, encore récemment, là, moi, j'en ai 3. OK, j'ai eu 3 commentaires en lien avec ma personne, ma personnalité. Je me suis fait critiquer. Et les 3 personnes avaient quoi en commun? Femmes célibataires, âgées fin cinquantaine, début soixantaine.
0: OK, donc femmes frustrées dans la cinquantaine.
2: Poignée de l'intérieur.
0: C'est ça, ben oui.
3: Mal, ils font de la projection, puis...
2: C'est ça, on se comprend.
3: C'est ça. C'est eux autres les filles.
0: Je te sens, ça a retenu, c'est correct. Faut faire attention, mais t'as raison.
2: Je t'aimais que ça n'a pas rapport de juger le monde dans même ses réseaux sociaux. Puis tu vois son nom, le Diane Simard, maudit pédophile. T'es bien niaiseuse de commenter de même, gratuit, free, ses réseaux sociaux. Comme disait Mel, il peut te poursuivre. À quel point t'es niaiseuse? Ou tu peux être cave aussi, parce qu'il y a des gars qui ont commenté amplement. Hey, je prenais le temps de regarder ça. Des fois, je me disais, Christy, quel monde n'a pas de vie pareil. Hein? Hey, tabarouette, elle se pogne des floues, mais elle est niaiseuse, ce fille-là. C'est pas de tes affaires. Mêle-toi de tes affaires, fais ta vie, puis va sur Tinder.
0: Oui, puis sois heureuse. Sois heureuse. Puis arrête d'envier le bonheur des autres.
2: Ah, c'est des Karen, bon, elle, comme là, sur le texto.
0: Elle se fait traiter de poupée gonflable, de salope.
2: C'est l'enfer.
0: De toutoune, de profiteuse, de chubby. Chubby, ça, c'est ronde un peu. C'est quoi, ouais. Chubby, là? C'est...
2: Femme avec des gros os, on pourrait dire ça de même.
0: OK, des gros os. Okay. Okay. Trop tatouée.
3: T'es qui pour juger qu'elle est trop tatouée?
2: C'est tellement absurde.
3: C'est tellement gratuit, c'est tellement... C'est, le pire, c'est que ces gens-là, en pleine face, oseraient jamais lui dire la même chose.
2: Ça se cache en arrière d'un écran. C'est relative, trop facile. On le voit ici, des fois, ça chiale sur le texte. En pleine face, il ne dirait jamais ça, on le sait très bien.
0: Ben, vous avez raison, parce que Sébastien Delhomme, quand il est sorti des médias en fin de semaine, il a fait des médias cette semaine, il a fait des médias à Montréal, puis il a dit « Expliquez-moi de quoi. » Il dit « Je rencontre du monde à longueur de journée, partout, dans les épiceries, tout le monde vient me voir, puis là, bonjour M. Delhomme, on vous écoute, puis vous avez une belle blonde, puis faites un maudit beau coup. » Dès que c'est sur les réseaux sociaux, là, les gens, je sais pas, ils se donnent un certain pouvoir, une certaine arrogance, un certain... Non, mais
2: c'est la jungle là-dessus. Le monde peut faire ce qu'ils veulent. Il n'y a pas de pénalité, il n'y a pas rien. Le monde peut t'insulter. Puis c'est rendu ça. Le négatif a pris le dessus sur le positif, c'est les réseaux sociaux. Ça fait juste chioler.
3: Mais c'est vraiment.
2: Tu vas poser une belle fleur. Tu n'aurais pas à poser l'autre bord. Il y a toujours de quoi. Toujours un angle à traiter négatif. Puis là, les vieux chiolés de bougonneux vont se garrocher là-dessus. Ouais. Fait que c'est pour ça que tu es mieux d'en mettre, je pense, le moins possible sur ta vie privée. Puis là, je comprends que dans le gala des Oliviers, puis le gala de la 10, qui va y aller avec sa blonde, puis là, la une du 7 jours. OK, laisse ça dans les revues, mais je pense que t'es mieux de fermer tes affaires puis de pas afficher ça. Ces réseaux, ça sert à rien. Il y aura pas de solution. Il va toujours avoir des niaiseux de chialeux puis des pédophiles. Ça n'arrêtera pas, là. Tant aussi longtemps qu'on pénalisera pas ces gens-là, ils vont faire ce qu'ils veulent là-dessus. Là.
0: Mais il y a des sites aussi qui sont masqués. Oh, là, oui. Je veux pas nommer de nom, là, mais
2: des sites à potins cheap.
0: Surtout des sites à clic.
2: Ouais.
0: Ils mettent une photo, puis on dit... Même que j'irais... Hey, collé que là, j'ai l'esprit mal tourné. Moi, je pense qu'ils ont ils payent du monde pour partir des discussions.
3: Ben oui. Hey, mais le plus drôle, c'est quand un faux compte se répond avec un autre faux compte.
0: Oui.
3: Que là, tu réalises que c'est le même faux compte. Parce que, tu sais, quand tu bloques un faux compte, cette personne-là, si elle a créé d'autres faux comptes.
2: Tu vois tout le défilement des comptes.
3: Ben, tu peux constater que c'était la même personne qui avait les mêmes comptes parce que tu as le choix de bloquer que cette personne ou tous les prochains faux comptes qu'elle va se créer. Fait que là, tu réalises que finalement, c'est la même personne qui avait tous les mêmes faux comptes. Ça, c'est des pires.
0: C'était grave, c'est ce que tu dis là. Sébastien Delhomme, il a appelé certains sites en disant, il dit, gars, je les connais, ça appartient à des méga compagnies là, canadiennes, là, très, très, très, très connues. Puis il dit, j'ai beau les appeler, je parle à du monde. Ils me répondent même pas, ou quand ils me répondent, ils me tutoient comme si on se connaissait. Je me fais insulter, me fais traiter de pédophile 40 fois dans l'heure qui vient de précéder. Puis il dit, on me tutoie, fais-toi-en pas. Fais-toi-en pas.
3: Mais s'il voulait porter plainte, il pourrait porter plainte contre la personne qui a posté.
0: Oui.
3: Et qui laisse les commentaires en dessous peut être considéré comme étant complice.
0: Ben oui, l'hébergeur. Celui qui héberge. Diffamation. La page, ben, diffamation.
2: Il va en avoir du monde à poursuivre.
3: Faites-le. Je pensais proche de le faire, moi, une fois.
2: Ouais, mais penses-tu que Sébastien Delhomme va poursuivre 800 personnes? C'est pas plus.
0: Non, mais mettons, t'en pince un, là. Il y en a une, là. Il y a une vieille chupie, là. Une chupie, là. Comment on dit? C'était quoi l'expression?
2: Une carène.
3: Hein?
2: Une
3: greluche?
0: Gribiche. Gribiche. C'est quoi le vrai terme, là, gribiche? Ça veut dire quoi, une gribiche? Moi, ça roule depuis tout de suite.
2: J'ai une Karen dans la tête. Là, j'aime bien ça.
0: Une gribiche. C'est comme ça que ça s'écrit, une gribiche.
2: Moi, j'ai sauce gribiche ici, fait que je suis pas sûr.
0: Non.
2: Gribiche.
3: Une vieille gribiche.
0: Ouais, une vieille gribiche, t'entends ça, cette expression-là?
3: Une vieille
2: gribiche. Ouais. Ça fait Black Lake un peu.
0: Oui, ça se peut. Mais regarde, elle est au courant, elle. Tu viens pas de Black Lake, toi, Mélanie?
3: Je viens pas de Black Lake, mais je vais demander à chaque
0: fois. Tu viens de où, toi, Mélanie?
3: Ben, moi, j'ai été élevée dans les Saules puis Saint-Roch. Fait que vieille greluche.
0: Ah, t'es une vraie de Québec, toi.
3: Ah, moi, je suis une vraie de Québec. Vieille,
0: t'es un vrai de Québec.
2: Vieille grincheuse.
0: Grincheuse, peut-être.
2: Greluche.
0: En tout cas, moi, j'entends gribiche, mais en tout cas, c'est peut-être.
2: En tout cas, on se comprend.
3: Vieille gribiche, là.
0: Ça existe, hein?
3: Ça existe.
0: J'invente pas ça, là.
3: Ça vient des expressions populaires françaises utilisées pour désigner une femme jugée désagréable, grincheuse, autoritaire ou parfois un peu méchante.
0: Et voilà, gribiche. Mets ça dans ton lexique. Gribiche.
2: Ouais.
0: Alors, c'est des vieilles gribiches qui passent le temps. Là. Ils n'ont pas,
3: ils ont pas
0: parce
3: de vie.
0: Que, ouais, sur un moment donné, ils se tentent d'écouter leur émission de télé là, au poste de TV qu'on connaît. Là. Ils mettent des affaires de reprise, là, que ça fait 20 ans que ça a été tourné.
2: Ouais, ils sont rendus à prise 2. Là.
0: Ouais, c'est à prise 2.
2: Canal
0: c'est
2: TV.
0: Ça.
2: Ils écoutent la petite vie.
3: Il y a quelqu'un qui poursuit une page Spotted, je ne dirais pas laquelle, qui poursuit l'administratrice, et pour 40 000 $. Moi, quand je me suis informée contre la personne qui me dénigrait là, sur les réseaux sociaux gratuitement, là, une personne que je connais même pas, une vieille madame, là. Je me suis informée pour poursuivre la personne et la personne qui a fait le post. On me suggérait d'envoyer une mise en demeure et pour 15 000 $ on me suggérait de minimum.
2: De la poursuivre pour 15 000.
3: Minimum de poursuivre pour 15 000 $. Okay. mais d'envoyer d'abord une mise en demeure pour retirer le tout. Je suis pas allée au bout de ça, comme plusieurs, mais je vous jure que si ça se reproduit... Là,
0: tu vas y aller, tu vas foncer.
3: Ah oui, vraiment. Hey, dans la réalité, y a-tu vraiment quelqu'un qui va faire ça? Venir chier son perron, excusez. Venir faire un graffiti sur ta maison, laisser de la merde devant chez vous? Non. Ben, ma page Facebook, c'est la même chose. Les réseaux sociaux devraient être utilisés de la même façon qu'on fonctionne dans la vraie vie, là.
2: Oui, puis c'est sûr. Mais imagine, lui, ce qu'il vit en permanence. Là. C'est non-stop. Là, depuis qu'ils sont en plus. Ça fait combien de temps qu'ils sont en cours? Ça fait genre deux ans. Je te dis, là, j'en entends parler, je pense, à chaque mois. Où je vois une publication de l'homme.
0: Total.
2: Les commentaires. À quel point vous êtes innocent? Faites des affaires. Allez jouer dehors au soccer. Allez prendre une marche. Prenez de l'eau, Boswell.
0: Ben, il y a une vie. Ben oui.
2: Il peut-tu vivre sa vie à 26 ans? Il y a 55, ils sont heureux.
3: Un pédophile, là, c'est quelqu'un, normalement, qui aime les bébés, les enfants plus jeunes, qui a des fantasmes en lien avec...
2: Ça. T'sais, s'il y avait un historique, puis on avait entendu des affaires, puis qu'est-ce fait, on le savait, tu sais. Non, on n'est pas là, là. Il n'y avait pas eu de femme de ces âges-là avant. Ils sont juste tombés en amour. Lui, il est bien avec.
3: Une connexion, elle est mature, regarde.
2: C'est moté, là, ça n'a pas de...
0: Bon, mais là, on a parlé d'eux autres, mais allons-y dans le concret. Allons-y dans le concret, là. Concret, là. Jordan, ton gars, il va avoir 18... Quand il va avoir 18 ans, il arrive à la maison, puis il dit, père, faut que je te présente ma blonde. OK?
2: Oui.
0: Attends, là, puis il dit, père, ma blonde, elle a 48 ans.
3: Ben là, il se cherche une deuxième mère.
0: Non, tu le traiteras pas de pédophile, parce que c'est lui qui est... Mais je dis.
2: C'est plus elle, là.
0: Mais ça se peut-tu que t'aies un talk avec ton gars?
2: Il a 18 ans, il vient juste d'avoir 18 ans.
0: Ouais, mais il est majeur. C'est quoi la différence?
2: Je comprends, mais c'est limite un peu.
0: Pourquoi?
3: Chez les hommes,
2: c'est pas différent. Moi, j'aurai un talk avec, je dirais pas, hey, là, t'es mieux de la sacrée là, mais je veux juste comprendre le contexte. Comment ça, tu m'arrives avec une fille qui a 48 ans, t'as 18 ans?
0: Je l'aime, papa.
2: Ouais, je comprends, mais.
0: Père, je l'aime, c'est pas tes affaires.
2: Et sa ligne vient juste d'être majeure. Je trouve que c'est touché. Versus elle qui a 26 ans, pas même affaire. Là. Elle, c'est une femme mature qui sait ce qu'elle veut dans la vie. Elle veut peut-être des enfants, elle est peut-être prête à s'acheter une maison.
0: T'as des filles à 26 ans qui sont moins matures que des filles de 18. Là.
2: Je le sais, mais je veux dire, ils sortent à peine de l'école.
0: Mais t'as un blocus, un blocage. Là,
2: ben, 18 ans, c'est limite, je trouve. Okay. Honnêtement, c'est limite. Mais rendu à 20 ans, je l'écœurerais plus que ça, honnêtement.
0: Mais si t'es toujours père, on va inverser. Là. T'es père, ton gars, il a 58. Ton gars, il a 48.
2: Okay.
0: Puis, il s'est séparé de sa blonde. Puis là, il dit, père, je vais te présenter ma nouvelle blonde. Il arrive à la maison, puis elle a 18.
2: Ouais, là, c'est ça. Non, c'est trop.
0: Non, non, mais c'est quoi?
2: C'est ça, la ligne, 18.
0: Tu dis, tu rentres pas dans la maison, tu dis quoi?
2: Je ferai pas mon shit show, le niaisage. Je sors là, tu sais, elle, peut avoir, tu sais. On va juste prendre un petit moment, là. Mettons, on va s'ouvrir une canne à deux, puis on va jaser.
0: C'est jaser, hein?
2: Ça a commencé où? Je sais qu'il est majeur, mais c'est limite. Hein?
0: Oui, mais je suis allé en vacances aux États-Unis, puis je l'ai rencontré. Puis c'est une Québécoise. Ben, super gentille, mais elle a 18 ans.
2: S'il m'explique le contexte, puis ils sont heureux. Je veux dire, je peux pas m'ostiner. Il est majeur et vacciné, il a 48 ans. C'est juste que. C'est touché.
0: Moi, ce que je dirais à mon gars, donne-moi du temps. Donne du temps au père, là, parce que ça frappe là-dedans. Toi, tu dirais quoi, Mélanie? Je sais que t'es une femme qui a de l'esprit ouvert.
3: Mais c'est parce que moi je sais que tu sais le cortex préfrontal, surtout chez les jeunes hommes, là, ça se développe jusqu'à l'âge à peu près de 25 ans. Puis ça, c'est ce qui te permet de prendre les bonnes décisions, d'anticiper, de mesurer des risques, décider ça.
0: Jusqu'à 18 ans?
3: Jusqu'à 25 ans. Ah, ça peut aller jusqu'à 25 ans. Chez les hommes sont moins matures vite que les jeunes femmes. Moi, c'est sûr que j'irais voir, tu sais, dans le style aussi, parce que là, Sébastien Delorme, il a quand même l'air plus jeune que son âge aussi, puis elle semble plus mature. Fait que c'est comme s'il pouvait se rejoindre à un certain niveau. Maintenant, de 18 à 21, 22, j'ai l'impression qu'on peut être encore mélangé ado, début d'âge adulte. Fait que, tu sais, moi, j'irais voir, OK, y a-tu un problème au niveau, tu sais, tu cherches-tu ta deuxième mère, tu cherches ton deuxième père, ou y a-tu...
0: Mais c'est parce trouvé, que ça, c'est quand on dit ça. Tu cherches-tu ton père?
3: Ben oui. Ben oui, il y en a des hommes qui aiment ça être maternés là, par des femmes plus vieilles, qui veulent être en couple avec des femmes plus vieilles parce qu'ils
0: aiment. Ben moi, je connais des gars de 40 ans qui sont maternés par leurs femmes, le blonde de 38.
3: Aussi, ben
2: t'as
3: oui,
2: pas
3: non,
2: besoin
3: non.
2: d'avoir une différence non, d'âge non, non, non, de 25, je te le confirme.
3: Non, mais il y a des hommes qui trippent vraiment sur les femmes plus vieilles pour ça, entre autres. Il aime le côté plus mature, la femme qui va entreprendre davantage. Comme il y a des hommes plus vieux qui, souvent, vont se tourner vers des femmes plus jeunes. Et ça, on en a discuté durant nos conférences psychosexuelles avec Yvon Dallaire et Yves Salty, c'est un sexologue belge. semble-t-il qu'il y a beaucoup d'hommes plus vieux qui vont vers des femmes plus jeunes parce qu'ils sont incompétents sexuels.
2: Ah,
3: okay. Plus facile au lit avec une femme plus jeune.
0: Okay.
3: Quand t'es plus vieux,
2: t'as plus confiance en toi.
3: T'as plus confiance en toi. Elle a un peu moins d'expérience. Écoute, moi ça c'est des choses qu'on a partagées dans les soirées de par mes deux psychologues. Là, hein? C'est pas moi qui le dis. Mais puis je pense que ça se peut.
0: Ça se peut.
3: Ça se peut qu'un homme plus vieux soit intimidé par une femme plus vieille.
2: Je vais apporter une nuance aussi. Là, tantôt tu me dis, mettons, mon gars il me présente sa blonde de 18. Je trouve ça plus touché qu'une fille de 26. Si c'est la même Christie d'histoire que Sébastien Delorme, m'en fous complètement. À 26 et 48 sont heureux.
0: Parce que 18, comme tu dis, ça vient juste d'être majeur. Là,
2: c'est ça. Oui, c'est ça. C'est le contexte qui est différent.
0: Puis de 18 à 26, t'as beaucoup d'expérience d'acquise.
2: Ben oui, t'es pas en même place. Non, tu sors de l'école à 18 ans. Là.
0: Mais tu sais, c'est un chiffre pareil. C'est juste un chiffre de différence est pareil. C'est 30 ans pareil, puis 18-48 ou...
3: Moi, j'ai déjà eu 14 ans de différence. Il y a quelqu'un là, qui le mentionne aussi. Lui aussi, 14 ans de différence avec une personne, puis je voyais pas la différence d'âge. Tu sais, j'étais dans la trentaine, puis lui dans la quarantaine. On voyait pas, mais c'est parce que j'ai eu une expérience de vie. J'étais rendu là, puis honnêtement, je pense qu'à partir d'un certain moment dans la vie, on a tout notre chemin, toutes nos expériences, puis peu importe la différence d'âge, ce qui compte, c'est la connexion, puis le... que t'sais, vous pouvez créer ensemble?
0: Je pense que un 25-30 ans, tu peux avoir un trip. C'est un trip, là, on s'entend. Un trip, ça peut être partir en voyage, ça peut être au lit, peu importe, un trip. Mais à long terme, j'ai de la misère à croire que ça peut fonctionner.
3: Et créer ensemble?
0: Je pense que un 25-30 ans, tu peux avoir un trip. C'est un trip, là, on s'entend. Un trip, ça peut être partir en voyage, ça peut être au lit, peu importe, un trip. Mais à long terme, j'ai de la misère à croire que ça peut fonctionner. Parce que veut

0: mais on n'est pas sa même génération partout, puis on se complète bien, genre. Mais en couple, peut-être qu'il y en a qui se rejoignent sur certains points, puis justement, il y en a qui veulent un peu se rajeunir. Fait que, mettons, avec ta blonde, ça te permet de développer ce côté-là, exemple, que t'avais pas. Mais c'est sûr qu'en général, ça peut arriver qu'il y ait des clashs une fois de temps en temps, là. Mais c'est sûr, on peut être surpris.
1: Oh oui, on peut être surpris. Mais Céline et René, c'était 26 ans de différence. Mais les autres, ça a commencé bien avant, je pense. Hein? Avant qu'elle ait 18, c'est ça? Là?
2: Moi, j'aimerais ça qu'on
1: sait pas trop. Là.
0: Ouais, c'était à quel âge, on sait pas.
2: C'était très jeune. Mais tu sais, la toune Sugaru criminel, vous voulez écouter cette toune-là?
1: Oui. Ça jase de ça.
2: Je comprends même pas que ça a déjà existé, cette chanson-là.
1: Ah.
2: Mm.
0: Ça parle de quoi, au juste?
2: Criminel, c'est... Vous irez l'écouter.
0: OK.
2: Je vous suggère ça, les auteurs m'en redonneraient des nouvelles.
1: Aïe, aïe. Bon, ben écoute, je savais que c'était un sujet qui... on s'entend, là, ça explose sur le texto depuis le début du show. C'est un sujet qui vient quand même chercher les Québécois. Mais je sais pas si c'est comme ça dans les autres cultures. Tu sais, si t'es au state, c'est-tu aussi mal vu? Est-ce qu'on juge autant?
0: Je pense pas que le monde juge autant que ça. Ici, on est bon pour chialer pas grand-chose.
1: Ouais,
0: hein? C'est juste le gars qui se promène en Mercedes. Tabarouette, il a du crossé, lui. Ouais, ben c'est ça. Ici, on est de même. Fait qu'aussitôt ouais. Qu'il y a quelqu'un qui a de l'air heureux, est plus jeune, bang, on saute dessus. Prend pas grand-chose ici.
1: Non. Et voilà. Et on va faire une première pause. C'est le show jusqu'à 18h. Ne fait que commencer.
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7: Hey, prochain invité, c'est un gars qui fait jamais les choses à la moitié. D'ailleurs, on va parler de son exploit qui en sera une 6e édition. C'est-à-dire faire le tour de l'île d'Orléans, pas en camion, pas en scooter, pas en trottinette, en courant. Éric Martel-Baouelli, salut.
8: Salut, salut.
7: Ah, juste avant, le sujet d'avant.
8: Oui.
7: 30 ans, si. T'as une petite fille, toi, là, c'est ça?
8: Oui.
7: Hein? Quand t'as 18, ça dit pas. J'ai présenté mon chum, il a 48.
9: Yo, y penser,
10: ben, ça a trame, là, c'est ça.
8: D'arriver après le sujet, va être
10: question sérieuse, ça, là.
8: Je pensais pas qu'on allait revenir là-dessus, mais honnêtement, c'est sûr que.
7: Non, mais toi, j'aime ça, t'entends. T'es un gars spontané dans ces affaires-là.
8: Ben, c'est touché, c'est sûr. Oui, que, c'est touché. Hein? Je veux dire, comme père, là, tu sais, ma fille, Caroline, un gars qui arrive que. 30 ans de différence avec ma fille, c'est sûr que je vais la regarder et puis je vais poser une couple de questions.
7: Il va passer un test.
10: Je pense que c'est juste sûr. Normal.
7: Ouais, ben oui, ben
10: tu
7: oui,
10: veux
7: ben
10: savoir
7: oui.
10: Un peu si t'es ben proche oui, de ta ben fille. Oui. Je sais pas, là.
8: Je vais peut-être aller manger avec avant.
7: Oui.
8: Ben, juste voir quel genre.
10: Est-ce que le chum sera invité?
8: Non, mais pas nécessairement avec ma fille, mais avec le avec chum, le justement. Avec le gars, juste voir.
7: Avant, une vraie bière. On va prendre une vraie bière, mais on va se parler.
8: Moi, dans mon cas, c'est sans alcool.
7: Oui, c'est ça. Ouais, t'es sobre depuis, ça fait-tu 6-7 ans, là?
8: Moi, ça, ouais, ça va faire 7 ans dans moins d'un mois. 7 ans le 1er juillet. En fait, depuis le 1er juillet 2019 que j'ai commencé ça de... processus de sobriété, puis de...
7: As-tu des moments difficiles où tu sais, juste ça te manque un peu, là?
8: Plus maintenant. Honnêtement, j'ai trouvé l'équilibre, j'ai trouvé... c'est sûr que là, j'étais intense là, pour du monde, t'sais, mais t'sais, justement avec la course à pied, avec la famille, ma blonde, mes beaux-parents, ma mère, tout le monde, t'sais, je veux dire, j'ai mon cercle, mon entourage, t'sais, j'ai plus besoin de ça. Personnellement, puis tout le monde me respecte là-dedans. C'est sûr qu'au début, c'est difficile parce que, je veux dire, là, tu changes tes habitudes, tu changes ta façon d'être. Fait que le monde ne sont pas habitués de te connaître comme ça. Mais une fois que c'est instauré puis que c'est ancré en toi puis que, tu sais, justement, mon discours va dans le même sens tout le temps puis que je me laisse pas de petites portes ouvertes ou de possibilités, ça fait en sorte que moi, je suis très heureux puis très bien là-dedans. Puis au contraire, ça me permet d'atteindre mon plein potentiel puis d'être une meilleure personne à chaque jour.
7: T'as dû faire un grand ménage là dans ton entourage quand tu décides que tu prends plus de drogue puis plus d'alcool. Pas le choix de dire. Ouais. Hein,
8: je reste dans le sens le ménage se fait naturellement, tu sais, puis je revois des amis que j'avais avec qui j'ai consommé ou quoi, puis tu sais, le respect est toujours là, c'est juste que eux ils savent puis ils me respectent aussi dans mon choix. Puis je pense qu'il y en a là-dedans qui ont des enjeux que peut-être qu'ils aimeraient ça aussi être capable de le faire. Puis peut-être que ça les énerve, justement, de voir mes affaires parce que j'ai réussi. Puis ça m'appartient pas. Puis c'est comme moi, je me dis, garde, je leur souhaite le meilleur à eux autres aussi. S'il y en a qui vraiment étaient rendus trop loin dans leur dépendance ou dans leurs problèmes.
7: As-tu fallu, peut-être une fois ou deux, là, depuis 6 ans, 7 ans, c'est ça,
8: ouais.
7: Hein? Que tu dises à quelqu'un, non, faut que tu comprennes, moi, je toucherai plus à ça, là. C'est fini, là. C'est un choix de vie, là.
8: Ouais.
7: Ouais, un ou deux a fallu? Je ne veux pas faire un name dropping. Là, mais...
8: Non. Mais oui, c'est arrivé. C'est arrivé. Ouais. Je pense qu'il y a des gens qui réalisent pas à quel point que c'est un mode de vie maintenant pour moi. Puis à quel point que, tu sais, c'est parce qu'en même temps, il y a des gens qui ils s'imaginent pas à quel point je suis allé loin aussi là-dedans. Puis que quand t'as le goût de te passer, là, t'as le goût de t'enlever la vie, là, tu sais, parce que là, t'es rendu, tu sais, vraiment dans une période extrêmement sombre, puis que tu réussis à te relever de ça, puis à te sortir de ça. Mais il y a même pas, genre, tu veux pas retourner là. Ça fait que tu t'organises puis tu trouves tous les moyens pour pas y retourner. Puis moi, ben c'est clair qu'il y a pas de possibilité là, de faire un retour en arrière.
7: Beaucoup de sujets, José, avec toi.
8: Yes.
7: Ça va se faire le 24 juin.
8: Oui.
7: C'est la sixième année.
8: Sixième année, oui.
7: Que tu cours le tour complet de l'île d'Orléans, c'est quoi, 87 kilomètres?
8: Oh, là, tu donnes 20 kilomètres de tour, mais c'est 67 kilomètres.
7: C'est quand même extraordinaire.
10: C'est 500 kilomètres, Bao.
8: Comment?
10: Tu t'en souviens? 500 kilomètres.
8: Ouais, je me souviens de ça, l'appel.
10: Le coup de téléphone.
8: Mais c'est 67 kilomètres. Honnêtement, ça me prend à peu près 8 heures, tu sais, de course, là. Vraiment, tu sais, puis il y a des moments qui sont plus difficiles un peu, je vais marcher, tout dépendamment de la température aussi. Mais c'est sûr que je le fais en à peu près 7h30, 8 heures, je dirais.
7: Quand tu dis les moments difficiles, c'est le mental, là.
8: C'est le mental, le physique aussi. Les premières années, c'était pire parce que je courais beaucoup moins. Tu sais, je voulais faire ça, puis tu sais, je l'ai fait un peu comme, un peu, tu sais, sans vraiment savoir dans quoi je m'embarquais. Puis, parce que justement, pour mes 2 ans de sobriété, que je voulais faire ça un défi. Puis je m'étais dit, je vais faire le tour de l'île d'Orléans à la course. Puis finalement, je me suis rendu compte que ça prenait vraiment de la préparation. Puis j'ai souffert. Puis ma blonde, justement, elle me suivait en auto. Puis elle m'emmenait à masser les jambes avec du Miaflex. Puis, tu sais, j'avais larmes aux yeux. Puis je me disais, je sais pas, je vais être capable de finir. Puis finalement, je l'ai fini. Puis là, maintenant, je me prépare beaucoup mieux. Puis, tu sais, je cours des marathons. Je fais des demi-marathons. En tout cas, plein d'événements au travers de ça. Puis mon événement personnel pour me montrer que je suis encore capable de réussir puis d'accomplir des choses, c'est de faire le tour de l'île d'Orléans à la course.
10: Ça prend combien de temps à se remettre de ça, un tour de même? C'est assez impressionnant.
8: Pas tant que ça, le
10: ah ouais, c'est pas
8: non,
10: genre...
8: Quand t'es bien entraîné puis t'es préparé, c'est sûr que quelqu'un qui a jamais couru qui s'en va faire ça, ça se peut que ça prenne 2 semaines à s'en remettre. Ça se peut même que...
10: Comme Louis, notre collègue qui court des 10 kilomètres sans se préparer à rien.
8: C'est ça,
10: pète une cheville, là, non, tu comprends?
8: Tout est dans la préparation, mais c'est sûr que moi, ça me prend 2-3 jours à m'en remettre, même pas... 2 jours environ à m'en remettre de ça. Wow.
7: Qu'est-ce que tu fais pour te gâter quand tu finis ta journée? Tu vas-tu te taper une poutine ou pas?
8: Ouais,
7: ou quoi?
8: Moi, je suis un gars de crème glacée.
7: OK.
8: Je suis vraiment un gars de crème glacée.
7: Parce qu'il y en a de la bonne, la crème glacée sur l'île. Là.
8: Ouais. Il y en a partout, je te dirais. Oui. Il n'y a pas juste une
7: tu dois connaître les spots. Hein?
8: Exactement.
7: OK, toi, tu connais les spots de la crème glacée.
8: Ouais, un gars de crème à la glace.
7: Ouais. Ceux et celles, là, parce que là, toi, écoute, on s'entend, c'est 66 km, mais ceux, 67 km. Ceux et celles qui veulent commencer, là, qui te suivent, mais qui disent « Je peux pas, je ferai pas ça, moi, le tour de l'île, je suis pas capable. » Comment tu dis aux gens, parce que là, c'est le temps, là, je vois de plus en plus de monde, ça sort, le beau temps revient.
8: Ouais.
7: Comment on se prépare à commencer avec un 1 ou 5 km ou un 10 km?
8: Ben, c'est d'y aller, d'être constant, de commencer petit à petit, de mixer la course avec la marche. C'est pas nécessairement de tout le temps courir. C'est juste de dire, regarde, là, je vais me fixer une distance. Maintenant, ça peut être justement un 5 km. Tu le marches un peu, tu le cours. Tu mixes les deux jusqu'à temps qu'à un moment donné, tu sois capable de juste le courir. Puis il y a des bons livres là-dessus, là, la clinique du coureur de Blaise Dubois, là, que il y a des programmes d'entraînement maintenant avec ChatGPT. Même, tu peux écrire là-dessus puis tu vas avoir toutes les informations, là. C'est sûr que moi, je suis pas un coach de course, mais de la manière que moi, j'ai procédé, c'est que je suis allé graduel, puis d'être constant, puis à tous les jours. Ben moi, je cours pratiquement à tous les jours. Maintenant, je suis capable de courir facilement là, un 10 km à tous les jours, ou presque. Là,
7: toi, tu traînes pas 150 livres. Là.
8: Non, c'est ça. Je pèse 250 livres en ce moment.
10: De courir autant, ça peut pas te maganer le body, justement.
8: Non, ton corps s'adapte. Puis c'est ça que j'avais lu, justement, dans le livre de la clinique du coureur. Puis ton corps, vraiment, qui a s'adapté. La preuve vivante, je veux dire, je cours 3000 km par année. Puis c'est pas des farces.
7: T'as pas des maux de dos, de genoux?
8: Non.
7: La bandelette, t'as pas ça?
8: Pas de bandelette non plus. J'ai déjà eu ça, par exemple, quand j'ai commencé à courir. C'est pour ça que je dis que c'est normal d'avoir des petites blessures au début. Parce que ton corps, tu sais, travaille, puis il vient qu'à s'adapter. Mais à force de continuer puis de persévérer, ça vient tout qu'à partir.
7: Tu sais, quand tu as fait ton premier... Tu commences, là, tu veux, t'as 67, mais t'as fait un marathon, t'as 42.
8: Ouais.
7: C'est-tu le 42 à 67 qui est tough ou c'est de se rendre à 42? Parce qu'un coup, j'ai l'impression que tu as des blackouts sur certains kilomètres.
8: Parce qu'en fait, un marathon, là, tu y vas vraiment pour faire une performance, souvent. Tu vas te fixer un temps. Donc là, c'est là que ça devient un enjeu qui est plus difficile parce que le 42, tu le pousses. Tandis que moi, le 67, je le pousse pas vraiment. Tu sais, j'y vais à mon rythme. Je profite du beau temps. Souvent, l'année passée, il faisait 42 degrés Celsius. Là, il faisait assez chaud. Mais avec la levée du soleil, on a commencé à 4 heures le matin. Donc, de voir le soleil se lever, tout ça. Tu sais, profiter de chaque instant. Tandis que dans un marathon, je vais être bien honnête, là, c'est rare que tu vas, tu sais, tu profites pas autant, tu sais, du moment présent. En tout cas, dans mon cas personnel. Parce que, tu sais, je fais pas ça au pèse du bonheur. Tu sais, je fais vraiment ça pour essayer d'avoir une performance de temps. Fait que c'est sûr que c'est différent. Chaque événement est différent aussi. Puis ça dépend de ton mindset puis de ta façon de voir les choses par rapport à la course à pied. Il y en a que j'ai des chums qui sont dans la grosse, grosse, grosse performance tout le temps. C'est dans le sens qu'eux autres, courir un marathon, il faut qu'ils le fassent en bas de 3 heures. S'ils m'écoutent en ce moment, ils vont se reconnaître. Là. Eux autres, c'est intense.
7: Mais toi, moi, tu ne cherches pas à les suivre.
8: Non, tu veux le faire. Je le fais. Puis moi, ça m'amène justement un bien-être puis un équilibre aussi dans ma vie. T'sais, oui, côté performance jusqu'à un certain point. Puis en même temps, aussi une constante puis un ancrage de me dire, regarde, je cours à presque tous les jours puis ça va dans le même sens que ma sobriété puis mon... J'appelle ça, moi, mon rétablissement. Là.
7: Mais fais-tu quand même un suivi parce que les auditeurs le disent, puis hey, ça va le rattraper, ça, courir de autant. Ben, écoute, ouais, dans le mois de mai, t'as fait un marathon, deux demi-marathons.
8: Ouais.
10: Je pense qu'il parlait de l'homme tantôt. Il y a peut-être un petit mélange de jalousie aussi, des fois, de gens qui ont 23 ans. Ouais. Hein.
8: Mais regarde, il y a du monde, là, gars, qui me... Tu sais, je veux dire, je reçois des messages, là. Ah, ton demi-marathon de Lévis était trop. Ah, là, tu cours mais trop.
7: De quoi
8: là,
7: je me mêle?
8: Mais c'est exactement ça. Ah, oui, pour vrai, là, moi, j'utilise, c'est sûr, mes réseaux sociaux pour en parler. Puis par rapport au bien-être, l'hygiène de vie, en passant, c'est le mois de juin, c'est la santé mentale chez les hommes. Donc, c'est hyper important. Puis moi, c'est ça, l'affaire. C'est que le monde peut m'écrire n'importe quoi. J'en ai rien à foutre, pour vrai. Parce que moi, ce qui est important, c'est que je me sente bien. Si j'ai le goût de courir à tous les jours un 10 km, puis que je me sens bien, puis j'arrive, puis à ma job, je suis en forme, j'ai le sourire, tout le monde est content. Ma blonde, elle trouve que je suis un bon chum. Ma fille, elle trouve que je suis présent, puis que toute ma vie est one. Mais je vois pas c'est quoi le problème. Tu comprends?
7: Ah, je suis 100% derrière toi.
8: Moi, c'est comme ça. J'ai d'autres chums qui courent encore bien, bien plus que moi, puis je suis convaincu qu'il y a des auditeurs aussi qui courent encore plus. Il y en a qui courent pas pantoute, puis qui sont assis dans leur divan, puis qui boivent leur bière, puis mangent le chip. Mais ça, c'est propre à chacun. Puis moi, je veux
7: Tu peux courir, puis. Ouais, mais tu peux courir et manger des chips aussi.
8: Ouais, moi, j'en mange.
7: Toi, c'est ta crème glacée, nous autres, c'est nos chips.
8: C'est vrai, j'étais un gars de chips aussi.
7: Ah, t'étais, oui. Salé ou ketchup? Ketchup, OK. Les nouvelles Miss Vicky ketchup, ils sont pas pires aussi.
8: Ouais, elles sont très bonnes.
7: Je t'amène sur un autre sujet. Merci de venir nous partager ça, ce que tu vas vivre le 24. On va penser à toi le 24.
8: En pensant le 24, j'aimerais ça pareil que, tu sais, l'important, oui, je le fais, puis tout ça, mais je le fais pour moi, mais aussi pour une fondation, qui est la fondation Accroche-Cœur. OK, qui aide les jeunes à la persévérance scolaire, puis aussi au TDAH. Ça, c'est quelque chose qui est super important. Puis c'est pour ça aussi, le signe que je peux donner, c'est que, tu sais, c'est de se fixer un objectif, puis peu importe le temps que ça prend, puis la température qu'il va faire, mais moi, je vais le faire. Donc, tu sais, aussi la persévérance scolaire pour les jeunes, c'est un peu ça, tu sais. On a chacun notre parcours, puis on a chacun notre vitesse, mais le but, c'est d'atteindre son objectif. Donc, c'est vraiment ça que je veux...
7: On va sur ta page Facebook, c'est ça?
8: Ma page Facebook, sinon aussi sur la... Éric Martel-Baouelli, sinon sur la page de la Fondation Accroche-Cœur aussi, ou la maison au trait d'union, qui aide les jeunes justement pour à l'école, puis plein de trucs. Là. C'est vraiment nice pour les jeunes.
7: Il y a un combat qui s'en vient. D'ailleurs, Radio X est associé à ce combat-là. Là, c'est au Grand Théâtre, c'est ça? Pas au Grand Théâtre, c'est au Capitole. Capitole, le 11 juin prochain. Je pense que tu viens avec nous, Jordan.
10: Ben oui, absolument.
7: On va être avec les auditeurs.
10: Oui. Va être trippant.
7: Léla sera là et Wilkins Mathieu.
8: Yes.
7: Je veux qu'on parle un peu de Wilkins. Moi, ça fait 2-3 fois que je le reçois ici. C'est un gentleman au bout. Là. C'est un gars de Québec,
8: Très
7: en plus.
8: Mature, oui, un gars de Québec. Très mature. Il a grandi un peu à... Valcartier, dans le coin de Saint-Jacques, de la Valcartier, c'est quoi? Dans le
10: Sainte-Catherine,
8: la Jacques-Cartier. Je connais ma...
10: T'étais proche, pas grave.
8: Mais ouais, c'est ça, puis c'est un bon petit gars, super dédié. Moi, j'ai connu ce petit gars-là, il devait avoir 7 ans. à peu près.
7: Puis déjà, il s'intéressait à boxe?
8: Ben oui, c'est un okay. Il connaissait toutes les statistiques, tout ça, puis il suivait les traces, justement, de son grand frère. Puis non, vraiment, c'est un gars qui a beaucoup, beaucoup, beaucoup de potentiel, puis il sait où ce qu'il s'en va.
7: Ouais, mais là, lui, il a une fiche impeccable.
8: Ouais.
7: De 15-0.
8: Yes.
7: Mais là, le 11 juin, ça va être un combat pour homme.
8: Ouais.
7: Il va affronter un gars qui a une fiche de 32-2.
8: Ouais.
7: Qui s'appelle Falcao.
10: Est-ce qu'il va à Falcao?
7: Falcao.
8: Yes.
7: Le gars a gagné une médaille d'argent, je pense, à Londres.
8: Ouais, ouais.
7: Il a de l'expérience.
8: Yes.
7: Est-ce que c'est trop tôt dans la carrière de Mathieu pour ça, selon toi?
8: Ben,
7: c'était
8: son manager.
7: Son manager.
8: Ben, non, je pense pas que ça soit trop tôt parce que, justement, Wilkins, il est dans fleur de l'âge. Il a beaucoup de potentiel. C'est un gars qui est extrêmement passionné, qui est dédié à 100% pour son sport. Je pense qu'il fait juste ça. Falcao, lui, c'est juste que je pense que aussi la boxe, ça use. Je pense qu'il est peut-être plus en fin de carrière. Donc, ça peut être un bon timing. Puis Eye of the Tiger, les gens qui sont en place, les dirigeants sont extrêmement intelligents puis ils savent qu'est-ce qu'ils font. Donc, je pense que ils savent vraiment dans quoi qu'ils l'amènent. Puis Wilkins Mathieu, c'est juste une façon encore là de pouvoir montrer puis démontrer son talent à l'ensemble là, du Québec, là, surtout.
10: Ouais, parce qu'ils disent, Falcao, il avait remporté une médaille d'argent au Jeu de Londres, puis ouais. Wilkins Mathieu avec quel âge à ce moment-là?
7: 7-8 ans, hein?
10: 7 ans, comme tu me disais tantôt. Fait que c'est l'expérience, mais en même temps, Wilkins est tellement en shape, qu'on le voit évoluer, je veux dire. Je pense que depuis le début de sa carrière, il a toujours monté la bonne marche au bon moment.
8: Exactement ça. Puis
7: mais on connaît pas ça, Eric. Ouais. Tu sais, il y a une fiche de 15-0. À un moment donné, ça prend des gars qui sont capables de la faire. Tu sais, un vrai challenge, là.
8: Ben oui,
7: à 15-0, c'est tout le temps, là. Parce que maintenant, tu montes ça 22-0, ouais. Mais tu te manges une volée parce que t'en pognes vraiment un bon. Ben là, c'est.
8: Ouais, c'est le temps. C'est sûr qu'à 15-0, puis tu sais, c'est de monter aussi dans les classements, puis aussi l'argent qui va se faire aussi plus rapidement. Puis je veux dire, c'est sûr qu'il faut pas sorte d'étape, faut que tu t'apprennes à être patient, mais je pense que Wilkins, comme je disais, il sait ce qu'il fait, son équipe, ils savent qu'est-ce qu'ils font, puis ils veulent l'amener au plus haut sommet. Ça fait que tu peux pas vraiment commencer à prendre trop ton temps si tu veux vraiment monter les échelons. Faut que tu ailles des tests.
7: Il y a aussi Léla,
8: ouais.
7: 14-2,
8: ouais.
7: Elle a eu une défaite contre la numéro 1. Là.
8: Ouais, ouais.
7: Boom, boom, boom, Garner.
10: Mais elle était bonne, chaude dans le combat. Ben, il y a eu des bons flashs.
8: Des bons combats.
10: Et là, elle était impressionnante.
8: Elle a placé des très bons coups, ouais. Beaucoup de détermination aussi. Là. C'est super bon.
7: Est-ce qu'elle pourrait la battre un jour, tu penses?
8: Ben, je sais pas. Pouvoir la battre, je pense que plus que à un certain moment donné, elle va avoir sa place. Peut-être que Boom Garner va se tasser ou il va avoir une occasion qui va faire en sorte qu'elle est là pour devenir championne.
7: Quand ils disent que Boom Garner songe à changer de
8: catégorie. Ouais.
7: C'est qu'elle va être, toi, ça, plus lourde ou plus légère, c'est ça?
8: Peut-être plus lourde, ouais, peut-être plus légère, c'est toujours, je sais pas, là, j'ai pas trop suivi, ouais. Là, mais sauf que probablement que c'est ça, c'est soit monter ou descendre.
7: Fait que elle est là pour être la top 1.
8: Exactement.
7: Là.
8: Puis si elle laisse vacante sa ceinture.
7: OK. Qu'est-ce que tu vois dans l'avenir de Mathieu, là? Tu vois-tu que ce gars-là va devenir un numéro 1 mondial?
8: Je pense que oui. Je suis convaincu, en fait, qu'il va pouvoir aller chercher les plus grands titres, puis c'est de voir aussi lui, tu sais, comme personne, qu'est-ce qu'il veut, c'est quoi ses objectifs. Je pense qu'il veut devenir champion du monde, ça c'est clair, mais c'est pas quelqu'un qui veut étirer la carrière. Je pense que lui, il veut vraiment aller droit au but, devenir champion.
7: Après ça, on passe à autre chose.
8: Éventuellement, je pense que oui.
7: Parce que c'est une famille très déterminée, là. Ils sont
8: exactement.
7: Trois frères, hein, c'est
8: ouais,
7: ça?
8: Trois frères.
7: Venu m'emmener les trois en studio.
8: Ouais.
7: Ils font quoi, les autres, sais-tu?
8: Sont entrepreneurs, là. C'est okay. Des gens qui...
7: font de la business.
8: Exactement ça.
7: Merci bien. Bonne chance, le 24.
8: Merci. Ben, en fait, je pense pas qu'il y ait de chance. Là. Je veux pas être plate en faisant ça, mais je pense que
10: c'est
8: vraiment...
10: C'est
8: on
10: le travail.
8: Préparé. Exactement. Ouais, je pense que ça va bien aller. Tout ce que je souhaite, c'est qu'il y ait une température qui soit clémente puis que ça aille bien. Puis je tiens aussi à remercier les gens qui vont m'accompagner parce que cette année... L'an passé, j'avais beaucoup d'amis qui sont venus, mais cette année, il y en a encore plus, dont le Nordic Fight Club, beaucoup de gens du Nordic Fight Club qui vont venir de mon gym.
7: Faire des bouts avec toi.
8: Faire des bouts, même la totalité. Je pense à Sam, j'ai mon chum Max, Olivier aussi, dont Olivier Fontaine qui est sur le CA, parce que je suis sur le CA aussi, le conseil d'administration de la Fondation Accroche-Cœur. Donc, c'est vraiment cool de voir ça. Puis Marie-Pierre Lévesque aussi qui nous suit en auto tout le long, là, ça aussi, c'est remarquable.
7: T'es vraiment une inspiration. Merci. Lâche pas, puis les commentaires, on s'en fout.
8: Ah, regarde.
4: Peu importe ce qu'on fera dans la vie.
8: Peu importe.
10: On va toujours chialer sur les réseaux sociaux.
8: On va toujours avoir du monde qui ne seront pas contents ou qui vont avoir de quoi à dire. Peu importe.
7: Ouais. Merci beaucoup. Salut.
8: Merci à vous autres.
7: Bye. Bye.
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0: 15h58, c'est vraiment notre pire journée dans le trafic depuis le début de la semaine, surtout pour l'accès au pont. Bonne chance. Henri IV Sud, c'est à Amel, du côté de Duplessis Sud, à la hauteur de la 40 principalement. Même les gens sur la 40 Est, là, on en ressent un peu les effets tout près de Le Gendre sur Laurier. Ben, c'est le festival du travaux puis du cône orange. C'est dégueulasse, de Duvalon jusqu'aux échangeurs. Champlain, c'est près d'un kilomètre et demi jusqu'à Henri IV Sud. On n'est même pas dans le prime time. Le 4h30 habituellement, c'est là qu'on atteint un pic, donc ça devrait être encore pire dans la prochaine demi-heure. Dépêchez-vous de rentrer à la maison. Henri IV, direction nord, c'est après Amel. Pour se rendre vers Val-Bélair, c'est vraiment pas évident. Jusqu'à Sainte-Geneviève, ça va loin ce soir. Capitale dans les deux directions, à Robert Bourassa, Pierre-Bertrand, Laurentienne, Première Avenue. Vraiment pas évident. Charest également, là, quand vous êtes dans le secteur de Saint-Sacrement, les gens qui descendent la côte. Le quadrilatère, c'est arrêté d'un bord puis de l'autre, est-ouest, nord-sud. Marie de l'Incarnation aussi, c'est pas facile sur Charest. Les gens qui descendent la côte de la colline pour se diriger vers Dufresne sur Honoré-Mercier, c'est rouge à grandeur, grande allée aussi. Là, c'est près d'un kilomètre de trafic de chaque côté entre la fin de Saint-Louis et, je vous dirais, le Musée national des beaux-arts. Fait que c'est vraiment bien installé dans les deux directions. Et sur la rive sud de Québec, 20 ouest, un petit peu avant Président Kennedy, ça se garde pour vous jusqu'à à peu près l'avenue Taniata, 20 Est, aussi on a du trafic dans le secteur de la rivière et de chemin. Guillaume Couture, trois sections de travaux qui compliquent les choses, Lévis-Centreville, l'autre dans le coin de Saint-David à Charles-Rodrigue, et finalement dans le quartier industriel New Liverpool à Saint-Romuald. 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
7: Stéphane Lachance sera le prochain à jaser avec nous en studio. Ça a jasé beaucoup là, sur les investissements là, du fédéral versus le Québec, le tramway. On va faire le grand tour avec lui. Et aussi le maire Marchand qui a dit qu'il tenait des propos d'un enfant de 3 ans.
0: Hey, je voulais te parler de ça hier, mais j'étais un peu sur la retenue parce que je me disais, ouais, pas sûr que c'est vrai cette histoire-là, parce qu'on avait retrouvé une supposée main dans le coin de Saint-Nicolas, là, des restants peut-être humains. Puis là, on savait pas trop si c'était des restants humains ou des restants animaux. Mais on a notre réponse. La main qui a été retrouvée hier à Lévis n'est ni humaine ni animale. C'est probablement un accessoire pour effets spéciaux. Fait que ça s'arrête là. Hein? Et c'est le No News Land. Personne de décédé dans cette histoire-là, dans le secteur de Saint-Nicolas. Mais il y a une affaire qui a brassé un matin du côté de Magog. C'est un ado de 15 ans qui a eu la brillante idée d'amener à midi un pistolet à air comprimé à l'école secondaire La Ruche. Le problème, c'est que l'objet ressemblait pas mal beaucoup trop à une vraie arme. Fait que sur l'heure du dîner, il aurait tiré des projectiles. Ça faisait pas un son aussi aigu ou un son autant intense là, qu'un vrai tir d'un pistolet, par exemple. Mais il a quand même tiré des projectiles sur trois personnes. Deux mineurs, un jeune adulte sur le terrain de l'école. Fait que résultat, blessure légère pour ces trois personnes-là. Mais surtout, la grosse panique et même un important déploiement policier. Puis quand les policiers de la régie de police, même Frère Magog, sont arrivés sur place, le suspect s'était poussé. Ah oh ben, quel hasard! Mais quelques minutes après, il a été localisé et arrêté. L'arme a été saisie sur place. Les autorités confirment qu'il s'agit d'une réplique d'arme à feu. Le jeune de 15 est détenu en attendant sa comparution, mais pendant ce temps-là, l'école a procédé à une cellule de crise. Les intervenants ont été dépêchés sur place parce que ça a l'air que c'était la grosse panique. Les étudiants s'abroyaient dans les ailes, puis tout, c'était pas beau. Bref, un geste niaiseux, rien de grave, mais ça a donné une méchante frousse. Puis je voulais terminer là-dessus. Cuba, ça va pas bien, hein? Hé, tabarouette! Pierre nous parlait hier d'Iberostar qui quitte l'île. Eux qui ont 12 hôtels et plus de 11 000 chambres. Il y a un autre joueur important qui quitte aussi, on l'a appris tantôt. C'est le groupe hôtelier espagnol Melia, qui a annoncé mettre un terme aux activités de 15 hôtels à Cuba avec effet immédiat en raison de la situation actuelle. C'est ce qui est mentionné dans le communiqué. Et ce n'est pas fini! Celle-là fait encore plus mal. Cuba qui a annoncé tantôt la suspension des paiements par carte Visa et Mastercard à partir de samedi en raison de la rupture des relations entre une banque étrangère et une institution financière cubaine en raison des sanctions américaines. Fait que là, vraiment, ils sont seuls au monde. Bien, ah, oui. Vraiment, vraiment. Puis c'est directement lié là, avec l'ordre exécutif qui avait été signé le 1er mai par Trump, soit dit en passant. C'est une stratégie d'asphyxie contre le peuple cubain. Donc on presse au maximum, puis là on voit des gros joueurs comme Mastercard et Visa qui quittent. On n'aura pas le choix à un moment donné. Le Cuba va lever la main, puis là, on va arriver avec un petit contrat. Vous devez signer en bas de la feuille. Donc, on va voir ça, mais dans les prochaines semaines, il va se passer de quoi, là, parce qu'il y a beaucoup trop de gros joueurs qui quittent. Là.
7: On fait la pause et au retour, on aura des réponses de Stéphane Lachance.
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7: Bon, je sais pas, c'est certainement pas pour Jordan et moi, mais Stéphane a mis une, monsieur le chef de l'opposition a mis une cravate aujourd'hui. Ça c'est doit être pour Mélanie. Pour moi. Ça doit être pour toi, hein?
21: C'est pour moi.
22: Ben oui, futur marié, quand même.
7: Oui.
22: Mais je vais être honnête avec vous, j'ai mis la cravate parce que j'étais il y a quelques instants à la sermentation du nouveau chef de police à la Ville de Québec. Oh. Alors ça s'est fait à l'hôtel de ville et j'étais présent.
7: Monsieur, comment il s'appelle le monsieur en question, là? Vas-y donc. Te souviens-tu du nom, toi?
22: Non. T'es pas correct.
7: Je sais pas. Je le savais pas.
22: Pitonnerie, là.
7: Je le savais pas. Non, mais je savais pas que tu le savais pas. Excuse-moi, Stéphane. C'est des choses qui arrivent. C'est vraiment du live, ça. OK, bon, c'est ça. Le nouveau chef de police. La sermentation du nouveau chef de police. En tout cas, on l'invitera en onde parce que j'aurai des questions pour lui.
22: Très sympathique.
7: Comme celui de Lévy aussi qu'on va.
22: Voilà, ben oui, j'en ai
21: reçu. C'est ça. Je l'ai vu, t'allais le dire. Je l'ai dit à ta place.
7: Oui, mais Stéphane a 22 000 dossiers présentement. Confirmation hier à Montréal, puis là, je sais que tu vas remettre les pendules à l'heure, mais ouais. Du financement de 2,75 milliards pour le tramway de Québec, on va écouter. Ça représente 36,2% du budget du 7,6. On sait que ça finira pas à ce chiffre-là. On écoute Fréchette et compagnie.
23: En transport, on s'est entendu sur 4,4 milliards de dollars pour financer nos projets de transport en commun. Et ça va entre autres servir pour le projet de tramway de Québec. Et avec l'annonce d'aujourd'hui, le gouvernement fédéral répond donc présent. On va pouvoir avancer avec ce projet.
24: C'est clos, c'est barré à triple tour. Tout le financement est sécurisé. On avait déjà un financement complet, mais maintenant, on a la juste part du fédéral. Alors, c'est une autre raison pour être très réjoui de la situation et dire que ça va de l'avant et ça va être bon pour l'économie de Québec, ça va être bon pour les citoyens de Québec. C'est extraordinaire.
7: Est-ce qu'il y a beaucoup de vérité ou de fausseté dans ces déclarations-là?
22: Il y a plusieurs choses à prendre en compte. Premièrement, on vient d'entendre le maire Marchand dire encore une fois de mentir, parce que ça fait 8 mois qu'il disait que le financement était complètement assuré.
7: Ouais.
22: Et il vient encore de le dire malgré tout, mais le 2 juin, c'est là où on a une signature avec le fédéral. Alors, ça voulait dire quoi avant les 8 derniers mois? Il a même traité mon collègue Marc Roussin de menteur.
7: Quand Marc Roussin demandait, on veut des documents, hein, sortez des documents.
22: Pas de financement, pas de projet, c'est ça qu'il disait. Ah, c'est complètement faux, le financement est complètement assuré, il n'y a pas de souci. On a eu la réponse hier. Alors arrêtez de nous dire que pendant les 8 derniers mois, vous nous avez menti. Donc, ce qu'il faut se rappeler là dans le communiqué, puis là, c'est ça où j'ai réagi hier. J'en reviens pas là dans la revue de presse là. Nos amis les journalistes, ils aiment beaucoup défendre le tramway. Hein. C'est honnêtement hier, j'avais l'impression d'avoir des gens de QFF qui étaient devant moi lorsque j'ai fait ma conférence. On m'a demandé hier dans la journée avant la conférence de presse de venir commenter la future annonce, mais on n'avait rien encore de précis. Puis moi, je voulais pas le faire. J'ai dit moi là, je préférais attendre, lire et par la suite commenter. Mais là, il y avait beaucoup de pression. Non, non, tout le monde sort là-dessus. Faut que tu nous en parles. Alors, on arrivait tous avec le fameux 2.75, le 1.44 plus le 1.31, je pense, qui donne 2.75, c'est ça? Je ne me trompe pas. Exact. Fait que j'ai commenté là-dessus. Et puis là, par contre, nous, on avait une entente avec les gens du bureau de la première ministre. Et on a eu le communiqué 5 minutes avant la communication officielle là, à tout le monde. Et je l'ai dans les mains présentement, là. Okay?
7: Qu'est-ce qu'elle dit?
22: Ben, ça dit deux choses. Ça dit que le gouvernement du Canada et le gouvernement du Québec ont également convenu d'une enveloppe de 4,4 milliards. Donc, sur le 10 milliards d'infrastructures générales, il y en a 4,4 qui va servir au financement de projets structurants de transport collectif. Ça dit également que l'enveloppe permettra notamment de soutenir le projet de tramway de Québec, ainsi que d'autres, avec un S, projets avec un S, majeurs de transport collectif à travers le Québec. La liste finale des projets admissibles seront confirmés ultérieurement par les deux gouvernements.
7: Donc, le
22: moi, je regarde le communiqué.
7: Le restant, là, ben, oui. Suite à 1.44, ouais. Là, il n'y a rien de signé.
22: Il n'y a rien d'officiel. Moi, quand on me dit là, que le 2.75 est là, enfin, sur les papiers...
7: Il n'est pas là.
22: Il n'est pas là.
7: Il n'est pas signé.
22: Est-ce qu'il va y avoir plus d'argent? Assurément. Et c'est sûr qu'il va y avoir une partie qui va être pour Québec. Mais est-ce qu'on va vraiment avoir 2.75? Actuellement, je le vois pas. Sur les papiers officiels, je le vois pas. L'autre chose, hier, on me dit, puis c'est les journalistes qui me disaient ça. Oui, mais M. Lachance, vous pouvez pas mettre en doute la parole de M. Joël Lightbound qui a dit que le 2.75 était assuré. Vous pouvez pas mettre la parole en doute du ministre Charrette des Transports ou de M. Boulet. C'est des ministres, M. Lachance. M. Fitzgibbon, il était un ministre, puis il nous disait que Northvolt, ça allait être extraordinaire pour la province. Ça a fait patate, puis ça a coûté de l'argent aux citoyens. Geneviève Guilbeault, vice-première ministre, ministre des Transports, nous a dit que le troisième lien, ça allait se faire. Elle l'a jamais fait. Éric Kerr, dans la
7: On va l'écouter, Éric Kerr. Vas-y. On va se rappeler, Éric Kerr.
0: Donc, je mets mon siège en jeu que la CAQ va aller de l'avant avec le projet du troisième lien dès le premier mandat, si nous formons le gouvernement. Il n'y aura pas de report, il n'y aura pas de recul.
22: C'est ça les paroles divines d'un ministre. Puis là, vous me dites, ah, mais écoutez, c'est pas marqué dans le document, mais si le ministre le dit, c'est sûr que ça va se faire. Excusez-moi, là, je suis pas là pantoute. Alors, ce que je dis, c'est que oui, il va sûrement y avoir de l'argent supplémentaire pour le tramway de Québec, mais on n'a pas la confirmation officielle que le 2.75 va être là.
7: Parce que si je comprends bien, c'est 4 milliards. Sur l'enveloppe de 10 milliards, c'est 4,4 pour le transport en commun.
22: Exact.
7: Donc, grande majorité des sommes viendraient juste à Québec. Il n'y aurait plus rien pour le reste de la province.
22: Il y a la ligne bleue à Montréal, au niveau du métro. Il y a le tramway de Gatineau qui coûte quand même très cher aussi. Il y a plusieurs projets là qui sont sur la table. Donc, ça peut pas être uniquement pour... il va en avoir pour Québec, ça, c'est sûr et certain. Puis moi, c'est ce que je disais hier. C'est pas une question de vouloir me chicaner. Parce que là, on me parlait de pensée magique. On me traitait de... Bon, même M. Marchand, là, puis ça, là-dessus, on va sortir demain. Là. Mais M. Marchand, je tiens à faire une petite mention. Je suis, et je dois l'accepter, je suis le doyen des gens qui siègent au Conseil de ville de Québec. C'est moi le plus vieux. J'ai 58 ans, mais Mme Asselin qui me suit, mais qui est née après moi, donc c'est moi qui est le plus vieux. Alors, me voir dans le journal, sous la plume de Stéphanie Martin, que le maire Marchand a dit que ceux qui prétendent le contraire, comme le chef de l'opposition officielle, Stéphane Lachance, ça a la valeur d'un commentaire d'un enfant de 3 ans. Excusez-moi, là. Mais moi, j'ai jamais attaqué directement Bruno Marchand sur des situations, là, puis pourtant, j'en avais...
21: C'est un commentaire très juvénile.
22: C'est inacceptable de la part du premier magistrat de la Ville de Québec. Surtout face au chef de l'opposition.
7: Alors, c'est tout de l'arrogance, ça. Débordement d'arrogance avec la pseudo-signature d'hier.
22: C'est
7: en fait, pas signature, mais l'annonce.
22: C'est la signature d'un Bruno Marchand que si tu dis pas ce que lui dit, il est pas content après toi. D'ailleurs, il me regarde plus, il me salue plus.
7: Ça n'a pas duré.
1: Il était en mode attaque. Là.
22: On était ensemble dans la même pièce là, pour le serment du nouveau chef. Il m'a salué dans son discours d'ouverture, ça c'est correct. Ça fait partie du protocole. Mais quand on se croise, avant on se saluait, il n'y a plus rien.
1: Ça date de quand, ça, ouais, le ghosting?
7: Très bonne question.
22: Ça date, je pense que ça date après son voyage à Paris. Je pense qu'il n'a pas aimé notre petite vidéo.
7: Ah, la photo,
22: quand
7: là.
22: Quand on a mis le vidéo qui était à Paris.
1: Ouais, ouais, ouais.
22: Je pense que c'est ça. Mais bon, néanmoins, ce que je veux dire pour ça, c'est que si on revient à l'essentiel, il va y avoir des sommes additionnelles pour le... Mais encore là, le 2,75, ça donnait... On avait besoin de 40%, ça donne 36,2.
7: Il en manque.
22: Il en manque encore.
7: Et je vais te faire entendre un sonore, Stéphane.
22: Oui.
7: Du ministre des Transports, c'était dans l'étude de crédit. Il a répondu, je pense que c'était aux libéraux, concernant les coûts, l'explosion des coûts avec le tramway de Gatineau.
1: Monsieur Jarrette.
3: Les coûts que nous avons à notre disposition s'avèrent excessivement élevés. Gatineau aura droit à son projet structurant. Est-ce que c'est le tramway tel que certains intervenants de la région le souhaitaient à un coût qui dépasse de plusieurs milliards ce qu'eux-mêmes avaient évoqué? Donc, vous permettrez dans ces cas-là au gouvernement du Québec de s'assurer d'une saine gestion des finances publiques. Vous permettrez au gouvernement du Québec de s'assurer qu'on a le bon projet au bon coût.
7: Il a même dit deux fois extrêmement... c'est passé de 3,5 milliards à 7,5, c'est pas fini, là.
22: Pourquoi Gatineau?
7: Il n'y a pas de tunnel, Stéphane.
22: Pourquoi Gatineau a le droit d'avoir une gestion saine, ouais, mais Québec n'a pas ce droit-là? Bon, j'ai entendu dire, écoutez, c'est 300 000 habitants versus presque 500 000 pour Québec, là. Il y a une différence de au niveau de la population. Mais malgré tout ça, c'est un discours qui est totalement incohérent du ministre des Transports.
1: Parce
22: d'ailleurs,
1: qu'on voit un peu dans quoi il s'enligne aussi ce projet-là à Québec, là.
22: Absolument. L'autre chose, ça, c'est sûr. Y a-tu encore des gens qui pensent qu'en 2024, quand ils ont fait l'étude concernant la réingénierie là, du projet lorsqu'il a été confié à CDPQ Infra, il y a deux ans, on est arrivé à 7,6. Y a-tu vraiment des gens qui pensent que deux ans plus tard, ça va être encore 7,6? Toi, il y a deux ans, Danny, tu pensais-tu que tu allais payer 1,90$ pour le litre d'essence?
7: C'est tout. T'sais,
22: c'est n'importe quoi.
7: Ben, on va même écouter Marchand qui disait que lui, il avait une limite de coût.
22: Ben oui.
7: Sans ça, on le fera pas.
1: C'est un peu, je l'ai perdu.
7: Pas de trouble.
22: Tu vas le retrouver.
1: Ah, okay,
7: ben voilà. Oui, t'es un magicien.
4: Personne qui est aujourd'hui prêt à dire, on croit tellement à ce projet-là que s'il coûte 8, 12, 15 milliards, on y va. Non.
7: OK, on va le réécouter, là.
1: Toi, je le ralentisse.
4: Il n'y a personne qui est aujourd'hui prêt à dire, on croit tellement à ce projet-là que s'il coûte 8, 12, 15 milliards, on y va. Non.
7: 8, 12, on
1: puis
7: est pas
1: Lightbound,
7: dans le champ, là.
1: Lightbound qui dit, oh, mais on est dans les mêmes coups encore, là. Inquiétez-vous pas avec ça.
7: Ah, c'est toute une gang de Pinocchio.
22: Il dit que j'ai une pensée d'un gars de 3 ans, puis lui, il dit ça, là. Il disait ça précédemment. Comme il a dit aussi en 2021, que sans acceptabilité sociale, il irait pas de l'avant avec le projet. Ouais. Moi, j'ai un sondage scientifique. La science. On aime ça dire ça à la Ville de Québec.
7: Ah, oui.
22: La science. Ben, la science, là, il y a 1017 répondants de la Ville de Québec, là, qui ont dit qu'à 66%, à 7,6, ils étaient contre le projet. Alors, à un moment donné, là, je veux dire, faut être cohérent. Puis moi, mon travail, c'est de faire respecter les droits des citoyens parce que c'est leur argent. Alors moi, j'accepte pas ça. Puis hier, dans ce que j'ai reçu, puis c'est ce que j'ai dit à la presse, j'ai dit, je m'excuse, là, mais votre 2,75, je le vois nulle part. Oui, mais le ministre l'a dit. Non,
7: ça vaut pas rien.
22: Faut le voir. Puis je vous rappelle que toujours, selon ce qui a été signé en 2024, la CDPQ Infra a deux ans, donc 24 mois jusqu'au 31 décembre 2026 pour soumettre le plan au gouvernement du Québec avec le coût estimé de la part des consortiums. Est-ce que vous pensez que d'ici 6 mois, on va savoir exactement combien ça coûte? J'en doute.
7: On va écouter. Bon, il y a l'histoire de l'acceptabilité sociale.
22: Mm-hmm.
7: Elle n'est pas là, les sondages, tu l'as dit.
22: Oui, puis je les en mets.
7: Bon, l'histoire d'à partir de 8-12 milliards, là, ça tient pas route. On est à 7,6. On va défoncer ça, là. On s'entend, tu viens de l'expliquer.
22: Oui.
7: Et autre chose qu'il avait dit ici dans le show, écoutez ça.
4: Puis là, après ça, il faut
7: les
4: voir...
7: deux, trois plus importantes là, pour que les gens qui t'écoutent ce matin.
4: Les armes. Il faut donner une perspective juste. Il va en avoir de couper des armes. J'ai dit que les armes qu'on couperait, on allait les remplacer par 20 armes dans le district. Parce que sur le tramway, ça fait partie de la beauté de Québec. On peut pas perdre notre couvert vert puis dire, c'est pas grave, ils vont en repousser d'autres, on va juste en replanter deux. Non. Il faut trouver des solutions. Alors, les arbres, c'en est un. La plateforme, qu'est-ce qu'on peut faire? La plateforme, ça gosse du monde. Il y a du monde qui se dit, ça va diviser, entre autres, un évêque en deux. Comment faire pour... Quel effet ça va avoir sur la circulation? Ça, c'en a un autre.
7: Le filage aussi, je pense qu'il y avait...
4: Le filage, on l'avait mis, oui.
7: Oui, ça sera envisagé. OK, la plateforme, elle gosse plus le monde, là. Il n'en parle plus de la plateforme.
1: Tout est oublié.
22: Actuellement, je reçois énormément de courriels. Ben, énormément, c'est un grand mot. Mais je reçois des courriels de policiers du SPVQ qui nous disent que lorsque les travaux vont vraiment s'intensifier comme ils sont partis pour être, il va y avoir un délai supplémentaire là, d'intervention là, lorsqu'on va demander. Surtout qu'à Québec, présentement, puis ça, c'est un autre dossier qu'on va travailler. Dans le passé, là, on avait différents postes. À Montréal, ils ont des postes de quartier. Nous, à Québec, il y a deux endroits. Les policiers sont à deux endroits. Ils sont soit à Le Bourgneuf ou à l'hôtel de ville de Sainte-Foy. Couvrir Val-Bélair, mon secteur, il faut que les gens partent de Sainte-Foy, qui montent Henri IV jusqu'en haut pour se rendre à Val-Bélair. Je comprends mes citoyens me dire après ça, à Val-Bélair, on trouve que la couverture est moins bonne. Il y en avait un poste de police à Val-Bélair. Il aurait pu le conserver avec des policiers. Ça aurait été. On veut créer une certaine proximité.
7: Ben oui,
22: avec
7: elle ne sera plus là. Mais
22: ça serait bien, ça, de peut-être travailler sur. D'avoir peut-être un 4-5 postes de police de quartier qui permettrait d'avoir une main. Moi, en tout cas, c'est quelque chose que je vais suggérer prochainement parce que je pense que dans le fait d'avoir autant de travaux, si on veut assurer une certaine sécurité. Je pense qu'il va falloir faire ça parce que sinon, ça va être trop long.
7: La plateforme. Il l'a dit, là. Ça agace le monde. Ouais. La plateforme, ça s'est surélevé de combien? Là, c'est-tu
22: à peu près à la hauteur d'une chaîne de trottoir, là.
21: Imagine l'entretien de tout ça l'hiver. Ouais.
7: Primo puis secondo, là, ça veut dire qu'on scinde la ville en deux.
22: Il y a 148 intersections où tu ne pourras plus tourner à gauche.
7: Répète ça, là.
22: 148.
7: Donc, il va y avoir que des entonnoirs à plein de places. C'est ça?
22: Ça va faire des goulots, effectivement.
1: Puis possiblement des quartiers des choses qui vont être...
22: Ça me fait rire parce que... C'est toutes des choses qu'on a dit depuis 6 ans, puis au final... Puis d'ailleurs, c'est drôle, parce que la fin de semaine dernière, j'ai eu un message de quelqu'un qui est dans le quartier Vieux-Québec, là, et puis il me parlait, il disait « Ça serait le fun que vous veniez faire un tour à notre conseil de quartier dans le Vieux-Québec. » J'ai regardé mes statistiques au niveau de la dernière élection, puis j'ai regardé, on a fini, sur 5 candidats, on a fini avant-dernier avec 745 voix. Puis celle qui a gagné avec 4800 voix. J'ai dit au monsieur, j'ai dit « Écoutez, c'est pas vraiment un terreau très fertile pour nous d'aller là. » Oui, mais peut-être, si vous seriez présent, ça pourrait faire changer d'idée les gens. Tu sais, ce que je trouve un petit peu drôle, ben, c'est pas drôle en réalité, mais ce que je trouve un petit peu spécial, c'est que les gens qui vont être les plus impactés sur la situation, c'est les gens qui ont donné les plus grosses majorités à Québec Fort et Fier. Et moi, ce matin, j'ai reçu...
7: Les gens n'étaient pas au courant, Stéphane. Ils n'ont pas suivi le dossier. Non, mais...
21: C'est vrai.
1: Quand ils vont le vivre, ça va être
7: une autre
1: affaire.
7: Ils vont dire qu'est-ce qu'on a fait là, ils vont le regretter.
21: Les médias n'ont pas bien fait leur job durant la campagne.
7: Oui, là, les gens vont voter pour le Parti québécois. Ils ont-tu été voir le programme du Parti québécois? Ça va être une catastrophe.
22: Je comprends. Mais tu sais, je les comprends. Puis quand je vois, là, hier aussi, là, Valérie Gaudreau du Soleil qui dit... il estime, le chef de l'opposition, il estime que le 7,6 milliards estimé est de la pensée magique. Alors, mon travail est de continuer à faire mon travail. Puis elle dit à la fin, mais douter de ce point de pensée que rien n'est réglé, ça aussi, ça relève de la pensée magique.
7: Ouais.
22: Je me bats contre ça tous les jours. Tous les jours. Mais c'est pas grave. C'est pas mon premier rodéo. Ça me dérange pas du tout. Mais moi, je suis là pour les gens. Je suis là pour les citoyens. Puis je vais les défendre. Comme hier aussi, j'ai encore mis l'emphase sur la problématique de la circulation à Val-Bélair.
1: Hey, c'est l'enfer, la réponse que tu as eue.
22: Ouais.
1: C'est, on peut-tu aller l'écouter, tu penses? As-tu 2 secondes?
22: Ah ouais.
1: Ah, c'est capoté. T'as un peu, on va le sortir ici.
8: Sur le plan de notre planification urbaine, au niveau de l'étalement urbain, on a atteint un point de saturation à laquelle on ne peut plus poursuivre les mêmes recettes qu'on a appliquées depuis 30 ans puis estimer avoir des résultats différents. Il faut changer nos paradigmes au niveau de la mobilité puis ça va se faire graduellement. Et c'est pour ça qu'il faut des solutions qui soient multiples, qui vont être progressives. Le flexibus en fait partie. Le métrobus, le fait que quand on densifie dans certains quartiers, ça nous permet d'offrir un transport en commun qui est plus fréquent et de meilleure qualité à un coût raisonnable. Et c'est sans cet ensemble de cocktails-là qu'on va réussir à obtenir une fluidité qui est acceptable.
1: En gros, tu parlais de mettre du concret puis d'ajouter une voie pour aider à désengorger Val-Bélair.
22: Ben oui. Ça pourrait se faire rapidement, c'est juste du marquage. Et regardez, je vais faire du pouce un petit peu avec ce que vous me dites. J'ai reçu un courriel ce matin d'un citoyen que je ne dirai pas son nom, mais il me dit, moi, là, à vélo, j'ai voulu l'essayer. J'ai payé mon abonnement de 160 $. Alors, je vous explique la problématique. Chaque matin, je dois aller chercher le vélo entre 7h30 et 8h. Mais à chaque fois que j'arrive dans mon quartier, il n'y en a pas de vélo. Je suis obligé de faire plusieurs rues pour en trouver un. Puis après ça, lorsque j'ai signalé le problème au RTC, ils me disent que c'est pas leur tâche, c'est vraiment l'organisme à vélo à qui il faut parler. Et puis, en fin de compte, ce monsieur-là, il dit qu'il a de la difficulté à trouver des vélos parce que il en a jamais le matin quand il veut s'en servir. Puis monsieur Fauteux, que j'aime bien parce que c'est quand même un bon parlementaire, on va dire ça comme ça, là. Mais je veux dire, il nous dit qu'à Val-Bélair, si vous voulez vous aider, prenez l'autobus ou à vélo.
1: Non, mais tu sais, à Val-Bélair, c'est des familles, c'est d'aller porter ses enfants à garderie.
22: C'est exactement ce que
1: dans
22: les gens...
1: concret, man,
7: voyons, Jordan, voyons, tu pars avec tes deux enfants, la poche d'hockey dans l'autobus. C'est le fun, ça, voyons donc.
1: Oui, puis écoute, il y a des business qui vont sortir du centre-ville, ouais, là, qui ont questionné leurs
22: employés.
1: C'est
22: ce que les gens de Val-Bélair nous ont dit. Nous autres, on a besoin d'une auto. À vélo, ça fonctionne pas. Puis le RTC, partir de Val-Bélair pour se rendre au centre-ville de Québec, c'est 1h30.
21: Ah, puis il y a des transferts, puis ben tu peux manquer ton transfert.
22: Trois transferts.
1: Ah, c'est pas réaliste.
7: On a bien des heures et demie à perdre dans la vie. Je veux te faire entendre une dernière chose. Oui. C'est l'ancien maire qui est maintenant à la radio, l'ancien maire d'un arrondissement à Montréal, qui lui... Ouais, monsieur, je l'ai ici, là.
1: OK,
7: si tu veux,
1: c'est
7: là.
1: Bon.
7: Est-ce que tu sens ça depuis que t'es là, là, en fonction comme chef, qu'on veut vraiment nuire aux automobilistes? Écoute ça.
9: Si on veut agir sur les changements climatiques, il faut nuire à la possession de la voiture.
7: Ouais, monsieur, je l'ai ici, là,
1: okay,
7: si tu veux,
1: okay, c'est
7: là.
1: Bon.
7: Est-ce que tu sens ça depuis que t'es là, là, en fonction comme chef, qu'on veut vraiment nuire aux automobilistes? Écoute ça.
9: Si on veut agir sur les changements climatiques, il faut nuire à la possession de la voiture individuelle. Il faut nuire à l'utilisation de la voiture.

0: faut mettre des dos d'âne, faut mettre plus de feux de circulation. Puis après, ça suffit pas, faut aller encore plus loin.
1: Sens-tu que c'est ça qu'on est en train de construire pour Québec?
2: C'est le plan.
1: C'est le plan, hein?
2: C'est le plan.
1: Le plan.
2: Une idéologie, ville 15 minutes, vous restez dans votre secteur, puis tout, vous devez avoir tout à proximité. Hier, entre autres, hier, on a voté un sommaire décisionnel là, sur la fameuse épicerie sociale, là, où ça va être une épicerie
1: gérée par la...
2: C'est ça, mais la ville va quand même contribuer là, avec une subvention pour faire marcher ça. Moi, j'ai posé la question hier. Je dis quoi, moi, à mes autres contribuables qui payent des taxes, qui sont dans le même domaine, puis qui en reçoivent pas une scène, je leur dis quoi? Ah, mais c'est pour aider, c'est un lieu de rencontre, ça va aider les gens, parce que ces gens-là ont le choix entre des paniers de subsistance ou ce type de service-là.
1: Ouais, puis après ça va être l'essence.
2: Ça va être
1: une station-service qui est gérée par le gouvernement.
2: Écoutez, durant la campagne électorale, on a dit tout simplement qu'un deuxième mandat de Bruno Marchand, ça serait une répétition de ce que Valérie Plante a fait dans son deuxième mandat. Et c'est exactement...
1: On s'en va là. Le plan.
2: Je tiens à vous dire que hier, premièrement, M. Marchand n'avait pas d'affaires à Montréal parce qu'on ne l'a même pas vu. Ça, c'est la première des choses. Deuxièmement, c'est vrai que c'était décevant que ce soit à Montréal. Mais je comprends...
1: Non, mais attends un peu, Stéphane, là. Si on annonçait que les Nordiques reviennent à Québec, à Montréal, ça serait une insulte en tabarouette. Au moins, ça, c'est un maudit plan-là, on le veut pas. Là. On ne veut pas le tramway.
2: Non, je sais. Pis...
1: Mais annoncer le troisième lien à Montréal pour un troisième lien ici, ça serait inacceptable.
2: Ben, ça prouve encore une fois la pensée de la CAQ. Là. On sait que la CAQ n'a jamais considéré la capitale nationale, ouais. Donc c'est ça. Mais ce que je veux dire par tout ça, c'est que là, on a appris en plus, parce que là, il est rendu à 3 conseils de ville qui a manqué depuis le début de l'année, et on nous dit qu'il va en manquer encore prochainement, là, 2 autres.
3: Et toi, fallait pas que t'en manques un, hein?
2: Et moi, j'ai été... Moi,
3: pour raison personnelle
2: une demi-journée pour un examen médical, puis hey, c'est scandaleux. On n'a jamais vu ça, le chef de l'opposition, à pas être présent à la reddition
1: de compte. Il n'y en aura pas de facile pour Stéphane Lachance.
2: Mais c'est correct.
1: Ben oui,
2: je vis très bien avec ça. Puis j'ai la carapace très épaisse et ça va très, très bien.
1: Bon gala tout à l'heure.
2: Merci beaucoup.
1: Oui, merci, à une prochaine.
2: On se rappelle.
1: Merci, bye.
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14: Bon, c'est le petit moment où on est content d'avoir des auditeurs très allumés sur certains sujets que Jordan va nous mettre l'eau à la bouche.
15: Ben oui, vous nous appellerez parce que, Colin, je regarde le fer à cheval, il est marqué au fer rouge dans la région de Québec présentement. C'est dégueulasse sur les routes. Fait que vous prendrez le temps de nous appeler. Puis en plus, ligne ouverte, comme hier, un de 50$ à gagner chez Tyzone. Hey, j'ai vu ça passer tantôt, puis je me suis dit, sont-tu chanceux, les Ontariens? C'est sorti hier, les magasins Zellers qui poursuivent leur expansion. Leur grand retour au Canada. On se souvient du flop Target ici qui a duré quelques mois à peine, mais avant ça, Zellers, c'est de 1931 à 2013. Puis malgré toutes les jokes qu'on faisait sur les magasins à l'époque, ben écoute, ça fonctionnait à tabarouette. Puis là, on dirait que le côté nostalgie revient un petit peu. On a rouvert un premier magasin du côté d'Edmonton pour Zellers l'automne dernier. Puis là, ben du côté de l'Ontario, on se lance. Là, ça va être Toronto le 18 juin, Windsor en juillet. Puis là, on vise d'autres expansions. On parle de Toronto, Ottawa, Calgary, Vancouver, d'autres villes, peut-être même Montréal. Et un jour, Québec!
16: Hey, je vais réaccumuler des points Z!
15: Ben oui, avec Zeddy, le petit toutou. Donc oui, il y a le retour de Zeddy, Club Z, les restos, le restaurant de Zellers et tout ça. Même le studio de photos Zellers, on veut ramener ça dans le magasin. Écoute, rien de meilleur que ça. Puis ça m'a donné envie de tomber dans nostalgie. Je vous ai parlé de Zellers, fait que j'ai envie de vous poser la question. Quel magasin, bar, restaurant ou commerce disparu vous aimeriez revisiter juste peut-être une journée, comme dans le bon vieux temps, que vous aimeriez revoir, revenir en permanence? Moi, oui, il y a le Zellers que j'ai trouvé très cool à l'époque, mais je m'ennuie aussi des HMV. Tu sais, oui, il y a les Sunrise Records maintenant, mais c'est plus ce que c'était, c'est plus comme avant. Et tu regardes les CD, les affiches dans le temps, les DVD, les jeux vidéo, t'avais les stations d'écoute. Moi, je me branchais avec les écouteurs, j'écoutais des CD pendant 5-10 minutes. Il y a HMV, puis il y a aussi Future Shop. T'es grand fan de Future Shop à l'époque.
16: Oui,
15: mais ouais, c'était cool. T'sais, oui, il y a le Best Buy maintenant, mais On dirait que Future Shop, il y avait quelque chose. Moi, en tout cas, c'est dans ma génération. Là, tu parles de Radio Shack, ça, c'est plus dans la tienne.
5: Oui.
15: Moi, j'ai moins connu cette génération-là. Fait qu'écoute, j'ai envie de vous entendre. Puis, il y en a d'autres aussi, là, qu'on pourrait aller en rafale. C'est Club Price avant le Costco. Il y a les Dunkin' Donuts qui, d'ailleurs, vont revenir. On va revenir au Canada. On a décidé avec Foodtastics de repartir le brand. On en a à chaque coin de rue à Boston, mais là, une couple d'années, il y en avait à chaque coin de rue à Québec aussi, des Dunkin' Donuts.
14: Ouais, on a failli perdre les PFK aussi à Québec. On les a perdus un petit bout.
15: Mais tu vois, c'est ça. Les gens se rappelaient du bon poulet frit, puis ah, c'était le fun. Puis là, tu vois, on réouvre des franchises, puis ça fonctionne à plein régime parce que les gens ont envie de se payer à traite avec du PFK. Puis il y a comme un petit côté nostalgique, confortable.
5: Je pense que c'est ça qui
15: te rappelle des souvenirs de jeunesse. Le Barry, on allait pique-niquer avec mes parents. T'sais, c'est souvent ça qui revient. Puis là, ben Dunkin' Donuts revient. Sinon, on peut penser au Superclub Vidéotron.
5: Oui!
15: Elle est vendredi soir au Superclub Vidéotron. Tu rentres, ça sent le popcorn. Tu vas te chercher deux, trois DVD ou cassettes à l'époque.
14: Puis t'allais dans le fond, là, les portes coulissantes. Là. Ben oui.
15: Je me souviens aussi, tu scannais ton DVD ou ta cassette. Puis après ça, le gars à caisse, il te donnait ça en sortant à la porte. Tu sais, il y avait une façon de faire, il y avait quelque chose d'unique au Superclub Vidéotron. Ça peut être aussi le Colisée de Québec, le Colisée Pepsi avec les Nordiques. Ça vous rappelle des bons vieux souvenirs. Vous avez été là avec vos parents. C'était cool. Vas-y, man.
5: Les distributions consommateurs.
15: Ben oui.
5: Catalogues.
15: Ah ben.
5: On magasinait nos jouets de Noël là-dedans.
15: Tu parles de distribution consommateurs. Les magazines Sears, les catalogues Sears.
14: Woolco.
15: Woolco aussi.
5: Oh my God. Ouais. Hey, moi, j'ai connu Stenberg aussi. Toi aussi.
14: Oui,
5: tu as connu
14: Stenberg.
15: Moi, les buffets chinois aussi.
5: Oh, oui.
15: Je me souviens du Summum à Saint-Romuald qui a fermé.
5: Oh,
15: il y a le buffet des continents, des restos comme ça. Mais depuis la pandémie, tu en comptes sur les doigts d'une main à cette heure-là, des buffets dans la grande région de Québec. Mais c'était. Moi, j'aimais ça, sortie familiale d'un buffet chinois. Je trouvais ça cool.
14: Moi, ce que j'aimais qui n'existe plus, mais le restaurant existe encore, mais la façon de faire, c'était les IW service au volant.
15: En version rétro, là, avec le cabaret.
14: T'arrivais, là, tu spottais ton stationnement. Il y avait plein de stationnements, puis il y avait une grande, grande rangée des deux bords. Tu te stationnais, il y avait une auto en face de toi, avec une allée au centre, là.
15: Ouais.
14: Puis les femmes arrivaient avec le petit plateau, là.
15: Il était ça en patin à roulette?
14: Peut-être pas, mais.
5: Mais il y avait l'étiquette, là,
14: Oui, il y avait l'étiquette IW, là.
15: Ah, c'est
5: Je m'ennuie aussi de McDo, là, dans le temps, là, quand c'était nos fêtes, on pouvait aller faire la visite dans les cuisines.
14: Oui.
15: Ah, ouais, tu peux
5: faire bon ça. Oh,
15: vous avez connu les pizzas McDo aussi?
14: Le gros jus d'orange, là, McDo, là, tu mettais dans des barils.
15: Oui, mais mes bons vieux souvenirs du McDo, c'est les parcs Ronald, avec les mascottes qui faisaient peur avec Ronald puis tout le kit, là. Tu sais, c'était des gros parcs avec des gros jeux en plastique de 2-3 étages de haut. Il n'y en a plus de parcs Ronald maintenant.
14: Marie-Antoinette.
15: Oui.
5: Oh!
14: Marie-Antoinette aussi, il y avait des bons burgers, Marie-Antoinette. Hein?
15: Oui. Puis on parle de magasins, restos et tout ça, mais ça peut être des bars. Est-ce que vous ennuyez du Palladium? T'allais-tu veiller au Palladium? Sinon, le Beaugarde.
5: Le Palace.
15: Exact. Fait qu'on se rappelle des souvenirs, puis quel resto, bar, magasin vous ramèneriez le temps d'une journée? Ou que vous ramèneriez en permanence? Parce que là, on voit
14: Zéleus qui revient.
15: Les Nordiques, Moi, ça fait un bout.
5: Cinéparc.
14: 95.
15: Cinéparc à Saint-Nic, je me souviens.
14: 95, les Nordiques, hein?
15: Ouais, 95. Parce qu'ils ont gagné l'année d'après à la Coupe Stanley. Bon, on s'en va sur la 3. Je vous rappelle que si vous nous appelez, vous avez une chance de gagner un beau 50$.
14: C'est
15: chez Tyzone. Les circuits sont pleins. Soyez patients. Hello, Radio X.
9: Bonjour.
15: Hello, ton nom?
9: Yes, mon nom, c'est Jeff.
15: Jeff, on t'écoute.
9: Je voulais juste faire une petite joke avant, là, puis je vais le dire ce qui me manque avant, mais moi, ce qui me manque en ce moment, c'est le Kirouac. Pour aller chanter. Là.
15: Bon vieux karaoké.
9: Ouais,
15: Ça faisait des gouttelettes avec la pandémie.
14: Ouais,
15: c'était fou, ça. T'en souviens-tu du point de presse avec la santé publique? Là, quand vous chantez, là, ça fait des gouttelettes là, et les gens peuvent être infectés par le virus.
9: Ouais, c'est pour aller que je fasse cette joke là-dessus. Moi, c'est les Zellers. Parce que. Puis Nichols, je sais pas si vous connaissez ça.
15: Nichols, non, moi, je connais pas.
5: Oh oui, ça appartenait pas à Céline puis René, ça?
9: Oui, c'est ça, oui. Ben, moi, parce que je restais dans le coin de Granby quand j'étais plus jeune. Puis c'était une place à Smoke Meat, là.
5: C'était bon.
14: C'est surprenant que ça ait disparu alors que c'était délicieux, là.
9: Les
14: Smoke Meat,
9: c'était vraiment bon.
14: Ben oui.
9: Puis moi, c'est les Zellers, parce que là, c'est un Walmart à Star à Lévis, là, où...
15: Ouais, Galerie Chagnon.
9: Galerie Chagnon, mais moi, les Zellers, là, moi, ça me rappelle mon adolescence, parce qu'il y avait des petites machines pour des igloos ou des affaires de même, là.
5: Ah oui.
9: Mais les caps, dans le dada des caps de Pepsi, 2 litres, 1 litre, peu importe, là, le petit plastique, ça rentrait comme une pièce. On était capable de tourner sans même payer.
15: Ah oui.
9: Ouais, on a trouvé cette astuce quand tu es jeune.
15: Mais oui, c'est cool. Ah, mais merci, Jeff.
14: Merci à toi.
15: Salut, bye. Il y en a une couple qui sont revenus sur le texto. Évidemment, le Balmoral à Thetford
14: ben
15: H.
14: Oui.
15: Ah, ça, c'était...
14: Ben, le Balmoral existe toujours, mais je ne sais pas si c'est encore le bar.
15: Ben, je pense pas. C'est plus juste des appartements qu'il y a là.
14: Ouais, je pense que c'est rendu que des... Ça s'appelle encore le Balmoral, je pense, en tout cas, mais c'est ça. Il n'y a plus de discothèque.
15: Ben, je l'ai passé. À un moment donné, je suis rentré dans le stationnement, là, genre peut-être 2 ans, et puis il n'y avait pas de l'air d'avoir un grand party là.
14: Beaucoup de couples se sont formés là, là. Ça n'a pas duré, mais...
15: Beaucoup d'enfants ont été
14: beaucoup,
15: là.
14: Beaucoup d'affaires se sont passées là.
5: Oh, dans le temps des slow, les fins de soirée qui se terminaient.
14: Y'avais-tu déjà été toi au Balmoral?
5: Oui.
14: L'institution, ça, là?
5: Ça fait longtemps.
14: Écoute, même le 6 à 6 de Radio X était au Balmoral. Il y avait sold out à toutes les voix.
15: Ça devait brasser.
14: Oui, ça brassait.
15: On nous rappelle le bon vieux Folichon également sur le texto. Hello, Radio X.
17: Oui, allô?
15: Oui, votre nom?
17: Richard.
15: Richard, vous écoute.
17: Moi j'aimais bien le restaurant Le Truc qui est devenu Le Troc après là, sur le boulevard Laurier. Là.
15: C'était où ça?
17: C'était à côté de Saint-Germain-des-Prés là, où je sais pas quel resto qu'il y a là mais je travaillais dans une arcade puis à tous les soirs on finissait notre shift à 11h, on allait manger là puis on commandait même plus à la fin parce que le propriétaire savait nos commandes là, parce qu'on allait là tous les soirs.
14: C'est le restaurant où il y en avait
17: génial, il y avait des grosses portions.
14: Ouais, des grosses portions, hein, c'est ça.
17: Ouais. Okay. Puis votre affaire de Marie-Antoinette là, vous savez qu'il y a un resto qui sert encore des burgers de Marie-Antoinette, hein.
14: Ah oui, lequel?
17: Marie Beaupré à côté de l'oratoire.
15: Ah oui.
5: Oui, exact.
17: Je peux vous dire que le Tom Pouce, il est aussi bon qu'il était.
14: Hey, c'était quoi dans le Tom Pouce? Rappelle-nous, on va saliver, là.
17: Donc, c'était comme une espèce de gros burger là, avec une sauce qui ressemblait un peu à celle-là du Big Mac.
14: Oui.
17: Puis c'est ça, mais c'était vraiment bon. Puis il y a les Pizza Hut aussi qui sont en train de revenir.
15: Oui, il y en a une couple qui ont relancé ça.
17: En mode nostalgie, là, avec les verres rouges. Oui,
15: puis le vieux logo, tout, c'est cool.
14: Ouais, rappelle le nom du resto qui offre des burgers là, à la Marie-Antoinette. Là.
17: Marie Beaupré.
14: OK, Marie Beaupré. Après moi, ils vont peut-être avoir de la visite. Là.
17: Oui, ils sont à côté. C'est juste à côté du... Il y a le McDo. Je pense qu'il y a le McDo d'un bord puis l'oratoire de l'autre bord.
5: Okay. Puis c'est vraiment...
17: Ouais.
5: C'est une belle sortie de famille à faire, là, aller faire
17: j'ai sorti ma mère là un matin, là, puis elle capotait, là. On est allé déjeuner là, puis elle capotait, là. Elle adorait ça, là. C'est vraiment, ça sent quasiment le Marie-Antoinette.
5: Oh, oui.
15: Hey, merci, Richard.
14: Merci à toi.
17: Bonne journée.
15: Salut, bye.
5: Hey, moi, je me rends compte que je suis de la même génération que Johan, puisqu'il parle du Delzy et des contacts amusement.
15: C'est quoi ça?
5: Contact amusement, c'était les arcades. C'est là que j'ai commencé à fumer. On pouvait fumer à l'intérieur. En jouant aux arcades.
15: Ah, on nous parle de bar, l'infraction à l'hôtel Québéquine. Moi, j'écoutais des soirées nightlife des fois en direct de l'infraction.
5: Oh oui!
15: Il y avait l'ozone sur Laurier aussi à l'époque. Pas juste sur Grande Allée. Fait que continuez de nous écrire, puis appelez-nous aussi pour gagner 50 piastres.
14: Ça manque, ça, les discothèques en direct à la radio vendredi, puis samedi à minuit.
15: Moi, j'enregistrais ça dans le temps.
14: Ah ouais.
15: Là, j'ai hacké tel tune, c'est nouveau, cette affaire-là. Je faisais des mix avec ça après.
14: T'as toujours été un petit DJ en toi.
15: Ouais, hein? un peu. Hello, Radio X.
18: Bonjour, monsieur.
15: Bonjour, votre nom?
18: C'est Steve.
15: Steve, on vous écoute.
18: Moi, c'était dans le temps du Kmart. J'ai travaillé là plusieurs années.
15: Le Kmart, il était où, votre Kmart?
18: C'était à Fleur-de-Lys.
15: Okay, Fleur-de-Lys, OK.
14: Ça, c'est un compétiteur à Zellers, là.
18: C'est Zellers qui est venu après.
14: Ah, c'est après.
18: Ouais.
14: Alors, il est devenu Zellers.
18: Oui. C'était vraiment toutes sortes d'affaires qu'ils vendaient là-dedans. Oui. C'était vraiment un job d'étudiant. Là. Tu faisais vraiment tous les postes. Puis, les nostalgiques aussi, c'était le Balzac. Je ne sais pas si vous vous rappelez de ça avec les téléphones.
14: Non, oui, le Balzac. C'est comment ça fonctionnait dans le modus operandi? C'est que tu appelais, c'est ça?
18: Écoute, oui, effectivement, c'était les bons vieux téléphones avec l'acoustique, avec le fil. Puis là, tu composais le numéro de table. Puis là, la personne répondait. Puis parlait entre vous autres, dans le fond, vous parliez. Puis ça aboutissait des fois à des rencontres. C'était intéressant.
15: Ah, c'est cool, ça.
14: C'est quoi, ces 4-5 gars, ils sortent, sont d'une table, il y a 4-5 filles à l'autre, là, t'appelles à l'autre table, tu dis, bon, passez-moi la petite brune, c'est ça?
18: Oui, ben exactement.
5: J'adore le principe.
18: Première des choses, moi j'étais pas bilingue, fait que j'espérais qu'elle parle en français. Parce qu'il y avait beaucoup de touristes qui se rendaient là.
14: OK.
18: Mais c'était le principe était très intéressant. Hein. Tu sais, c'est un petit peu comparé à aujourd'hui, le tu sais que tu parles en FaceTime ou tu sais directement à ton écran là. Fait que dans le temps c'était comme ça, mais par téléphone.
14: C'était des téléphones à roulettes?
18: Non, c'était des téléphones vraiment avec les boutons carrés là, ah directement. Oui? Okay. Là. Ah ben. Oui, c'était dans le temps, c'était la mode.
15: Hey, merci, Steve. Okay. Salut, Steve.
18: Salut, Steve.
15: Alors, on nous revient beaucoup avec la Vaux Brasse dans le temps.
14: Ah,
15: sur l'oreiller.
14: Oui.
15: Ça, c'est un classique. Puis écoute, j'essaie de vous lire via la messagerie, mais ça bug pas mal. Il y a la Roulatec. Avez-vous connu ça, vous autres, la Roulatec?
14: Oui.
15: Ça me semble que c'est à Place de la Cité. Je ne m'abuse. Il y en avait une, puis là, on a construit Place de la Cité après. Là.
14: C'était méga, ça, la Roulatec, là.
15: Ouais, ça, oui, ça roulait anti-péché.
14: Ben, c'était un gars, puis tu patinais. Ouais, la Roulatec, hein? Tu patinais de reculons, tu mettais des chances de ton bord.
15: Ah oui?
14: Oh oui. Hey,
5: t'imagines en patin, en reculons, le petit déhanchement. Oh,
14: petit déhanchement, là, patin, roulette, en reculons.
15: Tu t'oubliais pas ça qui atteint un peu, les
14: non,
15: gars?
14: Non, mais c'est oui, mais dans c'était le temps, c'était ça.
15: Ouais, like a virgin avec Madonna, en train de faire du reculon.
14: Mais
15: hey,
14: tu sais, on connaissait pas ce que c'est aujourd'hui la vie, là. Crissement qui éteint, t'as raison, là. Mais on ferait plus ça aujourd'hui, mais dans le temps, c'était ça.
15: Ouais, ouais. T'as-tu c'est déjà ça. Fréquenté la société cigare, toi, D.H.?
14: Non.
15: Un peu moins.
5: Oh oui.
15: Toi, oui?
5: Oui. Ah ouais. Également, le Brandy, le Liquid Bar, le Vogue, sur Grande Allée, là. Hey, puis les
15: le
5: fins
15: Maurice.
5: De soirée au Ashton.
15: Ben oui, Ashton.
5: Oh.
15: Ah, c'est un classique Allée. Sur Grande Allée. Moi, j'ai connu la fin de ça aussi. Là, puis là, le monde prenait le micro du Ashton. André! Ça gueulait dans l'Ashton.
5: Le Voodoo aussi,
15: ah,
5: en dessous de Maurice.
15: Souvenirs.
5: Vaudou. Ah, les belles années.
15: Très cool.
14: Hello. Le texto, elle
15: lance un bug, man.
14: Lignes,
15: c'est fou. J'ai vraiment vu ça. Hello, Radio X.
19: Oui, salut.
15: Votre nom?
19: C'est Marlène.
15: C'est quoi le magasin bar que vous ramèneriez, vous, là?
19: Ben, moi, c'est un bar, je sais pas s'il y a grand monde qui va connaître ça, c'est le bar Univers. C'était sur la première avenue à Québec, et dans les années 80, là, ils faisaient venir des groupes émergents. J'ai vu Twisted Sister, là. J'ai vu King Diamond, j'ai vu Queensryche. Alors, tout début, il n'y avait pas Queensryche, je pense, il n'y avait même pas d'album complet quand ils sont venus. C'était vraiment hot. C'était petit comme place, puis on les voyait de très proche, là, bien sûr. C'est un bar que je fréquentais très, très, très, très souvent, là. C'était super le fun. Du gros rock metal.
14: Hey, merci à toi.
19: Merci.
14: Hey, y a-tu des auditeurs qui. Moi, j'ai rencontré, quand je suis allé en vacances, en Jamaïque, il y a des auditeurs qui est venu me voir. Il dit, Danny, j'avais une maison avant, puis un bar à Brickville, puis il y avait un club échangiste, ou en tout cas, il y avait une affaire.
15: Il y avait un club échangiste à Brickville?
14: Ouais, Brickville.
15: Wow!
14: Oui!
15: C'est donc bien hot, ça.
14: C'est ça!
15: Avec vue sur la rivière Chaudière.
14: C'était ça. Oui, c'est la principale.
15: Ah,
14: le bar, là, où c'était, là.
15: C'est, il y a un petit bar encore à Brickville.
14: Ouais, t'avais un petit bar en haut, puis tu descendais au sol, puis c'est là que ça se passait.
15: C'est là, OK.
14: Ouais,
15: tu prenais le verre en haut, puis tu te réchauffais un peu, ouais. Après ça, tu redescendais.
14: Les belles années de Brickville.
15: Tu sais quoi le nom?
14: Ben, c'est ça, j'aimerais ça, les auditeurs qui puissent nous aider si vous avez.
15: C'est sûr qu'il y en a qui savent ça.
14: Ouais, oui.
5: Hey, je savais même pas que ça avait existé là.
14: Ouais, ouais. C'est peut-être plus des années 80, 90, je sais pas, là. Peut-être 90 même.
15: Je vais trouver sinon.
5: À Québec, il y a la rumeur qui existe depuis longtemps.
14: Oui. Ouais.
15: J'ai un appel sur Hotline. Hello?
20: Hey, oui.
15: C'est qui?
20: C'est Benoît, un ancien DJ du Palladium.
14: Oh! Tu connais la Hotline?
20: Oui, je connais la Hotline. Ben oui, regarde ça.
14: OK.
5: Palladium, les bars verts.
20: C'est rare que je vous appelle pour ça.
14: Ben oui. T'as dû voir en voir des vertes et des pommes, toi, là.
20: Ah, ben moi, c'était des belles années, là. 89 à 95, je travaillais avec un dénommé Guy Boulay qui était très bon aussi avec moi, là. On a eu bien du fun.
14: Y a-tu bien des joueurs des Nordiques qui y allaient?
20: Oui, c'est vrai. Tu me fais penser, oui.
14: Oui, mais tu as en particulier.
20: Moi,
14: on
20: était perchés en haut, nous autres, mais ça se passait plus en bas, nous autres, là, t'sais.
14: OK. Y a-tu des joueurs des Nordiques qui scoraient plus que les autres?
20: Ben oui, Joe
14: Sakic. Joe Sakic, c'est pas vrai, oui, Joe, il est...
15: On a eu notre réponse, c'est ça qu'on voulait dire.
20: C'est un bon compteur. Quelques passes, et plusieurs buts, là, tu sais.
14: Oui, il scorait, il avait fait des tours du chapeau, même d'un bord, le gars.
20: Ben oui, c'est ça, tu sais. Moi, j'étais DJ quand j'étais jeune, j'ai fait une carrière ailleurs pendant une trentaine d'années. Puis c'est drôle, parce que là, je suis revenu DJ, puis je m'amuse comme un petit fou, je suis booké jusqu'en 2028, puis... ça finit plus, là. J'étais à la retraite, puis je travaille un samedi sur deux, tu
14: sais. Hey, merci de nous avoir appelés.
20: OK, merci, c'est un plaisir.
15: Bye. Ciao. Il y avait le numéro de la hotline.
14: Oui.
15: Bizarre.
14: Il y en a qui ont une bonne mémoire. Oui, ouais, on regardait ça dans le cellulaire. C'est pas...
15: Hello, Radio X.
1: Salut, c'est ça, moi?
15: Yes. Ouais.
14: T'es notre dernier,
1: hey,
14: vas-y.
1: Hey, je m'en fais vieillir un peu.
14: Oui.
1: Moi, j'étais un ancien DJ aussi. Le premier endroit où j'ai travaillé, c'est à la Chasse-Galerie. Dans le même bâtisse que le cabaret chez Gérard.
14: C'était où, ça?
1: Dans Vieux-Québec, en bas, où, les voies de Jean Talon.
14: Oui, tu vois des parties là, ça finissait...
1: Oh,
14: ouais,
1: oui.
14: L'heure officielle, c'était 3 heures, mais l'heure de sortie, c'était pas 3 heures.
1: Oui, oui. Hey, j'étais encore au secondaire dans ce temps-là, puis c'est mon oncle qui était gérant, puis moi, je m'occupais de la radio étudiante à l'école, puis quitte. Puis son DJ, cette année-là, c'était 21 ans pour rentrer dans les bars. Dans la même année, ça tombait à 18 ans. Puis moi, quand j'ai commencé là, j'avais 16 ans.
14: Ah oui?
1: Oui. Puis là, je suis parti de là. Je suis allé au vendredi 13. J'ai ouvert le Bistrot Plus. C'est les 3 étages. Cosmos 2000 à Trois-Rivières. Puis le Limelight à Montréal.
14: Ah, OK.
15: Ah, oui.
14: Hey, cool, merci aussi à toi.
1: Hey, c'est les plus belles années de ma vie, ça, hey, les années début 80.
14: La nostalgie, hein?
1: Ah, c'est malade. Puis c'est encore ma musique préférée, mon ami.
14: Merci d'être avec nous dans le retour comme ça. C'est bien ben
1: ouais,
14: apprécié. Toute l'équipe
1: ouais, apprécié. Ouais, je vous écoute beaucoup. Salut, ouais, merci.
14: C'est sincère. Merci à toi.
15: Ciao.
1: Bye.
14: On fait la pause. Mais Jordan, tu viens de dépoussiérer quelque chose de le fun.
15: Caroline, puis je pense qu'on va faire un sondage aussi sur la page Facebook du retour. Faut poursuivre la discussion parce qu'il y a beaucoup de gens, je pense, qui aimeraient encore nous parler de ça.
5: Il y a quelqu'un qui parle de chez Thérèse sur René Lévesque. Ça, c'est un bar clandestin qui existe depuis quand même longtemps. Je pense qu'il, jusqu'à tout récemment, c'était...
14: Encore fonctionnel.
5: Ouais,
14: ah, oui.
5: Il me semble. En tout cas, j'aimerais savoir l'information.
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15: Ouais, je dis ça sur le texto, le Tapis Vert, Liquor Store, Folichon, L'Arlequin, Beaugarte, c'est pas des magasins qui vous manquaient, c'est des bars, puis des bars de danseuses, des discothèques. On en a beaucoup, puis continuez de nous écrire, 418-670-9098, ça fait un gagnant. Dans les prochaines minutes, je vous rappelle d'un beau 50$ chez Tyzone pour les gens qui ont participé, que ce soit via la messagerie ou via le téléphone. Et pour les gens dans le trafic, j'espère que vous allez bien. Le fer à cheval, il est marqué au fer rouge anti-péché ce soir. C'est une catastrophe monumentale, l'accès au pont. C'est de Hamel jusqu'au pont sur Henri IV Sud, Duplessis. Ça part de la 40, ça arrête évidemment sur le pont La Porte. Champlain, c'est 2 km faciles de trafic pour l'accès ensuite Henri IV Sud qui vous mènera vers le pont La Porte. Laurier, de Robert Bourassa jusqu'aux échangeurs de l'autre bord sur Duvallon. À partir de Versant Nord, chemin Sainte-Foy, c'est là que ça débute le trafic. Ça arrête à Le Bourgneuf, capitale Est. On est dans la bretelle quand vous quittez Henri IV. Fait qu'avant Masson, avant Lormière amplement, jusqu'à Première Avenue. De l'autre côté, vous êtes à Beau-Royal jusqu'à Pierre-Bertrand. Part de ça, leur ancienne direction nord, c'est passé le centre Vidéotron, direction sud un peu après le Bourgneuf. Henri IV Nord aussi, c'est pas facile ce soir avant Amel jusqu'à Sainte-Geneviève. Charest, dans les deux directions, c'est le Dawa à Saint-Sacrement, Marie de l'Incarnation, Saint-Vallier, même en dessous du viaduc, sur du frein, vraiment pas évident. Les gens qui descendent la côte là, d'Abraham pour se rendre vers Charest, Dorchester et compagnie. Bonne chance, même Honoré Mercier. La colline parlementaire, c'est jamais à grandeur. Bref, c'est un foutoir ce soir sur la rive nord. Même chose sur la rive sud, 20 ouest, on est avant président Kennedy jusqu'à Taniata. Et Guillaume Couture dans les deux directions, c'est vraiment pas évident. Dans le quartier industriel New Liverpool, ça ralentit de 1 km de chaque côté. Direction ouest, ça débute à Taniata, puis l'autre bord, c'est juste un petit peu après l'angle d'Ernest Lacasse du Costco. Et à Lévis-Centreville aussi, en raison des travaux à Charles Rodrigue et dans le secteur de Desjardins, ça complique les choses. Bref, c'est pas évident ce soir pour vous déplacer. Puis il n'y a pas d'accident aux dernières nouvelles de ce que je vois. Il y avait du Plessis tantôt, mais on n'en parle plus. Puis c'est vrai, ajouter à ça, les gens de la Rive-Sud, le pont d'étagement à Charny, c'est vraiment pas facile ce soir non plus. Une voie seulement de chaque côté. Et ça, je vous rappelle, jusqu'au 1er novembre prochain. 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
14: Bon, je sais que Carbo va vous en parler à 6 heures parce qu'il aime bien ça, il l'a dit hier. Il aime ça parler de météo, mais moi, tu sais, nos auditeurs de 5 heures se disent, bon, fin de semaine, parce que là, il fait 28, ressenti 28, puis il est 5h03. Demain, préparez-vous mentalement, 28, ressenti 31. Wow, ça, c'est de la grosse journée. Vendredi, on parle de 22. Samedi, de la pluie. Ça fait toujours plaisir, un petit samedi pluvieux à M. Jordan, ça.
15: Ben oui, quoi de mieux, hein?
14: Un petit 15 mm de pluie, samedi, 21. Fait qu'on va passer de 31 ressenti à 21. Avec un petit vent de côté. Dimanche 21, mais lundi, on revient au travail, donc ça va être 25 degrés.
15: Eh oui.
14: C'est ça, la vie. Hein?
15: 33 même que j'ai vu mardi.
14: Ah oui?
15: Prochain, oui.
14: Ben, on n'a pas le... OK, je suis pas rendu à mardi.
15: Ouais.
14: Moi, mardi prochain, je suis à 26, 28, 27, 25, 24 et 24 d'ici à dimanche de l'autre semaine. Fait que ça va être beau en tabarouette, là. Finalement, l'été s'installe. Là, on va s'offrir un petit départ. On va quitter le Québec, tu sais.
9: Quitter le Québec. On parle avec un Québécois ou une Québécoise quelque part sur la planète. Loin d'ici. Loin en Titi. Quitter le Québec.
14: C'est une suggestion de ma co-animatrice ici, à ma gauche.
10: Yes.
14: Qui m'a dit, parce que là, ah, gang, on fait un travail d'équipe, ça nous prend quelqu'un sa planète. Il a dit, Danny, on va s'en aller au Vietnam.
10: Oui.
14: C'est qui on va voir au Vietnam? Avec qui on va jaser?
10: On jase avec Daniel Savoie, que vous connaissez aussi sous le nom de Coach Lemieux.
14: Patrice Lemieux, ben oui, qu'on voyait.
10: Oui, c'est ça, c'est Patrice Lemieux. Oui,
14: c'est Patrice Lemieux.
10: Il imitait très bien, c'est un comédien, auteur, mon Dieu, réalisateur, il fait plein de trucs, il y a un podcast également. C'est un multipotentiel, clairement, il construit des mini-maisons avec des conteneurs. Mais surtout, il a développé une entreprise de tours à moto au Vietnam. Donc, on parle avec lui aujourd'hui.
14: Salut, Daniel.
11: Yes, salut la gang, ça va bien?
14: Oui, là, t'es au Vietnam où? Dans quelle ville au Vietnam?
11: Écoute, j'aimerais ça peut-être vous dire que je suis au Vietnam, mais je suis au Québec présentement.
14: Bon, ben, on va te jaser au Québec.
10: Il est revenu, il repart.
15: Parle-nous du Québec, ouais, ça ressemble à quoi le climat?
11: Je passe quelques mois là-bas, puis quelques mois au Québec. Je suis un peu toujours entre les deux. Là.
14: OK, mais juste avant qu'on parle de ton expérience que tu fais vivre à des Québécois là-bas, qui est extraordinaire, je suis allé voir même les vidéos, les gens qui font des témoignages. Le Patrice Lemieux, lui, es-tu sur une tablette ou c'est...
11: Je pense que Patrice, il est jamais bien loin, les boys. Puis, toujours agréable de parler avec la ville de Québec. Je pense que la ville de Québec, c'est tellement agréable. Puis, toujours des belles mémoires de cette ville-là. Alors, il est jamais bien loin, mais oh là, Daniel est revenu.
14: Okay. Hey, dis-nous pourquoi. Qu'est-ce qui t'a emmené au Vietnam?
11: Ben écoute, justement, dans le temps que je faisais beaucoup plus Patrice Lemieux, j'étais beaucoup en écriture. J'avais des moments qui me permettaient de d'écrire, dans le fond, puis de pouvoir vivre comme ça à l'étranger. Fait que j'allais, tu sais, des mois, des séjours comme ça. Puis le Vietnam, ça a toujours été un pays que c'est comme un coup de foudre. Tu sais, j'ai eu la chance de voyager pas mal, mais le Vietnam, à chaque fois que je voyageais dans un autre pays, il y a quelque chose qui me disait, ah, tu sais, je m'ennuie du Vietnam. Je voulais toujours revenir. Fait que de fil en aiguille, j'ai fait énormément de voyages. Un voyage, deux voyages. À un moment donné, tu montes à 10, 12, puis là, j'ai commencé à apprendre la langue, puis s'intéresser à la culture, puis d'aller en profondeur dans un pays comme ça, c'est fascinant parce que c'est comme un puits sans fond, tu sais. En tout cas, moi, j'ai vraiment la piqûre de ça. Puis là, ça fait 15 ans que je vais au Vietnam pratiquement annuellement. Puis, tu sais, d'avoir cette compréhension-là, justement, des us et coutumes, de la culture, de la mentalité. Puis, c'est toujours plus loin. Tu continues, c'est comme ça en fond. Fait que c'est comme, j'adore ça. C'est quelque chose qui meuble ma vie.
15: Puis ce qui te fait triper, c'est-tu, avec du recul, peut-être le dépaysement total quand t'arrives là-bas? Parce que, je veux dire, culturellement, c'est complètement l'opposé de nous autres. T'as-tu toujours ce feeling-là quand tu y retournes? C'est quoi le truc qui est en tête?
11: C'est le sentiment de liberté, pour être bien honnête avec toi. C'est un pays qui amène, de par la circulation, tu sais, le Vietnam, c'est le pays où il y a le plus de mobilettes au monde. Il commence à avoir peut-être une petite tendance à plus de véhicules de type automobile, là, mais ça reste quand même, c'est frappant. Là, t'arrives dans une grosse ville comme Ho Chi Minh qui s'appelait Saigon puis qui se fait encore appeler Saigon par ses habitants. Là. Puis, tu sais, c'est une ville de 15 millions d'habitants puis ça roule en petite moto. C'est complètement débile. Mais quand tu roules là-dedans, quand tu comprends que hey, ça a l'air beaucoup plus pire, ça a beaucoup plus compliqué de l'extérieur que quand t'es dedans parce que ça roule pas vite finalement. Puis c'est ça, ça vient avec. Bon, évidemment, moi j'aime l'espèce de chaos, mais doux, on va le dire comme ça. La bouffe, la mentalité des gens. Tu sais, les Vietnamiens, c'est un peuple quand même, tu sais, ont une histoire excessivement chargée en termes de chapitres plus sombres, on va dire, avec toutes les guerres qu'ils ont eues. Mais ça fait un peuple extrêmement résilient. Avec vraiment une mentalité de, tu sais, c'est pas des plaignards, ils vont de l'avant, ils vivent la vie avec une joie de vivre, puis c'est vraiment comme un, ils sont dans le jour, puis c'est ça que j'aime d'aller chercher dans ce pays-là, contrairement, puis là, je veux pas chier contre nos pays, là, tu sais, puis j'inclus l'Occident en général, mais on est un peu, des fois, je trouve, dans une bulle de confort qui fait qu'on oublie les belles petites choses de la vie, comme s'asseoir dans une chaise en plastique, manger un plat à 2$, puis ça peut être un des plus beaux moments de ton voyage, de ta vie, là, tu comprends, tu sais, c'est ça, là, que les rencontres. Ouais, là, c'est un peu un monologue, là, mais je vais vous laisser parler.
10: On aime ça, on aime ça.
14: C'est toi qu'on invite, là.
10: Au niveau de la nourriture, là-bas, est-ce que tu as pris du temps à t'habituer? C'est quand même particulier, les mets. Peux-tu nous en parler un petit peu, là, quels mets les plus particuliers, là, tu as découvert, là-bas?
11: Ouais. Ben, la bouffe vietnamienne, je pense que, tu sais, beaucoup de monde connaissent la bouffe vietnamienne au Québec, là, tu sais. On a beaucoup de restaurants vietnamiens et tout ça, mais c'est vraiment différent là-bas, tu sais. On retrouve pas ce qu'on trouve sur place. Ça m'a pris plusieurs années pour vraiment dire, puis ça, dans mes tours guidés, tu sais, c'est une des choses que j'aime faire, c'est amener mes groupes à essayer des plats puis tout ça. Puis, tu sais, ça se fait au fil d'années puis d'essais-erreurs, tu sais. Mais je dis essais-erreurs, mais il y a comme pas vraiment d'erreurs dans ce pays-là. Tout est bon. C'est plus la barrière de dire, hey, le petit kiosque là-bas où il y a des chaises en plastique puis il y a rien d'écrit, c'est tout écrit en viet, c'est là faut aller manger. T'sais. Puis c'est un peu de percer cette barrière-là. Notre cerveau nord-américain nous dit, voyons, on va pas manger là, ça n'a pas d'allure. Mais oui, c'est là qu'il faut aller manger. Puis c'est le genre de pays où, dans les places touristiques où il y a un menu en anglais, ben c'est plus cher puis c'est moins bon. Fait qu'il faut vraiment viser les places viet. Puis honnêtement, ils ont tellement de fierté de... La bouffe est au centre de leur culture. Fait que pour eux, chaque personne qui fait de la bouffe, c'est une fierté. Ils donnent la bouffe avec une passion, un sourire. Ils s'investissent là-dedans. Puis tu sais, quand t'arrives là ouvert, curieux, puis tu connais 2-3 mots, ben tu sais, là, moi, je suis rendu, je parle un peu comme un enfant de 4-5 ans, peut-être. Je suis pas très bon, mais je suis capable d'avoir une pas pire conversation. Mais ne serait-ce que de dire bonjour, c'est une ciao, come on, merci. Tu sais, ça t'ouvre des portes, puis c'est vraiment un des aspects, sinon l'aspect principal qui fait que j'adore ce pays.
14: Je vais poursuivre dans la même lignée que Mélanie. Dans les pays asiatiques, parfois, on peut nous inciter ou nous suggérer d'essayer des mets là, bizarroïdes,
10: des
14: testicules
10: de quelque chose,
14: ou du chien. Ouais. Est-ce qu'il y a des affaires que toi, tu as essayé que tu dis, ah, finalement, c'est un pitou, ça goûte bon, là?
11: Ouais. Ben, je vais un peu déconstruire un mythe là, ici avec vous, là, parce que peut-être en Chine ou dans certaines régions, puis encore là, je parle à travers mon chapeau, mais au Vietnam, non, tu sais, c'est vraiment comme bonifié par le fait que il y a plusieurs années, oui, ils mangeaient du chat et du chien dans certaines régions au Vietnam, particulièrement au nord et tout ça. Mais même présentement, puis j'ai pris une photo là, l'autre jour, j'étais à Saigon, à Ho Chi Minh, puis il y avait une publicité qui disait, tu sais, par rapport au chien puis tout ça, tu sais, ça existe plus. C'est comme une vieille chose. Par contre, ils vont manger. T'sais, par exemple, des pâtes de poulet, ils les font frire. Il n'y a pas beaucoup de viande là-dessus, mais c'est comme un peu leur... pas leurs chips, là, mais ils mangent ça en buvant de la bière. Là, ils grignotent un peu les pâtes. Mais c'est sûr qu'il y a une autre mentalité par rapport à qu'est-ce qu'on mange des animaux. Par exemple, juste que je vais dire un poulet, ben ils vont aller manger jusqu'au cerveau. T'sais, j'étais avec un ami vietnamien qui est notre chauffeur là-bas, puis lui, c'est le fun parce qu'il introduit à plein de choses, puis il disait ouais, nous autres on mange tout là, t'sais, puis souvent c'est pas rare qu'ils vont servir le poulet, disons, entier, là, comme le poisson entier avec la tête, tout ça. Fait que tu vas picosser un peu partout. Puis encore là, c'est comme des conceptualisations culturelles que nous, on fait, hey, ça, c'est pas bon. Mais eux, ils sont nés là-dedans, puis c'est bon. Eux autres, mettons, ils ouvrent la tête, mangent le cerveau, j'ai goûté, puis tu fais, ben ouais, dans le fond, tu sais, gars, ça.
14: C'est plus intelligent depuis que j'ai mangé du cerveau. Hein?
11: C'est... Ben, peut-être, on est ce qu'on mange, mais en même temps, le cerveau d'une. Mais ou le cerveau d'une poule, moi, il pensait, là, au deal, là, je vais peut-être garder le cerveau du même.
15: Puis, côté nightlife, bar, tout ça, c'est ça brasse-tu là-bas? Le monde, sont-tu trippants? Ça se passe comment?
11: Oui, 100%. Ho Chi Minh, c'est vraiment une ville vibrante, là. Tu sais, une ville de, comme je disais, une mégapole de 12-15 millions d'habitants. C'est sûr qu'il y a beaucoup de rooftop, il y a beaucoup de bars. Il y a des beaux petits speakeasy. Il y a beaucoup de beaux restaurants. C'est une genre de ville un peu. Après ma barre, cette ville-là, un peu comme Los Angeles, des gens parlent de Los Angeles, que si tu vas là 2-3 jours, ben, tu te dis, ah, c'est plate, mais il faut que tu connaisses un peu les quartiers, les endroits où aller. Puis si tu as des bonnes adresses, si tu as quelqu'un, tu sais, comme moi, mettons, qui te guide, chose que moi, j'ai été guidé par d'autres personnes avant qui m'ont dit, non, toi, tu étais dans ce quartier-là, c'est cool, là, mais gars, va voir là. Fait que c'est une genre de ville qui se découvre. Puis qui se vit, tu sais. Fait que, tu sais, mettons les gens qui pensent aller au Vietnam puis qui vous passez par Ho Chi Minh, la plupart des gens sont mitigés parce que oui, tu sais, c'est pas lui, tu sais, dans le sens où ça grouille, c'est énergétique, mais si tu prends comme 2, 3, 4, 5 nuits là, puis tu te dis, okay, je vais la découvrir, cette ville-là, ben, tu sais, c'est vraiment une ville vraiment agréable côté lifestyle.
10: Et sécuritaire, j'imagine?
11: 100% sécuritaire. Ouais. 100% sécuritaire, mais l'Asie en général, il y a vraiment une sensation de sécurité dans l'Asie. Là. Tu sais, là, il n'y a pas d'armes, il n'y a pas d'agression. Je pense que le Vietnam ou l'Asie du Sud-Est, là, pour les femmes seules, c'est parmi les destinations les plus sûres au monde. Moi, j'ai bien plus peur, mettons, de me retrouver dans le fond d'une ville américaine où c'est les voitures sont les maîtres, puis là, tu marches tout seul. Là. Puis c'est comme que de marcher à Saigon à 3h du matin. Là. Ça, il n'y a pas de doute.
10: Et peux-tu nous parler de tes tours à moto? Tu organises ça? Est-ce que c'est un voyage que tu organises? Bon, tu t'occupes aussi du logis. Comment ça fonctionne, quelqu'un qui voudrait vivre l'expérience?
11: Oui, ben dans le fond, j'ai commencé ça il y a un an et demi à peu près. Ça fait longtemps que je réfléchissais à ça. Puis à un moment donné, tout s'est mis en place par rapport à mettre ça de l'avant. Dans le fond, moi, il y a 3 motos qui viennent avec moi. Possibilité d'être 2 sur la moto. Puis on part pour une boucle de 10 jours. J'ai deux boucles différentes. Fait que toutes les informations se trouvent sur mon site web. Mais c'est ça. C'est vraiment, tu sais, c'est pas à grande échelle. Là. C'est vraiment un truc, tu sais, très boutique. Là. Puis je veux pas partir, parce que je pourrais pas non plus partir avec 20 personnes, 15 personnes. Tu sais, c'est vraiment une expérience unique. Puis, tu sais, très atypique, là, tu sais. Mais chaque personne qui l'a fait à date, j'ai déjà 20 personnes, dans le fond, 20 participants sur 5 tours que je l'ai fait avec eux. Puis, c'est des belles expériences. C'est une façon de découvrir le. Moi, je suis comme un accélérateur d'émotions, dans le fond, là, de sensations. C'est-à-dire, pendant 10 jours, ben, je vous amène à découvrir ça, mais c'est comme une pilule de vous, tu sais. Tu rentres dedans, là, tu sais. Puis.
10: C'est en mobylette, hein? Pas besoin d'avoir un permis.
15: Pas de casse non plus, j'imagine.
11: Ouais, le Vietnam est assez rigoureux sur les casques.
15: Ah, okay.
11: Jusqu'au début des années 2010, là, c'était encore une option. Puis le gouvernement, un moment donné, ils ont dit, ouais, là, on va obliger les casques.
15: Puis y a-tu, Daniel, des signalisations, des lumières, puis tout, ou c'est le monde se laisse passer? Pis,
11: Ben, oui, il y a de la signalisation, mais c'est le bordel, là. C'est vraiment. C'est la mentalité là-bas, c'est regarde devant, puis tu sais, les angles morts, puis derrière toi, c'est pas ta responsabilité. Fait que c'est vraiment une mentalité de. Ta responsabilité, c'est ce qu'il y a devant. Fait que tout ce qui arrive devant toi, c'est à toi pas rentrer dedans. Fait que tu peux, t'en aller à gauche, à droite, là, tu sais, mais c'est un peu une mentalité de rien de brusque. Tu sais, pas d'accélération vive, puis pas de freinage brusque. Okay. Nous, on est beaucoup ma ligne, ta ligne, puis tu sais, sur nos routes, nous, il y a souvent y a de la rage au volant, là, tu sais, ça. Oui. C'est un phénomène, là, tu sais, puis c'est beaucoup comme « Ah, tu m'as coupé, c'est mon affaire », tu sais, c'est très individualiste, tandis que là-bas, c'est collectif. Tu sais, il n'y a pas de rage au volant, c'est tu sais, il y a des lignes à terre, mais des fois, il n'y en a pas, mais quand il y en a, c'est peinturé, puis hey, le monde s'en... Ça passe mille pieds par-dessus la tête, tu sais, je veux dire, dans le sens où ça s'en va d'un bord puis de l'autre, puis ça se promène. Mais il n'y a pas de vitesse non plus. Tu sais, il n'y a pas personne qui va clencher à 80 km/h. Tu sais, c'est comme tout le monde roule mollo-mollo à 35-40 en ville. Puis sur les petites routes de campagne, ben, tu sais, des fois c'est 55-60. Mais tu sais, il n'y a personne qui roule à 80 là, et plus. Fait que c'est un autre beat.
14: Hey Daniel, toi tu fais un tour, de ce que je calcule, c'est à peu près un tour avec par mois là, avec ton monde, c'est ça les Québécois qui viennent te voir là, c'est
11: Ouais, ben en fait, je pars 3 mois par année pour faire 2 tours, fait que en août, en janvier puis en avril, fait que j'ai 6 tours dans le fond par année. Puis c'est ça. Puis
14: est-ce que ça te permet là les revenus que ça t'apporte ces tours-là là, est-ce que ça te permet de vivre là pendant quelque temps?
11: Non, dans le sens où oui, si je pourrais, mais en même temps, moi, il faut que je revienne au Québec parce que j'ai ma situation personnelle au Québec qui fait que je peux pas vivre là-bas. Mais, tu sais, c'est sûr que c'est pas la rue vers l'or, là, ces tours-là, c'est vraiment un truc que je fais par passion. Mais en même temps, ben, tu sais, c'est sûr que vivre là-bas, le coût de la vie est vraiment pas cher, tu sais, fait que, tu sais...
14: As-tu des exemples à nous donner, là, ouais, vas-y.
11: Ouais, absolument. On était à Mouiné l'autre jour avec un groupe, puis j'avais un ami là-bas sur place, un Québécois, qui dit « Hey, allez à ce restaurant-là, je me suis fait dire que c'était super bon. » C'est un steakhouse arménien. Fait que on rentre dans le steakhouse arménien, on était comme un groupe de 6. Écoute, du steak, là, d'une qualité exceptionnelle, là, tu sais, on a mangé, on a bu... une ou deux pintes de bière, 2-3 bouteilles de vin. Tu sais, dans le sens, on s'est pas privé personne. Ouais. Ça a coûté au total 40$ par personne quand on a fait le calcul, là, divisé la chose. Mais tu sais, là-bas, je te donne un exemple, c'est cher. Là. 40$ par personne, ça coûte une fortune. C'est une fortune pour le coût de la vie là-bas. Tandis que nous, j'étais comme tabarouette. Ouais, aller dans un steakhouse, tu sais, de top class avec des bouteilles de vin puis un peu d'alcool, ça me semble, je sais pas là, mais c'est plus que 40$ canadiens là, parce que sinon dis-moi c'est où que c'est 40$ puis je vais y aller là.
14: Ah oui, ça, on n'est pas dans sa gamme de prix là.
10: Tu penses que quelqu'un qui voudrait découvrir le Vietnam devrait y aller au minimum combien de temps là, en tenant compte du décalage horaire là? C'est quoi, c'est plusieurs heures de...
11: Très bonne question Mélanie, puis moi la très bonne réponse que je peux te donner, c'est 3 semaines. J'ai l'impression qu'en bas de 3 semaines, mais en bas, oui, tu peux y aller 2 semaines, mais tu vas revenir et tu vas dire, mon Dieu, que j'aurais dû rester un peu plus longtemps. T'sais, c'est parce que ça va vite. C'est quand même 24 heures à 28 heures d'avion, dépendamment des connexions. Puis tu as quand même un 12 heures de décalage. Fait que, tu sais, il faut quand même prendre en considération que les 2, 3, 4 premiers jours, tu es quand même un peu chamboulé, là, tu sais, au niveau de ton acclimatation, on va dire. Fait que, tu sais, un 2 semaines fonctionne. Mais après ça, tu sais, pour rentabiliser ton billet d'avion, le coût de la vie là-bas est quand même moins cher. Fait que, la semaine que tu restes là est comme intéressante aussi au niveau de la finance de ton voyage. Je ne sais pas si tu comprends ce que je veux dire, dans le sens où... fait que, parce que le billet d'avion, là, présentement, ça tourne autour de 2 000 $ aller-retour. Okay. C'était moins cher, évidemment, mais avec le conflit en Iran, là, les prix ont un peu été chamboulés. Là.
14: Hey, j'ai une dernière question pour toi. Ça fait quelques années, ma conjointe et moi, on se dit, on va partir, on va aller au Vietnam, sac à dos... On part. Qu'est-ce que tu nous recommandes là-dessus? Là? On prend-tu 2 billets d'avion, puis on aboutit à Saigon, puis débrouillez-vous? Faut-tu préparer un peu l'affaire? Comment ouais. Toi, tu. Qu'est-ce que tu suggères à ça?
11: Ma grosse recommandation en tant que gars expérimenté, puis maintenant dans le domaine du tourisme du Vietnam, c'est préparez-vous, soyez pas trop strict dans votre planification. Laissez-vous, tu sais, mettons, si votre voyage est déjà tout planifié, là, OK, là, on va faire ça, 2 jours après, on va faire ça. Moi, je trouve que vous passez à côté un peu de l'essence même de ce pays-là, qui est tellement dans le moment présent, dans l'instantanéité. Puis, vous savez pas si vous allez voir, mettons, OK, telle ville, mais là, vous l'aimez pas, cette ville-là. Puis là, 2 jours après, il faut s'en aller parce que tu arrives dans telle ville, mais tu tripes. Là, ici, tu, waouh, si j'aime ça. Désolé. Mais, puis c'est un pays où tu n'as pas besoin de booker tellement d'avance. Il y a des hébergements que tu peux trouver la veille, même la journée même. Tu sais, ça se trouve vraiment facilement. Fait que vraiment le plus de flexibilité possible avec une préparation quand même. C'est important de savoir, OK, oh, ça, mais là-dedans, une flexibilité. Puis la deuxième recommandation, j'en ai trois en fait. La deuxième, après, ça serait la bouffe. Allez manger de la street food. Si vous allez au Vietnam puis vous n'allez pas manger de la street food, vous passez à côté de la plus belle affaire que vous ne pouvez pas faire. Allez-y, assoyez-vous. Hey, si vous n'aimez pas ça, vous venez de perdre 2 $ canadiens. Vous faites un sourire, vous vous en allez, puis that's all. Puis ça n'arrivera pas parce que c'est bon. Puis la street food, c'est la vie au Vietnam. Et finalement, mon troisième point, c'est aller... Vous, t'sais, si vous êtes, mettons, pas trop à l'aise, si vous n'avez jamais fait de moto ou t'sais, de la mobilette ou du scooter, OK, mais si vous êtes comme en campagne, louez-vous une petite moto dans un coin safe, puis allez rouler, allez explorer. C'est la meilleure façon de découvrir le pays, c'est d'y aller, de partir par soi-même, être un peu solo, aller dans les petites routes de campagne, vraiment explorer. Ne serait-ce qu'une après-midi de temps, ça va vous faire genre une expérience. Moi, c'est comme ça que ça a commencé, puis ça a juste continué. Fait que ce serait les trois recommandations que je vous donnerais.
15: Puis en terminant, si tu avais peut-être 2-3 phrases pour résumer le Vietnam en Patrice Lemieux?
11: Bien, je pense que oui. Je pense que c'est loin. Il y a eu des procédures pour une expansion au Vietnam, puis ils sont allés voir, puis ils sont pas rendus là. Je pense, mais ça l'avance. Puis il peut y avoir des expansions partout dans le monde. Puis le gros problème là-bas, c'est les glaces fondent. Alors, faudrait que la technologie s'avance, mais c'est sûr côté hockey, Québec, ça reste toute une ville, les boys. Puis on vous salue et puis merci beaucoup.
14: Hey, wow! Il y a des gens qui nous écrivent et veulent tes coordonnées là, pour des tours. Yvon, donne un site. Y a-tu une page?
11: Oui,
14: un site?
11: Daniel Savoie. LeDanielSavoie.com, c'est mon site web. Toutes les infos se retrouvent là. Donc, LeDanielSavoie.com.
10: Merci. Allez voir son podcast aussi.
14: Oui, ça a été un réel plaisir. Ouais, avec toi, Daniel.
11: Hey, c'était super la fin.
14: Il est quelle heure, toi, là? Es-tu le matin?
15: Québec, là.
14: Ah, t'es au Québec.
11: Au Québec, ouais.
14: Non, il revient avec nous, Danny, là. Hey, j'ai tellement embarqué dans l'entrevue que moi, je t'imagine, là.
15: En moto, là.
10: Oui, c'est vraiment.
14: J'ai vu des images, là, c'est dessus de montagne, des images merveilleuses.
15: Mais c'est combien d'heures de décalage? C'est 10-12 heures, Daniel?
11: Ouais, présentement, c'est 11 heures, à cause que là, on est en heure avancée, là, mais c'est 12 heures. Quand on est l'hiver, c'est 12 heures. Puis je ne sais pas si c'est 11 ou 13, je suis bien mêlé par rapport à ça, là, mais. En tout cas, présentement au Vietnam, il est 4h25 du matin.
14: Hey, merci beaucoup.
10: LeDanielSavoie.com.
14: Oui, salut.
11: Ouais,
14: bye.
11: Merci
14: bye.
11: La gang.
10: Merci. Bye.
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11: OK.
2: On revient dans pas long.
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15: Ah, c'était tellement bon, Patrice. 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
10: Hey, même si c'est très beau, très chaud, on vous sent très présent, les auditeurs, via le téléphone, via le texto, là, ton moment magique tantôt sur la ligne ouverte, ça continue à
11: la
10: nous écrire.
11: La nostalgie.
10: Ben oui.
11: En tout cas, je suis parti avec les magasins Sears, Zellers et compagnie, mais ça a fini avec, je les avais notés ici tantôt, là, pas le Dag, mais le Bogart, l'Ozone, sur Laurier, Vaux-Brass aussi. Les gens aimeraient ça aller virer des brosses dans le Mythic Bar.
10: Voilà. Mel et le Melly Mellow.
12: Yes! Je voulais vous parler de... Vous m'avez inspiré, les boys, lorsque j'étais sur mon retour sur la route. Je vous écoutais parler. Vous parliez de peinturer avec votre blanche. Je trouvais ça vraiment mignon, d'ailleurs.
11: Ah oui, qui découpe, qui roule, puis tout. Là. Mais moi, puis Diech, on a le rôle pareil. Nous autres, on roule, eux autres, ils découpent.
12: Mais vous savez que c'est pas toutes les couples qui ont cette chance-là de bien s'entendre avec son partenaire quand vient le temps de peinturer, de choisir la couleur et tout ça. Bref, je voulais vous parler de quelques statistiques et faits intéressants en lien avec les rénovations. Parce que dans la vie d'un humain, OK, il y a des choses qui sont vraiment stressantes et... Des rénovations de maisons, ça fait partie des situations les plus stressantes.
11: Surtout au prix que c'est rendu.
12: Absolument.
11: Hey.
12: Donc, je me demandais...
10: C'est pas juste une question de look, tu sais, mais c'est une question de business aussi, de cash. Là.
12: Oui, oui,
10: on fait des rénovations parfaites, mais là, si ça monte à 60 000, monte à 70, mais c'est pas juste une question, ben écoute, faut que ça soit telle couleur ou telle décoration. Là.
12: Hey.

0: Conflit, écoute, ça pleut, là. On dit que 31% des coupes, les conflits en lien avec les rénovations, là, c'est concernant le budget. On s'entend pas par rapport au budget. Ensuite, le choix des matériaux et du produit. On se chicane par rapport à ça, vraiment beaucoup. Le style, l'apparence, l'ampleur du projet, faire soi-même ou engager un professionnel. Mais c'est 75, je pensais que c'était moins que ça, OK? Mais c'est 75% des couples qui affirment ça être disputé et 84% des couples qui disent que malgré que les rénovations c'est un bon test et tout, ils ont quand même réussi haut la main. Mais moi, j'aimerais ça que les auditeurs nous textent leurs histoires de rénovation. Est-ce que ça a mal fini? Est-ce que ça a bien... est-ce que ça s'est bien terminé finalement? Parce que les psychologues l'expliquent, là, les rénovations, ça combine vraiment, mais vraiment plusieurs facteurs, dont l'argent, ça crée de la fatigue, beaucoup d'imprévus puis de prises de décision aussi avec votre partenaire.
1: Ce qui pourrait mettre un gars, ben, même une femme en maudit, mais souvent, c'est que, mettons, on s'entend pas sur la couleur des armoires, OK? Puis moi, c'est pas mon cas, ça a super bien été là-dessus, mais... J'ai déjà entendu des histoires, c'est que la fille va commencer à texter à ses deux, trois sœurs. Puis, ben là, j'ai parlé à mes sœurs, puis les trois disent que la couleur, c'est mieux, cette couleur-là. Oh, ben tes sœurs, ils vivent-tu dans la maison?
2: OK, ben là, ça arrive avec un genre de pouvoir d'influence.
1: Ils vont venir,
2: puis ils trouveront pas ça beau, sinon. Là.
1: Ouais, c'est ça, là.
0: Et puis moi, j'ai vu des histoires de, OK, on engage une designer, mais là, la designer, elle s'entend bien avec le mari.
1: Oh! Okay, par
0: la femme,
1: plus,
0: elle n'est pas tout à fait d'accord.
1: Ouais.
0: Hey, ça crée des conflits. Fait que c'est ça, j'étais.
2: Fait que là, la designer dit quelque chose, ta blonde. Non, c'est pas ça. Elle est bien boquée.
1: Ouais, puis dès qu'elle l'a mis, ça fait pas 30 secondes qu'elle est sortie, elle revient plus ici. Elle veut pas avoir ta designer-là.
0: Exact.
1: Et finalement, ça fait 3 mois, tu me dis que c'est elle, ça prend, mais c'est ça, là.
2: Non, non, exact. Puis, tu parles de travaux. Des fois, ça peut durer un certain temps. Tu sais, moi, à titre d'exemple, on a fait notre sous-sol nous-mêmes avec le beau-père. Puis, tu sais, on a eu beaucoup d'aide quand même de la famille, là. Mais principalement, moi et ma blonde, il fallait choisir des trucs, puis ça a duré peut-être un 6-7 mois de temps, faire ce sous-sol-là. Il y a des bouts, là, qui, à un moment donné...
0: Mais c'est là que ça devient intéressant, ben, c'est que ça peut être vraiment un beau test, un stress test pour le couple, qu'on dit. Les psychologues le mentionnent, là, c'est vraiment, on révèle la dynamique du couple. Tu apprends comment la personne gère son stress, tu découvres comment es-tu patiente, es-tu impatiente, elle gère ça comment, un conflit de pensée ou de choix, finalement.
1: Puis, je sais pas si t'es d'accord avec ça, mais j'ai justement eu un talk avec quelqu'un il y a pas très longtemps. Ben, moi, la personne me disait, on va se construire une nouvelle maison, puis en même temps, là, on pense avoir un enfant. Boy!
2: Moi, je suis tellement content d'avoir fait mon sous-sol sans enfant. Ouais. Ça aurait été la jungle, man.
1: Ouais. C'est deux méga projets parce qu'un enfant, ça tire du jus.
0: Ah oui.
1: Alors, t'es fatigué, vécu, tu fais des rénovations, t'es fatigué. Là, ça peut éclater le couple, ça, là.
0: J'ai vécu la construction d'une maison neuve avec un enfant d'un an. Pas tout à fait un an. C'était quelque chose. Et...
2: Ah, mais c'est parce qu'il était.
0: Tout choisir.
2: Comme mille et une affaires à penser en même temps.
0: Ah, c'est.
2: De devenir étourdissant.
0: Complètement fou, le déménagement.
1: Un ticket jusqu'à 2-3 ans, c'est du temps plein. Mais ça doit être du temps plein jusqu'à bien plus tard.
2: Ouais,
1: mais
2: c'est sûr.
1: Mais les 2-3 premières années, ça doit être quelque chose, là.
0: Oui. Ben, tu sais, c'est parce que là, tu. Au début, c'est excitant. Tu regardes des photos, tu dis, hey, ça va être le fun, ça va ressembler à ça, tout ça. 3 mois plus tard, là, tu manges dans ton salon poussiéreux, puis. Pendant plusieurs semaines, là. Fait que c'est vraiment, mais vraiment un bon test de couple. Mais il y a 15% des personnes interrogées lors d'un sondage qui mentionnaient qu'eux n'avaient pas passé au travers.
1: Ah oui, 15%.
0: 15%
2: hey,
0: des gens. Je pensais que c'était peut-être plus que ça, moi.
1: Ben, on n'est pas loin du 1 sur 5, là.
0: Effectivement.
2: On parle quand même de travaux, là.
0: Oui.
2: Mais tu sais, je pense qu'en tant qu'homme, là, les gars qui nous écoutent vont se reconnaître un peu. Il faut que tu apprennes à délaisser des affaires.
0: Ben oui, puis ce que les experts disent aussi, c'est que la rénovation agit vraiment comme un stress test qui met en lumière les problèmes existants. Plutôt que de venir détruire le couple, c'est que la personne, si... tu sais, si c'est une personne rancunière ou qui est vraiment, qui veut toujours avoir raison, pis tout ça, ben là, tu veux pas continuer ta vie avec cette personne-là.
2: Donc, on a nos forces puis nos faiblesses. Là, exemple, moi, j'étais bon dans le rough un peu plus. Je pensais à tel et tel truc. Elle, dans sa finition, elle voyait plein d'affaires, là, de projets. Je voulais la laisser aller dans ces trucs-là. Là, comment serait pas, non, on mettra pas ce cadre-là, là, pis le miroir-là. Laisse ça aller!
1: Mais, tu devais dire, voici le budget qu'on a. Après ça, amuse-toi.
2: Ouais. C'est ça.
1: Parce que je me souviens, à un moment donné, moi, ma blonde, elle me dit, ben là, des luminaires, OK, il en prendrait 3, tu te dis là.
0: Ah oui, c'est... Okay. Oui.
1: Les luminaires, ils sont beaux, mais ils sont combien? Ils sont 500 chacun? OK. Y en a-tu des aussi bons?
2: Ah, c'est comme l'autre jour, elle m'est arrivée.
0: Tu veux pas faire ton cheap, tu veux pas avoir la cheap, mais.
1: C'est ça. Mmh.
2: Ben, moi, elle m'est arrivée qu'un banc de douche l'autre jour pour compléter la salle de bain en bas. Okay. Il n'y a pas de banc de douche, là.
1: Non,
2: il est même trop cher. Un banc de douche à 200. Hey, ouais. Va être correct, là.
0: Il y en a beaucoup qui chicanent pour un bidet, oui ou non?
1: Ben, sais-tu quoi, moi? J'ai dit, j'en ai un, moi. Prochaine, dans mes rénovations, j'ai un bidet.
2: Aussi, j'ai celui en passant.
1: La signature Smart, je les salue, ils vont tous faire ma business. Là,
0: ça va avoir un bidet en dehors de la toilette ou ça va être comme
1: non.
0: un truc que tu mets par-dessus ta toilette?
1: Non, c'est la toilette bidet. C'est toute la toilette bidet, là. Mais elle a son, comment on appelle ça, son remplisseur dans la cuisine. Tu sais, l'espèce de tuyau, là, de boyau là, que tu as au-dessus de la cuisinière, là.
2: Je sais pas.
1: Un remplisseur.
2: Ah, moi, ça me dit absolument rien.
1: Mélanie, tu sais, c'est quoi, remplisseur?
2: Remplisseur cuisine.
1: Eh oui!
0: Tu me fous ça en face, là. Remplisseur.
2: Ah, OK, c'est un truc pour laver tes chaudrons puis tout.
1: Oui,
2: là.
1: Mais mettons que tu fais un spaghetti, ben là, t'as ton eau directement.
2: Ouais, ouais,
1: la
2: l'eau
1: cuisine,
2: est genre en dessous de la hotte. Ouais. C'est comme un lavabo de hotte.
1: Bon, ben là, moi.
0: Je t'en retarde d'un technologie.
1: Moi, j'ai mon bidet, puis elle, là, son remplisseur, tout le monde est heureux.
0: Ben oui, ben voilà. Donc, les couples qui communiquent bien, qui acceptent les compromis, qui gardent un peu d'humour dans tout le processus, c'est souvent eux qui vont en sortir avec une belle expérience. Mais c'est pas facile, là. C'est sûr qu'il y a des conflits, mais comme on en parlait hier, c'est la communication qui prime. Donc, vous avez traversé une épreuve ensemble, vous avez créé quelque chose ensemble, puis ça, c'est gage de bonheur à long terme.
1: Wow. Très bon, Mélie Mélo, les gens réagissent sur le texto. Restez là.
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2: J'ai reçu un texto tout à l'heure concernant un accident assez majeur dans le secteur de la route 112 Vallée-Jonction pour se diriger, là, pour vous replacer vers Thetford Mines. C'est dans le coin de la côte ou un peu après, je pense. Un accident dans les deux directions qui bloque pendant au moins un kilomètre de chaque côté. Donc vraiment, c'est pas facile de se déplacer dans ce coin-là. Puis ça semble toujours en cours depuis une bonne heure. Si on retourne dans le Québec Metro, sur la 20 Ouest, rive sud, c'est après Président Kennedy jusqu'à Taniata de l'autre bord. Ça semble réglé. Mais sur Taniata, ça n'a pas de l'air facile ce soir dans les deux directions. Ah, c'est vrai, il y a des travaux dans le secteur d'Hydro-Québec, là, passé Le petit dépanneur là, dans le coin de la rue des Champs. Donc, dans les deux directions, c'est près d'un kilomètre de trafic. C'est vraiment le bordel. Secteur à éviter. Les gens qui veulent aller dans le quartier de l'Hydro, là, passez par le chemin Bécard. Ça va vous donner beaucoup de répit parce que sinon, vous allez être là pendant au moins un bon 20-30 minutes. Maintenant, sur la Rive-Sud, toujours Guillaume Couture, quelques zones de ralentissement, notamment à Lévis-Centreville, tout près de Charles-Rodrigue et du Desjardins, à l'angle Alphonse-Desjardins. Henri IV du Plessis, on est à chemin Sainte-Foy vers Saint-Nord à peu près. Sur Capitale-Est, c'est avant Lormière jusqu'à Laurentienne. De l'autre bord, c'est avant, plutôt après Première Avenue, jusqu'à Pierre-Bertrand. Encore du ralentissement sur Charest dans les deux directions à Saint-Sacrement. Et bien sûr, Laurier, Champlain, ça semble s'améliorer, mais encore un peu de trafic, même qui semble avoir un accrochage là, quand vous montez la côte pour vous enligner vers Henri IV. Ça crée une congestion assez rouge foncé sur mes cartes, sur près de 200-300 mètres. 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
2: Hey, merci. Sur le texto, la 112, on parle d'un face-à-face dans le coin de Vallée-Jonction, secteur à éviter. C'est compliqué en tabarouette sur près de 1,5 km. 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
1: Monsieur Jordan, on est très curieux, là. Bon, est-ce que le Canadien joue ce soir?
2: Oui, il joue à 19h contre les Golden Knights. Hey, mais ça aurait tellement été cool, une finale Canadien-Golden Knights.
1: Ouais,
2: je la souhaitais beaucoup. Là, c'est sûr que les Hurricanes, vous avez un marché plate, mais je sais pas si vous avez pris le temps de regarder le match hier. Match numéro 1 de la finale, c'était vraiment sur la coche. Sérieusement, là, ça va être une très bonne finale. Puis on pensait que les Canes allaient partir puis péter les Golden Knights 6-0 parce qu'ils venaient 2-0 grâce à un doublé en échappé de Nikolaj Ehlers. Mais les Knights ont marqué 3 buts sans riposte. Après ça, t'as le vieux vétéran Jordan Staal, le captain, qui a marqué pour faire 3-3. Les Knights qui ont repris les devants. Les Canes qui ont égalisé. Et finalement, Thomas Hertel, l'ancien des Sharks, qui a marqué le but de la victoire avec quoi, genre 3-24 à faire en troisième. Victoire de Vegas qui mène la série 1-0 maintenant. Et le prochain match aura lieu demain, toujours du côté de Raleigh au Lenovo Center en Caroline du Nord.
1: Mais c'est quoi?
2: Quoi?
1: Les Canes contre les Canadiens ont perdu le premier match, puis on n'a jamais reperdu après.
2: C'est un bon point.
1: Hein? Ça se peut que
2: c'est
1: ça soit.
2: C'est vrai que les Canes, et puis l'échec avant, ils ont quelque chose de spécial. Ouais. Ils travaillent vraiment fort. Ils sont beaux à voir, puis... autant, c'est ça qui est impressionnant, c'est que t'as les Canes qui, là, ont perdu leur deuxième match de série depuis le début du printemps, là, depuis le tournoi du bal printanier. C'est quand même assez impressionnant. Il y avait une fiche de 13-1, ils sont rendus à 13-2. Puis t'as Vegas, l'autre bord, qui a pas perdu un seul match contre la meilleure équipe de la Ligue, l'Avalanche Colorado, que tout le monde voyait donc remporter la Coupe Stanley. OK, c'est deux clubs qui méritent d'être là. Puis de ce que j'ai vu à date, c'est un bon show. On sait jamais comment ça peut virer une série, là. Mais je pense qu'en 6 ou 7 matchs, c'est possible, là. Puis on souhaite ça, parce qu'une série qui se termine en 5, en finale, c'est plate, là.
1: Mais il y a des capitales à soir.
2: Les capitales sont en feu!
1: Est-ce que tu ils ont juste 4 défaites, à moins qu'ils aient perdu hier?
2: Ouais, ils sont à 16-4, si je ne m'abuse.
1: 16-4.
2: Mais là, c'est 7 victoires de suite. Puis hier, écoute, c'est une victoire d'équipe, là. Eddie Akopian, Kyle Crawl, Chavez Young, David Mendham. Et surtout, Raphaël Perdomo sur la butte qui a été excellent. Victoire de 10-3 contre les Jackals du New Jersey. Et on reprend l'action ce soir, 18h50 au Stade Canac. Allez voir ça. Une 8e de suite, c'est possible.
0: Match
2: très possible.
0: Match double ce soir, je pense.
2: C'est un programme double?
0: Oui, depuis... Il me semble.
1: Ouais. Okay.
0: Programme double ce soir, il me semble, oui.
2: Parce qu'il y avait annulé une game dans la série d'avant contre les Jackals, ça se peut-tu? En tout cas, bref, ouais. Manquez pas ça, dès 18h50 au Stade Canac. Et bien sûr, on aura le meilleur animateur de foule, O.P.
0: Oui, avec son canon.
2: Bon, monsieur. Ah, c'est vrai, attends, il shot des white là.
0: Il est assez fier de son nouveau jouet.
1: Oui.
2: Aïe, aïe.
0: Aïe, ça pitch loin, là. C'est incroyable.
1: Un méga canon.
2: Let's go. Okay. Fait que oui, en effet, c'est un programme double ce soir au Stade Canac. Fait qu'allez faire un tour.
1: Restez là.
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1: Hey, vas-y, vas-y, parce qu'on veut céder le micro. On va se faire un petit peu de retard là, pour Carbo.
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1: Hey, le Carbo Show s'en vient et Mel a mis sa robe de sœur. Ça s'en vient dans quelques minutes. Puis c'est Sloan, puis toute la patente. Let's on sera go. Là demain, 15h. Bye.
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0: 6h04 minutes. Sous un thème d'Unforgiven 3 de Metallica. Bienvenue dans ce Carbo Show, oui, bienvenue, toi, auditrice, toi, auditeur. Bonjour Mélanie Paré.
1: Bonjour Carbo.
0: Comment tu vas?
1: Ça va bien, toi?
0: Soir de Carbo Show de musique?
1: Oh oui.
0: Oh que oui, hein?
1: Je suis prête.
0: On a comme le goût d'en entendre plus.
1: Vraiment?
0: Beaucoup plus. Hey, je t'ai préparé des tunes tantôt dans le New Country. Tu devrais
1: oh,
0: être...
1: Oh que je suis prête pour ça.
0: Oh que t'es prête pour ça. Mais d'abord, laisse-la là, en le fond.
1: Tout en douceur. Hein?
0: Ben oui. 27 degrés présentement. Oui, l'air climatisé de mise dans la voiture. Évidemment, si ça fonctionne pas, tu baisses tes châssis, tu mets la musique à pleine tête. C'est bien correct comme ça. La musique adoucit les mœurs et relaxe le bonhomme et la banane. 12 degrés ce soir. 28 degrés demain, soleil, ce sera copie-collée d'aujourd'hui. Donc, si t'as pas pris ta vitamine D aujourd'hui, t'auras le temps de la reprendre demain. Finalement, vendredi, on a comme adouci l'affaire, mais c'est du gris.
1: Mm.
0: Ouais, pas grave. Samedi, il y a un petit peu de pluie, il faut arroser tout ça. Après ça, on repart en soleil, puis attache ta tuque, 30, 31, 32 degrés.
1: Wow!
0: Ouais.
1: Dimanche, ça?
0: Dimanche, 21.
1: OK.
0: Mais lundi, mardi, 27, 30, 31.
1: Okay,
0: ça devrait être
1: là.
0: Bon, ça devrait être bon.
1: Oui.
0: Le SPVQ a un nouveau directeur, promet la police de proximité. Faites-moi rire, monsieur Bogos Godreau, qui promet la police de proximité, alors qu'il n'a même pas levé le petit doigt pour laisser la petite Saint-Charles ouverte. Donc, on a deux postes de police à Québec. Un à Le Bourgneuf, un à Sainte-Foy. C'est tout ce qu'on a. Fait que, ça va être beau, la proximité. Merci beaucoup pour la proximité. Laissez courir vos policiers et vos policières sur les chapeaux de roue, puis après ça, vous viendrez chialer quand il y aura un accident. Hein? Parce qu'il est là, le problème. Aujourd'hui, j'ai eu un texto d'un policier de la ville qui m'a envoyé un très, très beau message. Puis, pour vrai, regarde, c'est exactement ce que je pense en lien avec ça. Mais pourquoi je parle de ça? C'est parce que Taïb Moella, dans le journal pour allumer le poil, aujourd'hui, à 4h moins quart, a sorti cette nouvelle-là. L'entrée en fonction de M. Bogos, c'est-à-dire M. Dominique Godreau, yes, yes, man, M. Yes, man, qui n'a pas fait grand-chose à la table des négos, sauf, en tout cas, on s'en rejasera, et qui est certainement pas levé le petit doigt pour sauver la petite Saint-Charles, puis pourquoi pas faire de quoi dans le coin de Beauport. Mais non, on va laisser courir les policiers. Même le pied au fond en descendant le Laurentien à partir de Le Bourgneuf, ça prend beaucoup de minutes. Est-ce qu'on va revivre un monsieur chose au lac Saint-Charles à coups de batte de baseball? Ça se peut. Ça va prendre ça, malheureusement. Je pense que oui. Parce que mon œil, la police de proximité, là, ça va être correct. Là. Ça va être très, très correct. Je sais encore à ce jour qu'il y a bien des soirées en haut de l'autoroute de la capitale, il n'y en a pas de police. Je suis désolé, mais il n'y en a pas. Alors, tu diras ce que tu voudras. Mais il a tenu à dire, parce que M. Godreau est toujours comme ça, il est souriant, il est surtout modelable, mais il a quand même, pour pas déplaire M. le maire, dit que c'est pas parfait. Ah non, tout est pas parfait. La criminalité, malheureusement, change. Les réalités sont évidemment plus complexes. Les personnes aux prises avec des différentes difficultés font souvent appel aux services de police. Nos policiers sont aussi parfois des travailleurs sociaux, des intervenants. Ça, je peux te le dire que oui. Ça, c'est vrai. Mais ça, c'est pas pressant de régler tes conventions collectives, là. Pas là, hein. Je regarde tout ce beau petit reportage-là, là, puis il en parle pas tant que ça. Ça serait le temps, si c'est une police que ça, de régler ta convention, puis d'aller voir le maire.
1: Ouais.
0: Ça serait le temps, peut-être, à ce moment-là. Je sais pas, moi. Je t'ai dit ça.
1: Je t'ai dit ça, je dis rien.
0: En même temps que je cherche mon beau courriel que j'ai reçu, là. Puis parce que je veux te le lire, Christy, je ne l'ai pas. En tout cas, j'essaierai de le trouver tantôt. C'était bon, ça. Ah, attends un peu, c'est sur Carbo. Mais oui, les policiers m'écrivent sur Carbo.
1: Plus facile que si c'est trop personnel.
0: Aïe, aïe, aïe, aïe. Avant 2020, il y avait 4 postes de police à Québec. Charlebourg. En haut, dans Ribourassa. Haute-Saint-Charles, sur la rue de la Faune, à côté de chez nous. Le centre-ville, un poste de police en décrépitude où il mouillait d'un casier des policiers, mais il était là pareil, puis ça puait, puis c'est pas grave, il était là. Et cette fois, aujourd'hui, on est rendu à 2. Le Bourgneuf et Sainte-Foy, je me répète. Il y en a un poste de police au coin de la rue Dupont, là, l'ancienne usine FX Drolette. Mais c'est la cour municipale qui est là. C'est bien, bien rare que les policiers vont partir de là pour faire ça. Il y a quand même une escouade qui est là, la multi. On a du monde qui est là. Mais c'est pas ça. Il n'y a pas des patrouilleurs qui vont répondre à des appels d'urgence en partant de là. Ça va être bien rare. Les bâtiments ferment ses portes le soir, donc c'est pas 24 sur 24. Puis il y a plusieurs citoyens qui mentionnent, et moi je suis un de ces citoyens-là, que si on avait des postes de police, si ça revenait à Haute-Saint-Charles, ça serait bien évidemment que M. Verrette, au lac Saint-Charles, on aurait eu des policiers plus rapidement. Puis là-dedans, je blâme pas la police, Mélanie. Là.
1: Mais non, c'est plus haut que
0: les
1: la police.
0: Les policiers font le Christ de fucking problème. Tu sais, tu comprends, ils font, m'excuse le juron, font de mieux. Mm. Mais si t'es dispatché tout croche, puis t'es pas là, tu comprends que ça donne absolument rien. Ça prend des postes de quartier. Mais ça, on l'oublie, ça, on l'oublie. Ça aiderait premièrement à couverture, ça c'est clair, net et précis. On aurait un délai de réponse beaucoup plus rapide. Montréal, on les avait enlevés, on les a remis. On a compris qu'à Montréal, ouais, mais Montréal, ils ont 5 millions, là. Police de Québec, ben on avait la réputation d'être un des meilleurs corps policiers de la ville, des villes. Là, on est à 28 sur 29. On est dans le plancher. On n'est pas encore réglé nos négociations, là, soit dit en passant. Tu sais, le maire en parle pas de cet crible d'enjeu-là. Non, lui, il parle de son Simonac de train, puis que le fédéral, c'est pis ça. Mais il n'est même pas capable de régler sa police. Ça me pue au nez. C'est de l'hypocrisie. C'est de l'hypocrisie. C'est l'enfer. Là, imagine, toi, les policiers me disent, attends un peu, là, avec les travaux puis tout ça, là, le délai de réponse, là, ah, pas évident, là.
1: Ça va être
0: pire. Puis je sais que ça sera pas évident. T'as beau avoir des policiers à moto, t'as beau avoir des chars, des pilotes dans les chars, il reste qu'il y a du monde dans la rue, il y a du monde dans la rue.
1: Tu peux pas passer par-dessus les travaux,
0: là, tu peux pas passer par-dessus le monde. Il faut être au-dessus, au centre-ville, là. Parce qu'il y a quelqu'un qui est en train de se faire donner un coup de machette. Faut que tu sois là. C'est impossible. Je pars de Saint-Émile, je pars pas de Le Bourgneuf. Je pars de Saint-Émile, puis je me ramasse ici à Québec en une heure. OK, il y a des gyrophares, puis le monde va probablement se coucher à terre quand les policiers vont passer, jusqu'à temps qu'une policière ou un policier accroche quelqu'un, puis là, on va encore mettre le doigt là-dessus, puis c'est donc ben pas bon, puis ils sont donc ben pas fins, puis ils sont donc ben pas prudents, parce que c'est ça qui va arriver. Par contre, vous avez toute la même réflexe quand il arrive quelque chose, hein? Vous faites un 9-1, vous voulez avoir la police tout de suite dans votre cour.
1: Puis quand il t'arrive de quoi, c'est là que tu réalises que t'as vu tout de suite puis que c'est important.
0: Là, le nouveau chef doit rencontrer la présidente de la fraternité puis il dit qu'il a bien hâte que la police remette les culottes de police. Il est pas content que les policiers aient des calottes rouges. Mais sais-tu quoi, M. Godreau? Souviens-toi-en, t'as déjà été policier. Régler l'affaire. Oh oui, je le sais, il y en a qui m'ont dit que ben des affaires. J'ai toutes sortes d'histoires sur M. Godreau. Je le salirai pas. Mais si t'es un vrai chef, là, ben tu vas sortir puis tu vas faire ta job de chef. C'est ça que tu vas faire. Mm. Tu seras pas en télétravail, là.
1: Tu seras pas
0: à Saint-Jérôme, là. Non. Tu seras pas là, pas à Lévis, là. À Québec. Mets ton verre de styrofoam sur le bureau. Mets un point sur le bureau, puis règle tes policiers, s'il te plaît. C'est bon?
1: Oui.
0: OK. Musique à Radio X.
1: Oui.
0: Non, mais ça me parle, cette histoire-là.
1: Mais non, mais je comprends donc. On sentait que c'est important, là, une bonne police là, dans une ville. Là. C'est comme la base. Là.
0: Oui. C'est pas qu'on n'a pas des bons policiers.
1: C'est pas les policiers.
0: C'est toute la manière que c'est géré.
1: Exact. Ils ont besoin d'être bien.
0: Oui. Mais la manière que c'est géré, c'est compliqué. J'ai des policiers chums dans la vie, là, t'sais, gros comme le bras. Des gars pis des filles qui font de la police depuis longtemps. Sais-tu quoi? Ils ont juste hâte de signer leur convention collective pour crisser le camp. C'est ça qu'ils ont hâte. Ils sont écœurés. Ils sont plus capables. Ils sont tannés. C'est pas drôle, là. C'est pas le fun, là. Ça, un policier, là, un pompier, les gens de première ligne, ça devrait être réglé tout de suite. Immédiatement. Ben non. Là, ce que tu vas apprendre, c'est que Godreau va avoir son 350 000 par année. Attends. Là, c'est 200 quelques mille, là. Ça va monter. Pourquoi?
2: Parce que, hey, c'est grandissant, hein? Tout est grandissant au service de police, là. On a des nouveaux méchants. Fait que c'est important que le chef, en télétravail, lui, ait un plus gros salaire.
1: Ouais, mais t'es policier en dessous, eux autres?
2: Oh, Zucumon, je demande.
1: Ben oui, c'est ça.
2: Hey! Ceux qui portent la veste par balle, puis tout, là, qui ont chaud,
1: qui sont sur le terrain, puis qui se donnent à 100 000 à l'heure.
2: Ceux qui font du trafic, tout. Non, on s'en fout d'eux autres, là. Remerciez-les, les policiers et les policières, parce que je vais te dire honnêtement, là, ils en font des pieds et des mains pour répondre à un appel bien souvent. Beaucoup souvent. J'ai bien hâte que ça se règle. Vraiment.
1: On leur souhaite en Christie.
2: Puis ce qui est le plus cave là-dedans, c'est-tu quoi? C'est que ça va se régler, puis la convention va finir dans un an, puis ça va recommencer.
1: Ils vont toujours être en négociation.
2: Oui. C'est toujours pareil. C'est tout à pareil. Ça change rien. Pourtant, on a réglé, Ville de Québec, l'École bleue, on a réglé ces gens-là. Pas capable de régler la police. Voyons donc. Qu'est-ce qu'ils peuvent faire de plus que se mettre des culottes d'armée puis une calotte rouge? Puis porter le macaron 28 sur 29. Y a-tu quelqu'un qui porte un macaron de loser avec plaisir? Ben non. Mais nous, on est obligé de le porter. 28 sur 29. Avec un bateau qui coule. L'emblème de la Ville de Québec. Le bateau qui coule. Ça, on va le voir longtemps, là. Chef-là, là, il serait bon pour tirer un coup de dose dans le fond d'une chaloupe qui prend déjà l'eau. Puis je suis pas mal certain qu'il réussirait à couler comme il faut. Bon, on met-tu de la musique, Mélanie?
1: Ouais, il faut mettre de la musique. Okay. Parce que là, le temps passe, là.
2: Ah oui.
1: On chante. Mais c'est correct, puis c'est important.
2: J'ai hâte que les gars et les filles finissent par sortir. Tu sais, j'ai des amis là, jeunes là, que leur enfant là, commence, là, policier, policière. Là. Bonne chance.
1: Mm-hmm.
2: Bonne chance.
1: Ça va être j'ai très difficile.
2: Des policiers de Lévis cette semaine. Il y en a qui viennent me voir. Là. Ils partent de Lévis, venir me voir au garage pour jaser avec moi. Triple là-dessus, puis on jase ensemble de toutes sortes. Puis, hé, Colin. Moi, te le dire, là, c'est assez particulier. Bon, OK, une fille. Riley Green.
1: Oui.
2: On commence avec une toune. You look like you love me.
1: Ben oui.
2: Hein? Ça, tu vas aimer ça, Mélanie Paré, de la musique.
1: Je la connais très bien.
2: Salutations à tous les policiers et policières du SPVQ. Mes sympathies, mes hommages. Est-ce qu'on a ça?
1: Ben oui.
2: On commence avec ça, voilà.
1: C'est Riley Green puis Ella Langley.
2: Ouais.
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2: Bah, c'est un petit peu,
1: ouais, c'est parce que je veux le refrain.
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2: T'écoutes ça, toi,
3: hein? Oh, oui. 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
2: Ah, ça fait bon. Toune de fille de Subaru Crosstrek à pleine tête. Il fait du air chantage. La petite dans le CX-30, là.
1: C'est bon, ça peut pas être de mauvaise humeur, fait que t'es
2: sûr. Absolument pas, c'est pour ça que je te l'ai mis. Oui. Donc, on a du fun avec les auditeurs, les auditrices, et ça commence dès maintenant. Allô, Radio X?
4: Salut, mon carbo.
2: Comment ça va?
4: Ah, ça va, toi.
2: Ben oui.
4: Ah, moi, dans le temps, bon, je t'entendais hier, là, moi, je portais des nos parkings avec un blazer.
2: Ben vois, oui, hein, les jeans nos parkings, tout le monde a porté ça, Simonin. Des bons souvenirs, ça.
4: Là, tu parlais du New Country. Je ne connais pas assez, mais je t'entendais parler hier à propos des filles et tout ça, mais je voulais faire un petit parallèle.
2: Oui.
4: Là-dessus. Une bonne petite tonne de plumes, les brassières.
2: Les brassières, c'est vrai, hein? Ça fait longtemps qu'on part. Ça fait deux fois que je me fais demander du plume la traverse cette semaine.
4: Oui, je sais, c'est comment ça s'appelle.
2: Hugo. Oh oui. Hey, merci d'avoir appelé.
4: Hey, puis bonne chance pour demain, boy.
2: Yes, bye.
4: Salut.
2: Bye. La grosse plate blonde. Oh, c'est pas des beaux mots, ça, hein? Le monsieur avec la barbe, il dit autre chose. On va falloir le censurer, cette chanson-là, là, parce que c'est très explicite. C'est mieux un rapper qui le dit en anglais.
1: Voyons.
2: Mais ça dit le mot coton. Mamelle. Coton. Mamelle. Coton voyage.
5: 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C'était moins bon pour les affaires. Mais pour les yeux, je vous jure que c'est différent.
2: Il y en a des petits, il y a des gros. Il y a des jumbos.
1: Ça, je la connaissais pas, elle.
2: Non, ouais, il va falloir se rendre ça dans ta culture. On va aller sur la 2. Allô, Radio X? Allô? Vas-y, je t'écoute. Hey, écoute la rivière. Il faudrait quasiment mettre des oiseaux avec ça. Un peu, hein? T'entends la rivière, hein?
1: Allô?
2: Et puis on va mettre des oiseaux, tiens.
6: Allô?
2: Ah, oui, ça va?
6: Allô? Allô, Carbo, puis ouais. Mélanie?
2: Allô?
6: Ah, mais Carbo, tu vas me reconnaître, Monsieur Canette.
2: Monsieur Canette?
6: Ben oui, t'as déjà parlé des canettes.
2: Ah, ouais, tu me parles des canettes. Ouais, je te reconnais, Monsieur Canette. Comment ça va?
6: Ah, ça va pas bien, là. J'envoie mes canettes au conseil, j'envoie ça à Trois-Rivières, il me manque tout le temps de l'argent, 12 piastres, 15 piastres.
2: Tabarnouche, bravo. Envoie-les d'un consignation à Sainte-Brigitte-de-Laval, ils vont en avoir un consignation à Sainte-Brigitte-de-Laval.
6: Hey, Carbo, je leur téléphone, la fille a dit, ils payent pas plus que 24 piastres un sac, j'en mets 300, moi, dans un sac des comptes, parce que c'est un papier, j'en 30$, la fille a dit, on paye pas plus que 24$. Madame, ça se peut pas, parce que le monsieur, il dit ça d'une cuve, puis ça se compte tout seul, ça prend même pas une minute, il peut pas payer juste 24$. Il va payer...
2: Ah, c'est des arnaqueurs, là, au travail que tu fais pour ramasser tes canettes, t'as aussi bien d'aller les vendre à toi-même à l'épicerie dans la machine qui gobe, là.
6: Non, mais les consignes, mais les vendre à la machine...
2: Ben oui.
6: J'ai mon code-barre, j'ai appris ça aujourd'hui. Hey, me fait voler, Carbo, ça n'a pas de bon sens.
2: C'est cave de voler le monde de même. Hey, je trouve ça plate.
6: Tu n'avais parlé l'autre jour.
2: Ben oui, je le sais.
6: Tu n'avais parlé, mais hier, j'ai essayé de te rejoindre, mais la ligne est fermée.
2: Ah.
6: Je devais aller.
2: OK. Hey,
6: il fallait que je te parle de ça, Carbo. Ça n'a pas de bon sens.
2: Non, ben là, sois vigilant, là. Va pas te faire fourrer là, dans le consignation. Va le vendre dans la machine à la main.
6: C'est ça, mais ils vendent de machines à la main.
2: Ouais.
6: Si tu commences, j'ai de l'argent de ramasser en 7 ans.
2: Ah, t'as dû en ramasser beaucoup, tu m'en avais dit l'autre fois.
6: 22 000, je suis rendu.
2: Hey, bravo. Wow. Bravo. Hey, merci d'avoir appelé.
6: Hey, une belle journée à vous. Salut, Mélanie.
2: Salut, bye. Bye. Merci d'être là. Zach Bryan.
1: Oui, très bon
2: ça,
1: aussi.
2: Zach Bryan.
1: Tu veux ça?
2: Ben, pourquoi pas? On va y aller dans Pink Skies.
1: Mm-hmm.
2: Ouais, ça, c'est un autre tune qui va te faire triper. Là. Zach Bryan, là, c'est l'heure.
1: C'est tout ce que j'écoute.
2: C'est tout ce que t'écoutes, hein?
1: Oui.
2: Ah ouais. Hein? C'est de la musique ce soir dans ce Carbo Show. Je suis avec Mélanie Perry qui dit oui à toutes ces tunes-là. 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Fait que ça, c'est dans ta playlist.
1: Oui.
2: Personnel.
1: Personnel.
2: Ah ouais. Pour t'endormir puis te réveiller.
1: Oui.
2: Ouais. Pour prendre ta douche.
1: Mon réveil matin, c'est Life Goes de Ed Sheeran puis Luke, je pense.
2: Ah ouais.
1: Comme ça, ouais.
2: C'est ça ton réveil matin. Fait que tu pars bien ta journée comme
1: ouais.
2: Ça. As-tu hâte à demain savoir les sondages comment ça va arrêter?
1: Ben oui, j'ai hâte.
2: Ouais. Hein? Moi aussi, j'ai hâte. I Know Me de Morgan Wallen. If I Know Me de Morgan Wallen. If I Know Me. Est-ce que tu as trouvé ça?
1: Ouais.
2: Voilà, par texto, 5 de même.
1: Ça fait longtemps qu'il le sourcit, hein? You say you need a couple
2: credits for the let you out of college. C'est très Radio X, hein?
1: Très Radio X.
2: Des fois, ça fait changement.
1: Ben oui.
2: Dans une playlist. Mais moi, je viens aigri quand j'écoute trop du genre de musique de même. Ça me prend un mélange. Ouais, ça me prend un mélange.
1: Non, je comprends ce que tu veux dire.
2: Olivia Rodrigo, là, je voudrais arracher au parleur puis jeter au dedans.
1: Hey, mais moi, ça, je suis d'accord avec ça. J'écoute
2: Olivia Rodrigo, j'ai déjà aimé quelques pièces musicales d'elle. Là.
1: Ouais.
2: C'est une très belle voix. Mais tu sais, il faut vraiment doser là, à faible, faible dose.
1: Oui,
2: autrement
1: oui.
2: Dit, c'est comme... Olivia Rodrigo, moi, je la prends pareil comme si c'est du sirop d'érable.
1: Ah, OK. À petite, très, très petite dose.
2: On va aller sur la 3. Allô, Radio X?
7: Salut.
2: Salut, comment ça va, Shirley?
7: Ça va. Là, on va changer de département.
2: Ah, okay. Ouais?
7: On va s'en aller avec Van Halen.
2: Van Halen?
7: Mine, all mine.
2: Mine?
7: All?
2: Mine. Écris Van Halen, mind. Tu l'as, là. Tu vas le trouver dessus.
1: Je vais l'avoir.
2: C'est très écouté sur les réseaux.
1: On a ça. Ah,
2: merci, Shirley.
7: Salut.
2: Bye.

0: C'est bon, ça?
1: Oui.
0: Écoute bien. On va aller sur la 4. Allô, Radio X? Allô? Allô?
2: Oui.
0: Hein, Hugo, hey, t'es-tu en train de faire une brassée de lavage?
2: Une brassée de lavage?
0: Ouais.
2: Pourquoi ça?
0: Ben, c'est pas, j'entends la laveuse en arrière de toi, là.
2: La laveuse, elle est dans la chambre de bain, puis là, moi, je suis dans la cuisine.
0: OK, mais là, t'es-tu en train de faire du lavage de la vaisselle?
2: Non plus.
0: Ça fait un drôle de bruit chez vous?
2: Ben, parce qu'il y a peut-être d'autres musiques que j'écoute en même temps.
0: Ah, peut-être, mais là, si t'écoutes de la musique, puis t'écoutes Carbo puis Mélanie, là, tu vas être mêlé.
2: Non, je suis capable de faire plusieurs
0: affaires en même temps. Oh, ouais?
2: Oh, oui.
0: Ah, ben, qu'est-ce que tu veux entendre à soir?
2: Et juste une petite affaire.
0: Ouais?
2: Ben, deux petites affaires. Ouais. Moi, j'ai jamais eu de problème avec mes canettes vides.
0: Non, t'as jamais eu de trouble avec tes canettes, toi?
2: Moi, je vais le porter à une place, là, parce que dans les dépendants, les épiceries, ils prennent plus, puis je me fais pas fourrer avec ça, là.
0: Non?
2: Et, le plus que j'ai eu, c'est 30$.
0: 30$ pour un gros sac?
2: Oui.
0: OK, parfait.
1: C'est quand même bon, ça.
0: Fait que c'est quand même pas pire.
2: C'est bon, puis Mélanie, c'est quoi ça, une jupe de sœur?
1: Une jupe de sœur, c'est une grande jupe. Elle est chagrée.
2: Parce qu'ils ont dit ça tantôt dans le retour que, que t'avais une jupe de sœur.
0: Ouais, autrement dit, Mélanie l'a mis comme une robe, là, c'est serré à la poitrine, là.
2: Okay.
0: Et plus que ça s'en va à la cheville, plus que c'était chancré, là.
1: C'est comme une robe pour se promener dans les champs.
0: Ouais.
1: Là, dans l'ancien temps.
0: Ouais, c'est ça.
2: Ah, okay.
1: Je dirais ça.
0: Tu sais, là, des films de cul dans le temps, là, Emmanuel, là. Elle avait ça, elle se promenait dans les prés.
1: Tu vas trop loin, là.
2: Ouais, tu vas trop loin. OK, je vais te donner ma demande spéciale.
1: Oui, ah, vas-y,
2: ouais,
1: go.
2: Je vais te l'appeler parce qu'il est dur à dire.
0: Ouais, OK, ouais.
2: A.
0: Ouais.
2: A-E-D-D-E-N.
0: A-D-D-E-N.
2: A-E-D-D-E-N, puis croix. C-A-Y-I-N-G.
1: C-A-R-Y-I-N-G.
2: Oui, A-E-D-D-E-N.
0: A-E-D-D-E-N.
2: Oui, sûrement vous êtes capable de trouver ça.
0: Puis, as-tu trouvé ça?
1: Adam Crying.
0: Oui, Adam Crying.
2: Oui, c'est ça.
0: C'est ça.
2: Ça, je pense que c'est du métal européen.
0: Ah, ouais?
2: Bon. C'est pas québécois.
0: L'as-tu trouvé, Mélanie?
1: J'ai
0: Adam.
1: Aiden, mais.
0: Oui, c'est ça.
1: Aiden, ça serait l'artiste?
0: Ah ouais, vas-y, ah ouais, mettre quoi là, on va voir.
2: A-E-D-D-E-N, puis
0: A-E-D-D-E-N, crying. Tu nous fais travailler, hein, mon Hugo.
1: J'ai rien
2: comme qu'on dit, il faut bien gagner notre croûte.
1: C'est pas ça, là, mais...
0: Non, hein, c'est ça.
2: Elle l'a pas trouvé?
0: Elle cherche, là, elle fait une drôle de face, là.
1: A-A-D-D-E-N.
0: Crying. C'est long, là, Mélanie.
1: Je sais, mais honnêtement, je l'ai pas.
0: Bon, ben, on va chercher ça, Hugo.
2: Ah, OK.
0: On va essayer de te trouver ça, là.
2: Ouais.
0: Hey, salut, là.
2: Hey, salut, vous autres, là.
0: Merci, là. Bye, à la prochaine. On va aller sur là. En attendant, pendant que tu cherches à E-D-D-E-N, crying. Tu trouves pas?
1: Non, je trouve pas.
0: Non? Bon, OK. Allô, Radio X? Hey,
3: salut.
0: Salut, comment ça va?
3: Pas mal, toi.
0: Ben oui, ça va bien. Ben oui, ça va bien.
3: C'est Bernard de Sherbrooke.
0: Ah, Bernard. Hein? Oh, dis, t'es loin?
3: Ouais.
0: Ouais.
3: Non, c'est parce que j'ai habité 5 ans à Québec, puis je suis revenu depuis une couple d'années, puis j'écoute la journée longue.
0: Ah ouais, ben c'est le fun, merci d'être là.
3: Fait qu'il y a une tendance country un peu.
0: Ouais, à soir, c'est une petite tendance country. Y a-tu quelque chose que vous aimeriez entendre? A-I-D-E-N, ben, le groupe.
3: Ben j'ai eu ça, le country, sauf que hier, j'ai découvert puis la toune, ça s'appelle... Rattle.
0: R-A-T-T-L-E.
3: Oui. The Bones.
0: Rattle the Bones, ben c'est bon, mais ça, c'est de l'IA.
3: Hein?
0: Ouais.
3: C'est sûr, parce qu'on les voit en show pis tout.
0: Ah oui, mais ça ressemble à de l'IA pas mal. Je me suis fait pogner que ça la semaine passée.
3: Ah,
0: mais c'est
3: ouais.
0: Pas mauvais. C'est pas mauvais comme musique. As-tu trouvé une année?
1: Rattle the Bones?
0: Ouais. Ouais.
3: C'est sûr, parce qu'on les voit. On les voit en show pis tout.
0: Ah oui, mais ça ressemble à de l'IA pas mal. Je me suis fait pogner que ça la semaine passée.
3: Ah,
0: mais c'est
3: ouais.
0: Pas mauvais. C'est pas mauvais comme musique. As-tu trouvé une année?
1: Rattle the Bone?
0: Oui.
1: Oui.
3: C'est avec...

0: Ouais, je pense que c'est de Lia.
1: Ouais. J'étais sur l'artiste encore de... J'ai trouvé l'artiste Aiden.
0: Ouais.
1: Mais Crying...
0: C-R-Y-I-N-G.
1: Ouais,
0: j'ai
1: ouais.
0: plein d'auditeurs qui t'ont le nom écrit.
1: M'en trouver. C'est un peu Aiden Crying.
0: Et Robin nous confirme que Robin, que c'est de l'IA, ça, cette affaire-là.
1: Ouais.
0: Une valeur, parce que c'était pas mauvais. Mais c'est ça, c'est rendu qu'on va se faire imposter par The Yard Crying. Il y a plein de monde qui l'écrit en lettres majuscules. Alors, regarde les textos.
1: Je l'ai trouvé, là.
0: OK. Regarde, on va prendre un dernier appel avant la pause. C'est trop compliqué.
1: Non, attends.
0: Essayez d'aider Mélanie, là, honnêtement. Là, même
1: je vais aller
0: Nick,
1: lire les textos. Là.
0: Nick travaille en Christie des fois après des tunes.
1: Je vous garantis que je vais la trouver.
0: Ça fait un show plate dans ce temps-là. Mais c'est pas tout à fait.
1: Non, mais je vais la trouver.
0: Oui. On va prendre un dernier appel. Après ça, on va faire la pause puis on va revenir par la suite. Allô, Radio X?
2: Oui, salut à vous deux.
0: Oui, bonjour. Bonjour. Bonsoir.
2: Bon, c'est Sylvain de Lévis.
0: Ah, salut Sylvain.
2: Ouais. Moi, là, j'espère que Mélanie, elle va être correcte.
1: Oui, oui.
2: Billy Currington.
0: Billy, bon, on commence à
2: rebiller. Currington.
0: Currington.
2: Currington, C-U-R-R-I-N-G-T-O-N.
1: Ouais.
2: Puis c'est la tune People Are Crazy.
0: Les gens
2: c'est vraiment
0: sont
2: fous. Cool comme tune.
0: Ah, ouais.
2: Sérieux.
0: Bon,
2: ouais.
0: On va essayer de trouver
2: que
0: ça.
2: Elle va aimer ça.
0: Ouais. Des fois,
1: parfait,
0: j'ai...
1: on écoute ça.
0: On essaie d'écouter ça.
2: À vous
0: merci, hein? Salut,
2: salut,
0: là. Bye, à la prochaine. Bon. On a fini par en trouver une. Des fois, c'est assez difficile. Il faut être indulgent. Hein? T'avais beau paniquer sur le texto puis me le réécrire en lettres majuscules. On est dans le New Country. Hein?
1: Très bon.
0: Ouais. On va faire une petite pause, question d'aller encourager nos commanditaires. On va revenir, ce ne sera pas long. Les circuits sont pleins. C'est la musique ce soir avec Mel et Carbo dans le Carbo Show jusqu'à 19h, jusqu'à l'arrivée du Space Cast. Jean-Francis, c'est sa nouvelle acolyte. Fait un très bon travail. Hein? J'ai écouté un petit bout. Jessica Kelly est à sa place dans Space Cast. Moi, je pense, en tout cas. Hier, elle a appelé un salon de bronzage.
1: Hey, oui, j'ai écouté ça, c'était bon, ça.
0: Mais le gars est assez intègre, hein?
1: Ouais, oui.
0: Vous irez chercher l'extrait. Le gars est intègre, solide, là. Oui, je prendrai pas 25 000$ d'amende pour faire bronzer ton enfant. Viens chercher du spray tan, puis ça va être ça.
1: Ouais.
0: T'as parfait. On fait une pause, on vient. 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
16: Fais-tu? Hey! Y'en a qui disent, c'est juste pas des assis qui traînent! 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
17: Pensez-vous qu'on a un problème de qualité d'air à Québec?
18: Ouais.
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18: Ouais, à cause de la pollution, c'est sûr, là.
17: Quel genre de pollution?
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19: Le monde qui fume la cigarette, là.
17: Toutes les gens qui fument, ça fait en sorte qu'on a une mauvaise qualité d'air à Québec?
19: Ouais.
17: Ouais.
19: Le pot, moins bien. Mais c'est la pollution, là, tu sais, les caca des animaux, que le monde ramasse pas, là. Les déchets de McDo que le monde crie par la fenêtre, les souliers, ça va mal, là, tu sais, ça...
17: Ça a un impact sur la qualité d'air?
19: Un peu.
17: Ouais, hein?
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0: Ça, c'est la fille de l'autre.
1: La fille de l'autre?
0: Oui, la fille de Billy Ray.
1: Oh.
0: C'est Anna Montana.
1: Exactement.
0: Miley Cyrus. Qui reprend une des bonnes pièces de Dolly Parton. Puis là, quand même bien sa version. J'adore bien cette toune-là. Il est demandé par Karine qui dit s'il te plaît, s'il te plaît. Ben la voilà, Karine. Tiens, j'en ai besoin. Ben tiens, remets un peu encore.
1: Oui, on la remet.

0: On va aller sur la 1, les lignes sont pleines. Allô, Radio X?
1: Salut, Carbo.
0: Hein, comment ça va?
1: Ça va pas pire, toi?
2: Mesdames, messieurs, s'il vous plaît.
3: Et patati, et patata, et patati, et patati, et patati,
2: s'il vous plaît.
0: Oui, monsieur.
1: Ouais, ben mon Carbo, j'avais deux choses, je voulais te demander.
0: Ben, c'est une toune, c'est la seule affaire que tu peux faire aujourd'hui.
1: Une toune, non, mais je voulais savoir pour demain, là, c'est à quelle heure que ça commence, vous autres, avec la fromagerie, là?
0: La fromagerie? Il n'y a pas de fromagerie demain.
1: Ben, l'affaire là, avec Mel, là, demain, là, pour le sang, là.
4: C'était avec Pat.
1: Ah, ouais.
0: Ouais, je sais pas, j'ai pas de détails. Et ça, c'est okay. Poche, par exemple. J'ai pas eu pris le temps d'aller chercher l'info. Ça commence à 9h.
4: Ouais, c'est toute la journée.
0: Toute la journée.
1: Jusqu'à quelle heure?
4: Jusqu'à
0: 9h toute la journée, jusqu'à 4h.
4: Ouais, jusqu'à 4h30, 5h, je pense. Ouais.
1: Okay,
4: ouais.
1: Fait
4: je pense fortement.
0: Ouais.
1: Tu vas pas ton show, là.
0: Tu vas aller donner du sang, toi, là, le Pat?
1: Ouais, mais je voulais juste te dire félicitations parce que hier, là, oui, je t'ai parlé, puis chez Chaloux, ils ont bloqué le trou, là.
0: Ah, bon, parfait. Bon, tu vois comment est-ce que Chaloux nous écoute, hein?
1: Ah, tu vois, bon.
0: Fait que là, le bonhomme Malan est en train de prendre toutes les belles minutes pour me dire toutes sortes d'affaires, là.
1: Ben, pas moi, en tout cas, c'est Louise qui l'a t'en parlé, puisqu'on va se péter.
0: Ah, ben, dis salut, ben oui, dis salut de ma part, Louise.
1: Puis ma tonne à moi, tu vas trouver ça spécial.
0: Oui.
1: J'avais le choix, It's All I Can Do, de Cars, pour toi, mais pour Mel, j'avais When I Need You, de Leo Sayer.
0: When I Need You de Léo.
1: Sayer, c'est vieux ça.
0: Sayer.
1: Je pensais à des premières.
0: Ça, c'est dans ton temps, ça. Dans le temps qu'il n'y avait pas des souris dans le sous-sol.
1: En plein ça, puis il n'y avait pas de plombier qui déboîtait toute la plomberie. Ça.
0: Salut.
1: Salut, Carbo, bye.
0: Même le bruit de fond va avec la toune, hein.
4: L'image aussi de la toune.
0: Ça, le Pat n'a dansé des plaines là-dessus.
4: Ah, ouais, hein.
0: Bien collé. Ça, c'est si vous connaissez pas ça, votre génération, là.
4: Non.
0: Génération plate.
4: Ben, c'est pas mauvais.
0: C'est drôle, parce que je connais très bien Pat avec sa calotte et sa flashlight après la calotte.
4: Tu le verrais.
0: Je connais Louise aussi avec son petit chien. Puis c'est ça fit parfait, là. Il met ça dans les mains records de ça, là, dans le tournée 10, là.
4: Une petite soirée, là.
0: La crème fouettée.
4: Avec le chien entre les deux.
0: Ouais. La crème fouettée, un sac de chips. Hein?
4: Je vois, là, chez l'image.
0: Avec du beurre Dieu. Mm. Du beurre Dieu lève. Mm. Imagine-toi, Mélanie.
4: Je m'imagine.
0: Aïe, aïe, t'es drôle. On va aller sur la 3. Allô, Radio X. Allô?
5: Allô, c'est à moi?
0: Ben oui.
5: Hey, salut!
0: Salut!
5: Écoute, c'est Steve de la Beauce.
0: Ben, salut la Beauce. Salut toute la gang, puis salut à toi, Steve.
5: Bon, ben, je veux saluer Pat aussi, qui a toujours des sujets intéressants.
0: Oui, c'est vrai, t'as raison.
5: Oui. Hey, la toune que je voudrais entendre, c'est Lenny Wilson avec Miranda Lambert, Wild Horses.
0: Wild Horses. Est-ce que t'as trouvé ça? Les chevaux sauvages.
4: Wild.
0: Et dans quel coin, dans la Beauce?
5: C'est à Saint-Georges.
0: À Saint-Georges? Oh, OK, on va aller là.
5: Là?
0: Là. Ouais.
5: Là.
0: On va aller là. Hey, merci d'avoir appelé.
5: Bonne soirée.
0: Salut.

0: Martin du RTC dit, ouais, Pat, c'est un chip au barbecue.
1: Hein?
0: Ouais. In the eye of a hurricane. Ça fait des graines dans le lit, par exemple, sur un chip au barbecue dans le lit, hein?
1: Ah oui.
0: Oh oui. On s'assoirait de gratter.
1: Ouais. Tu te tournes pis tu sens tout le temps quelque chose de croustillant dans le dos.
0: Ouais. À moins que ce soit des cancres là. Mais ça
1: c'est très
0: pas
1: bon, ça, cette tune-là.
0: Apprends des beaux sons, nous demander des bonnes tunes de même, hein?
1: Ça prend juste eux.
0: Wild Horses. On va aller sur la 3. Allô, Radio X?
2: Allô?
0: Allô?
2: OK. Pour une tune?
0: Oui, je t'écoute.
2: OK. Ben, c'est pas le même style, là. C'est Ministry.
0: Ministry?
2: Ouais, New World Order.
0: Le nouvel ordre mondial.
2: Yeah.
0: OK. Est-ce que tu as trouvé ça, Mélanie?
1: Je suis là-dessus, là. Je suis sur l'artiste.
0: Ouais.
2: C'est Ministry.
0: Ministry.
2: M-I-N-I-S-T-R-Y.
1: Peux-tu juste me redire le titre, là?
0: New World Order.
1: New World Order. OK, c'est ça.
2: N-W-O.
0: T'es pas très concentré, hein? Hey, merci.
2: OK.
0: Salut, on l'a. Bye.
2: OK, bye.
0: Salut.
1: Ouais, la table.
0: Tabarnouche, bravo. Me créerait dimanche matin.
1: Attends.
0: Ministring. Ça, c'est Éric de Trois-Rivières qui dit ça. On la trouve pas, la toune.
1: New World. New World.
0: New
1: World.
0: Order.
1: C'est le titre d'une liste.
0: Non, non. Ministry, New World Order. Je l'ai. Je vais le mettre avec mon téléphone, m'en faire comme Patricia.
1: Je l'ai, Cabo.
0: Ah!
1: Yeah.
0: Live, mais on va l'avoir pareil. Ouais. Avance-t-il.
1: Je l'avance. Encore.
0: On dirait que le disque saute. Avance, avance.
1: Attends.
0: Oh, celle-là, là. Ça brosse, hein? Ça me fait penser à notre chum Marguerite, ce genre de musique-là.
1: Hé, hey, ça brosse, hein?
0: Pas mal, pas mal, pas mal. On va aller sur la 4. Allô, Radio X?
3: Oui, salut, c'est Philippe.
0: Hey, salut, Phil. Comment tu vas?
3: Ah, oh, ça va bien ce soir. Je suis en train de souper.
0: Ah, bon.
3: Moi, ma tune, ça serait Be By You de Luke Combs.
0: Oh, Luke oui. Combe, Be By You, est-ce que ça, elle va le
1: mais
0: trouver?
1: Oui,
0: ce
1: je
0: voir,
1: l'ai,
3: ouais.
1: Gars,
3: puis,
1: sur le bout de
3: mets, ça vers, mets ça vers 30 secondes, là, je pense ouais. Que c'est un bon
1: on a quelque chose.
0: On a quelque
3: hey,
0: chose.
3: Merci, bonne soirée.
0: Bon souper, profite-en. Oh.

0: Là, j'ai 1000 livres sur les épaules.
1: T'es stressé?
0: Oui. Ah. Ben, c'est délicat, c'est assez de trouver tout, tout ça, là. Puis moi, j'ai pas accès partout à l'ordi. Ça, c'est quelque chose qu'on devrait avoir accès.
1: Mais il y en a juste une, j'ai pas réussi, là, jusqu'à maintenant.
0: Ouais. Deux. Celle-là d'Hugo aussi.
1: Hugo? Mais l'autre, après, j'ai trouvé.
0: Ouais.
1: Mais la dernière,
0: hein. OK. Hugo, il nous envoie par texto même un lien sur Bing.
1: Veux-tu que j'aille voir?
0: Une belle voix, là, quand même.
1: Vraiment. Il est venu en show, là, en fin de semaine.
0: À Montréal?
1: Ouais.
0: Ouais. Ça me surprend que t'aies pas fait le millage avec ton char pour aller le voir.
1: Je sais.
0: OK, on retourne sur les lignes. Sur la 1. Allô, Radio X?
2: Allô, allô, allô, comment ça va? J'arrête de chanter.
0: C'est-tu Jérôme, ça?
2: Non, c'est Hugo.
1: C'est Hugo.
0: Ah, Hugo, tabarnouche, bravo.
2: Je viens de finir un chiffre d'horreur encore. Ah, t'as vu avec des enfants tenants.
0: Ça va, mon homme?
2: Ben oui, il fait chaud, il fait chaud.
0: Ben oui, hein, ça doit être chaud dans le devant de l'autobus, hein? Oh boy.
2: Moi, j'ai un petit ventilateur, j'ouvre la fenêtre, et elle va être le vent.
0: Ah ouais, hein?
2: Ouais, puis c'est ça. Nous autres, on en a des bus électriques, on est
0: rendu
2: avec
0: 10. Ouais, ben j'ai vu ça sur tes réseaux sociaux, là. T'as dit que t'avais chauffé ça, là, l'autre jour, un autobus électrique, là.
2: C'est quand même pas pire. C'est ça, c'est l'adaptation, là. On entend le bruit quand on ralentit, puis les piétons, mais. On les sort le soir, là, le midi, puis le matin.
0: Ah, ben, coudonc. Qu'est-ce que t'aimerais entendre, Hugo?
2: Ben, Black Hole Sun ou ta tune préférée du soleil?
0: Non, Black Hole Sun, ça va être bon, ça.
2: Parce que le sortiment de ta vie, ça fait
0: Soundgarden.
2: Ça fait une de tri.
0: Ouais. Soundgarden, Black Hole Sun.
2: Bonne soirée ça, à Mélanie? Vous.
0: Hey, merci, Hugo.
2: Ouais, salut.
0: Bye. Celui-là?
1: Black Hole Sun.
0: J'ai un café Nice. Celui-là?
1: Je te fais l'envie. C'est pour ça. Tu veux que je te l'avance?
0: Alors.

0: pourrais commencer par les, en les chantant, là, ce serait pas pire.
1: Comme Hugo. Aïe, aïe. Il y a beaucoup de demandes spéciales par texto aussi. Puis des fois, je pense que ce serait peut-être bon que tu en prennes au travail.
0: Ce serait une bonne idée. C'est mon cerveau, il y a de la misère là, en fin de journée de même, des fois.
1: Oui, hein, ça paraît pas. Tu fais bien ça.
0: Mais je lâche pas. J'ai usé les tunes en fait.
1: Je sais que tu lâches pas. Ouais, ben, dis non, je chante pas. On va en prendre un dernier. Allô, Radio X?
2: Oui.
1: Hi, salut, ça va?
2: Oui, vous autres?
1: Ben oui, c'est Gaétan?
2: Ben oui.
1: Bon, qu'est-ce que tu aimerais entendre, Gaétan?
2: Jambalaya.
1: Jambalaya. J-A-M-B-A-L-A-Y-A.
2: Oui, par les Blue Ridge Rangers.
1: Par les Blue Ridge Rangers.
2: Ça, c'est du bon western.
1: Ah ouais, hey, tu nous as fait plaisir cette semaine avec ta musique. J'ai raccroché
2: ben oui,
1: ça à
2: ben
1: dire
2: oui.
1: Salut.
2: J'attends
1: mais...
2: toujours mon chèque, mais à un moment donné.
1: Ah, ben là, un moment donné, on essaiera de te faire un chèque. Est-ce que tu l'as?
0: Mais de Blue Ridge Ranger?
2: Oui.
0: J'ai Jambalaya de Patrick Normand.
1: Non.
2: Ah non, pas Chris, là. Non, Jambalaya on the Bayou.
1: Épile-y, Gaétan.
2: Jambalaya.
1: J-A-M-B-A-Y-A.
2: On the Bayou.
1: On the Bayou.
0: On the Bayou.
1: Ouais.
2: Blue Ridge Rangers.
1: C'est là?
0: On the Bayou.
2: Mais sacré fils. Là, je reviens pas, là. Ça se peut pas, c'est une toune... Ben, si tu l'as pas, là, Hearts of Stone. Tu pourras pas faire autrement que l'avoir.
0: Mais je l'ai de tout le monde, sauf de lui que tu veux.
2: C'est quoi que t'as?
1: C'est sur l'album Blue Ridge Rangers de John Fogerty.
2: Yes.
1: C'est Jambalaya. Regarde, je vais te le mettre avec mon téléphone.
2: Exact. Yes, sir. Ça, c'est bon.
1: Salut, Gaétan.
2: Salut, merci.
0: Mais là, je...
1: Ah, on a réussi. Merci, hey, Mélanie, encore, hein?
0: Hey, non, mais tu peux changer de personne demain ici.
1: Non. Non, je te garde. Je te garde avec moi. C'est trop drôle, c'est trop le fun. Parce que John Fogerty, le titre de l'album...
0: C'est The Blue Ridge Ranger, mais quand on a les titres d'album, ça nous aide pas.
1: Eh non. Un album country de 1973.
0: C'est très bon, par contre. Je suis contente
1: bon.
0: De l'avoir trouvé.
1: Ça fait très Gaétan. Fait qu'on met ça pour s'en aller à pause, oui. Pour venir vous dire un dernier coucou parce que Space Cast arrive.
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0: Il est déjà terminé, ce Carbo Show-là. On a passé au travers, Bélanie.
1: Bravo.
0: Ça a bien été.
1: Merci pour votre patience. Bravo. Hein?
0: Ben oui, mais regarde, on a du fun. Salutations, Éric de Trois-Rivières et Karine. Merci d'être là, Bruno Gingras, qui n'est toujours fidèle au poste, Martin Bilodeau. Hugo, qui livre tout dans son autobus. Ça semble d'avoir Hugo, hein? Dans l'autobus, il m'a chanté de même, puis tout. Moi, je connais le gars, là. Il dit, t'embarques dans l'autobus,
1: c'est tabarnouche. C'est correct, lui.
0: On va-tu se rendre?
1: Comme avec moi qui mets des tounes.
0: Ouais, c'est dans
1: c'est
0: le même genre.
1: C'est ça, c'est dans le même genre.
0: Ah oui,
1: on va-tu se rendre? Mais oui, on s'est rendu, tout le monde.
0: La chaise est chaude. Jessica peut venir s'asseoir. Et Jean-Francis aussi. Parfait. On s'en va vers le Spacecast. Bye-bye, à demain.

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15: Donc, des éléments du discours alimentent les préjugés, si j'ai compris votre allocution de départ.
16: Clairement, faire des immigrants les boucs émissaires, là, ça nuit et ça crée des préjugés. Moi, j'ai entendu des témoignages de parents dont les enfants... dont les enfants issus de l'immigration se font dire à l'école des choses qu'ils ont entendues ailleurs. Sur ça. Sur le fait que... les immigrants sont responsables de la crise du logement, puis le fait qu'un tel n'a pas trouvé de logement, puis c'est parce qu'il y a trop d'immigrants. Vous rendez-vous compte? La violence.
17: Pourquoi vous êtes ému comme ça?
16: C'est touchant. Je sais pas.
17: Vécu personnellement, est-ce que...
16: Non, pas tant. Les enfants à l'école, ils n'ont rien demandé.

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0: Ah, Mama Oulé, à vous. La nuit est tombée sur Québec et votre Spacecast est là. Je m'appelle Jean-Francis Blais, face à moi, Jessica, qui est toujours en remplacement de Louis Gauvin. Salut, Jessica.
1: Salut.
0: Ça va bien?
1: Yes.
0: Excellent. On vous accompagne aujourd'hui jusqu'à 22 heures. Le numéro pour nous rejoindre, 88-670-9098. Bien sûr, s'il y a des enjeux de circulation, vous avez des questions, des commentaires, n'importe quoi, vous avez une crotte sur le cœur, vous devez vous libérer de quelque chose qui vous obsède. On est des psychologues autodidactes. Hier, on a commencé à le voir ensemble, là, qu'il y avait de quoi qui est en train de naître. Fait que si vous avez envie, je sais pas, de mettre la bisbille peut-être dans votre famille, on peut juste
1: on
0: nous donner... juste nous donner le numéro, mettons, de votre tante avec qui vous avez un beef. On va l'appeler, vous mettre en communication. Et comme Jerry Springer, scraper votre famille.
1: C'est incroyable.
0: Ça, j'adorerais ça.
1: Jerry Springer, j'adorerais ça aussi.
0: Ah, c'est un de mes... quand j'allais en vacances aux États-Unis, quand j'étais petit, là, parce que j'ai de la famille aux States, j'écoutais ça le matin, j'étais comme, mais c'est fascinant.
1: C'est fascinant. Je peux pas croire que ça n'existe plus.
0: Oui. Et puis tu sais que ce gars-là a été maire de Chicago, je pense. Jerry Springer.
1: Moi aussi, j'aurais voté pour lui.
0: Complètement. Puis il a été retiré du bureau de la mairie pour des histoires de corruption.
1: Ah ben!
0: Ouais. Mais c'est pas grave, je revoterais pareil pour lui. Ah ouais. Ça, puis les films, pas les films, mais les émissions du type « And you are not the father! » Puis là, le gars, il a « Yeah! »
1: Oh my God.
0: Ça, c'est génial aussi. Des familles qui s'entredéchirent à TV, on est toujours preneurs. Bref, les salutations d'usage, ça se passe également au 88-670-9098. Jessica, notre armée est là, fidèle au poste.
1: La Légion.
0: Oh, let's go! Le nouveau Jeeper qui est là. C'est bien le fun, cette affaire-là, mais hein, surtout aujourd'hui. J'espère que t'as un toit mou, mon cher ami. Si t'as pas de soft top, faut absolument que t'aies acheté ça, ça vaut la peine. Fatal Gen, qui est la femme ultime du Spacecast, à Mama Oli, à toi, ma chère Fatal Gen. Il y a quelqu'un qui demande c'est qui la petite fleur qui parle. Mais la petite fleur qui parle, c'est Jessica.
1: Ah, oh, maintenant, j'allais dire.
0: Ah, ben, ça peut être moi. Oui, vous faites chérir ma petite fleur, si vous voulez, les petits amis. Chérissez-moi comme un petit rubis. Le russe qui tousse, maintenant, depuis 8 minutes en à côté. Ça veut dire qu'il y a un deux papiers qui a été roulé dans la grande région de Québec, ma chère Jessica.
1: Sans les mains.
0: On devra fournir, oui. As-tu déjà roulé un bat en croix?
1: Ben, j'ai déjà vu, là.
0: Ouais.
1: Là, t'allumes les trois bouts en même temps, toi.
0: Ouais. Absolument. Oui. À l'époque que j'étais dans le retour, c'était juste un petit peu avant la légalisation du cannabis, puis on voulait donner des trucs au monde sur comment rouler des battes, comme si le monde savait pas déjà comment. Puis pendant que mon co-animateur, avec ses gros doigts en forme de pogo, essayait de rouler un bat standard, j'ai roulé un bat en croix.
1: Au même moment.
0: Au même moment, oui.
1: T'es un vrai rouleur.
0: Ah oui, effectivement. Okay. Ouais, je veux pas me le péter, mais oui, des battes en croix.
1: Ouais, puis après, tu peux te péter avec
0: Je vais me la péter. Moi, dans une église, là, je rentre là, avec mon bat dans les airs.
1: Crucifix de pote.
0: C'est une drôle de phrase, hein? Dans une église, là, je rentre avec mon bat dans les airs. J'ai l'impression que bien des prêtres sont là. Moi aussi! Moi aussi!
1: On est pareil.
0: Moi aussi, qui en plein de flots, mon bat est dans les airs.
1: Bienvenue chez vous.
0: Ben oui, hey! Bienvenue, l'abbé Blais. Hey, Jessica, t'as passé une belle journée aujourd'hui?
1: Oui.
0: Excellent. Même affaire pour moi. Écoute, ça a été une super journée. Maudite belle journée. De la température de même, ça fait du bien.
1: On sent l'été.
0: Oui. Le monde est beau. J'ai été entouré de robes toute la journée.
1: Ah,
0: c'est le fun. Les jambes. Oui, des jambes. Le monde s'attrique bien. C'est le fun.
1: On
0: laisse la porte de la shop ouverte pour que l'air rentre de dehors.
1: Le monde sont de bonne humeur.
0: Oui, tout le monde est de bonne humeur. Accessoirement, c'est pour ça que je disais au nouveau Jeeper tantôt qui nous écrivait. Moi, j'ai un Jeep. Et j'ai mon soft top demi aujourd'hui, là, c'est pas de toi toute la journée. L'air chaud qui rentre dans le truck, c'est génial. C'est la vie, ça.
1: Ça devrait être ça toujours. Hein?
0: Oui, vraiment. Et t'imagines-tu, il y a des endroits qui vivent... Je me demande, je pense que quand t'habites à proximité de la plage ou dans un climat comme ça à longueur d'année, si t'as pas connu l'hiver canadien-français, mettons, là, l'hiver québécois, je pense que tu l'apprécies pas à ce point-là.
1: Non, c'est clair.
0: Nous autres,
1: tu es comme habitué, là. Quand tu t'habitues à quelque chose, non.
0: Nous autres, c'est comme quelqu'un qui, tu sais, je veux dire, a pas mangé depuis 6 jours. Tu garoches un bout de bélonné. Il est comme, merci! Tu sais, pourtant, c'est du bélonné.
1: Ouais, il y en a qui aiment ça.
0: Qui aiment ça, je pense pas qu'ils sont comme, un T-bone. On sait jamais, dans le fond. De ton bord, qu'est-ce que t'as fait aujourd'hui?
1: De l'étude.
0: Ah ouais, c'est vrai, t'es là-dedans.
1: Mais oui, j'ai des examens, là. Déjà de mi-session. session d'été universitaire, là, c'est, ça va vite.
0: OK, ça continue même l'été?
1: Ouais.
0: OK.
1: Ben, faut que je clenche ça parce que je suis écœurée.
0: T'es-tu en présentiel ou ben t'es
1: non,
0: à distance?
1: Non, je suis tout à distance.
0: C'est-tu dur à suivre? Comment ça fonctionne? Hein?
1: Faut pas que tu déroges de tes... faut que tu le fasses.
0: OK.
1: Ils vont sortir, mettons, un cours à toutes les semaines préenregistré, fait que faut que tu le suives. Il y a des tests, puis...
0: C'est un vidéo?
1: Ça dépend. Des fois, il y en a, ça va être des podcasts qu'il faut que tu écoutes, des entrevues, des PowerPoints, des lectures. Ça dépend vraiment de quel cours que tu fais.
0: OK.
1: Mais c'est du stock.
0: OK. Ben, chapeau à toi quand même de faire ça, parce que... Surtout pour quelque chose qui... Ça va-tu te donner une job, ça, d'étudier en Sciences Po?
1: Pense pas, non.
0: Non, ouais, c'est ça. C'est...
1: Non, j'ai vraiment fait pour moi.
0: J'ai eu à m'emmener l'idée de étudier ou de tu sais, juste pour le plaisir en philosophie. Puis je me dis, ma vie est déjà loadée, là.
1: Non, mais on fait aussi la philosophie politique.
0: Ouais, c'est vrai. Ouais.
1: Mais ouais, mais c'est hot. Mm. Non, c'est quand même intéressant, mais tu sais, j'arrête après ce certificat. Si je veux une job vraiment dans ce domaine-là, il faut que tu ailles faire le bac, des stages, puis tout. La totale.
0: Et puis ça, c'est un méchant milieu de fou, là. Tout ce qui est attaché politique, attaché de presse en politique, c'est des affaires de malade, là. En fait, c'est pas des jobs, c'est des modes de vie, plus, là.
1: Ouais, ben, c'est du 24-7.
0: C'est comme nos collègues du matin, là. Moi, je l'ai fait, je pense, 6-7 ans, le show du matin, à l'époque. Puis c'est pas une job, c'est un mode de vie. Fait que c'est pour ça que moi, j'ai un éternel respect pour les Doom and Dan qui sont là le matin, là. Tu te lèves à des heures impossibles, tu travailles l'après-midi, même si t'as les yeux qui veulent fermer.
1: Ils savent tout.
0: Ah, puis t'as pas le choix.
1: Non, c'est ça.
0: Plugué sur le beat, il faut que tu saches tout le temps. À l'époque, c'était là, peut-être c'est moins ça aujourd'hui parce que la nouvelle, elle va vite, là, mais à l'époque, on voulait écrire le journal de la veille, t'sais, du lendemain, là, des vieux dictons de radio qui tiennent moins la route aujourd'hui, là, mais quand même, c'était ça pareil. Hey! Aujourd'hui, j'ai fait ce que je fais jamais.
1: Dire, toi, t'as fait quoi?
0: Ah, moi, j'ai travaillé à matin. J'ai tatoué. Ça. C'était le travail assez standard. Mais avant, là, j'étais allé chercher, comme d'habitude, au petit dépanneur à côté, mon breuvage de la journée.
1: Qu'est-ce que tu prends comme breuvage?
0: Ah, je prends tout le temps un genre de BioSteel, là, des électrolytes, parce que j'en ai besoin. Okay. Sinon, la tête veut me péter. Puis, je me suis acheté un gratteux, parce que j'achète jamais de gratteux. Jamais.
1: Gamer?
0: Aujourd'hui, je le sens. C'est ma libération économique. Je te le dis, là. Je t'assis ça. D'être indépendant de fortune.
1: T'as-tu gagné?
0: Je l'ai pas encore gratté, je le garde pour ce soir.
1: OK, ça se passe à soir.
0: C'est
1: hein?
0: À soir que je lâche prise.
1: Je t'en vois plus, ouais, c'est ça, tu pars.
0: Je pars, puis ma maison avec tout l'armement autour dans le bois là, que je te parlais hier. Là,
1: ouais, c'est ça.
0: C'est ce gratuit-là qui va payer. Mais je suis resté bête parce que le commis avec qui je m'entends bien, tu sais, je vais quasiment chaque matin, là, c'est comme à côté de la shop où je travaille. Il y a eu l'apparition récemment de gratuits qui s'appelle Elite. Et ces gratteux-là coûtent 100$. J'en reviens pas à quel point il y a des gens qui ont... Hey, y a-tu du monde qui ont confiance à la vie?
1: Non, mais tu sais, ceux qui jouent aux machines, là, dans les bars aussi, là, oui. Ils en mettent de l'argent là-dedans, puis ils flattent la machine, elle va payer.
0: Elle va payer. Ça se peut pas qu'elle paye pas. Puis ça a l'air ça, moi, pour avoir connu des filles qui ont travaillé, mettons, dans des... j'allais nommer une place, faut pas. Qui ont travaillé dans des places où il y a des slot machines, là. Même monde, c'était aidé comme un horaire de job, là. Tu sais, il y a des... Les travailleurs autonomes ont des horaires plus changeants que eux ont sur leur slot machine. Là. 40 heures semaine, 8 à 5.
1: C'est une job.
0: C'est une job.
1: À l'année, ça paye.
0: Ouais, avoir les trois coquillages. Moi, j'en reviens pas. Puis j'ai demandé au commis, au DEP, t'en vends-tu des élites à 100$? Il dit, j'ai un monsieur assez âgé qui vient tous les jours depuis qu'il est sorti.
1: No way.
0: Et il en prend un à tous les jours, apparemment. Je sais pas comment ça se fait, là.
1: 700$ par semaine de gratuit, big.
0: Ouais.
1: Mettons, tu te dis, je gagne une à deux fois 100$. Tu des fois, quand t'as des billets, ouais, t'as 20$, il redonne un 20$ pour que tu rajoutes un autre billet.
0: Une participation gratuite, genre, c'est comme si tu gagnais 100$. Mais là, tu sais, je comprends la sérotonine qui s'envoie dans ton cerveau. Ouais. Donc, j'ai gagné 100$, mais.
1: Je l'ai payé 100$.
0: Mais t'es parti moins 100, pareil, tu sais. J'ai demandé au commis, à date, combien il est venu récolter. Parce que je me dis, tu sais, Tu viens de payer 100$ pour le gratteux, tu gagnes 25$, t'es encore perdant 75$, mais tu sais, il y a un similier effet de « Ah, j'ai gagné! »
1: Oh my God.
0: Jamais.
1: Hey, c'est un gratteux, ça dure pas longtemps, là.
0: Hey non.
1: Ton 100$, là, tu l'as travaillé, là.
0: J'en revenais pas. Oui, tu l'as travaillé. Hey, pour gagner 100$ aujourd'hui, là, dépendant de ce que tu fais dans la vie, là, mais je veux dire, il y a des jobs, c'est une coupe d'heure, là, pour ton gratteux à 100$ qui te redonne à rien. J'en revenais pas.
1: Il sait pas quoi faire de ses réheures.
0: Ah, il y a du monde qui... pour payer mon CRTQ dans le temps, là, j'ai travaillé dans un dépanneur. Puis, des genres de 6,49 ou à l'époque, c'était des Super 7, là. Super 7 avec l'extra, puis des patentes de même, là. Des chiffres ça de long, là, ça lui coûtait genre 85$ par semaine de, c'est moins pire que le 100$ par jour de l'élite. Mais jamais j'allais dire cet alcoolique-là, oui, parce qu'il y a des veines sur le nez qui ne mentent pas, là. Ouais. Mais cet alcoolique-là est jamais venu réclamer rien en lien avec son 649.
1: Là, s'il gagne un gros montant, il n'y a pas à venir te le réclamer. Là, il vérifie chez eux puis il peut aller directement à l'Auto-Québec. Fait que tu peux pas savoir peut-être qu'il est genre riche sur une île à Hawaï en ce moment puis il dit « Moi, mon Super 7 a payé. »
0: Ben, dans le temps, il revenait quand même semaine après semaine à triquer de la même façon. Fait que j'aime qu'il ait gardé sa simplicité même s'il est resté, s'il est tombé millionnaire.
1: Oui,
0: non,
1: okay,
0: je le salue pour ça.
1: Moi aussi, ben, j'aurais pas fait ça.
0: Ouais, puis non seulement, là, il a gardé son uniforme de job. il a gardé son uniforme de job pour venir chercher. Sa chienne de shop pour aller chercher ses gratteux malgré le fait qu'il était multimillionnaire.
1: Ah, respect.
0: Ouais, le gars est resté simple. Hey, des affaires que je voulais discuter avec toi avant qu'on fasse le tour des entre guillemets nouvelles, là, parce que
1: des vous savez. Nouvelles.
0: Ouais, des fois, tu sais, hier, on a quand même parlé d'une madame au Brésil qui tombe d'un égout, là. Fait que, tu sais, on a le nouvel au sens large. Il y a différents éléments que j'ai ramassés dans l'actualité aujourd'hui que je veux ton avis.
1: Vas-y.
0: C'est le fun d'avoir un avis féminin, tu sais. Moi, je peux en penser une certaine affaire, mais d'un point de vue de femme, peut-être que tu penses différemment.
1: Vas-y.
0: Hélène Boudreau, accompagnatrice de bal.
1: J'adore.
0: J'aime l'idée, moi aussi.
1: Hey, en fait, moi, je me suis dit, qui j'aurais voulu qu'il vienne à mon bal avec moi?
0: Excusez. Qui?
1: Ben,
0: Miroir, comme dirait Yvan Ponton. Qui?
1: Miroir, ben, honnêtement, Québécois, je sais pas.
0: OK, mais...
1: Fait que j'ai réfléchi, j'étais comme, oh, ben, tu sais... Mondialement, là?
0: Ouais.
1: Kanye West? Ah, hey, non. Voyons.
0: Mais c'est ça que t'as dit?
1: Non, j'ai dit Kanye Reeves.
0: Ah, OK. J'avais compris.
1: Kanye.
0: J'étais comme Kanye West.
1: Tu es malade.
0: Je pensais que t'avais dit Kanye. J'étais comme non. Let's go, girl.
1: C'est pas Kanye. C'est pas même ça dit.
0: Kanye Reeves.
1: Kanye Reeves.
0: Oui, oui, oui. OK. Ah, ouais. Pourquoi?
1: Ben oui. Ben, il a l'air tellement smart, ce gars-là.
0: C'est vrai qu'il a l'air smart. Puis j'ai toujours.
1: Galant, puis poli, puis propre.
0: Intelligent aussi. Oui. Parce que tu l'as vu, hein, tu sais, quand il prend des photos avec des fans féminines.
1: Il touche pas aux filles.
0: Il touche pas, il fait attention justement
1: exact.
0: pour pas se
1: me tweezer. Mais moi, c'est mon hall pass, là.
0: Ah ouais?
1: Ouais.
0: C'est quoi ça, hall pass?
1: Ben, t'as jamais écouté le film hall pass?
0: Non.
1: C'est des couples, là, qui se disent, OK, on a une journée, on a hall pass, tu peux aller coucher avec qui tu veux.
0: Ah ouais? OK.
1: Ouais, ouais. Puis là, avec mon chum, on a comme conclu que moi, mon hall pass, mais ça fait des années, c'était Kenny Reeves.
0: Puis ton chum, c'est qui?
1: Je m'en souviens plus. Je pense que c'était la fille de Tom Ryder. Je me souviens plus comment elle s'appelle.
0: Angelina Jolie?
1: Non, l'autre d'après. Comme un petit peu basanée. Hein.
0: Ah, je sais pas.
1: Elle a comme un beau petit teint en l'air.
0: T'aurais-tu dit oui si son hall pass à lui, mettons, ça aurait été Mireille Plamondon, votre voisine à trois maisons de chez vous?
1: I.
0: Ouais. C'est différent, hein?
1: Ouais, non. Ça marche pas, ça.
0: Parce que je te demande
1: comme
0: ça.
1: Trop possible.
0: Je te demande ça parce qu'on a déjà eu un collègue ici. Ah oui, quelqu'un dit sur le texto, ça aurait dû être Manolo. Ton hall pass. T'aurais pu taper Manolo. Persécution! fallait être le hier pour la catcher. Mais, on a eu ici un collègue qui avait le même principe avec sa blonde, sauf que lui, son hall pass, c'était Isabelle Desjardins. Autrefois, la VJ de Musique Plus.
1: Oui.
0: Sauf qu'à un moment donné...
1: Ben là, elle peut s'appayer, là. Ben, pas du OnlyFans.
0: Elle fait du OnlyFans, effectivement. Exact. Mais imagine-toi donc qu'à un moment donné, ici, il y a une station qui s'appelait Rock 100.9 dans le temps.
1: Oui.
0: Et parmi les animatrices qui ont été embauchées...
1: était là.
0: Isabelle Desjardins.
1: Mais là, sa blonde n'avait pas trippé.
0: Elle capotait. D'après moi, elle capotait. Puis, pour rajouter à l'anecdote, il y a un moment classique... Moi, ça va rester gravé dans ma tête à jamais. Où il est en train de checker les photos qu'elle a faites du summum dans le beau t-shirt en arrière, sur l'ordi.
1: Genre le gros calendrier, il l'ouvrait comme ça.
0: Ben lui, il était plus en mode, il scroll sur l'ordinateur, ouais. Là, en zoomant, pis t'sais, en mode ultra perv, et passe dans le corridor ici, Isabelle Desjardins qui s'en vient signer son contrat.
1: Parfait.
0: Et qui voit notre collègue en train de checker ses photos.
1: La fille a revire de bord.
0: Ah ouais, écoute.
1: Moi, j'hésite, en fin de compte.
0: Mais tu sais, Isabelle, elle sait, comment je pourrais dire, elle sait ce qu'elle dégage, elle sait l'effet qu'elle fait. Puis je pense qu'elle a pris ça plus flatteur que d'autres choses. Ou,
1: en tout cas, c'est bien.
0: Ouais, c'est la bonne façon
1: mais
0: de
1: dire. Mais toi, tu m'as pas dit.
0: Mon hall pass qui s'assure.
1: Ouais, ou qui t'accompagnera à ton bal de finissant?
0: Écoute, no homo, là, mais Éric Lapointe.
1: Pourquoi tu... Mais dans le temps, j'avoue.
0: Personne va... Non, aujourd'hui.
1: Ah, OK, aujourd'hui.
0: Aujourd'hui, moi, j'ai tellement de questions par rapport à Éric Lapointe.
1: T'as pas peur qu'il te crisse une volée à la fin de la soirée?
0: T'as encore mieux.
1: Il est trop sous.
0: Il me pousse dans les marches parce qu'il dit que j'ai pas été fine. Mais ouais. J'adorerais ça comme soirée de bal. Moi, j'ai pas eu de bal, là, dans le fond, parce que j'ai comme drop out. Fait que j'ai accompagné ma blonde au sien. J'ai fini mon école comme... avec un retard. Là.
1: Le gars de la Boudreau.
0: Non, j'étais allé à l'école aux adultes, ouais. par après, au Centre Saint-Louis. Mais ouais, Éric Lapointe, ouais. Je fumerais des clopes avec... fumerais des clopes, sinon comme... Comme...
1: Mais c'est pas un alpas.
0: Accompagne... Non, c'est ça, parce que je veux pas me taper, Éric.
1: Non. Ouais, tu veux juste qu'il te tape.
0: Ouais, je veux juste que lui me tape. Ouais. Je veux que lui se tape moi. T'sais.
1: C'est bon.
0: Mais sinon, comme accompagnatrice féminine au Québec, je le sais pas. Sérieux, c'est vrai que c'est dur. On dirait que mes premiers réflexes sont masculins. Kevin Parent, puis Éric Lapointe.
1: T'as pas d'allure.
0: C'est mes deux...
1: C'est comme, j'ai mon graineur personnel, ouais. Mon tapeur personnel.
0: Exact.
1: Tu sais, promène, graine ça.
0: Je pointe les verres à Kevin. Kevin s'exécute et soudainement, tous les verres du party goûtent salé. Fait
1: il y a
0: quoi?
1: Eu chaud.
0: Ouais, il y a eu chaud, fait que ça goûte les sels et minéraux dans toutes les bières des ados de la place. Mais comme femme, autrefois, j'aurais dit Katy Perry, mais là, soudainement, depuis 2 ans, elle me dégoûte un peu pour des raisons qui m'appartiennent. Ouais.
1: C'est fréquent. Pas Justin, non?
0: Non, c'est fréquentation de dégoûter.
1: C'est Justin.
0: Un peu.
1: Oh, ouais, c'est terminé. C'est...
0: Ouais,
1: je pense pas après ça.
0: Ouais, mettons que. Ouais, c'est ça. C'est ouais. Quand... Tu le sais qu'il y a de la gonorrhée, là. Tu y vas-tu? Non.
1: Ouais, non.
0: Ben, moi, c'est la même affaire. Ah, c'est la même affaire. Je suis pas prêt à aller là. Mais j'aime.
1: Comparer Justin à une gonorrhée, c'est parfait.
0: Ben, c'est ce que je pense, profondément. En fait, je pense que c'est pire d'être Justin Trudeau parce que probablement que ça se contient une gonorrhée, là.
1: Ah, OK.
0: Il y a probablement des médicaments qui peuvent aider les rages, toute la patente. Tandis que Justin, là, on l'a vu, ça se soigne pas. J'essaie de penser. Toi, l'international serait qui? Ah, Kenny Reeves,
1: ben
0: tu me l'as dit.
1: Je l'ai dit, c'est toi qui l'as pas dit. Il y en a un qui a mis Bianca Gervais.
0: Who that?
1: Tu sais pas ce qui est Bianca Gervais?
0: Non.
1: Comédienne de...
0: Ah, elle est brune ou brune, brune foncée, là?
1: Oui.
0: Ouais, OK. Ouais, c'est une belle fille, effectivement.
1: Ouais, elle fine aussi.
0: Ben, je pense... Non, j'irais peut-être avec... Ben, c'est parce que moi, c'est pas tant mon genre, mais je pense qu'elle est funnée, Hélène Boudreau. Moi, j'ai une théorie sur Hélène Boudreau, là.
1: Vas-y.
0: Je pense qu'elle joue un personnage... puis c'est pas une grosse take là, que je m'avance, mais je pense que c'est une fille qui est beaucoup plus sensible puis beaucoup plus sweet, moins trashy que le personnage qu'elle joue.
1: Probablement.
0: Je suis convaincu de ça.
1: Mais tu es en train de dire on n'est pas ce qu'on fait, c'est ça?
0: Ouais.
1: Ouais.
0: Ouais. Je pense qu'il y a bien des gens qui jouent des personas. C'est-à-dire, non pas des personnages.
1: Des personas.
0: Des personas, c'est une partie de toi que tu amplifies dans le cadre d'un moment de divertissement.
1: Ben oui, comme nous autres.
0: Ouais, comme nous, c'est sûr. Parce que moi, j'étais un grand timide, là, dans la vie. Ouais. Je me vaute dans le silence. J'étais un moine tibétain. Fait que juste le fait que je m'exprime, c'est mon persona. Parce que sinon, normalement, je fais juste... Puis je hoche la tête. C'est un peu ça que je fais quand je suis pas ici. Je viens faire mon
1: et
0: social.
1: Et en public,
0: je viens faire mon social. T'aurais-tu aimé ça, aller à ton bal accompagné de Johnny Sin?
1: C'est qui, ça?
0: Fait que, je te crois pas.
1: C'est qui, Johnny Sin?
0: Mais non.
1: Pourquoi je sais pas c'est qui?
0: Tu sais c'est qui Johnny Sin?
1: Mais non.
0: L'ancien ministre des Finances au fédéral.
1: Je sais pas c'est qui.
0: OK. Il a été aussi astronaute.
1: Ah ben là, oui.
0: Tu le replaces?
1: Non, mais il s'est allé dans l'espace.
0: Ah, il est allé... écoute, il a refait les conduits de canalisation de la ville au complet de Miami.
1: Pourquoi je sais pas c'est qui? Tout le monde sait c'est qui.
0: Tout le monde sait c'est qui, Johnny Sins. Appelez-nous 88-670-9098 pour nous nommer des métiers qu'a fait Johnny Sins, s'il vous plaît. 88-670-9098. Qu'a fait Johnny Sins dans sa carrière? C'est probablement un de nos politiciens les plus chevronnés. Un handyman qu'on appelle, là. Il a donné dans tout. Pompier, qu'on nous dit sur le texto. On va aller en ligne. Radio X, bonjour.
2: Bonsoir.
0: Bonsoir.
2: Oui, Johnny Sins, il a été pompier. Policier.
0: Pompier volontaire, policier.
2: Ouais. Il était babysitter.
0: C'est vrai? Oui.
2: Oui.
0: Prêtre?
2: Oui, docteur.
0: Oui.
1: T'es en train de me dire que c'est un gars de porno qui a fait pour
2: oui,
0: bon, elle vient de catcher. Merci de ton appel.
2: Salut.
0: Salut.
1: Mais là, je suis désolée, je suis pas une fan de pornographie.
0: Non.
1: Non.
0: Bon, c'est là que ça sort, à notre show numéro 2. OK. C'est drôle parce que j'ai travaillé avec une fille qui, et je la salue, Camille, qui me dit « Ah, c'est qui ça? » Alors qu'elle me faisait un visage clairement, je sais, tu sais c'est qui.
1: Hein?
0: Ouais, c'est pour ça que j'étais comme « Ah, c'est qui, Johnny Sins? » J'ai essayé de lire ton âme, puis ça n'a pas marché.
1: Non, mais on se connaît pas assez.
0: Non, c'est ça. J'ai de la misère, j'ai de la misère à transpercer le... Mon Dieu, c'était étrange d'une même. J'ai de la misère à transpercer ton âme. Ouais, puis là, tu m'envoies des genres de bombes de sourcils. Ouais, c'est ça. Qu'est-ce que ça veut dire? On va retourner en ligne. C'est peut-être Johnny Sins qui veut nous parler. Radio X, bonjour.
3: Oui, allô. Johnny Sins.
0: Oui, vous êtes...
3: Le meilleur ramoneur au monde.
0: Ah. Oui, c'est un...
1: Ramoneur de cheminée. Ouais, il n'y a plus de job ici, ben.
0: Ouais, hein, c'est tranquille pour les cheminées depuis que Marchand a mis fin au feu de foyer. Il a mis Johnny Sins en faillite. Bruno Marchand. Ouais.
3: Hey, ah, merci. Ça m'étonne qu'elle ne connaisse pas.
0: Ah, moi, je pense qu'elle connaît. Elle ne veut juste pas se dévoiler encore. C'est juste notre deuxième show.
3: Ouais. C'est beau. Bonne journée.
0: Salut. Bye-bye. J'aime son...
1: Bye-bye.
0: Mettons que... Là, ça ne marche pas parce que toi, tu as une petite fille. Mais si tu avais eu un petit gars, puis ton gars, rendu à l'âge d'aller à son bal de finissant, dit « Maman, tu me prêterais-tu de l'argent? Hélène Boudreau, elle loue son service d'accompagnement. »
1: Là, je vais dire « Vous pensez Publisac, là.
0: Ça non, encore... Va ramasser des fraises
1: exact.
0: Sur l'île de Léan.
1: Va ramasser ton cash.
0: Faut que tu t'entorches des fraises pour payer pour te payer les cerises à... pour te payer les cerises à Hélène.
1: Ah ouais, écoute ça, la miche.
0: Ah oui, mais oui. Hey, je sais pas combien ça peut coûter. T'as-tu vu le prix?
1: Non.
0: Moi non plus. Je sais pas combien.
1: Il n'y a pas de prix, elle dit pas. Faut y demander.
0: Faut y écrire.
1: Ouais, exact. Peut-être qu'elle fait des deals, c'était cute.
0: J'ai une anecdote incroyable, pas en vedette, Hélène Boudreau, mais elle fait partie de l'histoire. À un moment donné, j'ai un de mes collègues à Shop où je tatoue qui a un client qui veut tellement le portrait d'Hélène Boudreau sur son bras.
1: OK.
0: Juste un peu au-dessus du coude, puis tu sais, où arrive le rond de l'os, là, la courbe naturelle du corps, il veut un de ces gros totons. tu sais, le portrait coupe là, juste en dessous du sein. Oui. Et c'est à partir de ce moment-là que
1: le sein qu'elle se montre. Là,
0: ouais,
1: dans
0: exact.
1: La photo
0: mais c'est une photo plus porno okay, là, que le gars veut. Et mon collègue a la présence d'esprit disait « Es-tu sûr? Là, tu trouves ça hot? » Mais dans 10 ans, on sait pas ce qu'elle va devenir, on sait pas elle ce qu'elle va faire, on sait pas ce qui va devenir. Es-tu sûr que tu veux Hélène Boudreau en ultra réaliste, tout nu? Il dit oh, j'y ai envoyé à Hélène, j'y ai dit que j'allais me faire tatouer sa photo et Hélène avait juste répondu un pouce, mais tu sais le pouce automatique
1: oui,
0: là qui traduction là en braille, c'est « Je m'en calisse ». Tu sais, c'est un peu ça, là.
1: Elle a quand même répondu.
0: Oui.
1: Elle aurait pu ghoster.
0: Et mon collègue a aussi eu la présence d'esprit de dire « Ouais, mettons là, qu'à m'emmener, t'as une blonde et qu'elle voit ton tatou de femme tout nue sur ton bras. Oui. Penses-tu que ça peut bugger le fait que ce soit quelqu'un que tu peux croiser
1: ça
0: dans la
1: rue? » Ça
0: dépend
1: quel genre de fille.
0: C'est pas Keanu Reeves, mettons. Tu sais,
1: ouais.
0: C'est pas... Ton chum a une Québécoise. Il y a... Célina Laporte-Carpentier, tout nu, sur son bras.
1: Comment on est dans le Manolo,
0: ah ouais, Célina. Moi, c'est que des références de random.
1: Exact, ça paraît que t'es en train de te leur taper.
0: Ouais, c'est ça.
1: Je parle pas de Célina. Là.
0: C'est ça, mes fins de semaine.
1: Ouais.
0: Mais
1: non.
0: Ton chum a ça tout nu, t'es-tu à l'aise
1: ouais,
0: avec ça?
1: Ouais, non, c'est sûr, ça serait pas mon chum.
0: Ouais, voilà.
1: Non, tu sais, ben peu importe. Là.
0: C'est
1: comme
0: ce
1: écrire
0: a.
1: Le nom de ton chum d'en face.
0: T'es ouais,
1: voilà. Peu importe, dans le fond, peu importe sur ton corps.
0: J'ai déjà tatoué... Écoute, ça, au moins, c'était des initiales de mémoire. Les initiales d'une fille à un gars qui connaissait ce fille-là depuis moins de 2 semaines.
1: Bravo. Ben, c'est moins pire qu'une hypothèque.
0: C'était extraordinaire. C'était extraordinaire. Ah bon. Oh, oui. Il y a des gens qui vivent juste une fois hein, et qui
1: oui.
0: vivent chaque seconde comme si c'était
1: les
0: dernières. 88-670-9098.
1: Pour qu'Hélène nous appelle.
0: Ouais, Hélène, appelle-nous. Puis vous aimeriez... Si vous aviez le choix des cadeaux, là, autant, en fait, participer à l'exercice comme ça, là, autant au Québec qu'à l'international, si vous pouviez aller à votre bal de finissant, retourner dans le passé et aller à votre bal de finissant avec une star, ça serait avec qui?
1: Bonne question.
0: J'essaie de penser, moi.
1: Mais
0: pis,
1: en plus, tu sais, faut pas oublier que t'as genre 17 ans.
0: Ouais.
1: Tu sais, à cet âge-là, c'est.
0: Qu'à l'international, si vous pouviez aller à votre bal de finissant, retourner dans le passé et aller à votre bal de finissant avec une star, ça serait avec qui?
1: Bonne question.
0: J'essaie de penser, moi.
1: Mais en plus, tu sais, faut pas oublier que t'as genre 17 ans.
0: Ouais.
1: Tu sais, à cet âge-là, c'était qui?
0: C'est ça.
1: C'est pas là aujourd'hui. Faut

0: ouais, cette fille-là.
1: Ouais,
0: elle fait du maquillage en plus, puis elle est rendue. Elle est big, là.
1: Ah ouais, elle fait du maquillage.
0: Ouais, elle est une grosse vedette, là.
1: Ah. OK. Ouais. Tu vois, sur le texto, on a Pamela Anderson, bien
0: c'est
1: sûr.
0: C'est ça, ça dépend de la génération. Hein.
1: Tila Tequila.
0: Ben oui.
1: Êtes-vous correct? Tila Tequila, Silly Baby. C'est ça son show de télé, là, à l'époque? Silly Baby. Mm. Kimmy Granger.
0: Je ne connais pas tout.
1: Jennifer Connelly.
0: La mère de Stifler, ça, j'adore.
1: Ah, ben oui, c'est clair.
0: Ouais.
1: C'est clair.
0: Ou la tarte.
1: Tu vois, ouais, tu vois. Au moins, la tarte, c'est sûr, ça te consente. C'est sûr, sûr, sûr, ça va finir comme tu veux.
0: C'est alors que la tarte, à ton bal. Prends toutes tes photos avec.
1: La tarte.
0: Exact.
1: Puis à la fin, elle est percée. Là, t'es plus souriant aux photos à la fin du bal. Fait que voilà pour ça, Hélène Boudreau, là, qui, en même temps, j'imagine que. Elle doit pas en faire 3-4 par soirée, là. Fait que son prix doit être quand même assez élevé, là.
0: Ben, mettons ton bal, il y en a que c'est le 22, le 23. Tu sais, il y a des dates, là.
1: Ouais. Fait
0: que c'est toute la semaine quasiment parce que les salles, tu sais, si tu vas aller dans cette salle-là précisément, faut t'attendre ta date.
1: Ouais.
0: Mettons au Château Frontenac, là. Ouais. Il y en a du bal qui se passe, là.
1: Au Château Frontenac?
0: Ben oui.
1: Ah, ouais, crime, quand
0: les
1: même.
0: Les big, big.
1: Let's go.
0: Les écoles privées, là. Les autres qui ont du cash.
1: Sandra Bullock. Et moi, s'il y a des faces qui me parlent pas, là, Sandra Bullock, là, zéro.
0: Elle a une grande bouche.
1: Ouais. Long cou.
0: Ouais.
1: Long cou. Moi, je suis tout le temps. Je vais cligner les yeux qu'elle va être une girafe, cette femme-là. Je sais pas pourquoi, j'ai tout le temps cette impression-là.
0: Elle fait grande.
1: Ouais, elle fait. Ouais. Ouais. Puis, ouais, non, je suis pas. Ah, tu vois, au Québec, enfin, quelqu'un, Julie Le Breton.
0: Ouais, mais...
1: Qui est la femme de Martin Matt, je pense, d'un beau malaise, peux-tu?
0: Exact.
1: C'est ça, hein. Elle dégage quelque chose. Ouais. Mmh. Ouais, quand même. Ouais. Effectivement, tous les goûts sont dans la nature.
0: J'aime mieux l'autre Julie. Elle qui sort avec l'humoriste, là. Merde. J'aime la.
1: L'autre Julie.
0: Elle prend des photos. Elle est belle, elle.
1: Ah, je sais pas.
0: Elle prend des photos aussi.
1: Je suis pas assez. Non, je suis pas assez plugué. Mais tu vois, pour bal définissant, c'est peut-être moi qui ai mal fait, mais j'ai comme tendance à vouloir penser cochon. Je me dis, c'est un bal définissant. Je veux que ça se passe cochon.
0: L'après-bal.
1: Ou partez. Tu comprends ce que je veux dire? C'est pour ça qu'au début, mon premier réflexe, c'était de me tourner vers Éric Lapointe puis Kevin.
0: Ouais.
1: Parce qu'au défaut de. À défaut de pas baiser, ben au moins on.
0: Il y a quelqu'un qui l'a trouvé, Julie Perrault. Merci.
1: C'est
0: d'elle que je parlais.
1: OK, je connais pas Julie Perrault.
0: C'est revoir, elle est belle.
1: Et j'en doute pas.
0: Mais nous, on est vraiment la génération, tu sais, qu'on écoutait des films, puis là, toute la gang de gars, il fallait que, genre, après leur bal de finissant, il fallait qu'ils se dépucellent.
1: Ouais.
0: C'était ça l'objectif, là. Ils se tapaient tout dans la main, puis c'était.
1: C'était très étrange, ça.
0: Mais c'est
1: très, très, très étrange.
0: C'était ça, nos films.
1: Ouais. Ouais.
0: Je comprends ton objectif de...
1: L'espèce de pression, alors que le bal de finissant que j'ai vécu n'a pas été de même pantoute. Je me suis plus tapé un gros joint géant que...
0: C'était tellement de la merde.
1: Ouais, c'était épouvantable.
0: Plate.
1: Moi, le secondaire, c'est probablement dans les pires époques de ma vie. Pas probablement, c'est dans les pires époques de ma vie.
0: Moi, tu sais à quelle école que je suis allée, fait que ça va. J'ai pas besoin d'en rajouter.
1: Ça raconte l'histoire de soi. Autre affaire que je voulais t'entendre comme femme,
0: oui.
1: Pis ça, je pense que c'est intéressant comme discussion, parce que je la vole un peu à l'équipe du retour, là, qui l'ont eu en ouverture d'émission tantôt. Tu connais Sébastien Delorme?
0: Ben oui, je l'avais aussi en sujet,
1: ouais.
0: Cette histoire.
1: Sébastien Delorme, et avec une femme de 26 ans qui s'appelle Virginie Bruno.
0: Oui.
1: Que je ne connais pas. Est-ce qu'elle est en famille, familière avec Pierre Bruno?
0: Bonne question.
1: En tout cas, peu importe. C'est une Bruno. Lui est passé la cinquantaine. Je pense qu'il a 56 ans, Sébastien Delorme. Et depuis qu'il est avec Virginie Bruno, pour vrai, là, c'est probablement à chaque mois ou aux deux mois où on a des nouvelles comme de quoi il se fait écœurer ses réseaux sociaux, il se fait traiter de pédophile. C'est fou comment le monde ont juste pas de connaissances par rapport à... Soit pas de connaissances ou soit une ignorance totale, comment je pourrais dire? Ils oublient le poids des mots. Être traité de quelqu'un de pédophile,
0: hey,
1: là,
0: c'est lourd, là.
1: C'est de l'associer à quelqu'un qui détruit l'enfance des gens.
0: Non, c'est ça. La fille n'est plus un enfant.
1: C'est ça. C'est...
0: Elle est majeure et vaccinée et consentante, là, fois mille. Là. Elle a
1: 26 ans.
0: Là. Si elle a le goût d'avoir un daddy, elle a le droit. Là.
1: 100%. T'sais.
0: C'est juste que c'est elle la pire. T'sais.
1: J'entendais tantôt l'équipe du retour, puis DH demandait, ouais, il essayait de pogner George d'un coin. Si ton fils arrive avec une fille de 18, pour moi, il y a un monde de différence entre 18 puis 26, personnellement. Là.
0: Ouais.
1: Il y a au niveau de la maturité, tu vas me dire, c'est pas tout le temps comme ça, là.
0: Mais lui, il doit être probablement un peu immature, puis elle plus mature, tu sais, dans leur objectif de vie, puis tout ça. Parce qu'à un moment donné, la différence d'âge aussi peut créer beaucoup plus de friction, là.
1: C'est ce que je pense aussi, là.
0: T'sais, je veux dire, on n'a pas la même...

0: la même vision.
1: Ben, on a jasé avec Carbo quand on fait, tu sais, une fois de temps en temps, on fait des entrevues staff pour parler de la jeunesse puis le parcours de nos collègues. Puis Carbo, lui, est avec une conjointe qui est beaucoup plus jeune que...
0: Elle a mon âge.
1: Elle a ton âge.
0: Ouais.
1: Et ça arrive que sa blonde à Carbo... Comment qu'il me l'avait conté? J'espère pas me tromper, mais Carbo, il se fait dire... ou sa blonde se fait dire, ah, t'es venu avec ton père? Ou bien les petites filles à Carbo, là, c'est préfabriqué, comme ils les appellent. Ils disent, ah, t'es venu avec grand-papa? Je veux dire, une fois de temps en temps...
0: Mais pourtant, il y a juste comme une vingtaine, je pense.
1: C'est pas tant que ça.
0: Tandis qu'eux autres, ils ont 30.
1: Ouais, c'est ça. C'est
0: parce que 30, je sais pas à quel âge tu as eu tes enfants, là.
1: Moi, j'ai eu mes enfants à 20 et... Ma première, je l'ai eu à 21, 22.
0: Non, mais c'est pour te dire que, tu sais, l'âge que... Quand elle va avoir mon âge, son chum va l'âge de mon père.
1: Ouais, ah,
0: fait
1: moi,
0: que,
1: j'ai...
0: Moi, c'est la vision de mon père. Non.
1: Ah. T'es-tu... tu sais, quand, là, t'es avec quelqu'un puis tout, là, t'as ta famille, mais quand t'étais, mettons, sur le marché, est-ce que l'âge, c'est un enjeu? C'est quelque chose qui te bloque? T'as-tu dans ta tête un genre de barème, pas plus, pas moins que?
0: J'irais pas moins.
1: Ah, pas moins que ton âge à toi?
0: Non.
1: OK. Pourquoi? Ben,
0: je sais pas.
1: Histoire de maturité avec les gars, tu sais?
0: Peut-être. Ça dépend, en fait, non. Des fois, il y a des personnes plus jeunes qui sont matures.
1: Ça va avec le vécu.
0: Ben, non, c'est ça, ça va avec le vécu. Non, je pense que j'aurais pas de... J'ai pas de préjugés là-dessus.
1: On jasait la semaine passée avec Louis, tu sais, de à quel point c'est facile. Parce que Louis, à un moment donné, on parlait du suicide, tu sais, suite au suicide de Claude Lemieux la semaine passée. Puis les gens étaient fâchés après Louis. Ils disaient, ah, t'es jeune, t'as pas d'expérience, t'es trop jeune, donner ton avis là-dessus. Puis... La maturité puis l'âge, pour moi, ça va pas ensemble. Quelqu'un qui a, mettons, perdu son père en jeune âge, je prends un exemple comme ça parce que j'ai quelqu'un en tête, là, qui a perdu son père en jeune âge, va avoir un vécu beaucoup plus complet ou va avoir vécu plus d'affaires, va avoir affaire à de la résilience pas mal plus que quelqu'un qui, tu train va loin toute sa vie puis qui a 52 mais qui a rien foutu de sa vie.
0: Mais non,
1: là.
0: C'est clair, ça veut rien dire.
1: Tu sais, ça veut rien dire. Tu peux tomber sur quelqu'un qui a bien plus de maturité à 22 qu'à 65, même s'il y a des années derrière la cravate. Là, si t'as rien foutu de ta vie, t'as rien foutu de ta vie. Là.
0: Non, c'est clair.
1: Et la semaine passée ou l'autre semaine d'avant, il y a des statistiques qui sont sorties concernant les analphabètes fonctionnels. Du monde qui savait rien sur aucun sujet. Ils ont pas plus d'expérience que la moyenne du monde, là. Que ben des kids de 20, là. Je veux dire.
0: Mais ils sont brillants, là, les kids à cet âge, je trouve.
1: Mais avec Internet, tout ça qui est à proximité, t'as accès à tout, t'as accès
0: à
1: connaissance infinie.
0: Exact. Quand t'es curieux puis quand tu veux. Là...
1: Ta limite, c'est toi. Ouais. C'est, tu te fixes ton propre plafond. Ta fille arrive avec un gars qui a l'écart d'âge entre Sébastien Delorme et Virginie Bruno. Ça serait quoi ta réaction? J'essayais de penser, moi, par rapport à mes propres filles aujourd'hui, puis j'avais la.
0: Mais ça veut dire qu'elle a l'âge, mettons, à son père.
1: Elle aurait, ben, mettons, ta fille a 26. Plus tard, là, tu sais, c'est dur c'est de se projeter dans
0: moi,
1: le futur.
0: Moi, j'essaie de visualiser en me disant, ma fille, elle arrive avec un bonhomme de l'âge de son père.
1: Ah, de l'âge de ton chat, ouais.
0: C'est
1: ouais.
0: Ça, je me dis.
1: Ouais.
0: Fait que je suis, ben, non. Ben, moi, en fait, je pense que j'aurais pas besoin de rien dire que mon chum serait pas d'accord.
1: Ah, ouais.
0: Ah, non, c'est sûr.
1: Mais en même temps, comment mieux faire une espèce de friction inutile dans la famille? Non! Tu sortiras pas avec ce gars-là! Elle va te dire, ben, j'ai 26 ans,
0: exact.
1: Go fuck yourself, puis vous le reverrez juste plus jamais, puis
0: non,
1: ça va faire un fret inutile.
0: Mieux. Non, c'est clair que c'est pas mieux.
1: Fait que c'est fou, hein, comme situation.
0: Ouais.
1: Là.
0: Non, je sais pas. Ça dépend de la personne, encore là. Si je vois qu'elle a fait un bon choix, puis que c'est bon pour elle.
1: Il y a ça qui se dégage aussi. On le voit quand c'est un macro, là.
0: Oui, facilement.
1: Tu sais, puis moi, j'ai vraiment pas. Ça a l'air que Delorme, d'ailleurs, c'est l'ex à Julie Perrault.
0: Oui, exact.
1: On en parlait tantôt.
0: Oui.
1: Je l'ignorais. Yeah,
0: t'as-tu vu, ça tout fit.
1: Tout est dans tout, hein?
0: Tout est dans tout.
1: Tout est dans tout. Mais.
0: Mais moi, je trouve que là, en ce moment, c'est beau. C'est le fun. Tu sais, le gars, il est beau. Il a une belle carrière. Il est pas vieux, là. Tu sais, 50 quelqu'un. Mm-hmm. Je veux dire, il est pas âgé. Mais c'est parce que dans 30 ans, là, tu sais, il va avoir 80. Elle va juste avoir 50 ans.
1: Ah ben,
0: pendant que lui, il va se magasiner sa résidence soleil, elle va aller se faire faire les cheveux chez la coiffeuse, puis elle va aller faire son shopping à Place Sainte-Foy. Puis...
1: Ça, c'est s'il est encore là. Là. Je veux pas être
0: non,
1: un oiseau
0: ça, mais je veux dire, voyons,
1: malheur.
0: Là, ça,
1: mais... Mais c'est ça pareil, là. Ça se peut qu'il soit plus là à 80, là. Statistiquement, là, on le sait. Là,
0: ben, ça va être différent, en tout cas.
1: Oui, c'est ça. Non, moi avec, j'ai tout le temps cette... C'est pour ça que les écarts d'âge, j'ai de cet ordre-là, j'ai de la misère un peu. Puis c'est pas une question de « Ah, c'est un pédophile » ou whatever.
0: Non, parce non, que, non.
1: À l'inverse, là, et c'est Mel Trudel dans Le Retour tantôt qui avançait cet argument-là, là. Quand tu lis les commentaires des gens qui sont très, très, très hostiles puis agressifs puis l'histoire de « T'es un pédophile, nanana » puis ces affaires-là, c'est souvent des femmes 50-65 ans. Ce range-là.
0: Ah, c'est ça. Puis eux autres sont pas capables d'avoir des beaux gars de 55 ans.
1: Ben,
0: ils sont frustrés.
1: C'est ça. C'est un peu ça le point de ma réflexion, là. Ça se pourrait-tu qu'on le comprenne un peu, Sébastien Delorme, de pas avoir d'envie pour... En fait, de préférer Virginie Bruno, 26, que, mettons, Manon sur Facebook avec des photos de chat et une prairie comme background de photo Facebook qui cultive la cellulite et qui est née pour un petit pain. Ça se peut-tu que Sébastien Delorme, ça le fasse pas bander dur comme, mettons, Virginie ouais. Bruno.
0: Qui est très mignonne.
1: Qui est une belle femme, là, ouais, qui me semble être bien correcte.
0: Oui, oui. Non, non, c'est ça, je comprends.
1: Ça se peut-tu?
0: C'est que l'inverse que j'ai dans la misère.
1: Elle, tu te demandes qu'est-ce qu'elle trouve de
0: ouais,
1: lui?
0: Ouais, exact.
1: OK.
0: Ouais.
1: Fait que les daddies, c'est pas ton affaire partout.
0: Non.
1: Il y en a pourtant des femmes. Tu penses-tu, mettons, là, dévoile un de tes préjugés si t'en as un.
0: Vas-y.
1: Là. Est-ce que ces femmes-là, tu penses qu'ils cherchent leur père?
0: Ben oui. Psychologiquement, ils ont un besoin, un manque paternel.
1: Un père ou de l'argent, quelqu'un de l'argent?
0: Ça dépend de la fille. Okay. Ça dépend de ce qu'elle aime. Mmh. Il y en a qui aiment l'argent, il y en a qui aiment les papas.
1: Puis ça doit être encore mieux si c'est un papa qui a un peu de blé.
0: C'est ça.
1: Mmh. Autre élément que je veux t'entendre. Hier, il y avait un match, pendant qu'on était en onde, il y avait un match de la finale de la Coupe Stanley.
0: Oui.
1: Opposant les Golden Knights de Las Vegas.
0: Oui.
1: Et les Hurricanes de la Caroline.
0: Ouais.
1: Qui tu penses qu'il va gagner? C'est pas vrai. Non. C'est pas vrai. Là, hier, elle me dit qu'elle écoute pas l'organe, qu'elle s'en fout. Non. Le match commence. Carter Hart, qui est le gardien des Golden Knights de Las Vegas. Et, ouais.
0: Ça, je connais pas l'hockey, mais je connais ce gars-là.
1: Carter Hart est dans le net, puis la foule se met à crier No means no.
0: Ouais.
1: No means no. Et, moi, je trouve que, tu sais, la vie est tellement bien faite, là, parce qu'elle nous donne les pires et les meilleurs scénarios possibles ouais. tout le temps. Là, on voudrait écrire des scénarios tirés par les cheveux que même pas besoin, la vie s'en occupe. T'sais, ce gars-là est au cœur d'un des plus gros procès impliquant des athlètes de l'histoire du Canada.
0: Non, mais c'est capoté.
1: Puis l'année où il revient au jeu, il sera en fucking finale de la Coupe Stanley. Moi, d'un point de vue humour absurde, comme dirait Pierre Curzi, the zoui. OK? The zoui. OK? Je capote d'avoir cette situation-là tellement c'est comme, wow!
0: Ça n'a pas de sens.
1: C'est débile. OK? C'est quoi les chances?
0: Je comprends pas, moi, ce qui se passe en ce moment.
1: C'est quoi les chances, tu sais? Et Carter Hart fait gueuler no means no. Il y a beaucoup de monde qui sont mal à l'aise avec le fait qu'il soit encore dans la Ligue nationale. Comme femme, tu te trouves où dans cette histoire-là? Comment tu perçois cette histoire-là?
0: C'est dur à dire, là, tu sais. Des métiers, habituellement, tu sais, je veux dire, un médecin là,
1: mm-hmm.
0: qui a fait ça, là, il est banni. Il peut plus pratiquer.
1: Je pense pas. S'il a été reconnu non coupable, comme c'est le cas de Carter Hart.
0: Il a été reconnu non coupable?
1: Oui, exact.
0: OK.
1: Les gants ont été blanchis complètement.
0: Je sais c'est qui par rapport au fait que ce qu'il a fait.
1: Oui, une histoire de
0: mais je
1: wannabe
0: sais pas.
1: Gang bang qui a mal viré.
0: Ouais, mais c'est ça. Mais je sais pas les conséquences, puis s'il a été accusé ou whatever.
1: Il a été
0: impliqué là-dedans. Je suis pas trop au courant.
1: Il a été accusé, mais acquitté.
0: Okay.
1: Je pense que c'est le cas de tous les gars. Alex Formanton, tout ça, ils ont tous été acquittés. Des chefs d'accusation. Fait que là, c'est comme... Il y a plein de monde qui ont un malaise. Moi, avec, là, je trouve ça
0: ouais,
1: fucked up.
0: J'ai vraiment un malaise. Là. Je sais pas où me positionner à ce niveau-là.
1: C'est fucked up, mais en même temps, tu sais, on nous casse les oreilles avec la réhabilitation. Fait que, à partir du moment que tu as été acquitté, si tu peux pas te réhabiliter, ben là.
0: Ben oui, il y a une mentalité comme ça qui fait que, tu sais, surtout quand tu es dans un jeune âge, tu veux pas en faire des criminels. Fait qu'il faut que tu les réhabilites puis que tu leur montres la bonne voie à suivre. Mais c'est sûr que c'est à lui, c'est l'impact qu'il a quand même eu ça. Ça s'est fait.
1: C'est clair.
0: Tu sais, je veux dire, ça c'est le procès a eu lieu. Les accusations ont eu lieu. À un moment donné, tu peux pas te cacher non plus. Fait que c'est à lui à vivre avec ces conséquences-là. Puis s'il se fait gueuler dessus, ben, too bad.
1: Puis comme dans la tu sais, je disais que la vie est drôlement faite, là. Hier, ça se met à gueuler « No means no ». Pang! Il en accorde un. Premier but.
0: Ouais, il s'est comme fait un peu intimidé.
1: Déconcentré.
0: Ouais, exact.
1: Là, « No means no », la foule est comme « Wow, ça marche, fait qu'on va le pété mentalement.
0: Ah, pis... J'imagine que c'était l'autre équipe. Là.
1: Ouais, oui, c'est la... parce qu'il était en Caroline. Fait que la foule, ouais, c'est pas sa propre foule qui le bulliait.
0: Non, exact.
1: Mais la foule s'en donnait à cœur joie. Puis en Caroline, là, même en finale de la Coupe Stanley, c'est pas le Centre Bell. Là. Fait que là, il y avait une raison de chanter tous ensemble. Fait que là, bang! Il en accorde un deuxième. Il dit, wow!
0: OK, ça marche.
1: Génial, tu sais. Ça marche, on est en train de le déconcentrer. Et la vie, absurde comme elle est...
0: Ils ont gagné pareil.
1: Ils ont gagné pareil, ouais. 5-4.
0: Ouais, non, je comprends ton feeling.
1: Fait que moi, je pense à tous ceux qui se déchirent la chemise. Fuck you, Carter Hart! Puis que finalement, non seulement il est en finale de la Coupe Stanley, ils viennent d'éliminer en 4 l'Avalanche du Colorado. Il y a personne qui avait prévu ça, là. Personne. Au mieux, le monde disait, ouais, peut-être qu'ils vont gagner en 7, tu sais, c'est à peau du cul. Ouais. Ils les ont pétés. Et là, ils tirent derrière 2-0 d'un match pour finalement l'emporter 5-4 à l'étranger. Match 1 d'une série. C'est, moi, je trouve ça extraordinaire, là, l'absurdité de la vie.
0: C'est
1: là.
0: Très absurde.
1: Ah oui, vraiment, vraiment. Non, c'est cette histoire-là qui retient énormément l'attention, mais, tu sais, il y a un parallèle à faire avec l'ancien joueur du Canadien, Logan Mailloux. Connais-tu ce nom-là?
0: Ça me dit quelque chose.
1: Logan Mailloux, c'est un ancien joueur du Canadien, un défenseur, qui, lui, était, je pense, en Suède pour du hockey de développement, ou je sais pas trop, puis a fait une conquête, là, une rencontre d'un soir, puis au moment où il y a du sexe oral qui est pratiqué, lui filme sans le
0: consentement de la dame.
1: Exactement. Et la vidéo, sauf erreur, se serait promenée un peu. Pas pour un upstyle, là, mais à ses coéquipiers, tu sais, puis ses affaires de même. La fille, elle l'a poursuivi.
0: Style.
1: Exact. Ouais. La fille a poursuivi de mémoire. Là, je vous la fais vraiment de mémoire, mais contrairement au gars de Team Canada, Logan Mailloux a été reconnu coupable. Et l'été où il a été amené à procès, il a demandé aux Canadiens et aux équipes de la Ligue nationale « Ne me repêchez pas parce que j'ai des affaires à régler. » Puis le Canadien n'avait pas écouté son consentement en le repêchant. Ce qui avait fait énormément réagir parce que le Canadien, tu sais, c'est la plus vieille organisation de la Ligue nationale, une des plus vieilles organisations de la Ligue nationale qui se décrit comme une organisation de classe. Fait que de repêcher en première ronde, parce que de quoi d'un peu prestigieux de sortir en première ronde, un gars qui filme ses blowjobs puis qui les partage... C'est moyen, là. On s'éloigne du Rocket Richard un peu puis de Jean Béliveau, là, tu sais.
0: Peut-être qu'eux, ils avaient trouvé que cet événement-là... C'était une bonne vidéo. Ouais, okay. Non, c'est ça. C'était une bonne vidéo. Puis ils étaient comme, bah, c'était cool. Puis,
1: C'est un 7 pouces qui vaut la peine d'être repêché. Ouais, peut-être que c'est ce qu'ils sont dit.
0: Ça les a impressionnés.
1: Peut-être, effectivement. Mais tu sais, le gars, actuellement, n'est plus membre du Canadien de Montréal, je pense. Il a été échangé. Mais il poursuit sa carrière. Je pense dans la Ligue américaine. Fait que c'est quand même particulier, tu sais, on est pour le retour sur le marché, puis j'oublie le mot, là,
0: réhabilitation.
1: La réhabilitation. Merci, ouais. Ludovic, qui est avec les Blues de Saint-Louis, exact.
0: Ouais.
1: Mais tu sais, quand on l'a d'en face, comme c'est le cas de Carter Hart, comme c'est le cas de Logan Mailloux, on est comme,
0: un certain malaise.
1: C'est spécial, effectivement. Ouais. C'est très, très, très spécial. All right, hey! Je t'avais demandé de préparer quelques nouvelles. Qu'est-ce qui a retenu ton attention aujourd'hui?
0: Tu veux savoir ça?
1: Ouais.
0: Mais là, savais-tu qu'il y a 8 personnes, parce qu'on a parlé de pleurer au travail?
1: Oui.
0: 8 personnes sur 10.
1: Avec Sol Zanetti, oui, pleurer
0: oui,
1: au travail.
0: Oui, exact, c'est ça. Sol Zanetti pleurait. Fait qu'il y a 8 personnes sur 10 qui ont déjà pleuré au travail.
1: 8 personnes?
0: Ben, c'est beaucoup.
1: C'est donc bien triste, ça. T'analyses ça comment?
0: Ben, c'est une recherche qui a été faite, là, une recherche. C'est le Journal de Québec qui a sorti ça, qui a partagé une enquête du site web Monster. C'est un site web d'embauche, d'emploi.
1: OK.
0: Puis, sur 3000 personnes qui ont posé la question, fait que 8 sur 10.
1: Mais quand tu lis une nouvelle comme ça, c'est quoi que ça t'indique?
0: Ben là, ça me dit que les gens sont pas bons.
1: C'est ce que je pense aussi.
0: Hey, ils sont pas bien, leur job votant.
1: Moi, je pense qu'il y a un gros problème au niveau, au Québec, là, un gros problème au niveau de l'orientation professionnelle en âge secondaire. Moi, je le pense vraiment. Je pense qu'il y a une job d'orienteur. Là,
0: qui n'est pas faite.
1: Hey,
0: mal faite.
1: Moi, mon orienteur au secondaire, c'est un pompier volontaire qui, live pendant nos cours, à un moment donné, fait « Il y a un feu, je dois vous laisser, mettez de la musique sur vos iPhones », puis il part. Vos iPhones à l'époque, c'était des lecteurs MP3. Ouais. Fait qu'on pouvait se plugger sur Napster, nos Discman, puis on mettait de la musique sur nos lecteurs MP3 plutôt que d'approfondir nos carrières, tu sais.
0: Ah, bon.
1: Nos carrières futures, pendant que lui éteignait un wannabe feu quelque part dans Val-Bélair.
0: Fait qu'il était pas là, dans le fond.
1: Il était pas là.
0: Ouais, non, c'est ça. C'était comme, faites le petit cahier, répondez aux petites questions.
1: Ouais. Trois quarts de la classe sont thanatologues. Men to be thanatologues. Bon,
0: thanatologues.
1: Okay, j'avais jamais envisagé d'être un genre de croque-mort, mais OK.
0: Mais les gens, ils disent que c'est souvent des mauvaises relations, une mauvaise ambiance, puis les boss, puis les collègues. C'est ce qui arrive là à peu près là, 45% du temps. Fait que le reste, moi, j'étais comme, ah, ouais, mais là, le reste, c'est...
1: Ah, je suis pas surpris de ça. C'est pas facile, la vie de bureau. C'est pas facile. Je pense que c'est une des raisons pourquoi les gens aiment beaucoup le télétravail, au-delà d'être en mou, puis de pouvoir...
0: Ça pleure que ça n'a pas de social. Non, mais là,
1: à un moment donné, il faut choisir.
0: Dans le fond, le monde pleure tout le temps.
1: Ah, le monde n'est juste pas bien.
0: Ouais, dans le monde, c'est ça. Juste le temps broyé.
1: Ouais, on manque de soleil, man. On est viré fou aujourd'hui à cause d'une journée de soleil.
0: Il n'y a pas personne qui a pleuré, je suis sûr, aujourd'hui.
1: Aujourd'hui, il n'y a pas personne qui a pleuré
0: personne.
1: À job. Non, effectivement.
0: Ni à job, ni chez eux, en télétravail. Rien. Sinon, il y a Dua Lipa et Callum Turner qui se sont mariés en fin de semaine dernière à Londres. Mais on s'en calisse.
1: Qui est Dua Lipa? Oui, Dua Lipa. Okay, oui.
0: Dua Lipa, la chanteuse.
1: C'est l'autre que je connais pas,
0: moi
1: Callum
0: non plus,
1: Turner.
0: Pour ça, je suis comme... je m'en fous.
1: Ouais, OK, ouais. Oui, effectivement.
0: J'avais Sébastien Laurent aussi, qui on en a parlé tantôt avec Virginie Bruno. Fait que eux autres, c'était quand même... ils sont tristes de ça. Ils pleurent, eux autres aussi.
1: Ben, il faudrait, pour vrai, là, Sébastien Delonge, qui en pogne un, là, puis qui le poursuit vraiment comme à titre exemplaire, là, mais qu'il saigne, là, tu sais, qu'il saigne en justice. Question là de donner un peu l'exemple pour que les autres wannabe trolls d'Internet fassent comme hein.
0: À un moment donné, il faut que ça s'arrête, ces espèces de trolls-là. Honnêtement, ça touche les gens là, pour qu'ils en parlent puis qu'ils exposent parce que ça les blesse.
1: Je suis tellement mixed feeling, moi, par rapport à un concept de d'identité numérique, là. Tu sais, que quand tu es en ligne, t'as pas le choix d'être sous ta réelle identité, mais en même temps, je suis conscient que ça peut être utilisé comme une espèce de... Tu sais, parce que ça fait un peu Chine, là, tu comprends, contrôle populationnel, puis tout ça. Il y a ce côté-là qui est comme... Mais en même temps, j'aime tellement que les trous de cul d'Internet payent, là. Je trouve qu'ils payent pas assez de nos jours. Fait que... C'est pour ça que je suis très mixed feeling par rapport à ça.
0: Mais là, tu sais qu'il y a des endroits qui arrêtent les gens, là.
1: Ouais,
0: qui ont fait des menaces de mort, puis que, tu sais, ça s'est rendu à des points tels de danger.
1: Puis même là, tu vois, ça laisse place à des abus, parce qu'en Angleterre, tu peux te faire arrêter pour des commentaires complètement banals. Là.
0: Non, c'est ça. Maintenant, il faut qu'il y ait un équilibre. L'équilibre est dans tout, là. Je veux dire, si la personne, elle fait des menaces de mort, puis elle dit qu'elle te suit, puis tout, puis tu sais pas c'est qui, c'est appelé, il s'appelle... Jean Cul 2, puis c'est pas c'est Guy, puis là il dit qu'il te voit, puis qu'il gna. Non, là, ça fait peur, fait que oui, j'aimerais ça que tu ailles le chercher, puis tu l'arrêtes, puis tu dis ça suffit, monsieur.
1: Ouais, effectivement. Non, je pense que ça vaudrait la peine de. L'identité numérique, je pense pas que c'est parfait, peut-être que tout ça va se peaufiner avec le temps. All right.
0: Il y avait aussi, toi, tu bois quoi le matin, tu me dis? Des électrolytes.
1: Des électrolytes, puis du café noir.
0: Ah, OK. Ouais. Puis tes filles sont quand même pas vieilles, là.
1: Café noir.
0: Café noir,
1: Zoé. Non.
0: C'est bon, même aussi, je suis café noir. Les psychopathes, je pense, qui boivent des cafés noirs.
1: Ben, c'est parce que je trouve que ça m'a pris du temps avant d'aimer le café, mais là, c'est un de mes plaisirs de la vie, là, le café, vraiment. Je pourrais pas vivre sans café. Puis c'est pas une question de. En tout cas, je pense pas, c'est pas une question d'addiction. C'est le goût un peu terreux là, que j'aime du café. J'aime mes cafés corsés. Là. Fait que des noyés dans le sucre, on dirait que je perds le.
0: Ah non, c'est pas bon.
1: Je perds le point. Je comprends.
0: Le lait, ça refroidit le café.
1: Ah, ben moi, j'aime mieux mon café glacé, par exemple. Quand j'ai le choix, je le prends toujours glacé.
0: C'est bon.
1: Le matin, j'ai tout le temps de la glace de près. Je fais couler mon café sur de la glace. Puis là, je me lève, j'ai le corps chaud, moi.
0: Ah ben.
1: Ouais, c'est étrange, là.
0: Moi, je le veux chaud, qui bouille, qui me brûle la langue.
1: Ah ouais. Et moi, quand je le bois, ma première gorgée le matin, là, c'est peut-être mon imagination qui fait ça, là, mais je le sens descendre tellement j'ai le corps chaud. Dis de même, ça a l'air pornographique. Mais je dis pas ça dans cette optique-là. J'ai juste chaud. J'ai juste chaud.
0: Mais en fait, là, il y a eu une entrevue avec le bureau parlementaire. Et la ministre de la Santé a confirmé son intention de déposer un projet de loi.
1: Oui, pour les boissons énergisantes.
0: Pour l'interdiction des boissons énergisantes pour les enfants de moins de 16 ans, probablement.
1: Bonne idée, je pense. Bonne idée. J'ai toujours trouvé ça fucké.
0: Avec le petit garçon qui en est décédé.
1: Mais... En plus, là, ben, c'est tellement bon point. T'sais, on sait pas, avec le nombre d'enfants maintenant qui sont pluggés, ces médicaments, TDAH, puis tout ça, les interactions. Là, je l'ai-tu ma canette? Non. Tantôt, j'avais une canette. Tu sais, tu prends le temps de regarder les canettes avec les suppléments naturels qu'il y a là-dedans.
0: Ah non.
1: C'est bizarroïde. Fait que, tu sais, on sait pas l'interaction que ça peut avoir avec telle ou telle molécule. J'ai jasé l'autre jour avec un gars, je le salue, en fait, c'est Max de la Vapoterie 420 qui a déjà sponsor le show puis tout ça, puis lui, il a pas attendu d'être pointé du doigt ou qu'une histoire triste arrive en lien avec sa shop à lui là, de vendre une boisson énergisante à un mineur puis qu'il perde du cœur dans la cour. Là. Il a tout simplement décidé, j'en vends pas aux mineurs.
0: Ah, mais c'est bon. Fait que lui, il avait déjà...
1: Il a déjà emboîté le pas sans qu'il y ait nécessairement... Puis moi, je salue ça, ces entrepreneurs-là qui ont une conscience puis qui n'ont pas besoin d'une... Tant mieux pour la loi. Là.
0: Pas besoin d'une loi, mais le couche-tard, ouais. Il va pas checker ta carte d'identité. Là.
1: Ouais, c'est ça. T'sais, ouais. Fait que moi, j'aime ça que les petites places là qui font leurs propres règles parce qu'ils sont des entrepreneurs, des travailleurs autonomes, gèrent leurs affaires comme ils veulent. Puis là, c'est le cas
0: intelligent.
1: De... Ouais, je trouve ça admirable. Mais comme tu le disais, là, à partir de 16 ans, ce serait... Parce que la ministre a pas voulu rentrer dans les détails de ce que sera le projet de loi, mais ça semble... Parce que les principaux groupes de, entre guillemets, pression là, qui poussaient dans ce sens-là depuis quelques années parlent de 16 ans. Ouais. Je pense que ça a de l'allure aussi.
0: Ben oui, puis d'après moi, ça va se régler assez rapidement là, avec l'accord de toutes les parties.
1: Ouais.
0: Ça va se faire, puis...
1: J'ai hâte de voir. J'ai toujours eu un malaise. Tu sais, quand tu sors, mettons, d'un dépanneur puis tu vois un flou avec une petite Red Bull. Là.
0: Ou une Monster. Non, souvent, là, ils ont la grosse canette. Là,
1: celle qui visse là, sur le dessus.
0: Hey, ah, c'est bizarre. Moi, je suis même pas capable de boire ça à moi tout seul.
1: Tu remarqueras, là, sur bien les boissons énergentes aussi, là, c'est souvent écrit « Limitez-vous à la consommation d'une canette par jour.
0: Oui. »
1: Mais sur tous les formats. Fait que ça fait pas de sens que le format 500 millilitres puis 255 qui te disent « 1 »
0: T'en bois-tu, toi?
1: Ah oh oui.
0: Ouais.
1: Trop.
0: Ouais. Des Monsters, ouais. Les grosses, les petites, les moyennes.
1: Ouais, mais j'ai tout le temps sans sucre. Je prends le moins de sucre possible. Là.
0: C'est pareil.
1: Ouais, fait que j'essaie de prendre du sans sucre parce que je fais attention à moi.
0: Mais on fait attention au mon bout de la Red Bull. Mais ouais, je suis pareil, sans sucre. Ouais, t'as les petites nouvelles saveurs là, avec juste 10 calories, le 0,6 sont bien bonnes aussi.
1: De quoi qui m'intrigue bien gros, là, moi, je suis un gros fan des pour pas les nommer, là, les shops santé. Tu sais, les boutiques Shop Santé. Ils se vendent quoi maintenant? Là? C'est une espèce de sachet de caféine aromatisé que tu te mets dans la bouche entre, je pense, la babine puis la... Comme
0: le chiquet du tabac qu'on
1: jasait hier. Oui, comme la chou qu'on jasait hier.
0: Mais là, c'est avec un Shop Santé.
1: Avec un 80 mg de caféine par pouch, là, par sachet. 80, c'est, je te dirais, un petit Red Bull 250 millilitres, 255 millilitres à peu près.
0: Bon.
1: Comme équivalence de milligramme de café. Ça s'équivaut, mais j'ai comme un... Je sais pas, on dirait que j'ai l'impression que c'est pas bon pour la gueule. Qu'il y a de la café. Je sais pas, peut-être que c'est mon mental là, qui m'a induit en erreur, mais j'ai l'impression que m'emprisonner un sachet de caféine entre les dents puis la gencive, déjà qui me pousse dans le cul pour que je me fasse faire une greffe de gencive, là, j'ai l'impression que je vais comme accélérer le processus.
0: Ah.
1: Puis je veux pas aller là.
0: Ouais, non.
1: Non, le dentiste. Ben, c'est pas que j'ai peur, c'est que le dentiste, ils m'ont ravagé la gueule avant Noël. Là. Je me suis fait enlever les dents de sagesse, puis depuis, je suis plus le même. Là. Fait que. Non, c'est vrai, sérieux, ils ont changé. Ma bouche est plus la même.
0: Ah, je pensais que j'ai changé. Je suis plus la même personne.
1: Un peu. Je me suis radicalisé depuis.
0: Exact.
1: Ouais, je me suis radicalisé, puis j'appartiens à l'État islamique maintenant.
0: Ah,
1: que
0: wow.
1: J'ai plus mes dents de sagesse. C'est les dents de sagesse qui me protégeaient de Allah.
0: Pauvre.
1: Ouais, pauvre, effectivement.
0: Moi, j'avais d'autres choses aussi.
1: Ouais, ben écoute, on va faire une pause.
0: Parfait.
1: Au pire, on va garder ça. Non, pas trop, mais on va garder ça plus tard parce que de toute façon, on vous accompagne jusqu'à 22h. De l'autre côté de la pause, on va aller jaser gaming avec my man, Dan Carosella, mon Italien favori.
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